0: 1960, le soir. Nous sommes de retour à Palomar et nous retrouvons nos deux amoureux sur une passerelle filiforme tout en haut du plus grand télescope du monde. Le plancher de la chambre d'observation est à 45 mètres au-dessous d'eux. Au-dessus d'eux, dans l'échancrure du dôme ouvert, des étoiles scintillent sur une tranche de ciel sombre. Apparemment, David fait à la jeune femme les honneurs de la maison. Carole frissonne sous le vent glacé qui semble venir du fond des espaces infinis.
1: Oh, tu as froid, ma chérie. J'ai eu tort de t'emmener.
2: Oh, mais non, David. C'est un spectacle fantastique.
1: Oui.
2: À propos, monsieur l'astronome, qu'est-ce que c'est que ça, là?
1: Quoi?
2: Oui, cette espèce de cuve d'acier suspendue à l'intérieur même du tube.
1: Oui, c'est la cage de l'observateur, et la cage du vieux.
2: Ah bon?
1: Et c'est là-dedans qu'il s'installe devant son pupitre de contrôle. Et c'est là qu'il me téléphone ses instructions au poste de commande. Et quand j'ai procédé aux manœuvres de visée, quand j'ai amené le télescope et lui avec à la position voulue, et il ne lui reste plus qu'à prendre des clichés.
2: Mais je croyais qu'il fallait regarder à travers le télescope.
1: Ah, ma pauvre Carole. Mais tu crois encore autant des vieilles lunettes avec l'oculaire au bas de l'instrument? Enfin, tu as affaire à un télescope moderne, ma chérie, avec un grand miroir parabolique dans lequel se reflètent les astres. Ah. Les astres que le patron photographie d'en haut de sa logette. Le vieux recroquevillé dans ses fourrures, tout seul entre le ciel et la terre.
2: Drôle de métier. Ça doit être un homme... pas comme les autres. Un homme mystérieux.
1: Bah, la preuve, il me fait revenir dardard de New York au risque de me faire fusiller par le général. Et j'apprends en arrivant qu'il ne peut pas me recevoir tout de suite, qu'il est en conférence. Ouais. Et en conférence avec qui? Avec les plus grands astronomes du monde qu'une heure après mon départ, il a convoqué ici. Manning, Dumont Wilson, Ellender de Harvard, Pérez de Rio, Grasse de Cambridge, Varanov de Leningrad.
2: Un russe? Tu ne m'avais pas dit un russe?
1: Oui, un russe qu'on a eu la chance de joindre à Mexico. Ce Varanov était venu pour un congrès international et était tombé malade.
2: Mais vraiment, tu ne connais pas la raison de ce remue-ménage?
1: Mais personne ne sait rien. Le vieux était plus cachotier que d'habitude depuis un certain temps. Et il ne nous montrait plus rien, il ne nous confiait plus rien. Mais quand même...
2: Qu'est-ce qu'il va t'apprendre? Qu'est-ce que les étoiles lui ont appris, mon chéri?
1: Ah, nous ne sommes pas des astrologues, Carol. Nous savons que les étoiles n'ont rien à nous dire.
2: Qui sait, David? J'ai peur du ciel ici. Il est trop près de nous. Je sens une menace et... c'est étrange. Je devine un espoir aussi.

0: un peu plus tard. Nous sommes dans le bureau du professeur Dawson. David vient d'y pénétrer.
1: Asseyez-vous, David. Je voudrais vous poser d'abord une question.
2: Ah ?
1: Croyez-vous en Dieu, mon petit ?
2: Quoi ?
1: Je vous demande si vous croyez en Dieu, David.
2: C'est que je n'ai pas beaucoup réfléchi à cette question depuis quelques années. Peut-être parce qu'un astronome n'a pas besoin de faire intervenir le Seigneur pour expliquer ce qui se passe dans le ciel.
1: En êtes-vous bien sûr, David ? Moi, je suis sûr du contraire. J'en suis sûr maintenant.
2: Vous? Maintenant?
1: Au cours de ces dernières semaines, j'ai été témoin d'un miracle, David.
2: Un miracle?
1: Oui. J'ai vu paraître la main de Dieu. Elle s'est manifestée soudain au centre de l'univers.
2: La main de Dieu?
1: Regardez ce fichier. Vous reconnaissez cette constellation?
2: Oui, évidemment, oui. Je ne trouve rien d'extraordinaire sur cette photographie.
1: Regardez mieux. Regardez ce point lumineux.
2: Ah oui, en effet. Il ne devrait rien avoir dans ce coin-là. Ça devrait être l'obscurité totale.
1: Et voici d'autres clichés. Regardez. Regardez.
2: Ah, le point lumineux supplémentaire change de position, mais il est toujours là. Je ne comprends pas, monsieur. Est-ce qu'il s'agit d'une nouveauté, de quelque chose que personne n'a encore vu?
1: Oui, mon petit. Nous sommes les premiers à l'apercevoir grâce à la puissance de notre télescope de 5 mètres. Mais bientôt, les autres astronomes l'apercevront à leur tour.
2: Ah, vous avez constaté que ça se dirigeait par ici?
1: Oui.
2: Mais qu'est-ce que ça peut bien être? Ça n'a pas l'air d'une comète.
1: Non, David. C'est une nouvelle planète.
2: Une nouvelle planète?
1: Oui. C'est une planète qui vient d'ailleurs. Une planète qui doit provenir de l'éclatement d'une étoile géante, d'une supernova, et qui est tombée dans le champ d'attraction de notre Soleil. Elle a déjà commencé à agir sur le système solaire. Elle a dû provoquer déjà, par exemple, une fissure profonde de l'écorce terrestre qui explique les séismes récents.
2: Ça n'était donc pas les Russes?
1: Non. Varanov m'a appris que des catastrophes analogues avaient frappé les territoires contrôlés par les Soviets. Et ils ont cru, eux aussi, à une arme secrète. Une arme secrète américaine, naturellement.
2: Mais ces catastrophes, ce n'est qu'un commencement, un petit commencement.
1: Oui, David. J'ai pu tracer l'orbite de l'intruse et j'ai constaté qu'elle plongeait avec une vitesse fantastique sur nous.
2: Sur nous? Vous ne voulez pas dire que...
1: Sa trajectoire et celle de notre globe se couperont, David. La collision est inévitable.
2: Mais ce sera la fin du monde.
1: De notre monde, David.
2: Et vous savez quand, professeur? Vous savez quand?
1: Je suis arrivé à déterminer la date tout juste après votre départ pour New York. Le choc aura lieu dans 2 ans et demi, David. Le 25 décembre 1962.
2: Le jour de Noël.
1: Rappelez-vous ce qui s'est passé il y a près de 2000 ans, David. Rappelez-vous le premier de tous les jours de Noël. Un astre inexplicable est apparu dans le ciel pour annoncer au monde la naissance d'un enfant et le commencement d'une ère nouvelle, l'ère de la fraternité et de la paix. Dieu descendait parmi nous pour nous exhorter à nous aimer les uns les autres. La leçon n'a pas été écoutée. Elle n'a servi à rien. Un autre jour de Noël... Un autre signe céleste va marquer l'heure de la colère et de la justice d'en haut. Vous comprenez pourquoi je vous ai demandé si vous aviez gardé la foi?
2: 2 ans. Nous n'avons plus que 2 ans à vivre. Oh, vous êtes certain de ne pas vous être trompé, monsieur?
1: J'ai appelé les plus grands astronomes du monde pour vérifier tous mes calculs.
2: Mais il faut faire quelque chose, il faut faire quelque chose.
1: Mais qu'est-ce que vous voulez que nous fassions, mon petit? Mes collègues et moi avons pensé que la seule chose à faire était d'avertir l'humanité.
0: Le lendemain, 17 novembre 1960. Nous sommes toujours dans le bureau du professeur Dawson. Mais cette fois, ce n'est plus David Hughes qui se trouve en face du directeur de l'observatoire, c'est le redoutable général Hawthorne. Et le général n'est pas content.
3: Le sacré nom de nom, Dawson, vous auriez dû nous en référer avant de lâcher cette damnée information qui s'est propagée comme une réaction atomique. La presse et la radio nous ont débordés, nos censeurs n'ont même pas eu le temps d'intervenir.
1: Vous auriez essayé d'arrêter une avalanche avec un crayon rouge ?
3: Est-ce que vous vous rendez compte de l'effet de votre histoire sur le moral de l'armée ?
1: Je l'imagine.
3: Vous ne vous rendez pas compte que l'ennemi va nous rentrer tranquillement dans le chou maintenant ? Ah, ils vont pas rater l'occasion, vous pensez ?
1: J'imagine aussi ce qui doit se passer chez les Russes. La même chose que chez nous, croyez-moi, général. Avant de volatiliser la Terre, la nouvelle planète va faire voler en éclats pas mal d'idées et de sentiments. Et d'abord, les vieux antagonismes politiques. La vieille humanité va voir se réaliser la fédération planétaire avant de mourir. On va pouvoir rouvrir le palais de l'ONU à New York.
3: Ouais, tout ça c'est très joli, mais en attendant d'être mis au rancœur, j'ai bien envie de faire passer le jeune Hughes au tourniquet.
1: 2 ans avant la fin du monde. Songez donc que même les jeunes gens n'ont plus que 2 ans à vivre. 2 ans, tout juste, comme le vieux bonhomme que je suis. Et comme vous, général.
0: avril 10 1961. 5 mois se sont écoulés et la prophétie du professeur Dawson s'est réalisée. L'humanité a subi une secousse morale qui a non seulement anéanti toute velléité guerrière, mais encore bouleversé tous les comportements humains. Pendant qu'on rouvrait le palais de l'ONU et que se constituait un gouvernement mondial dirigé par 2 consuls, le président des États-Unis et le maréchal Iskin de l'Union soviétique, tous les peuples oscillaient fébrilement entre 2 tentations. La tentation du plaisir et celle de la prière. Jamais on n'avait tant bu d'alcool. Jamais on n'avait tant prié non plus. Cependant, Carole et David s'étaient mariés dès le 18 novembre 1960 et installés dans une petite maison près de l'observatoire. Transportons-nous chez eux. C'est l'aube. David Hughes vient de rentrer d'une longue nuit de travail et embrasse sa femme qui l'avait attendue.
4: Et alors, David, vous avez réussi ?
2: Oui.
4: Vous avez photographié la face visible de la nouvelle planète ?
2: Oui, ma chérie. Le système de Dawson s'est révélé épatant. Oh. Plaques infrarouges, ultra-sensibles et sur impression automatique assurent une image composite des aspects principaux de l'astre.
4: Mais à quoi ressemble-t-elle, David, la nouvelle planète ?
2: C'est affreux, ma chérie. On croirait un œil.
4: Oh.
2: Un œil géant.
4: Oh.
2: Oui, oui, une sorte d'œil injecté de sang sous une paupière boursouflée. Un œil qui vous regarderait avec une fixité malveillante. Oh, c'est horrible.
4: À partir d'octobre, tout le monde pourra le voir dans le ciel.
2: C'est ça, oui.
4: Mais on ne verra que lui dans le ciel. Il faudra vivre avec cette horreur devant les yeux. Oh, je ne pourrai pas, David.
2: Je t'en supplie, ma chérie, calme-toi. Ah, oublie-la, cette horreur. Oublie-la. Je t'aime, Carole. Il nous reste de longs mois d'amour à vivre.
4: Oh, je ne pourrais pas, David.

0: On tient à l'existence plus encore qu'à l'espoir. Carole a supporté l'apparition de l'œil géant dans le ciel visible des jours et des nuits. Et le 25 décembre 1962, date de la fin du monde prédite par le professeur Dawson, est arrivée. Nous ne sommes plus à Palomar. L'observatoire a été fermé faute de personnel pour l'entretenir. Mais à New York, où David et Carole sont venus passer leurs derniers jours. Nous nous trouvons avec eux dans une petite chambre d'hôtel. Une étrange lumière rouge filtre dans la pièce à travers les stores baissés jusqu'au lit sur lequel nos deux héros sont allongés côte à côte.
1: Quelle heure est-il, David? Quelle heure est-il exactement?
2: À quoi bon, ma chérie?
1: Je t'en supplie.
2: Il est 3 heures. 3h-3.
1: Plus que 3 minutes, David. Oh mon Dieu, ne nous frappez pas aujourd'hui. Pas le jour de Noël, mon Dieu. Mon Dieu, faites que le professeur soit trompé dans ses calculs. Au moins de quelques heures. Au moins de quelques minutes.
2: Ah, hélas, le vieux ne peut pas se tromper, Carole.
1: Oh mon Dieu. Je suis sûre que vous avez simplement voulu nous effrayer. L'humanité s'est rachetée, mon Dieu. Il n'y a plus que des enfants qui vous craignent tous ensemble, qui vous prient tous ensemble. Arrêtez l'œil géant, mon Dieu. Faites un nouveau miracle pour nous sauver. Les cloches, David, les sirènes, oh, c'est affreux. Et cette lumière rouge, de plus en plus rouge. La lumière de cette planète maudite qui est en train de grandir dans le ciel. Oh, David, je deviens folle! Je deviens folle, David!
3: Nous avons eu tort de nous enfermer, Carole. Nous aurions dû descendre dans la rue comme tous les gens, nous mêler à la foule, prier avec elle. Oh, ma chérie.
1: Oh, David.
3: Oh, ma chérie, oui, nous avons eu tort de vouloir rester seuls. Je vais ouvrir une fenêtre, Carole.
1: Oh, mon chéri, ne m'abandonne pas, mon chéri!
3: Viens, viens, Carole. Regarde. Regarde, ma chérie.
1: Oh, David. David, l'œil géant. Il remplit le ciel maintenant. Et il grandit.
3: Oui.
1: Et il grandit.
3: Regarde la rue, Carole. Regarde cette foule à genoux. Prions avec eux, Carole.
1: Tu as

0: Donnez-nous aujourd'hui notre pain quotidien.
1: Épargnez-nous, mon Dieu.
0: Et pardonnez-nous nos offenses, comme nous les pardonnons à ceux qui nous ont offensés.
1: Soignez les géants.
2: Quoi, Carole?
1: Il ne grandit plus, David. L'œil géant ne grandit plus.
2: C'est vrai.
1: Il diminue au contraire. Il s'éloigne. Et tout le monde s'en aperçoit, David.
2: Carole!
1: Oh, David, nous sommes sauvés.

0: Carole n'avait pas été victime de l'hallucination. L'œil géant diminuait dans le ciel, s'éloignait, repartait vers les espaces infinis. La Terre était sauvée. L'humanité était sauvée. Allait-elle retomber dans ses anciennes erreurs? Non. L'union du genre humain avait été faite, et rien ne pouvait plus la briser. Elle était cimentée d'ailleurs par une foi nouvelle, revivifiée par le miracle de Noël 1962. Le miracle? Un homme au moins conservait un doute là-dessus. Et cet homme était David Hughes. Et David Hughes osa interroger son vieux maître.
1: J'avoue, David, je savais que la nouvelle planète ne ferait que frôler notre globe. Et tous les autres astronomes que j'ai réunis à Palomar pour vérifier avec moi mes calculs le savaient aussi. Mais nous avons sacrifié la vérité scientifique à la paix, David. Nous avons mystifié l'humanité pour arrêter la guerre. Nous avons annoncé une fin du monde dont nous savions qu'elle ne se produirait pas pour en éviter une autre que les États allaient déchaîner. Et je suis sûr que vous ne nous trahirez pas, David. Vous garderez notre secret. La paix du monde vaut bien une erreur volontaire de calcul, mon petit.

Nous vous avons aujourd'hui conté une trop longue histoire pour qu'il nous soit possible de vous donner maintenant une mise au point proprement technique. Je tiens cependant à préciser que le Mont Palomar existe, que l'observatoire du Mont Palomar existe, et que son télescope avec miroir de 5 mètres, inauguré en 1948, est effectivement à l'heure actuelle le plus grand du monde. Nous reviendrons d'ailleurs sur les perfectionnements de l'étude des astres et sur les résultats qu'ils ont permis. Nous vous présenterons dans quelques semaines toute une nouvelle série d'émissions consacrées à l'astronomie. Mais en attendant, et pour que notre programme d'aujourd'hui comporte un enseignement positif, nous invitons nos auditeurs à nous écrire pour nous signaler, faites bien attention, toutes les invraisemblances et toutes les difficultés que peut comporter, selon eux, à un point de vue rigoureusement scientifique, la fiction que nous leur avons offerte et qui est une adaptation fidèle du roman d'Ehrlich, L'œil géant, dont la traduction a été récemment publiée. De notre côté, nous signalerons les meilleures réponses, nous espérons même pouvoir les récompenser aussi. Savants auditeurs, écrivez-nous donc à l'adresse Le roman de la science, 107 rue de Grenelle à Paris 7e, pour critiquer scientifiquement l'histoire de l'œil géant. Et n'oubliez pas d'en profiter pour nous apporter vos suggestions.

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1: C'était Les yeux de la planète, une adaptation par Jean-Luc de L'œil géant de Max Ehrlich, avec des interprétations de Marguerite Cassan, Marc Casso, Christian Delanneau et Jean Di, le tout réalisé par Pierre Billard. Première diffusion le 6 mars 1952 sur la chaîne parisienne.
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1: J'aime mieux avoir tort avec Sartre que raison avec Raymond Aron. Si l'on a oublié l'auteur de la formule, elle est restée célèbre. Sans doute parce qu'elle résume avec piquant le rejet dont fit l'objet le second pendant la plus grande partie de son existence. Rejeté par la gauche pour son anticommunisme, incompris par la droite pour nombre de ses engagements, notamment en faveur de l'indépendance algérienne, Raymond Aron avait de quoi déplaire à tout le monde et demeure, quoi qu'il en soit, difficilement réductible à une quelconque étiquette. En 1981, Jean-Louis Missika et Dominique Volton s'entretenaient longuement avec lui en préparation d'un documentaire diffusé sur Antenne 2, dans lequel Aron racontait son itinéraire intellectuel et politique, depuis ses études rue d'Ulm jusqu'à ses différentes prises de position contemporaines, lui qui fut pendant 30 ans éditorialiste au Figaro, puis à l'Express. Jacques Pogam les recevait tous trois, ainsi que Pierre Manin, dans son émission « Rencontre », diffusée pour la première fois sur France Culture le 27 septembre 1981.

0: Oui, aujourd'hui, rencontre avec Raymond Aron, en compagnie de Jean-Louis Mistica, Dominique Walton et Pierre Manin, pour un livre important qui vient de paraître chez Julliard, Le spectateur engagé. C'est un livre d'entretien entre Raymond Aron, Jean-Louis Mistica et Dominique Walton. Spectateur engagé, Raymond Aron, c'est une formule que j'ai lue dans ce livre. Vous écrivez que quand vous avez eu 25 ans et que vous avez choisi votre itinéraire intellectuel, vous avez décidé d'être le spectateur engagé de votre époque. Je pense que c'est là que vous avez pris le titre de ce livre.
1: Le titre, je ne suis pas sûr de l'avoir trouvé à cette époque. Je l'ai trouvé ensuite, mais l'idée date de 1931. C'est-à-dire que je réfléchissais sur ce que je pourrais faire pour concilier, unir les deux idées ou des deux aspirations que j'éprouvais à l'époque. C'était d'un côté d'être philosophe et de l'autre côté ma passion pour la politique. Et la conciliation des deux, c'était la tentative de réconcilier la réflexion philosophique sur la possibilité de penser l'histoire d'un côté et de mettre à l'épreuve cette manière de penser l'histoire en étant à la fois spectateur et acteur. Et les limites de l'objectivité historique, c'était pour ainsi dire à mes lecteurs, faites attention, même si j'essaye d'être objectif, étant à la fois spectateur et acteur, je suis suspect, comme sont tous les hommes qui agissent et qui pensent dans l'actualité.
0: Ce livre est composé d'entretiens que vous avez eu avec Jean-Louis Mistica et Dominique Walton, mais d'entretiens qui n'étaient pas prévus justement pour faire un livre. C'est ça qui est assez extraordinaire.
1: En effet, ces entretiens ont eu lieu en vue de réaliser 3 émissions à la télévision qui vont passer dans quelques jours, et le script total n'était pas destiné à être publié. Et comme je savais que ce que je disais ne serait pas conservé, je parlais avec une totale liberté. Pas tellement différente d'ailleurs de ma manière ordinaire de parler à la radio ou à la télévision, mais en fait tout de même, je savais que si je disais une connerie, on l'ôterait. Donc l'improvisation était plus totale que d'ordinaire. Et puis alors cela, lorsque nous avons terminé les entretiens, je les avais un peu corrompus malgré tout, et ils ont eu la tentation d'utiliser le script pour en faire un livre. Moi j'étais contre, mais eux étaient pour. Alors je ne pouvais pas refuser, d'autant plus que nous avons trouvé un homme remarquable qui est un éditeur et qui a dit que ce serait pas mauvais. Alors voilà le livre. Mais demandez-leur ce qu'ils en pensent.
0: C'est ce que j'allais faire. D'abord, qu'est-ce qui leur a donné envie à tous les deux de faire ces entretiens avec Raymond Aron? Il faut préciser que vous avez 30 ans, à peu près, 30, 32, 33,
2: je ne sais pas. Il y en a qui est plus jeune.
0: Lequel?
2: Ah ben, hélas, Mistica.
1: Bon. Je ne les connaissais pas.
0: Vous ne les connaissez pas?
1: Pas du tout. Non,
2: je crois que le point de départ est assez simple. Nous ne connaissons pas Aron, ça c'est vrai. La première raison, c'est que la télévision française n'avait pas de grandes émissions sur Raymond Aron. Comme hélas, il y a un certain nombre de grands intellectuels français qui n'ont pas fait l'objet de grandes émissions. Et on souhaitait que la télévision française puisse d'une certaine manière plus facilement réussir avec Aron, ce qui avait été raté avec Sartre. Bon. Donc l'idée nous en est venue il y a déjà un certain temps, avant même le décès de Sartre. Et naturellement, le décès de Sartre a catalysé définitivement le projet. Et l'idée était que la télévision française puisse avoir une série de longs entretiens avec Aron, qui avait l'avantage principal tout de même d'avoir été un des principaux observateurs de la vie intellectuelle et politique française depuis 1930. Donc ça c'était quand même une raison essentielle. La seconde, c'est qu'il avait eu suffisamment raison avant les autres sur suffisamment de sujets pour que ce soit intéressant de reconstituer dans la durée disons une certaine analyse, une certaine approche à la fois de l'histoire et de la politique.
0: Et je pense vraiment à ce qui a dû vous intéresser, vous exciter même de faire ça, c'est de le faire avec deux garçons qui sont nés à la politique, qui appartiennent à une génération née à la politique.
1: Oui, enfin d'abord moi j'adore la conversation et à mon âge, ça devient de plus en plus difficile. Car ou bien, j'ai des conversations avec des gens de mon âge. Bon, c'est déjà plus difficile parce que nous sommes tous occupés, nous avons tous des souvenirs, nous sommes tous chargés d'épreuves. Et avec les jeunes, d'ordinaire, c'est extraordinairement difficile. Ou bien ils sont terrifiés, ou bien ils sont ironiques, ou bien ils disent c'est un grand-père. Eux, ils ont réussi, ils ne savent peut-être pas pourquoi, parce que c'est les premiers depuis très longtemps qui m'ont parlé comme à un camarade. Et ils se sont mis à causer avec moi comme je causais avec mes amis quand j'avais 50 ans de moins. Alors, mes conversations avec eux, ça a été réellement un bain de jeunesse. Ils ne le savent pas, c'est la première fois que je leur dis, parce que c'est extraordinaire d'avoir avec eux les conversations en dehors des entretiens que j'ai eus. Par exemple, à l'Express, ils m'appellent toujours, paraît-il, quand je ne suis pas là, papy, c'est-à-dire le grand-père. Je n'ai pas d'objection, c'est mon âge. Ou bien, quand ils sont avec moi, j'ai toujours un peu le sentiment qu'ils causent avec un monument historique d'un autre âge. Bon, je respecte. D'abord, je ne trouve pas que je sois un monument historique. Par-t-il marcher, je pense que je ne suis pas encore mort. Alors, eux, ils m'ont parlé comme j'aime qu'on me parle. Et du coup, les entretiens, c'était pour ainsi dire simplement une partie de nos conversations, qui ne sont pas terminées. C'est bien vrai ?
3: Oui, tout à fait vrai.
2: Je peux même dire une chose qui va dans ce sens-là, c'est que nous ne le connaissions pas. Nous lui avons proposé ces émissions pour la télévision, qui était quand même un assez gros travail de notre part, bien sûr, mais surtout quand même de la sienne. Et je trouve que ce qui va dans le sens de ce que vient de dire Raymond Aron, c'est qu'il a accepté en nous connaissant relativement peu et en nous faisant totalement confiance. Et ça, je trouve que c'est très important parce que nous n'avions pas forcément les mêmes opinions que lui. Il le savait par les différents écrits que nous avions faits auparavant. Et non seulement ça n'a jamais contraint, mais ça n'a pas empêché de nous faire totalement confiance à preuve. Et c'est dit dans l'introduction du livre, mais pour nous c'est important de le redire, c'est que nous avons conçu ces émissions de télévision exactement comme nous le souhaitions, et lui ne souhaitait même pas savoir à l'avance les thèmes et les questions que nous allions aborder. Ce qui prouvait, je trouve, un libéralisme relativement rare, très rare.
1: Non, ce n'est pas du libéralisme, c'est le fait que je ne peux pas avoir de méfiance à l'égard des gens avec lesquels j'ai des relations. Ou bien je n'en ai pas, ou bien je leur fais confiance. Et puis quand je suis déçu, ben c'est fini. Mais au point de départ, j'accueille avec confiance.
0: Pierre Manac est l'assistant de Raymond Aron.
3: Oui, j'ai lu naturellement ce livre avec beaucoup d'intérêt. J'appartiens à la même génération que les deux intervieweurs, quoique, autant je me souvienne, en mai 68, je n'étais pas précisément du même côté que sur les barricades.
1: Il était de mon côté.
3: Je veux dire que j'étais du côté de Raymond Aron avant de le rencontrer sur ce point, et peut-être ce qu'il a réussi à faire, c'est à modérer mes choix politiques. Non, c'est un livre qui, je crois, donne le meilleur profil intellectuel de Raymond Aron qui soit accessible. Je dirais que j'ai un regret personnellement, et ça c'était inévitable, c'est je n'y ai pas retrouvé par la force des choses le Raymond Aron que j'ai rencontré quand je suis arrivé à Paris, que j'ai rencontré dans son bureau et dans son

0: spécialiste tout à fait passionnant.
1: Il faut bien dire que dans les entretiens, il était très difficile de faire apparaître ce que j'appellerais volontiers l'enseignant. Et personnellement, je pense malgré tout qu'il y a une communauté entre mon activité de journaliste et mon activité de professeur. C'est que dans les deux cas, d'une certaine manière, je pense que je suis enseignant. C'est-à-dire que même dans les articles que j'écris, il y a une intention beaucoup moins de convaincre que d'instruire. C'est-à-dire de pousser les gens à réfléchir à partir d'un certain nombre de données. Bien sûr, comme tous les journalistes, je me laisse emporter par la polémique, par les effets faciles, bien sûr. Mais tout de même, très souvent, on disait pendant des années que, comme journaliste, j'écrivais comme un professeur. C'est peut-être vrai, mais c'est à la fois une critique et peut-être un semi-compliment. Qu'en pense Jean-Louis ? Lui qui est un professeur aussi.
2: Je crois que c'est particulièrement vrai en économie. C'est-à-dire que dans vos papiers du Figaro sur les thèmes économiques, sur les problèmes monétaires, on trouve effectivement cette espèce de souci didactique, cette espèce de volonté d'aborder un problème sous tous les angles et de bien le décortiquer et de laisser, en fin de compte, au lecteur le libre choix de la conclusion à en tirer. Et par contre, sur les problèmes de politique étrangère, c'est peut-être un petit peu moins vrai parce que là, la passion politique est présente. Et du coup, il y a quand même cet engagement fondamental qui est...
1: Bien sûr, hein. C'est surtout dans les articles économiques que je ne conclus pas.
2: Oui.
1: Ce qu'on me reprochait beaucoup, et qu'on me reproche encore. Mais il faut une prétention exceptionnelle, ou bien une confiance totale en soi, pour donner une solution, par exemple, à ce qu'on appelle la crise monétaire. Je l'ai interprété, je l'ai expliqué pendant une quinzaine d'années, maintenant ça m'ennuie un peu, mais au fond, personne ne savait très facilement comment on pouvait en sortir. Ce que, en revanche, j'annonçais, je crois assez exactement, ce qui se passerait. Je ne disais jamais ce qu'il fallait faire. Par exemple, j'ai écrit pendant plusieurs années, face, disons, au général de Gaulle et à ses conseillers, que peut-être ils avaient raison dans l'abstrait, mais que le jour où le dollar sauterait, c'est-à-dire où les liens entre le dollar et l'or seraient rompus, la situation serait pire pour nous, et que si nous souhaitions ce résultat, nous jouions à qui perd gagne, car effectivement, depuis le moment où il y a eu rupture entre l'or et le dollar, c'est-à-dire en 1971, à tous les points de vue, c'est pire qu'auparavant. Alors, en ce sens, je ne disais pas ce qu'il fallait faire, mais sur un certain nombre de questions importantes, je ne me suis pas trompé sur les conséquences probables de tels ou tels événements.
3: Je pense qu'avant de se lancer dans ces entretiens, Jean-Louis Mistica et Dominique Walton, vous avez lu pratiquement tout ce qu'avait écrit Raymond Aron, si bien les livres...
1: Tout n'exagérez pas. Moi non plus, je n'ai pas tout lu.
3: Vous n'avez pas lu tout ce que vous avez écrit.
1: Non.
3: D'abord, vous avez quand même lu pas mal, je suppose, tous les deux.
1: Beaucoup.
3: Vous avez bien préparé leur coup, hein. Ils ont bien travaillé. Donc vous êtes fait une certaine idée de Raymond Aron. Est-ce que cette idée a changé maintenant que le livre a terminé ? Est-ce que vous le voyez d'une façon différente ? Est-ce qu'il a éclairci certains points, certaines questions que vous vous posiez à son sujet ?
4: Pas tellement, peut-être. Simplement, je crois que ce que nous a apporté le fait de le fréquenter plus pour ce travail et depuis, c'est de voir dans la continuité ce qu'on avait découvert en lisant un certain nombre de livres et d'articles, à savoir, ce qui est quand même le plus frappant, c'est cette capacité d'analyse, cette fameuse utilité, ça c'est vrai, et de l'avoir fonctionné en pratique quotidiennement ou très régulièrement, c'est quelque chose d'assez étonnant à voir, ça c'est vrai. Parce que cette lucidité, en définitive, particulièrement dans la conjoncture politique actuelle, c'est assez rare. Et ce qu'on dit, c'est un des grands plaisirs de la découverte intellectuelle de la pensée de Aron, c'est que c'est non-conformiste. C'est pas non-conformiste par rapport au mode, c'est non-conformiste par rapport aux schémas idéologiques. Et c'est en ça que, à mon avis, sa pensée, son analyse politique et historique fait bien partie des 50 dernières années qu'on vient de passer. C'est qu'il a réussi, si je puis dire, cet exploit, quasiment de n'être jamais d'accord avec la tendance dominante de l'époque. Ce qui fait qu'il a toujours été à contre-courant, donc toujours très violemment attaqué. D'ailleurs, Aron a suscité des haines

0: diable, si je puis dire, quelques amitiés, mais énormément de haine, justement parce que les trois quarts du temps, il était à contre-courant, du courant dominant.
1: Je crois que vous exagérez en employant le mot haine.
0: Écoutez, je peux
1: animosité.
0: Dire, je peux dire que sur un certain nombre de textes que nous avons lus, notamment dans la grande période 47 de la rupture,
1: oui.
0: 47-60, oui. C'est-à-dire le grand moment de la guerre froide, et notamment, oui, si on prenait simplement le cahier.
2: Oui, il y a une chose qui est très instructive à lire, c'est le dossier de presse de l'Opium des intellectuels.
3: Oui.
2: Je veux dire, quand on lit
0: 1955,
2: l'Opium des intellectuels est publié, et c'est une critique des positions donc, de Sartre, Merleau-Ponty, donc des positions existentialistes, notamment par rapport à l'Union soviétique, au stalinisme et aux camps de concentration. Et vous avez un tir de barrage de la part des publications d'extrême-gauche, de centre-gauche, de gauche modérée, catholique, je ne sais plus quoi. Enfin, c'est hallucinant. Lire le dossier de presse de l'Opium des intellectuels, c'est voir la haine à l'œuvre.
1: J'ai relu récemment ce dossier. Et je dirais que c'est vraiment amusant. Parce que de l'extrême gauche jusqu'au centre, ils sont tous contre et avec violence. Et le centre de la neutralité, c'est l'Express de l'époque. L'Express a donné des extraits de l'Opium des intellectuels avec un chapeau plutôt désagréable, mais rien d'autre. Ils n'ont pris position ni pour ni contre. En revanche, à droite de l'Express, ils étaient tous pour. Aucun de mes livres n'a été accueilli de manière aussi caractéristique par la gauche et par la droite. D'un côté, c'était violemment contre, et de l'autre côté, avec des nuances, très pour. C'est le seul de mes livres dont l'accueil a été déterminé exclusivement par les idéologies politiques.
4: Il me semble avoir lu que vous dites mieux vous entendre avec les gens qui ne vous aiment pas qu'avec ceux qui vous aiment. C'est peut-être une boutade, ça, non ?
1: J'ai dit ça ? C'est une question perverse, hein ?
0: Non, je crois que c'est une réponse simple, une question sûrement perverse.
1: Non, c'est-à-dire que c'est plus compliqué que cela. C'est-à-dire que je ne suis pas de sensibilité immédiate, un homme de droite. Je ne l'ai pas été et je ne le suis pas encore. Et en ce sens, il est possible que, affectivement, je sois plus proche d'un certain nombre de gens qui ont pris des positions politiques différentes des miennes. Mais l'expression a été souvent employée, c'est un homme de droite qui s'adresse aux hommes de gauche et qui n'est approuvé que par les hommes de droite. Il y a des expressions de cette sorte. Mais je crois que c'est une amélioration de la réalité. En fait, ça dépend des circonstances. Quand j'ai pris position pour l'indépendance algérienne, il n'y a pas eu du tout d'accueil déterminé par les affiliations politiques. Car une bonne partie des gens traditionnalistes, conservateurs, hommes d'affaires, étaient de mon côté. Et un certain nombre des hommes de gauche étaient contre. Par exemple, l'Express, qui en principe était pour une politique libérale en Algérie, m'a attaqué violemment. Y compris même à cette occasion Mauriac. Ce qui prouve qu'il n'est pas tellement facile de déterminer quelles ont été les réactions à mes différentes prises de position selon les circonstances.
4: Enfin, la haine, vous récusez.
1: Moi, je ne crois pas à la haine. Si, il m'est arrivé de recevoir des lettres, mais c'était d'un communiste qui disait « Je ne voudrais pas vous rencontrer même dans l'enfer ». C'est une forme extrême de ces sentiments.
0: Moi, je dirais que Aron, un peu pour les intellectuels de gauche, c'est le désir interdit. C'est-à-dire qu'il dit ce qu'eux-mêmes pensent, mais n'osent souvent pas dire au nom de leur choix idéologique de départ. Parce que c'est là, il y a une communauté d'esprit, de philosophie, de choix évidents, même de valeurs. Simplement, comme les trois quarts du temps, ils ne pensent pas comme pense la gauche bien pensante, mais que les intellectuels de gauche ne sont pas loin de penser la même chose que lui, c'est vrai que souvent, ces prises de position suscitent des réactions violentes au titre du désir interdit.
1: Depuis quelques années, je n'ai pas noté. D'ailleurs, pour dire la vérité, je lis très très peu les comptes rendus. Surtout quand ils sont désagréables. Quand ils sont agréables, je dis ça ne signifie rien. Et quand ils sont désagréables, ils me sont réellement désagréables.
4: Comment avez-vous conduit ces entretiens ? Enfin, je vous le demande, je le sais. J'ai le livre sous les yeux, mais ceux qui nous écoutent ne l'ont pas encore. Vous avez pris l'ordre chronologique, tout simplement.
2: Simplement, hein. C'est-à-dire que, comme l'a dit Dominique tout à l'heure, notre idée était d'essayer de montrer comment, à partir des grands événements qui ont marqué l'histoire contemporaine, Raymond Aron s'était déterminé et avait appliqué ses choix, ses grandes orientations philosophiques, et avait donc opéré un certain nombre de choix précis sur ces événements. Et donc, l'idée la plus simple, justement, pour pouvoir voir à l'œuvre cette prise de décision, c'était de reprendre la chronologie avec simplement trois grands axes, trois grands thèmes à l'intérieur de chacune des périodes que nous avions découpées, donc 1930, 1947, 47, 68 et 68 jusqu'à maintenant. Nous insistions sur trois thèmes. Premièrement, le mouvement des idées et l'œuvre de Raymond Aron. Deuxièmement, la vie politique française et plus particulièrement la capacité des dirigeants politiques à prendre en compte et à gérer les problèmes auxquels ils étaient confrontés. Et troisième grand thème, les événements internationaux, le problème de la paix et de la guerre. Donc c'est à partir de ce schéma chronologique, avec ce découpage, que nous avons travaillé et établi notre interview.
4: J'imagine qu'en posant vos questions, vous aviez déjà en tête ce qu'allaient être souvent les réponses, mais est-ce qu'il y a eu des réponses qui vous ont totalement surpris ?
2: Disons, sur les événements eux-mêmes, je crois que la réponse qui m'a le plus surpris, c'est la réponse sur Yalta. C'est-à-dire quand Aron répond, il n'y a pas eu de partage du monde à Yalta. Non pas
1: fait historique. C'est pas une opinion.
2: Absolument, mais disons que non pas en soi, je veux dire, le problème de Yalta au sens, mais disons l'analyse qui est faite des erreurs commises par les Occidentaux ou des naïvetés commises par les Occidentaux et par les Américains. Disons que ce qui nous intéressait, nous, dans cette partie, les questions que nous voulions poser, c'était, si vous voulez, les questions posées et soulevées par les dissidents soviétiques, les dissidents des pays de l'Est, qui commencent à dire actuellement, nous avons été trahis. Considérons que les Européens de l'Ouest et les Américains ont acheté leur tranquillité au prix de la servitude en Europe de l'Est. Et donc c'était par rapport à ce thème qui est, disons, relativement nouveau, que nous voulions interroger Raymond Aron. Et en fin de compte, c'est peut-être ça la réponse qui nous a surpris, c'est: ça ne pouvait pas se passer différemment.
1: Si.
2: À partir du moment où les troupes américaines avaient démobilisé.
1: Dans l'abstrait, théoriquement, les Anglais et les Américains auraient pu être conscients du danger de la soviétisation de l'Europe de l'Est. Mais ce qui est vrai, ce que je vous ai répondu, c'est qu'il n'y a pas eu de manière acceptée officiel le partage du monde, et même pas le partage de l'Europe, puisque la rupture entre les États-Unis et l'Union soviétique s'est faite essentiellement sur la manière dont les soviétiques se conduisaient en Pologne. Ce qui signifie qu'à Yalta, les Américains n'ont absolument pas cru qu'ils abandonnaient l'Europe de l'Est à la domination soviétique. Celui qui l'avait compris, parce que c'était un vieil homme politique européen, c'était Churchill. Mais il pensait que au bout d'un certain nombre d'années, Saint-Nicolas aurait digéré trop de petits-enfants et qu'un certain nombre sortirait. C'est l'expression qu'il a employée vers 45-46. Mais il n'y a pas eu à Yalta ce que l'on appelle un partage du monde, encore moins du monde, puisque même pas de l'Europe. Cela dit, ce qui est vrai, c'est que probablement pour empêcher Staline de soviétiser l'Europe de l'Est, il aurait fallu être capable d'employer la force militaire, ou menacer d'employer la force militaire. Or, à mon sens, c'était presque impossible, car on ne peut faire la guerre à des démocraties qu'en leur expliquant que nos alliés sont du bon côté de la vertu et les autres sont des diables. Ce qui exclut de passer d'une alliance à une autre du jour au lendemain. Ce que pouvait faire Hitler, c'est-à-dire une alliance avec l'Union soviétique et ensuite la guerre. Ce que pouvait faire Staline, les démocraties ne pouvaient pas le faire. et il était extraordinairement difficile en 44 ou 45 pour les Américains, d'abord de ne pas démobiliser leurs troupes, et d'autre part, d'utiliser d'une menace de guerre pour empêcher la soviétisation de l'Europe de l'Est. Il aurait fallu convaincre immédiatement l'opinion américaine qu'on s'était trompé, que les soviétiques étaient du mauvais côté, bien que, accidentellement, ils étaient du bon côté contre Hitler. Ce qui fait qu'à la fois, on peut dire que ce n'était pas inévitable, et on peut dire aussi historiquement, en prenant l'ensemble des données, c'était tout de même très probable. C'est bien ça, hein ?
0: Tout à fait. Mais moi, je voulais revenir sur la question précédente que vous avez. Qu'est-ce qui vous a le plus frappé dans, sur plusieurs situations historiques, ce qui, moi, en tout cas, m'a été le plus utile, c'est de comprendre comment passer d'une vision de l'histoire en blanc et noir à une vision plus grise. C'est de montrer, de comprendre concrètement la complexité historique. Je prends des exemples. La montée de Hitler au pouvoir, qu'en France, on analyse qu'on aurait dû s'apercevoir très vite, et que quand on discute avec Aaron, on se rend compte qu'en définitive, une bonne partie, notamment des intellectuels de l'époque, était en réaction très violente contre l'anti-germanisme profond dû à la guerre de 14-18, et qu'il ne voulait pas, dès le départ, continuer d'emboîter les pas là-dessus. Premier exemple de complexité de l'histoire qui explique que ce n'était pas immédiatement noir et blanc. Deuxièmement, le Front populaire, nous avons été éduqués avec une vision d'histoire claire là-dessus. Le Front populaire, c'était ce qu'il y avait de plus parfait, aucune erreur. On s'aperçoit que du point de vue économique, il y a eu un certain nombre d'erreurs prises dès le départ qui ont fait qu'elles ont notamment induit des réactions au niveau de la politique française, au niveau de la politique européenne. Sur Vichy, en principe, c'est blanc et noir. Les bons, c'est les gaullistes. Les méchants, c'est tout ce qui s'est passé en France. Et ce qui est intéressant à travers le témoignage et l'analyse de Aaron, c'est de voir qu'en définitive, au moins jusqu'en 1942, les choses étaient plus compliquées. Sur la rupture de la guerre froide, nous qui avions un schéma classique de gauche dominant dans l'université, dans la formation, les bons étaient ceux qui avaient résisté à la rupture du monde en deux, et les mauvais étaient ceux qui, au contraire, s'étaient alliés immédiatement au camp occidental, et d'essayer de voir concrètement comment, en définitive, en 46-47, d'abord, beaucoup de gens n'ont pas voulu voir que le monde se coupait en deux et qu'il fallait choisir, et qu'en tout état de cause, l'avenir de l'Occident était évidemment de choisir très rapidement son camp, etc., etc. C'est de montrer à chaque fois sur les événements de ces 50 dernières années comment l'histoire était plus complexe que souvent on nous la représente pour nous qui ne l'avons pas vécu, et c'est aussi vrai pour les événements actuels, et surtout comment il y a eu parfois un chassé-croisé, c'est-à-dire c'est parfois la gauche qui s'est trompée, parfois la droite qui s'est trompée, et vice-versa. Je crois que c'est ça qui, à mon avis, est le plus intéressant à comprendre, c'est la complexité historique, sans vouloir, c'est ce que Raymond Aron appelle le relativisme historique d'une certaine manière, une certaine attitude par rapport à l'analyse de l'histoire, et ça, c'est très intéressant de le voir avec quelqu'un qui a vécu 50 ans d'histoire, des événements de nature différente.
1: Quelle est votre réaction, vous ?
3: Oui, si je peux dire quelque chose sur votre dialogue, ce qui m'a beaucoup frappé, c'est quand Dominique Volton et Jean-Louis Missika reprochent en quelque sorte, oui, dans leur ton, il y a à coup sûr du reproche à Raymond Aron de ne pas parler avec suffisamment de véhémence ou d'indignation dans différentes circonstances. Et Raymond Aron répond que, bon, comme il n'a pas le talent de Bernanos, il préfère parler sobrement. Et comment dire,
1: je n'aime pas éructer devant le papier blanc.
3: Oui, alors c'est un aspect, comment dire, qui me paraît très... ça dépend de la tournure d'esprit qu'on a, mais très attachant dans le style personnel de Raymond Aron, c'est-à-dire c'est l'absence de l'invective gratuite ou de la complaisance pour soi-même. Voilà. Disons que le jugement sur les faits n'est pas l'occasion de montrer la noblesse, ses grands sentiments et ainsi de suite. Et il faut avouer que sur ce point, je ne dirais pas que... Il se distingue non seulement des hommes, de beaucoup, soyons honnêtes, disons de beaucoup d'intellectuels de gauche particulièrement véhéments, bon, Sartre, etc., mais aussi d'intellectuels de droite tout aussi véhéments, dont on n'a plus guère entendu parler parce qu'il y a eu la guerre, mais des gens comme Maurras, Bernanos, pendant une bonne partie de son œuvre, ont été extrêmement véhéments, violents, complaisants pour leurs sentiments et leurs passions, à coup sûr, dans la sobriété aronienne ou dans la prose aronienne, il y a, je dirais volontiers, une leçon morale. Ne pas être trop complaisant pour ses propres passions, pour ses propres sentiments. Et de ce point de vue-là, j'ai beaucoup appris.
1: Oui. Il s'agissait, par exemple, de... comment parler de ce qui se passait à Vichy quand on était à Londres. Alors, pour commencer, moi, je considérais que celui qui était à Londres, surtout à partir du moment où le blitz, les bombardements ont cessé, nous étions relativement en sécurité, et ceux qui étaient en France étaient du mauvais côté. Alors, je trouvais toujours indécent ceux qui étalaient leur héroïsme sans être sur le champ de bataille, mais l'étalaient sur le papier. De telle sorte que je me suis toujours imposé un style aussi discret que possible. D'autre part, j'ai toujours été convaincu, après l'armistice, que, inévitablement, après cette décision prise, il fallait attendre une occasion, des circonstances favorables, pour que la France dite de Vichy rentre dans la guerre, et qu'il n'y avait aucune raison de demander à Vichy de rentrer dans la guerre en 1941, aussi longtemps que l'Angleterre n'avait pas d'armes à donner aux Français en Afrique du Nord, et que par conséquent, tout ce que l'on pouvait et devait souhaiter, c'était que le gouvernement de Vichy ne sacrifie pas l'essentiel, c'est-à-dire ses armes, la marine, l'Afrique du Nord, et attendre le moment de la rentrée de cette autre France dans la guerre. Et j'avais des relations régulières avec Dupuis, qui était ambassadeur du Canada à la fois à Vichy et à Londres. Et il avait des relations avec les différentes personnalités de Vichy, il me mettait au courant des tendances différentes, et je n'espérais pas beaucoup que le jour où les Anglo-Américains arriveraient en Afrique du Nord, le maréchal Pétain prendrait l'avion pour aller pour l'Afrique du Nord, mais ce n'était pas tout à fait exclu, en tout cas il n'est certainement pas exclu qu'une partie des militaires, des marins qui étaient à Vichy ou en Afrique du Nord se rallie à la France et aux alliés, à la France libre et aux alliés. Alors je pensais, très naïvement, mais de manière tout à fait catégorique, qu'il ne fallait pas pousser la polémique contre ceux qui étaient de l'autre côté, jusqu'au point où la réconciliation entre les Français libres et les militaires en Afrique du Nord deviendrait impossible. Cette réconciliation s'est faite, mais dans des conditions très difficiles, et la rupture entre les deux France, entre les deux parties de l'armée, cette rupture a pesé sur les uns et sur les autres très longtemps. On disait très souvent à Londres qu'au fond au fond de mon cœur, j'étais à demi vichiste, ou tout au moins que par surcompensation parce que j'étais juif. Naturellement, c'est absurde. Ce qui est vrai, c'est que j'étais très conscient du fait que j'étais juif, très conscient du fait que dans la bataille nationale française, les juifs représentaient un élément particulier, et j'ai toujours eu la volonté, le souci d'écrire d'une manière où mes préférences et mes jugements de valeur fussent évidents, mais où simultanément, il y eut le minimum de vitupération, d'injures, et le maximum d'efforts pour faire comprendre. Alors, peut-être j'avais tort, peut-être j'avais raison. Récemment, il y a un an, j'ai eu un témoignage qui m'a beaucoup touché. J'ai rencontré à Cambridge le grand historien anglais de la Révolution française, Cobb, qui m'a dit « Je vous ai déjà rencontré, vous l'avez oublié. J'ai été vous voir dans la revue La France libre. » La France libre, je l'ai lue pendant toute la guerre, et c'était la seule publication française que je pouvais lire, parce qu'il n'y avait pas de propagande. Il y a fait de l'analyse, des prises de position, mais pas de propagande. Or, je pense encore aujourd'hui que cette revue, La France libre, étant donné les ressources dont nous disposions, qui étaient très faibles, c'était pas si mal, et d'autre part, le ton modéré, la discrétion, était plutôt du positif plutôt que du négatif. Naturellement, ce n'était pas du tout politique, car dans ce siècle démocratique, il est presque impossible d'avoir un ton politique discret. Mais je ne suis pas un homme politique.
4: Jean-Louis Mistica, je vous demandais, oui, tout à l'heure, quelle réponse vous avez surpris, étonné, choqué même peut-être. Vous avez parlé de Yalta, mais il y en a d'autres.
2: Non, il n'y en a pas
1: d'autres. Si, il y en a une autre.
4: Mais 60 minutes,
1: je n'ai pas parlé assez de la question juive dans les articles sur Vichy. Vous me l'avez reproché plusieurs fois.
2: Oui, mais ça, ce n'est pas une réponse qui m'a étonné. Ce qui m'a étonné, c'est qu'en lisant...
4: aussi de ne pas avoir parlé assez des tortures en Algérie.
1: J'étais contre. C'est comme le péché. Je suis toujours contre. Non, c'est vrai. Je connais personne qui soit pour les tortures. Mais je pensais et j'écrivais que cette sorte de guerre suscite de manière presque inévitable, d'un côté et de l'autre, des phénomènes horribles. Il faut être contre ces choses horribles. Simplement, ça ne sert pas à grand-chose de faire des tirades contre ces choses horribles. Ce que l'on peut faire de plus utile, c'est de contribuer à la fin de la guerre.
0: Et ça, c'est un bon exemple de l'attitude intellectuelle et politique de Aron, quand je parlais tout à l'heure d'histoire, comprendre la complexité de l'histoire. Avec un schéma classique et que je maintiens encore, c'est vrai qu'on peut dire, dans certaines situations historiques, qu'il faut faire des coups d'éclat.
1: Oui,
0: sur la situation algérienne, Aron l'avait fait avec la publication du livre La tragédie algérienne. À partir de ce moment-là, il considérait dans sa logique à lui que l'acte qui lui permettait de prendre date était fait et qu'il fallait plutôt essayer de voir de manière empirique ce qu'il pouvait faire plutôt que de continuer dans ce sens-là.
1: Je vous l'ai dit, j'ai continué tout de même en ce fait.
0: De manière empirique ?
1: Non, pour la première fois de ma vie et la seule, j'ai fréquenté la classe politique.
0: C'est ça, mais ce que je voulais
1: j'ai
0: dire,
1: tout le monde.
0: Pour une action empirique.
1: Quoi d'autre ?
0: Oui, mais...
3: L'autre solution, elle était illustrée par d'autres intellectuels qui ont signé manifeste sur manifeste.
1: Ah, mais ça, c'est ridicule.
0: Oui.
2: Et c'est intéressant, justement, de voir la différence d'attitude sur ce cas précis de la guerre d'Algérie.
1: En particulier, j'étais contre le manifeste des 121. C'est-à-dire le manifeste par lequel des intellectuels dans leur fauteuil disaient aux jeunes gens de déserter. Bon. Là, j'étais choqué profondément. Si eux, ils voulaient déserter, j'avais pas d'objection, c'était décision de conscience. Mais quand soi-même, on n'est plus d'âge de déserter, on ne suggère pas aux jeunes de déserter. Ou bien on le fait soi-même, ou bien on ne dit rien. J'ai empêché les professeurs de Harvard de signer le manifeste des 121. Ils voulaient le faire, mais j'étais à Harvard, et j'ai réussi à convaincre la plupart d'entre eux que c'était pas une chose à faire. Et je leur ai dit, qu'est-ce que vous penseriez si vous avez une guerre de cette sorte, les Français disent aux jeunes Américains de déserter. La question s'est en effet présentée quelques années plus tard, à propos du Vietnam.
2: Et ils ne se sont pas gênés, les intellectuels français, pour...
1: Moi, je n'ai pas eu beaucoup d'influence.
0: C'est un bon exemple, cet événement-là. Comment dirais-je, qui permet d'expliquer justement cette... Il y a deux attitudes fondamentales, notamment chez les intellectuels et souvent face à la politique. Une qui consiste en fonction d'un certain choix, de prendre tous les moyens, y compris des moyens violents ou y compris des moyens irréguliers, voire polémiques, ce qui correspond dans l'ensemble à la manière de se situer des intellectuels de gauche, qui en fonction d'un certain nombre de combats, trouvent les moyens adéquats. Et une autre attitude intellectuelle et politique qui est celle de Aron et qui est beaucoup plus rare, qui consiste en définitive sur certains grands problèmes à prendre position nettement, très nettement. D'ailleurs, c'est pour ça qu'il a souvent une réputation fausse de quelqu'un qui ne prend pas position, parce qu'il a pris position sur les plus grands problèmes, et très rapidement, absolument. Mais que cette prise de position ne l'autorise pas ensuite à continuer dans le même style. Je veux dire, pourquoi j'essaie de revenir à cette idée de la complexité de l'histoire, c'est parce que on a du mal à comprendre en quoi ce sont deux attitudes intellectuelles et politiques différentes, surtout dans les milieux qui sont les nôtres, où en général, une prise de position entraîne inéluctablement une suite continue dans le même genre. Voilà. Et que la position de Aron et sa politique, une fois qu'il a pris position sur un événement, ne consiste pas forcément à continuer dans le même style.
1: Le problème algérien était le suivant. Il était facile de prévoir que le seul aboutissement serait l'indépendance de l'Algérie. Il était facile de constater que pour aller de ici jusqu'à l'aboutissement, c'était extraordinairement difficile, car il y avait des résistances compréhensibles à la fois chez les Français d'Algérie et dans l'opinion française pour accepter cela. Donc, à partir du moment où j'avais pris position pour un certain règlement, l'essentiel, c'était de trouver les conditions en France et en Algérie qui rendraient possible la réalisation de ce qui, à mes yeux, était la seule solution praticable. Or, à partir du moment où j'avais expliqué ma pensée, à partir du moment où j'avais conversé avec les hommes politiques, et même avec un groupe de grands fonctionnaires qui travaillaient dans la même direction que moi, qu'est-ce qui me restait ? D'autant plus qu'à partir de 1958, il y a eu le général de Gaulle. À partir de ce moment-là, c'était le général de Gaulle. Bon, j'ai commenté son action, quelquefois avec admiration, quelquefois avec des réserves, et quelquefois aussi avec des réserves excessives, où j'ai plaidé coupable pour leur faire plaisir, et parce que c'était vrai.
4: Sur la jaquette du livre, je lis « Raymond Aron est inclassable ». Ça vous satisfait, cette expression ?
1: On l'a dit si souvent que
4: on dit plus, on le dit à l'étranger plus qu'en France, non ? Vous êtes inclassable.
1: C'est-à-dire, en France, on dit normalement que je suis un homme de droite ou de droite modérée, mais on dit souvent que je suis non classifiable. Ou comme disait un jour un président de la République, c'est-à-dire Pompidou, on ne peut jamais compter sur lui. C'est-à-dire qu'on ne peut jamais prévoir avec certitude l'opinion qu'il exprimera sur une certaine situation. Il le disait plutôt dans un sens favorable, en disant « c'est pas un homme de parti, c'est pas un homme que l'on peut entraîner dans une entreprise mais, cela dit, il n'avait pas d'hostilité à mon égard. »
4: Pierre Manin, si vous aviez participé à ces entretiens, est-ce qu'il y a des questions que vous auriez posées à Raymond Aron, que vous pouvez peut-être lui poser maintenant d'ailleurs ?
3: Vous me prenez au dépourvu, j'ai l'impression qu'ils ont posé la plupart des bonnes questions. Peut-être ils ne l'ont pas suffisamment interrogé, je ne sais pas, je ne suis pas sûr du tout que ça ait un sens, mais peut-être d'autres lui ont posé cette question. Sur ce qu'il a arrêté aux limites de l'action politique, je veux dire, dans ses analyses politiques, il est tellement soucieux d'adopter le point de vue du praticien, de l'homme qui agit, il a consacré deux gros volumes à Clausewitz. Donc, comment quelqu'un de si soucieux d'adopter dans ses analyses le point de vue de l'action, le point de vue de l'acteur, finalement n'a jamais sauté le pas. Bon, je ne sais pas si c'est une question intéressante, je crois que je devine la réponse, mais c'était peut-être une question, je ne sais pas.
1: C'est une question, mais il y a plusieurs réponses. D'abord, sous la 4e République, s'engager dans la politique, c'était quoi ? Se faire élire. Je n'avais pas de qualité particulière pour être élu, je n'avais pas de circonscription, je n'appartenais à aucun parti. J'ai été pendant un moment au RPF. Peut-être j'aurais pu être élu député du RPF à Paris si je l'avais demandé assez tôt.
4: Vous avez milité, je crois, quand vous étiez au RPF.
1: Oui, j'ai milité un petit peu.
4: Vous n'êtes pas allé jusqu'à poser des affiches, comme vous avez demandé dans les
1: Non, mais j'ai fait des discours. Mais, qu'est-ce que j'aurais fait ? Député ? Rien. Il est possible qu'en d'autres circonstances, si j'avais été un peu plus jeune, j'aurais pu être un ministre de Giscard. Mais je n'y ai jamais songé. Un ministre de Giscard, c'était rien du tout. C'était beaucoup moins que ce que je pouvais être en tant que journaliste. Non, réellement, j'ai beaucoup de respect pour les ministres parce que je trouve que c'est un métier infernal. Et je n'avais pas de tentation pour ce genre de métier. Mais en fait, tout le monde dit pourquoi est-ce qu'il n'est pas devenu un conseiller du prince ? La réponse est très simple, ou bien il n'y avait pas de prince, ou le prince ne voulait pas de conseiller. Alors, le seul cas où il y a eu un prince, il ne songeait pas à accepter un conseiller, quel qu'il fût. Et quand le prince était, je ne sais pas moi, Coty ou Guy Mollet, je n'avais aucune chance, ni aucune tentation. Par conséquent, c'est assez facile de répondre que c'est un conseiller du prince frustré. Et d'ailleurs, le fait que j'écrive très souvent du point de vue de l'homme d'action, c'est parce que je pense que politiquement, c'est ce qui est le plus intéressant. Car écrire sur la politique du point de vue de celui qui proteste, c'est donner satisfaction à soi-même. C'est un rôle nécessaire, il faut qu'il y ait des gens qui protestent. Mais la difficulté, la grandeur, les servitudes de la politique, c'est l'action. C'est de faire, de prendre des décisions. De telle sorte que, depuis 1933 ou 1934, j'ai accepté que la politique fût essentiellement l'action. et que par conséquent, penser la situation telle que les hommes d'action la pensaient, c'était véritablement la responsabilité et le devoir de l'analyste. Si vous voulez, la plupart des intellectuels français sont parfaitement satisfaits lorsqu'ils ont écrit un article dans lequel ils expriment leurs sentiments, leur indignation à l'égard de la réalité, et ne disent pas ce qu'il faudrait faire.
4: Et que je ferais si j'étais ministre,
1: c'est la fameuse voilà, question. Oui, le fameux le ministre qui m'a dit si vous étiez à ma place, qu'est-ce que vous feriez ? C'est la plus grande leçon de politique que j'ai reçue de ma vie. Et je trouve que ce serait utile pour tous les intellectuels. Peut-être de temps en temps l'oublier, parce qu'après tout, on m'a répondu à propos de l'Algérie, vous faites ce que vous avez toujours dit qu'il ne fallait pas faire, c'est-à-dire vous suggérez quelque chose que l'homme au pouvoir ne peut pas faire. Mais ma réponse était, il ne peut pas le faire aujourd'hui, mais s'il doit pouvoir le faire dans quelques années, il faut qu'un certain nombre de gens dans mon genre disent que le seul aboutissement, c'est cela. Parce que j'ai eu une discussion un jour après les affaires d'Algérie avec Maurice Schumann. Et il m'a dit, pourquoi est-ce que je leur ai dit, puisque la 4e République ne pouvait pas le faire ? Sur quoi je lui ai dit, si personne ne l'avait dit, jamais personne n'aurait pu le faire. Nous sommes mis d'accord sur cette formule de conciliation.
4: Louis Mistica et Dominique Walton et vous, Pierre Malin. Vous êtes d'accord sur ce que vient de dire Raymond Aron sur le pouvoir des intellectuels sur le cours de l'histoire, ce pouvoir que les intellectuels s'exagèrent parfois, paraît-il, semble-t-il.
0: À mon avis, d'abord, ça dépend des genres intellectuels et ensuite de ça des circonstances historiques. Moi, ce que je peux...
1: Je ne sous-estime pas du tout leur
0: influence. Non, au contraire. Moi, je pense que Aron est représentatif d'un type limité de nombre d'intellectuels qui consiste, encore une fois, à essayer, comme l'a dit Manin tout à l'heure, comme il l'a bien dit dans les interviews, à essayer au maximum de se situer dans la position de celui qui est en situation de responsabilité et d'action pour voir ce qu'il faut faire. Tout en ne s'interdisant pas de temps en temps, le problème c'est le passage entre les deux, de dire des choses qui sont typiquement du statut d'un intellectuel, c'est-à-dire critique. Mais seulement la plupart des intellectuels ne font rarement ce double pas, cette liaison entre les deux. Ils sont la plupart du temps plutôt très critiques, ou bien quelques-uns, à ce moment-là, abandonnent leur statut intellectuel et deviennent journalistes ou commentateurs ou hommes politiques et sont directement du côté de l'action. Mais rares sont ceux qui balancent entre les deux. Et à mon avis, là où la situation de Aron a été intéressante historiquement, c'est qu'il a été un des seuls pendant un certain nombre d'années à faire les deux et que les intellectuels de gauche, depuis que la gauche est arrivée au pouvoir en France, vont se retrouver d'une certaine manière exactement dans cette situation. C'est-à-dire, dans certaines circonstances, ils seront obligés de se mettre du côté de ceux qui agissent et qui décident. Donc de couvrir d'une certaine manière, et de l'autre, au titre de leurs exigences intellectuelles, ils seront bien obligés de prendre une distance et de critiquer un pouvoir qu'ils ont naturellement souhaité en majorité. Et je veux dire, cette double situation qui définit classiquement l'attitude de la position intellectuelle, les intellectuels de gauche vont être obligés de la retrouver beaucoup plus qu'ils ne l'avaient eue pendant, disons, une trentaine d'années.
2: Oui, c'est pour ça qu'ils sont singulièrement muets depuis quelques mois, je veux dire. Ce qui est intéressant, je trouve, dans la position définie par Aron, c'est justement cette volonté permanente d'être avec, mais de maintenir la distance. C'est-à-dire que le soutien ou l'adhésion à une certaine politique, un certain nombre de choix politiques, ne signifie pas nécessairement le suivisme, mais signifie la possibilité de critiquer, d'affirmer ses désaccords, etc.
1: Il y a actuellement une situation étrange. La gauche, depuis la première fois depuis 23 ans, arrive au pouvoir. Et jamais les intellectuels, dans l'ensemble, n'ont été aussi silencieux. Parmi les grands, personne ne dit rien. Il y a un certain nombre d'intellectuels qui ont toujours été liés à Mitterrand, mais en gros, il y a aujourd'hui le minimum de discussions, le minimum de réactions, le minimum d'émotions en face d'un phénomène tout de même nouveau, un gouvernement qui déclare qu'il va transformer la France et faire la France socialiste. Et les intellectuels qui, depuis 1945, n'ont cessé de protester, vituperer, invectiver, tout d'un coup, ils ne disent rien. Ils ne disent pas qu'ils sont pour Mitterrand, ils ne disent pas qu'ils sont contre, il y a un silence politique total.
4: Comment expliquez-vous ce silence?
1: Ils sont accablés à l'idée d'être responsables du pouvoir. Et ils ne peuvent pas choisir d'être simplement à la fois satisfaits que le pouvoir soit socialiste et d'être éventuellement critiques de ce que fera le pouvoir. Alors, il y a un phénomène curieux. Il devrait y avoir maintenant en France un nouveau dialogue, c'est-à-dire il devrait un dialogue avec ceux qui sont toujours déclarés de gauche, qui ont aujourd'hui un gouvernement de gauche, et ils pourraient se trouver d'accord avec ceux qui ne se déclaraient pas de gauche, qui ne sont pas systématiquement contre le gouvernement Mitterrand, mais qui éventuellement critiquent ceci ou cela.
3: Mais je pense que pour les intellectuels, c'est d'abord qu'ils ne veulent pas, bien entendu, prendre les responsabilités du pouvoir, mais c'est aussi qu'il s'est passé une chose bizarre, c'est qu'au moment où ils avaient renoncé à ces croyances, disons, au moment où les intellectuels dans leur masse avaient, dans ces 10 dernières années, renoncé au socialisme, eh bien voilà, c'est à ce moment-là que le socialisme arrive au pouvoir en France.
0: Moi, je dirais ça autrement, mais ça... Disons que les grands débats intellectuels et politiques entre 68 et... 75-77 ont porté sur tous les thèmes de l'action du gouvernement actuel. Et c'est vrai que la plupart du temps, ces débats sont conclus par « il est inutile de nationaliser, il faut éviter absolument de rater une politique économique, etc. etc. » Et que ces débats intellectuels et politiques qui ont été très, très vifs entre 68 et 75, 77, 78, en tout cas en 80, se sont la plupart du temps traduits effectivement par des prises de position qui vont exactement à l'encontre de ce que fait le gouvernement actuel. Donc c'est en cela que, à mon avis, une bonne partie des intellectuels, et notamment des intellectuels de gauche typiquement français, sont à contre-pied, c'est qu'à la fois ils ont souhaité ce pouvoir et qu'ils souhaitaient que la politique économique ou la politique internationale se fasse différemment que la manière dont elle se fait actuellement. Et du coup, ils ne savent pas s'il faut qu'ils continuent à soutenir ou bien s'il faut qu'ils commencent à rentrer dans l'opposition par rapport à un régime qu'ils ont souhaité.
1: Alors, quand vous dites que les intellectuels ont conclu que le programme du Parti Socialiste ou du programme commun était mauvais et qu'il ne fallait pas l'appliquer, ce n'est pas exact tout à fait. Car en fait, le Parti Socialiste n'a jamais changé son programme. Il a atténué le programme commun avec le Parti Communiste, mais les propositions de Mitterrand ou le projet socialiste, c'est toujours dans la même direction.
4: On a cru, pendant que vous étiez au Figaro, que vous voyiez très fréquemment les hommes politiques et les hommes du gouvernement.
1: Non.
4: C'était une erreur.
1: Très rarement. Très rarement. Je les rencontrais le plus souvent dans les ambassades étrangères. J'étais invité de temps en temps par les ambassades étrangères où j'y rencontrais des hommes politiques. Et au bout de 25 ans, j'avais rencontré toujours 3 ou 4 fois Edgar Faure ou un autre, mais je ne fréquentais pas les milieux politiques comme les journalistes professionnels. J'avais pas le temps. Et puis d'autre part, la plupart du temps, on n'apprend pas tellement de choses dans les conversations avec les hommes politiques. De temps en temps, mon absence de contact direct avec les classes politiques m'a provoqué des erreurs. Il y a des choses qu'il fallait savoir, il fallait être dedans. Et au Figaro, on aurait dû me le dire, mais on ne le disait pas. De toute façon, je n'avais pas des informations confidentielles qui sont nécessaires pour les hommes qu'on appelle des gaspiers, comme on dit, enfin, les hommes des entrefilets, les hommes des gazettes, comme on disait aussi au 19e siècle. Ben, j'en ai jamais été. Ça dit, malgré tout, j'ai fréquenté le milieu politique beaucoup plus que les professeurs d'ordinaire, ce qui est assez utile, parce que les hommes politiques ont un langage en privé qui est normalement cynique et sceptique. Et pour être professeur de sciences politiques, il n'est pas interdit d'avoir une certaine connaissance du langage direct et privé des hommes politiques. Ça vaudrait la peine, d'ailleurs, de faire des études des deux langages. J'y ai songé, mais enfin, ce serait mal vu. Les conversations privées avec les hommes politiques, elles doivent rester privées.

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1: Le futur, quel futur? Le futur envisagé ou imaginé il y a 50 ans? Ressemble-t-il aujourd'hui, ce futur du passé, si l'on peut dire, au présent d'aujourd'hui? Ou au futur tel qu'on l'imagine, ou qu'on l'envisage, ou qu'on le redoute encore aujourd'hui? L'écologie, l'environnement, les craintes pour le futur, cela n'est pas nouveau. Nous brûlons en un jour ce que la nature a accumulé en 1000 ans. Ça ne pourra pas durer, c'est évident, disait l'un des invités de l'émission Indicatif Futur en 1970. Avons-nous le droit de nous désintéresser totalement de ce qui se passera dans un siècle, ou même dans deux? C'est une question de morale de l'espèce, ajoutait l'invité, qui annonçait, toujours en 1970, que les glaciers allaient fondre, que les mers allaient monter. Quand donc? Les pessimistes disent 4 siècles, les optimistes disent 10 à 12 siècles. Il semblerait que le processus se soit, hélas, quelque peu emballé. Voici Indicatif Futur, méthode et expérimentation pour explorer le futur, par Claude Dupont, première diffusion sur France Culture le 4 février 1970.

0: méthode et expérimentation pour explorer le futur. Pour cette nouvelle émission, Indicatif Futur a fait appel à deux hommes qu'on commence à nommer du nom barbare de futurologues, Serge Antoine et Pierre Pigagnol. Pour Serge Antoine, le futur, c'est un métier. Il est attaché à l'aménagement du territoire où l'on projette officiellement la France de demain. Il y dirige la revue 2000, mais 2000, ce n'est pas une simple revue. Elle tente de faire progresser la science du futur, car le futur, c'est aussi une science. Ce journalisme nouveau, celui de l'imagination au service du concret, a pour but de détecter, au travers des recherches et des découvertes du présent, ce qui serait scientifiquement la méthode pour explorer le futur, ce futur qui se trouve déjà à nos portes. Cette méthode ou ces méthodes, Serge Antoine, il faudrait nous les faire aborder à notre tour.
1: Pour essayer de progresser vers le futur, on s'est rendu compte dans la plupart des pays du monde qu'il convenait de voir les liaisons qui existaient entre un phénomène et un autre. Par exemple, si on essaie de mesurer la pollution atmosphérique ou le bruit, qui serait multiplié par deux, ce qui n'est pas réjouissant, tous les 10 ans, le bruit, c'est un bruit par rapport à quelque chose, par rapport à une civilisation urbaine, par rapport à des voitures, par rapport à une population plus grande. Il y a donc des corrélations, des liaisons, ou dans un certain jargon, des interfaces tellement nombreuses que finalement, il faut appréhender la société globalement pour voir un petit peu l'image qu'elle peut avoir dans le futur. Pour ça, il y a plusieurs méthodes. Il y a bien sûr des méthodes mathématiques, il y a des modélisations, il y a des images, enfin on y reviendra, des images, des scénarios. Il y a aussi l'histoire qui est très importante. On peut aussi regarder un peu ce que pensent les jeunes qui sont déjà nés et qui seront des adultes de demain. Aucune de ces méthodes n'est en elle-même parfaitement satisfaisante. Et en tout cas, elle pose le problème de l'analyse d'expériences en vraie grandeur qui peut-être nous font progresser plus que d'autres méthodes. Enfin, tout au moins, il y a là un point d'interrogation. Ces expériences qui sont pour la société un moyen non pas de faire du linéaire, non pas de progresser de façon constante et un petit peu progressive chaque génération, mais qui nous font faire des sauts dans des domaines particuliers. Ces expériences et ces expérimentations en vraie grandeur obligent la société à se regarder elle-même par avoir un objet nouveau. Par exemple, l'aérotrain, c'est incontestablement quelque chose qui fait changer les raisonnements, qui fera peut-être changer la technique, mais qui fera surtout changer la manière dont les villes seront construites, dont les gens se servant de l'aérotrain auront un horizon urbain et non urbain différent d'avant. Voilà un petit peu pour moi donc la place de l'expérimentation et des expériences dans un certain nombre de techniques dont je ne voudrais a priori privilégier aucune, mais qui me paraissent toutes valables pour essayer de cerner ce que sera au-devant de nous, à une date qu'il est toujours difficile de préciser. Enfin, il ne faut pas faire de mystique de l'an 2000 ou de l'an 2020 ou des 50 prochaines années ou des 20 prochaines années, car l'horizon est différent pour les uns ou pour les autres. Mais en tout cas, si nous voulons aller au-delà des 20 prochaines années, je crois que l'expérimentation a un rôle peut-être de plus en plus grand à jouer.
0: À côté de Serge Antoine, Pierre Pigagnol, un ancien du Centre national de la recherche scientifique, dont les travaux ont été jugés si remarquables qu'il a été appelé à la tête d'un groupe de chercheurs d'une industrie française de pointe. Quand on lui demande ce qu'il est, Pierre Pigagnol répond modestement « Je suis conseiller scientifique ». Et ce conseiller scientifique va nous dire comment, à son avis, il faut aborder l'exploration du futur.
2: Au fond, nous avons peur du futur. Et nous en avons d'autant plus peur que nous savons que nos décisions d'aujourd'hui ont un impact sur ce futur. Alors nous voudrions bien savoir si nous prenons les bonnes décisions ou les mauvaises. Autrement dit, nous serions très heureux de pouvoir entrouvrir pendant un court instant le rideau de l'avenir pour voir si ce qui se projette aujourd'hui pour demain et pour des lendemains plus lointains correspond à nos désirs, mais attention, nos désirs d'hommes d'aujourd'hui et aux désirs des hommes que nous serons ou que nos enfants seront devenus plus tard. Alors, ce n'est pas si simple. Il y a un cas où c'est très simple. Nous faisons beaucoup dans les sociétés modernes d'expérimentation sur le futur. Beaucoup, toute l'industrie le fait. La chimie, la physique découvre au laboratoire des objets ou des réactions ou des procédés. Avant de le lancer en grand, avant d'en faire l'industrie de demain, l'industriel fait ce qu'on appelle une installation pilote. Et il regarde ce que cela donne. Et c'est après qu'il prend la décision de créer l'industrie du futur. C'est du futur à court terme, certes, mais au fond, l'angoisse du monde moderne repose peut-être sur le fait que nous voudrions bien avoir des installations pilotes qui nous permettent de voir comment ça fonctionnera. Et ça étant un mot très trivial pour recouvrir non seulement les mécanismes de relations dans la société, mais également les structures techniques grâce auxquelles une société vit et accomplit ses besoins matériels. Vous avez dit tout à l'heure, Serge-Antoine, qu'il y avait des méthodes qui se développaient de plus en plus. Ces méthodes me paraissent extrêmement intéressantes et je pense que nos auditeurs vont nous pousser des cols sur ces méthodes. Je pense cependant qu'elles ont toutes un petit défaut, c'est qu'elles supposent une bonne dose d'imagination et d'imagination honnête qui permettent aux hommes d'aujourd'hui de se mettre dans la peau des hommes de demain. Et au fond, nous n'avons pas trouvé la méthodologie qui permet de transformer l'homme au moment où il réfléchit au futur. Et là, il subsiste un problème grave.

0: Même si elles posent un problème, ces méthodes pour explorer honnêtement le futur, ces méthodes existent, vous l'avez dit. Alors quelles sont-elles, Serge Antoine ?
1: Commençons par l'histoire. Ça peut paraître bizarre pour les techniques d'appréhension du futur de se pencher sur l'histoire. Mais après tout, les historiens sont quelquefois des historiens du passé et peuvent être aussi des historiens du futur, pourquoi pas. Le présent se crée tous les jours. Et si nous avons en France beaucoup de verbes sur le passé, grammaticalement, et peu sur le futur, nous pouvons nous servir de ce passé, encore une fois, pour essayer de voir ce qui se passe. L'expérience montre que d'ailleurs les Américains, pour les statistiques qu'ils accumulent pour essayer de prévoir le futur, vont de plus en plus loin. 10 ans en arrière, ça n'est rien, et à l'heure actuelle, de nombreuses universités, de nombreuses fondations accumulent ce qu'ils appellent les indicateurs de situation, les indicateurs sociaux par exemple, pour remonter dans le temps et avoir des séries qui montrent comment les générations, vis-à-vis de phénomènes de masse, vis-à-vis d'évolutions techniques, s'adaptent. Et si nous voulons essayer de dégager des dérivés, des tendances du futur, il nous faut accumuler beaucoup.

0: forte du passé. L'autre raison, peut-être pour cela, peut-être moins mathématique, c'est que l'homme étant pour une bonne part nature, l'homme est ce qu'il est, peut-être changera-t-il, peut-être l'informatique lui donnera-t-elle demain un nouveau langage, mais ceci dit, l'homme est quand même de tout le futur ce qu'il y a peut-être de plus constant. Et l'analyse de l'homme passé, de l'homme collectif, est aussi une deuxième raison pour essayer de voir comment cet homme de demain va réagir vis-à-vis de la collectivité. Voilà un peu, si vous voulez, une première technique, une première méthode, celle de l'histoire. Elle peut paraître curieuse, mais je dis bien qu'elle est finalement très importante pour tous ceux qui essaient de cerner le futur.
1: Les méthodes de Pierre Pigagnol.
2: Ces méthodes se distinguent très nettement en deux groupes. Un premier groupe se préoccupe de savoir ce qui sera possible. Et ces méthodes reposent sur une analyse en profondeur des structures de la science, des structures de la connaissance. Ces méthodes voudraient dégager ce que la science de demain nous permettra de réaliser. Ces méthodes ont fait quelques progrès dans les dernières années. Elles me paraissent encore tout à fait dans l'enfance. Or, elles sont essentielles. Le devenir de la connaissance conditionne un peu le reste. Le deuxième groupe de méthodes est tout à fait différent. Il repose beaucoup plus sur la notion de choix et sur la notion de besoin, et il pourrait s'appeler, plus qu'une prévision du futur, une orientation de nos choix technologiques. Alors là, je trouve que les progrès, au contraire, ont été considérables. En quelques années, en 4 ou 5 ans, nous avons un arsenal de méthodes logiques, de réflexion sur nos choix technologiques et sur nos besoins qui est assez complet et très utile. Je voudrais simplement, avant d'aborder ces méthodes, si par hasard nos auditeurs le désirent, plus en détail, ce qui est peut-être un peu austère, avant je voudrais souligner un élément essentiel de cette deuxième catégorie de méthodes. Toute prospective du futur fait intervenir les désirs des hommes, l'expression de leurs besoins, de leur mentalité future, et par conséquent fait intervenir des données qui sont subjectives ou en tout cas le plus souvent qualitatives. Nous pensons en termes de qualité, et pour traiter l'ensemble de ces désirs contradictoires, non comparables en tout cas, pour utiliser des méthodes logiques pour traiter cet ensemble de réflexions, on est obligé de quantifier. Et je m'aperçois que la difficulté la plus grave que rencontrent les futurologues et ceux qui prévoient le futur actuellement, c'est la difficulté de passer du plan de la qualité au plan de notes, de repères, dans des échelles plus ou moins arbitraires, que l'on pourra soumettre à certains modes de calcul.
0: Il y a aussi d'autres méthodes qui, elles, font abstraction du passé et de l'histoire immédiate, et qui carrément se projettent 20 ou 30 ans à l'avance dans une formulation d'hypothèses qu'on appelle des scénarios, qu'on appelle des images du futur, qui, lorsqu'elles sont très contrastées, nous obligent à réfléchir et à voir ce qui peut coller ou ce qui peut ne pas coller entre maintenant et le futur, et également nous proposer des images que nous pouvons choisir. En ce moment, par exemple, tous les Français voudraient avoir une résidence secondaire. C'est probablement quelque chose qui va se développer. Ce réflexe de la fuite de la ville et du retour à la campagne, au moins certains jours, quand on peut y arriver, est quelque chose qui se mesure et qui peut peut-être un jour atteindre un volume beaucoup plus grand que maintenant. Mais ceci dit, il y aura des limites. Il y aura des limites, il y aura forcément autre chose. Il y aura d'abord des limites à l'utilisation des vieilles maisons rurales, car à l'heure actuelle, nous bénéficions de ce capital immobilier des paysans qui étaient nos ancêtres. Bientôt, ceci sera fini et on assistera à une génération de maisons en plastique, de maisons mobiles, de maisons carrément contemporaines, faites pour la résidence secondaire. Si on va plus loin, on s'aperçoit que la résidence secondaire telle que la conçoivent les Français aujourd'hui est impossible, simplement mathématiquement, parce qu'il n'y aura pas la place pour que le Français puisse construire sa maison avec son hectare autour. C'est absolument certain. Eh bien, on peut faire des images, disons, une image d'anticipation avec 80% des Français qui ont des résidences secondaires. On fait une image, on peut même la passer à la télévision un jour, et puis les Français se regarderont dans la glace. Et on aura fait un petit peu comme Cocteau qui casse la glace, qui casse le futur, on leur a démystifié et les gens diront

0: investis, tous ces investissements énormes qu'une société fait, avec donc des choses qui sont sûres, où on peut y aller en toute liberté, et puis des choses où vraiment il faut s'interroger sur la finalité pour savoir si oui ou non on va jusqu'au bout. Alors je crois que cette méthode qui elle fait complètement une rupture avec le présent et avec le passé est intéressante parce que non seulement elle nous donne des incohérences de la société de demain, mais elle force la société d'aujourd'hui à se choisir au fond un certain destin, une certaine réaction par rapport au cadre de vie, et c'est là où réside notre inconnu assez largement.
1: Ben, voyez-vous, votre exposé l'a fait apparaître des quantités de problèmes. Premier problème, c'est le dernier que vous avez abordé, c'est l'extrapolation d'une situation existante. Prolongée dans l'avenir, les chiffres étant ce qu'ils sont, on bute sur l'impossible. Un hectare par français, c'est pas possible. Donc, il y a l'impossibilité et il faut la regarder en face. Reconnaissons que nous ne le faisons pas souvent. De regarder en face et de faire surgir ces impossibilités. Deuxième point, vous avez parlé d'autres types de maisons. Mais là, le problème qui se pose, c'est l'imagination technique. Y aura-t-il vraiment d'autres types de maisons, aisément transportables, aisément déplaçables? C'est la prospective technologique. Quelles seront les nouvelles connaissances? Mais le troisième point que vous avez implicitement formulé, quels seront les modes de vie que nous souhaiterons? Parmi les modes de vie possibles, car vous venez de nous démontrer qu'il n'est pas possible que nous ayons chacun notre hectare de liberté. Alors, il y aura une possibilité pour une certaine conception de mode de vie d'aujourd'hui. Quel mode de vie nouveau, quelle nouvelle forme de liberté et d'amusement allons-nous redécouvrir? Et je crois vraiment que votre exemple est excellent.

0: Les ressources actuelles s'épuisent. On l'a souvent constaté en écoutant Indicatif Futur, ne serait-ce par exemple que dans les transports. Pierre Pigagnol, la science ou la technologie de demain pourra-t-elle faire face à cette situation ?
1: Nous brûlons, en gros, en un jour, ce que la nature a accumulé en 1000 ans. Bon, ça ne pourra pas durer, c'est évident. Nous retombons exactement sur l'extrapolation que faisait Serge-Antoine tout à l'heure. Il y a une impossibilité absolue à prolonger le phénomène d'aujourd'hui dans l'avenir. Ça, c'est sûr. Donc, nous allons nous trouver devant l'obligation de choisir d'autres moyens de transport. Et des moyens de transport qui, si possible, n'utilisent plus les formes fossiles de l'énergie. On en voit apparaître. Les piles à combustible ont le défaut d'utiliser les combustibles, mais elles les utilisent avec de meilleurs rendements. Mais on peut imaginer bien d'autres formules, du type énergie atomique ou autre. Il semble cependant que l'humanité ne prête pas une attention suffisante à l'interrogation que vous venez de poser, et ceci pour une raison simple, c'est que toutes les fois que nous sommes sur le point de manquer de pétrole ou d'avoir l'impression que la quantité de pétrole en réserve diminue, on en retrouve encore. Autrement dit, les centaines, les milliers de millions d'années qui nous ont précédés ont vraiment bien travaillé pour notre époque. Avons-nous le droit de nous intéresser totalement de ce qui se passera dans un siècle ou même dans deux? C'est une question de morale de l'espèce à long terme. Personnellement, je n'en suis pas convaincu et je crois que nous devrions nous poser le problème. Il y a une autre raison pour laquelle il faudrait poser ce problème, c'est que l'utilisation des combustibles traditionnels enrichit l'atmosphère en gaz carbonique, pas de beaucoup, très au-dessous du seuil où ça serait désagréable, bien au contraire, une légère trace de gaz carbonique dans l'atmosphère est probablement avantageuse pour la physiologie humaine. Il n'empêche que l'augmentation du taux de gaz carbonique dans l'air, dans les hautes couches de l'atmosphère en particulier, a augmenté de 14% en 90 ans. À ce rythme-là, nous allons enfermer la Terre dans une espèce de serre, puisque le gaz carbonique absorbe l'infrarouge, les radiations calorifiques, chauffantes du Soleil, et nous allons assister à la fonte des glaciers, la fonte progressive des glaciers. C'est un phénomène qui paraît maintenant irréversible. Cela veut dire une élévation du niveau des mers d'un certain nombre de dizaines de mètres. Je vous laisse à penser ce qu'il restera de la Hollande et même d'une bonne partie de la France, du

0: parisien et de Paris. Donc il y a là un problème auquel nous devons réfléchir indiscutablement, c'est un problème d'avenir lointain. Et vous avez posé un autre problème.
1: Au-delà de l'an 2000 quand même.
0: Au-delà de l'an 2000, alors je peux vous donner un chiffre, les pessimistes disent 4 siècles, les optimistes 10 à 12 siècles. Nous sommes dans la... Nous cadrons. Comme vous voyez, ça donne en même temps une image de la précision de nos prévisions de l'avenir.
2: C'est plus qu'une fourchette.
0: C'est une fourchette, très large. Mais la question avait un autre aspect, c'était l'évolution même des moyens de transport. Et parmi ce que l'on sait déjà, de savoir quels sont les moyens de transport qui l'emporteront sur d'autres. Peut-on, dès aujourd'hui, imaginer d'autres solutions que la voiture individuelle? C'est évident. Dès maintenant, on commence à y penser. Ce que l'on voit mal, c'est comment se fera la transformation, quelles contraintes nous ressentirons, ou au contraire, quelles libertés nouvelles nous éprouverons. On peut dire que les transports aéronautiques de masse vont se développer considérablement, que dans une phase intermédiaire, les transports aéronautiques de détail, j'allais dire, l'avion remplaçant la voiture individuelle, vont probablement également se développer. Une très intéressante interview de Michel Ziegler, le président d'Air Alpes, a bien mis en évidence la croissance très rapide actuelle de l'avion, du petit avion, le Pilatus, si je m'en rappelle bien, comme moyen de locomotion pour se rendre sur les glaciers. Mais il est évident que là aussi...
1: S'il n'y a plus de glaciers, ça va être un peu...
0: D'abord, premièrement, les glaciers disparaîtront, mais enfin, c'est pour plus tard. Mais on va retomber sur la même impossibilité. On ne peut pas envoyer sur les glaciers beaucoup d'avions, ça de toute façon. On peut se demander dans quelle mesure les moyens du type aérotrain, urbain ou autre l'emporteront. Et on peut se demander surtout... si la formule de moyen de déplacement individuel ne subira pas quelques modifications, si elle ne se combinera pas de plus en plus avec des moyens de communication de caractère collectif. C'est un peu ce que cherche à faire la région parisienne quand elle nous place des parkings de dissuasion. Mais en réalité, parking de dissuasion, pour l'instant, c'est peut-être la forme préhistorique des solutions futures. On peut imaginer un jour une généralisation de la solution que vous rencontrez au hall de Rungis. Vous louez une clé et moyennant quoi vous enfourchez un vélo que vous laisserez où vous aurez envie de le laisser. Et vous trouverez tout le long du trajet les moyens de locomotion dont vous aurez besoin, tout en empruntant, quand le besoin en est, les moyens collectifs.

0: Pensez-vous, messieurs, que la science et l'imagination pure peuvent non seulement faire bon ménage, mais se retrouver pour créer dès maintenant le futur? Pierre Pigagnol, le scientifique.
1: Alors là, nous retrouvons typiquement le problème que Serge Antoine soulevait tout à l'heure quand il a parlé des scénarios. Qu'est-ce que c'est qu'un scénario? Il en existe des quantités de types, les Américains sont passés maîtres dans l'art d'écrire des scénarios du futur, mais au fond, pour nous, qu'est-ce que c'est? C'est une liste de critères avec les poids que nous leur attribuons. Alors on s'aperçoit que les scénarios concernant les moyens de locomotion sont des scénarios qui vont impliquer des quantités de critères. Caractériser un moyen de locomotion du point de vue de l'usager, c'est mettre en œuvre des quantités de critères. Par exemple, pour l'automobile, on ne pourra pas négliger le fait que, en voiture dans Paris, on peut écouter la modulation de fréquence. Et c'est un facteur qui est un critère qui rentre dans l'étude du transport. Et puis, à tous ces critères, il faudra donner des poids en fonction de ce que seront nos idées dans le futur, c'est-à-dire en fonction des contraintes que nous ressentirons alors. Et vous voyez, là, nous tombons pleinement sur cette analyse de ce que nous serons devant notre environnement futur, que nous sommes en train de prévoir en fonction d'idées présentes. Il y a donc maintenant, et c'est une caractéristique de l'époque moderne, il y a un feedback, disent les spécialistes, mais disons une interaction permanente, un va-et-vient constant entre nos désirs du présent, notre projection sur le futur, le retour au présent, et c'est ce va-et-vient qui est très calé. Si on pouvait projeter le futur simplement, ça serait simple. Mais ce que nous avons à faire, c'est à assurer constamment une réaction d'un état futur non encore révélé avec un état d'esprit présent, pas toujours compris. Tout à l'heure, si la question vient sur ce thème, on pourrait aborder l'impasse dans laquelle l'enseignement arrive inéluctablement. Et pourtant, nous avons tous les éléments pour juger de cette impasse. Mais le faisons-nous? Et je crois que c'est un problème général.
2: Est-ce qu'on peut enchaîner sur des explications qui au départ étaient techniques et qui ensuite ont mis effectivement en jeu la société? Moi, j'étais très frappé par quelque chose qui n'est pas dans le futur, mais qui s'est situé au mois d'octobre dernier. L'État de Californie, qui est énorme, qui est beaucoup plus grand que la France, a failli, dans sa chambre des représentants, il s'en est fallu deux voix pour que l'interdiction soit prononcée des voitures ayant des moteurs à explosion avec simplement un préavis de 5 ans. Bon, voilà une décision, si vous voulez, qui ne s'est pas faite. Mais supposons qu'elle se soit faite, elle aurait pu se produire, puisque à deux voix de majorité, ça commence à devenir suffisamment sérieux pour envisager autre chose que des moteurs à explosion. C'est une décision d'aujourd'hui, de l'année dernière, 1969, et qui va finalement conditionner le futur. Ce futur, nous n'avons pas à chercher trop à le ramener à nous, car au fond, c'est nous qui, dans nos décisions d'aujourd'hui, commençons déjà à l'engager. C'est à la fois consolant et ça nous donne un peu plus de responsabilité par rapport au sérieux que nous devons avoir de quelque chose qui n'est pas une science-fiction, mais qui est au fond une nécessité pour nous. J'ai toujours une image, c'est celle de Napoléon disant à ses forestiers, quand vous planterez une forêt, vous penserez à quoi pourra bien servir le bois 100 ans après que vous ayez planté votre forêt. Aujourd'hui, on ne sait pas très bien si le bois servira à quelque chose, en tout cas on ne connaît pas son prix, on ne connaît pas très bien les essences. Mais le forestier, lui, il est bien condamné, en tout cas, à planter une forêt au moins 30 ou 40 ans à l'avance, sans quoi il n'y a pas de forêt.
0: Vous êtes des futurologues. Même si le mot n'existait pas, il y eut dans le passé des hommes qui rêvaient ou qui projetaient l'avenir. En quoi diffère-t-il du scientifique commun ou même de l'homme de la rue?
2: Je pense que la vraie différence entre les futurologues d'autrefois et de maintenant, c'est d'abord qu'il y en a plus. Simplement parce que d'abord il y a plus d'hommes, il y a plus de scientifiques, et probablement il y a plus de besoin aussi d'aller anticiper le futur. Néanmoins, il y avait des futurologues. Alors l'autre différence, en dehors de celle du nombre, c'est probablement que les futurologues travaillent en équipe. Je crois que le futur ne se divise pas en tranches et qu'il faut que le sociologue sache ce que fait le géographe, que le géographe sache ce que le technicien peut dire, etc., etc. Et l'homme politique aussi, l'avenir des institutions, par exemple, est une prospective aussi importante. Alors, l'ensemble des disciplines doit se donner la main, et c'est probablement ce qu'il y a de plus nouveau aujourd'hui, c'est cette interdisciplinarité. Le mot de futurologue, vous savez, vous l'avez lancé facilement, je ne sais pas très bien si c'est une telle spécialité qu'au point, au point qu'on est un jour un syndicat des futurologues, je crains un peu, si vous voulez, ces tours d'ivoire. Je crains toujours les tours d'ivoire, mais la tour d'ivoire des futurologues me paraît très ennuyeuse dans la mesure où les futuristes ou les futurologues ne seraient plus des hommes responsables et des responsables d'aujourd'hui. Donc, plus de futurologues qu'autrefois, des futurologues interdisciplinaires, des équipes de recherche beaucoup plus nombreuses et un réseau à travers le monde qui nécessite des échanges des uns ou des autres, qui va devenir de plus en plus nécessaire.
1: Aujourd'hui, la notion de responsabilité s'impose à nous avec beaucoup de force. Et je crois que c'est ça qui distingue la futurologie moderne. Peut-on parler du profil des gens qui, dans le passé, sont intéressés au futur ? C'est difficile, parce que la plupart d'entre eux avaient des centres d'intérêt particuliers. Enfin, on peut penser à certains grands peintres italiens qui dessinaient toutes sortes d'engins militaires ou civils de toute nature. C'était une perspective technologique, plus qu'une prospective globale. Il n'empêche que ce Léonard de Vinci brillait précisément par une qualité d'universalisme. Alors au fond, je serais tenté de dire que beaucoup des futurologues du passé ont été des hommes de grande culture et très ouverts à de nombreux domaines de la connaissance, qu'aujourd'hui nous avons peut-être encore quelques-uns de ces hommes, mais surtout que nous avons réalisé le travail en équipe. Nous réalisons ce contenu intellectuel global du passé grâce à l'équipe. Et c'est peut-être d'ailleurs pour ça qu'on parle tellement de futurologie, c'est qu'elle est structurée. Et on se met au travail ensemble. Alors ça fait un peu de bruit.
3: Il n'y a plus d'âme sale.
2: Ah si.
1: Il y en a encore.
2: Je crois que par exemple l'artiste peut nous éclairer beaucoup. L'utopiste peut nous éclairer beaucoup, et l'utopiste ou l'artiste peuvent parfaitement encore travailler seul et cohabiter avec des équipes de recherche qui ont 3000 chercheurs. C'est pas du tout impossible.
1: Et le physicien théoricien aussi.
2: Au contraire.

0: je voudrais revenir au problème des scénarios du futur que vous avez posé tout à l'heure, et en particulier à la rupture, au phénomène de rupture dont que vous avez évoqué. Est-ce que cette rupture ne pose pas un grave problème d'ordre psychologique, à savoir que dire qu'on rompt complètement et qu'on projette une image, est-ce que vraiment nos contemporains ont le désir de cette rupture? Est-ce que déjà l'évolution du monde ne les effraie pas? Est-ce que la rupture complète ne les effraierait pas encore?
1: Sur la morale de la prospective, je crois qu'il faut faire attention. D'abord parce que le futur ne doit pas être un moyen de rassurer avec un lénifiant les gens. Le futur, c'est pas forcément drôle, c'est pas forcément serein, c'est pas forcément l'ensemble des discours du dimanche qui est prononcé par un certain nombre de personnes qui ont besoin des mandats des autres. C'est difficile.
2: Je crains surtout qu'une futurologie médiocre ne fausse complètement les esprits. La futurologie ne peut se faire qu'avec beaucoup de sérieux et de profondeur. Sinon, elle peut se révéler très toxique et source de quantité de désillusions graves. Je partage ce cri d'alerte qui est très judicieux. On ne voit pas encore très bien d'ailleurs comment l'éviter.
1: Et non.
3: Monsieur Penel, du Palais de la Découverte.
4: Quand on se reporte à l'histoire et que l'on fait des prévisions sur le futur, je pense que très souvent, on constate que certains événements, certaines découvertes ne pouvaient être prévues et que par conséquent, dans la prévision du futur, il y a quand même certains aléas que nous ne pouvons peut-être pas prévoir maintenant.
2: C'est exact. Nous savons très mal prévoir le développement de la connaissance. Et l'histoire abonde en surprises. Après coup, on s'aperçoit que ce ne sont pas tellement des surprises, que c'était inclus dans ce qui précédait, et c'est si vrai qu'une découverte importante apparaît souvent sous des formes variées à la même époque en différents points du globe. Donc, le phénomène n'est peut-être pas si irrationnel que cela. Nous ne le maîtrisons absolument pas. Il semble, certains logiciens de la théorie de la connaissance le pensent, il semble que l'on puisse exposer la connaissance sous une forme qui en montrerait plus clairement l'évolution et qui permettrait de mieux définir les impacts à long terme de toute nouvelle connaissance qui apparaissent. Nous en sommes loin. Nous en sommes loin. Un des exemples qui me frappe le plus personnellement, c'est qu'on a découvert pas récemment, il y a de ça maintenant 6 ans, une molécule d'oxygène actif et stable. Cette molécule d'oxygène activée, beaucoup plus dynamique, beaucoup plus réactive que la molécule d'oxygène normale, vit dans certaines conditions 45 minutes. Autrement dit, ça pourrait être un objet industriel, on pourrait lui faire faire toutes sortes de belles réactions. Eh bien, parce que découverte dans un secteur très spécifique des sciences, en spectroscopie, cette molécule n'a pas intéressé, pas encore, elle commence tout juste, n'a pas intéressé immédiatement les chimistes et les biologistes. Or, elle est pour ces deux groupes de chercheurs d'une importance prépondérante. Il y a donc à formuler la connaissance scientifique en termes tels que les impacts de chaque nouveau développement apparaissent dans l'ensemble des sciences. Ceci me fait dire quelquefois que la documentation telle que nous la pratiquons, qui est typiquement une documentation passéiste ou d'actualité, cédera un jour et probablement beaucoup plus rapidement qu'on ne pense le pas à une documentation de caractère heuristique. Et je crois que nous en aurons besoin. Moyennant quoi, on peut prévoir tout de même relativement bien un certain nombre de choses, même en science. Sur le plan technique, si l'on faisait un effort un peu plus sérieux, et au fond c'est un peu le rôle de la prospective industrielle actuellement, on pourrait prévoir, je crois, mieux la naissance des différents, par exemple, moyens de transport. Je suis très frappé du fait que pour découvrir les moyens de transport modernes dont on parle beaucoup actuellement, le coussin d'air, l'urbain, l'aérotrain, etc. Il suffisait réellement de faire une certaine matrice de découverte, où l'on analyse toutes les positions que peut, par rapport à la surface du sol ou de l'eau, occuper un corps qui se déplace. Et l'on peut en face se demander quels sont les avantages, les inconvénients et les difficultés techniques à résoudre. Il est tout de même curieux de voir que certaines inventions n'apparaissent que longtemps après qu'elles auraient pu être réalisées. Il y a donc là un phénomène que nous ne maîtrisons pas encore, mais nous commençons à voir clair.
4: Peut-être dans l'inattendu dont on parlait tout à l'heure, on peut imaginer le cas de la télévision. Il y a de nombreuses années, les spectacles n'avaient lieu qu'en ville ou dans des lieux où plusieurs, un nombre important de personnes pouvaient venir pour faire vivre le spectacle et les campagnes en étaient totalement privées. Le fait d'avoir la télévision maintenant permet aux campagnes de suivre un certain nombre d'événements sans avoir à se déplacer. C'est un peu ce genre d'opération que l'on ne peut, enfin, que difficilement prévoir à l'avance, je crois, étant donné que le développement des télécommunications peut, par exemple, nous amener à avoir moins besoin de transport parce qu'on pourra habiter peut-être loin de son travail ou avoir moins à se déplacer, pouvant mieux communiquer.
3: Pierre Pignagnol.
2: Vous remarquez qu'en réalité, cette apparition a été prévue. Qu'on savait le déroulement de l'histoire de la télévision est d'une logique et d'une régularité assez remarquables, finalement. Et je crois qu'il n'aurait pas été trop difficile de prévoir l'échelonnement dans le temps des grandes dates de réalisation. Et même aujourd'hui, nous prévoyons avec une certaine sécurité le nombre de postes en couleur, en noir, le nombre de chaînes qu'il y aura en France peut-être dans 10 ans. Ceci, nous le voyons. Donc, ce n'est pas un bon cas d'inattendu. L'inattendu, ce serait la découverte d'une toute nouvelle radiation. Par contre, cet inattendu relativement prévisible à partir du moment où on avait découvert les propriétés des tubes cathodiques, cet inattendu prévisible nous met devant un phénomène que nous regardons un peu comme la poule regarde son canard. Nous n'avons pas tiré, et de loin, toutes les conséquences de l'existence de la télévision. Et ça, c'est ce qui me frappe le plus. Penser que la France n'a pas aujourd'hui une chaîne consacrée exclusivement à la télévision éducative, pourquoi n'aurions-nous pas cette chaîne de formation supplémentaire? Elle existe à Tokyo. Les Japonais ont, dans leur prospective de l'enseignement, mesuré qu'il y aurait un besoin fondamental en moyens d'information et de formation à domicile pour les adultes et même pour les jeunes. Et dès maintenant, vous avez une chaîne, bientôt une seconde, qui fonctionne partiellement en couleur. Nous n'avons pas réfléchi à cela. Sous la pression d'un enseignement relativement traditionnel, on ne se rend pas compte que les besoins de notre enseignement nous conduiraient, si on ne le transforme pas, à ce qu'un homme sur 4 soit professeur, ce qui serait vraiment pas très drôle, ni pour les professeurs, ni pour les élèves. Et il faut bien que nous changions de méthode. Et c'est ce double aspect de l'inattendu relativement prévisible de la science et de la technique et du refus de s'intéresser profondément à ses conséquences qui me frappe. L'inattendu total, il existe. Il existe. Les quantas sont arrivés comme un inattendu extraordinaire, les théories de De Broglie aussi. L'expérience semble prouver que l'inattendu total met un certain temps à faire sa tache d'huile et à déteindre sur le monde. A-t-on des exemples vraiment brutaux de révolution? Oui, bien sûr, à la faveur d'une guerre, la bombe atomique. Mais ce phénomène de la bombe atomique a été brutal du fait de la guerre et ne représente pas un inattendu scientifique. Il était contenu progressivement dans des travaux qui remontent très loin et qui sont exposés ici au Palais de la Découverte. Alors, je crois que nous résoudrions déjà correctement l'analyse des impacts des choses prévisibles qui sont en train de naître ou même qui sont déjà nées. Ça serait déjà très beau.

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7: Comme chaque premier lundi du mois, on a réuni autour de nous, pour vous, ce que la presse et la médiation scientifique fait de plus pétillant. Que trouve-t-on à la une en ce mois de juin ? Au menu, on sait que le stress a des effets délétères sur notre santé. On découvre qu'il en a aussi sur notre mémoire et qu'il joue sur notre perspicacité. Puis, direction Mars, pourra-t-on un jour rendre cette planète habitable et aussi bleue que la nôtre, comme le rêve Elon Musk? Ensuite, l'obésité a pris des proportions épidémiques, mais une nouvelle famille de médicaments pourrait peut-être changer la donne. Et enfin, c'est une expérience désagréable que l'on connaît tous et un mystère en physique qui vient enfin d'être élucidé. Pourquoi les baskets Quintel sur le sol. 13 terraformations, obésité et couinement au clair de la une. Et Mathilde Fontaise, bonjour.
8: Bonjour.
7: Vous êtes rédactrice en chef du mensuel Epsilon, notre magazine partenaire. Nous sommes en ligne également avec Élodie Fabre. Bonjour.
9: Bonjour.
7: Vous êtes communicatrice et vulgarisatrice scientifique, fondatrice de la branche française et directrice internationale du festival Pint of Science. Philippe Hénaré-Josse, bonjour.
10: Bonjour.
7: Vous êtes journaliste scientifique et rédacteur en chef de la revue Ciel et Espace. Et Mathieu Lefrançois, bonjour.
11: Bonjour.
7: Vous êtes journaliste à Sciences et Vie Junior et chef de la rubrique Physique. Joie de vous recevoir tous les quatre à ce micro. Grand merci d'être là avec nous en direct. Et puis pour celles et ceux qui nous écoutent en direct ou à toute heure en podcast, n'hésitez pas non plus à nous rejoindre sur une plateforme qu'on aime bien, c'est Blue Sky, et on y poste tous les jours pour vous inlassablement de nombreuses ressources complémentaires. Et on commence sans plus attendre par notre premier sujet, le stress et son impact sur le cerveau.
12: Dans le langage courant, quand on parle du stress, on pense surtout à la fatigue, à l'épuisement mental. Or, en médecine, on admet que des agents nerveux, un stimulus émotionnel par exemple, peut produire un état de stress. Mais ce n'est pas seulement des stimuli nerveux qui peuvent le faire. Une infection, une allergie, un poison quelconque, un traumatisme peut provoquer dans le corps les mêmes changements que provoque une stimulation nerveuse. En médecine en général, nous définissons le stress comme le taux de l'usure dans la machine humaine.
7: Voilà la voix du médecin encellé dans le documentaire « Pour l'amour du stress » de Jacques Gobou en 1990. Élodie Chabrol, on entendait à l'instant, dans le langage courant, quand on dit stress, on pense fatigue. Mais comment, avant de parler de cette nouvelle étude, comment définir le stress ?
9: Alors c'est vrai que quand on pense stress, on peut penser fatigue, mais ça peut être vraiment plein d'autres choses. Alors, en biologie, le stress, ça recouvre énormément de choses. Et dans le cerveau, parce que moi je vais vous parler de cerveau et stress aujourd'hui, en fait on a un système pour répondre au stress. C'est l'axe, attention si vous jouez au Scrabble, il faut vous préparer, l'axe hypothalamo-hypophyso-surrénalien, on va l'appeler HPA pour la suite, hein, je pense que ça sera plus simple. Et lui, en fait, il permet de libérer des hormones. Donc, en fait, il va réagir au stress. Donc, le stress, ça peut être une situation, ça peut être... Là, on va parler en principal de situation, d'ailleurs. Mais effectivement, ça peut être un stress biologique, ça peut être plein d'autres choses. Pour tout ce qui est situation, donc, en gros, le cerveau, comment il répond? Il va d'abord... C'est l'hypothalamus, donc c'est une structure qui va s'activer en premier. Vous allez voir, ça va être une libération en cascade, c'est-à-dire il y en a une qui va réveiller une autre, etc. Il libère une première hormone, la corticolibérine. Aujourd'hui, vous pouvez récupérer les mots pour jouer au Scrabble, je pense que vous avez de quoi faire. Cette hormone, elle vient activer une deuxième région, c'est la glande l'hypophyse ou la glande pituitaire, qui provoque la libération d'une nouvelle hormone, la corticotropine, et celle-ci, elle part dans la circulation sanguine, elle arrive au niveau des glandes surrénales du foie, et elle libère le cortisol. Alors le cortisol, on en entend parler partout, surtout si vous êtes un peu sur Instagram, elle est considérée comme étant l'hormone du stress. En gros, tout ça, ça marche en cascade, et le premier système vient en activer un deuxième, qui vient en activer un troisième, etc.
8: Donc, ce réseau en cascade, en effet, ça déclenche plusieurs systèmes. Donc là, vous venez de décrire, en effet, dans le cerveau, ce premier système pour répondre à un stimulus stressant. Ça vient ensuite, derrière, actionner un deuxième système qui est plutôt celui de la peur.
9: C'est ça, exactement. Donc tout ça, c'est les premières réactions et tout ça, ça va activer le système de la peur. Typiquement, quand vous traversez la route, une rue, et que vous voyez une voiture sans vous attendiez, vous avez dû ressentir déjà votre cœur qui se met à battre de fou, on a l'impression qu'on est prêt à faire un 100 mètres. Et bien c'est exactement ce que le cœur fait, le corps fait. En gros, il y a l'amygdale, c'est une région qui est impliquée dans le décodage des émotions et des réponses comportementales comme la peur, l'anxiété, qui va déjà se dire est-ce que c'est un danger. Et puis l'hippocampe, c'est une région du cerveau qui est impliquée dans la mémorisation. Elle va se demander si cette situation dangereuse, est-ce que c'est une situation déjà vécue. Et en fait, ce stimulus, il va être analysé par l'amygdale et l'hippocampe, et puis qui vont, eux, après, réactiver une part, donc ce HPA, ce système. Et puis le système sympathique, donc en gros, le système qui va se mettre à faire battre votre corps, le cœur plus fort et vous préparer à courir, et le cortex préfrontal qui est en charge de prendre des décisions. Est-ce que je cours ou est-ce que finalement c'est rien?
8: Donc vous voyez ce qui se passe quand on perçoit quelque chose comme étant une menace?
9: Exactement ce qui se passe, c'est ça.
8: Mais alors... Oh pardon, je ne voulais pas vous interrompre, Elodie.
9: Non, allez-y, c'est deux systèmes complémentaires, en fait, c'est ça, exactement.
8: Mais alors, que se passe-t-il ensuite? Parce que là, on parle de choses qui sont censées être perçues comme une menace. On sait que le stress, ce n'est pas nécessairement de la menace.
9: Non, c'est quelque chose qui est perçu comme une menace, en tout cas. C'est quelque chose qui est perçu comme mauvais, comme on dit, stressant. Donc ça peut être biologique, ça peut être un événement. Là, notamment dans l'étude dont on va parler, c'est une interview pour un boulot, en fait. Mais ça peut très bien être venir ici non préparé, plein de choses comme ça.
8: Donc là, quand on voit, vous parliez justement d'avoir cette impression de se mettre à pouvoir courir, en fait finalement notre corps se met à être mieux préparé pour faire un effort intense, mais qu'est-ce qui se passe ensuite après justement avec toutes ces hormones que vous venez de nous décrire?
9: Ouais. Alors pour se préparer, en fait, le cortisol, donc on en parlait, il va venir augmenter en gros la captation de glucose, être capable de courir vite, donc du coup permettre de pouvoir avoir des forces. Et puis la noradrénaline, elle va contracter les vaisseaux sanguins pour augmenter la pression artérielle et, comme je disais justement, être capable de courir. Donc tout ça, ça va faire que le cortisol après il va se fixer au niveau du foie, des muscles, et puis il va aller aussi se fixer au niveau du cerveau. Et tout ça, ça va faire qu'au bout d'un moment, ça va inhiber l'activation de ce fameux axe HPA qui s'active. Donc au fur et à mesure, on va dire quand on est exposé au stress de manière prolongée, on finit par finalement trouver un fonctionnement normal, c'est-à-dire on va s'habituer, ça va se calmer.
8: C'est ce qu'on appelle l'habituation, habituation au stress. Mais alors ça, justement, quand on est trop habitué au stress, quand on est trop exposé à ce mécanisme-là, que se passe-t-il et à partir de quand commencent les problèmes?
9: Mais en fait, les problèmes commencent quand en fait ce rétro-contrôle négatif, donc en gros c'est le fait que le stress va permettre aussi de dire bon c'est bon, tout va bien, au bout d'un moment on s'habitue. Quand il est déficient, ben, en fait on va être épuisé les capacités énergétiques du corps, le corps il va pas produire de l'énergie indéfiniment. On peut avoir aussi un dérèglement des structures, etc. Donc il y a vraiment un problème quand on est trop stressé, c'est pour ça qu'on dit que le stress chronique, donc c'est le stress qui arrive tout le temps, qui est tout le temps là, qui peut vraiment poser problème, et puis par la suite on peut aussi ne plus réussir à contrôler le stress, donc on a une maladaptation au stress, et là ça peut être plein de pathologies qui sont associées, donc taux de cholestérol élevé, problèmes immunitaires, etc., etc.
8: Anxiété, dépression, diabète, etc. On a une liste qui est assez longue en effet sur les effets délétères du stress sur la santé. Avant de parler encore de cette étude, autre chose à élucider ensemble, c'est également comment ça se passe également l'intégration d'un souvenir.
9: Alors l'intégration d'un souvenir, en fait, c'est quand on apprend des choses. Ce qui se passe, c'est que dans le cerveau, il va y avoir un renforcement des connexions synaptiques. Hein. Les synapses, c'est ce qu'il y a entre les neurones. Et du coup, ça fait que la probabilité qu'un schéma d'activité qui s'est produit pendant l'apprentissage soit reproduit augmente. Ok. Par exemple, si on imagine, je vais dans un champ de lavande, donc ça me fait un souvenir. Et après, la vue de la couleur violette ou l'odeur, bah, ça va réactiver ce souvenir en fait. Et grâce à ce processus donc d'intégration, de fait qu'il y a des souvenirs qui s'intègrent, ce qui est génial, c'est qu'en fait, on peut en associer. Par exemple, si un jour un ami a une veste vert vif, si on revoit cette veste, pas sur cet ami, mais posée sur un banc, par exemple. Là, notre cerveau va nous rappeler cette information visuelle et on va se rappeler de cet ami, juste en voyant cette veste.
8: Voilà, on a bien compris hein, comment le rôle justement de l'hippocampe, comment cette zone du cerveau est essentielle pour intégrer les informations. On a bien compris comment justement le stress se déclenchait en différentes étapes et en cascade. Maintenant, on peut en venir à cette étude qui vient de paraître fin mai dans la revue Science Advances et qui s'intéresse justement sur l'effet du stress, sur l'impact que ça a sur notre mémorisation.
9: Exactement. Fallait faire un petit peu d'intro justement pour arriver à cette fameuse étude. Donc c'est l'équipe de Lars Schwabe, je pense que je le prononce pas très bien, mais qui est psychologue cogniviste à l'université de Hambourg en Allemagne, qui ont décidé d'étudier l'impact du stress aigu, donc là on parle pas du stress chronique, on parle du stress après un événement, sur la capacité du cerveau à intégrer des informations. Et ils ont vu, bah, vous allez voir que il y avait peut-être un effet. Donc comment est-ce qu'ils ont fait? Ils ont pris des adultes, déjà 121 adultes, donc c'est pas mal hein, pour une étude humaine. Ils ont pris des participants et le premier jour, ils leur ont demandé de mémoriser une série d'images appariées. Donc en gros, chacune contenait soit l'image d'un animal, une image d'un animal et soit une image d'un visage, soit d'une scène. Et après ça, on les mettait sous une situation de stress ou pas, bien sûr, hein, toujours un groupe témoin, donc un groupe qui allait faire une tâche mais pas stressante, et un groupe de participants qui ont passé un entretien d'embauche simulé. Donc ça, c'est le stress.
8: C'était ça, la situation, induire une situation stressante, c'était l'entretien d'embauche pour les participants.
9: Exactement, c'est induire simuler un entretien d'embauche pour induire du stress. Et donc après, ils ont regardé le lendemain les participants pour voir comment est-ce qu'ils allaient réagir donc après stress ou pas. Et ils ont vu une autre série d'images appariées. Chaque paire contenait une image donc d'un animal, donc ça c'est la chose qu'ils avaient vue déjà la veille, et d'une image de forme 3D. Et donc là, après, ils ont présenté aux participants les formes 3D qu'ils avaient déjà vues, accompagnées d'une série soit de visages, soit de scènes variées. Donc par exemple, imaginons que le jour 1, on leur avait montré une image de chat et de forêt. Le jour 2, on leur montre une image de chat et de forme 3D. Là, normalement, la forme 3D devrait vous faire penser à quoi ?
8: Au chat ? À la forêt, la forêt. C'est en condition de stress, en direct, c'est pour ça que ça marche
9: bien. En condition de stress, oui, forcément. Donc là, ça devrait vous ramener justement cette image de forêt. Et donc, c'est comme ça qu'ils ont testé pour voir, si on a la forme du cube, par exemple, qui comprenait, qui était avec le chat, qui la veille était appareillé avec une forêt, on devrait se rappeler de la forêt. Et donc, bien évidemment, bah, on en arrive à tout ça, je pense que vous vous doutez du résultat, ça marche moins bien sur les gens stressés. Donc, un stress psychologique aigu pendant ou avant l'apprentissage des contenus, en fait, a altéré cette intégration des souvenirs.
8: Mais alors ça, en plus, les chercheurs sont allés un peu plus loin et ils sont passés par l'IRM, hein, l'imagerie par résonance magnétique fonctionnelle, pour bien comprendre ce qui se passait dans le cerveau à ce moment-là.
9: Exactement. L'IRM c'est fonctionnel, c'est vraiment magnifique parce qu'on peut voir l'activation du cerveau en fait avec l'activation de où le sang passe. Donc c'est grâce au sang qu'on voit tout ça. Et donc ça nous donne une image très fine de quelles zones sont activées ou pas. Et donc en fait, pour comprendre ce qui se passait vraiment, pas juste du comportement, vraiment ce qu'il y avait derrière, ils ont fait ça. Donc ils ont fait ces tests et ils ont vu que les participants du groupe qui étaient soumis au stress élevé, donc à l'entretien d'embauche simulé, ils ont observé la forme 3D. Mais leur cerveau a présenté une activité réduite. Donc normalement, ils auraient dû voir la forme 3D et leur cerveau aurait dû présenter une activité au niveau de l'image que ça aurait dû leur rappeler. Donc là, on parlait de la forêt, ok ? C'était forêt-chat. Si on monte chat, forme 3D, la forme 3D, ça devrait leur rappeler la forêt. Et en fait, en IRM fonctionnel, eh bien, à ce moment-là, surprise, il y a une activité réduite sur ce qu'ils auraient dû voir, donc la forêt. En tout cas pour ce cas-là.
8: Bah alors là, ça explique en partie pourquoi on a du mal à faire preuve de lucidité quand on est sous pression. Enfin, c'est une des interprétations de cette étude.
9: C'est exactement une des interprétations. Il y a un truc assez fascinant, c'est que par contre, apparemment, les gens n'ont pas de mal à se rappeler, donc ils y arrivent quand même. Donc ça permet de voir qu'en fait, il y a une différence entre l'IRM fonctionnel qui va vraiment voir une activité neuronale ou une activité cérébrale à un moment et un comportement qui, au final, paraît normal. Donc en fait, vraiment, l'idée là, c'est de se dire, effectivement, le stress aigu peut changer complètement sur la mémoire, donc ça peut altérer la mémoire. Et du coup, bah, la prochaine étape, ce serait d'essayer de faire ces expériences sur des rongeurs, histoire de aussi pouvoir aller disséquer les cerveaux un peu mieux et de comprendre les mécanismes à l'origine de ce phénomène et trouver bah, éventuellement des moyens de réduire les effets du stress sur la mémoire.
8: Mathieu Lefrançois, justement, sur cette étude concernant le stress et la mémoire.
10: Oui, moi je trouve ça fascinant, de toute façon, tout ce qui touche autour du cerveau. Non, je me posais juste une question, et ça, Élodie, je ne sais pas si vous avez la réponse. Là, de ce que je comprends de cette expérience, en fait, on essaye de se remémorer ce qu'on a vu la veille. Et moi, si je me souviens bien de ce que j'ai appris un peu en neurosciences, il me semble que les souvenirs sur lesquels on a une empreinte émotionnelle très, très chargée et très puissante sont peut-être mieux ancrés dans notre mémoire. Et donc, je serais très curieux de savoir ce que ça pourrait faire, l'impact du stress sur ces... s'il y a un impact du stress sur ces souvenirs-là mieux ancrés.
8: Et Ludy Cabrol ?
9: Alors... Ouais, là, il y a bien sûr pas, on n'a pas là-dessus sur cette petite étude. Je pense que c'est vraiment le début, c'est une porte ouverte sur la suite. On n'a pas la réponse à ça, mais effectivement, je pense que la suite, c'est d'aller voir si les émotions peuvent effectivement changer, car effectivement, les émotions vont influer complètement sur la mémoire, que ce soit positive ou négative d'ailleurs. Donc c'est hyper intéressant d'aller voir plus loin. Pour l'instant, là en tout cas, il y a pas. Désolé Mathieu, je ne peux pas répondre là-dessus.
8: Bon, en tout cas, on va baisser la pression. On continue ce club actu. Est-ce possible de rendre une autre planète habitable? Et en quoi consiste la terraformation? Tout de suite, c'est Objectif Mars.
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8: En direct sur France Culture, on continue de faire le tour de l'actualité scientifique en compagnie de la crème de la presse et de la médiation scientifique. Et on se saisit de la revue Ciel et Espace avec cette question. Terraformation de Mars, est-ce faisable techniquement? Alors la terraformation, c'est un concept qui nous vient de la science-fiction, qui a été évoqué pour la première fois en 1930 dans le roman Les Derniers et les Premiers de William Olaf Stapledon. Il y est question de rendre habitable Neptune. Depuis, c'est un projet théorique qui anime les scientifiques, mais ça fait un certain temps que l'humanité pense à coloniser des astres.
11: Tout à l'heure, au début de cet entretien, je vous disais que les probabilités de vie dans d'autres univers nous apparaissent plus grandes que naguère, puisque nous avons multiplié le nombre des planètes où les conditions favorables à l'éclosion de la vie sont possibles. Et si on doit formuler une conclusion, je me permettrai d'être très optimiste et de voir l'homme peut-être, unique créature pensante dans la totalité de l'univers. Cet homme, là de la Terre, cherche de nouvelles conquêtes. Et que va-t-il faire? Il va chercher, grâce à ses astronomes, à ses astrophysiciens, les astres qu'il peut coloniser. Ils les découvriront. Et alors, à ce moment-là, les fusées interplanétaires partiront de toutes parts et l'homme ira coloniser non plus de nouveaux continents, mais de nouvelles planètes.
8: Voilà un extrait de l'émission Le Roman de la Science, diffusée sur la RDF en 1952. Alors voilà, coloniser de nouvelles planètes, il y en a quand même un certain nombre dans notre système solaire. Pourquoi Mars, Philippe Marégeau, c'est pas une autre?
10: Eh bien Mars, parce que c'est la planète qui, semble se prêter le mieux à ce que des humains puissent un jour espérer y vivre. Alors, parce que par exemple, si on regarde Vénus, c'est un enfer pas possible. Mercure, n'en parlons pas, ça ressemble à la Lune. Et puis, c'est pas très loin, Mars. C'est une de nos deux voisines avec Vénus. Les autres planètes, Jupiter, on peut pas se poser dessus parce que c'est une géante gazeuse. Il y a un environnement qui est très hostile avec des grêles de particules accélérées dues à son champ magnétique. Par exemple, sur ces lunes, Io, Europe, etc. Donc, Mars, c'est la destination naturelle. Parce que c'est une planète solide, c'est une planète qui ressemble un peu à la Terre. Il y a des montagnes, il y a des vallées, il y a des ce qui ressemble à des d'anciens fleuves. On n'est pas sûr que ce soit d'anciens fleuves, mais enfin on se dit qu'il y a de l'eau qui a coulé dessus.
8: On se dit que Mars a probablement ressemblé à la planète Terre.
10: Voilà, et que peut-être dans un passé assez lointain, il y a environ 4 milliards d'années, peut-être qu'une forme de vie est apparue là-bas. Évidemment, on sait très bien qu'elle n'a pas prospéré, puisqu'on ne la voit pas aujourd'hui. Les humains qui rêvent, enfin une partie des humains qui rêvent de s'établir ailleurs, de toujours aller voir ce qu'il y a un peu plus loin, eh bien quand on se projette naturellement sur Mars parce qu'elle est là, parce qu'elle est proche, parce qu'elle a une petite atmosphère. Et que donc on se dit que le boulot serait moins gros à faire pour la rendre habitable que sur les autres planètes. Maintenant, on n'y est pas.
8: Et maintenant, il y a en effet, il y en a du boulot, puisqu'il y a quand même un grand nombre de paramètres à prendre en compte avant d'imaginer pouvoir terraformer une planète telle que Mars. Un des premiers critères géophysiques, c'est l'eau. On vient de l'évoquer. Alors, on sait que sur Mars, quand même, il y a des stocks d'eau. Mais comment rendre cette planète rouge un peu bleue?
10: Voilà, dès qu'on prend par exemple ce seul point crucial de l'eau, puisque l'eau est nécessaire à la vie sur Terre, donc on se dit qu'il en faut, il faut qu'elle soit à l'état liquide, et qu'on étudie ça sur Mars, on se rend compte qu'on soulève plusieurs problèmes très complexes. C'est pas simplement, il y a de l'eau sous forme de glace sur Mars, ok, on va chauffer un peu, on va la faire fondre, ça va devenir des rivières, il y aura des lacs, et puis tout ira bien. Ça va pas marcher comme ça. Sur Mars, déjà, la quantité d'eau n'est pas connue de manière certaine, c'est une estimation. On sait qu'il n'y en a pas tant que ça. Il y en a, qui est sous forme de glace dans les calottes polaires ou dans le sous-sol, qui est gelé sous forme, on appellerait ça du permafrost sur Terre. Donc il y a de l'eau, mais elle n'est pas en quantité phénoménale. Donc en supposant qu'on arrive à la rendre liquide, je ne vous dis pas comment, pour l'instant on n'en parle pas de ça, on pourrait imaginer qu'il y aurait des océans d'une profondeur moyenne de 30 mètres, oui, c'est pas les abysses non plus qu'on connaît sur Terre, ça ferait quand même une bonne quantité d'eau. Après tout, ça pourrait peut-être éventuellement marcher. Maintenant, quand on se dit comment transformer cette eau glacée en eau liquide, il suffit pas de la chauffer parce qu'on a un autre problème, c'est la pression atmosphérique sur Mars, qui est extrêmement faible, qui est de quelques millièmes de ce qu'elle est sur Terre. Et donc là, on fait face à un problème, c'est-à-dire que si on chauffe l'eau de manière à ce que la glace fonde, elle ne va pas se transformer en eau, en liquide, enfin, elle va le faire de manière très transitoire, mais elle va aussitôt s'évaporer, parce qu'il n'y a pas assez de pression. Donc on voit que si on veut avoir de l'eau sur Mars, on active tout de suite un autre problème, c'est comment avoir une atmosphère suffisamment dense pour que cette eau puisse rester à l'état liquide, à supposer que les températures le permettent, etc. Et là, on ouvre
13: une sorte de boîte avec des mystères partout, parce que Mars est une planète qui est plus petite que la Terre, qui, si elle devait avoir eu une atmosphère, en aurait une. Si elle n'en a pas, il y a une bonne raison pour ça, c'est que cette atmosphère s'est échappée dans l'espace, que Mars n'a pas eu de gravité et de champ magnétique suffisant pour la retenir.
8: Mars avait un champ magnétique, et voilà. Il a perdu, c'est encore un mystère.
13: Voilà, ça aussi, c'est autre chose, parce qu'à supposer qu'un jour on arrive à par des moyens d'ingénierie dont je n'aborde même pas la question, parce que ce serait long et très coûteux, l'absence de ce champ magnétique fort ferait que les personnes exposées sur Mars aux rigueurs de l'espace le seraient beaucoup plus que sur Terre, puisque sur Terre on est quand même protégé par le champ magnétique. Donc vous voyez que en fait il y a énormément de problèmes au point de vue technique, c'est-à-dire ce rêve de certains, je dis pas que tout le monde rêve d'aller transformer une autre planète pour en faire une Terre bis, hein, c'est le rêve de quelques-uns. Peut-être aller 50-50, mais je ne sais rien. Mais en tout cas, ce rêve-là se heurte d'abord à une connaissance de cette planète Mars. Et puis, il y a une question qui peut paraître accessoire à ce stade-là, mais qui finalement est primordiale, c'est a-t-on le droit de le faire ? À supposer que nous en soyons capables, ce dont on voit qu'on en est loin, hein, a-t-on le droit de le faire dans la mesure où on se dit qu'il y a peut-être eu de la vie sur Mars dans le passé, et que donc si on transformait Mars en une autre Terre, évidemment on effacerait tout le processus qui a conduit à cette vie, même si cette vie est aujourd'hui disparue. Et donc on perdrait scientifiquement un autre exemple de ce que pourrait être l'apparition de la vie.
8: D'ailleurs, ça me fait penser au projet d'Elon Musk qui a une très bonne idée pour augmenter la pression atmosphérique, envoyer des ogives nucléaires sur les pôles martiens, ce que préconisent ses t-shirts, hein, Nuke Mars, oui. Atomiser Mars. Là, l'idée, en effet, c'est encore de jouer sur la pression atmosphérique pour pouvoir rendre ces stocks d'eau liquides, sans se poser évidemment de questions éthiques. Et on a tout un tas de projets assez délirants comme ça. Je pense notamment au projet de gigantesques miroirs pour essayer de réchauffer la planète. On a aussi l'idée d'envoyer des petites voiles solaires pour essayer justement d'avoir
13: un... Oui, sauf que ce serait par millions.
8: Ah, oui, arrêter des aérosols. En fait, voilà. le nombre d'idées ne manque pas pour essayer.
13: Et donc, mais ça fait depuis, je pense, depuis les années 60 que des astrophysiciens ou des spécialistes de l'astronautique essaient d'imaginer ce qu'il faudrait faire pour améliorer les conditions de vie sur Mars pour les humains. Et là, on voit tout de suite que même si Mars est une planète qui est le moitié moindre en diamètre que la Terre, c'est-à-dire c'est une petite planète finalement, la tâche est immense. C'est-à-dire dès qu'on s'attaque à changer un monde entier, il faudrait des millions de voiles solaires, il faudrait un miroir de 250 km de diamètre si on voulait réchauffer les pôles. Donc on ne sait pas faire des mégastructures comme ça dans l'espace. Et puis,
8: 250 km de diamètre, c'est à peu près un cercle qui coupe Paris et toute l'île de France. Donc on sait que c'est une structure géante impossible.
13: C'est géant. On voit déjà, on est bien content d'avoir réussi à fabriquer la station spatiale internationale qui mesure un peu 100 mètres en gros de longueur et qui tient vaille que vaille depuis quelques décennies. On s'aperçoit justement que l'idée, elle peut être là, oui, mais changer un monde, c'est quelque chose qui est encore hors de portée de l'échelle humaine. On ne parle même pas des aspects financiers. Il y a certains de ces projets-là qui consisteraient par exemple à mettre des aérosols dans l'atmosphère martienne pour induire un réchauffement, etc., qui est la moins coûteuse, mais qui serait plus cher que le programme Apollo tout entier, qui avait quand même été un véritable effort de guerre à l'époque, dans les années 60, pour les États-Unis. Et ça, c'est si tout marche bien du premier coup, ce qui ne va pas être le cas, forcément. Il va falloir entretenir toutes les structures qu'on va envoyer là-bas. Il va y avoir des pannes, il va y avoir des choses qu'on n'avait pas prévues. Donc, c'est des dizaines de milliards d'euros ou de dollars, selon comment on compte, pour un résultat dont la légitimité est encore à débattre.
8: Mathilde Fontaine ? Oui, je voulais rebondir à propos de ces recherches et de leur statut. C'est que effectivement, comme vous le disiez, c'est une vieille histoire et puis il y a Elon Musk qui arrive. Mais ce qui se passe est un peu plus singulier que simplement des déclarations folles d'Elon Musk. C'est qu'il y a tout un courant scientifique qui se remet à étudier sérieusement cette question-là, qu'on pensait qu'on avait fait le tour dans les années 90 et puis que la question était pliée, que c'était trop cher et même éthiquement, il fallait arrêter de penser à ça. Il y avait une sorte de consensus scientifique qui avait établi que bah, clairement, on peut aussi être raisonnable et considérer qu'on respecte la naturalité des déserts sur notre propre terre, mais aussi dans l'espace. Et ce qui se passe là ces dernières années, c'est qu'il y a toute une nouvelle communauté de chercheurs qui est en train de travailler sur le sujet, et notamment sous l'égide de un institut assez particulier qui s'appelle Astera, je vais y arriver, qui a été fondé en 2022 par un entrepreneur de la tech très riche qui s'appelle Jed McCaleb. Et là, l'idée, c'est d'accélérer le progrès humain. L'idée, c'est de tourner le dos aux institutions habituelles. L'idée, c'est de faire de la recherche en se passant de la relecture par les pairs. Et l'idée, c'est d'y aller franco. Et c'est cet institut-là qui finance les recherches dont on parlait et qui projette d'injecter des aérosols. Et c'est ça qui fait reparler toute la communauté des chercheurs, y compris la communauté qui pourrait être opposée, de ce projet de terraformation. Donc, ce projet, il revient par la Californie, par l'Amérique d'aujourd'hui de Trump. Et c'est assez étonnant et à la fois préoccupant.
14: Et en effet, parce qu'on a des grands noms, j'invite nos auditeurs et nos auditrices à également se procurer notre podcast. On avait rencontré James Green, chef étoilé de la NASA, un physicien américain qui a travaillé pour l'agence américaine pendant 42 ans et qui a planché très sérieusement sur cette question du champ magnétique et comment réoffrir à cette planète un champ magnétique. Bon, en attendant d'y poser le pied et d'envisager d'y vivre, on se pose une autre question qui nous arrive sur Terre. Pourquoi les baskets font-elles ce bruit terrible de couinement ?

0: planète Mars de Ella Orléans, en direct sur France Culture, car nous faisons le tour de l'actualité scientifique en très bonne compagnie avec Mathilde Fontaise, rédactrice en chef du mensuel Epsilon, notre magazine partenaire, Elodie Chabrol, communicatrice et vulgarisatrice scientifique, fondatrice de la branche française et directrice internationale du festival Pint of Science, Philippe Hénarijos, journaliste scientifique, rédacteur en chef de la revue Ciel et Espace, et Mathieu Lefrançois, journaliste à Sciences et Vie Junior et chef de la rubrique physique. Et avec vous, Mathieu Lefrançois, nous allons parler de la physique du couinement et plus exactement de celui-ci. Ah voilà, c'est pas le basket, c'est le bruit du couinement des chaussures. Pourquoi les chaussures de basket font-elles ce bruit horrible? Et c'est une question très sérieuse qui a été étudiée et publiée dans la revue Nature et qui éclaire ce phénomène très mal compris, Mathieu Lefrançois.
1: Mais oui, Natacha, c'est une étude très sérieuse, effectivement, une étude de physique, voilà, publiée dans Nature, comme vous l'avez dit. Alors, vous pensez bien, Natacha, que quand on a vu ça, moi et mes grands pieds, on a tout de suite été intéressés. Donc, j'ai demandé à nos journalistes, Wissem El-Jaweri, d'enquêter, de décrypter un peu ce phénomène. Et effectivement, les chercheurs qui ont travaillé là-dessus se sont rendu compte que c'est un phénomène qu'on comprenait très mal. Et on pensait que c'était tout autre chose, en fait, au départ.
0: On pensait que c'était

0: Et en fait, ça ne marche pas du tout dans le cadre des chaussures des basketteurs, notamment parce que ça produit pas du tout le même type de fréquence. On n'est pas sur les mêmes ondes sonores. Cette équipe, en fait, internationale, a décidé de faire un dispositif expérimental assez simple, finalement.
1: Mais quand même audacieux et technique, tout de même, parce que, enfin, je vous laisse nous décrire en effet comment ces chercheurs qui nous viennent quand même de Harvard, de l'université de Nottingham et aussi du CNRS français, quels dispositifs ont-ils mis en place?
0: Alors effectivement, le problème c'est qu'on ne peut pas mettre de capteur entre la semelle et le parquet, parce qu'évidemment ça ruine tout contact. Mais en fait ils sont partis d'un principe de physique assez simple, c'est-à-dire plutôt que de faire glisser la basket sur un parquet immobile, ils vont faire glisser le parquet sous une basket immobile. Et donc en fait ils ont accroché des poids à une plaque rigide transparente, et plus le poids était lourd, plus la plaque en fait glissait rapidement. Et pour observer un peu ce qui se passait sur les zones de contact, ils ont trouvé un moyen en fait de piéger de la lumière au sein de cette plaque transparente, de telle sorte que aux endroits où le caoutchouc de la semelle était en contact, ça permettait en fait de libérer cette lumière et de la capter grâce à une caméra hyper rapide. Alors on parle de 100 000 images par seconde. Donc ça c'est aux endroits des points de contact. Et évidemment, là où il y a pas de contact, plus de contact. Par contre, la lumière reste piégée et donc ça fait une zone noire sur la vidéo. Et donc à partir de ça, en fait, ils ont enregistré avec cette caméra hyper rapide, ils ont enregistré avec des microphones en même temps le son qui était produit, ce fameux couinement.
1: Ce petit couic qui était enregistré donc en synchronisation avec les images.
0: Et c'est là qu'ils se sont rendu compte que c'était pas du tout un phénomène de stick slip, c'est-à-dire que c'est pas un phénomène où en fait le caoutchouc glisse ou stoppe dans son ensemble d'un seul coup. Mais en fait, c'est plus un phénomène où vous allez avoir un petit décollement local, une petite bulle en fait locale où la semelle se détache de la paroi. Et cette petite bulle en fait va se déplacer, va faire toute la longueur de la semelle, et comme une vibration en fait. Et c'est la succession en fait de ces petits décollements et recollements tout au long du mouvement de la chaussure sur la plaque qui va finir en fait par créer ce son très aigu. Et ce qui est intéressant, c'est qu'ils ont vraiment reproduit à l'identique en fait le son avec la bonne fréquence qui était observée.
1: Oui, selon cette étude, en effet, cette bulle que vous décrivez sous la semelle, elle se propage sur toute sa longueur à une vitesse d'environ 90 km/h. Mais les chercheurs ont aussi cherché à comprendre le rôle que peut jouer la géométrie du caoutchouc sur le son émis.
0: Tout à fait. Alors là, effectivement, c'est que l'avantage d'avoir un dispositif comme le leur, c'est qu'on peut s'amuser à jouer sur tous les paramètres parce qu'on contrôle tous les paramètres.
1: Contrairement à d'une semelle crantée, d'une semelle striée. Voilà.
0: Et donc ils ont regardé notamment qu'est-ce qui se passe si la semelle est complètement lisse. Et là, en fait, on n'a pas du tout ce bruit caractéristique. Ça ressemble plus à une espèce de scotch qu'on décrocherait. Un son pas très bien défini. Et en fait, pour une raison très simple, c'est que les petites vibrations dont je vous ai parlé, les décollements, recollements sous la semelle, et bien en fait, si vous avez une semelle lisse, ces vibrations, en fait, elles partent un peu dans tous les sens. Il y a plein de modes différents qui se mélangent, ce qui fait qu'au final, on a quelque chose qui n'est pas très bien défini. Ce qui n'est pas du tout le cas quand vous prenez des chaussures où justement vous avez une semelle avec des rainures. Les rainures vont venir guider en fait, servir de guide d'onde un peu, et ça va permettre de filtrer les modes, si je peux parler ainsi, et donc avoir une note de musique beaucoup plus caractéristique.
1: C'est ça, c'est que cette note, ça dépend avant tout de la structure de la semelle, de la semelle, son épaisseur, sa dureté, la largeur de la rainure. Et les chercheurs ont même réussi à reproduire cette mélodie. Alors, c'est pas évident comme ça, mais...
0: Les amateurs de Star Wars ont reconnu tout de suite. C'est la marche impériale de John Williams. Et alors ça, c'est génial, cet extrait d'une véritable vidéo enregistrée par les auteurs et les autrices de la publication et publiée sur le site de Nature. Eh bien oui, c'est-à-dire qu'en fait, à partir du moment où on a compris qu'en fonction de la dureté, en fonction de l'épaisseur, en fonction des rainures, on pouvait produire plusieurs notes, et bien donc ils se sont amusés, effectivement. Donc on les voit, je vous invite à aller voir la vidéo.

0: vidéo en ligne sur Sin de Nature.
1: Et en effet, elle est assez, assez réjouissante. Philippe Hénard-Réjos.
2: Et oui, mais alors ça y est, je comprends pourquoi, moi qui joue au tennis, sur du green set avec des chaussures de tennis, pourquoi elle couine beaucoup quand elles sont neuves, mais elles couinent beaucoup moins, ou en tout cas différemment, quand elles sont usées. Donc il y a une vraie caractéristique de l'état de la semelle pour le couinement.
0: Tout à fait, tout à fait. Et il y a un facteur aussi qu'il faut ajouter, c'est que ce sont des mouvements qui se produisent en fait à grande vitesse, à grande vélocité. Et c'est pour ça qu'on l'entend surtout sur les parquets des basketteurs, parce qu'en fait, on a beaucoup de changements de direction et donc des vélocités qui sont plus importantes. Si vous essayez de faire couiner une basket juste en faisant glisser le pied très lentement, ça ne marchera pas.
1: Élodie Chabrol, vous aviez une question vous aussi.
3: Oui, tout à fait. Alors déjà, je trouve que cette étude, elle est digne d'avoir un prix Ig Nobel.
1: Pour ceux qui ne savent pas, Ig Nobel, c'est quand même cette parodie des prix Nobel et qui viennent récompenser justement des études très sérieuses au sujet improbable. Ce principe, c'est rire et ensuite réfléchir. Et j'allais venir en effet sur cette question des Ig Nobel. Pardon, je vous laisse poursuivre, Élodie Chabrol.
3: Et moi, je me demandais justement, Mathieu, est-ce que j'ai l'impression quand on marche avec des baskets mouillées, ça fait encore plus de bruit. Est-ce que l'eau va changer ça ou alors c'est encore un phénomène différent?
1: Ça, ce sent la question claquette piscine.
0: Alors ça, c'est une très bonne question et je n'ai pas la réponse.
3: Ah bah voilà, chacun s'est fait une question sans réponse. Ça sent la converse, c'est plutôt les converses généralement. Pas mouillé, ça va, mais mouillé, ça va faire un bruit insupportable.
0: Alors je confirme.
3: Je me demandais, ok.
1: Mais d'ailleurs, parce que Mathieu Lefrançois, alors on vient d'évoquer les Ig Nobel, mais à part, quelle implication de ce type d'étude? Parce que, on peut imaginer créer un nouveau type d'instrument, comme on vient de l'entendre, mais ça va au-delà.
0: Oui, ça va au-delà, évidemment. Le but, c'est pas que de s'intéresser aux chaussures des basketteurs. On est en fait sur un cas typique d'interface entre un matériau souple et un matériau rigide. Et là, en fait, on a plein de cas d'application. Alors, j'en prends un autre léger, hein, c'est si vous faites du vélo. Vous avez sûrement déjà entendu vos freins de vélo qui couinent justement parce que s'ils sont bien réglés, ils appuient sur la partie métallique de la roue qui est rigide. L'autre cas de figure, là où c'est très intéressant, je pense, c'est en médecine. C'est-à-dire qu'on a effectivement des prothèses biomédicales avec des joints où on peut avoir ce type de contact d'interface souple-rigide et où effectivement, on peut s'interroger sur des manières d'améliorer, enfin, d'enlever ce coudement et donc d'améliorer le fonctionnement de ces prothèses.
1: Je voyais aussi que ça pouvait intéresser tout ce qui était réflexion autour de la dynamique des séismes aussi.
0: Alors, c'est vrai qu'en fait, ce phénomène-là, c'est quelque chose qui est assez similaire à ce qu'on peut observer sur les séismes. Effectivement, sur le déplacement assez brutal d'une faille. Et alors, il y a un autre aspect qui a été découvert par les chercheurs et qui reste encore, par contre, mal compris, c'est qu'ils se sont rendus compte qu'à partir d'une certaine vitesse, ils voyaient également sur leurs vidéos en fait, des petites décharges électriques. Comme un effet électrostatique, vous savez, quand vous touchez votre pluie, vous avez la petite décharge en hiver, très désagréable. Ça semble quand même corréler, avoir un rapport avec ce phénomène sonore, mais ça, on ne sait pas encore trop, donc ça va être quelque chose à expérimenter dans les prochaines publications.
1: Voilà, en tout cas, pour les Ig Nobel, je ne sais pas si ce sera la catégorie acoustique ou Ig Nobel de la paix pour contribuer à rendre compréhensible ce phénomène très agaçant, en tout cas quand on marche dans un couloir particulièrement bruyant et résonnant. Tout de suite, on se saisit du nouveau Epsilon qui pose une question de santé publique. Avec ce mois-ci, est-ce la fin de l'obésité? On y vient.
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0: toujours en direct sur France Culture. On fait le tour de l'actualité scientifique avec nos amis de la presse écrite ou de la médiation scientifique en ligne. Avec cette question ce mois-ci pour Epsilon, est-ce la fin de l'obésité ? On en parle avec vous, Mathilde Fontaise. Mais on commence d'abord par un état des lieux. À quel point l'obésité est-elle une maladie répandue ? La question était déjà posée en 1967.
1: Monsieur, en tant que clinicien, pensez-vous qu'il y ait actuellement trop d'obèses en France et pourquoi ?
2: Il y a indiscutablement beaucoup d'obèses en France, mais le problème n'est pas spécifiquement français et atteint tous les pays développés dans lesquels la civilisation moderne a apporté à la fois du confort, une diminution des dépenses énergétiques et musculaires et en même temps a apporté une situation d'abondance au point de vue alimentaire. De ce fait, l'équilibre entre les recettes et les dépenses est perturbé au profit des recettes alors que les dépenses sont diminuées.
1: Où en est-on actuellement, monsieur, dans le traitement des obésités ?
2: Je vais peut-être vous décevoir, mais malheureusement, on peut dire que le traitement a peu progressé et que le régime reste encore la pierre de touche du traitement de l'obèse. On pense actuellement que tous les obèses, peut-être ne sont pas de trop gros mangeurs, ne mangent pas beaucoup, mais tous mangent trop par rapport à leurs besoins. Et il n'y a donc pas d'exemple qu'en prescrivant un régime restrictif, on puisse obtenir l'amaigrissement. Bien entendu, cet amaigrissement est plus ou moins facilement toléré par les individus et c'est pour cela qu'un certain nombre de médications adjuvantes ont été créées pour venir aider le médecin dans ses prescriptions du régime. Mais il ne faudrait pas que le patient pense que grâce à tel ou tel médicament, il pourra se passer du régime. Néanmoins, avec certains modérateurs de l'appétit, on peut arriver à rendre tolérable un régime qui ne l'était pas. Par contre, je crois qu'il faut proscrire absolument les diurétiques.
0: Voilà, c'était un extrait du JT Nuit sur l'ORTF en 1967. Mathilde Fontaise, une réaction du coup de cette archive ?
3: Oui, c'est assez choquant. ça montre bien l'ancienne conception de ce qu'était l'obésité, c'est-à-dire c'est un problème de volonté, hein, ces gens-là, ils mangent trop, et puis il faut leur seriner qu'il faut manger moins, puis forcément ils vont maigrir, et puis ça ira mieux, et puis c'est de leur faute, quoi. Et effectivement, on est en train d'en revenir, alors de manière tout à fait progressive, et on s'est rendu compte à mesure aussi que ça devenait un problème de santé publique énorme. Hein. Pour le coup, c'est, on appelle ça le mal du siècle, c'est 2 milliards de personnes, hein, pour rappeler qu'ils sont en situation, dit maintenant, avec un peu plus de précaution justement, on utilise plutôt ce terme d'être en situation d'obésité que d'être obèse, comme le disait le journaliste dans le reportage. Et donc ce sont 2 milliards de personnes, c'est un Américain sur 2 et c'est un Français sur 6. Voilà pour l'étendue du problème de santé publique auquel on est confronté. Et effectivement, ce dont on s'est rendu compte depuis, et singulièrement depuis l'arrivée des nouveaux médicaments dont on va bientôt parler, c'est qu'il ne s'agit pas, évidemment, uniquement d'une histoire de volonté et qu'il y a bien un processus métabolique qui est à l'œuvre dans les cas d'obésité et qui, malgré toute la bonne volonté du monde, va empêcher de sortir de ce trouble.
0: Et en effet, pour continuer l'état des lieux et par rapport justement à des perspectives futures, enfin, on sait qu'à l'échelle mondiale, la prévalence de l'obésité est passée de 6,6% en 1990 à 15,8% en 2022. Et à l'heure actuelle, on estime que d'ici 2030, plus d'un milliard d'adultes seront en situation d'obésité. On entendait parler quand même dans cette archive des débuts des traitements. Là, on a des. Alors, ce n'est pas des nouvelles molécules, mais des nouveaux usages qui sont arrivés sur le marché, Mathilde Fontaise.
3: Oui, et ça se voit déjà d'un point de vue épidémiologique, puisqu'aux États-Unis, où ces médicaments ont été autorisés à la prescription le plus tôt, on a déjà une baisse du taux d'obésité de 3%. Donc en quelques années. Donc de 3%, c'est colossal. Et donc ces médicaments sont tout à fait révolutionnaires. Alors effectivement, il ne s'agit pas d'une molécule qui vient d'être inventée. Il s'agit d'un anti-diabétique au départ qui s'appelle, l'un de ses noms de commerce, c'est l'Ozempic. Et il a été prescrit à partir de 2018. Donc on n'est pas non plus sur un médicament antidiluvien. Hein, c'est des molécules assez récentes. Et on s'est aperçu après, par les études de cas cliniques, que cet Ozempic c'est une hormone qui est une hormone de la digestion quelque part, qui est prescrite dans le cadre de ces médicaments-là, donc qui s'appelle, leur nom savant, disons, plus technique, c'est les antagonistes du GLP-1. Et donc ça reproduit l'action d'une hormone digestive. Donc voilà, donc ça a été d'abord utilisé comme pour lutter contre le diabète et provoquer en fait la libération d'insuline par le pancréas. Et ensuite, on s'est aperçu qu'en augmentant les doses, ça pouvait provoquer des pertes de poids. Puis il y a eu des études cliniques qui ont été lancées, et là on est dans des années assez récentes puisque les premiers essais ont été réalisés en 2021 pour la première molécule, en 2022 pour la première autorisation sur le marché, et on s'est aperçu que les pertes de poids étaient colossales, donc on est de l'ordre de 15% de perte de poids en un peu plus d'un an, donc c'est des pertes de poids colossales. Il ne s'agit pas, il faut le préciser tout de suite, uniquement d'un coupe-faim. C'est-à-dire qu'il ne s'agit pas simplement d'une molécule qui va... Ça joue ce rôle, hein, puisqu'elle joue sur, on va dire, les hormones de l'alimentation. Donc on va avoir une action comme ça sur la faim, avec un abaissement, des contractions d'estomac et tout un tas de signaux qui vont faire dire au corps qu'il n'a plus faim, mais pas que. Ce sont des molécules qui vont agir de manière plus générale sur le métabolisme et qui vont permettre d'enclencher comme ça une perte de poids qui va après se poursuivre tant que le médicament sera pris. Et donc depuis ces premières mises sur le marché, etc., donc en 2021-2022. Ces médicaments ont été prescrits donc aux États-Unis de manière assez massive et en France de manière tout à fait confidentielle, dans le cadre d'une étude contrôlée, on va dire une étude pilote sur 10 000 personnes. Et on a pu constater que les essais cliniques étaient vérifiés et qu'on avait bien donc une baisse de 15% de poids en 14 mois, 20% en 16 mois pour l'autre molécule qui s'appelle Mounjaro. Et donc des effets assez radicaux après derrière sur toutes les maladies induites par l'obésité, avec une baisse de l'insuffisance cardiaque, de l'infarctus, des AVC, de l'hypertension, mais aussi de l'apnée du sommeil, mais aussi des maladies métaboliques qui sont associées à l'obésité, comme par exemple le diabète. Et donc on a comme ça un médicament qui finalement joue un rôle, enfin réussi disons, là où, quelque part, les thérapies pouvaient permettre d'améliorer, disons, de 5%, de baisser de 5% le poids de ces personnes en situation d'obésité. Là, on arrive à 15%, donc c'est comparable. C'est comparable à la chirurgie, en fait. C'est comparable à ces opérations qui visent à resserrer l'estomac pour pareil, provoquer une perte de poids et sortir de cette obésité.
0: Voilà, c'est des opérations qui sont... sur 10 personnes éligibles, une seule personne accepte généralement ce type d'opération. Alors, en effet, cette hormone, le GLP-1, c'est une hormone qui aide à contrôler la glycémie après les repas, de trois façons, comme on l'a dit. Il régule directement le taux de sucre dans le sang, il ralentit la digestion, donc le sucre passe plus lentement dans le sang, il envoie un signal au cerveau pour dire qu'on est rassasié, et c'est ce qui explique en effet des résultats aussi positifs, mais il y a tout de même un revers de médaille, Mathilde Fontaise.
3: Là, on est encore dans la phase d'observation et on est encore en train de se demander. La question qu'on pose dans Epsilon, je reviens au point de départ, la question qu'on pose dans Epsilon, c'est est-ce la fin de l'obésité ? C'est une question un peu subversive, on la pose de manière extrême. D'une part, parce qu'on est dans notre dossier anniversaire où on se pose des grandes questions qui sont issues des recherches de ces 5 dernières années, ou des révolutions, disons, technologiques de ces 5 dernières années, dont cette molécule, ces médicaments font partie. Et d'autre part, parce qu'effectivement, on est en train encore de se poser cette question. C'est-à-dire, est-ce qu'il y a un bénéfice de santé publique ? On voit que ça marche. Mais on voit aussi que, puisqu'on commence à avoir un recul de 2-3 ans, que certaines personnes, au bout d'un moment, commencent à avoir envie d'arrêter. Mmh. Les chercheurs ont donné un nom à ça. Ils ont parlé du spleen de la sémaglutide, qui est l'une de ces protéines qui agit dans le cadre de ces médicaments. Et ils observent, par exemple, qu'au bout de 2 ans de traitement, quand les gens ont déjà perdu le poids en fait, qu'ils voulaient, qu'ils ont atteint leur objectif, eh bien, ils supportent moins les effets secondaires. Il y a des effets secondaires un peu digestifs, etc. Ils sont un peu déprimés et ils ont envie de retrouver une forme de goût à la vie, de avoir envie de manger. Donc il y a quelque part un peu un blues.
0: Et c'est un traitement qu'il faut prendre à vie.
3: Ils arrêtent. Sauf que le problème, c'est que derrière, il y a un effet rebond qui a été bien documenté et qui montre que d'une part, quand on arrête, on reprend le poids. D'autre part, on a tendance à le reprendre de manière un peu plus élevée qu'avant. Et troisième point négatif, on le reprend différemment puisqu'en fait on va s'être un peu démusclé quand on va avoir perdu tout ce poids en plus, et on va reprendre beaucoup plus de graisse et donc ça va être beaucoup plus difficile après à perdre, etc. Donc comme disait l'un des chercheurs, quand on a un traitement contre ou contre les maladies du cœur, contre des hypertensions, etc., on ne se dit pas « oh, j'en ai marre, j'arrête ». On se dit bien que ça va être dangereux d'arrêter. Mais c'est vrai que pour la prise de poids, pour la question de l'obésité, c'est un petit peu plus difficile pour les patients de se dire que s'ils arrêtent, il y a une illusion en fait qui se forme et qui se dit que si on arrête, c'est pas grave. Enfin, maintenant, on a décroché quelque part de cette situation d'obésité. Et c'est ce qui fait dire aussi qu'il y a toute une éducation à faire par rapport à l'obésité. Et je reviens à l'extrait qu'on a entendu sur vraiment, et pour les chercheurs, et pour les patients, et pour les docteurs, les cliniciens, de vraiment prendre conscience qu'il y a un comportement alimentaire qui lui peut être corrigé, rééduqué, etc., peut-être, mais surtout un trouble organique, biologique, et qui là, pour le coup, nécessite le médicament.
0: Oui, alors ma dernière question, avant de filer, j'allais dire, de filer le bâton de parole à la chronique avec science, ma dernière question, c'est, voilà, la France va être le premier pays de l'Union européenne à rembourser des traitements contre l'obésité, mais on se dirige vers une société médicalisée, il faudrait peut-être traiter les causes et pas que les symptômes. Enfin, c'est très bien ces traitements-là, mais est-ce qu'on prend finalement le problème de fond à la base?
3: C'est la grande question. Après, on a posé cette question tout au début de l'arrivée de ces molécules à différents chercheurs. Et bien évidemment, tous ont fait valoir les différents aspects de cette épidémie d'obésité. Et il y a l'aspect social qui entre en jeu, évidemment. Il y a la question aussi de la balance bénéfice-risque entre ces médicaments d'un côté qui enrichissent des sociétés pharmaceutiques, hein, il faut le dire au passage de manière très très forte, et de l'autre côté, la chirurgie, par exemple, qui peut être une solution. Bref, c'est un sujet complexe et la réponse est complexe.
0: Et la réponse se trouve également dans Epsilon. Joyeux anniversaire, Epsilon, pour les 5 ans. Grand merci à vous quatre de nous avoir accompagnés tout au long de cette heure, car tout de suite, maintenant, là, on retrouve la chronique avec science. Et comme chaque jour, on vous retrouve, Alexandra Delbois, avec aujourd'hui cette question. Les chimpanzés ont-ils un style artistique? Bonjour Alexandra.
4: Bonjour Natacha. Oui, le dessin est présent dans toutes les sociétés humaines et depuis la nuit des temps. C'est d'ailleurs un moyen d'expression plus universel encore et plus ancien que l'écriture. Mais l'art graphique est-il exclusivement humain? À quel moment cette forme d'expression est-elle apparue au cours de l'évolution? Faute de pouvoir vraiment remonter facilement dans le passé, on regarde souvent ce que l'un de nos plus proches cousins actuels, le chimpanzé, est capable de faire. Marie Pelé est éthologue et enseignante-chercheuse à l'Université catholique de Lille.
5: C'est la dernière étude d'un projet qui est beaucoup plus long, qui a commencé il y a presque une dizaine d'années, où effectivement on se questionne sur le fait que certains animaux dessinent, notamment des chimpanzés, mais également des orang-outans, et de savoir si dans ce qui est dessiné, il y a une intention de dessin de la part des individus, et aussi une intention, pourquoi pas, de représenter quelque chose. Alors effectivement, quand on regarde un dessin de chimpanzé, c'est comme quand on regarde un dessin de jeune enfant. Nous, en tant qu'adultes humains, on n'y voit pas grand-chose. Et pendant très longtemps, ce sont des dessins qui ont été un petit peu mis à l'écart, classés dans la grande catégorie des gribouillis. Donc on n'a pas forcément trouvé énormément d'intérêt dans ces dessins-là. Et nous, ce projet de recherche qu'on monte depuis quelques années vise à étudier de manière la plus objective possible ces dessins d'animaux.
4: L'idéal pour cela est de récupérer plein de dessins de plusieurs chimpanzés et sur plusieurs années. Ce qui est intéressant, c'est qu'à l'origine, ce n'était pas un projet de recherche à proprement parler, mais une activité cognitive annexe proposée de temps à autre aux singes en captivité. Ils avaient à disposition des stylos, des crayons, des pinceaux, des brosses, plein de couleurs différentes et du papier. Les scientifiques de l'Institut japonais de recherche sur les grands singes leur ont simplement montré une première fois comment faire, et puis tous étaient parfaitement libres de dessiner à leur guise ou d'ailleurs de faire tout à fait autre chose. Dans cette nouvelle étude parue dans la revue Primates, près de 500 dessins de chimpanzés ont été récoltés. L'objectif était de déterminer s'il y avait une redondance dans les dessins sur le temps long, s'il y avait des similitudes sur la petite dizaine d'années pendant lesquelles ces 6 chimpanzés ont dessiné. Tout a été minutieusement analysé. Le taux de remplissage de la feuille, le nombre de couleurs utilisées et leur chevauchement, la distance du dessin par rapport au centre ou encore la présence de formes géométriques, comme des boucles, des triangles ou des motifs en éventail. Résultat, les chimpanzés ont chacun un style qui dure dans le temps.
5: Ce qui est assez intéressant, alors ça on l'avait déjà vu dans de précédentes études, c'est que déjà on est des animaux qui aiment bien dessiner, d'autres beaucoup moins. On avait également pu montrer qu'en fonction des chimpanzés, on a un style artistique, c'est-à-dire qu'ils ne vont pas dessiner tous de la même façon. Et là, ce qu'on a pu montrer, c'est que ce style artistique, en fait, il perdure dans le temps. Donc, par exemple, vous avez le mâle Zamba, lui, il va commencer par remplir énormément la feuille, mais lui, ce qu'il va faire, et c'est le seul d'ailleurs à faire ça, il va faire des points. Et au fur et à mesure qu'il fait ses dessins, au fur et à mesure de ses années, en fait, il va améliorer sa technique de dessin. Un autre chimpanzé, l'œil, lui, par exemple, il remplit moins la feuille, mais il va faire des espèces de symboles, comme des boucles ou des triangles. Misaki, la femelle, elle va plutôt faire de grands motifs en éventail, qui sont plutôt classiques dans ce qu'on peut retrouver dans des dessins de chimpanzés.
4: Et puis, il y avait un effet des saisons. Les chimpanzés étaient moins prolifiques en hiver, ils faisaient moins de dessins, moins de peintures, et ces dessins ou ces peintures étaient moins fournis également. Peut-être est-ce dû simplement à une moindre activité pendant cette période de l'année. Ce qu'il faut bien garder à l'esprit, c'est que l'activité de peindre ou de dessiner n'a jamais été observée dans la nature chez le chimpanzé. Ici, c'est une compétence apprise par l'humain en captivité. Ça ne veut pas dire donc que les chimpanzés produisent de l'art au sens humain du terme, mais ces travaux reste passionnant pour comprendre les origines de nos propres capacités graphiques. L'intentionnalité est durable et la patte perdure, c'est ce que montre l'étude. La suite, bien avant d'explorer le symbolisme derrière ces dessins, sera de faire la même expérience en élargissant le nombre d'espèces, en la proposant à d'autres singes et directement cette fois sur un écran tactile afin de suivre précisément et en temps réel la manière dont chaque dessin est produit.
0: Merci Alexandra pour votre chronique et merci à vous pour votre écoute. Et un grand merci à toute l'équipe de la science CQFD. Eve Etienne, Joseph Schregel, Antoine Beauchamp, Céline Lausanne, Lou Anger, Louise Ormand-Séji. À la réalisation, c'était Olivier Bétard. À la technique aujourd'hui, Jean-Guilain Meige. Et c'était ce qu'il fallait démontrer à ce jour.

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6: Le siècle d'or néerlandais et la philosophie. C'est notre série cette semaine. Premier épisode, la tolérance hollandaise, le refuge des philosophes, point d'interrogation. La partie de l'Europe qui correspond à peu près aux Pays-Bas d'aujourd'hui et qui s'appelait alors les Provinces unies a connu au XVIIe siècle un rayonnement commercial, économique, culturel, philosophique, extraordinaire. Nous évoquerons dans cette série plusieurs aspects de ce qu'on appelle le siècle d'or néerlandais pour essayer de cerner les inventions théoriques, conceptuelles, qui marquent ce grand moment intellectuel, la figure de Grotius, théoricien de la liberté de naviguer, de l'État et de la guerre, sera centrale. L'art, la peinture notamment, et ces fameuses cuisines hollandaises, représentations inédites dans l'histoire de l'art, ne sera pas en reste. Tout cela a passionné au XIXe siècle le philosophe allemand Hegel. La philosophie dont nous parlons cette semaine est donc celle qui s'est déployée au sein du siècle d'or néerlandais, mais aussi celle qu'il a pris plus tard comme objet. Et nous ouvrons cette série sur un point important. Les Provinces unies ont été un véritable refuge pour les philosophes au XVIIe siècle, lorsqu'ailleurs, en France notamment, leurs thèses heurtaient le catholicisme, voire les mettaient en péril. René Descartes et Pierre Bayle en sont deux exemples fameux. Cette tolérance est liée à une culture calviniste, mais pas seulement. Politiquement, tous ces États qui forment les Provinces unies se sont battus pour leur liberté.
7: Le Saint-Empire se fracture en 1619 quand les nobles protestants de Bohême ne reconnaissent pas le nouvel empereur Ferdinand II et appellent un calviniste, Frédéric V. Cette guerre européenne, elle dure. Elle dure 30 ans. Et pour une raison simple. C'est que cette guerre, elle est menée par des mercenaires. On estime qu'il y a 1500 entrepreneurs de guerre actifs durant toute la guerre de 30 ans. Ce sont des mercenaires professionnels à la tête d'États nomades qui vivent sur le pays au prix d'exactions, de pillages, de massacres atroces. Et c'est pour cela qu'il faut attendre le 24 octobre 1648 pour que soient signés les traités de Westphalie. Ce sont avant tout les États en tant qu'espace souverain délimité par des frontières établies qui triomphent au lendemain de la paix de Westphalie. L'indépendance des Provinces unies est en effet reconnue. D'une certaine manière, les traités de Westphalie créent un système qu'on appelle le système international qui régule les droits d'États souverains à l'intérieur de leurs frontières et libres et égaux entre eux.
6: Cette archive de 2024 de l'émission de l'historien Patrick Boucheron sur Arte souligne combien la guerre, la lutte, a marqué l'histoire néerlandaise et cela s'intrigue dans la manière de penser la paix elle-même, la vie en société, les libertés individuelles. Alors concrètement, quelle étendue avait la liberté d'expression dans le siècle d'or hollandais? Et puis comment cette liberté ainsi que l'idéal de tolérance était-il pensé, voire théorisé? Bonjour Julie Saada.
8: Bonjour.
6: Saada, pardon. Vous êtes professeur de philosophie à Sciences Po, spécialiste de philosophie politique et juridique. Vous êtes déjà venu, c'est toujours un plaisir. Vous viendrez encore cette semaine pour évoquer les théories du philosophe Grotius, mais ce matin, c'est sur la notion de tolérance que nous vous entendrons, titre d'un de vos ouvrages paru chez Flammarion. Et bonjour Andreas Nigenius.
9: Bonjour.
6: J'espère me prononcer correctement tout au long de l'émission.
9: Absolument.
6: Historien franco-néerlandais, vous êtes spécialiste de l'histoire des Pays-Bas à l'époque moderne, de la langue et de la culture néerlandaise. Eh bien, voici pour vous ma première question. Concrètement, qu'est-ce qu'un philosophe, par exemple, français, au hasard, Descartes, vient chercher en s'exilant aux Pays-Bas pendant ou après la guerre de 30 ans, qui s'achève donc en 1648, c'est-à-dire, disons, dans la première moitié, puis vers le milieu du XVIIe siècle. Qu'est-ce qu'on cherche en termes de liberté d'expression? Qu'est-ce qu'il y a dans les provinces unies de si admirable?
9: C'est une vaste question, et vous faites référence à la guerre de 30 ans, et qui est évidemment des événements fondateurs en Europe, mais pour les Provinces Unies, le conflit réellement fondateur, c'est la révolte. L'ancien nom était la guerre de 80 ans, puisqu'elle se déroule entre 1568 et 1648.
6: Oui.
9: Elle a la même année de fin, et c'est pas un hasard que la guerre
6: très
9: de 30
6: lutte,
9: ans.
6: Hein.
9: Et oui. Donc, oui, c'est la plus longue lutte des temps modernes. Et les Provinces Unies deviennent un État indépendant à ce moment-là. Et qu'est-ce qu'on y cherche? C'est une très bonne question, puisque c'est justement pendant cette guerre que Descartes se rend aux Provinces Unies.
6: Oui.
9: Ça semble contre-intuitif.
6: Absolument.
9: Pourquoi aller dans un pays qui est en pleine guerre?
6: C'était vraiment l'objet de mon étonnement, oui.
9: Eh bien, double objectif au moins pour lui. D'une part, il était officier lui-même, donc il a été attiré, en fait, par cette guerre, puisque l'armée des Provinces Unies menée par les princes d'Orange se modernise à la fin du XVIe siècle et au début du XVIIe siècle. Donc parfois on parle d'école de guerre, donc Descartes a été attiré par ça. Et puis ensuite il y découvre un milieu intellectuel et aussi une tranquillité qu'il recherchait très activement. D'ailleurs, d'une part parce qu'en France il ne trouvait pas cette liberté et cette tranquillité. Et il y trouve aussi effectivement une plus grande liberté qu'ailleurs en Europe.
6: Et il adore, je pense aussi, la vie là-bas, peut-être la cuisine aussi, je ne sais pas s'il aimait les harengs, mais en tout cas, il a vécu, paraît-il, dans la Kalverstraat au centre d'Amsterdam. Ensuite, il a été à Sandpoort, à Utrecht. En fait, on ne le sait pas assez. Pour nous, c'est un philosophe de langue française, c'est sûr, mais il a passé quasiment toute sa vie aux Pays-Bas avant de rejoindre Christine de Suède, en Suède.
9: Il n'y a pas porté beaucoup de chance,
6: donc, est-ce qu'il y a d'autres exemples? Est-ce qu'il y a d'abord un milieu de chercheurs, de scientifiques qui est, osons le dire, nous Français, plus fort, plus ouvert, plus intéressant qu'en France, à ce moment-là?
9: Je pense surtout qu'il y a les conditions qui ne sont pas les mêmes. Parce que très souvent, on pense à la tolérance avec notre acception moderne du mot. C'est-à-dire, c'est quelque chose d'extrêmement positif. Lorsque quelqu'un est tolérant, c'est une personne ouverte et tout à fait encline à accepter des idées nouvelles. Or, la tolérance telle qu'elle est pratiquée aux Provinces Unies au XVIe, XVIIe, XVIIIe siècle, ce n'est pas la même chose. C'est simplement qu'on tolère des choses qu'on ne peut pas interdire. C'est-à-dire que si on les interdit, ça provoque des problèmes qui sont plus importants que l'inconvénient de tolérer quelque chose qu'en soi, on n'aime pas.
6: Donc on préfère le conflit que génère la liberté d'expression à ce faux calme des pays où la censure est forte et où en réalité couvent des césures, voire des fractures bien plus graves. C'est ça que vous voulez dire?
9: Oui, c'est ça. Et en fait, cette notion de tolérance, elle naît d'une nécessité. Parce que tout à l'heure, j'ai parlé de cette très longue guerre qui voit la naissance de ce petit pays, qui était en fait une collection. Les Pays-Bas, c'était au pluriel.
6: 17,
9: voilà,
6: oui.
9: Au début, c'était 17 pays. Au début, d'ailleurs, c'est surtout une réalité géographique. Ça faisait partie du Saint-Empire germanique. Ça n'avait pas vocation à en être séparé, comme c'est le cas de nos jours. Hein.
6: On ne fait mais plus ils ont été tous d'accord pour se débarrasser des Habsbourg. Hein.
9: Tous d'accord, plus ou moins. En fait, la première partie de ce long conflit, c'est vraiment une guerre civile. Donc, ils n'étaient pas nécessairement tous d'accord à ce point. La deuxième moitié, parce que c'est entrecoupé par une trêve,
6: oui,
9: entre 1609 et 1621, la trêve de 12 ans, bien nommée, puisqu'effectivement, ça a duré 12 ans. Après, c'est plutôt une lutte entre cette république qui désormais est bien établie et bien reconnue en Europe et l'Espagne qui était son ancienne puissance de tutelle.
6: Oui.
9: Mais au début, c'est vraiment une guerre civile. Et d'ailleurs, à la fin, ce ne sont que 7 provinces qui constituent les provinces unies. Mm-hmm. Et les 10 autres sont restées sous, ça dépend de la perspective, sous le règne ou sous le joug, c'est selon des Habsbourg.
6: Julie Saada, commentaire de toute cette situation, d'autant que vous vous êtes penchée précisément sur cette question de la tolérance et elle vient d'une situation historique. Alors je vous écoute.
8: Oui, alors peut-être deux choses. D'abord sur le terme même de tolérance. Le terme de tolérance a un sens, disons, négatif et péjoratif. Hein, si vous prenez, par exemple, le dictionnaire Furtière, la tolérance, en vertu de la racine latine, eh bien, c'est le fait de supporter,
6: subir
8: le mal ou le vice que l'on n'a pas, soit les moyens d'empêcher ou de supprimer, soit qu'on décide, disons, de supporter. Donc la tolérance n'est pas une vertu parce qu'il n'y a pas de vertu à supporter ou à laisser le vice prospérer. Donc la tolérance a d'abord un sens négatif. C'est à ce moment-là, aux Pays-Bas, en particulier avec Pierre Bayle, hein, qui écrit son ouvrage de la tolérance, que la tolérance est investie d'un sens positif. Donc il y a ce renversement-là, mais on ne parlait pas spontanément de la tolérance, alors certainement pas comme une vertu, et puis il y a différentes conceptions voilà, qui se développent. Ça, c'est une première chose. Et puis la deuxième chose qui est importante aussi, c'est de voir, alors certes, ce que ces philosophes-là trouvent dans les provinces unies, mais c'est aussi ce qu'ils ne trouvent pas ailleurs, c'est-à-dire ce qu'ils fuient. Si vous prenez la situation de la France, qui va intéresser Pierre Bayle, par exemple, vous parlez
6: des cartes intérieures, on va y arriver.
8: Voilà. Il y a évidemment l'édit de Nantes, hein, 1598, qui avait, disons, autorisé, accordé aux protestants non seulement une liberté de culte, mais des places, disons, de sûreté, hein, des villes fortifiées, des garnisons, etc. Et puis sa révocation en 1685 par Louis XIV, par l'édit de Fontainebleau, qui estime qu'un seul roi ne peut tolérer qu'une seule fois. Et alors là, il y a des persécutions extrêmement violentes, ce qu'on appelle des dragonnades, des destructions de temples, un exil donc de centaines de milliers de Huguenots, dont Bayle. Son frère a été arrêté et il est mort en prison pour ne pas avoir abjuré. Il est mort en 1685. Et c'est depuis cette violence-là que Bayle écrit ensuite son ouvrage sur la tolérance. Donc c'est une terre de refuge pour les Huguenots, comme ça a été une terre de refuge pour les Juifs, conversos, dit marran, hein, c'est-à-dire qui avaient été contraints au Portugal, en Espagne, de se convertir ou de partir. Hein, et Spinoza est issu de ces conversos, voilà, installés à Amsterdam, disons, dès la fin du XVIe siècle, et qui prospèrent. À Amsterdam, hein, la grande synagogue construite en 1675 est tout à fait visible hein, en plein centre-ville, ce qui n'était pas du tout habituel pour les Juifs. Et donc, voilà, Spinoza est issu de cette diaspora et donc c'est un lieu de refuge pour les protestants comme pour les Juifs.
6: Et vous voulez dire aussi que peut-être par ce qu'ils ont subi ailleurs, ces protestants-là ont installé quand même le calvinisme comme religion première, mais étaient ouverts à l'existence d'autres religions. Et évidemment, vous parliez des Juifs, mais le grand conflit là a été avec les catholiques. Est-ce qu'on pouvait être un catholique heureux en terre néerlandaise au XVIIe siècle? Qui veut répondre? Je vous laisse choisir. Ah ben, je sens que c'est Andreas. Les Jésuites.
9: Ben, si on revient à Descartes, Descartes était un catholique pratiquant et il a pu pratiquer sa religion au Proche-Uni pendant la moitié de sa vie, puisqu'effectivement, comme vous le disiez à juste titre, il a passé la moitié de sa vie au Proche-Uni. De là à dire que les catholiques sont particulièrement heureux, je pense qu'il ne faut pas verser dans une idéalisation des Proche-Unis à cette époque-là. On n'a pas une liberté de religion. Hein, Julie faisait référence à l'édit de Nantes. En soi, strictement parlant, l'édit de Nantes est plus avancé en termes de droit que la situation néerlandaise. Mmh. Du moins, pour...
6: Comment pouvait-on pratiquer sa religion s'il n'y a pas de liberté de religion, par exemple, pour Descartes?
9: C'est une très bonne question. Donc, dans la situation française, il y avait deux religions qui étaient autorisées. Le catholicisme, c'était la religion de référence, pour ainsi dire, et le calvinisme était autorisé dans certains endroits qui avaient été répertoriés. Et donc là, il y avait une liberté de religion, mais certes conscrite. Alors, la situation au Proche-Uni est intéressante dans ce sens que on descend au niveau de l'individu pour la décision d'appartenir à telle ou telle religion. Donc c'est un droit individuel. Comment on est arrivé à ce droit individuel? C'est là justement qu'il y a la liberté de conscience. Et pour ça, il faut remonter un tout petit peu vers les débuts de cette longue guerre qui a vu l'indépendance des Proche-Unis, puisque en fait, il y a eu à partir des années 1550-1560, beaucoup de mécontentement dans cet endroit, pour des raisons tout à fait diverses et variées. Il y avait les nobles qui étaient mécontents, puisque le centre du pouvoir qui était aux Pays-Bas avec Charles Quint migre avec Philippe II vers l'Espagne, et donc les grands nobles sont écartés au profit d'Espagnols, par exemple. Il y a aussi l'influence, parce que c'est une terre carrefour, donc il y a une influence germanique, mais aussi française, puisque par le commerce, il y a des gens et des idées et des marchandises qui arrivent. Et donc, il y a aussi le luthéranisme, puis plus tard l'anabaptisme, une variante locale plus pacifique, le mennonisme, et puis le calvinisme, qui vient de ce côté-là, enfin de la France, dans les années 1540, et qui est très sévèrement réprimé, puisque la situation habituelle au sein du Saint-Empire était, depuis 1555, avec la paix d'Augsbourg, que c'était le prince qui avait la religion que tout son État devait suivre.
6: À chaque croix, sa religion, couillus,
9: exactement, tout à fait. Et donc, c'est par État que ça se décide.
6: Donc, quand on manque de chance dans un État avec une religion, une manière de penser la religion un peu exclusive, ça se passe très mal pour
9: ça
6: les autres religions.
9: Ça se passe très mal.
6: Donc, c'est d'État à État que ça se joue. Et voilà. S'il y a une liberté de conscience, bon, ça c'est aussi une vieille affaire déjà chez Luther, hein, je ne renierai pas ma foi, disait Luther, ma conscience me l'interdit, c'est vraiment un enjeu très protestant. Oui. Mais cela dit, on ne devait pas manifester trop de cultes donnant l'impression d'une véritable liberté de culte. C'est un peu, on voit bien que là, il n'y a pas que le juridique, quoi. Il y a le politique, il y a le sociologique.
9: Tout à fait. Parce que ça, c'était le point de départ. Mais les Pays-Bas ne se trouvaient pas bien avec cette solution, puisque, comme c'était un carrefour d'influence, il y avait beaucoup d'autres religions. Donc, il n'y avait pas une seule religion. Et c'est là que la guerre commence. Hein, le mécontentement est tel qu'on prend les armes. Et il y a aussi, donc entre les rébellions urbaines et les invasions, il y a aussi des tentatives de résolution politique. Un peu comme en France à la même époque, les guerres de religion sont à chaque fois entrecoupées par des tentatives de solution politique. Et aux Pays-Bas, on trouve la solution d'abord de dire ce n'est pas l'État, donc le souverain qui décide de la religion, mais chaque province, puisqu'il y avait ces 17 États.
6: Oui.
9: Bon, ça s'est resté lettre morte parce que ça ne s'est pas passé comme ça. Mais dans l'Union d'Utrecht, qui a été signée en 1579 et qui fédère un certain nombre de provinces au sein des Pays-Bas pour lutter ensemble contre cette grande répression religieuse du côté des Espagnols, eh bien, on accorde aussi la liberté de conscience. Donc là, on met chez l'individu. Hein, il y a un vrai glissement de l'État vers les échelons intermédiaires et puis enfin vers l'individu.
6: On touche à un point là de philosophie politique qui est délicat et dont Julie Saada est une spécialiste, c'est-à-dire que la liberté d'expression peut être ancrée, c'est même très logique, dans la liberté de conscience. Mais l'expression, c'est quelque chose qui va vers le dehors de la conscience, avec tous les risques de manifestation publique, parce que voilà, on a besoin d'une église, on a besoin d'un journal, on a besoin peut-être de placarder des choses dans la rue, c'est tout ça aussi la liberté d'expression. Donc il ne suffit peut-être pas d'avoir la liberté de conscience pour avoir une pleine liberté d'expression.
8: Oui, alors, si je peux me permettre d'ajouter quelque chose à ce que vient de dire mon collègue, si vous prenez par exemple la lettre sur la tolérance, qui est au fond le grand texte considéré...
6: De John Locke,
8: considéré comme, voilà, le texte de référence de la tradition libérale, qui pense la séparation de l'État et des églises, et donc voilà, on va dire, c'est la conceptualisation, disons, politique.
6: Donc
8: de
6: dans les années 1670, à peu près, en Angleterre, si je ne me trompe pas.
8: Alors,
6: il y a la lettre et l'essai sur la
8: tolérance. Voilà, c'est ça.
6: Pour nos auditeurs, là, on passe en Angleterre, donc je voulais
8: Non, justement. On est aux Pays-Bas. Pourquoi ? Parce que Locke se réfugie aux Provinces-Unies de 1683 à 1689. Mm-hmm. Et c'est là qu'il écrit la lettre sur la tolérance. Donc il est dans les cercles, disons, de protestants libéraux. Et ce qui est intéressant, c'est quoi ? C'est que Locke affirme qu'il ne faut pas. Qu'on ne peut pas tolérer les catholiques. Et pourquoi est-ce qu'on ne peut pas tolérer les catholiques ? Parce que les catholiques...
6: Les papistes, il dit, je crois.
8: Les papistes, oui, oui. les papistes, eh bien, sont des gens qui obéissent à un prince étranger, qui obéissent au pape.
6: Voilà. Et à l'Espagne, éventuellement.
8: Et éventuellement à l'Espagne. Et donc, ils ne peuvent pas être bons citoyens. Et donc, on doit les exclure. On ne peut pas les tolérer.
6: Idem pour les athées, qui est un immense...
8: Idem pour les athées, voilà. Ça, c'est un grand sujet. Puis, qu'est-ce qu'on appelle un athée ? Mais donc, même quand on passe au plan philosophique, dans les défenses de la tolérance, dans les grands plaidoyers comme celui de Locke, eh bien, il ne va pas de soi du tout que la tolérance consiste en un pluralisme religieux. Le pluralisme a ses limites, et les limites, ce sont celles de l'obéissance civile, de l'obéissance politique. Mmh. Voilà. Et c'est le grand sujet qui se pose, et c'est assez paradoxal, puisque les protestants eux-mêmes, quand ils étaient en France, étaient accusés de déloyauté, en particulier parce qu'il y avait eu toute une tradition calviniste qui défendait le droit de résistance, qui est né, voilà, issu en particulier après la Saint-Barthélemy. Et donc 1572, et des gens comme Hautement, Théodore de Bèze, eh bien, défendent un droit de résister au roi, au souverain. Alors, pas tous citoyens, ce sont les magistrats, disons, supérieurs, qui peuvent désobéir. Et donc, ils sont accusés de déloyauté politique, voire de défenseurs du régicide. Voilà. Donc, cette question de la loyauté politique, elle se pose des deux côtés. Du côté français pour les protestants et du côté, aux Provinces-Unies pour les catholiques, quand on a la position de Locke.
6: Je vous remercie beaucoup de faire allusion à ces pensées des Huguenots et de ce qu'on appelle les monarchomaques avec des autorisations à résister. C'était exactement l'émission d'avant, puisque c'était la quatrième émission de notre série sur la Boétie, faite la semaine dernière. Je renvoie les auditeurs vers ce podcast. En tout cas, je vous propose qu'on lise un tout petit peu l'acte, il est long, mais d'abjuration de 1581 par les États généraux des Provinces-Unies, où là se fait un renversement du point de vue de la philosophie qui est considérable. Le prince doit servir ses sujets et non l'inverse. Écoutez.
10: À tous ceux qui verront ces présentes ou les entendront lire, salut. Comme il est notoire à chacun qu'un prince du pays est établi par Dieu en tant que souverain et chef des sujets pour les défendre et les préserver de toutes injures, oppressions et violences, comme un pasteur est désigné pour la défense et la garde de ses brebis, et que les sujets ne sont pas créés par Dieu pour l'usage du prince, pour lui être obéissant en tout ce qu'il commande, que la chose soit pieuse ou impie, juste ou injuste, et le servir comme esclave. Mais le prince existe pour les sujets, sans lesquels il ne peut être prince, afin de gouverner selon le droit et la raison, de les maintenir et de les aimer comme un père ses enfants, ou un pasteur ses brebis, qui met son corps et sa vie en danger pour les défendre et les protéger. Et quand il ne le fait pas, mais qu'au lieu de défendre ses sujets, il cherche à les opprimer et à leur ôter leurs privilèges et leurs anciennes coutumes, à les commander et à s'en servir comme d'esclaves, il ne doit pas être tenu pour prince, mais pour tyran. Et comme tel, ses sujets, selon le droit et la raison, ne peuvent plus le reconnaître comme leur prince.
6: Julie Saada, c'est important ça. Ça veut dire qu'on commence à entrer dans une pensée du contrat où le prince doit quasi contractuellement servir des besoins, notamment en termes de liberté des sujets.
8: Oui, tout à fait. Alors ça, ce sera plus particulièrement développé par quelqu'un comme Locke. Voilà, l'un des grands penseurs du contractualisme, pour qui le but de l'institution du politique, le but de la création de l'État, pensé justement sur une modalité contractualiste, eh bien, c'est de préserver les droits naturels des individus, leur liberté, leur propriété, leur sûreté. Voilà, donc, en effet, hein, comme l'évoque l'extrait que nous venons d'entendre, eh bien, il y a cette tradition qui, finalement, en enracinant le pacte social et la légitimité politique sur la volonté des citoyens ou des sujets, eh bien, fait de la préservation de leurs intérêts le but même de l'organisation politique. Et donc limite aussi ce que le souverain ou le magistrat, comme dit Locke, a le droit de faire.
6: Oui, alors institutionnellement, il faut que ça suive, pour qu'on puisse créer des vrais garde-fous.
8: Oui, alors c'est important parce qu'évidemment, ce qui va avec, c'est la possibilité de résister. Oui. C'est-à-dire dès lors que le magistrat ne poursuit plus ces fins-là, alors dit Locke, il est possible
6: de résister collectivement. De s'opposer. Il restera cela, dira même Locke, qui n'est pas forcément pour, mais qui sait que c'est l'ultime recours.
8: Absolument.
6: Alors, moi, j'ai une question pour vous, Andreas Nigenhuis. Il y a une chose que je trouve un peu difficile pour penser le XVIIe siècle néerlandais, c'est la notion de république qui apparaît. L'impression que j'ai eue, c'est que de temps en temps, on aboutit pour certaines provinces, comme on dit, à une authentique république. Alors, si j'ai bien compris, pas démocratique, plutôt sur le modèle aristocratique, peut-être des républiques italiennes, de Venise, enfin, vous me direz, j'ai pas tout compris de toute façon. Et de temps en temps, ça n'est pas du tout une république, ce qui pose aussi la question de ce qu'on appelle, alors vous allez nous expliquer ça, le fait qu'il y a un gouverneur,
9: le statuaire.
6: Le statuaire.
9: En français, ou statuaire.
6: Qui, lui, est nommé par qui? Par la famille d'Orange Nassau. Donc, c'est quand même une famille aristocratique, c'est ça?
9: Alors, là, il faut remonter justement à l'origine des Pays-Bas. Au début, c'était donc 17 petits pays qui se sont retrouvés ensemble sous une union personnelle par conquête ou par alliance. Et c'est un processus qui est extrêmement long. Ça a commencé avec les ducs de Bourgogne. Et puis, c'est passé aux Habsbourg après la disparition brutale de Charles le Téméraire en 1477. Et les Habsbourg continuent ce processus d'unification. Mais chaque petit État reste quand même indépendant. Et pour que le souverain de ce territoire, par exemple Charles Quint ou Philippe II par la suite, soit représenté dans ce territoire, il nomme quelqu'un qu'on appelle statuaire. En fait, il y a la racine germanique dans ce mot. C'est celui
6: ville,
9: qui tient lieu. Hein, on pourrait penser à la ville avec la stat, mais c'est stat, tenir lieu de.
6: Ah.
9: Donc c'est un lieutenant. Statuaire, littéralement, c'est le lieutenant. Donc c'est le lieutenant du souverain dans chaque province.
6: Et lui, il peut être de la famille princière dominante,
9: Globalement,
6: créer des conflits, des tensions.
9: Oui, globalement, ce qui se passe, c'est que lorsque les souverains espagnols ne sont pas dans les Pays-Bas, ce qui arrive souvent, ils mettent quelqu'un de leur famille sur le poste de gouverneur. Mais les statuaires sont un échelon en dessous, c'est à l'échelle des provinces, et là, ce sont des nobles locaux. Et parmi ces nobles locaux, il y a la famille d'Orange, la famille Nassau, mais qui devient famille d'Orange par héritage, puisque c'est la principauté d'Orange qui leur confère le titre le plus prestigieux. Donc dès lors, ils vont toujours s'appeler prince d'Orange, puisque la principauté, évidemment, c'est un titre très prestigieux dans une Europe qui est très marquée par les aristocraties. Donc, ce sont très souvent des oranges qui deviennent les statuaires des différentes provinces. Et qu'est-ce qu'on a ici avec cet acte d'abjuration? C'est que, au cours de ce conflit armé avec les tentatives de solution politique, eh bien, on n'y arrive pas, tout simplement. Et donc, on déclare que, finalement, ce prince qu'on a, ce souverain qu'on a, ce n'est plus un prince légitime, mais c'est un tyran. Et c'est là qu'il y a un lien aussi à faire avec le calvinisme, parce que très souvent, on pense la République des Provinces Unies comme un pays calviniste. Or, les calvinistes ont été pendant très longtemps minoritaires. Là, à l'époque, donc 1581, de cet acte d'abjuration, c'était à tout casser, pour le dire trivialement, un tiers de la population. Plus tard, ça augmente et ça culmine à peu près 60% de la population au XVIIIe siècle. Mais donc, ce n'est pas une grande majorité non plus. Et cette abjuration a des racines dans le calvinisme. Tout à l'heure, on a parlé de Théodore de Bèze, par exemple.
11: Huguenot français.
9: Oui, tout à fait, et successeur de Calvin, qui théorise le droit à la résistance. Parce que c'est là que le calvinisme diffère vraiment fondamentalement du luthéranisme dont on a parlé tout à l'heure, où le luthérien peut être libre même en prison, puisque c'est dans son esprit qu'il est libre. Et les anabaptistes, eux, ils veulent s'emparer du pouvoir pour créer le royaume de Dieu sur terre. Ce qui donne beaucoup de problèmes dans les années 1530. Et les calvinistes, eux, ils structurent vraiment une alternative au catholicisme, avec une église bien structurée, et avec l'idée que l'État doit être le cénacle de l'église calviniste, doit être une entité protectrice dans laquelle l'église calviniste peut se développer.
11: Merci beaucoup, c'est extrêmement clair. Je vous propose qu'on avance un tout petit peu, notamment sur cette notion de république et des droits corrélés, qu'on avance dans le XVIIe siècle, puisqu'il y a un personnage majeur, un immense philosophe, qui va utiliser le mot de république, et lorsqu'il écrira, c'est Spinoza, le traité théologico-politique qu'il fera publier anonymement, si j'ai bien compris, en 1670. Le dernier chapitre est consacré à une défense de la liberté d'expression, un des tout premiers grands textes de cette époque fondant philosophiquement la liberté d'expression. Il évoque la ville d'Amsterdam, république florissante, qui permet dans sa gloire justement à chacun de s'exprimer. Et nous reviendrons bien évidemment sur la biographie de Spinoza. Écoutez cet extrait donc de la fin du traité théologico-politique de Spinoza de 1670.
10: Qui veut tout déterminer par des lois, irritera plutôt les vices qu'il ne les corrigera. Ce qu'on ne peut interdire, il faut nécessairement le permettre, malgré le dommage qui en résulte souvent. Combien de schismes sont nés dans l'Église du fait que les magistrats ont voulu empêcher par des lois les controverses des doctes. Pour que soit admirée la loyauté et non la flatterie, et pour que le souverain conserve au mieux la maîtrise de l'État et ne soit pas obligé de céder aux séditieux, il est nécessaire de reconnaître la liberté du jugement. Et les hommes doivent être gouvernés de telle sorte qu'ils puissent vivre dans la concorde, quelle que soit la divergence et l'opposition des opinions qu'ils expriment. Prenons comme exemple la ville d'Amsterdam. Dans cette république si florissante, dans cette ville si prestigieuse, tous les hommes vivent dans la concorde, quelle que soit leur nation et leur secte. Et pour octroyer un prêt à quelqu'un, il se soucie seulement de savoir s'il est riche ou pauvre, s'il agit habituellement de bonne foi ou frauduleusement. Pour le reste, la religion ou la secte ne les concerne en rien, car elle ne contribue en rien à faire gagner ou à faire perdre une cause devant le juge. Et il n'est absolument aucune secte

0: dans les provinces unies, en Hollande, comme on parlera d'ailleurs de ce mot qui parfois remplace le précédent. Et maintenant, nous évoquons Spinoza. Spinoza qui a eu beaucoup, beaucoup de problèmes, c'est le moins qu'on puisse dire, avec la communauté juive d'Amsterdam. Mais justement, peut-être pas avec les États ou les princes de toutes ces villes dans lesquelles il va se rendre. C'est une nuance à apporter, et qui défend une liberté d'expression en précisant, Julie Saada, à la fin du traité théologico-politique, que la République d'Amsterdam comprendra bien ce qu'il dit. C'est stratégique, c'est vrai, philosophiquement, qu'il est bien protégé à ce moment-là, Amsterdam. Pourtant, il publie anonymement. Cette complication mériterait d'être éclaircie.
1: Alors, peut-être un premier point. À la fin de l'extrait que nous venons d'entendre, Spinoza, dans la lecture, Spinoza donc, dit « Dans cette république si florissante, etc., tous les hommes vivent dans la concorde. » C'est-à-dire que ce qui est intéressant, c'est qu'il y a aussi une dimension économique à la tolérance. Mm-hmm. Quand les Huguenots doivent s'exiler, doivent quitter la France, c'est tout un tas de professions, de gens qui ont tout un tas de spécialisations, qui doivent fuir. C'est aussi des capitaux qui partent. Et donc, les provinces unies, d'une certaine façon, y ont un intérêt à la tolérance. Hein. C'est pas simplement comme ça une vue très idéalisée de la cohabitation pacifiée des différents cultes. Hein. Il y a une dimension économique que Spinoza rappelle à la toute fin du traité théologico-politique. Alors, ceci dit, évidemment, comme vous le rappeliez, Spinoza, d'abord, dans une communauté juive séfarade, en est exclu. Hein, il y a le Herem en 1656. Spinoza a 23 ans. Donc, il ne peut plus fréquenter, hein, même, disons, les juifs de la communauté d'Amsterdam. Et puis, plus tard, le traité théologico-politique est interdit, hein, et l'éthique ne paraîtra que de façon posthume, en 1677. Spinoza refuse une chaire de philosophie qu'on lui proposait à l'université, et choisit de continuer à polir des lentilles, à être Spinoza, c'était un artisan. Mmh. Voilà. Et il choisit de rester en dehors de l'université pour conserver sa propre liberté, c'est-à-dire pour ne pas risquer d'être soumis à un pouvoir qui pourrait s'exercer sur lui. Donc, en effet, il fait l'apologie d'Amsterdam. Oui. Néanmoins, il a été très prudent.
0: Mais c'est peut-être aussi parce que la condamnation, le Herem, que vous évoquiez, de la communauté juive d'Amsterdam, est d'un niveau de violence verbale extraordinaire, enfin, stupéfiant.
1: Oui.
0: On lui souhaite tous les maux possibles sur terre, hors de la terre, etc. Mais est-ce que ça veut dire, puisque ce sont quand même des États aux Provinces Unies qui, eux, tolèrent, peut-être plus que des communautés religieuses, qu'il n'est pas en danger du point de vue de l'État, du pouvoir politique, il ne l'est que du point de vue de la communauté juive ?
1: Non. La preuve, le traité théologico-politique interdit, la prudence de Spinoza ne pas faire paraître l'éthique. Hein.
0: Donc ça embête en fait les princes que par exemple une communauté religieuse ait un tel problème avec l'un de leurs membres, ça n'est pas confortable non plus pour le pouvoir politique.
1: Disons que Spinoza est du côté des républicains, et quand la famille d'Orange revient au pouvoir, là mon collègue l'expliquera
0: bien, il va le faire tout de suite.
1: Bien, en effet, Spinoza ne se retrouve pas du côté du pouvoir politique. Et donc, sa devise, un chaoté prudence, c'est vraiment celle qu'il s'applique à lui-même en premier lieu.
0: Justement, ce sont des points importants. Qui a peur, si j'ose dire, de Spinoza ? Les Juifs, on a compris, la communauté juive d'Amsterdam. Mais qui d'autre a peur de lui, Andreas Nijenhuis ?
2: J'aimerais bien remonter, parce que la question est aussi, comment se fait-il que Spinoza puisse vivre au Provinces Unies, d'abord en tant que Juif, et puis ensuite en tant que citoyen puisqu'il est exclu de la communauté juive. Hein, par la suite, il est attiré par les collégiens, c'est une religion extrêmement ouverte, œcuménique. Parce que, en fait, on dit toujours c'est un philosophe hollandais. Eh bien non, puisqu'il est toujours resté d'une nation étrangère.
0: Ah, il n'a jamais eu la nationalité.
2: Et non, parce que, en fait, pour les Juifs, ce n'était pas possible. Il y avait la liberté de conscience, et ça a été accordé aussi aux Juifs qui n'allaient pas de soi.

0: parce que cette tolérance à l'égard des autres religions s'entendait quand même, en principe, au sein des religions chrétiennes. Or, le judaïsme ne l'est pas. Donc, c'est pour ça aussi que, d'ailleurs, ce n'est pas une généralité au sein des Provinces Unies. À Amsterdam, les Juifs sont libres de s'y fixer. Il n'y a pas de quotas, il n'y a pas de ghetto, il n'y a pas de restrictions de ce point de vue-là. Mais dans d'autres villes, comme Utrecht, par exemple, eh bien, les Juifs ne pouvaient pas s'y établir. Ou dans d'autres villes, il y avait des quotas.
1: Et à La Haye, par exemple, où Spinoza fuira.
0: Et La Haye n'était pas une ville, d'une part, et d'autre part, effectivement, il y avait la liberté de s'y installer, y compris en tant que juif. Et par la suite, il ne l'est plus, puisqu'il a été exclu de sa communauté.
1: Non mais attendez, exclure sa communauté, est-ce que ça implique toujours d'être exclu de l'État où cette communauté est reconnue?
0: Oui et non, c'est-à-dire que comme ça dépend de l'individu, en vertu de la liberté de conscience, il peut être aux Provinces Unies sans être inquiété.
1: Lui, il n'inquiète. Mais à Amsterdam, ça devient compliqué pour lui.
0: Parce que cette communauté juive y était très importante, enfin, et très puissante. Et il avait été exclu d'une manière effectivement très violente, comme vous le rappelez à très juste titre. Donc il a dû partir d'Amsterdam, mais pour des raisons personnelles. La ville d'Amsterdam ou les provinces d'Hollande ou les états généraux des provinces unies n'interviennent en rien dans cette décision. Ça lui appartient de choisir un endroit qui est plus tranquille et plus loin de cette polémique qui lui tombe dessus.
1: Et ça nous ramène tout de même à certaines limites de la liberté d'expression.
0: Oui.
1: Alors, dans la communauté juive, ça ne fait pas l'ombre d'un doute, même si on dit qu'il a aussi été exclu parce qu'il ne payait plus ce qu'il devait à la communauté. Enfin, il y a beaucoup d'enjeux qui dépassent notre problème. Mais du point de vue des provinces unies, il y a des limites quand même à la liberté d'expression qui sont importantes.
0: Oui.
1: Vous m'avez dit, je crois, qu'il n'y a pas de censure, donc de correction a priori de ce qui est autorisé d'écrire et de publier. Mais a posteriori, il y a des lois très fermes.
0: Oui, exact.
1: Qui permettent de faire beaucoup de choses pour empêcher un écrit, une fois publié, de continuer de circuler.
0: C'est vrai. Et là encore, en tant qu'historien, c'est une déformation professionnelle. Je voudrais revenir un tout petit peu en arrière. Dans la fin de ce texte, qui est magnifique, il dit que, effectivement, on peut faire ce qu'on veut, je paraphrase et très mal, j'en suis désolé, pourvu qu'il n'offense personne, rendant à chacun le sien et vivre honnêtement. Et c'est là qu'il y a une notion qui est très très importante au sein des Provinces Unies, c'est l'ordre public. On veut bien permettre aux gens de penser ce qu'ils pensent, dès lors que ça ne trouble pas l'ordre public. Ça, c'est vraiment une ligne rouge, c'est essentiel. Pour quelle raison ? Eh bien, on en a parlé déjà tout à l'heure, il y a une raison simplement économique, mais aussi une raison sociale, puisque surtout la bande littorale des Provinces Unies est très urbanisée déjà à cette époque-là. En Hollande, il y a déjà plus de la moitié des gens qui vivent en ville, donc il y a une grande promiscuité.
1: Et puis il y a de la violence, enfin, je veux dire, pardon, là je vous remets un peu plus loin, parce que vous êtes monté en avant,
0: voilà.
1: Mais en 1672, enfin, il y a des troupes politiques majeures, les frères de Lutte vont être assassinés par
0: exactement
1: la foule, etc.
0: C'est
1: donc, bon, tolérance, liberté d'expression, mais toujours sur fond de conflits qui peuvent éclater
0: exactement
1: dans une violence bien plus forte.
0: Et la clé aussi, l'une des clés en tout cas, est une séparation très rigoureuse entre l'espace public, puisque l'espace public en termes de religion est réservé à l'église calviniste. C'est l'église qu'on appelle publique, hein, ce n'est pas une religion d'État comme on a en France ou dans les pays européens à cette époque-là, mais c'est la seule église qui peut se manifester dans l'espace public. Alors que, en vertu de la liberté de conscience, on peut avoir une autre religion, mais elle s'organise dans le sein privé. Donc il y a une séparation publique et privé, et c'est là encore l'ordre public qui est vraiment la ligne rouge à ne pas franchir. Si on provoque des ordres publics, eh bien là, on s'attire le courroux des autorités. Et c'est ce qui arrive avec Spinoza, puisqu'il est absolument outré, et à juste titre, par l'assassinat des frères de Witt, aussi parce qu'il était proche des régents et qu'il avait ses idées effectivement républicaines, si on veut. et que c'est dans le contexte de la guerre d'Irlande lorsque Louis XIV envahit le pays, une crise politique majeure, le pays était au bord de la disparition, que Spinoza effectivement s'attire les foudres du prince d'Orange. C'est pour ça que son ouvrage est interdit en 1674. Spinoza va même voir les Français qui sont établis à Utrecht, donc effectivement ils seront
1: suspects
0: aux yeux des autorités publiques.
1: Julie Saada voulait commenter notamment peut-être cette façon d'invoquer l'ordre public, qui est quand même un grand classique dans l'histoire de l'histoire politique, l'histoire de la pensée politique, pour museler la liberté d'expression. Marx dira que ça a fonctionné aussi très bien à un moment donné de la Révolution française. On a parlé de liberté publique, pour ne pas dire ordre, qui permettait de museler un peu cette liberté. Je vous écoute.
2: Oui, la notion d'ordre public, elle est contemporaine, au plan strictement juridique. Mais au fond, tout ce que vous venez de décrire, c'est assez paradoxal parce que Spinoza le défend d'une certaine façon. Alors pourquoi ? On l'a vu dans l'extrait que nous avons entendu précédemment, dans la première partie, la thèse de Spinoza dans le traité théologico-politique pour la partie, disons, politique, est que on peut, sans danger pour la piété et la paix, accorder la liberté de philosopher. Et on ne peut pas, à l'inverse, la supprimer sans ruiner l'État. Alors, quels sont ces arguments ? Il y a un premier argument qui dit que chacun a sa faculté de juger et de penser. Les pensées sont libres et cette liberté n'est pas un droit, c'est un fait. On ne peut pas empêcher quelqu'un de penser ce qu'il pense. Donc ça, c'est un premier argument. La liberté de penser, elle est inaliénable, elle est factuelle. Deuxième argument, elle est utile. Donc là, on passe, disons, du côté du devoir-être. Elle est utile à l'État. Pourquoi ? Eh bien parce que dans les pays où il y a la liberté de penser, de communiquer, de s'exprimer, eh bien le vrai se dégage, les sciences et les arts fleurissent. Et à l'inverse, la répression ne produit que l'hypocrisie, l'ignorance, etc. Et donc, le commerce aussi prospère grâce à cette liberté. Et puis, il y a un troisième argument qui est peut-être une des phrases les plus fortes du traité théologico-politique, qui est que la fin de l'État, c'est la liberté. La fin de l'État, ce n'est pas de dominer les hommes par la crainte, mais au contraire de les délivrer de la crainte. Et donc, pour Spinoza, l'État n'a pas pour but des sujets dociles, des sujets soumis, mais au fond des hommes libres. Cependant, il y a d'une certaine façon un certain prix à payer. C'est-à-dire que ce qui est autorisé, c'est la liberté de penser et de parler, mais pas de désobéir. Pour Spinoza, pas de désobéir en acte. Le souverain est absolu, d'accord. Il contrôle, disons, les actes extérieurs, donc pas les actes intérieurs, la foi, etc., mais les actes extérieurs et la religion publique. Ce qui s'appelle le jus circa sacra, le droit sur les choses sacrées, appartient au souverain. Grotius avait aussi, dans un ouvrage évidemment antérieur, affirmé aussi cette thèse-là. Il n'y a pas, comme chez Locke, plus tard, l'idée d'une séparation de l'État et de l'Église. On n'a pas du tout ce dispositif de tolérance-là. La tolérance, elle repose sur le fait qu'on ne peut pas empêcher quelqu'un de penser ce qu'il pense, on a le droit de parler, c'est un intérêt collectif, c'est un intérêt commun que d'autoriser cette liberté-là, mais cela ne signifie pas qu'on peut agir contre la loi, ni entretenir un culte religieux qui serait complètement autonome. Donc Spinoza défend la liberté de philosopher. Alors, ce qui est intéressant, c'est que ça suppose, tout un tas de thèses, enfin, en réalité, toute une herméneutique biblique. Peut-être on en parlera ensuite.
1: Je préfère vous le dire tout de suite. Il reste 5 minutes et je veux qu'on parle de Pierre Bayle. Absolument, parce que ça vous tient beaucoup à cœur.
2: Oui, tout à fait.
1: Alors, Julie Saada, nous allons parler d'un auteur un peu postérieur. Donc, en gros, Pierre Bayle, il est français. Il a 50 ans de plus que Descartes, 15 ans... de moins, pardon, 50 ans de moins d'écart, la génération d'après, une quinzaine d'années de moins que Spinoza, donc c'est vraiment la toute fin du XVIIe siècle. Il a écrit un essai qui s'appelle « De la tolérance » en 1686. Écoutez cet extrait.
3: C'est une chose manifestement opposée au bon sens et à la lumière naturelle, aux principes généraux de la raison, en un mot, à la règle primitive et originale du discernement du vrai et du faux, du bon et du mauvais, que d'employer la violence à inspirer une religion à ceux qui ne la professent pas. Comme donc les idées claires et distinctes que nous avons de l'essence de certaines choses nous persuadent invinciblement que Dieu ne peut pas nous révéler ce qui serait contraire à ces choses, par exemple, nous sommes très assurés que Dieu ne peut pas nous révéler que le tout est plus petit que sa partie, il est évident que Dieu ne nous a pas commandé dans sa parole de forcer les gens à coups de bâton ou par autre telle violence à embrasser l'Évangile. Et ainsi, si nous trouvons dans l'Évangile un passage qui nous ordonne la contrainte, il faut tenir pour tout assuré que c'est en un sens métaphorique et non littéral, à peu près comme si nous trouvions dans l'Écriture un passage qui nous ordonna de devenir fort savants dans les langues et dans toutes sortes de facultés sans étudier, nous croirions que cela se devrait entendre par figure.
1: Pierre Bahel, 1786, excusez-moi, de la tolérance. Pourquoi ce personnage, ce philosophe, ce penseur très audacieux, est-il si important sur ce sujet? Pourquoi ne peut-on pas se contenter, si j'ose dire, de Spinoza, puis de John Locke, qui ont écrit sur ces choses? Qu'est-ce qu'apporte Bahel?
2: Alors, ce qu'il apporte, c'est l'idée de liberté de la conscience, y compris la conscience qu'il appelle errante, c'est-à-dire de la conscience qui erre, qui se trompe. C'est peut-être... Alors, par exemple, pour quelqu'un comme Rainer Forst, dans son livre sur la tolérance, c'est Bahel, beaucoup plus que Locke, qui est, au fondement de la façon, disons, de la tolérance moderne, hein, de la façon dont nous pensons la tolérance, parce qu'il pense des droits de l'individu. Voilà. Alors, la thèse est peut-être un peu à nuancer, puisque pour Bahel, il faut obéir à sa conscience, il faut suivre sa conscience, hein, dit-il en protestant, parce que c'est la voie de Dieu et que la voie de Dieu nous oblige. Donc, c'est d'abord parce que nous avons l'obligation d'obéir que nous devons considérer que, que chacun est libre, quand sa conscience lui dit de penser ou de faire une chose. Voilà. Donc la liberté de penser, la liberté de croire, etc., elle se fonde d'abord sur une obligation qui est antérieure. Dans l'extrait que nous venons d'entendre, c'est un thème un petit peu différent, mais qui est très intéressant aussi, parce que c'est la question de l'herméneutique biblique. Ce qu'il commente dans ce texte, donc réédité sous le titre de la tolérance, le titre, disons l'autre titre, c'est « Commentaire philosophique sur ces quelques paroles de Jésus-Christ contre allée d'entrée », donc en fait ça renvoie à une parabole chez Luc, Luc 14, 23, où c'est le festin du Christ, Jésus veut rassembler, organise un festin, et puis les gens ne viennent pas, il envoie des disciples
1: pour les chercher,
2: voilà, ils ne viennent pas, il dit, si tu croises des gens, etc., en route, contrains-les d'entrer. Et donc c'est l'idée de l'usage, alors ça a été interprété par Augustin, comme si des gens résistent au vrai, alors il faut les contraindre par la force. Voilà. Et la force va les mener dans le droit chemin. Bahel, qui subit des persécutions, hein, comme je le disais en début d'émission, son frère est mort en prison, eh bien, Bahel soutient à l'inverse que toute interprétation conduirait à des crimes est fausse. Voilà. C'est-à-dire que il défend un certain type d'herméneutique qui empêche justement la persécution. Donc, Bahel est important de ce point de vue-là, de l'herméneutique.
1: Alors, il s'attaque au fond aux enjeux, même d'un point de vue religieux, de même qu'il dira, on n'a hélas pas le temps de développer, que l'athéisme qui restera le mouton noir de toutes les personnes, même celles en faveur de la liberté d'expression, pour Bahel, il s'agit de montrer que même un athée peut être vertueux.
2: C'est-à-dire qu'il, dans un autre ouvrage, il s'interroge à un moment donné, une société athée est-elle possible? Et il répond oui, parce que la religion rend les hommes assez peu vertueux, tandis que des considérations d'honneur, de réputation ou d'intérêt font que les hommes, au fond, ont un comportement vertueux. Par conséquent, on peut tolérer les athées, ce qui était impensable, par exemple, pour Locke. Spinoza n'est pas athée, même si c'est le grand nom, disons, de l'accusation d'athéisme. Et tout le portrait de Spinoza que fait Bahel dans son dictionnaire encyclopédique, eh bien, c'est de ce Spinoza, certes athée, donc que l'on doit critiquer, mais vertueux. Et par conséquent, on peut être un athée vertueux. Et ça, en effet, on peut y voir une modernité vraiment une source de la modernité très forte.
1: Merci beaucoup à tous les deux, Andreas Lijenuis et Julie Saada. Je voudrais, avant la chronique de Frédéric Vorm, si vous le voulez bien, rendre un hommage pour tout le monde avec philosophie. Je pense beaucoup de nos invités aussi à Edgar Morin, qui a disparu ce week-end et qui était un sociologue certes, mais dont l'œuvre ouvre énormément de questions et d'analyses philosophiques. Voilà, je vous propose à présent la chronique de Frédéric Vorm, dont la série cette semaine a pour thème l'étrange, l'étranger, les étrangers. Voici le pourquoi du comment.
4: Pourquoi oppose-t-on l'étrange et le familier ? L'expérience de ce que nous appelons l'étrange n'a rien d'anodin. Nous savons bien qu'il y a un lien, pas seulement lexical, pas seulement dans les mots, dans les désignations, entre la dimension un peu existentielle de l'étrange, de l'étrangeté, et le problème social, moral, politique, international de celles et de ceux que nous appelons les étrangers. L'étrange et l'étranger, l'étrangeté et l'étrangèreté ont quelque chose à voir, quelque chose qui peut découler sur des violences politiques, sur des malheurs, des refus d'accueillir, des refus aussi d'accueillir même ceux des étrangers qui sont dans les besoins les plus profonds. Alors, quel est ce lien ? Est-ce qu'il y a seulement une sorte d'étrangeté un peu rhétorique dans ce lien entre l'étrange et l'étranger, entre l'étranger et les étrangers ? C'est ce qu'il faut creuser. L'expérience même de l'étrange est quelque chose de familier. Nous avons tous, à un moment ou à un autre, une expérience de l'étrangeté. Et pourtant, il est vrai que l'étrange, c'est d'abord ce qui s'oppose au familier. Il y a dans cette opposition de l'étrange, du bizarre, du surprenant, un peu inquiétant, et du familier, un peu rassurant, il y a là quelque chose de fondamental, d'existentiel, d'humain, et peut-être de vital. D'une certaine façon, c'est comme si le fait d'être un être vivant passait par la constitution d'habitudes, non seulement dans le rapport à soi, mais le rapport au monde, le rapport aussi de l'habiter et de l'habitude. Nous constituons vitalement quelque chose comme des rituels et des habitats, des habitations qui dessinent en quelque sorte des frontières. Dans la frontière de ce dans quoi j'habite, où je construis des habitus, des répétitions, eh bien, cette frontière dessine aussi la frontière avec un extérieur qui est inhabituel, qui est donc par définition étrange et qui n'est pas ce qu'on appelle le familier, qui tient aussi au familial, qui tient à la constitution d'un régime de vie possible dans le temps fondé sur des usages, des reconnaissances et des habitudes. Il y a donc inévitablement cette sorte de frontière entre le chez-soi et l'extérieur, entre le chez-nous et le monde, entre les familiers et l'étrange. Pourtant, nous savons bien que dans le familier lui-même peut surgir l'étrangeté qui nous rappelle que le familier, que l'habituel n'est pas une essence qui nous appartiendrait de toute éternité, mais est construit par du temps et par un besoin vital peut-être, mais qui comporte sa fragilité et qui doit préserver son ouverture sur le monde, qui ne doit pas se durcir dans un mur, toute frontière n'étant pas nécessairement un mur. Nous savons parfois, Freud l'a bien montré, comment dans le plus familier surgit parfois un sentiment d'étrangeté. Tiens, ici, je crois l'avoir déjà vu, l'avoir déjà vécu. Le déjà vu est un des modes de cette unheimlich freudien, ce nom habituel, cette contradiction du home ou du heim allemand ou anglais, le home qui est le lieu de la familiarité par excellence, est lui-même hanté par le unheimlich, par l'inhabituel, au cœur même du plus familier. Alors cette expérience de l'étrange dans le familier doit nous rappeler que le familier ne doit pas être une fermeture au monde, une fermeture aux autres, une fermeture de l'étrange devenant barrière, alors que le rapport aux étrangers doit nous rappeler à notre étrangeté.
1: Merci Frédéric Borges. 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
14: Alban, c'est d'abord un copain de Simon. Et Simon, c'est le colloque de Mariem Cissé, notre collaboratrice. C'est au moment des fêtes de fin d'année 2025 qu'Alban est arrivé pour la première fois dans la conversation. Un mec super chill, a dit Simon, un gentil, que t'imagines pas du tout aller se battre. Or c'est justement ce qu'il a fait, a dit Valentin, le colloque. Alban est parti combattre en Ukraine, il s'est engagé dans la guerre. Apparemment, il a d'abord essayé via la Légion internationale, et puis il s'est réorienté vers une unité de reconnaissance et d'assaut ukrainienne qui accepte aussi les étrangers. C'est comme ça que ça a commencé. Mariem a été curieuse d'en savoir plus sur Alban et l'a appelé sur Signal, la messagerie cryptée dès le mois de janvier 2026. S'en sont suivies des conversations pendant plusieurs mois que nous allons vous faire entendre chaque lundi dans Les Pieds sur Terre entre deux jeunes de la Gen Z, Alban, 27 ans, et Mariem, 25. Alban y raconte sa vie quotidienne de combattant, la guerre des drones et la guerre d'usure, l'attente, la mort des camarades, les doutes et les raisons, bien sûr, qui l'ont poussé à rejoindre le front. Je n'ai pas trouvé de chiffres très récents, mais en 2023, ils étaient sans doute une petite centaine de Français partis se battre du côté ukrainien, date à laquelle il y avait déjà apparemment une dizaine de morts parmi nos compatriotes. Je rappelle que la guerre en Ukraine a fait pour l'instant entre 200 et 325 000 morts du côté russe. Et du côté ukrainien, en 2025, Zelensky a confirmé 100 000 pertes humaines. Moi, Alban, combattant français en Ukraine, épisode 1 par Mariem Cissé, c'est tout de suite.
15: Non.
16: Allô ?
15: Allô, tu m'entends bien ?
16: Ouais, je t'entends bien, tu m'entends bien ?
15: Oui.
16: Salut Alban, comment ça va ?
15: Un peu froid.
16: T'es à l'extérieur, là ?
15: Ouais, c'est moins 14 ou 15.
16: Waouh, t'es installé où ?
15: Il y a une table à l'extérieur qui est sous un abri fait de bâches et de bois. Depuis 9 ans, je suis en formation et les conditions de vie sont un peu spartiates, mais c'est un peu classique, j'ai la vie rustique en Ukraine.
16: Est-ce que tu peux juste te présenter ?
15: Moi, c'est Alban, je suis breton, je viens de Quimper et j'ai 27 ans. Et depuis presque 3 ans maintenant, je suis combattant en Ukraine.
16: On peut te demander où t'es géographiquement ou plutôt pas ? Allô ?
0: Allô, ouais. Je disais du coup non. Non, je peux pas trop dire. Après, c'est pas secret, tu vois, mais je préfère pas le dire. Je suis une forêt de pins et de sapins. Et c'est très enneigé là. Et la base, comment c'est fait ? En gros, t'as une base principale et autour de nous dans la forêt, en fait, on est logé là-dedans et t'as des tentes un peu planquées partout dans la forêt.
16: Et il y a combien de tentes à peu près autour de toi ? Vous êtes combien habités par là ?
0: Je pourrais pas te dire, mais je sais pas, il y en a une dizaine quoi. Après, c'est une très très très grosse base, du coup, il y a beaucoup de gens, tu vois. Mais...
16: Et là, du coup, en ce moment, t'es en phase d'entraînement, si je me souviens bien ?
0: Je suis en formation sniper. En octobre. J'ai mon chef de groupe qui m'a demandé ce qui m'intéressait en formation, de faire un peu une liste de priorités sur ce que je veux faire. Et c'est un besoin qu'on avait dans l'unité parce qu'on a plus beaucoup de snipers. Et du coup, il m'a dit vas-y, tu pars là-dessus. Et j'ai fait la formation et j'ai fini dans 2-3 semaines. Soit on tire donc à longue distance, soit on fait du camouflage ou exercice d'infiltration avec ou sans camouflage. C'est un peu un 9-to-5, tu vois. Sauf que le 9, il commence à 5h et il finit à 5h.
16: Et vous mangez quoi ?
0: De la merde. Non, bah on mange de la crottoche militaire ukrainienne classique, du coup c'est pas folichon. C'est une sorte de sauciflard ultra process avec du kasha, donc c'est genre du blé non raffiné, avec du thé et c'est tout. Et le midi c'est pareil, kasha avec de la viande ou pas de viande, il y a de la soupe, du borscht, enfin du classique quoi, mais qui est pas ouf. Le premier mois était vraiment très intéressant et intense et vraiment cool. Et à partir du deuxième mois, c'est devenu un peu trop ukrainien dans les mauvais termes. Genre, il y a des trucs qui servaient un peu à rien, des trucs débiles, des trucs qui n'avaient aucun rapport avec la spécialité. Mais c'est assez classique de l'armée ukrainienne, en vrai, je n'étais pas surpris. T'as des jours, tu fais des trucs qui servent un peu à rien. Genre là, ce matin, je suis allé creuser 20 cm de tranchée pour rien, tu vois. Par exemple. Alors que, ouais, ça n'avait aucune valeur d'apprentissage ni d'intérêt opérationnel aujourd'hui.
16: Peut-être qu'on peut remonter un petit peu le fil et essayer de comprendre comment tu t'es retrouvé là.
0: Oh, comment je suis arrivé en Ukraine ? Bah avant d'être en Ukraine, j'étais coursier à vélo. J'ai livré des colis débarqués dans une coopérative de coursiers à vélo qui s'appelle Cargonaut. Et c'était très chouette, on avait un projet un peu politique dans la boîte et avec des bonnes conditions de travail pour les travailleurs. Et j'habitais à Paris. On va dire que j'avais pas un quotidien où tout c'était toujours la même chose. Mais en gros c'était se lever, aller bosser, revenir, chiller de chez moi. Et puis après genre vivre ma vie sociale classique, tranquillou, voir mes potes, aller au ciné, boire des coups au bar. Et ce que je faisais beaucoup en fait en dehors du taf, c'était voyager en France, faire de la rando, faire pas mal de vélo, des fois partir plus loin en Europe, un peu s'échapper de la ville une fois par mois au moins, quand on pouvait, voire plus, surtout l'été. J'avais des potes intermittents du spectacle, j'avais des potes étudiants, j'avais des potes de banlieue, enfin j'avais un peu de tout quoi. On va dire classe pop, classe moyenne, beaucoup de gens de gauche. Mais pas que en vrai, il y avait des gens qui étaient un peu confus ou qui n'avaient pas vraiment de carcan politique, pas vraiment de faf non plus autour de moi. Et j'ai toujours eu un engagement politique en fait. J'ai été investi très longtemps dans la manif en fait et dans les mouvements sociaux en France. Et j'ai commencé soft en fait où j'étais dans le cortège principal et après j'ai fini plutôt dans le cortège de tête. Je parle de mouvements sociaux d'indication pour les travailleurs et pour les droits sociaux des Français. Jusqu'à ce que j'arrive près de la période gilet jaune où ça commençait un petit peu plus à criminaliser les actions politiques dans ce genre d'événement. Et il y a de plus en plus de choses qui vont mal dans le pays et ça s'empire sur tous les plans, hein, sur le plan des services publics, sur les gens en général, comment ils vivent ou en tout cas ils galèrent à vivre. Aussi nous en fait, bon, je pense que c'est tout ça qui m'impacte encore plus depuis que ouais, j'ai 24-25 ans, mais en fait il y a très peu d'horizon en fait pour nos générations. En dehors de juste bosser et survivre et avoir un peu d'argent pour faire soit des voyages, soit
17: des projets de vie, c'est-à-dire je vais avoir une famille, des enfants, ou même juste je veux vivre d'un artisanat ou d'un métier ou d'autres choses, en fait, tu te retrouves vite cloisonné et sans solution, quoi. Mais après, ces dernières années, moi, c'est ce que je ressens le plus, c'est qu'en fait, j'ai l'impression d'être bloqué et que c'est de pire en pire, en fait. On est un peu en train d'être sacrifié, quoi, et c'est un peu déprimant, quoi. Et j'ai eu un lymphome d'Hodgkin à mon début à Carconaut. C'est un cancer du système lymphatique. Et ça m'a un peu confronté à la mort, à être malade, à perdre son autonomie physique. Et aussi à un peu accélérer le mouvement et me sortir un peu de la stagnation chez les coursiers, quoi. Mais à côté de ça, l'après tout fait qu'en fait j'étais plus la même personne. Et il y a des choses de la vie normale que j'ai eu du mal à réapprendre et à accepter aussi. Tu vois, passer d'un quotidien de malade à revenir à une vie monotone, en fait, des trucs un peu absurdes ou qui te paraissent pas si graves, je sais pas, ça te touche différemment et tu te sens un petit peu en marge des autres. J'ai eu un peu une crise en venant au taf où j'ai frôlé le burn-out, j'avais fait une rupture co à l'époque. Le client est un peu roi et tu dois un peu t'infléchir à toutes ces demandes, même les plus crasses et les plus désagréables. Et en fait, moi, ça passait pas. Je pouvais plus, en fait, me soumettre, tu vois, à des gens désagréables, à des questions stupides, à du manque de respect. Je sais pas, j'ai eu un peu, ouais, un break, quoi, avec le monde du travail. Il y a un truc où, ouais, je pouvais plus. Ouais.
16: Et du coup, c'est à ce moment-là que tu penses à te reconvertir ?
17: Bah, en fait, j'y pensais avant. J'ai pensé à, avant que je tombe malade, je t'ai déjà dit tiens, j'ai envie de. J'ai fait le tour de coursier, l'armée ça m'a toujours intéressé. Être malade, ça m'a aussi. Prendre conscience que j'avais en tout cas la force mentale d'affronter ça sans le subir. Je sais pas comment le dire, mais je sentais fort, tu vois, j'affrontais tout, je faisais des blagues par rapport à ça. Je me suis dit, si je peux affronter ça, en fait, je peux très bien vivre des situations difficiles avec du stress intense et m'en sortir et faire les bonnes décisions. J'avais des caractéristiques qui étaient compatibles avec le combat. Ouais, du coup, en février 2022, la Russie attaque l'Ukraine et il y a eu l'appel de Zelensky pour que les étrangers viennent se battre aux côtés de l'Ukraine. Et à ce moment-là, j'ai eu un déclic, en fait. Je me suis dit, mais en fait, c'est peut-être ce qu'il me faut, du coup. Ça cache toutes les cases que je voulais. En plus, politiquement, ça m'intéresse vraiment de combattre là-bas contre l'Empire russe. Et en plus, la visite médicale, je s'en fous si j'ai un cancer ou pas là-bas, tu vois. Ce qui compte, c'est d'avoir des gens, et après, le reste, on s'en fout. Mais j'étais pas prêt physiquement encore, j'avais pas récupéré physiquement ni mentalement. Du coup, je me suis laissé du temps, et j'étais pas sûr à 100%. Je me suis dit, quand même, j'ai pas d'expérience militaire, j'ai pas été formé. Si je vais là-bas, ça se trouve, ça va mal se passer, je vais peut-être pas être formé. Tu sais, il y a un peu le côté sous dans l'inconnu où, en fait, c'est quand même pas une décision à prendre à la légère, quoi. D'aller se battre pour un pays que tu connais pas. Qui plus est, ça c'est simple de savoir que l'Ukraine est un pays corrompu avec des soucis de république post-soviétique. C'est assez important et du coup, soit c'est la merde, soit on a du bol entre les bonnes personnes et les bons enseignements. Et aussi, il y a un autre truc, c'est qu'en fait, après le cancer, en fait, t'es surveillé d'assez près les premières années, parce qu'en fait, c'est le moment où tu peux le plus rechuter. C'est important, et j'ai pas envie de faire un faux move, partir en mauvaise santé, ou avoir un pépin en arrivant là-bas. Après, je me dis, bon, putain, il y a un truc qui s'est passé, j'ai eu un appel, mais c'est pas le bon moment. Du coup, je mets ça de côté. Je continue à suivre... très fortement le conflit. Je me renseigne beaucoup sur comment ça se passe, ce que je devrais acheter comme équipement, ce que je devrais éviter. Je fais aussi des budgets sur ce dont j'ai besoin, combien d'argent j'ai besoin pour l'équipement et pour subvenir à mes besoins là-bas. Et en fait, juste, je fais des projections, quoi. Et je me renseigne principalement sur Internet, quoi. Je vais sur le Discord, je vais sur Reddit, et je lis un peu les feedbacks des gens qui sont là-bas et qui conseillent ou pas aux autres de venir.
16: Et t'en parles autour de toi, du fait que tu ressens cet appel ?
17: Non, pas du tout. Enfin, j'en parle comme un sujet lambda.
16: Et c'est à quel moment, du coup, que tu passes, on va dire, de la convalescence au projet de concrétiser ce départ pour l'Ukraine ?
17: C'est au niveau de l'été 2023, donc un an et demi après. Maintenant que je me ressens bien sur mes appuis, en fait, j'ai besoin d'en trouver un sens plus profond à ce que je fais dans ma vie. Et il y a ça qui revient. Et ouais, en gros, je postule à la Légion internationale pour la défense de l'Ukraine sur leur site internet. Et j'ai une prise de contact avec les recruteurs. Et puis, on fait un appel vidéo avec ma motivation, mes capacités physiques, mes expériences passées. Et à l'issue, je suis accepté dans la Légion. Ensuite, on a des échanges téléphoniques. Et puis, on convient, pas d'une date, mais a priori, de je viendrai fin novembre, début décembre. De août à décembre, je continue à bosser, je fais un peu d'argent, j'achète de l'équipement, je continue à me maintenir en forme. En soi, tu peux partir un peu les mains dans les poches, mais tu auras beaucoup d'équipements aléatoires et certains de très bas de gamme. Et du coup, moi, j'avais acheté porte-plaque, plaque, casque, ceinture, enfin ceinturon, les fringues aussi, j'avais deux uniformes aussi. Bonne base pour l'Ukraine, on va dire. Et j'en parle à mes proches dès que je suis accepté. Et j'explique ma démarche de pourquoi moi je veux aller en Ukraine et pourquoi ça a du sens pour moi. Je l'annonce à des amis proches et à mes parents.
18: Tes parents, en fait, ils font quoi dans la vie?
17: Mes deux parents travaillent dans la fonction publique. Et du côté de mes amis, ça passe normal. Ils sont juste en mode waouh, ok. Et ma famille, moins surpris, mais mon père très inquiet. Qui le prend assez mal en fait sur le coup. Dans la famille, on a des histoires par rapport à la guerre. Du côté de mon papa, il y a beaucoup les traumatismes de mon grand-père à la guerre d'Algérie. Pour lui, c'était très très négatif. Je vais lui rassurer un petit peu sur. Lui démontrer que c'est une démarche réfléchie et que je ne vais pas devenir un monstre ou que je suis prêt à vivre avec les conséquences du conflit sur mon corps et mon esprit.
18: Donc, tu annonces à ta famille, tu te prépares et ensuite tu. Tu pars ?
17: Ouais. Attends, j'ai reçu un message. Ok, c'est bon, s'en fout. Ouais, en décembre du coup 2023, ouais, je pars en bus à la frontière. Et le trajet fait 39 heures.
18: Ça coûte combien ?
17: Ça dépend quand tu le prends, des fois c'est pas cher. C'est entre 30 et 120 balles. Ça dépend vraiment de la période. Il y avait d'autres gens dans le Fégulus, mais c'était des femmes ukrainiennes en majorité. Et c'était des familles qui revenaient d'Europe, quoi. C'est un peu un endroit où il n'y a rien. Donc, en gros, juste t'arrives dans une campagne d'ex-République soviétique ou d'ex-URSS. Il y a des babouchkas, il y a des petits shops, il y a des services, et puis voilà, quoi. C'est plein de neige, parce qu'on est en décembre, il fait froid. J'ai pas eu de surprise. Genre, je suis arrivé à la frontière. Oui, bonjour, on est pourquoi ? J'ai pour la Légion. Ah, ok, bon, bah, vous pouvez rentrer par là. Salut, pas fouillé, rien. Allez, bon courage. Et après, t'es pris en charge, quoi. Ensuite, t'es amené sur une base, et en fait, t'arrives dans un vivier de candidats qui vont passer des sélections. Et dans le vivier, t'as un peu tout. T'as des gens avec une expérience militaire, t'as des gens qui viennent du monde civil, t'as des gens rationnels, d'autres non, des gens fit, d'autres pas du tout. T'as vraiment un multipot de tout, soit personnalité, profil, âge, nationalité. Il n'y avait pas de femmes dans mon vivier. Mais il y a des femmes dans la Légion et du coup, il n'y en avait pas dans cette promotion-là. Et premier red flag, les mecs qui ne sont pas du tout aptes physiquement et mentalement passent quand même en entraînement. Du coup, il y a certaines personnes qui ne sont pas du tout faites pour ça. Pas du tout faites pour combattre. Moi, je fais un mois d'entraînement, en gros. Un mois et demi. Les gens qui ne sont pas aptes restent quand même. Et les gens qui ont une expérience, qui sont intelligents, qui sont bons, en fait, partent au compte-goutte, faire d'autres unités. Et du coup, moi, je suis en tournée aussi, je me dis, bon, bah, ça sent pas bon, quoi. J'ai l'impression qu'on va toujours envoyer à la mort pour des raisons un peu débiles. On trouve une solution. Bon, je peux pas rester en Ukraine pour chercher une autre unité, attendre le truc de contrat, machin, faut de l'argent pour ça. Et moi, j'en ai pas assez pour subvenir un ou deux mois en Ukraine, en totale autonomie. Du coup, je me dis, bon, vas-y, je rentre. On casse mon contrat, ciao, bye bye, je rentre en France. Et je me dis, sur le trajet du retour, mais pour avoir une meilleure unité, ce que je peux faire, c'est avoir une expérience militaire. Et ce que je peux faire, du coup, en France, c'est mourir dans l'armée de terre.
18: Et parce que là, du coup, tu te dis, je quitte l'Ukraine, je rentre en France, mais tu te dis, je vais revenir en Ukraine.
17: Ouais, je me dis, je vais revenir, ouais. Je me dis pas que c'est pas pour moi ou quoi, je me dis juste, c'était pas au bon endroit. Je rentre en France et direct, le lendemain, je prends rendez-vous sur. le centre d'information recrutement des France, l'armée française. Au moment du rendez-vous avec le médecin, en fait, bon, il voit que j'ai des cicatrices liées à mes antécédents médicaux. Au début, j'ai fait un peu de mytho, mais très vite, je suis un peu trop honnête. Je me dis, bon, j'arrête de vous mentir, j'ai eu un lymphoïde Hodgkin, et c'est pour ça que j'ai ça. Et le médecin me dit, écoutez, attendez, je vais appeler un camarade médecin dans le sud qui se connaît, et puis je vous dis un peu ce qu'on peut faire ou pas. Et en fait, ils ne m'ont jamais répondu. Et à ce moment-là, je tombe sur la Légion du Gour, qui est une légion différente de la Légion que j'étais avant. C'était la Légion qui dépendait de l'armée de terre ukrainienne, et ça, c'est le renseignant militaire. Je postule, et eux m'acceptent pour que je passe les tests là-bas. Je me dis, vas-y, on essaye ça. Ça a l'air d'être une formation beaucoup plus professionnelle, avec beaucoup plus de gens qualifiés. Et je repars en mai 2024.
18: T'es dans quel état d'esprit quand t'arrives ?
17: Un peu le côté... Et ça recommence. Tu recommences des process similaires que dans ton unité. Genre t'arrives à un endroit et puis en fait tu fais plein de paperasse, de machin, tests médicaux, nanana. Et je fais des sélections et là déjà d'entrée, il y a plus de mecs avec l'expérience militaire que de civil. Il y a des tests physiques beaucoup plus intenses. Très bon feeling, je me dis, ça a l'air d'être plus pro déjà, beaucoup plus rassurant, et une formation aussi beaucoup plus intéressante, parce que pareil, les instructeurs sont des gens opérationnels, avec un background et une expérience assez forte, même avant la guerre.
18: Et si ça parle quelle langue ? Ça parle en anglais ? Il y a d'autres gens qui parlent français, ou c'est en ukrainien ?
17: Alors, on parle en anglais, après les instructeurs qui étaient ukrainiens, mais la langue principale, c'est l'anglais.
18: Et comment ton ukrainien, là ?
17: J'arrive à communiquer maintenant, mais après, je reste... niveau A1, tu vois. En fait, je vais avoir plus de facilité à communiquer avec des soldats. Je connais plein d'insultes de juan, machin, ça c'est sûr. Après, pour être une partie du quotidien, ça par contre, je vais me manquer de vocabulaire.
18: Vas-y, tu peux me dire un truc en ukrainien, en vrai ?
17: Alors, qu'est-ce que tu veux que je te dise en ukrainien ?
18: Bonjour, comment ça va ?
17: Dobrý den, jak spravi ?
18: Et il y avait d'autres civils ?
17: Ouais, on était pas beaucoup. On devait être 4 ou 5.
18: Sur combien, à peu près ?
17: 60 personnes. Et il n'y avait pas d'autres Français avec moi à ce moment-là.
18: T'apprends quoi dans la formation ?
17: Vraiment les bases d'un fantassin. Donc le tir, les manœuvres, la médecine au combat, les explosifs, maniement aux armes. J'ai appris à me servir du AKM, qui avait l'âge de mon père. Une AKM, c'est une Kalach en 762 par 39.
18: Je peux te demander, comment est-ce que ton corps il a changé depuis que t'es parti ?
17: Je suis vachement plus musclé. Ouais, je suis plus musclé et du coup, vu que j'ai commencé en fin 2023, je dois avoir l'air un peu plus vieux peut-être. Après, je suis gâté, moi je perds pas mes cheveux, du coup c'est bien. En tout cas pour l'instant, tout du bois. Et après, mon look qui change, tu vois. Par exemple, là, tu vois, j'ai l'air un peu normal, j'ai une coupe hyper passe-partout. J'ai une barbe de 3 jours. Mais tu vois, pendant la formation, j'avais les cheveux longs et une barbe d'ours.
18: Ça dure combien de temps, l'entraînement ?
17: Alors, la formation initiale, c'était 45 jours. Et en fait, juste après, nous, on enchaînait avec un entraînement commun avec toutes les équipes avant le déploiement. Tout ça, ça fait 3-4 mois. Et en gros, tout l'été, on s'entraîne. Et puis, mi-août, fin août, on arrive sur Kharkiv. Et ma première mission à Kharkiv, c'est en septembre 2024. Bon, avant l'Ukraine, je n'avais jamais touché une arme. Les premières fois, c'était quand même assez impressionnant. Utiliser une arme, en fait, t'as tout ce que tu vois pas en fait en image et en son. En fait, une arme à feu, ça produit un effet de blast quand tu fais feu. Tu prends des vagues en fait de son très très fort qui vont te bousculer, qui vont te... Enfin, c'est impressionnant, tu vois, la première fois que t'es pris une arme de guerre qui tire, c'est genre waouh. C'est pas juste un engin de mort figuratif, quoi. C'est vraiment un truc très très violent. Et qui fait énormément de bruit. C'est un peu les moments où tu te rends compte de dans quoi tu t'englèves. Oui, même si je suis pas au fond, j'ai raison d'appeler en guerre. Tu peux te taper des dingueries, avoir une bombe qui tombe près de chez toi la nuit et tout, ça peut arriver, tu vois. J'ai cru qu'on avait crevé cette semaine. Putain, oui, je peux te raconter ça. On était à un range, tu vois, pour faire du tir. Et on était tous regroupés près des cibles pour harceler le truc. Et en fait, il y a un jet qui arrive très proche du sol assez vite. Quand je dis un jet, c'est un avion de combat, tu vois. Ouais. Et du coup, tu l'entends arriver au loin. Et c'est un son très très puissant qui arrive de plus en plus fort. Et du coup, on a tous commencé à courir pour se planquer, tu vois. Et on s'est tous dit, putain, c'est un missile qui nous arrive dans la gueule, tu vois. Quand je suis arrivé, il y avait pas mal de shahed, c'est les drones kamikazes à longue portée qui font un bruit de mobilette. Et en fait, avant de taper, ça va, le son va monter très fort et genre aller vers les aigus. Parce que c'est un son iconique, tu vois, que tu entends que l'Ukraine. Ils ont toutes des sonorités vraiment différentes.
18: Ça vient vite, ça, le fait d'arriver à reconnaître les bruits de tous ces différents engins volants.
17: Ah, bien sûr. En plus, je pense que le fait que tu les apprennes en situation de danger, ton cerveau les apprend très très très vite, tu vois. Il y a une mémoire qui fait genre ça, c'était un moment pas cool, du coup, on va s'en rappeler.
19: Oh, attends. Le téléphone me dit, batterie température, toujours. La température est trop basse et du coup, c'est câblé. Ok, attends, je vais pas te charger avec ta batterie.
18: Eh ben, je te laisse aller te mettre au chaud et te réchauffer, merci beaucoup. On s'entend très vite, prends soin de toi.
15: Bon week-end.
18: Merci, à toi aussi, ciao ciao.
15: Ciao ciao.

C'était moi, Alban, combattant français en Ukraine, épisode 1, le départ. La suite de cette conversation, c'est lundi prochain. Dans Les Pieds sur Terre, même lieu, même heure, un reportage de Mariam Cissé réalisé par Clémence Grosse avec un coup de main d'Éric Lancien et aussi de Cécile Lafont. Merci à Sonia, à Valentin, à Simon et à Alban. L'attaché de production des Pieds sur Terre, c'est Valentin Rémy. Et notre stagiaire, c'est Adèle.

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3: Bonjour à tous, bonjour à toutes. Aujourd'hui, on va parler maths. Il paraît que les Français sont mauvais en maths. 120 minutes, ça fait combien d'heures, Margot Delpierre? Oui, vous répondez.
4: Dis donc.
3: Sylvia Serfati aura la réponse. C'est une génie des maths. Elle entre aujourd'hui à l'Académie des sciences morales et sera mon invitée à 7h40. En attendant, eh ben, il est 6h30 sur France Culture. Et voici le premier journal, celui de Margot Delpierre. Bonjour Margot.
4: Bonjour Guillaume, bonjour à toutes et à tous. Après les plaintes déposées par d'anciens élèves de Bétaram, les députés ont adopté hier à l'unanimité et en première lecture un texte pour lutter contre les violences en milieu scolaire. Et c'est aujourd'hui que le collectif Les Morts de la Rue rend hommage à Paris aux 929 personnes sans domicile fixe décédées l'année dernière.
3: Les habitants des quartiers populaires sont-ils assignés à résidence? Les précisions dans les chantiers de la recherche, ça sera dans un quart d'heure.
4: Le suspense a duré jusqu'au bout de la soirée, mais finalement, les députés ont adopté hier à l'unanimité et en première lecture la proposition de loi sur les violences en milieu scolaire. Ils avaient jusqu'à minuit pour en débattre. Certaines dispositions, Claudia Bertram, ont créé des remous.
5: Pour finir l'examen du texte à temps, l'une des dispositions au cœur des tensions a été retirée. La levée du secret de la confession, dans certains cas lorsque des mineurs sont en danger. La droite et le RN y étaient opposés. La rapporteure et députée macroniste Violette Spilbou a lâché du lest.
6: Non pas parce que je suis d'accord, mais parce que je crois qu'il est de notre responsabilité collective sur un sujet aussi important, engageant, que celui du droit imposé au ministre des cultes, que ce n'est pas le lieu à la fin d'une niche parlementaire, en quelques minutes, d'avoir un débat de qualité.
5: J'ai fait ça pour sauver le texte en accord avec les victimes, a assuré l'élu à la sortie des débats. Le texte a effectivement été voté à l'unanimité 25 minutes à peine avant la fin du délai imparti. Le LR Xavier Breton.
7: Je ne fais pas partie de ceux qui idéalisent le travail de la commission d'enquête. Ceci dit, il y a des dispositions qui vont dans le bon sens pour la protection des enfants, avec la mise en œuvre d'un contrôle de l'honorabilité renforcé, la formation des enseignants renforcée et également le suivi des sanctions disciplinaires. Deux lignes rouges pour nous ont été supprimées. Le dispositif qui prévoit le renouvellement des contrats d'association et le secret de la confession.
5: Un peu plus tôt, une autre disposition a créé des remous, le renforcement du contrôle et du suivi par l'État des établissements privés sous contrat. Le député RN Roger Chudeau.
8: Là, nous sommes dans une autre loi. Ça n'a plus rien à voir avec la protection de l'enfance. Sauf si vous décidez et si vous l'assumez de désigner l'enseignement privé sous contrat et hors contrat comme la cause, comme la source principale de la violence faite aux élèves. Osez-le.
5: Un vote après un examen au pas de course dans un hémicycle au banc très clairsemé. Le texte va donc pouvoir suivre son parcours parlementaire et devrait être débattu au Sénat.
4: De leur côté, les sénateurs ont adopté en première lecture cette nuit un projet de loi sur la régulation du secteur de l'enseignement supérieur privé. Il attend désormais son inscription à l'ordre du jour à l'Assemblée nationale. À l'agenda des députés aujourd'hui, deux textes sur notre agriculture et sur notre environnement. Le vote solennel prévu sur le projet de loi d'urgence agricole et l'examen d'un autre visant à limiter le cadmium, ce métaux lourd qui empoisonne nos aliments. Les détails dans le journal de 7h. 929 personnes sans domicile fixe sont mortes l'an dernier en France, d'après le décompte provisoire du collectif Les Morts de la Rue, qui leur rendra hommage cet après-midi à Paris. Elles avaient en moyenne 50 ans et parmi elles figure une

0: Bah leur expliquer voilà comment ça s'est passé, les aiguiller un peu dans les démarches à faire pour mieux connaître les causes, avoir des informations sur les dernières années de vie aussi parfois, parce que les familles qui sont en rupture n'ont pas toujours l'information de la manière dont la personne vivait les dernières années. Faire savoir que vivre à la rue, c'est important, mais aussi faire savoir aux proches que les personnes sont décédées, c'est primordial.
1: Christelle Estela, directrice du collectif Les Morts de la Rue, au micro d'Aurélie Kiefer.
2: 6h34 sur France Culture, c'est la suite du journal de Margot Delpierre. Le Hezbollah pro-iranien revendique une attaque contre une cible israélienne tôt ce matin dans le sud du Liban, ainsi que d'autres hier soir.
1: À côté libanais, des frappes israéliennes ont été rapportées dans des villages du sud également. Le président des États-Unis, Donald Trump, se veut pourtant rassurant sur le fait que les deux parties vont cesser de s'affronter. En Ukraine, une importante attaque russe a tué 9 personnes ce matin, dont 4 dans la capitale Kiev, d'après les autorités ukrainiennes. Viktor Orban voulait sortir son pays de la Cour pénale internationale, mais la semaine dernière, une large majorité de députés hongrois ont voté contre lors d'une procédure accélérée. Viktor Orban a lui été battu aux législatives d'avril. L'ex-dirigeant hongrois voulait ce retrait afin de pouvoir accueillir à Budapest son allié, le Premier ministre israélien Benjamin Netanyahou, visé par un mandat d'arrêt international, Dominique André.
3: Créé pour mettre fin à l'impunité des auteurs des crimes les plus graves touchant la communauté internationale, la CPI salue avec satisfaction une décision importante. La Cour qui siège à La Haye aux Pays-Bas avait émis en 2024 un mandat d'arrêt contre le Premier ministre israélien pour crimes de guerre et crimes contre l'humanité dans la bande de Gaza. L'annulation de la procédure de retrait par le nouveau gouvernement pro-européen de Peter Magyar signifie que la Hongrie réintègre ce tribunal international tant décrié par son prédécesseur Viktor Orban, qui le considérait comme un outil politique. Israël, mais aussi des grands pays comme les États-Unis, la Chine et la Russie ne reconnaissent pas la compétence de la CPI, ce qui est un obstacle au bon déroulement des enquêtes sur les personnes qui sont visées. Il sera pourtant compliqué, voire impossible pour Benjamin Netanyahou de se rendre à Budapest le 23 octobre prochain pour le 70e anniversaire du soulèvement contre les soviétiques en 1956. Peter Magyar, le nouveau dirigeant hongrois, a fait savoir que si une personne recherchée entre sur le territoire d'un pays membre de la CPI, elle devra être arrêtée. Ce pourrait être un test de l'engagement européen en faveur de la justice internationale.
1: Ce sera le 3e vol dans l'espace pour Thomas Pesquet, le 1er pour Arnaud Prost. Les deux astronautes partiront l'année prochaine, a annoncé hier soir le président Emmanuel Macron, saluant l'accord passé avec l'entreprise américaine Vast pour ses missions. Elle ambitionne à terme de remplacer la station spatiale internationale qui doit être mise hors service en 2030. Une perturbation arrivée par le nord-ouest hier va traverser l'Hexagone aujourd'hui, d'ouest en est, prévient Météo France, avec des risques de pluie, d'orage sur une bonne partie du pays. Les températures cet après-midi, 18 degrés à Metz, 19 à Paris, 20 à La Rochelle, 24 à Marseille, jusqu'à 26 degrés à Ajaccio. 6h37, c'est à vous Guillaume Erner.
2: Eh bien écoutez, merci Margot Delpierre.
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2: Et voici le grand reportage. Bonjour Aurélie.
5: Bonjour Guillaume.
2: Et cette semaine, nous essayons de comprendre ce qu'est le TDI, le trouble dissociatif de l'identité.
5: Le TDI est très souvent associé à un grave traumatisme de l'enfance. La dissociation a pu aider une victime de violence à ne pas s'effondrer sur le moment en cadenassant les souvenirs insoutenables, mais vivre ensuite avec une identité morcelée est incroyablement complexe. Incroyable, c'est le mot qui revient quand on parle du trouble dissociatif de l'identité qui fait coexister plusieurs personnes en une. D'ailleurs, les victimes qui veulent déposer plainte contre leurs agresseurs ont beaucoup de mal à être crues. Le TDI ne fait même pas consensus chez les psychiatres. Beaucoup doutent de la réalité de ce trouble et ils sont rares à en connaître vraiment les signes. On comprend que pour les patients, le TDI soit difficile à assumer. À la Maison de la Résilience à Nancy, Tara Schlegel a rencontré Pierre, qui souffre de troubles autistiques et de TDI.
6: Je pense que j'ai eu un premier diagnostic il y a 4-5 ans, dans un centre spécialisé dans le psychotrauma à Metz qui s'appelle Pierre Janet. Et donc j'y ai pas cru et j'ai été rediagnostiqué 2 ou 3 ans après à la Maison de la Résilience par un autre médecin. Et j'y crois par intermittence, mais la plupart du temps, j'y crois pas ou je fais comme si ça n'existait pas. Il faut savoir que dans mon cas, mais je pense que c'est le cas de beaucoup de personnes, le déni est quand même assez souvent présent, ou en tout cas le fait de ne pas s'en rendre compte ou de

0: penser. Parce que il faut fonctionner en fait au quotidien. Quand on a des responsabilités d'une vie d'adulte, donc ce qui est mon cas, hein, j'ai 38 ans, j'ai des enfants, j'ai un travail, etc. Bah, il faut fonctionner un minimum et donc voilà, on a besoin de ce mécanisme-là. Comment ça se manifeste déjà? Je vais commencer par répondre à ça. Déjà, beaucoup d'amnésie de long terme chez moi, même à l'âge adulte. Je me souviens d'aucun anniversaire, par exemple. Toutes mes vacances avec mes parents, etc., je me souviens quasiment de rien. Je suis incapable de me souvenir de l'appartement dans lequel j'ai vécu de mes 1 an à mes 11 ans. Et quand je vois des photos, je ne reconnais pas les lieux. Donc c'est de l'amnésie de long terme. L'amnésie du quotidien, pas forcément aussi spectaculaire que ce qu'on peut voir dans mon cas, parce que on va dire que maintenant je suis assez stabilisé, donc j'en ai moins. Et comme j'oublie que j'oublie, c'est compliqué à reconstruire. Je vais parler de ce qui se passe aujourd'hui. Dans une journée normale, pas trop activé, j'ai quand même des incohérences. Je vais avoir des suites invisibles.
1: Invisibles pour les gens qui sont autour de vous?
0: Ça peut être invisible pour moi aussi. Ouais. Je m'en rends pas. Ouais, alors, il faut savoir que dans mon fonctionnement, j'ai beaucoup de ce qu'on appelle co-conscience, c'est-à-dire que je suis quand même souvent présent, mais j'ai d'autres. Enfin, on est souvent plusieurs en même temps. Enfin, c'est rare que je sois vraiment une seule partie au contrôle. Et dans mon cas, j'y reviendrai, mais on est dans une forme très cachée à moi-même et aux autres. Et donc, je vais dire un truc à ma conjointe, et une heure après, je vais lui dire exactement le contraire sur des sujets importants. C'est-à-dire que mon avis va passer d'un extrême à l'autre. Et j'ai l'impression d'avoir toujours eu le même avis, quoi.
1: Mais ça doit être compliqué pour les proches, non? Enfin...
0: C'est énervant, en tout cas. C'est agaçant pour elle, ce truc-là. Mais maintenant qu'elle sait pourquoi, c'est un peu plus tolérable. Et c'est vrai que dans le passé, j'avais un autre métier où j'avais une collègue qui prenait un malin plaisir à noter mes incohérences. Et je ne comprenais pas, parce que je ne savais pas pourquoi je ne me souvenais pas déjà. Et elle me disait, mais non, tu m'as dit le contraire hier, tout. Non. Pour parler encore de l'amnésie, puisqu'on est là-dessus, dans des cas où je me sens vraiment très en danger, là, j'ai des trous noirs, effectivement. Mais bon, ma vie est stable, donc ça m'arrive vraiment de moins en moins. Enfin, par exemple, il y a quelques années, j'ai une partie de moi qui a fait une crise suicidaire. Et après, j'ai eu 3 jours de trous noirs quasi complets, avec des petits bouts d'îlots de mémoire. Ça me permet au passage d'expliquer la dimension protectrice du TI, c'est-à-dire que j'ai une partie qui a été activée par des problématiques familiales, mes parents. Et cette partie, moi, cet alter a essayé de se foutre en l'air. Mais j'ai d'autres parties qui sont là pour empêcher ça. Et donc, ils l'ont dégagé et ont pris le contrôle et tout s'est réglé tout seul, quoi. Et donc, j'ai pris rendez-vous chez le psychiatre en urgence. J'ai eu mes parents au téléphone, de façon tout à fait normale. J'ai parlé normalement et tout, alors qu'en fait, j'étais en pleine crise suicidaire. Paradoxalement, si j'avais pas eu ce trouble, j'aurais pas eu cette crise. Mais en même temps, ça m'en a protégé, quoi, ce truc-là. J'ai des amnésies typiques qu'on peut retrouver dans des gens qui ont des traumas, entre guillemets, simples. Genre, j'ai oublié une partie des traumatismes que j'ai vécu. Je pense que je n'en ai pas retrouvé les 3/4. Ou alors, j'ai des souvenirs sans les émotions. Ou alors, j'ai des émotions qui viennent de nulle part, mais j'ai pas les images qui vont avec. Des symptômes dissociatifs assez marqués, beaucoup de déréalisation, de personnalisation, pour donner des termes médicaux. Ça va être... déjà, je me sens... Alors moi, souvent, je me sens un peu comme si j'étais défoncé, déjà, ça, c'est très bizarre. Et je vois le monde soit à travers un brouillard, soit comme à travers une vitre opaque. Et comme si j'étais... Alors, la référence culturelle de mon âge, hein, c'est j'ai l'impression d'être dans le Truman Show. Mmh. En sachant très bien que j'y suis pas. Voilà, c'est la différence avec un délire. J'ai l'impression que tout est irréel et que je suis dans une télé-réalité ou dans un jeu, quoi. Enfin, parfois, le monde change de couleur aussi. Il devient plus jaunâtre, dans mon cas. Il passe de jaune à blanc-gris, on va dire. Mais ça me fait le fait depuis toujours. Je ne suis jamais. Parfois, il clignote même. C'est-à-dire que parfois, je suis entre deux états, je pense. Du coup, ça clignote entre jaune et le filtre habituel. Donc, c'est très bizarre. Ouais.
1: Ça, c'est la déréalisation, c'est ça?
0: Ouais, déréalisation. Et dépersonnalisation, c'est quand on n'a pas l'impression d'être dans son corps. Parfois, je bouge mes bras, j'ai l'impression qu'ils ne bougent pas. Ou que c'est des bras étrangers, voilà, ce genre de choses.
1: Alors que vous êtes en train de les regarder, de les bouger.
0: Ouais, voilà. Et dans des cas les plus sévères, j'ai l'impression que mes bras sont monstrueux et très bizarres. C'est très flippant, mais ça me fait vraiment dans les périodes de crise. Mais sinon, souvent, je sens pas mon corps, j'ai l'impression de pas être dans mon corps. Et j'ai des méthodes après pour me remettre un peu dedans, quoi. Mais voilà, vous voyez, par exemple, j'appuie très fort sur le sol. C'est des choses que je fais assez couramment pour rester ancré, quoi.
2: Le plus spectaculaire dans le TDI reste la façon dont différentes personnalités, les altères, prennent tour à tour le contrôle de la conscience. Dans le prochain épisode, nous entendrons les témoignages d'Émilie et de Blanche qui cohabitent dans le même corps.
3: Merci Aurélie, 6h43. Les titres de la presse, la présidentielle et la recomposition politique dominent. Le Parisien publie un sondage exclusif décortiquant 8 scénarios pour la présidentielle. L'Humanité dresse le portrait d'un Jordan Bardella bulldozer ultralibéral. Le Figaro enquête sur la stratégie de Jean-Luc Mélenchon. L'actualité parisienne, eh bien, l'actualité parisienne du Parisien tourne autour du PSG, des violences inadmissibles samedi soir, explique le Parisien. Plusieurs fronts internationaux, le Figaro signale une escalade israélienne au Liban, des dizaines de milliers de Libanais fuient Beyrouth, La Croix consacre sa une à l'Ukraine et au choix de jeunes parents de donner la vie sous les bombardements. L'Humanité relève qu'un candidat pro-Trump arrive en tête du premier tour en Colombie. L'économie, eh bien, c'est Choose France et la Chine. Les Échos et l'Opinion couvrent l'ultime sommet Choose France de Macron à Versailles avec un record de 93 milliards d'euros d'investissement. Libération donne la parole à Vanessa Perret, chef du nouveau parquet anti-criminalité sur un narcotrafic impliquant, je cite, de plus en plus de mineurs, de plus en plus de femmes, et La Croix rend hommage aux 929 morts de la rue en 2025.
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3: Et voici les chantiers de la recherche. En 2017, Emmanuel Macron en avait fait un axe central de sa campagne. Les habitants des quartiers populaires seraient assignés à résidence. Les politiques de la ville seraient inefficaces pour sortir les individus de la précarité. Bonjour Hugo Botton.
4: Bonjour et merci pour cette invitation.
3: Vous êtes doctorant en sociologie. C'est une thèse chiffre. Ça veut dire qu'elle est en partenariat avec un organisme qui la cofinance, c'est ça ?
4: C'est ça, exactement. Elle était financée par le bureau d'études, le COMPA.
3: Et cette thèse s'intitule « Assigné à résidence, analyse des mobilités résidentielles des habitants des quartiers d'habitat social ». Vous avez notamment travaillé, je crois, sur Nantes.
4: C'est ça, exactement. J'ai essayé de comprendre à travers cette thèse ce qui se cachait derrière l'apparente stabilité du taux de pauvreté dans ces quartiers d'habitat social. Et essayer de comprendre, du coup, comme vous le disiez en introduction, si il s'agissait d'une effective assignation à résidence des habitants de ces quartiers, du coup, qui se retrouveraient bloqués dans leur parcours résidentiel, ou si cette stabilité du taux de pauvreté serait en fait le résultat d'un jeu de mobilité résidentielle dans lequel des habitants aux revenus plus élevés quittent ces quartiers et serait remplacé par de nouveaux habitants à des revenus plus faibles, de sorte que, malgré ces mouvements résidentiels, il y a une stabilité du taux de pauvreté dans ces quartiers.
3: On parle de quel taux de pauvreté, en l'occurrence, pour le quartier que vous étudiez ?
4: Alors, du coup, j'étudie essentiellement les 15 quartiers prioritaires de la politique de la ville, donc qui sont ciblés par l'action publique à Nantes Métropole, qui ont un taux de pauvreté agrégé d'environ 44%. Pour avoir un ordre de grandeur, c'est 3 fois plus que ce qu'on observe à l'échelle de notre métropole.
3: Et par rapport aux autres quartiers qui sont des quartiers populaires, est-ce que 44% c'est beaucoup ?
4: Et du coup, quand on compare aux autres quartiers qui sont aussi ciblés par la politique de la ville à l'échelle nationale, c'est à peu près un taux similaire, on est autour de 40%. Et il y a ensuite des quartiers à Nantes qui ont des taux de pauvreté un peu plus faibles, qui n'ont pas forcément de ce dispositif.
3: Je crois que c'est important d'ailleurs de rappeler ce qu'est le taux de pauvreté, à partir de quand est-on considéré comme pauvre en France, Hugo Botton ?
4: C'est ça. Alors on définit un seuil de pauvreté qui correspond à 60% du niveau de vie médian en France. Et donc selon la composition familiale du ménage, on va avoir des pondérations qui vont permettre de définir si on est au-dessus ou en dessous de ce seuil.
3: Qu'est-ce qui rend pauvre ces pauvres ? Est-ce que c'est le fait de ne pas avoir d'emploi, d'avoir des emplois mal payés, etc. C'est quoi généralement, Hugo Botton ?
4: Alors, j'ai un des résultats qui m'a intéressé dans cette recherche, c'est de voir que contrairement à des idées reçues qu'on peut avoir sur la relation des habitants de ces quartiers à l'emploi, on observe en fait un taux d'emploi qui n'est pas si faible que ça, mais par contre des revenus qui sont très très bas.
3: Et alors qu'est-ce qu'ils font ? Je veux dire, leur emploi, quels sont-ils ? Pourquoi donc cumulent-ils, si je vous suis bien, emploi et bas revenus ?
4: Alors, ma thèse n'a pas porté spécifiquement sur une analyse détaillée de leur position socio-professionnelle, mais plus de leur déplacement résidentiel. Et donc, j'étudie, moi, leur position sur le marché de l'emploi, mais sans le détailler plus que ça.
5: Bon, ce sont des gens, alors, c'est la grande question que vous vous êtes posée, vous l'avez résumé au départ, est-ce que le taux de pauvreté signe un maintien en place de la population ou bien est-ce qu'il y a renouvellement en quelque sorte des habitants pauvres de ces quartiers? Et donc la réponse d'après les premiers éléments que vous avez, quelle est-elle?
4: Alors du coup, effectivement, intuitivement, on peut se dire que c'est du sens commun que depuis la déconnexion entre les prix de l'immobilier et les revenus des ménages dans les années 2000, l'allongement des listes d'attente pour obtenir un logement social, on serait aujourd'hui bloqué dans ces quartiers, on n'aurait pas d'alternative pour déménager ailleurs, notamment dans une métropole comme Nantes, attractive avec une très forte hausse des coûts de l'immobilier. Sauf que ce qu'on observe, c'est que l'ampleur des mobilités résidentielles, l'ampleur des déménagements, est aussi fréquente dans ces quartiers qu'ailleurs. Du coup, une autre hypothèse que j'ai voulu regarder, c'est que peut-être que ces déménagements sont aussi fréquents, certes, mais peut-être qu'ils n'ont lieu qu'au sein de ces quartiers, de sorte que même s'il y a des mobilités, si elles n'ont lieu qu'au sein de ces quartiers, alors leur population ne se renouvelle pas. Ce n'est pas forcément ce que j'observe. Quand je regarde les déménagements au départ d'une de ces cités HLM, il y en a environ 60% qui mènent hors de leur périmètre. Donc il y a pas mal de passages. Par contre, ces mobilités s'inscrivent dans un système d'inégalité et de discrimination et du coup varient selon le profil des ménages qui changent de logement.
5: Et donc on aurait affaire à une sorte de situation qui est à la fois donc de renouvellement et de stabilité dans la structure. Est-ce que, puisque c'est toujours une question qu'on peut se poser, est-ce que vous pensez que c'est propre au quartier que vous étudiez? Est-ce que vous avez des éléments pour généraliser cette situation?
4: Oui, donc effectivement, ma thèse porte sur Nantes Métropole, qui est une métropole attractive, qui a une spécificité, c'est que ces quartiers ciblés par la politique de la ville sont essentiellement composés de logements sociaux, ce qui n'est pas le cas partout en France, et ils sont par ailleurs situés dans le centre de l'agglomération, qui en fait aussi une spécificité. Donc, il y a certains résultats que j'observe sur les taux de mobilité résidentielle et les destinations qui s'observent aussi à l'échelle nationale, mais il peut y avoir effectivement des spécificités nantaises.
5: Merci beaucoup, c'est très intéressant, Hugo Botton. Je rappelle que vous êtes doctorant en sociologie rattaché au laboratoire du CESDIP et votre thèse porte sur l'assignation à résidence des habitants des quartiers populaires. Un choix des migrants, est-ce que ça existe? Eh bien, c'est la question que se pose Alexandra Delbaud dans Avec Science. Ça sera dans quelques secondes.
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5: Mais qui va là, c'est Alexandra Delbaud.
7: Bonjour Guillaume, bonjour à toutes et à tous.
5: Avec Science, ce matin, certains immigrants sont-ils préférés à d'autres?
7: Oui, les sciences sociales s'intéressent depuis longtemps aux attitudes des citoyens face à l'immigration. Qu'est-ce qui détermine la préférence ou l'hostilité face à certains migrants, expatriés, immigrés ou réfugiés? Le niveau d'éducation, l'origine, le genre, les compétences ou les raisons de ces migrations, politiques, économiques ou climatiques? On dénombre trois grandes façons de sonder cette hiérarchie, soit par le biais de sondages d'opinion, plus ou moins représentatifs de la population, soit par l'analyse des discours médiatiques et troisième option, des enquêtes plus expérimentales. Judith Kender est psychologue sociale et professeure assistante à l'université de Tilbourg.
8: Faire des expériences de terrain, par exemple, on demande à quelqu'un de s'asseoir dans le métro et puis on regarde si les gens se mettent à côté ou pas. Alors il y a des expériences de terrain comme ça. Il existe aussi des expériences qui sont faits en ligne. Alors, les participants lisent des descriptions des immigrés et puis ils donnent leur avis par rapport aux immigrés. Et là encore, il y a plusieurs façons de le faire. Il y a des études qui posent des questions par rapport aux immigrés en général, par rapport à l'immigré moyen qui évidemment n'existe pas. Et puis, il y a un autre type d'expériment, ce qui en anglais s'appelle « conjoint experiment ». Ici, les participants sont forcés de choisir parmi deux profils des immigrés fictifs. Il y a juste un petit détail qui change entre les deux profils.
7: Paul, 23 ans, travaille dans l'administration, il est belge et veut venir en France. Pauline, 23 ans, belge aussi, travaille également dans l'administration. Lequel ou laquelle préférez-vous ? Le petit détail qui a changé, vous l'avez compris, c'est le genre. On peut faire la même chose avec l'origine, avec l'âge, avec la qualification. Ces expériences de choix forcés nous ont déjà enseigné que les citoyens préfèrent les migrants qualifiés, rejettent ceux sans projet de travail et qui ne parlent pas la langue du pays. Les réfugiés sont mieux accueillis que les migrants économiques ou climatiques et les femmes sont préférées aux hommes. Ce sont les résultats d'une multitude d'études menées individuellement dans de nombreux pays, mais ces préférences sont-elles universelles ? Est-ce que tous les citoyens du monde présentent les mêmes préférences partout ? C'est ce qu'a voulu déterminer cette nouvelle méta-analyse parue dans Science Advances.
5: Oui, une méta-analyse, effectivement. C'est une étude de toutes les études. C'est l'étude supérieure à toutes les études qui les rassemble toutes.
7: Exactement, c'est une super étude. L'idée est de réanalyser ces mêmes expériences de choix forcés sur un plus grand nombre de données. 100 études, 140 000 répondants, 1 400 000 profils fictifs d'immigrants. Résultat, oui, il existe un consensus transnational sur les attitudes face à l'immigration, au moins dans les 36 pays concernés.
8: La plupart des pays sont des pays du Nord, plus riches, plus développés, occidentaux. Alors, on ne peut pas dire un constat vraiment global. La plupart des constats nous éclairent les attitudes dans les pays du Nord. Et ce qu'on voit, c'est que les immigrés qui ont des meilleures compétences au niveau de travail, qui ont un plus haut niveau d'éducation et qui maîtrisent mieux la langue du pays ou unique, ce sont les immigrés préférés. Ce qui est un constat qui était fait déjà auparavant, mais là, ils ont confirmé dans beaucoup plus grande base de données. Un résultat qui je trouve très important et aussi très optimiste, en fait, que la plupart des participants, quand ils n'étaient pas forcés de faire un choix entre des immigrés, mais ils pouvaient juste évaluer des immigrés, les évaluations étaient plutôt positives.
7: C'est assez contre-intuitif, mais quand ils n'avaient pas besoin de faire des choix entre deux profils, les répondants étaient plutôt enclins à accepter la venue d'une personne étrangère à leur nation. Ils étaient plus nombreux en proportion à les admettre plutôt qu'à les rejeter. Ce que ça dit, c'est que malgré les discours ambiants hostiles à l'immigration, en tout cas dans l'espace médiatique qu'ils occupent, malgré le durcissement des politiques migratoires en Occident, les citoyens et citoyennes ne sont en réalité pas opposés à l'immigration. Autre apprentissage de cette étude, il y a des contradictions. Par exemple, une préférence pour les réfugiés par rapport aux immigrés économiques et en même temps un rejet de tout migrant souffrant de handicap ou de traumatisme. Alors que fuir un pays en guerre ou un pays violent envers ses populations, c'est souvent avoir payé physiquement ou psychologiquement les conséquences. Judith Kende, qui commente cette étude dans un autre papier de la même revue, met en garde contre l'instrumentalisation de certains de ses résultats, car dire qu'on préfère des migrants qualifiés et en bonne santé, c'est aussi implicitement construire une hiérarchie de ceux qu'on juge indésirables. La perspective pour les sciences sociales, c'est donc non seulement de comprendre ces hiérarchies, mais aussi de surveiller les usages politiques qui peuvent en être faits.
5: Merci beaucoup, Alexandra Delbo.
7: 6h57 sur France Culture, et voici votre humeur de ce matin. Voici, une mauvaise nouvelle.
5: Oui, une mauvaise nouvelle qui a la transparence d'un verre et qui est pourtant opaque comme une défaite française. Duralex. Duralex est de nouveau en redressement judiciaire pour la troisième fois en 6 ans. Duralex, si vous voulez, c'est pas seulement une entreprise, c'est un souvenir commun. Elle met tout le monde d'accord, dans la presse, de Mediapart à l'opinion. On a tous bu, vous savez, dans les verres de cantine, vous allez chercher votre âge, vous aussi. Alexandra, en retournant le verre, C'est donc quelque chose qui nous renvoie à nos années scolaires, mais que l'on trouve aussi, et j'en ai vu chez Merci, vous savez, la boutique branchée Merci vendait du Duralex. Bref, une entreprise qui est vraiment consensuelle. Et ce qui est triste dans cette affaire, c'est que cette entreprise a plusieurs fois failli. Puis, elle a été reprise sous forme de SCOP, donc par ses salariés. En 2024, le tribunal de commerce avait validé un projet soutenu par les élus locaux, les banques, l'État, une majorité des salariés. Les 228 emplois étaient sauvés. Duralex avait une image extraordinaire, certes, mais des fours vieillissants, des besoins d'investissement massifs et une trésorerie fragile. Et dès le départ, on s'est rendu compte que l'entreprise était sous-capitalisée. Et voilà, l'entreprise à nouveau trébuche. C'est peut-être cela, au fond, la leçon mélancolique de cette histoire. Une partie de la France continue de croire qu'il existe une exception économique chez nous, comme si nous étions les Astérix de l'économie mondiale. Mais là, ça ne fonctionne pas comme ça. Et à la fin, en économie, ce sont les Romains qui gagnent. Alors oui, il faut que la France demeure française dans ses goûts, dans ses paysages, dans ses objets, dans cette manière qu'elle a de transformer un simple verre de cantine en morceau de mémoire nationale. Mais peut-être doit-elle cesser de croire qu'elle peut rester française dans sa façon de penser l'économie, parce qu'au fond, ce qui casse aujourd'hui, ce n'est pas seulement un verre Duralex, c'est aussi une certaine idée française du salut économique.
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5: J'allais dire que ça a un lien. On va parler de mathématiques en compagnie de Sylvia Serfati, qui est l'une des stars françaises des maths. Car oui, les Français ne sont pas bons en maths. Pourquoi ? Celle qui excelle dans ce domaine nous le dira. En attendant, il est 7h sur France Culture. Et voici le journal d'Anne-Laure Chouin. Bonjour Anne-Laure.
9: Bonjour Guillaume, bonjour à toutes et à tous. Deux lois qui concernent l'agriculture à l'Assemblée nationale aujourd'hui. L'une sera soumise au vote. C'est la loi d'urgence agricole en voie d'être adoptée grâce aux voix du RN. L'autre sera examinée. Elle concerne le cadmium, un métal lourd et cancérigène trop présent dans nos engrais phosphatés.
5: Parcoursup délivrera ce soir ses premiers résultats. Focus dans ce journal sur le phénomène d'autocensure chez les jeunes filles qui hésitent à choisir des filières sélectives.
9: Et puis en Arménie, la Russie mène une campagne massive de désinformation avant les élections législatives. Le reportage de la rédaction à la fin de ce journal, il nous emmène au cimetière mémorial de Kiev, dont l'extension fait polémique. Il s'était mobilisé deux hivers durant contre la gestion épidémique de la dermatose nodulaire osseuse dans leurs élevages et contre l'adoption du Mercosur. La loi d'urgence agricole, qui devrait être votée aujourd'hui par les députés, était censée répondre à cette colère des agriculteurs. Mais elle couvre des domaines bien plus larges, avec pour conséquence notamment d'accroître encore l'industrialisation de l'agriculture, que d'aucuns perçoivent pourtant comme l'une des causes de ces problèmes actuels. Déblocage des projets de stockage d'eau, installation simplifiée des bâtiments d'élevage, possibilité de tirer sur les loups, autant de propositions dont se félicite la ministre de l'Agriculture, mais que déplore notamment la gauche, y compris l'EPS, désormais réticent à voter le texte. Antoine Maret, la proposition devrait tout de même être adoptée grâce aux voix de l'extrême droite, qui a obtenu quelques victoires en faisant adopter des mesures contre l'avis du gouvernement.
10: Grâce à ce vote des députés du Rassemblement national, le texte devrait être adopté. Pour les députés RN David Magnier, tout n'est pas parfait, mais il revendique quelques victoires.
11: On a pu obtenir l'adoption d'un amendement de réécriture générale interdisant l'introduction, l'importation ou la mise sur le marché français de denrées alimentaires ayant été produites à l'aide de substances interdites en France. On a réussi à faire imposer l'achat de produits français dans la restauration collective, priorisant bien sûr le local. Cet objectif de priorité nationale dans la commande publique est défendu par notre groupe, le Rassemblement National. Ils font en fin de compte des acheteurs publics de véritables soutiens au développement des filières agricoles françaises.
10: Un texte voulu par le gouvernement, finalement soutenu par le RN après des modifications, est dénoncé par les députés écologistes, parmi lesquels Benoît Biteau.
12: C'est un texte qui ne s'adresse qu'à une frange d'agriculteurs très productivistes pour définitivement leur donner carte blanche pour continuer sur une agriculture qui est aux antipodes de ce qu'attendent les citoyens et les mangeurs. Et donc ce texte va s'adresser aux 6% d'agriculteurs qui sont irrigants, Et donc, on va leur faire des méga-bassines à grand renfort d'argent public. Et on va continuer d'insulter les 94% d'agriculteurs en disant que la souveraineté alimentaire n'est possible que si on a de l'irrigation, alors que seulement 6% ont accès à l'eau d'irrigation.
10: Ce texte facilite le développement du stockage de l'eau pour l'agriculture, notamment via le système controversé de bassines, en supprimant l'obligation de réunion publique. Un volet qui inquiète les associations environnementales.
9: L'environnement pratiquement absent donc de cette loi agricole, il sera en revanche bien présent dans un autre texte sur lequel doivent aussi se prononcer les députés aujourd'hui. Il est également question d'agriculture d'ailleurs puisqu'il s'agit de légiférer à propos du cadmium, ce métal lourd présent dans le blé, les pommes de terre ou tout aliment produit avec des engrais phosphatés. La France, 3 à 4 fois plus contaminée que ses voisins européens, continue d'autoriser les importations de ces engrais phosphatés venus du Maroc. Ils contiennent pourtant 5 fois plus de cadmium que les normes sanitaires. Hier, les médecins libéraux alertaient sur la progression des cas de cancer associés à ce métal lourd. La loi donc veut changer notamment les seuils autorisés de cadmium dans les engrais contre l'avis du gouvernement. Cécile de Kervas-Doué.
13: Si nous continuons comme ça, la quantité de métaux lourds dans notre organisme deviendra dangereuse. Ces métaux lourds qui sont le cadmium, le mercure, le plomb, qui sont des toxiques violents.
14: Dans ce reportage diffusé en 1982 sur Antenne 2, le biologiste Alain Bompard alertait déjà sur les risques toxiques du cadmium. Classé cancérogène avéré en 1993, il est depuis tenu pour responsable de la multiplication des cancers, notamment du pancréas, mais aussi de maladies comme l'ostéoporose ou l'infertilité. Le docteur Joël Spirou de Vendômois est un expert en santé environnementale depuis 1997.
15: Dans les années 2010, il y a deux documents qui sont sortis par l'Agence européenne de l'environnement qui mettaient en exergue une douzaine de molécules dont on connaissait la toxicité et qui ont mis entre 30 et 40 ans avant que les différents États commencent à s'inquiéter. C'est dramatique quand même, puisque l'humain est une variable d'ajustement pour le développement économique.
14: 80% de l'intoxication au cadmium vient des engrais phosphatés qui empoisonnent les sols. Pain, pâtes, pommes de terre, céréales du petit déjeuner, nous sommes au moins 3 fois plus empoisonnés que nos voisins européens. Car la France autorise aujourd'hui 90 mg de cadmium par kilo d'engrais, quand l'Union européenne n'en autorise elle que 60 mg et que l'ANSES préconise 20 mg. 20 mg, c'est l'objectif du projet de loi pour 2030. Mais la droite et le gouvernement brandissent le risque d'une crise diplomatique avec notre principal fournisseur d'engrais, le Maroc. Un faux problème, explique la députée Clémentine Autain qui coporte ce texte.
1: On sait décamionner, c'est-à-dire qu'on n'a même pas besoin d'avoir une crise diplomatique avec le Maroc parce que ça coûte environ 2 euros par hectare. Et à partir du moment où il y a d'autres gisements sans camion, vous verrez que les Marocains sauront décamionner.
14: Contacté, le ministère de l'Agriculture n'a pas souhaité répondre à nos questions.
9: Cécile de Kervas-Doué, le cadmium, ce sera aussi le sujet du billet politique de Jean Lémarie. C'est ce soir à 19h que les élèves de terminale connaîtront les résultats de la première phase d'admission en études supérieures via Parcoursup. Ils avaient à choisir parmi 25 000 formations. Or, comment bien s'orienter dans cette jungle, parfois sans accompagnement et sans réseau? On s'intéresse ce matin à une association qui accompagne bénévolement 1600 lycéens des quartiers populaires. Capital Fille, c'est son nom, propose du mentorat pour éviter le phénomène d'autocensure qui pousse beaucoup de jeunes filles à choisir des formations moins sélectives que celles auxquelles elles pourraient pourtant prétendre. C'est un reportage d'Hakim Kasmi.
16: Et donc les résultats à 19h, tu seras avec ta mère ?
17: Oui.
18: Inès Crampon est en terminale générale dans un quartier populaire de Créteil en région parisienne. Au début de l'année, la jeune fille, plutôt bonne élève, comptait s'inscrire en BTS et n'imaginait pas du tout postuler pour des études de médecine qu'elle estimait trop élitiste. La faute, un manque de modèles inspirants, que ce soit dans son quartier ou dans son établissement.
19: On voit très peu de femmes dans des grands postes et on nous propose et on nous montre très peu de femmes dans ce genre de métier et de poste. Et on nous parle beaucoup moins, d'études d'excellence dans ce genre de quartier.
18: Mais depuis sa rencontre avec sa marraine, Béatrice Massé, au sein de l'association Capital Fille, Inès veut désormais y croire. En effet, Pour mettre toutes les chances de son côté, la jeune ingénieure, qui travaille dans un grand groupe de BTP, lui fait profiter de son expérience professionnelle en lui donnant les bonnes méthodes, que ce soit au niveau de la présentation de son dossier ou d'un stage à effectuer pour gagner en expérience. Autant d'éléments indispensables qui pourront faire la différence pour son inscription en médecine sur Parcoursup.
19: Moi, j'ai déjà recruté des stagiaires, donc j'ai déjà regardé des CV, j'ai déjà regardé des lettres de motivation, je sais à peu près ce qu'il faut regarder, et donc l'objectif, c'est quand même d'un coup d'œil, de voir directement ce qui peut faire la différence et là où elle peut justement gagner des points par rapport aux autres.
18: Déterminée, c'est désormais avec plus de sérénité qu'Inès attend ses résultats qui seront connus ce soir.
1: Hakim Kasmi.
5: 7h08 sur France Culture, la suite du journal d'Anne-Laure Chouin. Israël et le Hezbollah ont poursuivi leurs affrontements cette nuit.
9: Malgré l'annonce par Donald Trump de l'accord des deux camps pour cesser les hostilités, un nouveau cycle de négociations doit se tenir aujourd'hui à Washington. C'est le quatrième depuis le début de la guerre. L'Union européenne, de son côté, s'est accordée sur un durcissement de sa politique migratoire. Le Parlement européen et les États membres se sont entendus hier pour créer des centres de retour pour migrants illégaux dans des pays tiers, aux grandes dames de la gauche européenne. La France ne fait pas partie des pays qui sont volontaires. On reviendra sur ce sujet dans le journal de 8h. La Russie continue d'interférer dans les processus électoraux de ses anciens satellites. C'est le cas en Arménie tout particulièrement, où s'approche la date des élections législatives. Le pays est la cible d'une vague de désinformation massive dont la source est désormais clairement identifiée, Moscou, qui s'en prend au Premier ministre arménien, Nikol Pachinian, notamment parce que son parti est pro-européen. Les précisions de Noémie Lair de l'agence de vérification de Radio France.
17: Il y a par exemple cette fausse vidéo imitant un reportage de la BBC. Ce prétendu journaliste, généré par intelligence artificielle, affirme que la France a déployé 800 soldats de la Légion étrangère en Arménie, prêts à intervenir et à défendre le parti au pouvoir en cas de défaite dimanche. Pour rendre l'information crédible, le logo et tout l'habillage visuel de la BBC ont été ajoutés. Très virale ces derniers jours, la vidéo cumule plus d'un million de vues sur les réseaux sociaux. Ce faux reportage est loin d'être isolé. Cette vidéo, faussement attribuée à la BBC, là encore, assure qu'il y a eu beaucoup de paris sur le site américain Polymarket au sujet de l'effondrement de l'Arménie en cas de maintien au pouvoir du Premier ministre pro-Occident Nikol Pachinian. Dans un troisième reportage, enfin, qui imite CNN en Turquie, il est écrit qu'un camion chargé d'explosifs a été intercepté à la frontière arménienne et que la France est derrière cette action. L'objectif à chaque fois est de présenter le Premier ministre arménien, la France ou tout autre pays occidental comme des dangers pour la souveraineté de l'Arménie. Plusieurs sources nous confirment qu'il s'agit de modes opératoires russes régulièrement utilisés par Moscou pour décrédibiliser ses opposants. En septembre dernier, par exemple, c'était la Moldavie et sa présidente Maia Sandu qui étaient prises pour cible.
9: À Rome, les beaux jours ont vu revenir l'opéra camion dans les quartiers périphériques de la ville. Il transporte une scène avec lui et voyage accompagné de l'orchestre de l'opéra de Rome qui va chercher littéralement un public qui n'est pas habitué à l'opéra. Notre correspondant à Rome, Bruno Dubois, assisté à une représentation du Barbier de Séville de Rossini dans un quartier qui figure plus souvent à la rubrique faits divers que dans les pages culture sans reportage.
20: Le camion est dans la cour d'anciens entrepôts. 500 chaises pliantes, les musiciens en t-shirt, c'est une générale, Claudia est violoniste.
21: Il y a moins de stress ici, c'est plus cool.
20: Pourtant, nous sommes dans une plaque tournante de la drogue, l'adjoint à la culture, Massimo Smeriglio.
22: Nous avons le devoir d'apporter aussi des projets sociaux, culturels, sportifs, et c'est ce que nous faisons ce soir.
20: La metteuse en scène Manoula Ali répète avec les chœurs amateurs du quartier.
23: Ça se fait une heure avant le spectacle. Beaucoup de ces gens sont des retraités ou ils font tout autre chose dans la vie. Cette expérience n'a pas de prix dès lors qu'elle est joyeuse et sincère. Je préfère ce cadre. Je sens plus les vibrations du public.
20: Cette version populaire du Barbier se passe dans l'univers du cirque. Le spectacle est présenté dans une zone qui manque d'offres culturelles. Andrea habite ici.
24: Les cinémas, il n'y en a qu'un qui résiste, le Broadway. Alors un peu de culture dans le quartier, gratis, pourquoi pas?
0: L'opéra, depuis mon enfance, ça faisait un moment que je n'y étais pas allé. On est trois dans la famille. Un spectacle, c'est une dépense importante. L'an dernier, 20 000 personnes ont participé. Près de la moitié n'étaient jamais allées à l'opéra.
5: 7h12 sur France Culture, l'heure du reportage de la rédaction. Il nous emmène en Ukraine, dans un cimetière militaire.
9: À Kiev, un cimetière qui est aussi un mémorial et qui sème la discorde. Les premières inhumations ont commencé en août dernier, mais ce chantier à 40 millions d'euros est loin d'être terminé. Surtout, il est accusé de manque au respect de l'environnement et entouré d'accusations de corruption. Les riverains ont porté l'affaire en justice. C'est un reportage de nos envoyés spéciaux, Isabelle Labéry et Marc Garvénès, avec Yachar Fazilov.
3: Aujourd'hui, on met en terre 16 soldats non identifiés, 16 nouvelles croix cosaques blanches au milieu d'immenses carrés de pelouse tirés au cordeau. Ce n'est qu'un début, dit le directeur adjoint Yaroslav Strouchenko.
4: L'aménagement de ce cimetière est prévu en 8 phases successives. Donc au total, si c'est nécessaire, il pourra accueillir plus de 100 000 sépultures.
3: L'ensemble du mémorial s'étendra sur une surface équivalente à 305 terrains de football et les plus grands, ceux qui sont homologués FIFA, dit avec fierté l'architecte Sergei Gardi.
6: Je considère vraiment que c'est le meilleur endroit possible pour un projet d'une telle ampleur. Il y a du potentiel ici pour construire des musées, un restaurant, un hôtel pour les pèlerinages. Toutes ces possibilités, vous ne les aurez pas ailleurs.
3: D'autant que les terres appartenaient déjà à l'État. On ne peut pas nous accuser de corruption, dit-il. Tout a été fait dans les normes.
6: Évidemment, si on n'avait pas pu construire ce projet ici, on ne l'aurait pas fait. Au début, je n'avais pas réalisé qu'on aurait autant de bureaucratie à surmonter. Mais si la construction n'avait pas été possible, on n'aurait jamais eu l'autorisation.
3: Sauf qu'une poignée d'habitants réunis au sein de l'association Soutien à Markalivka, du nom du village voisin, accuse les autorités d'avoir agi trop vite alors que la guerre n'est même pas terminé, et surtout au mépris de l'environnement. Tout ça, c'était de la forêt.
6: Il y avait de grands arbres. Et pour drainer le terrain, on a tout coupé.
3: Le cimetière s'est installé sur un ancien marécage, dit Yulia Senik, journaliste sur une chaîne de télévision locale. Elle demande, elle aussi, le déplacement du projet. Là maintenant, c'est joli, mais si vous venez après la pluie, au printemps ou à l'automne, l'eau affleure, on patauge. Ils ont déjà changé plusieurs fois la pelouse. Il est même arrivé que les dalles funéraires se soulèvent à cause de l'eau. Pour assécher le site, les autorités ont posé partout des drains et des pompes à eau. Mais pour Victoria, laisser l'écorce se décomposer dans l'eau et la polluer, cela n'est digne ni pour les morts, ni pour les vivres.
24: Dans la région, la majorité des habitants utilisent des puits. Ces puits sont alimentés par les nappes phréatiques peu profondes, précisément celles qui sont impactées. Donc cette eau, les habitants vont l'utiliser pour arroser, pour cuisiner, et les substances présentes dans cette eau vont contaminer la nourriture.
3: L'association qui a porté l'affaire en justice a obtenu l'arrêt des travaux devant la Cour suprême. Ça n'a rien changé. Yuri en a fait l'expérience l'an dernier.
6: J'ai demandé à la police, est-ce qu'ils ont les documents, les autorisations pour abattre la forêt? Parce que les engins continuaient à creuser la terre, à faire des fossés. Mais au lieu de me répondre, ils m'ont fait une clé de bras. Ils m'ont passé les menottes et ils m'ont emmené au commissariat.
3: Le cimetière va continuer de se remplir ses mécaniques. Les carrés militaires du pays sont saturés. Mais son statut symbolique de mémorial national compte aussi pour les familles. Sous une averse de printemps, Olga s'agrippe à son parapluie. Demain, elle vient enterrer son fils de 47 ans.
21: C'est très important. Très, très, très important. Je l'ai vu en rêve. Il m'a dit, je vous ai tous aimé. Mais ce que j'ai le plus aimé, c'est l'Ukraine. Cette inscription, on va la graver sur sa tombe.
9: Un reportage d'Isabelle Labéry avec Yachar Fazilov et Marc Garvénès. La météo de ce mardi 2 juin. Des pluies orageuses arrivent ce matin dans l'ouest. Elles atteindront l'est dans l'après-midi. Orages potentiellement violents. Comptez entre 14 et 17 ce matin, 17 à 21 cet après-midi, encore 26 à 27 dans le sud-est. 7h17, la suite des matins de culture avec vous, Guy.
5: Eh bien voilà, c'est ça, Laure. On se retrouve à 7h30 avec votre journal de l'écho aux environs de 7h40. Une très grande mathématicienne sera dans ce studio. Elle s'appelle Sylvia Serfati. Elle va entrer à l'Académie des sciences aujourd'hui même. Elle est professeure au laboratoire Jacques-Louis Lyons. On lui doit des équations personnel, c'est paru en 2026 chez Flammarion. Et pour ce qui est de maintenant, eh bien nous allons immédiatement en Moldavie ou en Roumanie, mais vous allez le savoir tout de suite.
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5: Et oui, bonjour Florent Parmentier, vous êtes politologue, secrétaire général du CEVIPOF, et on vous doit la Moldavie à la croisée des mondes. Et si j'ai dit en Moldavie ou en Roumanie, c'est parce qu'une prise de position de Maia Sandu, donc présidente moldave, a suscité de nombreuses réactions, en Moldavie comme à l'étranger, avec l'idée donc d'une réunification de la Moldavie et de la Roumanie. Comment cette idée a-t-elle germé? Quelle est l'histoire de la Moldavie, puisque il faut rappeler comment les frontières ont évolué dans ce lieu, dans ce coin du monde.
7: Merci Guillaume Herner. La Moldavie, c'est une histoire de frontières, en effet. Frontières, pourquoi? Parce que c'est un territoire, aujourd'hui la Moldavie, qui a été l'héritier de la Bessarabie. C'est le petit moment géographique de cette matinale.
5: Non, mais je pense que c'est très important.
7: Je pense que c'est important. 1812, cette partie de territoire a été conquise par l'Empire russe. Puis, en 1918, pendant une vingtaine d'années, ce territoire a été réunifié, selon le terme roumain, avec l'ensemble du territoire roumain. Et en 1940, ce même territoire a fait partie, dans les grandes lignes, de l'Union soviétique, jusqu'à son indépendance en 1991. Résultat, vous avez une population locale qui est à la fois proche de la Roumanie sur le plan linguistique, c'est la même langue, officiellement depuis 2024, la langue qui est parlée en Moldavie est la langue roumaine. Pendant quelques années, la constitution de 1994 a parlé d'une langue moldave. Mais on voit que cet enjeu-là même a été très politisé. C'est un pays qui partage la religion avec son pays voisin. La particularité de l'Église orthodoxe, c'est d'être autocéphale, c'est-à-dire d'avoir une organisation très spécifique sur des bases nationales. Elle est très majoritairement orientée vers l'Église russe, le patriarcat de Moscou, mais avec là aussi une influence du patriarcat de Bucarest. Et donc on a un État dans lequel il y a une culture, une langue, enfin deux États plus précisément, qui ont une culture, une langue en partage, mais dont les frontières politiques ne sont pas superposées à ces frontières culturelles, ce qui n'est pas en soi une originalité en Europe. Il y a des territoires francophones en dehors de la France. Il y a une institution, en tout cas, il y a des Serbes de Bosnie qui ont leur propre État fédéré. Il y a, en quelque sorte, voilà, beaucoup de territoires en Europe. La particularité que nous avons là, c'est que dans le contexte de la guerre en Ukraine, il y a des voix qui s'élèvent en Moldavie. Vous avez parlé, la présidente de la République, ça peut paraître surprenant. Quel État verrait son chef de l'État, c'est-à-dire la personne qui doit garantir l'indépendance et la souveraineté de l'État, proposer, imaginer un scénario de fusion avec un État voisin? C'est ça peut-être la particularité moldave aujourd'hui, elle s'explique très largement par la guerre entamée par la Russie en 2022.
5: Voilà, qu'est-ce qui peut se passer aujourd'hui? Donc la Moldavie négocie désormais son adhésion à l'Union européenne. Est-ce que finalement l'idée c'est simplement donc de faire une réunification pour hâter cette adhésion à l'Union européenne? J'imagine que Paris-Cannes ne s'est évidemment jamais produit.
7: Paris-Cannes ne s'est jamais produit. Et la Moldavie, là aussi, est dans une situation très particulière. Il faut se souvenir qu'en 2004, l'Union européenne a intégré Chypre, que Chypre est divisée entre Chypre du Nord et Chypre du Sud. Il y a une partie dominée par la Turquie et une partie dans laquelle, qui est majoritairement grecque. Partant de là, intégrer la Moldavie, ça reprendrait cette difficulté d'intégrer un État divisé. Car il faut rappeler que la Moldavie est un État séparatiste à l'Est, un État, c'est plutôt une entité séparatiste, la Transnistrie, et que dans ce cadre-là, l'intégration de la Moldavie s'en retrouve plus compliquée. D'autant que, ces dernières semaines, la Russie a accéléré le processus de passeportisation, c'est-à-dire qu'elle donne des passeports à un certain nombre de citoyens transnistriens. Ce faisant, vous avez un pays dont la présidente dit en substance que nous devons être au sein de l'Union européenne en 2028 ou en 2030. Problème ? Eh bien, la Moldavie est dans le même calendrier. En cyclisme, on dirait qu'elle est dans la roue de l'Ukraine. Or, nul ne peut garantir que l'Ukraine fera partie de l'Union européenne ni en 2028 ni en 2030. Résultat, vous vous retrouvez dans une situation paradoxale si vous êtes la Moldavie. Soit vous suivez vraiment l'Ukraine, mais ça peut allonger durablement votre durée d'intégration européenne. Soit vous décidez d'y aller seul, mais vous ne pouvez pas le faire. Eh bien, parce que vous êtes engagé, vous êtes derrière l'Ukraine. Donc, eh bien, est-ce que le raccourci de la Moldavie, ce n'est pas cette réunification avec la Roumanie ? On peut le penser. D'autant que, quand Maia Sandu a évoqué cette année la première fois cette idée, c'était pas pour un public local. C'était pour un podcast britannique. Il s'appelle The Rest is Politics. Dans ce podcast britannique...
5: Très bon podcast.
7: Qu'a-t-elle dit ? Elle a dit quelque chose comme, eh bien, si je devais, pour ma part, voter pour l'intégration à la Roumanie, je voterais pour l'intégration en Roumanie, mais pour l'instant, il n'y a pas de majorité de l'opinion publique, et donc je considère que l'intégration européenne, c'est cette manière, en fait, d'aller vers l'Union européenne.
5: Pourquoi n'y avait-on pas songé plus tôt, Florent Parmentier ?
7: On y a songé plus tôt, car il faut se souvenir...
5: On aurait pu le faire en 90.
7: Il faut se souvenir, en effet, que dans le milieu des années 80, après la période de Glasnost et de Perestroïka, au sein de l'Union soviétique, s'étaient développés des cercles culturels pro-roumains qui souhaitaient mettre à l'agenda ce projet de réunification. Et à l'époque, ce qui s'était passé, c'est plusieurs choses. D'abord, il y a eu des tensions très fortes au sein de la société moldave. Le séparatisme transnistrien s'était joué, mais y compris dans d'autres régions de Moldavie, je pense à la Gagaouzie, dans le sud du pays, petite région, population d'origine turcophone, très largement russophone, eh bien l'idée d'une réunification est un casus belli absolu. C'est une idée effrayante pour cette population-là. Autrement dit, il y a eu des résistances très fortes à la fin des années 80, et au début des années 90, pas forcément d'attrait de la part d'une majorité de l'opinion publique moldave. Une fois que vous avez acquis une indépendance, la logique, en fait, en quelque sorte, eh bien, c'est vous avez chacun un verre, mais vous préférez boire dans votre verre plutôt que dans celui plus grand de votre voisin.
5: Ce qui est fou, c'est que toutes ces minorités, qui sont des minorités souvent minorités nationales et linguistiques, les Gagaous par exemple, et cela nous renvoie à l'époque non seulement de l'Empire soviétique, mais la question, par exemple, de l'identité bessarabienne. Donc ce sont à la fois des choses qui ont du mal aujourd'hui à nous parler, mais qui ont pesé tellement lourd à une période, disons, entre la Première et la Seconde Guerre mondiale, que l'on se dit qu'on pourrait très bien se retrouver face à une situation de ce type. Parce qu'il ne faut pas oublier que la Première Guerre mondiale a débuté sur ce fond-là, c'est-à-dire sur fond de minorité nationale dans la région des Balkans, de la Bessarabie, etc. Et la Seconde Guerre mondiale a débuté, instrumentalisée évidemment par Hitler, sur fond de réunification de minorités linguistiques, donc en l'occurrence les Sudètes par exemple.
7: Oui, cette situation-là montre le caractère, ou en tout cas le risque sécuritaire qui pèse sur un pays comme la Moldavie, et qui n'est pas étranger pour le coup à la déclaration de Maia Sandu. Quand Maia Sandu dit « Eh bien, je souhaite me réunifier si jamais vous ne me donnez pas suffisamment crédit sur l'intégration européenne », elle nous dit en substance « J'ai une crainte sécuritaire pour mon pays ». Et si je ne veux pas voir l'œuvre que j'ai accomplie jusqu'à présent, œuvre qui a consisté à essayer de rapprocher le pays de l'Union européenne, de le démocratiser, de le rendre moins dépendant de Moscou, eh bien, je préfère en quelque sorte me réunifier plutôt qu'être sous emprise russe. C'est en substance ce qu'elle nous dit. Passé cela, est-ce que nous sommes dans le cadre d'un chaudron dans lequel les tensions internes seraient de nature à déstabiliser l'ensemble du pays. En réalité, depuis 2022, il n'y a pas eu un seul soldat transnistrien qui a franchi pour une invasion le territoire ukrainien. Autrement dit, le conflit est un conflit localisé. Le nombre de russophones est plus important dans le reste de la Moldavie qu'en Transnistrie même. Donc ces minorités sont naturellement, vous l'avez dit, instrumentalisées de part et d'autre. Cette diversité existante a su, entre 91, date de l'indépendance, et aujourd'hui, j'allais dire, être à peu près stable et en paix.
5: Je vais vous poser une question grossière, mais c'est à cette question-là qu'on pense, parce que finalement, c'est là-dessus qu'a joué Hitler, c'est là-dessus qu'a joué en partie Bismarck, enfin bref. À chaque fois qu'il y a eu des questions historiques dans cette région-là, ça s'est déroulé de cette manière-là. On a considéré finalement que les frontières étaient fictives par rapport au découpage linguistique, puisque les découpages linguistiques étaient les vrais marqueurs nationaux, notamment en Bessarabie. Qu'est-ce que vous en pensez ?
7: La frontière est un Jacques Ancel, politologue, géographe, géopoliticien, même si premier géographe à avoir utilisé le terme de géopolitique dans l'entre-deux-guerres, parlait des frontières comme d'un isobar politique, une forme de rapport de force, qui n'est pas une frontière naturelle, pour le coup, qui est une frontière qui dépend de ce qu'on met derrière l'idée de frontière. Dans ce cadre-là, oui, le cas moldave est une forme de compromis, et son identité même interne est liée à ça. Après 91, il était frappant, je vous ai dit tout à l'heure, et bien en 2024, la langue officielle est la Roumanie. Lors de la déclaration d'indépendance, la langue dans la déclaration d'indépendance est le roumain. En 1994, dans la Constitution, on parle de la langue moldave. Et donc ce que ça nous dit, c'est que les identités sont contestées, discutées. Les frontières, eh bien, c'est la même chose. On a, de ce point de vue-là, une contestation de la frontière qui va aujourd'hui, eh bien, jusqu'au fait de savoir là où en est la Transnistrie aujourd'hui. Est-ce que ça fait toujours partie du territoire moldave ? Oui, ça fait partie du territoire moldave. Mais si d'aventure l'idée de réunification devait aller plus loin, alors que ferait-on de cette partie qui n'est pas juste quelque chose d'anecdotique pour les Européens ? Nous aurions, s'il y avait cette réunification, le premier État, donc la Roumanie, membre de l'OTAN, membre de l'Union Européenne, mais avec une partie de son territoire séparatiste, avec des soldats russes et avec des citoyens russes présents sur place. Autrement dit, nous serions dans une situation assez nouvelle.
5: Bon, tout ça est évidemment passionnant et puis nous renvoie à des passés qui n'ont pas fini d'agir, même de manière souterraine. Merci beaucoup, Florent Parmentier. Je renvoie à votre livre La Moldavie à la croisée des mondes. Vous l'avez coécrit avec Josette Durieux. Il est paru aux éditions Non-Lieu. Tout aussi passionnant, le livre de Sylvia Serfati, une star des maths. Elle sera dans ce studio dans quelques secondes. Elle entre aujourd'hui à l'Académie des sciences et elle publie des équations personnelles. C'est aux éditions Flammarion, 7h30 sur France Culture. Et voici Anne-Laure Chouin. Bonjour Anne-Laure, votre journal de l'écho.
8: Bonjour Guillaume, bonjour à toutes et à tous. Il est au centre d'une polémique autour des commerces de banlieue. Le poulet en version fast-food a le vent en poupe. En tout cas, les enseignes qu'il propose se sont multipliées ces dernières années. Leur marché a doublé depuis 2019, atteignant 1 milliard 250 millions d'euros. Certaines enseignes de poulet rôti se démarquent, comme Master Poulet, et surtout ce qu'on appelle les croustilles, des barquettes de poulet frit sur du riz. Elles explosent en croissance de 88% sur un an, au point désormais de tailler des croupières aux traditionnelles pizzas et burgers, au point aussi de forcer certaines chaînes, dont le poulet est pourtant le produit principal, comme KFC, à proposer à leur tour ces nouveaux produits, ou même McDonald's qui revoit sa stratégie commerciale. Bonjour Valentin Grille.
10: Bonjour Anne-Laure, bonjour à toutes et à tous.
8: Ce qui caractérise Valentin, ces nouveaux acteurs du fast-food, en l'occurrence quelques chaînes et une myriade d'indépendants, c'est d'abord une stratégie marketing bien rodée.
10: Les chaînes de poulet frit ou de poulet rôti ont très clairement identifié leur public. Bernard Boutboul est le fondateur du cabinet Jira. Il accompagne certaines d'entre elles.
11: McDonald's nous a dit « venez comme vous êtes ». Autrement dit, c'est pour tout le monde, la famille, les collègues de travail, le couple, le solitaire, les jeunes, etc. Les concepts dont on parle là sont des concepts qui sont sur de la mono-cible. C'est-à-dire que 90% de leur clientèle a moins de 25 ans. Et ça, c'est très nouveau.
10: Tasty Krusty, Krusty Sabaidi et autres Master Poulet ont ouvert des points de vente à proximité des collèges, des lycées, publicité. Il communique également via les réseaux sociaux avec plusieurs leviers, offrir régulièrement des menus, lancer des tendances, s'associer avec des influenceurs. En septembre 2025, une distribution gratuite en est même interrompue dans le centre de Paris. Relayée par plusieurs stars des réseaux, elle est suspendue après des débordements au sein d'une foule très dense. Ces chaînes surfent aussi et surtout sur une tendance de consommation, celle du monoproduit. La France comporte 51 types de restaurants dédiés à un seul produit, c'est plus qu'aux États-Unis. Les vendeurs de poulet frit ou rôti s'insèrent donc dans une vague qui a vu fleurir les Pokéballs ou les cookies avant eux. Ils ne promettent pas un concept, mais un produit. Produit qui pourrait d'ailleurs changer très vite sous l'effet des modes. Krusty Sabaidi a par exemple lancé des bao, des brioches venues du Japon.
8: Valentin, ces acteurs s'appuient aussi sur le fait que les Français mangent de plus en plus de poulet.
10: Oui, la consommation de poulet a progressé de 3,3% en 2025 en France, après près de 10% de hausse en 2024. Un essor à mettre en rapport avec le recul, moins 5% en deux ans, du bœuf ou du porc. Plusieurs facteurs sont à l'œuvre. Le poulet est perçu comme plus diététique et moins polluant. Il n'est pas concerné par des restrictions alimentaires religieuses s'il est halal. Enfin, reste le facteur essentiel du pouvoir d'achat, critère sur lequel les fast-foods de volaille tirent leur épingle du jeu, explique François Blouin, président du cabinet Food Service Vision.
12: Les consommateurs sont en demande aujourd'hui d'un rapport quantité-prix de plus en plus favorable quand ils vont au restaurant. Le poulet, de manière globale, est une protéine économique qui permet de répondre à une partie de cette demande. Une base de riz et un peu de poulet, du coup, ça fait un produit qui est, de manière native, beaucoup moins cher que d'autres types d'offres alimentaires présentes en fast-food aujourd'hui.
10: Les chaînes de Krusty revendiquent ainsi des marges à plus de 50%, similaires à celles des pizzerias, mais avec un prix compris entre 7 et 9 euros en moyenne, ce qui n'est pas sans compromis sur la traçabilité, voire la qualité des produits. La France a importé 10% de poulet de plus en 2025 par rapport à 2024. Les nouvelles enseignes s'appuient sur des grossistes négociant du poulet venu de Pologne, voire de pays ne respectant pas les règles européennes comme le Brésil, l'Ukraine ou encore la Thaïlande.

0: pour réparer les voies, les caténaires, moderniser la signalisation ferroviaire, stopper le vieillissement des infrastructures et adapter le tout au changement climatique. Le trafic ferroviaire en France devrait augmenter de 25% d'ici 2033. La verrerie d'Uralex, reprise en 2024 par ses salariés en coopérative, a été placée à nouveau en redressement judiciaire hier en raison de tensions de trésorerie. Duralex justifie ses difficultés par une hausse du stock très importante sur janvier et février 2026, couplée à des ruptures qui impactent les ventes sur des produits emblématiques, en plus du coût des matières premières et de l'énergie en début d'année, sans compter également des changements à la direction et une gouvernance remise en question récemment. Duralex, fondé en 1945, avait reçu à l'automne plus de 20 millions d'euros de promesses d'investissement en quelques heures. Enfin, autre mise en liquidation judiciaire hier, le fabricant nordiste de meubles en kit d'entrée de gamme, CBA Meubles, qui compte 363 salariés et 78 intérimaires. Il compte deux sites dans la métropole lilloise et fournit notamment Conforama, Leroy Merlin et Butte. La société, plusieurs fois revendue, avait été rachetée il y a quelques mois à peine par un concurrent français, P3G, qui dépose le bilan. Les difficultés de l'entreprise s'expliquent entre autres et toujours par la concurrence des plateformes de commerce à bas coût comme le chinois Temu.
1: Et dans le prochain journal, le journal de 8 heures, quels seront les titres développés par Margot Delpierre?
0: La décision hier du Parlement européen et des États membres d'autoriser la construction de centres pour migrants en dehors de leurs frontières. Donald Trump exhorte le gouvernement Netanyahou à calmer son offensive contre le Hezbollah. Et puis, retour en France sur l'actualisation de la loi de programmation militaire qui crée un nouveau régime d'exception.
1: Merci. Anne-Laure Chouin, voici la revue de presse internationale.
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1: Catherine Dutu, bonjour.
3: Bonjour Guillaume, bonjour à toutes et à tous.
1: Si les températures ont baissé en France après une vague de chaleur, les corps sont toujours mis à rude épreuve en Inde.
3: Le mercure devrait encore dépasser les 40-41 degrés aujourd'hui et même dans la semaine. À New Delhi, annonce The Hindustan Times, ainsi qu'à Banda, une ville du nord dans l'Uttar Pradesh, un état qui a connu une chaleur plus qu'accablante déjà la semaine dernière, avec 47-48 degrés relevés par le Deccan Herald et NDTV. L'Inde attend la mousson avec impatience, note l'Indian Express, et pour obtenir un peu de répit, des habitants se réfugient sur les hauteurs, dans les montagnes plus fraîches, indique le quotidien indien Economic Times. Il faut dire que la semaine dernière, à 6h du matin, le soleil qui brillait dans le ciel de Banda semblait avoir oublié que c'était seulement le matin, décrit la BBC. La lumière avait l'éclat d'un après-midi d'été, les ombres se réduisaient avant même le petit déjeuner. Et les 2 millions d'habitants de Banda, dont beaucoup dépendent de l'agriculture, du bâtiment, des transports et d'autres emplois en extérieur, n'avaient guère d'autre choix que de supporter la chaleur, tout comme les livreurs, ajoute Brut India. Pour des millions de personnes, des travailleurs pauvres, l'enjeu est de gagner sa vie sans la perdre en s'échinant au soleil. Entre le soleil brûlant et la terre aride, le sol poussiéreux, de nombreux Indiens ont donc consacré leur énergie à la recherche d'ombre et d'une brise, comme Papu Verma, un maçon interrogé par la BBC, qui travaille désormais de 7h à midi, puis de 16h à 19h, avec 4h de pause entre les deux, en attendant que la chaleur intense se dissipe. Cette pause lui évite des maux de tête, des coups de chaleur, mais s'allonge sa journée à 12 ou 13 heures de travail. Sinon, dit-il en haussant les épaules à la BBC, tout mon salaire passerait en médicaments. Aucun répit, en revanche, pour Nagmani, qui travaille dans le BTP à New Delhi. Elle porte des sacs de pierre et de briques sur sa tête, comme le montre un reportage télévisé de SBS News. C'est très difficile quand les températures montent. D'ailleurs, voyez, mon visage est brûlé par la chaleur. Mais comment pourrais-je faire vivre ma famille si je ne travaille pas, demande cette ouvrière du BTP à New Delhi. Les travailleurs pauvres souffrent le plus de ces vagues de chaleur qui s'intensifient et se répètent, insiste The Economic Times, la BBC, le Guardian et les femmes sont particulièrement touchées. Cette vague de chaleur affecte avant tout les travailleuses. Leur santé est fortement impactée, confirme au micro de SBS News Anita Kapoor, une syndicaliste qui représente les femmes qui travaillent en ville. Car après une journée sous une chaleur accablante, les Indiennes doivent rentrer chez

0: et cuisiner sur un poêle une véritable fournaise. Nirmala, une ouvrière du BTP, le confirme. Nous essayons de dormir à l'intérieur de nos maisons quand il fait chaud, mais parfois nous dormons dehors. Voilà, c'est notre lot quotidien. Nous construisons des maisons pour les autres, mais les nôtres sont en ruine. Si la capitale de l'Inde ou encore la ville de Banda connaissent des vagues de chaleur de plus en plus fréquentes et plus intenses, c'est donc non seulement à cause du changement climatique, mais aussi à cause de l'urbanisation, du manque d'espace vert qui crée des îlots de chaleur, explique SBS News, si bien que les habitants, à New Delhi notamment, essaient de planter des jardins communautaires, de créer des micro-forêts, indique The Indian Express, afin de faire baisser le mercure.
1: Et aux États-Unis, l'administration Trump pourrait bien renoncer à un fonds controversé de près de 2 milliards de dollars. Il était destiné à indemniser les personnes s'estimant victimes d'une instrumentalisation de la justice.
0: En clair, les 1600 émeutiers du Capitole, ceux qui avaient attaqué le cœur de la démocratie aux États-Unis le 6 janvier 2021, ils pouvaient prétendre à ce fonds doté $1,8 milliard. Je vous en parlais il y a deux semaines. Ce fonds avait été créé après que Donald Trump a retiré sa plainte contre le fisc américain, rappelle Axios. Le président avait aussi obtenu une immunité fiscale à vie pour lui, sa famille et leurs entreprises, un accord avantageux trouvé avec le ministre de la Justice par intérim. C'est un peu comme si Donald Trump avait négocié avec lui-même, estime The Hill. D'où le tollé déclenché au sein des démocrates. Plusieurs élus de New York jusqu'en Californie ont dénoncé un système de corruption flagrante, une caisse noire destinée à récompenser les fidèles de Donald Trump, mettant à l'épreuve les limite constitutionnelle, souligne le Los Angeles Times et le New York Times. Ça a même gêné jusqu'au sein du Parti républicain, note Axios et le LA Times, des sénateurs du Grand Old Party allant même jusqu'à bloquer un projet de loi sur l'immigration, ajoute Bloomberg. C'est donc en raison de cette opposition bipartisane, annonce Axios, The Hill et le Washington Post, que l'administration Trump fait volte-face aujourd'hui et renonce à ce fonds d'indemnisation anti-instrumentalisation de la justice, suspendu d'ailleurs par un juge fédéral, mais comme toujours avec Donald Trump, tempère le New York Times, il pourrait encore revenir sur sa décision, notamment en fonction de la couverture médiatique. Un dernier mot, baisse de régime, je l'ai constaté Guillaume, depuis la semaine dernière, du côté de la boîte mail de la revue de presse internationale, et pourtant c'est à partir de vos questions que se construit la chronique interactive du samedi, alors j'attends vos remarques, vos questions sur les sujets développés à l'antenne, sur l'actualité internationale, écrivez-moi à l'adresse fcrdpi@radiofrance.com.
1: Merci beaucoup Catherine Dutu pour cette revue de presse internationale. Dans quelques instants, nous serons en compagnie d'une star des mathématiques. Elle s'appelle Sylvia Serfati. Je suis déçu, je pensais qu'elle allait venir en costume parce qu'elle rentre aujourd'hui à l'Académie des sciences. Mais peut-être Sylvia Serfati, vous allez partir, vous changer après, c'est ça?
2: Exactement, le costume m'attend à l'Académie.
1: On va parler de maths et puis aussi de niveau des Français en maths dans quelques secondes.
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1: Bonjour Sylvia Serfati, vous êtes mathématicienne et professeure au laboratoire Jacques-Louis Lyons. Vous venez de publier des équations personnelles, c'est un livre passionnant aux éditions Flammarion. Il a obtenu d'ailleurs le prix Monory. Et puis aujourd'hui, vous entrez à l'Académie des sciences. Je crois que c'est à l'âge de 15 ans que pour la première fois, on a dit de vous, vous êtes un génie.
2: Oui, alors c'était une camarade qui me disait ça un petit peu en blaguant, mais c'est à l'âge de 15 ans que j'ai eu une sorte d'illumination que peut-être mon métier, mon destin serait de devenir mathématicienne.
1: Et c'est venu, ce qui n'était pas le cas avant.
2: Pas du tout. Non, j'étais une bonne élève, mais je n'avais pas du tout de prédestination, je dirais, ni familiale, ni personnelle.
1: Mais alors, votre coup de foudre s'est déroulé avec une inégalité fonctionnelle plus générale.
2: Oui, alors c'est ce que je raconte dans la scène d'ouverture du livre, en fait, à la suite d'un exercice qu'on avait à faire à la maison, un exercice du livre en première. J'avais passé presque une heure chez moi à le résoudre et j'avais vraiment tâtonné, tourné en rond et trouvé une solution un peu compliquée finalement, rétrospectivement, mais qui généralisait le problème. Et je l'ai proposé en classe et la prof était un peu étonnée, et cette camarade aussi. Et surtout, je me suis rendu compte en proposant cette solution, qui était différente de celle de tout le monde, que en fait, j'avais aimé simplement ce processus de recherche, de me perdre pendant une heure au fond des détours de la pensée. Et c'est ça qui m'a fait me dire tout d'un coup, vraiment comme un flash, mais en fait, ça pourrait me convenir, ce truc.
1: Alors que donc cette résolution que vous avez faite, donc, il y a 15 ans, vous l'avez faite de manière particulièrement abstraite, peut-être trop abstraite.
2: J'avais simplement généralisé le problème, ce qui est quelque chose qui est une bonne manière de faire en maths. Parfois, quand vous n'arrivez pas à répondre à une question, vous pouvez l'immerger dans une question plus vaste, dont elle ne sera qu'une conséquence si vous arrivez à résoudre la question plus vaste. Donc finalement, j'avais une démarche assez naturelle pour un chercheur sans le savoir.
1: Mais je voulais en fait vous entendre sur la notion d'abstraction, parce que c'est une notion dont on a souvent eu l'occasion de parler tous les deux. Et je pense que justement, il y a quelque chose qui fascine dans les mathématiques. Paul Valéry était fasciné par cela, c'était justement cette dimension abstraite.
2: C'est-à-dire que les mathématiques doivent passer par une dimension abstraite et par un langage abstrait, et c'est ça qui malheureusement parfois les rend un peu difficiles à pénétrer, qui fait qu'on peut en avoir peur. Alors qu'en réalité aussi, souvent les notions qu'elles contiennent pour les mathématiciens sont des choses assez concrètes, assez tangibles dans notre esprit. Donc c'est une des choses que j'essaie d'expliquer, c'est-à-dire qu'il faut pas forcément en avoir peur, c'est un petit peu comme une langue étrangère qu'on ne comprendrait pas au premier abord. Si vous voyez un texte en japonais, ça va vous paraître abscond, mais qu'on peut apprendre en fait. Et il faut se laisser apprivoiser en quelque sorte, ou soi-même apprivoiser les mathématiques pour arriver à pouvoir les aimer, les comprendre, et à commencer à avoir le sens qui apparaît dans cette abstraction.
1: Ce qui, en tout cas, prédomine dans votre trajet, c'est d'abord un trajet d'excellence classique dans l'excellence, donc on prépare Louis le Grand, l'ENS, bref, rien que du très classique, très cosmopolite, puisque les universitaires de haut niveau voyagent un peu partout. Et alors, ce qui est intéressant, c'est que lorsque vous arrivez aux États-Unis, où vous auriez pu rester, eh bien on vous dit, mais tu vas pas t'embêter à faire des maths, c'est de la finance, quoi.
2: C'est ce que me disaient les gens dans la société, dans les soirées en ville à New York, bien sûr. Les gens comprenaient pas ce que c'était que la recherche en maths. Et je me suis rendu compte que c'était une discipline à la fois très connue et très méconnue. C'est-à-dire que tout le monde a rencontré les mathématiques, mais peu de gens savent vraiment ce que c'est que faire des mathématiques de manière contemporaine, ce que sont les mathématiques vivantes, la recherche. Et donc évidemment, pour les gens que je croisais à New York, mais pas seulement à New York, les maths, ça doit bien servir à quelque chose. Si ça peut servir à quelque chose, ça doit être à faire de la finance. À l'époque, c'était la vogue, hein, les années 2000.
1: C'est plus le cas.
2: Maintenant, ce serait la tech. On me dirait d'aller faire de l'IA.
1: En tout cas,
2: ou d'aller chez Google.
1: En tout cas, il s'agit clairement donc de faire non pas de la recherche en mathématiques, mais de faire de l'argent, puisque j'imagine qu'on n'est pas rémunéré de la même façon lorsqu'on travaille dans la finance hier chez Google aujourd'hui, ou bien lorsqu'on est chercheur en maths. Vous avez décidé de ne pas faire de finance et de faire de la recherche en France. Et ça mérite aussi une explication, Sylvia Serfati.
2: Oui, j'ai quand même passé presque 15 ans en cumulé aux États-Unis et presque autant en France. Donc j'ai fait vraiment moitié-moitié, mais en partie parce que j'aime vivre en France aussi. Donc on peut tout aussi bien y faire des maths. Mais oui, mon rêve d'adolescente, c'était de faire de la recherche Et donc, je me suis pas laissée,
1: séduire
2: par les sirènes. Non, mais par les sirènes de l'argent, finalement. Mais même s'il y a des métiers très intéressants, je pense, dans la finance ou la tech.
1: Mais c'est surtout difficile de bosser en France, à une université, dans une université, pardon, qui est paupérisée, qui est peu considérée.
2: Alors c'est vrai que la situation des universités françaises s'est plutôt dégradée. La reconnaissance du métier, les salaires, etc.
1: Il faut le dire aux auditrices et aux auditeurs, parce que, bon, pour ceux qui n'ont plus la chance de faire des études, on ne se rend pas compte à quel point la France laisse complètement dériver ses facs.
2: C'est vrai, je pense. Enfin, en tout cas, au niveau des moyens, au niveau des salaires qui simplement ne suivent pas l'inflation depuis 20 ans. Donc, le niveau de vie d'un professeur d'université, aujourd'hui, n'est pas ce qu'il était il y a 20 ou 30 ou 50 ans. Bon.
1: Aux États-Unis, vous seriez payé 10 fois plus que ce que vous l'êtes en France ?
2: Non, c'est plutôt de l'ordre de 3.
1: Oh, vous êtes modeste.
2: Mais bon, on va pas parler de chiffres. Le but, c'est d'essayer de parler de maths et de donner envie aux gens, je pense.
1: Oui, bien sûr, mais le but aussi, c'est d'expliquer ce qu'est la vie concrète d'une chercheuse en maths. Alors, je dis chercheuse parce que l'autre aspect de la chose, et vous en parlez dans votre livre Équation personnelle, c'est que vous êtes une femme et que peu de femmes se destinent aux mathématiques, Sylvia Serfati.
2: Alors c'est vrai que c'est un métier, oui, à dominante majoritaire masculine. Donc c'est aussi un petit peu pour ça que j'ai voulu écrire ce livre, c'est pour qu'on entende d'autres voix et pour éventuellement pouvoir donner envie à des jeunes filles, simplement se dire que c'est possible de déjouer les déterminismes, de surmonter éventuellement ses doutes. Je parle aussi dans le livre de mes doutes, j'en ai eu aussi. Et je pense que c'est important qu'on puisse se dire que c'est possible. Et si vous avez des enfants, éventuellement lire le livre pour leur montrer que les maths ne sont pas forcément ce qu'ils pensent et qu'on peut ne pas en avoir peur et apprendre à les aimer ou en tout cas comprendre qu'elles recèlent beaucoup plus que ce qu'on croit, c'est-à-dire qu'elles sont aussi un domaine de créativité, d'expression de ses goûts, un domaine où on peut être inspiré, qui peut se rapprocher de démarches assez artistiques, de tout ce qui est de l'ordre de la recherche, et aussi qui permet qui nous amène à créer des formes, des concepts pour énoncer, pour découvrir une forme de vérité qui elle-même nous permet de comprendre le monde et d'agir sur lui.
1: C'est une question évidemment classique, vous en parlez dans Équation personnelle d'ailleurs, le fait d'être une femme, en quoi cela vous a-t-il aidé ou bien au contraire nuit, Sylvia Serfati ?
2: Mais je pense qu'au départ c'était plus difficile, surtout en classe, parce que je raconte d'ailleurs des épisodes assez désagréables au lycée ou en prépa, où simplement des garçons roulaient des mécaniques, et vivait assez mal qu'il puisse y avoir une fille devant eux, tout simplement. Donc ça m'a obligée à me durcir un peu le cuir. Hein. Et ensuite, une fois qu'on arrive à surmonter tout ça, à ne pas se laisser faire, avoir été une fille m'a plutôt servi, puisqu'une fois que j'étais normalienne, j'étais quand même prise au sérieux, simplement du simple fait d'avoir ces titres. Et dans le milieu professionnel, les gens se rendent bien compte qu'il faut faire plus de place aux femmes. Si on peut en trouver, qui soient bonnes, on les prend. Donc ça m'a ensuite plutôt ouvert des portes, je dirais.
1: Vous avez travaillé notamment sur la supraconductivité et sur les vortex, qui sont des tourbillons. Il faut que vous nous expliquiez sur quoi précisément vous avez travaillé. J'ai lu des choses sur les équations de Ginzburg-Landau. Qu'est-ce qu'elles disent, ces équations ?
2: Oui, tout à fait. Donc, les équations de Ginzburg-Landau, sur lesquelles j'ai fait ma thèse d'ailleurs, sont des équations d'un domaine qui s'appelle la physique de la matière condensée et qui servent à décrire notamment les phénomènes de supraconductivité et de superfluidité.
1: Rappelez-nous ce qu'est la supraconductivité. Dans quelles conditions on a de la supraconductivité ?
2: Dans certains métaux, si vous les mettez à très basse température, ils se mettent à conduire l'électricité sans résistance. Donc ça a des applications potentiellement énorme. Et donc vous avez des trains à grande vitesse au Japon qui fonctionnent grâce à des aimants supraconducteurs qui mettent le train un petit peu en lévitation au-dessus du rail, et il peut donc circuler presque sans frottement. Donc c'est un phénomène maintenant bien compris. Et j'ai donc simplement voulu étudier l'équation qui représente ce phénomène et voir quelles structures mathématiques dans l'équation nous permettent de prédire ce qui va se passer dans le matériau, et notamment l'apparition de ces tourbillons, ces vortex, et comment ils interagissent, quelle forme ils prennent, et comment on peut expliquer ce qu'on observe dans les expériences. Si ça vous intéresse, donc je peux vous dire qu'on observe en fait que ces vortex s'organisent en réseaux triangulaires. Donc il y a ces espèces de formes très particulières. Et c'est ce qu'on a essayé d'expliquer grâce aux mathématiques.
1: C'est-à-dire qu'en fait, vous vous êtes saisi d'un certain nombre d'intuitions de physiciens pour essayer de leur donner une rigueur mathématique.
2: Voilà, si vous voulez, on essaye de faire, de partir des calculs que feraient des physiciens, mais on les approche d'une manière différente parce qu'on essaye de tout démontrer. Donc, dans notre approche de mathématicien, en tout cas la mienne, tout est démontré. Donc, c'est une façon différente de regarder le même problème avec des lunettes un peu différentes.
1: Bon, et vous avez continué à travailler sur d'autres phénomènes physiques, notamment autour des lois de Coulomb. Il faut expliquer ce que sont les lois de Coulomb et en quoi donc c'est essentiel pour étudier par exemple des milieux gazeux.
2: Alors, la loi de Coulomb, c'est l'interaction électrostatique, l'interaction électrique fondamentale dans la loi, la force électromagnétique qu'on rencontre partout dans l'univers. Donc c'est une des relations fondamentales de l'univers avec la gravitation. La gravitation électrostatique. L'électrostatique dit que deux corps chargés interagissent de manière coulombienne. Et en fait, ça a un rapport avec les supraconducteurs et Gibbs-Bourlando. C'est pas par hasard que je suis arrivée à ça.
1: Non, ça, je n'ai pas dit que votre trajet était incohérent.
2: Sinon, non, non, pas du tout.
1: Non, mais alors, en lisant Équation personnelle, je me suis dit qu'il y avait quelque chose d'extrêmement intéressant dans votre bouquin, parce que très souvent, on considère qu'il y a la recherche appliquée, et que la recherche appliquée, c'est une forme un peu secondaire par rapport à des recherches qui sont des recherches fondamentales. Et en fait, on se rend compte que ce n'est pas du tout ça tel que vous la décrivez. Vous décrivez en fait une imagination de plein exercice dans votre façon d'appréhender la recherche appliquée et une manière de théoriser de façon très abstraite des situations qui sont certes des situations concrètes en physique, mais concrètes avec un tel niveau d'abstraction que finalement on ne sait pas du tout si on a affaire à du réel ou à de la représentation.
2: Non, mais effectivement, de toute façon, pour moi, il n'y a pas vraiment de maths pure et de maths appliquées. Il y a un continuum avec des concepts mathématiques qui nous aident à éclairer toutes sortes de situations. Et pour revenir à la physique, effectivement, on retrouve ce que disait Galilée, c'est-à-dire que la nature est un livre écrit en langue mathématique. Et on a besoin de l'outil mathématique, de la langue mathématique, de ses concepts, pour arriver à décrire même des choses assez, assez concrètes.
1: Ah ouais, c'est plus que décrire ce que vous faites, parce qu'il y a vraiment le sens du verbe comprendre au sens fort du terme, c'est-à-dire qu'on a la supraconductivité, et donc si on a fait un peu de physique, on voit ce qu'est la supraconductivité dans certaines conditions. Vos équations mathématiques permettent de comprendre pourquoi il y a de la supraconductivité. Excusez-moi, mon rhume n'aime pas ce mot.
2: Oui, c'est-à-dire qu'on peut dire que la physique fournit un modèle et que les mathématiques vous permettent de prédire à l'aide du modèle ce qui doit se passer. Voilà, j'espère que ça éclaire.
1: Oui, c'est prédire et comprendre.
2: Prédire et comprendre.
1: Parce que la prédiction présuppose, vous le montrez très bien dans l'équation personnelle, la compréhension radicale des phénomènes.
2: Exact, oui, oui. De toute façon, comprendre, c'est la démarche des mathématiques, c'est toute la démarche des mathématiques.
1: Et alors, justement, on voit comment on a un certain nombre de lois, les lois d'émergence, par exemple, comment se forment les vortex, donc les tourbillons. Ça, c'est quelque chose que vous avez réussi à modéliser.
2: Oui, et à décrire mathématiquement, c'est-à-dire pas seulement à modéliser, c'est vraiment le rôle du physicien, mais à analyser, à démontrer, à dériver. Ce que fait le mathématicien. Donc on aboutit à des sortes de lois effectives, en fait. C'est ça, le but est de partir d'un modèle qui peut être un peu complexe, bien que concis, mais d'en dériver des lois essentielles.
1: On va continuer à évoquer cela, Sylvia Serfati. Des équations personnelles, c'est votre livre paru chez Flammarion. Vous entrez aujourd'hui à l'Académie des sciences et vous serez rejointe par Amaury Hayat, qui est professeur à l'École nationale des ponts et chaussées. Et on va évoquer un autre aspect des mathématiques, avec aujourd'hui, là aussi, un bouleversement qui vous concerne et qui nous concerne tous, celui de l'intelligence artificielle. Qu'est-ce que ça signifie aujourd'hui faire des maths alors que l'intelligence artificielle existe? Réponse dans 20 minutes, 8 heures sur France Culture. Et le journal de Margot Delpierre. Bonjour Margot.
6: Bonjour Guillaume, bonjour à toutes et à tous. L'Espagne s'y oppose, mais l'Union européenne devrait bientôt durcir sa politique migratoire avec la possibilité de créer des centres à l'étranger où renvoyer les migrants illégaux. Un accord a été trouvé hier soir.
1: Pourquoi le nom d'une unité des forces spéciales ukrainiennes fait polémique en Pologne? Explication de notre correspondant à Varsovie.
6: Les sénateurs français envisagent un nouveau régime d'exception qui concentre les critiques à gauche, vous l'entendrez.
1: Et on reviendra sur cette crise au sein de la rédaction de Libération. La société des journalistes désavoue Jean Quatremer pour avoir mis sur ses réseaux sociaux une illustration d'Hitler portant un keffieh.
6: La politique migratoire européenne va se durcir. Eurodéputés et États européens ont trouvé un accord hier soir pour accélérer les expulsions et pour créer dans des pays tiers des centres afin d'y renvoyer des déboutés du droit d'asile. Aujourd'hui, seuls 20% des décisions d'expulsion prises en Europe sont suivies des faits. La gauche déplore cette batterie de mesures qui doit être votée une dernière fois dans les prochaines semaines. À Bruxelles, Fabien Cazot.
7: Selon leurs partisans, les centres de retour de migrants illégaux dans des pays tiers permettront de contourner les pays d'origine qui refusent parfois de récupérer leurs ressortissants expulsés d'Europe. Le chef de file des eurodéputés français de droite, François-Xavier Bellamy, crie victoire.
8: Créer des centres de retour à l'extérieur de nos frontières, dans des pays tiers qui acceptent de coopérer, c'est permettre qu'aucun ressortissant étranger illégalement présent en Europe ne soit protégé de l'application du droit et ne puisse rester durablement en Europe.
7: Dès l'accord conclu hier soir, le groupe des Patriotes pour l'Europe, où siège le Rassemblement National, s'est réjoui d'une reprise en main des politiques migratoires européennes. A l'inverse, à gauche, l'écologiste Mélissa Camara défende.
9: On parle de centres de rétention à l'extérieur des frontières européennes, on parle de détention d'enfants, de bannissement potentiellement à vie. Donc c'est vraiment un texte qui reprend les rhétoriques, les obsessions xénophobes de l'extrême droite contre les valeurs les plus fondamentales de l'Union européenne.
7: Pour les pays européens volontaires dont ne fait pas partie la France, les centres de retour de migrants dans des pays tiers devraient pouvoir commencer à ouvrir dès l'été prochain.
6: 9 personnes sont mortes tôt ce matin en Ukraine, dont 4 dans la capitale Kiev, d'après les autorités du pays, à cause d'une importante attaque russe. L'Ukraine, où le président Volodymyr Zelensky a décidé de baptiser « Héros de l'UPA », une unité des forces spéciales, une référence historique UPA pour armée insurrectionnelle ukrainienne. Sauf que ce nom fâche la Pologne. Elle accuse l'organisation nationaliste de la Seconde Guerre mondiale d'avoir massacré plus de 100 000 Polonais durant ce conflit. À Varsovie, les explications d'Adrien Sarla.
10: Héros de l'UPA, ce simple nom pourrait pousser l'Ukraine et la Pologne au bord de la crise diplomatique. Si à Kiev, les membres de l'armée insurrectionnelle sont célébrés comme des héros résistants, à Varsovie, l'UPA évoque surtout les massacres perpétrés contre près de 100 000 Polonais entre 1943 et 1945. Alors le président nationaliste Karol Nawrocki n'a pas tardé à réagir.
11: Cela prouve que tous ceux qui disaient que l'Ukraine devrait pouvoir rejoindre l'Union européenne sans condition se trompaient profondément. Malheureusement, le président Zelensky vient de prouver que l'Ukraine, qui glorifie les bandits, les assassins, n'est mentalement pas prête à faire partie de la famille européenne. Et j'ai proposé que l'on retire l'ordre de l'aigle blanc au président Zelensky.
10: L'aigle blanc, c'est la plus haute distinction polonaise, sorte d'équivalent de la Légion d'honneur française. Mais dans le Kantousk, la ministre des Fonds publics et des Politiques régionales, Katarzyna Pełczyńska-Nałęcz, appelle à l'apaisement.
2: Ce qu'a fait Zelensky est une erreur, mais dans la situation actuelle, le plus important, c'est la sécurité de la Pologne, c'est-à-dire la collaboration militaire avec les Ukrainiens qui aujourd'hui tuent des Russes qui veulent venir jusqu'en Pologne. Et ce sont les faits. Il faut composer avec la réalité politique, géopolitique et historique.
10: Aujourd'hui encore, les massacres de Wołyń et les crimes de l'UPA sont régulièrement agités par les nationalistes polonais pour justifier le sentiment anti-ukrainien qui ne cesse de monter dans le pays.
6: Le Hezbollah revendique une attaque ce matin contre une cible israélienne dans le sud du Liban. Le Liban qui rapporte des frappes israéliennes dans des villages du sud toujours. Mais le président des États-Unis, Donald Trump, affirme qu'Israël et le mouvement pro-iranien lui ont promis l'apaisement, des assurances plus que fragiles au moment où s'ouvre malgré tout à Washington la quatrième séance de discussion entre le Liban et Israël. Christian Chéneau.
12: Pour le président Joseph Aoun et son premier ministre Nawaf Salam, l'annonce d'une cessation mutuelle des attaques est une petite lueur d'espoir dans un océan de difficultés, car leur frustration est immense. D'abord, diplomatiquement, le sort des négociations avec Israël dépend aussi des Américains et des Iraniens. Bref, les autorités libanaises doivent composer avec leurs agendas respectifs, évidemment sans en avoir la maîtrise. Et puis militairement, l'armée nationale est forcée de jouer profil bas. Elle ne peut ni affronter Israël pour des raisons de puissance de feu, ni le Hezbollah pour des raisons de stabilité intérieure. Dans ces moments dramatiques pour le pays, les autorités libanaises tentent donc de mobiliser leur soutien à l'étranger, aux Nations Unies, et s'accrochent à une double revendication, un cessez-le-feu effectif et le retrait de l'armée israélienne des territoires occupés dans le sud du pays, condition minimale pour Beyrouth pour entamer des discussions sérieuses avec l'État hébreu.
1: 8h05 sur France Culture, la suite du journal de Margot Delpierre. Dans cette actualité marquée par les guerres au Moyen-Orient et en Ukraine, les sénateurs français veulent encore rallonger le budget des armées.
6: Le gouvernement voulait 36 milliards d'euros supplémentaires pour passer de 400 à 436 milliards d'euros les dépenses d'ici à 2030. Mais en commission la semaine dernière, les sénateurs de droite ont proposé d'accentuer cet effort en votant une enveloppe de 14 milliards de plus. Le Sénat examine aujourd'hui le texte qui crée aussi un nouveau régime d'exception, l'état d'alerte de sécurité nationale, critiqué par la gauche, Anne Fauquemberg.
13: C'est un régime inédit qui est prévu en cas d'action déstabilisatrice de type hybride ou encore d'attaque contre des infrastructures stratégiques. Le gouvernement pourrait alors déclencher une batterie de mesures de simplification administrative pour déroger notamment à des normes environnementales ou d'urbanisme, ce que dénonce Guillaume Gontard, sénateur écologiste.
14: Le gouvernement, dans une situation particulière, en Conseil des ministres, peut décider de revenir sur toutes les règles environnementales, notamment pour l'implantation d'équipements militaires. Puis en profiter aussi pour simplifier encore une fois justement un certain nombre de règles au niveau environnemental.
13: Guillaume Gontard a déposé un amendement de suppression de cet article 21 car selon lui la question environnementale devrait être au cœur de la réflexion, notamment en ce qui concerne par exemple l'autonomie alimentaire en cas de conflit. Amendement de suppression également pour Cécile Kuckermann du groupe communiste. Selon elle, les régimes dérogatoires actuels sont largement suffisants. Quant aux socialistes, ils demandent un encadrement plus strict de cet état d'alerte de sécurité nationale qui pourrait être décrété pour 2 mois avant d'arriver devant le Parlement pour être prolongé. Insuffisant, estime Rachid Temal, le chef de file du PS au Sénat.
15: Même en 1914-1918, pendant la guerre, la Grande Guerre, le Parlement avait un contrôle démocratique sur l'action du gouvernement. Il n'y a pas de raison qu'aujourd'hui, le contrôle démocratique ne soit pas présent. Donc nous, plutôt que d'avoir une borne qui serait une clause de revoyure, j'ai envie de dire, faisons-le en continu, tous les mois, je crois que ce serait une bonne chose.
13: De son côté, la ministre des Armées, Catherine Vautrin, défendra, comme à l'Assemblée nationale, un régime permettant, je cite, « d'augmenter nos moyens de production pour répondre à la crise, protéger certaines entreprises sensibles et installer en urgence des capacités d'hébergement ou de soins ».
6: Les droits des travailleurs et travailleuses sont de plus en plus souvent bafoués à travers le monde. Conclusion du rapport de la Confédération syndicale internationale. Comme chaque année, depuis 2014, elle collecte des données auprès des syndicats de 151 pays. En France, la situation s'est dégradée au point que notre pays obtient sa pire note depuis l'existence de ce baromètre social, Marine Corbel.
16: On peut le dire, la France s'illustre dans ce rapport. Elle fait partie des 4 pays qui sont descendus dans le classement. D'une note de 2 qui signifie violation réitérée des droits, elle passe à 3. Violation régulière, c'est son pire résultat depuis 2014. Selon le rapport, les manifestations contre la réforme des retraites marquent un tournant majeur. Depuis les grèves de 2023, plus de 1000 militants de la CGT ont été, je cite, « victimes de la répression de l'État, des employeurs et la cible d'attaques violentes par des groupes d'extrême droite ». Pour Éric Manzi, vice-secrétaire général de la Confédération syndicale internationale, c'est d'ailleurs l'un des plus gros points de vigilance.
17: Il a été constaté que les représentants syndicaux font l'objet d'attaques assez systémiques de la part des sympathisants des groupuscules d'extrême droite, tout simplement parce que nous défendons la classe ouvrière, alors que les partis politiques de droite et d'extrême droite défendent le business, la puissance des milliardaires.
16: Les deux mises en examen de la secrétaire générale de la CGT, Sophie Binet, accusée d'injure publique par éthique, puis de diffamation par Tefal, ont aussi particulièrement choqué l'organisation. Pour Branislav Rugani, secrétaire confédéral Force Ouvrière, c'est l'illustration d'une tendance à étouffer les voix des syndicalistes.
18: Des cas comme ça, on en voit de plus en plus. À partir du moment où vous n'êtes plus d'accord avec votre employeur, où vous avez l'outrecuidance de réclamer quelque chose pour les travailleurs, vous vous retrouvez dans cette situation-là.
16: La France est donc très sérieusement épinglée cette année, mais ce n'est pas la seule à être pointée du doigt dans la région. Sur les 41 pays européens analysés, les trois quarts ont, selon la CSI, violé le droit de grève, le plus souvent en sanctionnant des manifestants pour avoir par exemple bloqué des routes ou l'accès à un lieu.
6: Le rapport était au cœur hier du discours d'introduction de la Conférence internationale du travail, ça se passe à Genève. Boris Platzi, secrétaire confédéral de la CGT, y était avec d'autres syndicalistes sur place. Il constate en effet qu'aucune région du monde n'est épargnée par ce recul des droits fondamentaux.
19: Il y a une accélération à la fois de la négociation collective, du dialogue social et aussi d'une certaine manière de la répression qui s'abat sur les militantes et les militants. Il y a des attaques contre le droit de manifester, il y a des violences, des emprisonnements. Par endroits, il y a des meurtres de syndicalistes, comme en Amérique du Sud, par exemple, en Colombie. On bloque par endroits les comptes bancaires des syndicats. On était auparavant sur une sorte de tendance. Nous, aujourd'hui, on a plutôt tendance, plutôt, sans mauvais jeu de mots, à parler de stratégie. Avec d'une certaine manière une alliance assez inédite entre les employeurs et les États. Il y a une forme de coup d'État des milliardaires dans le monde qui disposent des moyens techniques pour surveiller les gens avec une stratégie médiatique qui est assez évidente. Et en France, on est bien placé pour le dire. Et puis, de plus en plus, des gouvernements dans le monde, des gouvernements nationalistes, autoritaires, donc qui s'opposent à tous les contre-pouvoirs, notamment ceux des organisations syndicales.
6: Boris Platzi de la CGT, un dossier de Marine Corbel. Les députés ont adopté hier soir à l'unanimité et en première lecture un texte post-Betarame pour lutter contre les violences en milieu scolaire. Il prévoit notamment de renforcer le contrôle des intervenants susceptibles d'être au contact des enfants et une plus importante régulation des établissements privés. Il ne lève finalement pas le secret de la confession pour les ministres du culte. Plume historique de Libération. Jean Quatremer, correspondant à Bruxelles, a été fermement désavoué par la Société des journalistes du quotidien. En cause d'une provocation sur ses réseaux sociaux, il a changé sa photo de profil pour y mettre l'illustration d'un street artiste italien. Elle représente Hitler vêtu d'un keffieh, vêtement devenu symbole de la résistance palestinienne. Selon lui, il s'agit, je cite, de dénoncer l'antisémitisme forcené des palestinistes. Comprendre les pro-palestines, Pierre Aupert.
20: C'est le poste de trop pour la rédaction de Libération. La Société des journalistes a réagi dimanche dans un communiqué. Nous souhaitons que cela cesse, est-il écrit. Nous ne cautionnons ni les amalgames, ni les insultes, ni la diffusion de fausses informations qui jettent le discrédit sur l'ensemble du journal. Réplique instantanée de Jean Quatremer. Ce communiqué est une honte et mériterait une action en diffamation. En réalité, le torchon brûle depuis un long moment entre le journal et son correspondant. Depuis les attaques du Hamas le 7 octobre 2023, Jean Quatremer a pris fait et cause pour Israël et multiplier les provocations en ligne, en plus de dénigrer, directement ou indirectement, son propre journal. En avril dernier, le journaliste a donc été convoqué pour la troisième fois par sa hiérarchie, avant d'écoper d'un rappel au règlement. La direction semble avoir les mains liées, d'autant plus que le journaliste est protégé par un statut de délégué syndical Force Ouvrière, obtenu cette année. Cette fois, les dernières publications du journaliste ont néanmoins poussé plusieurs de ses collègues à réagir. Le père de mon grand-père est mort en déportation, détaille l'un d'eux sur X. Tu trouves peut-être drôle d'arborer entouré un dessin d'Adolf Hitler en photo de profil, moi je trouve ça dégueulasse de banaliser la folie nazie, d'insulter tout le peuple palestinien. Au-delà de la crise interne à Libération, l'affaire a depuis viré à l'imbroglio politique. L'eurodéputé LFI Rima Hassan s'est indigné du poste dès dimanche, qualifié en réponse par Jean Quatremer de Lady Gaza et déjà appelé à plusieurs reprises Rima Hamas. Elle a annoncé porter plainte pour incitation au harcèlement.
0: Des posts incluant l'illustration qui ont depuis été supprimés par Instagram, Facebook et même par X. En 2027, deux astronautes français partiront dans l'espace. Thomas Pesquet pour son troisième vol et Arnaud Prost pour qui ce sera le premier. Les deux Français participeront à des missions différentes d'environ deux semaines dans le cadre d'un accord signé entre la France et l'entreprise spatiale américaine Vast. S'est félicité hier le chef de l'État Emmanuel Macron. Areski Belkacem, le chanteur, compositeur, musicien, comédien, est mort. Hier, il était le complice et l'époux de Brigitte Fontaine. Il avait 86 ans et les deux ont parfois chanté en duo.

0: Lucie avec Brigitte Fontaine pour le titre Je suis venue te voir, sorti en 1977. Areski était aussi un proche de Jacques Higelin, rencontré pendant son service militaire. Une perturbation arrivée par le nord-ouest hier va traverser l'Hexagone d'ouest en est, prévient Météo France, avec des risques de pluie, d'orage sur une bonne partie du pays. Les températures cet après-midi jusqu'à 18 degrés à Metz, 19 à Paris, 20 à La Rochelle, 24 degrés à Marseille, 26 à Ajaccio. 8h15, les matins continuent, Guillaume Erner.
1: Merci beaucoup Margot Delpierre. Et il continue avec une star des maths qui va être starifiée aujourd'hui puisqu'elle rentre à l'Académie des sciences. Sylvia Serfati, vous venez de publier des équations personnelles. C'est chez Flammarion. Vous nous avez expliqué comment, à travers des équations de Ginzburg-Landau, de vos travaux sur la loi de Coulomb qui nous permet de réviser nos savoirs sur les gaz pour ceux qui vont passer le bac bientôt, sur la manière dont la supraconductivité fonctionne. Eh bien, tout cela, donc, dans ce livre, nous permet de comprendre ce qu'il y a dans l'esprit d'une matheuse, et les choses se compliquent aujourd'hui, puisque cet esprit, il doit faire face à l'arrivée de l'intelligence artificielle, et on va en parler avec un autre invité, Amaury Ayat, qui est professeur à l'École nationale des ponts et chaussées. Un billet politique, Jean Lemarie. Bonjour.
2: Bonjour à tous et à toutes. Vous voulez pas répéter une fois
1: supraconductivité. Ça y est. Le mot le plus difficile à dire en radio, c'est désarafatisation.
2: Waouh.
1: Et je sais le dire tout de suite comme ça. Mais supraconductivité, j'ai du mal. Est-ce que les métaux lourds sont supraconducteurs? Le cadmium est supraconducteur, Sylvia Serfati?
3: Je crois pas.
1: C'est dommage puisqu'il va en parler.
2: Et on en parle quand même de ce cadmium si toxique. Des députés veulent réduire notre exposition au cadmium. L'État traîne des pieds, à quoi joue-t-il?
1: Réponse dans un instant.
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1: Le billet politique Jean Lemarie avec du cadmium dans le billet. Et à quoi joue l'État?
2: On va creuser ce matin sous nos pieds, donc effectivement, du cadmium, ce métal lourd si présent dans nos sols et dans notre alimentation, si présent et si toxique. Cet après-midi, les députés vont enfin se pencher sur notre exposition au cadmium avec cette question: comment la réduire, cette exposition? Un député écologiste, Benoît Biteau, a déposé une proposition de loi. Clémentine Autain, du même groupe, le soutient. D'autres élus de gauche encore, mais aussi d'autres bords, comme Yannick Noder, des Républicains. L'ancien ministre de la Santé est aussi médecin. Car le sujet est bien là, la santé, notre santé. Vous connaissez sans doute le sujet, il est devenu très grand public ces derniers mois, mais je vous rappelle quand même quelques éléments. L'été dernier, des médecins ont sonné l'alarme en parlant d'une bombe sanitaire. Et l'hiver dernier, l'ANSES, l'Agence Nationale de Sécurité Sanitaire, a été claire: le cadmium, pour ceux qui en doutaient, est cancérogène, mutagène et toxique pour la reproduction. En France, nous sommes particulièrement exposés, 3 à 4 fois plus que nos voisins. Nous importons beaucoup d'engrais minéraux phosphatés du Maroc, très riches en cadmium. Ce métal, nous le retrouvons ensuite dans le pain, les pâtes, les pommes de terre, les biscuits. Longtemps, le problème est resté largement ignoré. Plus aujourd'hui, des associations se mobilisent, des scientifiques, des citoyens, pour abaisser la part du cadmium dans ces fameux engrais minéraux phosphatés. Agir à la source, dès que possible, voilà ce que demandent les spécialistes, voilà ce que propose le député Benoît Biteau, qui est lui-même agriculteur. L'Assemblée est au pied du mur. Deux partis ne voulaient pas examiner ce texte, le Rassemblement National et les Républicains.
1: Et l'État ?
2: Officiellement, il est mobilisé, Guillaume. Lui aussi, il veut réduire la part du cadmium dans ses engrais. Mais comment ? Écoutez Annie Genevard, la ministre de l'Agriculture, il y a 2 mois au Sénat.
6: Les questions agricoles de façon générale. Je pense qu'il faut les traiter rationnellement, avec mesure, en prenant en compte la complexité du sujet, en évitant de stigmatiser. Lorsque j'entends certains parlementaires qui crient au scandale et qui montrent du doigt l'élevage, la consommation de pain, de riz, de pâtes, de céréales, qu'allons-nous manger ? Notre agriculture est une belle agriculture !
2: Qu'allons-nous manger ? La question d'Annie Genevard, bah justement, l'État se demande-t-il ce que nous mangeons ? Réduit-il notre exposition au cadmium ? La réponse est non. Je vous donne la norme en France, 90 mg par kilo dans les engrais phosphatés. Et la norme européenne maintenant, 60 mg. La recommandation de l'ANSES enfin, 20 mg. Vous entendez parfois que notre pays ajoute et rajoute encore des normes environnementales qu'il abuse du principe de précaution. Eh bien, regardez la situation ici. La France est beaucoup plus laxiste que l'Europe et elle n'écoute pas les scientifiques. Depuis 15 ans, les autorités sanitaires demandent qu'on réduise le taux de cadmium. Depuis 5 ans au moins, elles fixent un plafond, 20 mg. L'État, lui, n'a pas bougé. Alors, le gouvernement vient tout juste de lancer une consultation publique avec un calendrier pour baisser le taux actuel. Son objectif, 20 mg en 2038. Autrement dit, il continue à traîner des pieds. Vous avez entendu Annie Genevard, il ne faudrait pas stigmatiser les agriculteurs ni les mettre en difficulté. Même discours que la FNSEA. Ici, il est absurde. Car les agriculteurs ne sont pas responsables de cette situation, mais l'État, oui, et doit montrer le chemin. Des solutions existent, des engrais phosphatés beaucoup moins riches en cadmium, disponibles sans faire exploser la facture des paysans. Mais pour avancer, encore une fois, il faudrait arrêter d'opposer santé et environnement d'un côté, agriculture et souveraineté alimentaire de l'autre. Ça n'a pas de sens. Aujourd'hui, les députés doivent aussi voter la loi d'urgence agricole. Le cadmium, lui, est une urgence sanitaire. La santé n'est pas l'ennemi de l'agriculture.
1: Merci beaucoup, Jean-Lémarie, pour ce billet politique, 8h21.
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1: Et nos invités, la mathématicienne Sylvia Serfati, des équations personnelles, c'est le livre que vous publiez chez Flammarion, et aujourd'hui même, vous rentrez à l'Académie des sciences, et alors le cadmium n'est pas supraconducteur. Moi je pensais que tout métal dans des conditions de température devenait supraconducteur.
3: Non, je pense que c'est seulement certains alliages.
1: Certains alliages seulement, en tout cas on peut le savoir grâce à l'intelligence artificielle aujourd'hui, Amaury Hayat. Vous êtes professeur à l'École nationale des ponts et chaussées, porteur de la chaire Descartes de l'Institut Polytechnique de Paris, et je vous ai invité puisque on évoque l'intelligence artificielle sur tous les métiers, celle-ci provoque de nombreux bouleversements, elle provoque aussi des bouleversements en maths, lesquels, expliquez-nous.
7: Alors, depuis quelques années, on s'aperçoit que l'IA commence à savoir faire des mathématiques. Et aujourd'hui, on est dans un monde où l'IA sait si bien faire des mathématiques que pour prouver des théorèmes, par exemple, elle commence à savoir rivaliser avec la capacité humaine. Ça, évidemment, ça change beaucoup notre métier.
1: Mais alors, justement, ça change comment ? Parce que on a du mal à comprendre, en fait, comment les maths peuvent faire de l'IA, alors que lorsqu'on lit Sylvia Serfati, par exemple, on se dit que une mathématicienne, ça a des intuitions, et ça a une manière très abstraite de voir les choses.
7: Alors, tout à fait. Cette part d'IA pour les mathématiques, ça a commencé en 2 branches. Une première qui consistait à entraîner des modèles d'IA à avoir des intuitions mathématiques. Et finalement, il y a une raison derrière qui consiste à se dire que quand un mathématicien voit un nouveau problème qu'il n'a jamais vu et utilise cette sorte d'intuition, dans un certain nombre de cas, ça ressemble un peu à une sorte de pattern matching, quelque chose dont on sait que c'est une tâche que les IA font très bien. Et puis depuis, se sont développées beaucoup de méthodes pour savoir avoir des preuves mathématiques avec des IA, et celles-ci ont beaucoup évolué ces dernières années.
1: Par exemple, donnez-nous des exemples de ce que vous avez fait dans ce domaine.
7: Alors moi, un exemple qui m'a beaucoup marqué il y a quelques semaines, c'est qu'il y a quelques semaines, avec un système d'IA qu'on a démontré, je lui ai donné un problème que je n'avais pas su résoudre en thèse. J'avais arrêté au bout de 2 semaines parce que vraiment, je ne trouvais rien. Et l'IA a trouvé la réponse. Et en voyant la réponse, je sais que j'aurais été incapable de résoudre ça quand j'étais en thèse.
1: Ça m'intéresse. Pourquoi vous auriez été incapable ?
7: Parce qu'il y a des arguments dans la preuve qui dépassent ce que je connaissais à l'époque et qui viennent d'autres domaines.
1: C'est-à-dire c'était un niveau de connaissance.
7: C'était un niveau de connaissance que je n'avais pas à l'époque et que je n'aurais pas acquis pendant ces deux années-là.
1: Mais pas un niveau de compréhension.
7: Pas un niveau de compréhension, non, probablement pas.
1: Bon, mais alors, un niveau de connaissance, c'est moins grave qu'un niveau de compréhension.
7: Mais alors, oui et non. C'est-à-dire que c'est quand même souvent plus facile de comprendre une preuve une fois qu'on nous la donne que de la trouver à l'avance.
1: Certes, mais si l'intelligence artificielle sert simplement à évoquer, ou plutôt à mobiliser des connaissances que vous n'avez pas, c'est plus un statut de bibliothèque qu'un statut d'être pensant et réfléchissant.
7: Alors, il y a deux choses. Il y a réussir à mobiliser des connaissances qu'on n'a pas et puis savoir qu'elles sont pertinentes dans ce cas-là. Et c'est le deuxième point qui est vraiment dur.
1: Sylvia Serfati, est-ce que vous utilisez l'IA aujourd'hui ?
3: Un petit peu, mais je ne suis pas celle qui suit le plus en pointe dans son utilisation. En tout cas, pour moi, c'est une sorte de tsunami qui nous arrive et pour lequel les collègues sont restés pendant un certain temps dans le déni, je dirais. Mais là, ça devient de moins en moins possible. Donc quand j'ai écrit le livre, à dire vrai, il me paraissait impossible de faire l'impasse sur le sujet parce que c'était vraiment ce qui arrivait. Et j'ai même dû réécrire le chapitre sur l'IA trois fois, à dire vrai, parce que les choses avançaient tellement vite que tout devenait rapidement périmé. Mais là, ce qui se passe, c'est qu'on arrive vraiment au point où, pour la première fois, par exemple, il y a deux semaines, un article est sorti. OpenAI a annoncé avoir résolu une conjecture en géométrie métrique qui avait résisté pendant longtemps. Et les meilleurs spécialistes ont dit que cette preuve-là, si elle avait été écrite par un humain, mériterait d'être publiée dans la meilleure revue de mathématiques. Et c'est la première fois que, je dirais, qu'on dit ça. Donc, que l'IA a en plus introduit une idée vraiment originale, considérée comme originale, c'est-à-dire qu'elle est très bonne, comme le disait Amaury, pour aller chercher quelque chose ailleurs et le mettre en lien avec le problème. Et là, elle a donné une nouvelle idée d'utiliser un corps de nombres différent pour résoudre un problème de géométrie métrique. Les spécialistes disent même, cette idée-là va nous servir, elle va nous être utile, c'est-à-dire qu'on apprend de l'IA. C'est assez stupéfiant.
1: Mais à la fois, dans Équation personnelle, votre livre, publié aux éditions Flammarion, vous dites que la notion de preuve en mathématiques est une notion qui ne se laisse pas facilement approcher, que ce n'est pas quelque chose que l'IA va pouvoir apporter de manière évidente.
3: C'est-à-dire que jusqu'à présent, l'IA qui fonctionnait sur la base des LLM fonctionnait par, alors,
1: il faut
3: par
1: rappeler,
3: recherche de...
1: LLM, ce sont donc les grands modèles de langage.
3: Ouais. Il cherche à en fait prédire ce qui est le plus vraisemblable. Ça, c'est pour simplifier. Donc, il vous donne ce qui ressemble plus aux preuves qu'il a déjà apprises. Mais maintenant, dans les IA, il y a des ingrédients en plus. C'est-à-dire qu'il y a des ingrédients de raisonnement, de calcul symbolique qui ont été rajoutés. Et en plus, arrive aussi la formalisation des preuves à l'aide des langages de programmation fonctionnelle qui permettent de vérifier qu'une preuve est juste en la compilant comme un programme informatique.
1: Bon, parce qu'il faut rappeler, on le dit mais on ne le dit peut-être pas assez, Amaury Hayat, c'est que bien souvent l'IA fonctionne encore très largement comme une boîte noire.
7: Alors l'IA fonctionne effectivement comme une boîte noire, mais comme le disait Sylvia, la façon d'entraîner ces IA a beaucoup changé ces dernières années. On a commencé de prédire le mot suivant le plus probable essentiellement, à entraîner des IA à se poser des questions et à réfléchir, et c'est le gros changement qui a eu à partir de 2024.
3: Oui, et donc là on est dans une situation où effectivement, des choses qu'on pensait relativement impensables sont possibles. Vous savez, il y a une vidéo qui circule sur Internet, je ne sais pas si vous l'avez vue, elle date de 2014, c'est cinq très grands mathématiciens qui reçoivent le Breakthrough Prize, un prix très prestigieux, et on les interviewe, on leur demande « Est-ce que vous pensez que de votre vivant, vous verrez un ordinateur être capable de démontrer des maths que vous ne savez pas faire ?» Et ils ont tous éclaté de rire, tous, sauf un, Maxime Kontsevitch, qui a dit non, en fait, je pense que c'est possible, c'est pas si difficile. Le problème n'est finalement pas si difficile, les autres ont ricané, donc vous voyez que même les meilleurs mathématiciens peuvent se tromper complètement sur l'avenir.
1: Mais vous racontez dans votre livre Équation personnelle que vous riez beaucoup avec vos collègues mathématiciens au sujet de ChatGPT, de la manière dont les étudiants l'utilisaient.
3: Oui, on riait des réponses de ChatGPT en 2023. La réalité, c'est que ChatGPT de 2026 est bien, bien meilleur que 2023. Alors, est-ce qu'on peut continuer à extrapoler jusqu'à dire qu'il sera meilleur que nous? Et la question, là, je pense, n'est pas si simple. Parce que la question qui se pose maintenant, c'est de savoir si l'IA va être capable, par exemple, d'introduire un nouveau concept de pensée hors du cadre existant. Est-ce que l'IA serait capable d'inventer les nombres complexes, par exemple, quand on a cherché à résoudre des équations quadratiques, on sait qu'il n'y a pas de solution pour certaines équations. Ah, on sort du cadre, on introduit I, et là, tout d'un coup, il y a une solution.
1: Qui, pour l'instant, n'est jamais arrivé.
3: Et donc, pour l'instant, c'est jamais arrivé, mais cette preuve d'il y a deux semaines commence à nous dire que, peut-être, je ne sais pas, par exemple, là, en tout cas, il y a une nouvelle idée de concepts qu'on peut utiliser dans certaines preuves.
1: C'est à trouver de nouveaux objets mathématiques au travers de l'IA, Mori Hayat.
7: Oui, tout à fait. Alors, pour l'instant, c'est vrai que c'est encore une des grandes difficultés. Ce qui est probable, c'est qu'à court terme, ces IA deviennent meilleures dans un certain nombre de domaines que beaucoup de mathématiciens approuvent des théorèmes, mais de là et découvrent de nouvelles idées pour démontrer des preuves. De là à développer de nouvelles théories, il y a une marge. Il y a un certain nombre de gens qui travaillent dessus, mais pour entraîner une IA, vous savez, c'est bien d'avoir un objectif assez clair. Une preuve qui est juste, c'est un objectif clair. Découvrir un objet mathématique intéressant, ça nécessite de savoir ce qu'on veut dire par intéressant, et côté machine learning, c'est là que butent beaucoup les gens. Donc les techniques d'apprentissage pour ça commencent à être développées, mais ça, c'est vrai qu'il y a encore des verrous scientifiques, c'est pas encore complètement clair comment ça va fonctionner.
1: Mais alors, justement, c'est intéressant parce que, toujours sur le rire, alors, Grothendieck, Alexandre Grothendieck, grand mathématicien, il y a une merveilleuse grande traversée sur Grothendieck, et nous avons souvent parlé tous deux de Grothendieck, Sylvia Serfati, et lui voulait des structures mathématiques si profondes que la vérité tomberait d'elle-même. Alors, transposer dans notre monde à nous, si Grothendieck revenait, qu'est-ce qu'il penserait de l'IA qui a un fonctionnement quasiment inverse, quoi?
3: Je pense qu'il se sentirait assez orthogonal à l'IA. C'est-à-dire que Grothendieck, il me semble, d'ailleurs, évoque des façons de faire des mathématiques qui sont, qu'il appelle d'ailleurs assez yin et yang, c'est-à-dire féminin et masculin. L'une qui est dans la performance, dans la recherche de la difficulté, donc la représentation plus masculine, et qui l'impressionne pas beaucoup, en fait. Et lui, il est plutôt pour la fécondité, l'importance des concepts, d'introduire de nouveaux concepts.
1: Parce que, alors, ce que j'ai compris de Grothendieck, et évidemment c'est à vous de me dire ce qu'il en est, Sylvia Serfati, c'est que son idée en mathématiques, c'est qu'il y avait un certain niveau de généralité auquel, lorsqu'on accédait, on faisait tomber les problèmes mathématiques. Suzanne Montéo, De Gaulle disait ça sur d'autres choses d'ailleurs.
3: C'est vrai, c'est tout à fait son point de vue, oui. Il parlait d'une mer qui submerge le problème et qui à la fin le dissout, un peu comme la coque de noix s'ouvrirait toute seule parce qu'elle s'est tellement ramollie.
7: Alors, de façon amusante,
1: Amaury Hayat, l'intelligence artificielle, ça fonctionne à l'inverse. Ça monte pas en généralité.
7: Alors ça, c'est pas si simple à dire que ça, je pense. Il y a quand même beaucoup de gens en machine learning qui justement utilisent exactement cette citation de Grothendieck en disant que c'est leur prochain objectif.
1: Que ce soit leur prochain objectif, ça je comprends, mais tant mieux d'ailleurs.
7: À l'heure actuelle, effectivement, c'est pas ce qui monte le plus en généralité. Alors ceci dit, parfois, c'est capable de reconnaître que des outils mathématiques existants sont en fait une montée en généralité de ce qu'on est en train de faire, et on l'avait pas vu avant, et les humains ne l'avaient pas vu avant.
1: Mais je crois que vous avez lu quelques pages de Grothendieck avant de venir justement. Il y a Amaury Hayat quelque chose de très différent entre le génie mathématique absolu qui est incarné par cet homme et la manière dont les modèles fonctionnent.
7: Alors, la manière dont les modèles fonctionnent, ça m'a pas l'air si clair que ça. Parce qu'aujourd'hui, la manière dont les modèles fonctionnent, c'est pas qu'ils essayent juste de prédire le prochain mot le plus probable, ils essayent...
1: C'était la préhistoire.
7: Voilà, c'était la préhistoire, c'était 2023. Aujourd'hui, ces modèles fonctionnent un peu différemment, c'est pas complètement clair pour moi qu'ils fonctionnent si différemment de ce que les humains font. Ce qui est sûr, c'est qu'aujourd'hui, la façon dont ce qui se passe, ce qu'ils arrivent à produire, est très très loin de ce que faisait Grothendieck. Je pense qu'on serait peut-être un peu présomptueux de penser que ce genre de modèle d'IA n'arrivera jamais à atteindre le niveau de Grothendieck.
1: Alors, ça, c'est une question que Grothendieck se posait, mais que Paul Valéry se posait. Qu'est-ce que mon cerveau fait quand il fait des mathématiques? Et la réponse, l'une des réponses que donnait Valéry à cela, justement, c'était le fait de se laisser déporter de d'errer dans des domaines très lointains, ce que vous expliquez d'ailleurs dans Équation personnelle, Sylvia Serfati.
3: Oui, tout à fait. C'est-à-dire que la découverte en mathématiques comporte une part de rêverie, en fait. Effectivement, on laisse certaines idées décanter, puis on ne sait pas pourquoi un jour,

0: en surveillant un examen.
1: Vous endormiez. C'est une bonne chose à dire à vos étudiants.
0: Non, mais je rêvassais et puis tout d'un coup, il m'est apparu que la quantité que je cherchais, enfin la preuve que je cherchais, en fait, c'était une quantité que j'avais déjà utilisée plein de fois, mais pour un autre problème, et que c'était celle-là qu'il fallait utiliser. Je ne sais pas comment vous dire, c'est des moments eureka, c'est comme des illuminations, ça connecte tout seul dans le cerveau, on ne sait pas exactement comment.
1: Et vous?
2: Tout à fait, ça m'est déjà arrivé comme ça. En fait, plus exactement, je crois que le premier résultat dont j'étais vraiment très content, l'idée m'est venue quand justement j'essayais d'arrêter de penser aux maths. Je me disais vraiment, il faut que je déconnecte, il faut que je déconnecte, il faut que je déconnecte. Et en fait, j'arrivais plus à arrêter d'y penser. Et, bon, heureusement, ça valait le coup.
1: Et ouais, alors par exemple, Grothendieck, lui, il utilisait une version inverse. Il montait en généralité avec en utilisant le langage naturel. Et c'est ce qui lui permettait, disait-il, d'avancer en mathématiques, Sylvia Serfati.
0: Oui, alors Grothendieck, d'ailleurs, dit toujours que finalement, ses idées, c'était les plus bêta du monde. Il les décrit toujours comme des choses très simples, tellement évidentes que personne n'avait même osé parler de telles choses, tellement ça paraissait bête. Donc y a vraiment quelque chose de très intuitif dans son approche. Pour lui, c'était facile et pas forcément pour tout le monde. Mais...
1: Amaury Ayat.
2: Non, je suis tout à fait d'accord avec ce que vient de dire Sylvia. Alors, quelque part, quand même, monter en généralité, c'est parfois se poser un peu la question, d'accord, mais qu'est-ce que je n'ai pas vu qui est vrai de plus haut, quoi? Qu'est-ce qui explique tout ça? Quelle est la structure qui fait que finalement, c'est assez naturel?
0: Oui, il y a un point, d'ailleurs, je pense intéressant là, c'est qu'en tant qu'humain, on a des angles morts dans notre pensée. C'est-à-dire que souvent, on ne voit pas la solution à un problème parce qu'on ne regarde pas du bon côté. Et là où c'est troublant, c'est que parfois l'IA, elle est capable de ne pas avoir ses angles morts et de nous emmener à l'endroit où on n'avait justement pas regardé.
1: Mais vous avez des amis aussi. Et les amis sont là généralement pour vous rappeler qu'il y a des angles morts vers lesquels vous devriez regarder.
0: Oui, bien sûr, mais parfois, vous savez, on est sur des problèmes tellement pointus qu'on n'est que quelques-uns dans le monde à vraiment comprendre le problème.
1: C'est le cas dans votre cas ?
0: Oui, tout à fait, tout à fait.
1: C'est-à-dire que vous n'avez plus beaucoup d'interlocuteurs ?
0: On en a quelques-uns, mais ça se compte sur les doigts des deux mains.
1: Vos étudiants?
0: Mes étudiants en thèse, tout à fait, oui, tout à fait.
1: Ça, ce sont des interlocuteurs.
0: Ouais, des interlocuteurs formidables. D'ailleurs, ils vous font des retours très précieux. Mais l'IA, ce qu'elle a d'exceptionnel, c'est un petit peu comme si vous ramassiez tous vos collègues, tous les collègues du monde entier. Ils sont à votre disposition. Vous pouvez leur poser des questions et avoir des réponses, avoir un cours, un tutoriel sur ce que vous voulez.
2: Oui, alors, il y a tout à fait. Il y a aussi, à mon avis, deux points. Le premier, c'est que comme il y a des écoles de pensée un peu communes aussi en mathématiques, quand on est peu d'interlocuteurs sur le même sujet, il est possible qu'il y ait un effet de cluster. On a tous un peu une vision un peu dans la même direction, et c'est bien d'avoir quelque chose qui nous fait regarder dans une direction. L'autre point, c'est que c'est important de se dire que les mathématiciens, ils travaillent pas seulement dans leur coin, ils collaborent entre eux. Et c'est vrai que quand on arrive avec des IA qui sont, pour l'instant, pas du niveau complètement des mathématiciens, mais qui peuvent travailler à 30 000 sur le coup et lire 200 papiers en 20 minutes chacune, et tenir les autres en live au courant de ce qui se passe, pour des humains, c'est dur à battre en face.
0: C'est la force brute, voilà, c'est la force brute du calcul.
1: Alors ça, justement, la force brute, tout ça, parce que ça fait tomber aussi une forme de romantisme qu'il y a, par exemple, toujours chez Grothendieck. Il expliquait que la relation qu'il avait avec ces questions était une forme de relation amoureuse.
0: Tout à fait, ouais.
1: Et qu'il avait un rapport quasiment sensuel aux énigmes mathématiques qu'il cherchait à résoudre.
0: Oui, oui, pour lui, la connaissance part du désir et la compréhension et la connaissance se fondent en avançant dans le sujet, effectivement, d'une manière qui, pour lui, doit être assez sensuelle. On a effectivement cette expérience en tant qu'humain de ce rapport à la vérité, à la recherche, qui est exactement ce que j'ai essayé de décrire dans le livre, parce que pour moi, c'est très personnel. Et c'est quelque chose qui peut-être va maintenant, en partie, partir au musée. Donc c'est vertigineux quand même pour nous, je suis d'accord avec vous.
1: C'est vertigineux, et puis alors par ailleurs c'est très triste à Amaury Ayat, parce que justement quand on travaille dans une discipline, quelle qu'elle soit d'ailleurs, que ce soit, j'en sais rien, la philo, la sociologie ou alors les sciences dures, il y a un moment où les choses vous résistent, et c'est quand vous entrez dans le dur que vous devez justement être le meilleur de vous-même pour réussir à comprendre de quoi on vous parle, de quoi il s'agit. Et si vous utilisez l'intelligence artificielle, on a peur que toutes ces difficultés s'aplanissent avant même que l'on se soit confronté à la difficulté des problèmes.
2: Alors, tout à fait. Je pense que pour les mathématiques, en globalité, c'est probablement plutôt une bonne chose, ça peut faire avancer les mathématiques plus vite. Pour notre pratique personnelle des mathématiques,

0: certains points très sympas qu'on aimait bien faire qui risquent de disparaître ou au moins d'être sous-représentés. C'est peut-être un peu compensé par le fait qu'il y a aussi pas mal de tâches un peu pénibles. Par exemple, devoir démontrer un lemme dont tout le monde sait qu'il est vrai, et tout le monde sait comment le démontrer, mais il faut quand même le faire, ça prend 12 pages, ça va prendre 3 semaines, qui vont aussi disparaître, et ça peut-être que c'est pas plus mal.
1: Mais effectivement, il y a une crainte pour moi d'une possibilité de paresse intellectuelle. Et surtout chez voilà, ceux qui ne sont pas les plus pointus, bah, ils vont directement aller demander à l'IA. Et si on prend ce pli, on arrête de faire fonctionner notre gymnastique mentale qui est très importante, à mon avis, dans la compréhension des choses. C'est-à-dire qu'il faut faire les mouvements intellectuels soi-même régulièrement. Donc ce sera un petit peu comme voilà, les gens qui continuent à faire du sport alors qu'il y a des voitures. Enfin, il faudra continuer à rester vif intellectuellement malgré l'IA. Et donc je pense que ça va creuser les écarts en réalité.
2: Si vous voulez, pour reprendre une autre métaphore, pour moi c'est la question du vélo électrique. Une fois que vous avez utilisé un vélo électrique, c'est extrêmement difficile de comprendre qu'il faut revenir à un vélo musculaire. Et l'IA, ça fonctionne un peu comme ça.
0: Alors c'est vrai, mais c'est très important ce que dit Sylvia, parce qu'il faut encore avoir appris à faire du vélo avant. Et je pense que sur les questions d'éducation, au collège, au lycée, à l'université, ce sont des choses auxquelles il va falloir faire très attention pour vérifier que les gens savent encore réfléchir quelque part derrière, au moins sur ces questions-là.
2: Vous veillez à ça avec vos thésards, Sylvia Serfati?
1: Oui, et en même temps, je les encourage à expérimenter parce que je pense que c'est quand même la direction, le sens de l'histoire. Donc parfois, je leur dis, bah, va essayer avec une IA telle chose. Mais je pense qu'effectivement, il faut savoir déléguer certaines choses à l'IA et continuer à réfléchir, surtout sur la grande échelle. C'est-à-dire qu'on pense que maintenant, ça va être plus une mathématique des programmes qu'une mathématique de l'accomplissement technique. Donc nos critères d'évaluation vont changer. Il va y avoir une prime aux idées, plus qu'à la difficulté technique.
2: Encore faut-il savoir quel programme, justement, il faut mobiliser.
1: Oui, voilà, donc à chacun de développer son programme, sa vision.
2: Un mot de conclusion à Maury Ayat.
0: On vit des temps très intéressants et à la fois vertigineux pour les mathématiciens. J'ai hâte de voir comment sera 2029.
2: 2029.
0: Bah, on s'est dit que 2023, les IA n'étaient pas incroyables. 2026, elles sont très fortes. Moi, j'attends de voir 3 ans de plus pour voir ce qui se passe.
2: Bon, sauf que le rythme peut-être s'accélérer, c'est ça qu'on redoute.
0: Le rythme peut s'accélérer, il peut aussi ralentir le jour où les entreprises de la tech auront décidé que finalement, savoir faire des maths, c'est plus temps montrer que mon IA est meilleur que celle du voisin. On verra ce que ça donne.
2: Amaury Ayat, professeur à l'École nationale des ponts et chaussées, porteur de la chaire Descartes de l'Institut polytechnique de Paris, et puis Sylvia Serfati. Donc, je recommande chaudement Des équations personnelles, c'est aux éditions Flammarion. Et puis, félicitations encore pour votre entrée à l'Académie des sciences. C'était notre manière à nous de la célébrer. Et c'est aujourd'hui, donc vous aurez un beau costume. On espère vous voir avec. Dans quelques instants, nos camarades François Saltiel, Lucille Como et puis le journal d'Anne-Laure Chouin.
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2: Mes camarades, Lucille Como, François Saltiel, bonjour à tous les deux.
6: Bonjour Guillaume.
7: Bonjour Guillaume.
2: Lucille, de quoi allez-vous parler ?
6: Votre sujet préféré, le sport.
2: Ah, enfin. Oui. Et vous, François, le foot, qui n'est pas du sport,
7: non,
2: je crois.
7: Pas le foot. Moi, je vais vous parler de médias, enfin plutôt des ambitions médiatiques du milliardaire Rodolphe Saadé.
2: 8h45 sur France Culture. Et voici le journal d'Anne-Laure Chouin. Bonjour Anne-Laure.
6: Bonjour Guillaume, bonjour à toutes et à tous. Le collectif des morts de la rue organise tout à l'heure son hommage annuel aux 929 personnes sans-abri décédées en 2025. Et puis le What in the World, la chronique internationale du mardi, fera de la géopolitique, du football, alors que s'ouvre très bientôt la Coupe du Monde 2026. La Russie dit avoir mené dans la nuit une frappe massive contre des sites du complexe militaro-industriel ukrainien avec des armes de haute précision, y compris des missiles hypersoniques qui évoluent à des vitesses supérieures à 5 fois la vitesse du son. 9 morts sont à déplorer ce matin. Les députés israéliens ont voté en première lecture la loi visant à dissoudre le Parlement, ce qui devrait ouvrir la voie à des élections législatives anticipées en septembre ou octobre, un texte à l'initiative de Benjamin Netanyahou. Il est menacé d'une implosion de sa majorité du fait du mécontentement des partis ultra-orthodoxes qui lui reprochent de ne pas avoir réussi à faire adopter, comme il l'avait promis, une loi qui les exempte de service militaire. En France, il a lieu tous les ans l'hommage national aux invisibles morts dans la rue. Ce mardi 2 juin, le collectif du même nom va redonner les noms de ceux qui sont morts dans l'indifférence l'année dernière. 929 personnes en l'occurrence. Tous les ans, le collectif effectue un travail de fourmi pour recenser les décès d'abord, mais aussi retracer les parcours de vie. Ces personnes avaient 50 ans en moyenne et parmi elles, au moins 770 hommes, Aurélie Kiefer.
8: Ce qui frappe quand on lit les récits de vie collectés par les bénévoles, c'est que la violence de la rue a toujours découlé d'autres violences. Même la toute petite Imane n'a pas été épargnée. Sa mère vivait dans la rue, elle a accouché après 6 mois de grossesse et l'hôpital l'a mise dehors sans sa fille 6 jours après la naissance. Imane est décédée 3 jours plus tard. Le collectif Les Morts de la Rue a recensé 14 enfants de moins de 4 ans, mais aussi 8 adolescents de 15 à 17 ans. Parmi eux, Anis, prise en charge par l'aide sociale à l'enfance et hébergée dans des hôtels. Sans accompagnement, sans surveillance, il a rejoint d'autres jeunes dans un squat sous un pont. Quand son décès a été annoncé à l'ASE, 2 semaines après sa mort, personne ne s'était encore rendu compte de son absence. Amaury, lui, avait été témoin des violences conjugales que son père infligeait à sa mère. À 25 ans, il voulait s'engager dans un parcours de suivi pour sa consommation d'alcool. Alcool, addiction reviennent souvent dans ses récits, de même que les problèmes de santé et de santé mentale. L'isolement aussi, et notamment celui de personnes âgées toujours sans logement stable à 70 ou 80 ans. C'est le centre d'action sociale qui a fini par se demander ce que devenait Zéphirin. Son corps a été retrouvé dans son camion aménagé, garé sur le parking d'un supermarché. Il avait 83 ans. Mis bout à bout, ces récits, même parcellaires, pointent de façon tragique les failles de notre société.
6: Aurélie Kiefer, les députés devraient adopter en première lecture aujourd'hui le projet de loi d'urgence agricole grâce aux voix de l'extrême droite. Le RN a réussi en effet à adjoindre des amendements comme l'interdiction d'importer des aliments produits avec des pesticides interdits en France. Le texte accélère au global l'industrialisation de l'agriculture en simplifiant les formalités pour étendre des bâtiments d'élevage ou stocker de l'eau à grande échelle. Et puis une proposition de loi pour lutter contre les taux beaucoup trop élevés de cadmium dans les engrais est examinée également par les députés aujourd'hui. Le gouvernement est contre.
2: La suite du 8h45, Anne-Laure Chouin, avec une chronique aujourd'hui, comme non pas tous les lundis, car j'ai la chronique du lundi, mais là, la chronique du mardi.
6: Je crois que je vais m'occuper de la transition, vous ne l'avez plus sous les yeux, moi si. Donc à partir d'aujourd'hui et jusqu'à la fin de la Coupe du Monde, la chronique What in the World sera consacrée au football, et on commence là où va se dérouler cette Coupe du Monde 2026, les États-Unis, Atlanta plus précisément, dans l'État de Géorgie. 8 matchs y auront lieu dans les prochaines semaines. Bonjour Nicolas Théillard.
9: Bonjour Anne-Laure.
6: On va parler de foot, mais avec 48 pays participants, une première, on va parler surtout de géopolitique.
9: Oui, on pense évidemment à la présence de l'Iran qui a choisi d'installer son camp de base au Mexique mais qui disputera ses matchs sur le territoire américain, comme d'ailleurs l'équipe d'Irak de retour au Mondial 40 ans après sa dernière participation et qui croisera la route de l'équipe de France. Un Mondial que plusieurs nations vont découvrir, la Jordanie, l'Ouzbékistan notamment, conséquence d'une politique d'élargissement du tournoi qui réunira 48 équipes pour la première fois, manière pour la FIFA de trouver de nouvelles sources de revenus et pour son président Gianni Infantino de s'assurer du soutien de nombreuses fédérations qui disposent toutes d'une voix lors du congrès où se joue sa réélection.
6: Avec des États qui participeront pour la première fois, sans même avoir parfois le statut d'État.
9: Le Cap-Vert s'apprête ainsi à vivre une grande première, mais l'archipel ne sera pas le plus petit des participants. Avec seulement 158 000 habitants, le Curaçao, au petit bout de terre posé au nord du Venezuela, va devenir le pays le moins peuplé à participer à un mondial. Le Curaçao, qui a la particularité de ne pas être un État souverain, le minuscule territoire caribéen dispose d'une autonomie assez importante, mais il n'a jamais obtenu son indépendance et reste rattaché au royaume des Pays-Bas, qui auront d'une certaine manière deux représentants dans le tournoi.
6: Enfin Nicolas, il y a le cas d'Haïti, dont ce sera la deuxième Coupe du Monde.
9: 52 ans après une première participation, la qualification des Grenadiers, c'est le surnom de l'équipe, a été fêtée dans la Liesse le 18 novembre dernier. Il faut dire que cette date parle aux Haïtiens. Le 18 novembre leur rappelle ce jour de 1803, la bataille de Vertières, où la victoire contre les bataillons français avait ouvert la voie à l'indépendance de l'île quelques semaines plus tard. Haïti, première nation indépendante après une révolte d'esclaves, une île qui a aussi vécu sous occupation américaine entre 1915 et 1934. La dimension historique sera donc très forte, encore plus au vu de la situation du pays aujourd'hui. Haïti est l'un des pays les plus pauvres du monde, l'un des plus dangereux aussi, avec une capitale livrée aux mains des gangs. Une violence telle que les joueurs haïtiens ne peuvent pas jouer chez eux. Ils ont dû s'exiler pour obtenir leur qualification. L'entraîneur français de l'équipe, Sébastien Migné, n'a lui-même jamais pu poser un pied en Haïti depuis qu'il est à la tête de la sélection. Les Haïtiens qui ne pourront sans doute pas compter sur le soutien des supporters du pays, ciblés par le travel ban de l'administration Trump, interdiction de visa de séjour aux États-Unis. Il restera l'appui de la diaspora attendue de Miami, du Canada, en particulier ici, à Atlanta, où Haïti, symbole de la lutte contre l'esclavage, jouera à quelques kilomètres seulement du mémorial de Martin Luther King, visage du combat contre la ségrégation et pour les droits civiques.
6: Nicolas Théillard, merci. Des orages et de la pluie par l'ouest aujourd'hui, puis sur tout le pays, sauf le midi. Les températures baissent un peu cet après-midi, comptez 15 à 19 degrés. Et à 8h52, c'est l'heure de la suite des matins, Guillaume Herner.
2: Absolument, avec mes camarades Lucille Comeau et François Saltiel.
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2: François, vous nous parlez ce matin du Congrès mondial des médias qui se tient en ce moment même à Marseille.
7: Oui, Guillaume, depuis hier, la ville accueille le monde des médias avec plus de 60 pays représentés et un millier de professionnels qui assistent à des conférences de haut vol pour essayer d'offrir un regard positif sur un écosystème en crise. Ce congrès est porté chaque année par l'Association mondiale des éditeurs de presse et il se joue cette année en France et le groupe de Rodolphe Saadé, CMA-CGM, a pris les clés de l'organisation. Premier élément de langage, claironné par Jean-Christophe Tortora, le patron de la branche média de l'armateur, il faut un New Deal de la presse entre les médias, la puissance publique et les acteurs de l'intelligence artificielle au cœur de ce nouveau triptyque. À la lecture du programme, l'IA est sur toutes les lèvres et toutes les tables rondes. Le journalisme ne semble plus s'imaginer autrement qu'avec ces deux lettres. Dans ce congrès, on parle davantage de business que de valeurs journalistiques. Des responsables d'OpenAI et de Google sont attendus non loin du Vieux-Port. Ils seront autant redoutés que convoités. Vous connaissez l'histoire, hein. Ces acteurs technologiques se sont dans un premier temps comportés en pirates, en captant sans vergogne toutes les ressources disponibles, les articles et la valeur journalistique pour entraîner leur modèle. Et une fois l'audience acquise et le nouvel usage créé chez le consommateur qui a pris l'habitude de s'informer via les agents conversationnels, ils ont négocié des accords exclusifs avec les médias les plus puissants, comme Le Monde chez nous. Le Monde d'ailleurs dont le président du directoire est présent et il pourra raconter la manière dont il a noué cet accord avec OpenAI et expliquer son virage numérique. Le journal a récemment changé son centre de gravité du papier vers le numérique sur 570 journalistes du Monde. Seule une petite vingtaine s'occupe maintenant de monter le journal papier quand tout le reste du bataillon se concentre sur l'application et les contenus en ligne. Le patron du New York Times, qui s'est longtemps opposé à OpenAI avant de signer avec l'intelligence artificielle d'Amazon, participe également au congrès. Le quotidien américain est un exemple à suivre pour beaucoup d'éditeurs qui ne savent pas comment maintenir leur paquebot à flot.
2: Ce congrès est aussi évidemment une vitrine mondiale pour Rodolphe Saadé.
7: Oui, l'homme d'affaires est un visage relativement récent dans le club des milliardaires propriétaires de médias. Le grand public connaît davantage Vincent Bolloré ou encore Bernard Arnault. Ce n'est qu'en 2022 que son groupe CMA-CGM s'amarre dans le secteur en prenant possession du quotidien local La Provence, accompagné de Corse Matin, puis monté en charge avec une reprise en main du groupe BFM-RMC. Une chaîne d'information continue, ce n'est pas rien pour jouer dans la cour des grands. Pour l'année présidentielle, la chaîne pourra compter sur un nouveau visage dans l'air du temps, Sonia Mabrouk, exilée de CNews. Au niveau de la presse nationale, Saadé a lancé la déclinaison dominicale d'une autre de ses marques avec la Tribune Dimanche, et très récemment, il a pris une option dans l'océan numérique en rachetant le Pure Player Brut pour séduire une jeunesse qui s'informe en quelques minutes sur les réseaux sociaux. Autant de convergences pour satisfaire des annonceurs qui peuvent maintenant jouir de tous ces canaux pour leur publicité. Saadé investit dans chaque port et à l'image d'un Bolloré avec UGC, il est entré l'an dernier au capital de Pathé, le groupe Pathé, et commence maintenant à faire son cinéma. Au loin, il rêve de s'offrir la chaîne M6, mais en attendant, il continue de creuser son sillon tel un armateur qui ne cherche pas à faire de vagues.
2: Merci François Saltier. Alors je ne sais pas si je vous ai dit François, mais si vous vous intéressez à Vincent Bolloré, vous pouvez trouver un visage de l'actu que vous pouvez télécharger sur l'appli Radio France et sur le site de France Culture. Hein François ?
7: Waouh, super, merci Guillaume.
2: Lucille Comeau, ce matin, vous nous parlez de spectacles sportifs.
10: Oui, hier j'entendais à la radio une jeune femme dire à propos de la finale de la Ligue des Champions, dont même vous, Guillaume, qui vous fichiez du ballon rond, ne pouvez faire semblant d'ignorer le résultat qui a gagné.
11: C'est le PSG
10: et Paris, bien sûr. Que ça avait été.
2: Eh ben, bravo, hein. Bravo Paris. Hein.
10: Eh ben, bravo Paris. Cette jeune femme disait que ça avait été le meilleur spectacle de sa vie, je cite, et je dois bien convenir que moi-même, qui passe un temps considérable dans des salles obscures devant le théâtre,
2: ça
10: le cinéma
2: le meilleur
10: et tout,
2: opéra,
10: je trouve parfois que le spectacle du sport emporte tout, que les drames, les tragédies, les rebondissements, les délits ex machina qui s'y jouent sont supérieurs à bien des films cannois et des représentations à la comédie française. Je trouve à ce propos que le tournoi de tennis qui se joue actuellement à Roland-Garros est particulièrement riche, qui a vu faillir les plus grands, monter d'un coup les petits dans des matchs joués sous canicule et sur des courts d'un orange presque aveuglant, une arène antique. Pour rester dans cette ambiance sportive qui reste principalement chez moi à l'état d'humeur, j'ai ouvert hier un petit livre qui avait attiré mon attention quand il est sorti il y a quelques mois. Intitulé « Revers », publié chez Actes Sud, c'est un récit signé Daniel Arsan, éditeur et écrivain, qui avait notamment reçu le prix du roman gay pour « Je suis en vie et tu ne m'entends pas » en 2016. Il raconte la vie d'un joueur de tennis américain nommé Bill Tilden, né en 1893, un des meilleurs de son temps, et qui a révolutionné cette pratique sportive réservée jusque-là aux loisirs d'aristocrates. En vérité, quand je dis qu'il y raconte sa vie, ce n'est pas tout à fait vrai, car tout ou presque se passe dans les quelques jours qui ont précédé sa mort à Los Angeles en 1953. Alors qu'à 60 ans, il est devenu un paria dans son pays pour avoir entraîné pendant la guerre un jeune athlète allemand, et surtout à la suite de plusieurs arrestations pour racolage de très jeunes hommes, ce qui lui a valu des accusations de pédérastie et de pédophilie, les deux étant alors considérés comme d'égales perversions et d'ailleurs quasi des équivalences. Il faut donc entendre le titre « Revers » à double sens, le mouvement de raquette et la face sombre.
2: Et alors quoi, c'est un livre sur le tennis ?
10: Alors apparemment pas vraiment, et c'est une petite déception peut-être que de l'ouvrir quand on s'est comme moi pris de passion pour Roland Garros, où le drame des joueurs s'étale lui en pleine lumière, et c'est le cas de le dire. Yannick Sinner, un des meilleurs, pâle comme un spectre shakespearien qui s'écroule dans la chaleur, Novak Djokovic, le doyen, qui s'incline au 5e set dès le 3e tour, et un enfant de 17 ans nommé Moïse, qui se hisse jusque-là alors qu'il n'avait jamais joué de match de grand. Daniel Arsan parle peu, lui, de la pratique sportive de Bill Tilden, mais s'intéresse davantage au calvaire et aux supposés crimes de son personnage, à son identité complètement diffractée par les expériences contradictoires. Né dans la grande bourgeoisie du Sud et orphelin jeune, intellectuel et cantonné au succès sur les cours, adulé pendant des années et honni ensuite, invité aux tables des grands acteurs hollywoodiens, puis obligé de s'incruster à des dîners où il n'était pas le bienvenu, Bill, immense, muni apparemment de mains et de bras d'une taille considérable, qui alors même qu'homosexuel est considéré comme un mâle diminué, changea l'image d'un sport vu alors comme efféminé, lui donnant ses titres de virilité, titres qu'on constate encore largement aujourd'hui sur les cours où l'on ne voit plus, comme avant, des gens jouer en fin pantalon ceinturé de cuir. Bill Tilden envoyait des balles de service comme des boulets de canon, ce qui lui valut le surnom de Cannonball, une compétence alors peu appréciée des cours, et qu'aujourd'hui, à l'inverse, les journalistes commentent avec admiration et gourmandise. Alors c'est un livre pas tant sur le sport que sur la virilité et le sport, comment l'une valide l'autre et inversement. Terminant ma lecture, j'ai finalement assisté à la défaite de la dernière française en lice à Roland-Garros, son nom, Diane Paris. Les choses sont bien faites dans le sport, je vous le disais, Guillaume.
2: Oui, elle va pouvoir écouter les visages de la
10: culture
2: sur Bolloré, alors dans ce cas-là. D'autres choses à entendre indépendamment donc de ces visages de l'actu et par exemple eh bien avec Philosophie qui va s'intéresser au siècle d'or néerlandais avec aujourd'hui une émission consacrée à Grotius, philosophe du droit, et puis Julie Gacon se demandera si c'est la fin de partie quand le pouvoir s'intéresse à la fête. La rencontre des midis de culture est avec Céline Sciamma. Bonjour Xavier Mauduit.
12: Bonjour Guillaume Herner.
13: Bonjour Guillaume.
2: Bonjour Xavier Mauduit.
13: Guillaume, toute la semaine...
2: Je crois que j'ai largement dépassé. Je ne m'en étais pas rendu compte. Je m'excuse. Félicie Faugère est en train de me gronder.
13: Mais ce n'est aucun souci, Guillaume. Vous savez, les députés discutent en ce moment du projet de loi pour la protection de l'enfance et le cours de l'histoire toute la semaine s'intéresse à la protection des enfants. Une histoire de violence. Bonjour à toutes, bonjour à tous et bienvenue dans le cours de l'histoire.
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13: Protéger les enfants, une histoire de violence, ce sont des siècles de négation et de négation et de dénonciation face à l'inceste et au viol d'enfants. Aborder ce sujet délicat oblige à redéfinir ce qu'est la famille, ce qu'est l'enfant, et cela sur le temps long. Depuis le Moyen-Âge, cela oblige aussi à redéfinir ce qui est considéré ou non comme une violence sexuelle. C'est la longue et lente histoire d'un nouveau regard porté sur les enfants et sur les horreurs dont ils sont parfois victimes.
15: Laissez-moi vous détailler les principaux chefs d'accusation pour que vous n'ayez pas à plaider l'ignorance. Il y a 14 ans passés, plus ou moins, que vous, imbu du malin esprit et oubliant votre salut, avez fréquenté hérétiques et devins à seule fin d'honorer Satan. Dans la fumée de l'aloès et de l'encens, vous rendiez hommage à Orion, à Bélial et à Belzébuth, afin de chercher la pierre philosophale et de poursuivre la transmutation des métaux. Usurpant l'office du Seigneur Dieu, vous n'avez cessé de supprimer des âmes jeunes et blanches, des anges de pureté.
13: Didier Lette, bonjour.
16: Bonjour Xavier Mauduit.
13: Vous l'avez reconnu?
16: Bien sûr, Gilles de Rais. On est en automne 1440.
13: Et ici, nous étions dans une fiction radiophonique de 1955. Didier Lette, vous êtes professeur émérite d'histoire médiévale à l'Université Paris-Cité. Et à travers vos ouvrages, vous avez réfléchi à ces questions délicates sur les viols d'enfants au Moyen-Âge, sur même la place de l'enfant, mais aussi sur ce qu'est l'inceste. Et aujourd'hui, avec vous, Ignace Henri, bonjour.
17: Bonjour.
13: Vous êtes maîtresse de conférence en histoire contemporaine à l'Université Lyon 2, histoire contemporaine donc, et vous avez travaillé sur les couvents, particulièrement sur ces filles en conflit. Je reprends le titre de votre ouvrage aux éditions du CNRS. Nous allons donc réfléchir sur le temps long et nous avons besoin d'histoire. D'histoire ne serait-ce que pour redéfinir ce qu'est un enfant. Didier Lette, cet enfant du Moyen-Âge, qui est-il ?
16: Alors, il y a à la fois des définitions, on va dire, un peu théoriques. Hein. L'enfant, c'est de deux âges différents, c'est l'infancia et la puericia. C'est l'infancia, on va dire, de la naissance jusqu'à 7 ans. Et puis après, à partir de 7 ans, à partir de l'aetas discretionis, donc l'âge de raison, on a donc 7 à 14 ans, on parle de puericia. Ça, c'est des âges un peu théoriques. Mais évidemment, si on se réfère aux âges plus pratiques, et notamment en particulier en rapport avec ce qui nous intéresse aujourd'hui, c'est-à-dire les violences sexuelles, ce qui compte beaucoup, c'est l'âge de la majorité sexuelle, qui est de 12 ans pour les filles et de 14 ans pour les garçons. Et ça, c'est vraiment fondamental. Et on y reviendra sans doute au cours du débat, mais c'est vrai que quand on lit les procès, on voit bien que la fille en particulier, mais c'est vrai aussi pour les garçons dans de moindres mesures, avant 12 ans, c'est un enfant, vraiment une enfant, et donc on peut considérer qu'il s'agit bien de pédocriminalité. Après 12 ans, il faut prouver le non-consentement, parce qu'on rentre dans une catégorie qui est plutôt une catégorie de femme. Donc ça peut nous paraître évidemment très brutal et très précoce de penser qu'une petite fille de 12 ans est déjà considérée comme une femme et potentiellement consentante. Voilà, tout ça évidemment est très dur à entendre, mais hélas, c'est la réalité médiévale.
13: Inès Henrique,
12: dans les temps contemporains, 19e siècle, 20e siècle, la définition de l'enfant, nous la trouvons dans les textes juridiques.
17: Oui, tout à fait. On peut effectivement s'appuyer sur les textes juridiques, mais là encore, la question de l'âge biologique varie considérablement d'un texte à l'autre. Si on prend le Code civil, on a le critère de la majorité et de la minorité qui ne renvoie pas nécessairement à une définition de l'enfance. Et si on rentre un peu plus dans le thème qui nous occupe aujourd'hui, à travers justement l'articulation entre le critère de l'âge et la définition d'un certain nombre de faits de violence sexuelle dans le code pénal, là on s'aperçoit que ça évolue au cours du 19e siècle. Dans le code pénal de 1810, il y a deux catégories à travers lesquelles on désigne les violences sexuelles. Il y a le viol qui désigne la pénétration vaginale non consentie d'une femme par un homme. Et ensuite, pour tout le reste des violences sexuelles, on va parler d'attentat à la pudeur. Ce qui est intéressant, c'est qu'en 1832, il y a une réforme du code pénal qui introduit la notion d'attentat à la pudeur sans violence. Et cet attentat à la pudeur sans violence, il va concerner les enfants de moins de 11 ans. Donc on considère qu'avant 11 ans, il y a une vulnérabilité de l'enfant qui fait qu'un adulte en situation d'autorité peut abuser de lui sans avoir recours à la violence. Et en 1863, cet âge est relevé à 13 ans. Donc on voit qu'il y a des définitions mouvantes de l'enfance du point de vue de l'âge, et on peut tout à fait mettre ça aussi en parallèle avec d'autres domaines, par exemple les lois sur le travail des enfants qui là aussi édictent des seuils en fonction de l'âge, par exemple les questions relatives à la scolarité. Donc tout ça, ça montre aussi qu'il ne faut pas penser qu'au XIXe siècle, on a une définition extrêmement rigide de l'enfance et ça fluctue d'un domaine à l'autre. Et bien sûr, ça évolue au cours de la période.
12: Voilà, évolution dans le temps. Alors sur ce temps long, hein, du Moyen-Âge à aujourd'hui et même à l'intérieur de périodes plus restreintes, des fluctuations, des évolutions aussi. Et ce mot de vulnérabilité de l'enfant qui est reconnu, Didier Lett, une émission du cours de l'histoire a été consacrée au massacre des innocents, du verset biblique au mythe médiéval, à retrouver sur franceculture.fr et l'appli Radio France. La notion de l'innocence est en place. Au Moyen-Âge, la vulnérabilité de l'enfant est-elle prise en compte ?
16: Oui, bien sûr. Hein, ça, je crois qu'on a montré quand même depuis de très nombreuses années, les médiévistes, que voilà, qu'il y avait une prise en compte hein, de la différence, hein, contrairement à ce qu'a longtemps pensé Philippe Ariès, hein, qui était la thèse dominante dans l'historiographie pendant très longtemps. On a montré, évidemment, pour les époques anciennes, et notamment pour le Moyen-Âge, qu'il y avait une considération très importante de l'enfance, et qu'évidemment, ce n'était pas un adulte en réduction. C'est-à-dire qu'on prend en compte, et d'ailleurs, le fait même de voilà, on le voit bien dans les registres de justice, le fait même de qu'il y ait une catégorie d'enfants et par rapport à une catégorie adulte montre bien hein, qu'il y a des différences et qu'on en tient compte. Et notamment, évidemment, il y a cette notion de vulnérabilité, d'innocence très forte, hein, la notion de dolica pax qui revient très souvent comme catégorie juridique, c'est-à-dire l'enfant, c'est celui qui n'est pas capable de fourberie, qui n'est pas capable de mentir, qui n'est pas capable et donc on le croit sur parole d'une certaine manière. Sa parole est crue. Hein, voilà. Alors, elle est assez peu entendu, on y reviendra peut-être, mais bon, moi j'ai cherché évidemment dans mes archives de Bologne, sur lesquelles j'ai travaillé 8 ans pour faire ce livre sur genre et viol d'enfants, et j'ai eu la chance, on va dire, d'avoir seulement deux témoignages d'enfants, hein, une petite fille de 11 ans et puis un garçon de 12 ans. Donc les témoignages d'enfants sont quand même très très rares, et ce qui est évidemment très dommage pour l'historien. Il a accès évidemment à tout ça à travers une procédure juridique très très très bien huilée et très très compliqué à lire. Hein. Bon, il faut passer le stade de la paléographie, le stade du latin. Enfin bon, c'est tous les évidemment l'aspect technique de notre métier. Mais il a accès et éventuellement des témoignages, mais des témoignages souvent la plupart du temps d'adultes et pas d'enfants.
12: Voilà, l'historien qui revient aux sources, historien, oui, historienne, oui. On ne peut pas faire autrement. Et puis à l'évolution même de cette science historique que vous avez citée, Philippe Ariès, avec un ouvrage majeur hein, dans l'historiographie, c'est l'enfant et la vie familiale sous l'Ancien Régime. Nous étions en 1960 avec l'apparition ici de l'enfant comme un objet d'étude.
18: Je crois que le sentiment de la famille est une notion moderne et que entre une famille ancienne qui était une structure, qui était une institution et la nôtre, qui est sentiment, il y a eu, entre les deux, l'invention d'un personnage nouveau, qui est l'enfant. Et cet enfant a été transformé par l'éducation. Je crois qu'entre la famille ancienne et la famille moderne, entre une famille peu sentimentale et une famille où le sentiment est extrêmement vif et puissant, il y a l'éducation de l'enfant, plus exactement.
19: Nous étions en 1963 avec l'historien Philippe Ariès. Didier Lette, 1963, pour recontextualiser ses propos. C'est-à-dire que nous sommes à un moment important puisque l'enfant apparaît ici dans les études. Mais depuis, notamment grâce à vos travaux, hein, viol d'enfants au Moyen-Âge, genre et pédocriminalité à Bologne, c'est ce que vous avez publié auprès des universitaires de France, entre autres.
16: Oui, non, mais bon, c'est témoignage. Philippe Ariès, on peut lui rendre hommage dans le sens où c'est évidemment un pionnier, hein, c'est le premier, sans doute, historien, on va dire, moderne, enfin, en tout cas, un vrai historien, qui met comme objet d'étude l'enfance au programme des historiens, donc tout ça est fondamental, mais on l'entend bien dans cette archive. Philippe Ariès a une tendance à opposer de manière assez radicale ce qui était la famille et les sentiments avant et la famille et les sentiments aujourd'hui. C'est beaucoup plus compliqué que ça. Hein. Là où Philippe Ariès se trompe, c'est qu'il cherche la nature du sentiment de l'enfance, la nature de notre sentiment de l'enfance, c'est-à-dire le moment où la manière dont nous considérons aujourd'hui l'enfance est née. Alors sans doute, effectivement, le XVIIe siècle nous parle beaucoup plus que l'époque médiévale. Mais ce qui est important, c'est la nature du sentiment de l'enfance. À toutes les périodes, même le papa et la maman dinosaures ont sans doute beaucoup aimé leurs petits dinosaures, sinon on ne serait pas là. Et donc je pense qu'à toutes les périodes, on aime ces enfants. Voilà, on est dans une période historiographique très différente. Voilà, il faut juste replacer l'ouvrage de Philippe Ariès il y a 66 ans. Voilà, donc, et heureusement, l'histoire avance.
19: Oui, parce que Inès Henrique, dans cette évocation là que nous avons entendue de Philippe Ariès, entre une opposition d'un sentiment médiéval à l'enfant et l'apparition, il parle de sentiment de la famille telle que nous la connaissons là. Nous avons une chronologie qui s'écrit et qui est, on l'entend avec Didier Lette, à revisiter. Au XIXe siècle, le rapport à l'enfant lié au sentiment n'est pas la préoccupation des textes juridiques. Quels sont les arguments avancés? Vous avez parlé du code pénal, celui de 1810. Est-ce que l'enfant est présent en tant qu'enfant, qu'il faut protéger parce qu'il y aurait ce sentiment particulier?
17: Alors, oui, tout à fait, mais si je peux simplement rebondir sur ce qui a été dit juste avant, par rapport à Ariès, je pense qu'il a été revisité par les médiévistes et par les modernistes, il a été aussi revisité par les contemporanéistes, puisque l'idée qu'on aurait une famille démocratique fondée sur l'affection entre les parents et les enfants, sur un respect de l'autonomie de l'enfant, c'est quelque chose qu'on peut très largement remettre aussi en question pour le XIXe siècle et même pour une partie du XXe siècle, puisque la famille au XIXe siècle se structure dans le Code civil, ce qui nous ramène à ces questions de droit, se structure autour de l'autorité paternelle, qui est souvent désignée à travers le terme de puissance paternelle. Donc, il y a quand même un fonctionnement de la famille au XIXe siècle qui reste fondé sur des rapports d'autorité. Par ailleurs, et là, peut-être qu'on peut aussi s'appuyer sur les travaux de Viviana Zelizer, il y a aussi des enjeux économiques qui sont très largement souvent ignoré lorsqu'on s'intéresse uniquement à la question des rapports d'affection au sein de la famille qui existent, hein, ça il ne faut pas nier, mais il y a aussi un fonctionnement de la famille comme entité économique avec des enfants qui effectuent du travail aussi au profit de leur enfant. Et donc, voilà, je pense que relire Ariès et continuer à discuter les travaux d'Ariès qui ont été très importants pour toute l'historiographie de la famille, c'est aussi une relecture qui doit se faire depuis le XIXe siècle et depuis l'époque contemporaine.
16: Oui, ce qui est posé là, je crois que c'est vraiment le problème des sources, hein, c'est vrai que plus on avance dans le temps, plus on a une documentation importante et plus on a une documentation qui est, les correspondances en particulier, je pense, hein, que nous on n'a pas en tant que médiévistes ou très peu, donc tous des égo-documents, des documents qui parlent de soi, ce qui est assez rare quand même pour l'époque médiévale, qui commence à apparaître à l'époque moderne et qui évidemment sont très importants au 19e. Mmh. Et donc on voit bien que c'est plus de l'ordre de la révélation qu'autre chose, c'est-à-dire que ce sont des nouvelles sources qui nous permettent d'accéder à des sentiments qui, comme le dit Inès, ça change pas énormément. Il y a quand même il y a un temps long quand même, hein, des sentiments et de l'autorité paternelle, etc., qui existent évidemment, qui courent du Moyen-Âge au 19e siècle et même au-delà. Hein.
19: À Bologne, Didier Lette, quelles sont vos sources?
16: Les sources, alors pour Bologne, moi j'ai travaillé surtout sur les sources communales, hein, c'est les sources donc civiles. C'est donc le podestat, hein, qui est le chef de l'exécutif, on va dire, dans la commune de Bologne, mais comme dans beaucoup de communes italiennes à la fin du Moyen-Âge. Et donc, il est alerté par une rumeur, dit le texte juridique. La plupart du temps, on sait qu'il y a une dénonciation derrière. Hein. Il est alerté par une rumeur qui prend tellement d'ampleur qu'il doit intervenir. Et donc, selon sa fonction, hein, ex officio, comme on dit dans les textes, eh bien, il déclenche une procédure inquisitoire. Donc, ces procès, donc, qui sont conservés dans des registres, hein, à Bologne, c'est assez extraordinaire, hein, c'est un paradis pour l'historien, et les archives sont fantastiques. Il déclenche une procédure inquisitoire, et à partir de là, bien, on a un procès qui s'engage. Donc, ce sont des sources civiles, et notamment, c'est la raison pour laquelle je n'ai pas, évidemment, de clercs qui sont accusés. Hein, on parlera tout à l'heure sans doute des coupables, mais moi, je ne peux pas travailler sur les clercs. Parfois, il m'arrivait de trouver, évidemment, un clerc qui a volé ou qui a commis un crime, etc. Et aussitôt, bah, le clerc arrive en disant, attendez, regardez, hein, j'ai une preuve que je suis bien clair, j'ai une tonsure, je peux le prouver, j'ai un papier. Et donc aussitôt, hop, il passe dans une autre justice, qui est la justice ecclésiastique, hein, puisqu'il est protégé par ce qu'on appelle le fort ecclésiastique, qui lui permet d'être jugé par les officialités, donc par une autre justice, qui est la justice de l'évêque, et qui en général est beaucoup plus tolérante que la justice civile.
19: Oui, parce qu'il y a plusieurs justices au même moment, en parallèle, et d'ailleurs, les gens savent très bien vers quelle justice s'orienter.
16: Bien sûr.
19: Voilà, moins sévère, selon le crime qu'ils ont commis, crime genre et châtiment au Moyen-Âge, c'est ce que vous avez étudié, cher mon collègue Didier Lette, parce que ici vous avez du vocabulaire utilisé pour désigner des actes, ça a été évoqué tout à l'heure, la difficulté de définir ce qu'est l'enfant, la difficulté aussi de définir ce pourquoi certaines personnes sont accusées. C'est quoi ces violences sexuelles?
16: Alors, en fait, ces violences, elles sont. Alors, pour moi, donc, j'ai essayé de faire varier la variable genre, qui me paraît évidemment très importante. Donc, voilà, j'ai travaillé sur 150. J'ai exhumé, on va dire, entre 1350 et 1474. Donc, ouais, sur à peu près 130, 140 ans, j'ai trouvé à peu près 140 cas. Donc, ça fait un cas par an. Un cas par an dans une ville qui fait à peu près 40 000 habitants, bon voilà, c'est très peu et sans doute que c'est c'est une toute petite partie de ce qui a réellement existé. Mais ça, l'historien sait très bien que de toute façon, il a accès qu'à une toute petite partie de ce qui a existé. C'est ce qui arrive aux oreilles du podestat. Et donc, à ce moment-là, il y a vraiment, en termes de genre, quelque chose de très très différent. Il y a une différence entre le viol d'une petite fille, qui est un viol, comme un viol de femme, sauf qu'évidemment on tient compte de l'âge, évidemment, hein, et des circonstances, voilà. Et puis il y a de l'autre côté ce qu'on appelle le vice sodomite, hein, c'est-à-dire le viol d'un petit garçon, qui s'appelle la sodomie. Et c'est, bon, le terme de sodomie, on y reviendra peut-être, c'est un terme très très polysémique, hein, qui a des acceptions très très larges, et notamment, en tout cas à Bologne, dans les archives, il veut dire clairement, majoritairement, pédocriminalité. Hein, il faut le traduire par pédocriminalité, et pas du tout par homosexualité, d'où l'ambiguïté, évidemment. Enfin, moi j'étais parti pour faire ce livre de ça, hein, de cet amalgame que faisaient certains de nos contemporains, notamment dans les manifs de 2013, hein, qui manifestaient contre le mariage pour tous, avec cet amalgame entre pédocriminalité, homosexualité, voire zoophilie. Enfin bon, je me disais, mais pourquoi ces gens-là, normalement constitués, bon, catholiques intégristes certes, mais normalement constitués quand même, comme vous et moi, pourquoi ces gens-là confondaient cela? Et ça nous renvoie effectivement à une catégorie juridique ancienne qui s'appelle le vice sodomite, et qui évidemment est une même appel pour désigner les trois choses très tellement différentes que je viens d'évoquer. Et voilà, donc j'étais parti de cette idée-là, et donc évidemment on a deux domaines très très différents, et donc violer un petit garçon et violer une petite fille, c'est quelque chose d'extrêmement différent. Hein. Aujourd'hui aussi ça l'est, mais on n'est pas du tout dans les mêmes catégories. Il y a d'un côté un crime, il y a à la fois un crime et un péché d'un côté, hein, un crime contre nature, et de l'autre côté il n'y a que, j'allais dire, entre guillemets, un crime. Hein. Et évidemment on est beaucoup plus tolérant, hein, en tout cas beaucoup moins sévère à l'égard des violeurs de petites filles et que des violeurs de garçons.
19: Si nous sommes encore héritiers de cette conception-là, j'imagine, Inès Henrique, qu'au XIXe siècle, c'est encore présent, hein, ces confusions, et même le terme de pédocriminalité n'existe pas.
17: Oui, non, le terme de pédocriminalité n'existe pas. Alors, simplement sur la question de la confusion entre pédocriminalité et homosexualité en particulier dans le discours catholique. Donc ça, c'est quelque chose qu'ont très bien mis en évidence des historiennes comme Agnès Desmazières, comme Marie Lesovsky. En fait, ça renvoie à la manière dont nous, on observe les violences sexuelles dans l'Église. Donc là, je parle vraiment des catégories qui sont celles de l'Église et pas des catégories du droit civil. Il y a deux catégories juridiques à travers lesquelles nous, les historiens et les historiennes, on va pouvoir saisir ces violences sexuelles faites aux enfants ou pas uniquement aux enfants. C'est la catégorie de crime de sollicitation ou confession. Donc on reproche à un prêtre en confession d'avoir fait des avances ou d'avoir reçu des avances, consommées ou non, consenties ou non, avec un pénitent ou une pénitente. La catégorie qui vraiment introduit aussi cette confusion entre homosexualité et criminalité, et pédocriminalité, qui sont deux choses, on l'a dit, qui n'ont rien à voir, c'est la catégorie de crimen pessimum, qui désigne à la fois les rapports homosexuels entre hommes et à la fois la pédocriminalité. Et donc ça explique aussi, je pense, c'est une des raisons cet amalgame-là. Alors après, si on s'intéresse justement à la question du code pénal, donc là on parle plutôt du droit civil au sens du droit non ecclésiastique, qui est le droit qui prime au XIXe siècle en France, en particulier dans les cours de justice, dans les cours d'assises et dans les cours criminelles. On a, donc je l'avais dit, ces deux catégories, le viol et l'attentat à la pudeur, et on va avoir des circonstances aggravantes qui vont être prévues en fait dès le code pénal de 1810. C'est-à-dire qu'il n'y a plus de crime d'inceste dans le droit pénal en France au XIXe siècle. Alors, ça, c'est un héritage de la Révolution qui va avoir pour objectif de séculariser le droit. Et comme l'inceste est considéré comme une catégorie catholique relevant du péché, on l'enlève au même titre, par exemple, que le blasphème. Mais en revanche, il y a des circonstances aggravantes du viol et de l'attentat à la pudeur. C'est le fait d'être un parent, par exemple, donc un père, une mère, un ascendant. Ça, c'est une circonstance aggravante, mais au même titre que le fait d'être instituteur, fonctionnaire, ministre du culte et serviteur à gage. Donc, en dehors du cas des serviteurs à gage, ce que ça montre, c'est que quand on dispose d'une autorité morale sur des personnes, c'est le cas du ministre du culte, c'est le cas de l'instituteur, c'est le cas des ascendants, on considère qu'il est plus grave d'avoir violé ou d'avoir agressé sexuellement une personne, donc ce qui fait que l'enfance est présente, mais de manière, là encore, indirecte.
19: Avec ici, nous le voyons, se construire la protection de l'enfance, ne serait-ce que par la définition des choses, tout simplement dire, donner des mots, des circonstances aggravantes. Didier Lette, vous nous avez dit qu'au Moyen-Âge, le viol d'une petite fille est considéré comme le viol d'une femme. Y a-t-il circonstances aggravantes? J'utilise des mots complètement anachroniques.
16: Oui, bien sûr. Donc, ce qu'on disait tout à l'heure, c'est-à-dire que l'âge est pris en compte. Il y a énormément de... J'ai été intéressé dans les sources, parce que bon, voilà, ce sont des sources quand même relativement sèches pour l'époque médiévale, c'est très stéréotypé, un langage juridique, etc. Mais parfois, le notaire, je dirais, se laisse aller, entre guillemets, en tout cas, nous donne plus de détails sur l'acte lui-même. Et ce qui est toujours important, c'est de regarder comment il dit l'âge de l'enfant. Et on voit bien que d'abord, il le dit toujours avec « et environ », parce qu'évidemment, s'il y a une contestation, il faut toujours avoir une sorte de principe de précaution, un « vel circa », comme on dit en latin. Et surtout, c'est là où il est le plus précis, en fait. Il peut très bien dire « 7 ans et 3 mois »,« 7 ans et 4 mois », ce qui est assez rare. En général, c'est plutôt environ 7 ans ou environ 8 ans ou environ 9 ans. Donc, il est toujours très très précis parce qu'il sait très bien effectivement que la peine qui sera appliquée dépend énormément évidemment des circonstances. S'il a entraîné l'enfant ailleurs dans un lieu isolé, s'il l'a empêché de crier, le cri est quelque chose de très important, le cri probatoire. Si les gens ont entendu crier, alors très souvent, quand on met en scène le viol, c'est vrai aussi pour le viol des femmes, on dit que personne n'a entendu crier parce que le coupable a mis un baillon, a baillonné par ses mains ou par autre chose la bouche de la victime. Enfin voilà, on a des détails quand même assez crus, et évidemment ça pose le problème aussi du rapport, et tous les gens qui travaillent sur les violences sexuelles le savent très bien, c'est le rapport à l'historien, à ses sources, qui est quelque chose de très très difficile. Moi j'ai souffert beaucoup en faisant ce livre, d'ailleurs en faisant la recherche, je crois qu'on n'échappe pas à ça. J'avais l'impression évidemment que les 8 siècles qui me séparaient de mes sources, puis le langage très stéréotypé allait me protéger. mais nombre de fois je suis sorti des archives pour aller me balader dans Bologne. C'est pas très désagréable de se balader dans Bologne, certes, mais il y a un côté, on a envie de souffler, et puis ça pose aussi le problème de l'écriture, hein. On y reviendra peut-être, mais je dirais que par rapport aux trois ouvrages qui sont là sur votre table, Xavier, celui sur les viols d'enfants, c'est une écriture complètement différente, je crois. Sans m'en rendre compte, j'ai adopté une sorte d'écriture blanche, parce que on ne peut pas plaisanter. D'abord, on peut pas. C'est un sujet quand même tellement dur. Et puis surtout, il faut toujours naviguer entre. Il faut rendre compte de ce qu'on a vu dans les archives, parce que c'est notre métier d'historien. Et ça pose le problème de comment rendre compte. Hein. Je disais dans la préface, entre voyeurisme et euphémisation, c'est-à-dire qu'il faut à la fois ne pas laisser les sources brutes, parce que c'est trop dur pour le lecteur. Il faut les commenter, mais il ne faut pas trop commenter non plus, parce qu'on tombe très vite dans une forme de voyeurisme. Et donc c'est très compliqué à écrire. Donc c'est une recherche, les recherches sur les violences sexuelles sont très très difficiles.
19: Didier Lettre, les trois ouvrages sont « Enfants au Moyen-Âge », publié chez Talendier, « Crimes, genre et châtiments au Moyen-Âge », Armand Collin, et « Viol d'enfants au Moyen-Âge » auprès universitaires de France, Inès Henrique.
17: Oui, moi si je peux rebondir aussi sur cette question des sources, et alors là je voudrais citer vraiment le travail remarquable qui a été fait par Fabienne Giuliani dans sa thèse ensuite publiée aux éditions de la Sorbonne sous le titre « Les liaisons interdites », donc c'était une thèse sur l'inceste au XIXe siècle qui s'appuyait en particulier sur des archives judiciaires également, mais des archives judiciaires notamment des dossiers d'instruction en assises. Et en fait, on retrouve des mécanismes qui sont assez comparables, même si bien sûr il faut recontextualiser, étant donné qu'on est sur deux sociétés très différentes, par rapport à l'accueil de la parole des enfants. Hein. C'est-à-dire que les juges d'instruction reçoivent les enfants, les interrogent, et en même temps, ce que montre Fabienne Giuliani, qui est très intéressant, c'est qu'il y a un malaise réel des juges d'instruction face à la parole de l'enfant, une réécriture aussi des termes qui rendraient difficile leur étude, et en même temps une méfiance à l'égard de cette parole, c'est-à-dire qu'on essaie de corroborer, de trouver des preuves, de trouver d'autres témoins. Donc on n'est pas encore... C'est quelque chose qui est très discuté aujourd'hui, en particulier par les féministes et les militantes qui dénoncent les violences sexuelles et en particulier les violences incestueuses. On a cette théorie de l'aliénation parentale qui désigne, donc c'est une théorie psychologique ou psychiatrique, je suis pas certaine, qui désigne le fait que les mères, au moment de se séparer de leurs parents, manipuleraient leurs enfants pour qu'ils accusent le père d'inceste, qui est une théorie qui a été vraiment très largement critiquée, qu'on ne peut pas du tout aujourd'hui considérer comme valable et comme acceptable, qui continue d'être mobilisée parfois par certains magistrats. Ben, si on s'intéresse au XIXe siècle, on n'a pas encore la théorisation, mais on retrouve aussi cette idée-là d'une manipulation, en particulier d'une manipulation des mères, de la parole de l'enfant, qui est donc scrutée hein, par le personnel judiciaire et par les juges d'instruction. Et donc ça, c'est tout l'intérêt vraiment de ce travail de Fabienne Giuliani, c'est d'avoir décortiqué avec beaucoup de finesse justement ces sources-là qui, vous le dites, ne sont pas évidentes. Et je pense à ce que vous disiez sur la question de la restitution et de la manière dont on écrit et dont on communique autour de ces violences. Je pense que ça pose aussi des questions à l'oral lorsqu'on intervient dans des conférences. Merci. Il y a aussi, je trouve que le fait de lire ces témoignages-là est encore plus dur, et donc ça pose aussi ces questions-là.
16: Sachant qu'on a parfois dans nos corps d'étudiants ou de d'auditorat qui nous écoutent, des gens qui ont subi des violences, on le sait très bien, statistiquement parlant. Donc on sait qu'on est en train de parler en face de gens qui potentiellement ont pu vivre ces choses-là. Donc c'est vrai, effectivement, à l'oral, ça renforce encore le côté émotionnel en fait, hein, de nos travaux.
19: Retour aux archives.
20: Le sodomite Nanès s'adonnait secrètement chaque jour à ce vice et à ce péché ignoble et détestable aux yeux de Dieu comme à ceux des hommes. Nuit et jour, il cherchait et se demandait comment il pourrait, à force d'habileté, de machination et de doux propos trompeurs et fallacieux, se vautrer, s'avilir et s'enlaidir dans ce vice si détestable, abominable et ignoble. Grâce à ses stratagèmes, des mots doux, des promesses, des cadeaux tant en argent que sous forme de vêtements, de chaussures, de nourriture ou de boissons, il s'efforçait de détourner de corrompre Bacciatello et Nicolas, ainsi que d'autres enfants d'âge tendre, à l'esprit fragile, et faible.
19: Un notaire qui écrit en 1396 au XIVe siècle, Didier Lette. Ici, le notaire se voit face à une affaire bien complexe. Oui. Il trouve des mots, il a les mots de son temps.
16: Bien sûr. Oui, il utilise des catégories juridiques hein, qu'il connaît bien. Et là, on a avec Nanès, donc ce cas, on a une description quand même assez étonnante. D'abord, bon, on a les stéréotypes habituels. Hein, en général, le pédocriminel attire par des paroles suaves, des paroles, etc., les enfants qui le suivent, voilà, parce que ils se font tromper par et le sodomite, c'est celui évidemment qui trompe hein, son monde, hein, qui met le monde à l'envers. Hein, il commet un crime contre nature, donc il est contre la nature. Il est pervers, donc il met le monde à l'envers, et donc il y a tout un voilà, c'est très stéréotypé. Et avec Nanès, on est, je repense à ce que disait Inès tout à l'heure, c'est-à-dire qu'on est dans, il fait partie de ces pédocriminels qu'on peut classer dans, enfin qui a commis un crime dans les structures facilitantes, hein, c'est-à-dire que aujourd'hui les sociologues nous parlent beaucoup des structures facilitantes, c'est-à-dire l'école, évidemment, c'est connu, le patronage ou on pense à Bétharin évidemment, mais donc il y a au Moyen Âge, on peut dire qu'il y a la boutique. Hein, c'est souvent des des maîtres artisans hein, qui abusent. Notamment, il y a un cas dans l'ouvrage hein, de 1474 d'un certain Bartholoméo qui est cordonnier et qui, comme ça, a violé une cohorte d'enfants très très très importante, d'enfants on dirait aujourd'hui de préadolescents, enfin des enfants qui ont 12, 13, 14 ans, hein, 15 ans maximum. Et c'est vrai que il y a des structures facilitantes, voilà, l'école, hein, la boutique en particulier, et la famille, on a parlé d'inceste, on y reviendra peut-être, mais évidemment, voilà trois structures facilitantes, et ces gens-là sont d'autant plus vilipendés, accusés, qu'ils ont profité un petit peu de leur situation d'autorité. Hein. C'est des choses bien connues aujourd'hui.
19: Didier Lette, vous nous avez dit que la parole de l'enfant touchait à la vérité au Moyen-Âge, mais les enfants sont-ils entendus, sont-ils crus, encore faut-il, et ça, il faut le rappeler sans cesse, que ces enfants parlent, parce que ce que nous évoquons aujourd'hui, ce sont seulement les choses qui sont arrivées devant un juge, devant un notaire, et oui. L'immensité des cas est complètement inconnue, invisibilisée.
16: Non, la parole des enfants, elle est très peu entendue, alors... J'ai par ailleurs travaillé à partir d'autres sources, notamment les lettres de rémission, etc., qui sont mieux connues pour l'espace français, où là, on a plus de paroles d'enfants. Hein, là, j'en ai récolté quelques-unes. Ce que je disais tout à l'heure, dans ces 150 ans d'archives de Bologne, j'ai récolté que deux paroles d'enfants, ce qui est très, très, très, très peu. Mais en général, les enfants sont... Enfin, pourquoi ? Parce que ça pose le problème du témoignage. On n'a pas le droit de témoigner, en général, avant 12 ans, 14 ans. Donc, c'est difficile d'entendre la parole de l'enfant. Hein, mais en tout cas, quand on l'entend, elle est toujours évidemment très intéressante. Et alors, pour nous, on a l'impression évidemment que le notaire est tellement passé par là qu'on a assez peu accès à la voix vive, mais on voit bien pour les époques postérieures, notamment je pense au 19e, et c'est vrai que dans l'ouvrage de Fabienne Giuliani en particulier, on voit ça très bien, on voit bien les mots différents pour nommer le sexe de l'homme, etc., pour nommer le sexe de la femme. Il y a des mots enfantins qui commencent à être utilisés, et là évidemment les notaires, enfin les magistrats sont très sensibles à cette parole là.
17: Et puis, si je peux rebondir sur cette question de croire ou non la parole des enfants, je dirais que pour l'époque contemporaine et peut-être sans doute avant, c'est vraiment une affaire de contexte propre à chaque affaire. C'est-à-dire que moi, j'avais travaillé dans ma thèse et dans ce qui est devenu ensuite un livre sur des cas de conflits familiaux autour d'entrée en religion, ce qui m'avait permis de saisir le cas de jeunes filles qui fuyaient des violences dans leur famille pour entrer au couvent, y compris des violences à caractère incestueux, et j'avais très bien vu que le contexte du moment, est-ce que par exemple l'anticléricalisme est plus ou moins fort à cette période et donc on va plutôt accueillir favorablement la parole des filles qui est aussi portée dans ce cas-là par l'Église, puisque moi j'ai étudié des cas de jeunes filles qui sont recueilli par l'Église, est-ce que c'est plus ou moins favorable, et ça dépend beaucoup du contexte politique aussi. Mais plus largement, il y a quand même une tendance aussi à ne pas croire la parole des enfants dans les cas d'inceste, lorsque les agresseurs ne correspondent pas au stéréotype du père incestueux. Et ça, c'est aussi quelque chose qu'a très bien étudié Anne-Emmanuelle de Martigny à propos de l'affaire Violette Nozière. Hein. C'est-à-dire que dans l'imaginaire, le père qui... Donc là, je centre sur la question de l'inceste, mais le père qui agresse ses enfants, c'est forcément quelqu'un qui appartient à la frange la plus précaire des classes populaires, un père ouvrier, un père paysan notamment, avec une famille qui habite dans un logement très exigu où tout le monde dort dans la même pièce. Ça, c'est dans l'imaginaire et dans les représentations. On sait aujourd'hui que les violences sexuelles dans la famille, c'est un phénomène qui est transversal à toutes les classes sociales. Et donc, quand certaines affaires sont médiatisées, et ça a été notamment le cas de l'affaire Violette Nozière, qui a empoisonné son père, a tenté d'empoisonner sa mère, mais sa mère a survécu. Elle a expliqué ce parricide par l'inceste que commettait son père sur elle. Or, il se trouve que Baptiste Nozière,

0: 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Didier Lett, il y a la figure de ces coupables, de ces pédocriminels, et j'imagine bien qu'au Moyen-Âge, mais vous l'avez fait naturellement en le disant tout à l'heure, qu'il y a des figures qui traversent le temps, que les contextes sont différents bien sûr, mais qu'une lecture sociale n'est pas justifiée ici, ce ne sont pas les classes populaires, même si dans le regard des autorités, ce sont souvent ces classes populaires qui sont considérées comme potentiellement criminelles.
1: Oui, oui, c'est ça. Donc si on fait le profil du coupable, on retrouve un peu les mêmes choses que Inès, c'est-à-dire que on est toujours étonné de voir, bon, en gros, la majorité des pédocriminels sont plutôt des artisans, on va dire. Hein. Alors, il y a une différence énorme entre ceux qui ont violé des petites filles, qui sont plutôt des locaux, on va dire, des gens qui ont pignon sur rue, etc., des artisans, et puis ceux qui ont violé des garçons, qui sont plutôt en général des étrangers, qui sont des gens de passage. Hein. Alors, la plupart, en général, de toute façon, des violeurs, et notamment des violeurs sodomites, sont condamnés par contumace, c'est-à-dire qu'ils ne restent pas là, ils fuient, parce qu'ils savent très bien que de toute façon, c'est la peine de mort qui les attend. Mais ce qui est intéressant, enfin, là, moi, j'étais un peu étonné au début, quand j'ai fait un peu une sorte de profil type, on n'a pas de nobles du tout. Hein. Bon, pourquoi ? On n'a pas énormément de notables, alors qu'il y a quand même voilà, des notables qui ont pignon sur rue, des bourgeois, des marchands, etc., quand même très, très nombreux dans la ville de Bologne à l'époque. Donc, voilà, on peut se dire que ces gens-là passent un peu sur les radars. Alors, il y a quelques cas où on voit bien qu'il y a des accusations, mais bon, il faut intervenir leur réseau. Donc, il est évident que, ce que je veux dire, les résultats statistiques sont forcément faussés, parce qu'on sait très bien qu'il y a eu d'infrajudiciaires, il y a eu plein de choses qui sont passées avant que le procès arrive devant les oreilles du podestat. Et voilà, il y a des gens qui s'en tirent toujours mieux que les autres. Mais ça, je veux dire, c'est quelque chose qui est quand même très... qui traverse toutes les périodes.
2: Tout à fait, parce que c'est aussi ce que montre très bien Fabienne Giuliani. Hein. Elle avait un corpus, il me semble, de 100, un peu moins de 190 dossiers d'instruction. Et dedans, c'est 92% d'hommes appartenant aux classes populaires, alors qu'on sait qu'il n'y a aucune raison pour que ça concerne davantage les classes populaires plutôt que d'autres milieux sociaux. Donc c'est quelque chose qui est aussi très valable pour le 19e siècle.
1: Et peut-être que la médiatisation très forte de ces toutes dernières années fait que, voilà, peut-être qu'aujourd'hui, on est en train de changer de paradigme, hein, et de voir peut-être voilà, des classes, on va dire, supérieures être aussi accusées. Parce qu'évidemment, voilà, ce que disait Inès, c'est-à-dire que le problème de l'inceste en particulier traverse vraiment toutes les classes sociales.
0: Aujourd'hui, dans le cours de l'histoire, inceste et viol d'enfants, des siècles de négation et de dénonciation. Retour aux archives.
3: Louise Prévost, 15 ans et demi. Quitte le domicile de ses parents au Havre le 7 septembre 1871. Avec l'aide de l'abbé Vivet et de ses enseignantes, les sœurs Marie-Louise et Saint-Cyr, elle gagne l'Angleterre, où elle entre dans un pensionnat catholique. Ses parents portent plainte pour détournement de mineurs et Louise est ramenée chez eux, tandis que les trois membres du personnel religieux qui l'ont aidée sont traduits devant la cour d'assises de Rouen. Lors de l'instruction, puis pendant le procès, Louise affirme qu'elle s'est enfuie pour échapper à l'inceste que son père menaçait de commettre sur elle.
4: J'étais exposée chez mes parents. Ma mère a conseillé papa de poursuivre ma pureté.
3: Il y a longtemps ?
4: Il y a 3 ans, au mois de juin dernier. La première fois que maman m'en a parlé, elle m'a demandé si je voulais me donner à mon père. Je ne comprenais pas.
3: La jeune fille entre ici dans quelques détails que nous n'avons pas pu reproduire.
4: Mes parents m'ont dit qu'en m'initiant à ces détails, j'abandonnerais l'idée de la vie religieuse. J'ai toujours résisté. Cela a duré 3 ans. J'ai fini par en parler à Monsieur l'abbé Vivet, dans le secret de la confession, et ensuite à Sœur Marie-Louise. Il y a une sœur qui a su aussi.
0: Thomas Beau, ici Denis Lebeau qui disait ce témoignage. Nous étions en 1871. Inès Henrique, vous êtes l'autrice de Filles en conflit, consentement et vocation religieuse. C'est publié aux éditions du CNRS. Ce type de témoignage-là, l'évocation de l'inceste, s'inscrit dans une histoire beaucoup plus large et on l'entend, une histoire qui intéresse les juges, mais qui est une histoire sociale aussi, qui intéresse la religion, bien sûr, via l'entrée au couvent.
2: Oui, alors là, c'est un cas qui est intéressant. Et si on en revient justement à ces questions de sources, on a beaucoup de sources médiatiques sur ce cas, donc le dossier d'instruction n'a pas été conservé, malheureusement, mais on a beaucoup de sources médiatiques parce qu'en fait, ce n'est pas un procès pour viol ou tentative de viol ou tentative d'agression sexuelle qui aurait été intentée au père de Louise Prévost sur Louise Prévost. C'est un procès pour détournement de mineurs, c'est-à-dire le

0: fait d'avoir soustrait une mineure à la garde de ses enfants, qui est intenté aux prêtres et aux deux sœurs qui ont aidé et qui ont porté assistance à Louise et qui l'ont aidé à passer en Angleterre. Donc les procès pour viol ou pour attentat à la pudeur sont jugés à huis clos au XIXe siècle, et là ça n'est pas le cas. Ce qui fait qu'on a de la presse et donc on a des journalistes qui vont commenter ce cas. Et ce qui est très intéressant dans cette affaire, c'est qu'on voit qu'il y a une véritable dénégation judiciaire de l'inceste. Hein, au cours du procès, il va y avoir un ballet de témoins qui vont tous, sauf un, témoigner en faveur du père contre Louise. Et les magistrats, qu'il s'agisse du juge ou du procureur, vont à plusieurs reprises convoquer Louise à la barre, lui dire « Mais comment, on ne peut pas croire ça. Votre père est un homme respectable. » Un commissaire de police également va témoigner en faveur de Louise, et elle va maintenir ses accusations tout au long du procès. Donc là, c'est un cas qui est assez intéressant. Ce qui est aussi intéressant du point de vue du rôle de l'Église dans cette affaire, c'est que dans un premier temps, elle est soutenue par l'abbé Vivet et par les deux sœurs, et qu'ensuite, au cours du procès, ces trois membres du personnel religieux vont faire volte-face, notamment parce qu'ils risquent une condamnation pour détournement de mineurs, alors ils seront acquittés, les trois. Et elle indique hein, au cours que, au vu des éléments qu'il y a eu pendant le procès, il ne croit plus Louise. Et donc l'Église, qui dans un premier temps avait plutôt accueilli, enfin, en tout cas ces trois membres du personnel religieux qui avaient plutôt accueilli cette jeune fille, finissent par se retourner contre elle au cours du procès. Alors il faut quand même peut-être, pour contextualiser aussi ce cas, je pense que c'est vraiment très important de le dire, préciser que moi, à travers ces conflits familiaux, j'ai vu quelques cas dans lesquelles effectivement les institutions religieuses, en particulier les congrégations et les communautés religieuses, pouvaient constituer un refuge pour certaines filles face à des violences. Il faut aussi rappeler, je pense que c'est très important de le dire, que les institutions catholiques sont aussi, au XIXe siècle, un des lieux où sont commis de manière extrêmement massive des violences sexuelles sur des enfants et sur des adultes. Et donc, on peut pas faire des institutions catholiques simplement en donner l'image d'un lieu très accueillant pour ces filles qui seraient victimes de violences dans les familles. Il faut aussi rappeler que si on croise la question des violences sexuelles avec celle des institutions catholiques, c'est aussi des lieux dans lesquels ont été commis un très grand nombre de violences.
1: Oui, c'est le paradoxe de cette protection de l'enfance. Hein, mmh. Où, voulant protéger l'enfant, ces enfants sont soumis aux mêmes violences ou à d'autres violences. Didier Lette, dans le cas que vient d'évoquer Ignace Henrique, cette jeune fille Louise, en 1871, il y a la presse, c'est-à-dire le fait que l'on parle de la question. Parce que pour le reste, déjà ça reste dans la famille, parfois il y a le procès, mais le procès peut-être à huis clos au XIXe siècle. Qu'en est-il au Moyen-Âge de l'affaire dont on parle? Est-ce que ce que vous avez pu étudier à Bologne, c'est quelque chose qui reste qu'entre le notaire et puis le coupable et sa victime, ou est-ce que c'est quelque chose dont on parle?
2: Ben, je pense que c'est quelque chose forcément dont on parle, hein, parce que si on n'en parlait pas, on n'aurait pas l'affaire. Hein. Je pense que c'est toujours comme ça, c'est-à-dire que ce que je rappelais tout à l'heure, hein, c'est souvent on voit bien comment ça fonctionne. Bon, c'est toujours ec est inquisitio, c'est-à-dire le texte commence par ceci est une inquisition, etc. Nec non, hein, mais aussi, d'une certaine manière, une dénonciation et une querelle faite par un tel. Et souvent on se rend compte que le un tel en question, c'est souvent le père de la petite fille ou du garçon qui a été violé, ou un membre de la famille. C'est parfois un officier de communal qui dénonce. Hein. Donc en fait, c'est cette procédure inquisitoire qui est présentée soi-disant comme ben voilà, le podestat intervient ex officio parce que c'est sa fonction. Ben, quand on regarde un peu entre les lignes, on se rend compte qu'il y a toujours une dénonciation derrière. Alors le problème de la dénonciation, la délation, c'est vrai que depuis la Seconde Guerre mondiale, la délation c'est quelque chose de très négatif. Hein, voilà, on voit ça comme quelque chose d'horrible. À l'époque médiévale, la délation c'est pas si horrible que ça. Hein. À Bologne, il y a une boîte sur la Piazza Maggiore, et il y a une boîte dans laquelle les gens viennent mettre des petits papiers où ils dénoncent. Hein. Alors évidemment, on voit bien que le problème de la dénonciation, c'est que si on a envie de se débarrasser des voisins qui nous embêtent un peu, on peut les accuser, effectivement. Si on les accuse d'hérétiques, de sodomites, voilà, on sait très bien que c'est ce qu'il y a de pire. Voilà, donc c'est dangereux, la délation, on est bien d'accord. Mais en tout cas, elle est encouragée par la commune. Et ensuite, Eh bien, voilà, l'affaire est jugée parce que elle fait trop de bruit, en fait. Hein, elle fait trop de bruit, elle fait scandale, en fait. Et pour le problème de l'inceste, c'est un peu ça. Hein, moi, je dis toujours que, voilà, au Moyen-Âge, mais c'est vrai aussi, de, je crois, toutes les périodes, on lave son linge sale en famille. C'est-à-dire que tout ce qui se passe à l'intérieur de la domus, le pater familias, il a droit de... Presque, enfin, il est plus, évidemment, il n'a plus le droit de vie et de mort, comme c'était le cas dans l'Antiquité, mais il a un pouvoir très fort sur tous les gens qui vivent dans sa domestique, enfin dans sa maison. Le jus corrigendi, hein, c'est le droit du mari au Moyen-Âge de frapper sa femme. Il a le droit de frapper sa femme. Alors, il ne faut pas qu'il frappe trop fort, il ne faut pas qu'il frappe avec une arme en fer, mais plutôt une arme en bois, mais c'est même son devoir que de frapper sa femme. C'est aussi son devoir de frapper ses enfants, c'est aussi son devoir de frapper ses domestiques pour les mettre dans le droit chemin. Et donc, tout ça est permis. Le problème, c'est que jusqu'où aller, quoi. Et on voit bien que hein, ceux qui vont au-delà d'un certain seuil sont accusés. Et tout le problème de l'inceste aussi, on a des beaux exemples pour le Moyen-Âge aussi de cas incestueux, c'est les choses qui sont sorties de la domus, quoi. Voilà, hein. Il y a les voisins qui ont entendu des trucs.
1: Et puis il y a des antiquisants, je suis sûr qu'ils vont vous dire attention, déjà dans l'Antiquité, il y avait...
2: Oui, sans doute, bien entendu.
0: Et pour le 19e siècle aussi, hein, on a dans les dossiers qu'avait étudié Fabienne Giuliani, il y a aussi des dénonciations qui expliquent, que ce soit en milieu rural ou en milieu urbain, qui expliquent que voilà, il y a ces faits-là qui commencent à faire scandale. Et c'est aussi quelque chose qu'on voit dans le cas des violences sexuelles dans l'Église au 19e siècle, hein, puisque si on s'intéresse au dossier de la surveillance du clergé au sein du ministère des cultes, donc c'est ça qui est vraiment une spécificité du 19e siècle qui découle de l'existence du concordat, il y a tout un tas de dossiers qui sont signalés par le sous-préfet, puis par le préfet, puis ensuite qui remonte à Paris, dans lesquels on explique que la rumeur publique accuse tel prêtre dans telle paroisse, dans telle communauté, de se livrer à des actes de violence. Et c'est comme ça aussi qu'on en a connaissance. Donc il y a des moments où un seuil de tolérance peut-être est aussi dépassé, où ça se sait, où ça quitte en tous les cas soit l'espace de la famille, soit l'espace aussi de l'église, du confessionnal, en fonction des contextes dans lesquels ça se déroule. Et c'est quelque chose que vous avez dit. On n'a aucun moyen de chiffrer la proportion de ce qui sort et la proportion de ce qui ne sort pas. Et nous, en tant qu'historiens et historiennes, comme on travaille sur des personnes qui sont mortes il y a très longtemps, on doit simplement travailler à partir de ces traces-là, tout en restant consciente que c'est forcément des bribes par rapport à un phénomène qui était vraisemblablement beaucoup plus important.
1: Retour au couvent.
3: Pardonne-moi, qui t'a fait ça ?
4: Mon père.
3: Pourquoi ?
4: Ma mère est morte de la peste l'année dernière, et alors mon père, il m'a prise comme femme. Moi, je lui ai toujours dit que je voulais pas, et lui m'a toujours répondu qu'il en avait rien à foutre.
3: Comme femme, tu veux dire pour tout ?
4: Oui, tout. Et mes frères, ils faisaient aussi pareil, qu'on le vieux regardait pas. Ce matin, j'ai essayé de le planter avec des ciseaux. Il a pas aimé, il m'a massacré. C'est pour ça que je me suis enfuie.
3: C'est pas toujours un avantage d'être belle.
4: Ah bah, si je ressemblais à une chèvre, je ferais exactement pareil. Tu me trouves belle ?
1: C'est le film Benedetta de Paul Verhoeven en 2021, avec l'évocation de Benedetta, hein, qui devient abbesse d'un couvent en Toscane. Donc on reste en Italie ici avec ces espaces d'idiolettes clos, la maison, le couvent aussi. C'est-à-dire que la parole ne peut pas sortir. Et nous réfléchissons dans le cours de l'histoire à l'histoire de la protection de l'enfance. Condamner les coupables fait partie de la protection de l'enfance, au sens où on sait que quelqu'un peut être condamné. La dénonciation fait partie de cette protection-là. Mais la protection de l'enfance est infime face à des structures telles que la maison, le couvent, tout est possible.
2: Bien sûr, hein, donc je pense qu'effectivement, c'est ce qui prouve bien qu'on on a quelques cas, très peu de cas finalement par rapport à tout ce qui s'est passé. Mais je pense que voilà, la peine, le fait même qu'il y ait une peine lourde, fait que finalement il y a de la protection de l'enfance. Hein. C'est-à-dire que moi j'ai milité pendant très longtemps, évidemment depuis maintenant 35 ans, pour réhabiliter, on va dire, l'enfance médiévale. On en parlait tout à l'heure avec Philippe Ariès. Le fait de, et pendant très longtemps, on on a occulté, nous médiévistes, en tout cas, on a occulté l'enfance malheureuse, l'enfance maltraitée, l'enfance abusée sexuellement, etc. Parce que dès qu'on en parlait, on était pro-Ariès. Hein, on devenait, finalement, on abondait dans le sens d'Ariès en disant, voilà, vous voyez, au Moyen-Âge, c'est terrible, ces enfants sont violés, sont, voilà. Bon, donc on s'est tué un petit peu là-dessus. Alors aujourd'hui, tant mieux, on coupe un peu le cordon ombilical avec Philippe Ariès, il serait temps, et on peut travailler comme je l'ai fait. Hein. Alors peut-être que pour moi aussi c'est une manière de boucler la boucle, hein, de montrer voilà, que c'est aussi une enfance malheureuse qui existe au Moyen-Âge. Mais le fait même qu'on puisse voir des peines très lourdes, hein, je pense que les peines les plus lourdes, c'est-à-dire la peine capitale, hein, ou le bannissement, mais enfin surtout la peine capitale c'est la peine quand même très lourde, elle n'est pas si prononcée que ça au Moyen-Âge et pas si appliquée que ça. Bon, Claude Gauvard l'a très bien montré. Elle est quand même très souvent prononcée, hein, je crois que c'est un cas sur cinq seulement pour les filles et un cas sur deux pour les violeurs de garçons, hein, voilà. Donc elle est quand même appliquée beaucoup pour ces crimes de pédocriminalité. Donc ça veut bien dire qu'il y a un seuil qu'il ne faut pas dépasser, et le fait de violer un enfant est un crime terrible. Hein, c'est là où on trouve les mots énormes, horribilis, etc. Enfin, tous ces mots qui sont des catégories juridiques très importantes, on les trouve souvent pour ces procès-là. Et quand on regarde les qualifications aussi, la manière dont on qualifie le coupable, on voit bien qu'il est vraiment chargé énormément de catégories juridiques qu'un petit voleur ou quelqu'un qui a commis une rixe ou même parfois un homicide échappe à ce vocabulaire. Et voilà. Donc finalement, ce livre aussi montre qu'il y a une protection de l'enfance, que l'époque médiévale a protégé les enfants.
1: Ignace Henrich, on peut voir cette évolution au XIXe siècle aussi. Hein.
0: Oui, tout à fait. Au XIXe siècle, ben, déjà, il y a aussi des condamnations qui sont faites dans les cas d'inceste, dans les cas de pédocriminalité, même si on a bien vu que ce n'était pas une catégorie du XIXe siècle. Et aussi, même si ça dépend un petit peu des configurations, mais aussi dans les cas de violences sexuelles commises au sein des institutions catholiques. Et tout ça, ça s'inscrit aussi dans un mouvement qui a été mis en évidence par plusieurs historiens et plusieurs historiennes de transformation des régimes de sensibilité autour des violences faites aux enfants. On a à la fin du 19e siècle un discours qui apparaît dans la presse qu'on appelle à travers le terme de discours sur l'enfant martyr, et donc c'est des récits de faits divers qui vont en particulier raconter des cas d'enfants horriblement battus, parfois violés par leurs parents, c'est pas systématiquement par leurs parents, mais c'est souvent leurs parents qui sont mis en cause. Et donc ça, c'est quelque chose qui monte à la fin du 19e siècle et qui entraîne aussi une mobilisation d'un certain nombre de juristes, donc pas tous les juristes, mais ceux qui évoluent en particulier dans le groupe que Christian Topalov a qualifié de nébuleuse réformatrice, donc des juristes qui promeuvent des changements de loi pour résoudre tout un tas de problèmes sociaux et en particulier le problème des violences faites aux enfants. Et ça va aboutir sur deux lois que je vais juste mentionner très rapidement parce que, à mon avis, vous allez sans doute en parler beaucoup plus longuement demain. C'est la loi de 1889 sur la déchéance de la puissance paternelle, qui prévoit qu'on peut retirer l'autorité paternelle à un père ou à une mère, lorsque c'est une mère qui l'exerce, lorsque celui-ci a commis des négligences, des violences ou a corrompu l'enfant. Et donc là, on entend plutôt la corruption au sens sexuel. C'est pas forcément des violences sexuelles, mais c'est aussi le fait, par exemple, pour une mère célibataire de se prostituer à son domicile. Ça peut tomber sous le coup de la loi de 1889. Et ensuite, il y a la loi de 1898 qui organise un petit peu plus cette protection de l'enfance, mais ça, je crois que ce sera votre sujet demain, et qui aggrave aussi les peines prévues en cas de violence sur les enfants. Donc il y a ce mouvement-là qui correspond aussi à la fin du 19e siècle. Ça ne veut pas dire qu'il n'y a pas de sensibilité avant à l'égard des violences faites aux enfants, et le fait qu'on ait des condamnations tout au long du 19e siècle, des cas qui remontent, le simple fait que les cas remontent témoigne aussi d'une forme de sensibilité. Simplement, ça se reformule en d'autres termes et c'est politisé et considéré comme un problème public qui doit impliquer l'intervention des juristes. Après, cette loi de 1889, elle est très combattue aussi par d'autres juristes plus conservateurs qui estime que c'est une attaque contre l'autorité paternelle, et comme l'autorité paternelle est à la fois la structure, si vous voulez, de la famille du XIXe siècle, et que la famille du XIXe siècle est la structure de l'ordre social, on considère que cette loi est une menace pour l'autorité des pères, pour la famille et pour l'ordre social. Donc c'est une loi qui est très discutée et qui fait polémique.
1: C'est l'épisode suivant du cours de l'histoire protection de l'enfance, une histoire entre charité et encadrement, retrouvée sur franceculture.fr et l'appli Radio France. Didier Lette, merci vivement pour cette conversation, parce que je me rends compte qu'il n'y a pas un ancien régime de la protection de l'enfance, mais une longue continuité en fait. C'est comme ça qu'on peut le ressentir.
2: Oui, je pense que la Révolution française, là par exemple, nos césures habituelles ne changent pas grand-chose. Moi je pense aussi que la loi de 1889 est quelque chose de... En tout cas, quand on travaille sur l'histoire de la famille sur du long terme, c'est vraiment un moment essentiel, enfin le moment où dans l'histoire on décide qu'un père, ce qui est impensable à l'époque médiévale, un père, un géniteur en tout cas, oui un père même, peut être déchu de son autorité paternelle. C'est évident que c'est quelque chose d'essentiel.
0: Et alors c'est décisif, et en même temps si on s'intéresse à son application dans les archives judiciaires, là il y a un très bel article de Dominique de Sertine sur cette question, on se rend compte qu'en réalité elle est assez peu appliquée au père, et que c'est souvent donc des mères qui une mère a la puissance paternelle que quand le père est mort, absent ou a été déchu de ses droits. Et donc c'est sachant que c'est un très petit nombre de familles, c'est proportionnellement davantage les mères qui vont être ciblées par cette loi. Il n'empêche que ça témoigne aussi d'un changement juridique important. Je suis tout à fait d'accord avec vous pour dire qu'elle est majeure.
2: On revient sur des discriminations de genre, comme souvent.
1: Avec ici, l'actualité nous le montre sans cesse, l'importance de regarder l'histoire. Et au moment où en juin 2026, les députés discutent d'une loi sur la protection de l'enfance, se pose la question du secret de la confession, qui est une question éminemment médiévale. Hein, Didier Lette, la place du clerc dans cette histoire, c'est cet étonnement que vous avez évoqué, c'est l'absence, mais malgré tout, l'omniprésence.
2: Oui, bien sûr, l'Église est partout, je dirais, à l'époque médiévale. Mais c'est vrai que là, voilà, la justice sur laquelle j'ai travaillé ne prend pas en compte les clercs, parce que les clercs sont jugés par d'autres instances, donc on n'a pas de clercs. Mais on a, par ailleurs, on sait très bien, alors là, je n'ai pas travaillé là-dessus particulièrement, mais les couvents, les relations entre les moines et les novices, enfin bon, tout ça a été très bien étudié, hein, par des collègues spécialistes plutôt d'histoire du monastère. C'est évident que là, il se passe aussi évidemment des abus d'autorité et des abus sexuels sur les enfants.
1: Merci vivement à tous les deux d'être venus dans le cours de l'histoire pour nous éclairer sur cette histoire de la protection de l'enfance. Enfant au Moyen-Âge, Didier Lette, c'est votre ouvrage chez Talendier. Crime, genre et châtiment au Moyen-Âge, c'est celui chez Armand Collin. Et viol d'enfant au Moyen-Âge, genre et pédocriminalité à Bologne, 14e, 15e siècle, auprès des universitaires de France, et Ignès Henrich, Filles en conflit, consentement et vocation religieuse, c'est publié aux éditions du CNRS. Merci vivement à tous les deux. Le prochain épisode dans le cours de l'histoire, protection de l'enfance, une histoire entre charité et encadrement, mais il y a toujours des trublions.
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1: Gavroche, évidemment, la chanson de Gavroche dans le cours de l'histoire sur France Culture. Une émission réalisée par Thomas Beau avec à la technique Ludovic Auger. Émission préparée par Angélico Guémard, Jeanne Copès, Denis Lebeau, Luce Mourant, Chloé Rouillon et Jeanne Delecroix. Merci à l'INA, l'Institut National de l'Audiovisuel, pour son aide dans la recherche d'archives. 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
1: Demain dans le cours de l'histoire sur France Culture, protection de l'enfance, une histoire entre charité et encadrement. Mais pour le moment, puisqu'il est 10h sur France Culture, nous retrouvons Géraldine Mühlmann avec philosophie. Bonjour Géraldine.
9: Bonjour Xavier Mauduit, bonjour tout le monde.
1: Toujours au siècle d'or.
8: Toujours au siècle d'or.
1: Toujours
8: les Néerlandais, c'est quand même les rois du monde hein, sur le plan économique. Je trouve qu'on l'a un peu oublié. Et évidemment, il y a les théories qui vont avec. Nous avons évoqué une certaine réflexion sur la liberté d'expression et la tolérance hier. Aujourd'hui, la liberté de naviguer.
1: Ah.
8: Et c'est la grande figure de Grotius, philosophe et juriste, que nous évoquons.
1: Eh bien, je prends le large avec vous. Bonne émission, Géraldine.
8: Merci.
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8: Le siècle d'or néerlandais et la philosophie, c'est notre série cette semaine. Aujourd'hui, le penseur Grotius et la liberté de naviguer. Pendant ce XVIIe siècle si glorieux pour les provinces unies, actuelles Pays-Bas, la Hollande est centrale. Et c'est d'ailleurs pourquoi le mot hollandais remplace parfois néerlandais dans l'usage courant. La Hollande est économiquement si fructueuse qu'elle contribue à hauteur de 40% au budget commun des provinces unies. La place d'Amsterdam, avec son port fameux, détrône de plus en plus celle d'Anvers. L'activité bancaire y est intense. En 1611 est créée à Amsterdam la première bourse où des négociants se retrouvent à heure fixe. Quant au commerce maritime, la Compagnie néerlandaise des Indes orientales est d'une très grande efficacité, créée tout au début du XVIIe siècle dans le sillage de la Compagnie anglaise des Indes orientales et damant le pion à celle-ci. Les flottes sont armées et les rencontres de bateaux sur les mers du monde, en particulier des bateaux espagnols et portugais, sont loin d'être pacifiques. Se créent aussi des colonies et des établissements néerlandais aux Antilles, aux îles Vierges, au Brésil, en Indonésie et en Afrique. L'un des plus grands penseurs de l'époque néerlandais, Grotius, théorise en 1609, dans un essai intitulé « Mare Liberum », le principe de liberté des mers, un principe qui vise avant tout à empêcher qu'une nation s'approprie un territoire marin. Que tous s'enrichissent par les mers, c'est bien cela l'atmosphère de l'époque, mercantiliste donc, c'est-à-dire prônant partout l'engagement des nations en soutien de leur économie. Qu'on ne s'y trompe pas, l'enjeu n'est ni humanitaire ni écologique. Pour autant, Grotius a inventé un principe qui aura une très longue existence dans le droit de la mer jusqu'à aujourd'hui.
10: Nous demandons tous la pleine réouverture immédiate, inconditionnelle, par toutes les parties du détroit d'Ormuz. Nous demandons la restauration des conditions de libre passage qui étaient en vigueur avant la guerre, et le plein respect du droit de la mer. Nous nous opposons tous à toute restriction, tout régime de convention qui équivaudrait dans les faits à une tentative de privatiser le détroit et évidemment tout système de péage. Nous travaillerons étroitement avec les armateurs, assureurs et autres gens de métier de la mer pour leur donner la visibilité qui permettra de reprendre le trafic dès que possible, et nous soutenons à cet égard les idées de l'Organisation maritime internationale pour porter secours à ceux qui sont piégés. Et pour tout cela, nous allons renforcer et accélérer les travaux de planification que nous avons déjà lancés, qui sont coordonnés avec le Royaume-Uni, pour permettre la mise en place d'une mission neutre, bien distincte des belligérants, afin d'accompagner et sécuriser les navires marchands qui transiteront dans le Golfe.
8: C'était le président français Emmanuel Macron qui s'exprimait le 17 avril 2026 à propos du détroit d'Ormuz. Bonjour Patrick Savidan.
11: Bonjour.
8: Vous êtes professeur de philosophie politique à l'université Paris Panthéon-Assas, directeur de la revue Raison publique. Votre dernier ouvrage intitulé « Justice sociale » vient de paraître dans la collection Tell chez Gallimard et il témoigne de votre intérêt pour les questions, les enjeux d'appropriation et de redistribution des richesses. Et bonjour Niki Aloupi.
12: Bonjour.
8: Et vous êtes professeur de droit public à l'université Paris Panthéon-Assas. Vous connaissez très bien le droit de la mer. Alors quand vous entendez Emmanuel Macron s'exprimer ainsi en avril, diriez-vous que c'est du Grotius pour aujourd'hui ?
0: Tout à fait. Sur plusieurs aspects, la pensée de Grotius est encore aujourd'hui d'une modernité étonnante au cœur de l'actualité du droit de la mer, bien que sur d'autres aspects, elle est devenue un peu obsolète, mais pour tout ce qui est liberté de l'utilisation de la mer et liberté de navigation, la pensée de Grotius, elle a façonné tous les droits internationaux de la mer et elle est encore au cœur de ce qui est aujourd'hui.
11: Alors on va y revenir parce que en même temps vous nous expliquerez que à partir de la deuxième moitié du XXe siècle, des considérations nouvelles sont apparues, essayant néanmoins de se marier toujours avec un principe de liberté des mers. Vous voulez déjà en dire quelques mots pour qu'on comprenne cette évolution ?
0: Oui, bien sûr. Alors la controverse entre Grotius et celui qui est le plus connu comme l'opposé de Grotius, John Selden, le Britannique,
11: oui,
0: qui remonte effectivement à un début du XVIIe siècle, elle tournait autour de la question de savoir si la mer peut être appropriée, c'est que les Portugais, les Hispaniques et les Britanniques via Selden défendaient, ou si, comme Grotius les présente avec beaucoup d'arguments d'un mare liberum, elle doit être libre à l'utilisation par tous.
11: Oui.
0: Et cette idée de la liberté de la mer, aujourd'hui liberté de la haute mer,
11: oui,
0: uniquement, et c'est différent, oui, oui, qui a véritablement façonné les droits de la mer, qui finalement, à l'origine, il est construit autour de la dichotomie mer qui appartient à la souveraineté de l'État et qui est toute portion du territoire maritime, et puis tout le reste, pendant longtemps, c'était la haute mer libre à l'utilisation par tous. La res communis, qui est la locution latine pour désigner la liberté de la mer.
11: La chose commune.
0: La chose commune.
11: Et donc on verra tout à l'heure comment aujourd'hui, ça s'est légèrement complexifié, mais toujours sans nier, au moins pour la haute mer, ce principe. Patrick Savidan, quand on entend là Emmanuel Macron, il s'érige contre, je le cite, la privatisation d'un détroit par l'Iran. On pourrait dire, je pense qu'à d'autres époques, on aurait dit une nationalisation, parce que privatisation, ça pourrait être par n'importe quelle compagnie privée. Et d'ailleurs, il me semble que Grotius, c'est surtout ça qui l'inquiète, c'est qu'un État nationalise un endroit maritime plus que, disons, un monopole de fait d'un intérêt privé. Si une compagnie se débrouille bien, il faut la combattre, mais ce n'est pas ça qui l'inquiète le plus, j'ai l'impression.
12: Bah, disons qu'il y a deux aspects. Il y a un aspect qui est formidablement émancipateur et libérateur chez Grotius, au sens qu'effectivement, il se mobilise, et il est mobilisé, en fait, dès 1603, dans un texte antérieur, où déjà il aborde des questions de navigation, et le texte de 1609 dont on parle aujourd'hui,
11: oui,
12: est un développement du chapitre 12 du texte de 1603, mmh, qui est assez intéressant parce que c'est un texte qu'il a été très jeune, invité à rédiger. On attendait de lui un petit mémo juridique pour essayer de trancher la question de savoir si les navires néerlandais qui avaient capturé le Santa Catarina en 1603 du côté de Singapour avaient légitimité à le faire. Parce que très clairement, ils s'étaient saisis d'un bateau qui était chargé de richesses considérables,
11: oui,
12: des richesses qui dépassaient la valeur du capital de la compagnie néerlandaise des Indes orientales, oui, à cette époque-là. Et donc, ils se sont rendus compte qu'il y avait une richesse, mais phénoménale, et que c'était insupportable d'imaginer que ça puisse en quelque sorte nous échapper à cette puissance montante qu'étaient les Provinces-Unies à ce moment-là. Donc, c'est un combat entre... C'est pas simplement un universaliste et un penseur de la liberté qui s'oppose à des empires très constitués, c'est aussi le porte-parole d'une certaine façon. Et d'ailleurs, le commandant du bateau qui a raisonné le Santa Catarina était un cousin de Grotius. Donc, c'était une affaire de famille. Donc, la question, c'était de savoir est-ce que les Portugais, puisque là c'était un navire portugais, avait le droit d'empêcher, de contrôler,
11: oui,
12: les accès à ce marché phénoménal auquel la compagnie des Indes orientales voulait bien sûr évidemment prétendre. Donc c'est un enjeu, un conflit d'appropriation,
11: oui, au quasi fond, prédateur.
12: Et simplement, Grotius a le génie, en se replaçant dans la tradition du droit naturel classique, d'en faire un principe. Donc ce qui est intéressant dans ce texte, c'est qu'à la fois on a un ancrage hyper cynique, hyper réaliste, dans une question vraiment conflictuelle d'appropriation de richesses, de lutte entre des États souverains qui essayent de s'émanciper aussi de la tutelle de Philippe II. Et en même temps, il y a ce décrochage, en quelque sorte, qu'il conduit, avec toutes les armes qui sont les siennes, à essayer d'argumenter sur une base qui rende le principe légitime, le principe de la liberté, non seulement de navigation, mais d'accès et de commerce et de communication.
11: Ce que je crois comprendre, c'est que ce qu'on est quand même très surpris, parce que c'est une bataille. Alors, c'est pas du piratage, parce que le piratage, ça renvoie à des choses très précises. Mais en vérité, ça y ressemble. C'est-à-dire que vous avez beaucoup contre des intérêts privés, d'autres intérêts privés d'un autre bateau peuvent se battre. Et c'est pas du tout ces conflits-là que arbitre le livre de Grotius de 1609. Ce qu'il demande, c'est que les États ne s'en mêlent pas et qu'il n'y ait pas un État pour dire « Ah, c'est un bateau de chez moi, vous n'avez pas le droit, vous, qui relevez d'une autre nation ». Donc au fond, j'ai l'impression qu'il laisse les personnes privées dans une immense bataille. Ce qu'il ne veut pas, c'est qu'elles soient protégées par un souverain, pour parler comme lui, c'est-à-dire un État.
12: Et d'une certaine manière, le conflit de 1603 et la prise du Santa Catarina procèdent aussi de cette volonté de montrer qu'il n'y a rien à gagner à laisser la chose comme elle est, disons, avec des pouvoirs et des empires qui verrouillent complètement économiquement, et politiquement et militairement des régions complètes auxquelles tout le monde devrait pouvoir avoir accès. Mais ce qui est intéressant aussi dans l'argument, c'est que c'est fondé, il me semble, je ne suis pas aussi spécialiste que Niki Alupi, mais il me semble que c'est un argument presque ontologique au départ.
11: Tu renvoies l'être de la mère.
12: Oui, oui. C'est une question assez étonnante. Oui. C'est-à-dire qu'en gros, il considère, après on peut aujourd'hui contester cet argument-là, mais il considère que la mère, contrairement à la terre, ne peut pas être bornée, elle ne peut pas être contrôlée, elle ne peut pas être limitée, elle est d'une nature, d'une essence qui la distingue fondamentalement de la terre. Et donc la terre, elle peut faire l'objet d'une appropriation privée, parce qu'elle peut être bornée, parce qu'elle peut donner lieu à des formes d'exploitation exclusive, etc., qui excluent donc la propriété d'un autre. Mais la mère, elle, doit, du fait de sa nature, échapper à ces règles de partage.
11: La nation qui est proche ne peut pas revendiquer un espace territorial sur cette chose qui est la mer, près de ses côtes. Alors, cela dit, ce point, depuis, a un peu évolué, Niki Alupi, mais vous allez nous dire en quoi. L'impression, là aussi, que donne l'évolution, c'est cette notion de pavillon. En fait, les bateaux, ils peuvent avoir un pavillon de n'importe quelle nation, et qu'on les trouve dans une terre, dans une mer territoriale d'une autre nation, ne change rien, quoi. Alors, expliquez-nous. En fait, il y a beaucoup d'éléments. Il y a la question des intérêts privés, et il y a la question des intérêts nationaux, et il y a la question de la proximité d'une nation, de certaines mers. Alors, les nations revendiquent souverainement un droit sur cette partie-là. Ça fait beaucoup d'éléments.
13: Ça fait beaucoup d'éléments, et ils sont tous les trois présents, vous avez bien raison, et ils sont tous les trois corollaires et complémentaires, en fait. Pour commencer par les premiers que vous avez évoqués, la proximité des espaces marins aux États et les implications potentielles juridiques, vous avez raison, cela a évolué depuis Mare Liberum. Et ce qui est intéressant, c'est que ça a évolué dans la pensée même de Grotius entre Mare Liberum et de Iure Belli ac Pacis, du droit de la guerre et de la paix, son grand livre,
11: où il avait. 1625.
13: Exactement. Donc 20 ans plus tard, quasiment jour par jour, entre les moments où il a rédigé Mare Liberum et les moments où il a rédigé les droits de la guerre et de la paix, sa propre pensée avait quelque peu évolué là-dessus, puisque dans Mare Liberum, il n'y a rien sur l'appropriation justement des espaces marins. La totalité de l'océan est considérée comme la mer libre. Et dans les droits de la guerre et de la paix, on trouve les toutes premières esquisses d'une idée que, au cas par cas, Et dans des conditions bien précises, oui, il est possible que l'État revendique des toutes petites portions maritimes qui sont adjacentes à ces côtes. Et ce qui est le tout début de ce qui va devenir, dans le droit de la mer contemporain, la mer territoriale.
11: C'est un mot, une association de mots géniale.
13: Oui, la tout mer à fait. La mer territoriale, ouais, c'est souvent un droit, il est difficile de comprendre ce que le terme va dire. Ici, c'est très clair. La mer territoriale, c'est la mer qui fait partie du territoire de l'État et qui donc est soumise
11: la mer qui
13: à la souveraineté.
11: C'est ça qui est génial. Oui, allez-y.
12: Non, je disais qui est comme une terre et qui donc est appropriable dans une certaine mesure et à certaines conditions.
11: Extension de la terre.
13: La haute mer, oui. Mais alors,
12: la mer
11: territoriale.
12: La mer territoriale.
13: La mer territoriale est appropriable.
11: Est appropriable. Et donc, nous, on a maintenant toujours du gros sus dans notre droit international, si je puis dire, ce qui montre quand même l'ampleur de ce juriste et philosophe. Mais pour la haute mer.
13: Alors, pour la haute mer, ce que vous avez évoqué tout à l'heure sur la condition des navires privés qui battent les pavillons de l'État, c'est tout à fait lié à la pensée de Grotius.
11: Alors,
13: que Grotius, il dit, la mer doit être utilisée librement par tous. Mais l'aspect donc positif de cette liberté de la haute mer, c'est que tous les navires de battant les pavillons de n'importe quel État, peuvent librement utiliser la mer. L'aspect négatif, c'est que les autres États, et donc les autres navires, ne peuvent pas interférer avec cette libre utilisation, parce que toute possibilité d'interférence va vider de son sens la liberté positive. Ce qui fait que, finalement, l'implication logique de la liberté de Grotius, c'est ce qu'on appelle aujourd'hui les monopoles de l'État du pavillon. Lorsqu'un navire privé se trouve en haute mer, il est soumis à la juridiction exclusive, à la compétence exclusive de l'État dont il bat les pavillons. Donc, il ne peut être contrôlé ou arraisonné que par les navires de guerre de son propre État du pavillon.
11: Il y a comme quelque chose d'un peu étrange, excusez-moi. En fait, je crois que je vais profiter de votre présence pour comprendre la notion de pavillon. Parce que si on appliquait le principe de la liberté absolue en haute mer, on n'aurait même pas besoin d'un pavillon qui, si j'ose dire, met une marque nationale sur un bateau.
13: Alors, c'est une très bonne question et cela tombe bien parce que j'ai fait ma thèse sur les pavillons des navires, donc ça fait à peu près 20 ans que je travaille sur la notion du pavillon. Alors, sans pavillon et en l'absence de toute compétence et de toute souveraineté territoriale de l'État, donc sans lien de rattachement à un État, il n'y a aucune possibilité d'effectivement s'assurer que la liberté est garantie. C'est-à-dire que, imaginez un scénario dans lequel tous les navires naviguent librement partout sans pavillon. Oui. Ça veut dire automatiquement que le chaos et la boîte de Pandore est tout le temps ouverte.
11: Bah oui, les conflits qu'évoque Grotius, bien sûr, on peut attaquer quand on est néerlandais un bateau portugais comme on veut ou espagnol.
13: Exactement, ce qui serait aujourd'hui, étant donné la situation de la flotte marchande, l'importance de la communication maritime, serait irréaliste et impossible à mettre en place. J'ajouterais à cela, et c'est bien important, que la liberté, on la comprend, comme la liberté, aujourd'hui en droit international, comme la liberté des États. La liberté de la haute mer est un droit qui appartient à chacun des États, et non pas à chacun des personnes privées qui, sauf exception, ne sont pas un sujet du droit international. Donc, on dit liberté de la haute mer, mais c'est une liberté non pas individuelle des personnes privées, c'est une liberté des États. Comment est-ce que cette liberté des États est exercée? Par les biais du pavillon, qui permet de rattacher les navires privés à un seul État, parce que la nationalité, le pavillon, ne peut être qu'unique. Un seul État peut accorder son pavillon à chacun des navires, et donc ils exercent, les États, par les biais des navires privés, la liberté de la haute mer. Et dernier point, quant à la liberté du pavillon, ce qui est intéressant, c'est qu'il y a une double liberté. Chaque État est libre de déterminer les conditions d'attribution de sa nationalité au navire. Donc, chaque État décide selon quelles conditions il va attribuer son pavillon. Il peut décider des conditions très strictes, comme les puissances maritimes traditionnelles, capitaine français, équipage français avant l'Union européenne, port de construction français, port d'attache français, etc., etc. Ou il peut comme ce qu'on appelle les pavillons de complaisance, les libres immatriculations, décidaient qu'il n'y a aucune condition autre que le paiement des frais. Mmh. Donc, première liberté, celle de chaque État de choisir librement comment attribuer cette nationalité. Deuxième liberté, celle des propriétés des navires, de choisir l'État où ils souhaitent immatriculer leur navire et dont ils souhaitent battre les pavillons, selon leur intérêt. Oui. Donc la double liberté fait que finalement, chaque navire va battre les pavillons qu'il peut battre, mais aussi qu'il souhaite battre.
11: Le point que je trouve très intéressant sur le plan philosophique, et c'est bien la construction là que propose Grotius au départ, Patrick Savidan, c'est que le droit international, la notion de pavillon le montre, c'est quand même, tel qu'il a été forgé, au départ, des relations entre États. Mmh. Voilà. Et en même temps, c'est sa limite. Et je trouve que dans l'intervention d'Emmanuel Macron, quand il dit « on va à plusieurs États de manière neutre », c'est magnifique qu'il emploie cette expression, essayer de remettre en selle la neutralité du détroit d'Ormuz, oui, ça pose toujours le problème. Encore faut-il que tout le monde, y compris l'Iran et les États-Unis, reconnaissent cette chose neutre qui se ferait respecter des États. Et on touche un problème clé de la philosophie politique.
12: Bah, en tous les cas, on touche à un problème double, il me semble. D'une part, c'est qu'est-ce qui permet à un... Parce que la zone territoriale ou de mer territorialisée, qu'est-ce qui la définit? Au XVIIIe siècle, j'ai cru comprendre que c'était les armements, d'une certaine manière, c'est-à-dire la règle du coup de canon. Donc, de ce point de vue-là, on pourrait considérer que l'Iran, si elle a la puissance militaire d'envoyer des missiles à distance de sauvegarde de ce détroit-là, elle serait d'une certaine manière dans son droit.
11: Je crois qu'il y a une exception pour les détroits.
12: Bien sûr, bien sûr.
11: Nickel, il y a une exception pour les détroits, même s'ils sont proches comme d'autres mers territoriales. La logique, c'est que cela, il reste comme de la haute mer, en quelque sorte.
12: Voilà, et c'est ça qui est intéressant, c'est-à-dire que dès qu'on touche à la possibilité physique de circuler authentiquement, cette règle du coup de canon, elle s'abolit. C'est-à-dire que l'objectif, c'est de trouver des raisons toujours de favoriser la libre circulation et en ce sens, c'est une figure de la mondialisation que rend possible le droit international tel que l'envisage.
11: Et il faudrait pour que... Dans les détroits et la haute mer, ça fonctionne, malgré la présence des États via les pavillons, que tous ces gens, États, décident des règles qui peuvent se faire respecter par une puissance neutre. C'est tout le problème du droit international, c'est tout le problème philosophique. Y a-t-il, au-dessus des États, des instances capables d'avoir des règles et de les faire appliquer par les États?
13: C'est exactement ça. C'est toute la problématique du droit international, mais c'est aussi toute l'ambition et toute la beauté du droit international, puisque pour la plupart des questions que nous évoquons aujourd'hui, les États ont accepté des règles qui sont universelles aujourd'hui, pour partie des règles conventionnelles de la Convention des Nations Unies sur les droits de la mer de 1982, qui a aujourd'hui 171 parties. 170 États et l'Union européenne, et pour la plupart d'entre elles, une valeur coutumière, donc des règles coutumières de la coutume internationale, qui, elles, sont applicables à tous les États, puisqu'elles ont été acceptées par tous les États comme du droit non écrit international. Et je le rappellerai qu'il a exactement la même valeur que le droit conventionnel. Donc, après, pour la question que vous évoquez, par exemple, pour la mer territoriale, oui, à l'origine, c'était les 3000 marins qui étaient effectivement à la portée des canons. Mais ça a évolué au fur et à mesure de l'évolution des technologies et des possibilités étatiques. Et aujourd'hui, les 12000 marins qui sont consacrés comme étendue de la mer territoriale sont une règle coutumière qui s'applique nécessairement, donc qui s'impose à tous les États. Quant au détroit, et là ça devient très intéressant justement par rapport à cette question juridique mais aussi philosophique que vous soulevez, il y a effectivement dans la Convention des Nations Unies sur les droits de la mer ces droits de passage en transit qui est en quelque chose la garantie de la liberté de navigation dans les détroits. Comme d'ailleurs en mer territoriale, il y a un droit de passage inoffensif qui permet à tous les navires de traverser de manière continue et rapide la mer territoriale. Or, autant le droit de passage inoffensif de la mer territoriale qui peut être suspendu, c'est sans aucun doute du droit coutumier, donc ça s'impose à tous, y compris l'Iran et les États-Unis.
11: Oui.
13: Pour les droits de passage en transit, donc les droits qui s'appliquent dans les détroits internationaux, il peut y avoir un peu plus de doutes quant à la nature coutumière. Mm-hmm. Et c'est là où ça devient passionnant pour les juristes internationalistes. Ben oui. Ni l'Iran, ni les États-Unis d'Amérique ne sont partis à la Convention de Montréal.
11: Ils n'ont rien signé.
13: Ils n'ont rien signé. Et l'Iran, en plus, prétend qu'ils sont objecteurs persistants, dit-on en droit international, donc que depuis les débuts de la formation de la règle du droit de passage, ils y objectent. Et que donc, quand bien même elle existe en droit coutumier, elle ne leur est pas opposable. Ce qui va évidemment rendre les choses très complexes pour savoir finalement qui a droit de faire quoi et où. La seule certitude, c'est qu'en l'état actuel du droit positif, l'Iran ne peut pas suspendre de manière arbitraire et discriminatoire les droits de passage inoffensifs, donc à supposer même qu'il n'est pas un droit en transit pour les détroits.
11: Et les États membres, ni non plus, qui font aussi un blocus. Mais il faut un gendarme accepté et surtout efficace.
13: J'ai essayé d'esquiver cette partie de notre guerre.
11: Et donc, alors oui, et donc est-ce qu'Emmanuel Macron va créer le gendarme neutre ?
13: C'est là toute la...
11: Est-ce qu'il va y arriver ?
13: Non. C'est toute la... Vous me faites penser à la frustration de mes étudiants. Mais ça sert à quoi, madame ? vous avez parfaitement raison. Il n'y a pas d'entité supérieure aux États, pas d'entité supranationale. Au mieux, on peut espérer que le Conseil de sécurité, lorsqu'il n'est pas bloqué par les États-Unis d'Amérique ou la Russie, ouais. Tout à fait, et peut autoriser le recours à la force sur les fondements du chapitre 7, mais c'est le plus qu'on peut espérer, et vous l'avez dit, ce n'est pas toujours possible.
11: Nous parlons de Grotius ce matin, qui était un philosophe, franchement il mérite cette appellation, hein. Précision et précaution théorique est bluffante. Grotius, qui était juriste et qui a donc produit en 1609 un livre important sur la liberté de naviguer. Nous sommes au début du siècle d'or hollandais ou néerlandais. C'est extrêmement important. Et nous allons revenir, Patrick Savidan, au point que vous souleviez d'entrée de jeu. Qu'est-ce que c'est que la mer ? C'est pas de la terre. Est-ce qu'on peut créer des limites aussi simplement ? Alors, aujourd'hui, on répondra à Grotius que oui, quand même autour des côtes, mais lui, il nous met tout de suite ce problème sous les yeux. Écoutez cet extrait des paragraphes 12 à 15 de son livre sur la liberté des mers.

0: L'élément des mers est commun à tous. Trop immense pour être possédé par personne et disposé d'ailleurs merveilleusement pour l'usage de tous, qu'on le considère soit au point de vue de la navigation, soit même à celui de la pêche. Or, le droit qui régit la mer régit aussi les choses qu'elle s'est appropriées en les enlevant à d'autres usages. Tels sont les sables ou grèves de la mer, dont la partie continuellement jointe à la terre forme ce que l'on appelle le rivage. Cicéron a donc bien raison de dire « Quoi de plus commun que la mer aux navigateurs et le rivage à ceux qui y sont jetés ?» Virgile dit aussi que l'air, la mer, le rivage sont ouverts à tout le monde. Ces choses sont donc de celles que les jurisconsultes romains appellent communes à tous en vertu du droit naturel, ou public selon le droit des gens. Aussi appellent-ils leur usage tantôt commun et tantôt public. La mer ne peut donc absolument devenir le propre de qui que ce soit, parce que la nature ne se borne point à permettre, mais ordonne qu'elle soit commune, et bien plus, il en est de même du rivage, sous réserve toutefois de l'interprétation suivante, que si une partie de ces choses est de sa nature, susceptible d'occupation, elles deviennent le propre de l'occupant, autant que l'usage commun n'aura point à en souffrir.
1: On peut découper la terre, on ne peut pas découper la mer. Ça semble être l'argument, vous me direz s'il est probant, Patrick Savidan, de Grotius dans ce texte de 1609.
2: Disons que par rapport à l'époque à laquelle il écrit, très clairement, il a toute légitimité à le prétendre et de manière forte, sachant qu'il y a plusieurs choses dans son texte. Il y a d'une part cet argument ontologique très fort qui consiste à opposer deux choses de différentes natures, une chose fluide et une chose matérielle, découpable, appropriable, individualisable d'une certaine manière, privatisable on dirait aujourd'hui. Et puis, mais d'autre part, il y a toute une série de critiques où il prend à revers toutes les prétentions ibériques. C'est-à-dire que les Portugais et les Espagnols faisaient valoir un certain nombre de titres à pouvoir contrôler, à pouvoir exercer un monopole. Donc il y avait la donation du pape, il y avait les traités de Tordesillas, il y avait le droit que concédait la découverte, etc. Donc il y avait aussi, il y a deux aspects chez Grotius qui sont intéressants. D'une part l'aspect positif, c'est-à-dire prendre la chose telle qu'elle est et dire qu'elle est d'une nature différente et donc elle ne peut pas donner lieu au même type de logique d'appropriation ou de circulation ou d'usage. Et puis d'autre part toute une déconstruction des prétentions impériales,
1: oui.
2: Mais au nom d'un nouvel empire, mais en créant du droit à
1: l'empire néerlandais,
2: qui va y exercer une suprématie sur les océans et sur le commerce international à partir de là, du début du 17e, qui est tout à fait extraordinaire. Mais ce qui est intéressant en même temps, je trouve presque de manière un peu poétique et de fait, le type d'argumentation que propose Grotius est de cet ordre-là, c'est-à-dire de temps en temps, il parle de Cicéron, il parle de droit classique, etc. Mais d'un seul coup, il va vous parler d'un poète.
1: Non, mais il est incroyable.
2: Et le poète va avoir le même poids argumentatif
1: que
2: l'historien ou le grand juriste Cicéron. Donc c'est vraiment assez fascinant, ça tient à une écriture d'époque et qu'il maîtrise particulièrement. Encore une fois, c'est quelqu'un de très jeune, hein. Les premiers textes, il les écrit, il a pas 20 ans. On dit qu'il écrivait des élégies à 8 ans, donc pourquoi pas, c'était le petit miracle hollandais d'après Henri IV. Donc surdoué de la République hollandaise, mais en même temps c'est quelque chose qui se faisait à l'époque, et donc les contemporains de Grotius n'étaient pas surpris de se voir opposer un poème comme argument juridique. Donc ça c'est vraiment intéressant, mais par ailleurs, ça renvoie à l'univers et à l'imaginaire sur lequel s'appuie ou auquel il puise Grotius, c'est d'un nouvel espace sans frontières. C'est un espace de liberté qu'il propose. Alors il y a des alliances aussi avec certains qui souffrent de la domination portugaise à cette époque-là, mais globalement, il y a un appel pour un espace qui serait un espace d'exploration, un espace de découverte, un espace d'exploitation nouvelle où on va pouvoir... Donc il y a un imaginaire de la liberté qui s'associe à la mer et que ne pouvait pas pouvoir, sauf dans certains cas au XIXe siècle aux États-Unis, la conquête de l'Ouest, mais c'est du même ordre. il y a tout un imaginaire de la liberté qui va décupler les énergies, flatter les égos des audacieux et créer des immenses fortunes, créer aussi des désastres économiques. Donc il y a quelque chose qui bouge.
1: Il y a un infini aussi. C'est une conquête territoriale, c'est une conquête de la pratique de navigation qui semble infinie. D'ailleurs, je note dans ce texte qu'il met sur le même plan, semble-t-il, la liberté de naviguer et la liberté de pêcher, suggérant que la mer est infinie et qu'elle est pour tout le monde, que personne ne peut la posséder. Donc c'est cette absence de possession pour des raisons d'être, d'ontologie de la mer, qui fait que, eh bien, elle est à tout le monde. Elle est à tout le monde parce qu'elle n'est à personne. Et beaucoup de choses qui sont distinguées aujourd'hui, Niki Aloupi, la pêche, la navigation, sont mêlées dans le propos de Grotius.
2: Oui. C'est pas fini.
3: Non,
1: c'est pas fini la pêche.
3: C'est effectivement l'idée, c'est que on vient de l'écouter, comme c'est trop immense pour être possédé, disposé, dit Grotius, merveilleusement pour l'usage de tous, ça doit être libre. Et effectivement, Patrick Savidan, c'est très intéressant de voir que les droits naturels ici, c'est vraiment littéralement les droits de la nature, puisque c'est les caractéristiques naturelles de l'océan qui font qu'il est insusceptible d'appropriation. Il met sur les mêmes pieds, surtout dans Mare Liberum, navigation et pêche. Oui. Donc l'utilisation de la mer, ça peut être soit utilisation par la navigation, soit utilisation par l'exploitation. Et dans les deux cas, pour lui, il s'agit des ressources inépuisables. L'eau est inépuisable, les poissons sont quasiment inépuisables. En tout cas, on peut les assimiler à des inépuisables et donc librement utilisés. Et c'est là, effectivement, où autant pour la navigation, à quelques exceptions près, on garde ces principes de la liberté de la mer tels que Grotius l'a imaginé, ou l'a observé, puisqu'il y avait une partie des pratiques, mais minimes, autant pour la pêche, les droits contemporains, il a été bouleversé.
1: Alors c'est intéressant parce qu'il y a un autre passage, bon, on ne va pas tout lire, mais je le cite simplement, où il suggère que bon, pour la pêche, c'est vrai, on pourrait imaginer qu'à un moment, on épuise les races des poissons. Mais c'est quand même un argument, c'est pas un argument en fait, il le dit au détour d'une phrase, néanmoins, parce que son problème principal n'est pas la pêche, c'est la liberté de naviguer. Mais vous voyez ce qui est assez génial, Patrick Savidan, c'est que c'est un argument classique du XVIIe siècle, des penseurs qu'on appellera plus tard libéraux, même si c'est pas forcément la meilleure appellation, mais il y a des aspects libéraux aussi chez Grotius. Par exemple, chez John Locke, quand il dit John Locke en 1690, bon ben, quiconque s'installe dans une terre et la fait fructifier, ben, la terre est à lui. Et il ne se pose pas la question de savoir si cette terre ne va pas s'épuiser, s'il n'y a pas des règles de l'appropriation pour respecter la terre, etc. Mmh. Là, c'est pareil, la mer, elle est... Alors, c'est pas une propriété privée, mais c'est la propriété de tout le monde peut y aller, c'est une sorte d'usufruit généralisé. La question de du caractère fini des ressources terrestres ou maritimes n'existe pas dans la pensée de la propriété et de la non-propriété au XVIIe siècle.
2: En fait, c'est des impensés, mais on voit quand même que c'est quelque chose qu'il considère, mais c'est un peu comme la sécularisation du droit naturel chez Grotius, il le fait en contrebande d'une certaine manière, il dit le droit naturel classique reste très valable, même si Dieu n'existait pas, ce qui n'est pas possible, et même s'il ne se souciait pas des affaires humaines, ce qui serait impie de le penser, mais il a sécularisé le droit naturel tout en disant que ça serait vraiment scandaleux de le faire, et d'une certaine manière, il dit aussi qu'il y a une rareté possible, mais il l'intègre pas, mais chez Locke aussi, on a cette même idée par rapport à la Terre, c'est-à-dire que

0: penser la haute mer comme un espace de non-droit, d'une certaine manière, une manière de, d'affirmer un droit d'excipe, pour parler comme Hirschman, c'est-à-dire le fait de se soustraire à l'État. On va construire une île artificielle flottante qui n'appartiendrait à personne, et on va créer tout de nouveau une nouvelle société, une nouvelle communauté.
1: Une nouvelle Amérique, comme dirait Locke à l'époque.
0: Une nouvelle Amérique.
1: Mais maritime, en tout
0: cas. Mais ça existait. Donc il y a l'Institut de Seasteading, par exemple, oui, qui développe des lotissements résidentiels en pleine mer avec une captation des ressources sur place, etc. Donc, mais bien sûr, c'est des initiatives qui rencontrent toutes sortes de limites. Et il y a eu aussi un paquebot qui était destiné à des spécialistes de crypto-monnaies qui voulaient, pour des raisons fiscales.
1: Ah oui,
0: oui, oui, tout à fait. Donc il
1: voulaient vivre en haute mer.
0: En vivre en haute mer, faire comme si. Mais en fait, dès qu'ils tombent malades, ils ont besoin de la. Ils ont besoin. Puis quand il n'y a plus d'école pour leurs enfants, à un moment, ils se posent des questions.
1: Cela dit, vous savez qu'on a des bateaux, notamment pour les migrants, qui sont des petits hôpitaux sur la mer. Et peut-être que c'est. Je ne sais pas si c'est une utopie ou une dystopie, les auditeurs jugeront, mais peut-être que nous aurons des exemples de cela.
0: Dans c'est des logiques d'extraterritorialité qui se mettent en place parce qu'on est face à des besoins humanitaires, donc il faut prendre en charge. Là, avec les libertariens, on est sur une toute autre logique. Il y a une volonté de s'échapper pour des raisons fiscales. On rejoint quelques aspects de la question des pavillons de complaisance, c'est-à-dire qu'il y a cet espace de liberté qui, dans le cas des pavillons de complaisance, il y a la liberté de choisir son régime fiscal, d'une certaine façon, ses contraintes techniques qu'on va lui imposer. Et dans le cas de ces îles artificielles dont rêvent les libertariens, il y a l'idée qu'on va pouvoir créer quelque chose qui ne sera pas nécessairement démocratique, qui sera libéré de toutes les contraintes pesantes de l'État, etc. Mais ce qui est intéressant avec toutes ces initiatives, c'est qu'elles rentrent très rapidement dans le dur et que très rapidement, elles se rendent compte qu'elles ont besoin de l'ancrage.
1: Et de la propriété.
0: Et de la
1: propriété, du droit, et du ressort. Mais la propriété privée, sans garantie par l'État, donc c'est extraterritorial, extra-étatique, mais c'est pas l'absence de propriété, comme le dit Grosseus, c'est au contraire petites propriétés privées qui s'arrangent entre elles au sein de la haute mer.
0: Et en même temps, ça rejoint cette idée que la liberté, elle se conçoit dans son extension par la distance qu'elle entretient avec le droit. Le droit est une limite de la liberté. C'est très fort pour les libertariens, par exemple. Mm-hmm. Mais on voit que Grosseus était en avance sur ces libertariens, d'une certaine manière, parce que Grosseus a compris que la liberté hors droit, d'une certaine manière, se construit juridiquement. C'est une mauvaise expression de le dire hors droit, mais elle se construit juridiquement. Oui. Et donc, ça tient. C'est pas une liberté négative au sens de Isaiah Berlin, à strictement parler. C'est une liberté négative instituée, construite patiemment, avec le problème que vous avez évoqué toutes les deux, qui est le problème de l'arbitre.
1: Le problème de l'arbitre. Alors, l'arbitre, on a essayé de le créer, évidemment, avec l'évolution du droit international, en particulier au XXe siècle. Qu'est-ce qui s'est passé, notamment, au moment de la signature en 1982 à Montego Bay d'un grand... grande convention, vous allez nous l'expliquer. Niki Aloupi, voici pour nous mettre cela en bouche une petite archive.
2: Le journal de Christian Doriac. Christian, bonjour.
3: Bonjour. C'est aujourd'hui que la Convention des Nations Unies sur le droit de la mer est signée par 110 pays. Cela se passe à Montego Bay, en Jamaïque. La France signe, les États-Unis ne signent pas, l'URSS signe, la Grande-Bretagne ne signe pas. Ce qui gêne les États-Unis, c'est la partie du traité concernant les fonds marins. Pour Washington, elle est contraire au principe de la libre entreprise et de l'économie de marché. L'URSS accuse les États-Unis de torpiller le traité, de saboter la conférence, et dans une dépêche de l'agence TASS, Washington est soupçonné de vouloir transformer les eaux internationales en patrimoine américain. Il faut dire que ce traité sur le droit de la mer va complètement modifier la situation que l'on connaît. Une autorité internationale des fonds marins sera mise en place, elle garantira un nouvel ordre juridique. La Chine, qui signe, prouve que ce traité favorise encore trop les pays industriels. Ce qui est sûr, c'est que la mer est en train de devenir l'un des principaux enjeux de demain. C'est ce qui explique sans doute la vigueur du débat instauré dans ce domaine.
1: Expliquez-nous, Niki Aloupi, qu'est-ce qui s'est passé là en 1982 ?
4: Il s'est passé qu'on a mis en place une constitution pour les droits de la mer et ça peut paraître étonnant dans la bouche d'une internationaliste alors qu'on explique tout le temps qu'il n'y a pas de hiérarchie entre les choses de droit international, mais la convention de Montego Bay est une convention tellement universelle et tellement

0: forte et holistique sur les droits de la mer qu'on appelle la constitution de l'océan.
1: Pourquoi a-t-on eu besoin de la passer? Quel mal ou quel mot MAUX s'agissait-il d'endiguer?
0: Il s'agissait de codifier tout un tas de règles et tout un tas d'intérêts différents. C'est surtout une époque où les intérêts autour de la mer se multiplient et deviennent de plus en plus divergents. Et pour les articuler entre eux, c'est une magnifique victoire du multilatéralisme, de l'âge d'or du multilatéralisme.
1: La Convention nous ne sommes plus là dans l'âge d'or, vous êtes d'accord?
0: Non, nous sommes en train de s'éloigner très rapidement. Quoique, j'y reviendrai, on a encore des belles victoires. Et c'est une très belle victoire parce que c'est un compromis entre tous les intérêts des États concernés, les États côtiers, les grandes puissances traditionnelles, mais également les pays en développement. On est post-vague de décolonisation et c'est des revendications massives du groupe des 77 sur les zones économiques exclusives et les plateaux continentaux qui vont venir justement limiter la liberté de la haute mer d'un point de vue territorial aussi, puisque à 200 000 marins à partir des côtes, c'est seul l'État côtier qui aura l'exploitation, le droit d'exploiter de manière exclusive ces ressources. Mais avant de parler davantage de cela, j'aimerais revenir en prenant justement comme prétexte la Convention de Montego Bay sur cette idée que Patrick Savidan évoquait de hors les droits ou oui. Dans les droits. Tout est dans les droits désormais. C'est-à-dire que la liberté, c'est dans les droits. Oui. Ce qui n'est pas interdit par les droits internationaux est autorisé, nous dit la Cour permanente de justice internationale, à l'occasion de l'affaire des Lotus, la grande affaire du navire arraisonné à notre mer en 1927. Donc il y a toujours une règle des droits, il y a toujours des limites. La question, c'est quelles sont ces limites et quels sont les intérêts derrière ces limites. Quand on parlait de la liberté de la haute mer grossienne,
1: en
0: droit international, on qualifie ça d'une internationalisation négative. Il y a une limite, mais la limite, c'est uniquement l'intérêt de chacun des États. Donc, la liberté de chacun peut et doit s'arrêter là où commence celle de l'autre. Aucun autre intérêt n'est pris en compte pour limiter l'utilisation.
1: Et ça peut être la pagaille, on l'a vu.
0: Et ça peut être la pagaille. Ce qui se passe avec Montego Bay, l'aspect révolutionnaire de Montego Bay, de la Convention de Montego Bay, c'est qu'on introduit des nouveaux types de limites, ce qu'on appelle l'internationalisation positive, ou d'intérêts autres que les intérêts étatiques sont pris en compte, notamment l'intérêt de l'humanité. C'est le cas pour surtout la zone des grands fonds marins. On en parle énormément aujourd'hui en raison de cette question de l'exploitation minière des grands fonds marins, puisque les grands fonds marins, qui est juste les sols et les sous-sols en dessous de la haute mer, ce n'est plus la liberté des grossus. C'est le patrimoine commun de l'humanité, revendiqué par Arvid Pardon en 1967. Et donc, on a une limite de nouveau, mais cette limite, c'est l'intérêt de l'humanité.
1: Si l'humanité peut défendre ses droits, on a des limites.
0: Si l'humanité peut défendre, et on met en place une organisation internationale
1: voilà,
0: pour se faire.
1: Bien sûr. Et donc, il y a d'autres acteurs que les États, strictement, d'acteurs du droit, sujets de droit, dans le droit international. C'est crucial aujourd'hui de faire que la propriété, Patrick Savidan, ne soit pas juste nulle ou commune mais sans acteur, comme le suggérait un peu Grotius, et de dire si, il y a quelqu'un qui possède toute la mer, c'est l'humanité. Ou bien est-ce vain parce que l'humanité, on ne l'a jamais vue en chair et en os porter plainte?
2: Ben, ça, on revient sur la question de l'arbitre, et la question des générations futures, la question de toutes ces fictions juridiques qui sont absolument nécessaires, mais qui peinent encore pour le moment à prendre véritablement corps sur les questions environnementales qui sont effectivement très urgentes. Mais ce qui est intéressant, c'est qu'on arrive désormais avec ces textes et cette réflexion juridique extrêmement sophistiquée à concevoir qu'il fallait passer en quelque sorte un nouveau seuil pour penser la question de la liberté de circulation.
1: Oui.
2: Et d'une certaine manière, on se reconnecte avec des dimensions plus critiques qu'on pouvait avoir dans la manière de l'envisager, même dès sa présence, dès son affirmation liminaire. C'est-à-dire que les libertés des uns étaient aussi fondées sur la supériorité technique, technologique, matérielle qui était la leur. C'est-à-dire, là, c'est la distinction classique entre liberté formelle et liberté réelle qu'il faudrait mobiliser. Mais dire, vous avez tous la liberté de naviguer, oui, mais enfin, si vous n'avez pas les moyens techniques de mettre, les moyens financiers, les moyens économiques, les cartes qu'il faut, etc., si vous n'avez pas tout ce capital à votre disposition, l'État, il navigue peu d'une certaine manière.
1: Oui,
2: donc,
1: oui, oui.
2: Cette liberté-là, au nom de l'égalité des États, intègre quand même des asymétries énormes entre les États.
1: Les Provinces-Unies en ont fait leur beurre, tout comme les Anglais après, détrônant un peu les Espagnols et les Portugais tout au long du XVIIe siècle et plus tard. Donc l'idée, c'est que le plus fort ne doit pas être celui qui profite le plus du droit.
2: Et puis surtout, il y a toute une argumentation, alors c'est assez classique aussi, d'affirmer un droit, mais un droit qui dissimule quelque chose qui serait, je ne veux pas être marxiste sur l'affaire, mais qui dissimulerait quelque chose d'un certain rapport de force.
1: Oui, exploitation, prédation même, dirions-nous aujourd'hui, qui est le mot utilisé dans le domaine écologique. On parle plutôt de prédation.
2: Dernièrement, oui. Mais même la notion même d'accès, qui pouvait être, quand l'accès était refusé, ça pouvait être perçu comme une sorte de litige qui appelait de réparation, etc. Mm-hmm. Et donc, par l'accès, on pouvait mettre en place des logiques d'expansion de type colonial, en quelque sorte. Donc, d'une certaine manière, les acteurs les plus puissants trouvaient un avantage exorbitant à défendre cette liberté de naviguer, d'accès, de circulation, de communication qui les avantageait tout particulièrement. Puis il faut aussi rappeler que cette liberté de naviguer, elle s'est faite au détriment de peuples. Par exemple, ça a servi à la traite d'esclaves.
1: Évidemment.
2: Donc c'est aussi une liberté qui n'est pas que morale,
1: oui.
2: Enfin qui est morale au sens général, mais qui ne fait pas que du bien d'une certaine manière et qui ne fait pas du bien. Donc c'est la liberté pour qui ? C'est une liberté qu'on affirme, mais qui induit aussi des rétrécissements de liberté, voire des éradications de liberté pour des populations, pour des États aussi, qui ne sont pas aussi capables de défendre leur position ou de profiter de l'avantage qui se met en place. Et maintenant, ce premier seuil critique est dépassé par la nécessité aussi de penser, comme ça vient d'être dit, la notion de patrimoine commun de l'humanité par rapport à des urgences écologiques qui nous imposent de penser cette ressource-là autrement que comme une ressource seulement, c'est-à-dire aussi comme un capital,
1: comme
2: une fragilité, comme quelque chose qui est un milieu qu'on a collectivement responsabilité de protéger.
1: Donc la notion de liberté des mers telle que Grotius la défendait, aujourd'hui, d'un côté, elle est toujours assez présente dans le droit de la mer, mais elle est contrée par d'autres logiques qui tiennent à notre crainte que les plus forts mangent tous les poissons, par exemple, oppriment d'autres nations en ayant une sorte des petits monopoles de circulation sur les mers. En 2004, on commençait des pourparlers, enfin c'est vous qui nous l'avez appris, hein, Nicolas Loupier, c'est vous la spécialiste, je ne fais que répéter pour vous lancer. On a lancé des pourparlers qui ont abouti à un traité international de protection de la haute mer, qui paraît-il vient d'entrer en vigueur cette année, en janvier 2026. De quoi s'agit-il ?
3: Oui, mais c'est les très célèbres dans notre petit microcosme de droit de la mer, BBNJ, pour Biodiversity Beyond National Jurisdiction, donc les traités sur la biodiversité marine au-delà de la juridiction nationale. Ça vient compléter les régimes mis en place par Montego Bay et restreindre la liberté de la haute mer de Grotius. Elle était déjà restreinte pour d'intérêts aux différents par les zones économiques exclusives. Mm-hmm. C'est-à-dire que avec Montego Bay, on met en place une nouvelle zone, la zone économique exclusive, revendiquée par les pays en développement. Et ça rejoint ce que disait Patrick Savidan sur les rapports des forces, puisque les pays en développement, après la décolonisation, leur argument majeur, c'était la plupart des richesses halieutiques, c'est au large de nos propres côtes, mais nous n'avons pas les moyens techniques ni les moyens financiers pour les exploiter. Et comme c'est la haute mer, elles sont surexploitées par des États très lointains, par les puissances maritimes, qui viennent en toute légalité pêcher au large de nos côtes. Et c'est à l'origine de cette institution de la zone économique exclusive, codifiée dans Montego Bay, qui fait que sur 200 000 marins à partir des côtes, l'État côtier est le seul compétent, le seul qui a les droits souverains, on dit, ce n'est pas son territoire, mais elle a les droits souverains d'exploiter les ressources au large de ses côtes. Pourquoi je parle de ça ? Parce que ça laisse une haute mer spatialement plus restreinte. Oui. Mais dans cette haute mer spécialement plus restreinte, les libertés des grossus continuent à s'appliquer initialement. Et donc là, il faut la compléter parce qu'on se rend compte de l'urgence environnementale, du fait que les ressources sont épuisables, du fait qu'il faut limiter cette libre utilisation qui mène à la surexploitation. Et donc d'abord, dans un premier temps, on a un accord sur la pêche, un accord en 1995 pour les poissons migrateurs, parce que les poissons migrateurs étaient les poissons finalement qui partaient d'une zone économique exclusive, ils ne le savaient pas, mais c'est ce qui s'est passé, pour aller vers une autre. Et puis dans les retravers, oui. Tant qu'ils étaient en haute mer, ils étaient surexploités. Donc l'accord de 95, c'est pour la pêche. Sauf qu'à l'époque, on ne connaît pas encore les micro-organismes marins, la biodiversité marine, qui est aujourd'hui surexploitée par l'industrie pharmaceutique et cosmétique. Et le traité du BNJ, il vient un peu mettre la touche finale des limitations de la liberté des grossus, puisqu'il permet, avec des aires marines protégées, d'arrêter de surexploiter la biodiversité dans la haute mer.

0: Elle n'est pas néerlandaise, elle est irlandaise. C'est Enya que vous entendez chantant Orinoco Flow, Sail Away, Navigons, Navigons, une chanson de 1988. Les invités de ce matin sont en train de continuer la conversation en se demandant si ce qu'on dit sur la mer nous permettra de penser le ciel et l'air un jour. Vous voyez le caractère crucial de tous ces sujets. Merci Nicky Aloupi, merci Patrick Savidan. Je vous propose maintenant d'écouter la chronique de Frédéric Worms, dont la série cette semaine a pour thème l'étrange, l'étranger, les étrangers. C'est le pourquoi du comment.
1: Comment peut-on être étranger ? Dans les lettres persanes, Montesquieu, on le sait, pose une question célèbre dont tout le monde comprend à demi-mot l'importance philosophique et politique, mais qui est pourtant posée avec une fine ironie, la fine ironie du siècle des Lumières. Il imagine deux personnes venues de ce qu'aujourd'hui on appellerait l'Iran, Ouzbek et Rika, qui visitent la France et qui envoient au pays des lettres sur leur étonnement devant les mœurs des Français. Ils sont très surpris par ce qui nous paraît familier, mais qui eux leur paraît étrange et étranger, des mœurs bizarres, les Français sont comme ci ou comme ça, et à un moment donné, dans le texte, dont c'est le but, évidemment, par ironie, Montesquieu renverse la question et se place du point de vue des Français qui découvrent les mœurs d'autres personnes étrangères qui n'ont pas les mêmes comportements, les mêmes habitudes, et cela les étonne à tel point que les Français, dans leur bonne conscience impassible, au fond, et presque intouchable, se posent la question comment peut-on être persan ? Cette formule ironique de Montesquieu montre pourtant derrière deux dimensions très importantes qu'il faut évidemment creuser aujourd'hui. Il y a d'abord le risque politique que comprend cette petite question ironique. Comment peut-on être persan ? Cette question est faite pour déstabiliser. Bien sûr qu'ils sont persans, bien sûr que c'est différent. Cette question n'a aucun sens. Il est aussi facile d'être persan que d'être français. Mais néanmoins, pour ceux qui s'en étonnent, cela devient une barrière infranchissable. L'étrangeté devient un mur derrière lequel on place tous les étrangers et qui peut devenir la source d'une violence politique. Mais d'un autre côté, le texte de Montesquieu montre aussi une dimension en quelque sorte métaphysique. Peut-être que l'étrangeté, ce qui nous paraît bizarre, non familier, ce qui nous surprend, est en effet d'abord l'effet d'une familiarité, d'une constitution qui d'abord fait que les autres, ceux qui se comportent différemment, nous paraissent étrangers. Qu'est-ce qui est premier ? Est-ce que c'est ce qui est étrange ? Qui est objectivement étrange et qui ensuite devient la caractéristique de ce qui nous est étranger ? Ou bien est-ce que ça n'est pas plutôt l'inverse ? Est-ce que ça n'est pas parce qu'en tant qu'être humain, nous constituons nécessairement une sphère de familiarité, une sphère de reconnaissance avec des objets, avec des mœurs, avec autrui, avec des pratiques, avec des coutumes, qui fait que le reste nous paraît étranger ? C'est l'étranger qui constitue ce qui nous paraît étrange et non pas une sorte d'étrangeté objective qui ferait que les étrangers nous semblent bizarres, inassimilables et parfois impossibles à accepter. Entre guillemets, chez nous. La constitution d'un chez-soi, la constitution d'un habitat, la constitution d'un monde familier a quelque chose de lié à notre condition d'être vivant. Il serait absurde de nier le besoin d'un chez-soi, le besoin d'une limite, comme le disent les biologistes et aussi les psychologues et les psychanalystes. Nous avons besoin, notre corps lui-même est une frontière. Nous avons besoin de cette limite entre le chez-soi et le familier et l'étrangèreté. Mais cette limite, l'étrangeté, justement, nous rappelle qu'elle doit être aussi une relation. L'étrangeté n'est pas une exclusion, mais un rapport. Chacun peut devenir un peu étranger à soi-même. Et cela, nous le savons, car parfois nous-mêmes, nous sommes des étrangers ailleurs. Nous savons ce que c'est que d'être le bizarre pour autrui. Nous savons ce que c'est que d'être l'étranger pour les autres. Et nous devons maintenant comprendre cette réciprocité de l'étrangeté.
0: Merci Frédéric Worms. Concernant nos invités d'aujourd'hui, je me permets de renvoyer au livre de Patrick Savidan, Justice sociale, paru un gros livre qui va faire autorité, me semble-t-il, chez Gallimard. Il vient juste de sortir. Je voudrais aussi, puisqu'on a beaucoup parlé de résistance, de droit de résistance, ces derniers temps dans la série La Boétie et encore hier dans cette série sur la Hollande 16e, 17e siècle, je renvoie aux hors-série de nos amis de Philosophie Magazine qui, depuis le 13 mai, est en en kiosque et qui s'appelle Philosophe résistant. Cette émission était réalisée par Nicolas Berger avec à la technique Marie-Claire Oumabadi. Merci à Carla Michel pour la préparation ainsi qu'à toute l'équipe. 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
0: Demain, suite de notre série consacrée au siècle d'or néerlandais et à la philosophie, notre émission parlera à nouveau de Grotius, mais avec ce titre, une guerre peut-elle être juste? 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Bonjour Julie Gacou.
5: Bonjour Géraldine Mühlmann.
0: Votre émission d'aujourd'hui.
5: Eh bien, faites-nous un la, Géraldine. Non. Soyez prêtes, on va parler de tongs chinois et on va les entendre surtout. Ouais, on parle toujours de nos fêtes et de musique cette semaine.
0: Très bonne émission.
5: Merci. Bien.

Bonjour et bienvenue dans Culture Monde, une émission préparée avec Mélanie Chalandon, Inès Bouffartig, Sébastien, Fanny Richer, Barthélémy Gaillard, Sacha Mattei et Pénélope Lemoguen, réalisée par Margot Page et à la technique ce matin, c'est Ludovic Auger.

0: Deuxième volet de notre série Fin de partie, quand le pouvoir s'invite à la fête. Aujourd'hui en Chine, malgré les tentatives de répression par l'État parti, punk is not dead.
1: Mon père n'aime pas me voir comme ça. Il trouve que ça fait décadent. En Europe, même punk, t'arrives toujours à t'en sortir. Mais en Chine, c'est plus dur. Ici, si t'as aucun moyen de gagner ta vie, tu crèves de faim.
2: Mes paroles parlent du gouvernement qui orchestre des expulsions forcées à travers le pays. Des gens qui se font licencier, des personnes qui se suicident et s'immolent par le feu. Et le gouvernement qui s'en fiche. Le système éducatif est pourri et transforme les jeunes en robots à travailler.
3: Pendant le Covid à Wuhan, on ne pouvait pas prononcer certains mots sensibles dans les salles de concert. Il y avait toujours des représentants du Bureau des Affaires culturelles. Ils nous surveillaient sur place. Les groupes faisaient donc très attention à ce qu'ils ne devaient pas dire. Beaucoup d'amis m'ont dit qu'ils avaient écrit de nouvelles chansons, mais que certains mots n'étaient pas autorisés sur Internet. Alors il fallait les réécrire.
0: C'est une pièce aveugle qui donne sur un restaurant de canards laqués dans une rue de Pékin. On est dans les années 90. Les deux fils du patron ont transformé ce minuscule local en studio de fortune pour s'adonner à leur passion, la musique punk. Et un jour, un Américain franchit la porte de cet endroit ouvert à tous les punks de la ville, David O'Neill, un Texan qui est là pour ses études et qui raconte près de la porte une étagère bancale avec des cassettes audio et un parapluie poussiéreux, les murs blanchis à la chaux décorés de façon aléatoire par des posters de magazines de rock et des graffitis en chinois, une batterie, un grand ampli fait maison et une enceinte en sale état, deux supports à micro prêts à servir, et c'est à peu près tout. Comme tout mouvement punk qui se respecte, le punk chinois scande le no future d'une jeunesse désemparée et qui s'ennuie. En Chine, elle cumule le manque de perspective avec le contrôle de l'État parti qui exige par exemple des groupes qui déclarent le morceau qu'ils vont chanter lors du moindre festival et en fournissent les paroles. Il faut aussi passer par un label officiel et homologué pour sortir un disque. Ces contrôles se sont encore renforcés depuis l'arrivée au pouvoir de Xi Jinping. Alors les musiciens punk se donnent rendez-vous dans des bars discrets en périphérie des villes, organisent des concerts illégaux dans un aérodrome abandonné à Hong Kong par exemple. Et il est un chercheur français qui les suit à la trace et qui compile soigneusement leurs morceaux comme de précieuses futures archives. C'est vous, Nathanaël Amar, bonjour.
4: Bonjour.
0: Et bienvenue, merci d'être avec nous dans Culture Monde. Vous êtes sociologue, enseignant à l'université de Hong Kong, auteur d'un ouvrage paru aux presses universitaires de Rennes, Scream for Life, l'invention d'une contre-culture punk en Chine populaire. Est-ce que vous allez souvent assister à des concerts, alors à Hong Kong puisque vous y enseignez, mais aussi en Chine continentale?
4: Oui, dès que je le peux, je vais à des concerts de punk, que ce soit à Hong Kong, en Chine, à Taïwan où j'ai résidé pendant des années, et aussi en Europe, dès qu'un groupe punk chinois ou de la diaspora sinophone passe en Europe.
0: Il y en a beaucoup?
4: Il y en a quelques-uns. Il y a eu le mois dernier un groupe de rock indépendant qui s'appelle Omnipotent Youth Society qui est passé à Paris, Salle Con. Donc oui, c'est des groupes qui s'exportent aussi.
0: Et quand vous allez assister à un concert en Chine continentale, c'est dans quel genre de lieu aujourd'hui que se produisent ces groupes ?
4: Il y a différentes formes de lieux qui existent depuis les années 80 et 90, des salles de concert-bar qu'on appelle le live house, qui est un néologisme qui vient du japonais, qui veut dire en fait une salle de concert qui fait aussi office de bar. Et donc qui ont essaimé un peu partout en Chine. Donc ces espèces de bars plus ou moins légaux partout en Chine, mais aussi dans des endroits absurdes. Vous avez parlé d'un aérodrome à Hong Kong, il y a aussi des souterrains, on peut entendre aussi des concerts.
0: Alors Nathanaël Amar, quand commence cette histoire? Il faut commencer par le début. Le punk chinois, de quoi est-il né? Et on est à peu près dans quelles années? Parce qu'on dit qu'il faut commencer par le début. Le début est quand même assez récent. Il faut commencer par un autre style musical d'abord qui a fait éclore le punk, et c'est le rock.
4: Voilà, exactement en fait. Si le punk naît au mi-temps des années 90, en tout cas le rock dans les années 80 s'implante en Chine après la fin du maoïsme, la fin de la révolution culturelle, la mort de Mao et l'arrivée au pouvoir de Deng Xiaoping qui initie dès 78 des réformes économiques. Donc on a à ce moment-là un début d'ouverture culturelle et économique de la Chine, avec l'arrivée de musiques qui viennent de l'étranger, principalement à la fin des années 70, début des années 80, de Taïwan et Hong Kong, de la pop musique de Taïwan et Hong Kong, mais aussi du rock qui arrive également avec l'arrivée d'occidentaux dans les ambassades, dans les écoles, dans les universités, qui ramènent avec eux ces morceaux, et on va avoir l'éclosion dans les années 80, au tout début des années 80, fin des années 70, de premiers groupes de rock, soit chinois, soit d'étrangers qui habitent à Pékin principalement, qui vont en fait reprendre des grands classiques du rock occidental, que ce soit les Beatles, les Bee Gees, qui vont performer dans des universités ou dans des ambassades ou dans des hôtels internationaux, parce que les hôtels internationaux sont des hôtels à capitaux mixtes, étrangers et chinois, et donc la police vient moins souvent contrôler ce qu'il s'y passe. Donc dans ces hôtels internationaux, on peut avoir l'instauration de concerts, de parties, comme ils le disent en chinois, et donc ils vont faire éclore cette scène rock naissante pékinoise principalement.
5: Les Pékin All Stars en 79, suivi par d'autres groupes chinois, et une star qui se fait connaître en 86 précisément, star du rock chinois, Tzu Echein. Qui est-il et comment se fait-il connaître en 1986 à la télévision chinoise?
4: Alors Tzu Echein, c'est on va l'appeler le parrain du rock chinois aujourd'hui, c'est quelqu'un de très important, c'est pas le premier rocker, mais c'est le rocker qui a popularisé véritablement la musique rock en Chine. Pourquoi ? Parce que Tzu Echein, il vient d'une famille qui fait de la musique, donc le rock pour lui c'est aussi un moyen de continuer sa carrière dans la musique, il a fait des études de musique, il était dans un groupe de jazz dans les années 70, et en 80 il va commencer à écrire ses premiers textes de rock, et il va fonder un groupe qui s'appelle Ado, qui va performer, comme je l'ai dit, dans des hôtels internationaux, dans des ambassades, dans des universités. Et en 86, il est invité à se produire à la télévision nationale lors d'un concert de charité qui est organisé au Stade des Travailleurs de Pékin. Et donc on a là des centaines de chanteurs, principalement pop, qui vont chanter pour ce concert de charité. Et lui, il arrive en exigeant de pouvoir chanter une chanson personnelle, originale. Et c'est là qu'il va chanter la chanson « Iwu Soyo »,« Je ne possède rien », qui devient la première chanson de rock diffusée à grande échelle sur le territoire national chinois, et qui va être du jour au lendemain un hit incroyable, et il va devoir l'enregistrer peu après, et il va devenir extrêmement connu et aussi connu chez les étudiants et les jeunes chinois.
5: Je ne possède rien, il parle de lui, ou il y a un message plus politique dans sa chanson ?
4: Il y a un message éminemment politique chez Tzu Echein, qui est aussi caché par des métaphores. Donc « Je ne possède rien », c'est aussi un moment de l'international en chinois. On retrouve également une chanson qui s'appelle « Ce tissu rouge », où en fait il chante cette chanson en se bandant les yeux par un tissu rouge. C'est jamais explicitement montré que c'est politique, mais tout le monde comprend quand il chante ses chansons qu'il y a un message politique derrière, qu'il parle de la Chine contemporaine, en tout cas de la Chine des années 80, de la Chine du début des réformes, et de la mémoire de ce qui s'est passé les années précédentes pendant la révolution culturelle.
5: Donc très célèbre parmi, vous le disiez, les jeunes, les étudiants chinois, à tel point qu'il sera lui aussi sur la place Tiananmen. Alors on est le 19 mai, juste avant que Deng Xiaoping ne décrète la loi martiale, deux semaines avant qu'il ne donne l'ordre d'évacuer dans le sang la place occupée par 100 000 étudiants depuis plus d'un mois. Tzu Echein donne un concert sur la place, concert qui a été enregistré, il est en ligne d'ailleurs sur votre chaîne, comme une précieuse archive.
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0: Le concert de Tsu et Tien sur la place de Tiananmen le 19 mai 1989 que vous avez mis en ligne, Nathanaël Amar, et sur votre blog Scream for Life et sur votre chaîne YouTube Chinese Alternative Music Archive Project, parce que c'est une archive très précieuse. Est-ce qu'on en a beaucoup, Nathanaël Amar, de ces sons de la place Tiananmen avant le massacre du 3 juin?
1: On a quelques sons, on a bien entendu beaucoup d'images de la place Tiananmen pendant les manifestations. Malheureusement, on n'a pas d'images de ce concert de Tsu et Tien. Il nous reste cette archive qui a été partagée il y a quelques années sur les réseaux sociaux. Et en fait, on ne sait pas vraiment qui l'a enregistré, mais en tout cas, c'est ce qui nous reste en fait de ce concert qui était très important, parce que Tsu et Tien va s'engager, comme énormément de rockers chinois de l'époque, pour les étudiants et pour la démocratie. Et donc on va avoir ce concert de Tsu et Tien en 86 au profit des étudiants. Et donc là, on entend le début de ce concert. En fait, il y a des petits problèmes d'acoustique. Et donc, il va recommencer le concert, ce qui est intéressant parce que la chanson s'appelle Tong To Zai Lai, qui veut dire tout recommencer.
0: Il va recommencer tout recommencer.
1: Et oui, effectivement. Et c'est tout l'idée, en fait, c'est qu'il faut toujours tout recommencer en Chine après les manifestations, après les mouvements sociaux.
0: Et que lui valent ses nombreuses apparitions sur la place Tiananmen. Et est-ce que les autorités chinoises lui en tiendront rigueur, y compris après le massacre du 3 juin?
1: Alors effectivement, ils vont lui en tenir rigueur, ils ne vont pas l'emprisonner, comme de nombreux autres groupes de rock, ils vont être laissés libres. Par contre, ils ne vont pas pouvoir performer pendant assez longtemps. Par exemple, Tsu et Tien n'a pas le droit officiellement de se produire à Pékin jusqu'en 2007. Il pourra faire d'autres concerts en province, mais il n'aura pas le droit de se produire à Pékin, en tout cas officiellement, jusqu'en 2007. Bien sûr, il se produira dans des live house, dans des bars, et parfois aussi à l'ambassade de France à Pékin.
0: La voix de Tsu et Tien, il parlait, il témoignait au micro de BBC World en 1995.
2: C'est assez difficile de se produire en Chine. On doit obtenir une permission des autorités locales à chaque fois. On n'a pas de problème d'argent car on a une entreprise. Le seul problème, c'est quand on n'est pas libre de performer. Mais le rock'n'roll est très puissant. C'est très facile de toucher le cœur des gens parce que le son est fort et facile à comprendre.

0: Le morceau de tissu rouge extrait de ce morceau de Tsu Etienne dont vous parliez, Nathanaël Amar, qui évoque sans doute l'aveuglement du peuple chinois souhaité par le gouvernement communiste, même s'il ne l'a jamais dit explicitement. En tout cas, c'est ainsi qu'il a été interprété sans doute à dessein. En tout cas, c'est à ce moment-là que le milieu du rock chinois se réfugie dans l'underground. Et est-ce que c'est vraiment dans ce contexte que naît le punk chinois? Est-ce que c'est aussi simple que ça? Le rock chinois devient souterrain, clandestin, et de là naît le punk?
1: C'est bien sûr plus complexe que ça. Donc effectivement, après 89, le rock'n'roll se réfugie dans l'underground, dans les bars qui ont été ouverts par les premiers rockers, dans des endroits un peu, dans des interstices en fait de la société chinoise de début des années 90. Ils ont organisé ce qu'on a appelé voilà les parties. Donc il y a l'anthropologue Catherine Capdeville qui a fait des recherches très importantes sur ces parties dans les années 90, en fait qui sont des lieux de sociabilité du cercle du rock chinois dans ces années-là, où en fait ils se retrouvent pour faire des concerts, mais aussi boire de l'alcool, discuter, s'amuser, et aussi essayer un peu d'oublier le traumatisme qu'ils ont vécu en 89. Et en fait, le punk, il naît dans ces lieux qui ont été ouverts, mais les conditions de l'éclosion du punk doivent être réunies au mi-temps des années 90 pour que des groupes s'installent. Qu'est-ce qui se passe au milieu des années 90? Il y a la poursuite des réformes économiques voulu par Deng Xiaoping en 1992 avec son tour dans le sud. Et donc, on a une reprise des réformes économiques, on a une reprise des échanges avec l'étranger et on a l'arrivée de manière également pirate d'albums et de CD et de cassettes de l'étranger.
0: C'est pirate ou au départ c'était pour les recycler?
1: Alors exactement, ouais. c'était au départ du recyclage, c'est-à-dire que l'industrie occidentale au milieu des années 90 connaît une de ses premières crises et donc il se retrouve avec des invendus en nombre conséquent. Donc on a énormément de CD et de cassettes qui se retrouvent invendus. Et donc pour
0: même Céline Dion à l'époque était invendue, souvent il se retrouvait sur les marchés chinois.
1: Exactement. Donc Céline Dion, George Michael, du rock, du punk, du rap, de la musique classique en fait, on se retrouve avec tous ces invendus. Et qu'est-ce que les labels occidentaux vont faire? Ils vont les envoyer par cargo en Chine pour être recyclés. Donc ils arrivent au sud de la Chine, dans la région de Canton, à Shantou précisément, qui est une zone économique spéciale. Et donc au lieu d'être recyclés, en fait, les personnes qui habitent dans ces zones-là vont essayer de les revendre sur le marché noir chinois. Mais ce que font la douane, les douanes chinoises, c'est qu'ils vont procéder à un poinçon sur les CD. C'est-à-dire qu'ils vont casser le bout des CD, ils vont casser le bout des cassettes pour qu'ils soient inécoutables. Ce qu'ils n'avaient pas prévu, c'est qu'un CD se lie du centre vers sa périphérie. Et donc, si on casse le bout périphérique d'un CD, on ne peut plus écouter que la dernière chanson. Mais on peut écouter toutes les premières chansons. Donc, en fait, toutes ces cassettes et CD vont se retrouver, en fait, revendues sur le marché noir. Et ce qui vont s'appeler Dako, qui veut dire faire une encoche.
0: Alors ça, ça plaît et ça crée une sorte de marché, en tout cas de public pour les musiques en général. Mais ceux qui veulent en faire le punk chinois, ceux qui les premiers à en produire, à se réunir pour créer une musique qui est du punk chinois, où ça se passe, de Pékin ou de Wuhan au centre de la Chine, laquelle est la capitale du punk chinois? Parce qu'il y a, c'est un vrai enjeu que de savoir où est née cette musique-là. Les deux villes se font un petit peu la concurrence.
1: Effectivement, et ça a été longtemps, on a considéré que Pékin était la capitale du rock et du punk chinois parce que c'est là où en fait il y avait le plus de ressources, le plus de groupes, le plus de lieux où se produire. Pékin a longtemps éclipsé Wuhan comme capitale du punk chinois. Heureusement, ces dernières années, Wuhan a retrouvé son titre de noblesse. En partie à cause du Covid.
0: Pas sur tous les sujets.
1: Effectivement, mais on a redécouvert l'histoire du punk wuhanais. Et effectivement, dans quasiment les mêmes années, en 95-96, les premiers groupes de punk ou de garage punk commencent à éclore à Pékin et à Wuhan dans des circonstances extrêmement différentes. C'est-à-dire qu'à Pékin, comme on avait dit, les lieux existaient, ouverts par les rockers des années 80, et donc les punks, les premiers groupes de punk vont mobiliser les ressources mises en œuvre par les rockers pour pouvoir performer, pour pouvoir jouer, pour pouvoir aussi produire leurs albums, puisqu'ils vont être produits par les rockers des années 80, et donc ils vont réussir à trouver des espaces où se produire. ce qui est très différent de Wuhan, parce que Wuhan n'a pas de tradition rock. Et donc Wuhan, ils vont devoir mobiliser d'autres ressources qui sont à leur disposition, et ces ressources-là, c'est des ressources qui viennent des milieux souterrains ou mafieux dans lesquels les punks étaient insérés.
2: Wuhan était sale, chaotique, pauvre. C'est une plaque tournante du commerce. Les marchands traversaient cette ville, alors ils étaient venus, ils les trachaient par terre. Les punks étaient sales, leur langage était vulgaire, leur comportement était grossier. Le chaos. Les punks de Wuhan étaient chaotiques. Les relations entre les garçons et les filles étaient chaotiques. Pauvre, c'est un euphémisme. Certaines personnes avaient vraiment un caractère déplorable. La qualité du matériel était également déplorable. Les salles de concert étaient déplorables, mais nous étions heureux, nous étions unis, nous étions de bons amis.
0: Extrait du documentaire Never Lose My Fist, réalisé par le chinois Sui Bo Wang en 2015. Celui qui vient de parler, c'est l'ancien bassiste du groupe Angry Dog Eyes, qui raconte donc cette rencontre avec le punk de Wuhan. De bons amis, dit-il, qui se retrouvent où? Nathanael Amar, des lieux pour répéter et si possible gratuitement, où les trouve-t-il dans cette ville dont vous rappeliez qu'elle n'avait pas de tradition de rock et donc de lieux où les musiciens de rock se réunissaient jusqu'à présent et qu'ils pouvaient ouvrir au punk.
1: Effectivement, donc Wuhan se retrouve dans une situation un peu compliquée, c'est-à-dire on n'a pas d'espace où répéter, où se produire, et donc les premiers punks vont utiliser les ressources qui sont à leur disposition, qui sont ceux des milieux plus ou moins mafieux. On ne dit pas mafieux en chinois, c'est pas exactement le terme, mais c'est ce qu'on pourrait rapprocher le plus, c'est-à-dire des milieux un peu hors la loi ou en tout cas qui sont à la limite de la légalité. Et donc ils vont aller, par exemple, discuter avec les patrons des karaokés. Les karaokés, à l'époque, ça donne également à des commerces illicites, à la prostitution. Et donc c'est des milieux un peu interlopes. Et donc les punks vont utiliser ces ressources-là pour pouvoir performer au départ avant d'ouvrir leurs propres espaces peu après.
0: Et vous racontez dans votre livre, il y a de nombreux récits de ces punks qui racontent leur rupture familiale. Certains viennent de familles de militaires, par exemple, qui ont quitté leur famille. D'autres, enfin beaucoup en tout cas, sont en échec scolaire, en rupture scolaire. Et ils s'ennuient beaucoup. Alors on s'ennuie beaucoup dans ces groupes, on s'ennuie, mais on s'ennuie ensemble. D'ailleurs, comme dans la jeunesse des débuts du punk anglais dans les années 70 ou des punks est-allemands dans les années 80, on revendique ce désœuvrement.
1: Exactement, il y a un côté d'ennui, et aussi c'est un ennui qui naît des conditions sociales des réformes économiques chinoises. C'est-à-dire que les réformes économiques qui ont été introduites depuis la fin des années 70 et qui reprennent au milieu des années 90 créent beaucoup d'inégalités et beaucoup d'inégalités sociales et économiques. Et ces jeunes sont en rupture de banc, ils n'ont pas d'argent, ils ne peuvent pas participer à ces réformes économiques, ils sont les perdants de ces réformes économiques, et d'ailleurs ils les chantent dans leurs chansons. Et donc en fait, comme ils n'ont pas d'argent, ils ne peuvent rien faire, et donc en fait ils traînent en bas de chez eux, et en fait c'est le fait de traîner ensemble qui va participer à l'établissement de ces fêtes punk et de ces groupes. Et donc c'est le fait qu'on n'ait rien à faire qui va permettre aux gens de se rassembler et de créer des groupes de punk.
0: C'est la condition préalable.
1: Exactement. Et d'ailleurs, le premier collectif de punk pékinois s'appelle l'Armée de l'ennui, ou Liao Tundue, parce que justement, ils passaient leur journée à s'ennuyer.
0: Alors surtout, ces groupes revendiquent donc de s'ennuyer, mais aussi de ne pas savoir jouer de la musique. On ne sait pas jouer, mais ce n'est pas grave. Et ça aussi, alors ce n'est pas l'apanage du punk, mais c'est au moins sa caractéristique principale, c'est le do it yourself en fait.
1: Exactement, en fait. Cette jeunesse-là n'est pas insérée dans des parcours professionnels autour de la musique, ce qui était le cas des rockers des années 80. C'est-à-dire que les rockers des années 80 avaient fait des études musicales, venaient de familles musicales, en tout cas qui jouaient de la musique de manière professionnelle. Quand on arrive dans les années 90 avec ces jeunes-là, c'est des jeunes qui n'ont pas de culture musicale outre le fait d'acheter des DACO, donc ces CD pirates sur les marchés des grandes villes chinoises. Et donc ils vont découvrir ces groupes punk, rock, un peu par hasard. Ils vont essayer de reproduire les sons qu'ils entendent. Et en fait, c'est le principe du punk, du DIY, du do-it-yourself, du faire soi-même avec les moyens qu'on a, qui va présider à la création de ces groupes de punk. Même s'ils ne savent pas jouer, on peut quand même essayer. Et c'est l'idée.
0: Si par exemple on voit passer un banjo qui passe par là, on l'intègre une cornemuse, c'est ok.
1: Exactement. Une cornemuse va arriver chez un des meilleurs groupes de punk chinois de Wuhan.
0: Qui s'appelle comment?
1: SMZB, Shangling Jobbing, qui veut dire le pain de la vie.
0: Mais alors attendez, on va en reparler de SMZB. En tout cas, les instruments, alors les rythmiques, les instruments étrangers qui s'intègrent à la musique, l'influence du punk celtique, exactement, notamment par la cornemuse, mais dans les textes que chantent-ils ces punks-là? Est-ce que à ce moment-là, dans les années 90, début des années 2000, les punks chinois portent un discours politique?
1: Ils portent un discours éminemment politique parce qu'ils parlent de leurs propres conditions. Ils parlent de ce que c'est de se retrouver à l'écart des réformes économiques, et le fait de parler leur détresse, de leur sentiment d'inutilité, va leur permettre de parler plus généralement de ce qui arrive à la société chinoise à ce moment-là. Le fait de ne pas avoir d'argent, le fait d'être licencié, le fait d'être chômeur, et ils vont s'intéresser aussi à d'autres groupes marginalisés parce qu'ils vivent avec des groupes marginalisés comme ils vont vivre dans des endroits très peu chers à la périphérie des villes. Donc ils vont parler de ces ouvriers migrants, ils vont parler des problèmes de contestation sociale, de la police, de l'éducation. L'éducation prend une grande part dans les textes de punk chinois parce qu'ils ont vécu des inégalités scolaires et de la violence scolaire, et donc ils vont parler en fait de tous ces professeurs qui les ont martyrisés, de leurs parents qui leur ont mis beaucoup de pression, et donc ils vont parler en fait de toutes ces autorités scolaires, éducatives, professionnelles, mais aussi politiques et policières, qui essayent de maintenir la jeunesse chinoise à sa place.
0: Et avec une sensibilité politique particulière, ou des sensibilités politiques particulières, parce que le mouvement punk n'est peut-être pas aussi homogène qu'on peut l'imaginer.
1: Effectivement, le mouvement punk chinois est très hétérogène. On retrouve énormément de sensibilités politiques différentes. On retrouve bien sûr de l'anarchisme, du communisme libertaire, mais également du libéralisme démocratique. Des gens qui sont plutôt aussi nostalgiques du Parti nationaliste chinois qui était à l'époque au pouvoir à Taïwan. Donc en fait, on se retrouve avec des politiques, des options politiques très différentes, même du néo-maoïsme, mais qui ont tous en commun le fait de s'opposer aux institutions chinoises de l'époque.
0: Avec des punks qui se vivent et qui vivent hors du contrôle des autorités et de la vie normale, il y a un mot en Chine pour dire cela, c'est Tianggru. Comment est-ce qu'on pourrait le traduire, et quel héritage porte-t-il ce mot de Tianggru?
1: Alors Tianggru, je vous parlais justement de l'inscription des punks chinois et des punks de Wuhan dans les milieux mafieux. En fait, Tianggru, ce serait le mot qui décrit au mieux ces communautés à l'écart du système légal. Tianggru, qui veut dire rivière et lac, qui est en fait un concept au départ taoïste, qui va être récupéré dans les grands romans d'aventure chinois traditionnels comme Au bord de l'eau, et qui va décrire en fait cet espace physique et immatériel où se retrouvent en fait toutes les populations marginales, des brigands, des bandits qui vivent à l'ombre des lois et des autorités. Et donc en fait, qui va être réactivé par les punks et aussi par les milieux plus ou moins mafieux chinois, aussi des arts martiaux, qui vont trouver dans ces modes d'organisation, dans ces modes de rassemblement, des préalables à l'introduction du punk chinois. C'est-à-dire on va se retrouver dans ces lieux qui sont à l'écart des lois, à l'écart des institutions, pour pouvoir faire ce qu'on a envie de faire.
0: Un espace qui a ses propres règles et ses propres manières de faire la fête et la musique.

En 2002, SMZB a sorti son premier album, mais de nombreuses paroles avaient été supprimées ou modifiées. Nous avons sorti le deuxième album en 2008 avec une seule exigence, qu'aucune des paroles de nos chansons ne soit modifiée. Peu après la mise en vente de notre album, la police a commencé à contrôler tous les magasins d'audio vidéo. Ils ont trouvé notre CD qui s'intitulait Ten Years Rebellion et ils ont demandé aux commerçants contre quoi vous rebellez-vous. Ils ont confisqué tous les CD. Après ça, nous avons enregistré nos albums nous-mêmes et les avons vendus après les concerts. Bien sûr, selon le gouvernement, il s'agissait de soi-disant CD illégaux.

0: Nobody Knows, un titre du groupe punk SNZB, punk chinois inclus dans l'album 10 Years Rebellion. Combien de temps devrons-nous vivre dans une telle société? Combien de choses stupides vont-elles se passer ici? Personne ne le sait, personne ne s'en soucie. Je pense à ces questions chaque fois que je marche dans la rue, personne ne le sait. Ce sont les paroles de Wu Wei, donc le fondateur du groupe punk SNZB. Pour sortir un album, il parle de cette difficulté qu'il y a aujourd'hui pour un groupe comme le sien à publier, à sortir un album. C'est un processus très réglementé, particulièrement bureaucratique, que vous vous attachez à décrire dans votre livre Nathanael Amar, Scream for Life. Il faut d'abord s'adresser à un label censé être officiel. Comment ça se passe? Quelles sont les démarches ultra-administratives qu'il faut faire quand on veut sortir un album en Chine?
1: Alors c'est un processus qui est très compliqué et qui se rapproche aussi du processus d'édition de livres. En fait, ce qu'il se passe dans les années 90 et au début des années 2000, c'est que les maisons d'édition et les labels officiels doivent vendre des disques, doivent vendre des livres, et donc ils sont obligés aussi de faire des profits, parce qu'on a la mise sur le marché en fait des institutions étatiques. Et donc ils doivent faire du profit, et pour faire du profit, ils doivent à tout prix vendre des disques. Donc ce que vont faire les labels officiels qui sont contrôlés par l'État, c'est qu'ils vont vendre des numéros de série, donc c'est le numéro ISRC, qui est un peu le numéro ISBN des disques audio. En fait, ils vont vendre ces numéros de série à des labels indépendants qui se créent à la fin des années 90, début des années 2000, en leur donnant le droit de pouvoir publier des albums. Donc ces labels indépendants vont récupérer des labels officiels ces numéros de série et vont les utiliser pour sortir de la musique indépendante, notamment Modern Sky, qui est un des premiers labels indépendants créés en 1997, plus ou moins indépendant, parce qu'ils ont des relations avec ces labels officiels. Et donc une première part de censure va s'appliquer grâce avec ces numéros de série, puisque les labels indépendants vont devoir publier des choses qui ne vont pas déplaire aux officiels. Parce que si les labels officiels trouvent que les paroles ne sont pas correctes, elles vont vendre moins de numéros de série aux labels indépendants. Donc il y a une première censure qui se auto-censure au niveau du label, et ensuite il va y avoir la censure au niveau des organismes d'État qui vont décider si ces paroles-là sont possibles ou non.
0: Est-ce qu'on peut un peu feinter avec les paroles? Est-ce qu'on peut, par exemple, produire des livrets qui ne sont pas exactement ce qui est dit dans la chanson, et puis peut-être que les censeurs ne s'en rendront pas compte?
1: Exactement, donc parce que aussi, comme vous pouvez le constater avec ces morceaux de punk, parfois l'écoute est difficile, on ne comprend pas exactement ce que les punks veulent dire, et normalement, sur leur livret, ils vont mettre leurs paroles pour que tout le monde puisse comprendre les paroles. Ce qu'ils vont faire, c'est feinter avec ces paroles, ils vont masquer les paroles, ils vont changer des mots, ils vont éliminer quelques caractères ou quelques mots pour que les censeurs ne puissent pas trouver à redire à ces paroles de chansons. Donc même ça va sur des termes politiques, mais aussi sur des termes vulgaires, c'est-à-dire qu'on n'a pas le droit d'imprimer des gros mots, et donc ils vont masquer ces gros mots. Par exemple, en anglais, quand ils utilisent le mot fuck, ils vont le masquer en utilisant le mot funk.
0: Facile. Mais en effet, ça peut permettre de faire passer les CD un petit peu plus facilement, les chansons en tout cas plus facilement. Il y en a beaucoup qui parlent de Tiananmen. Les groupes de punk ont quasiment tous une chanson, écrivez-vous, qui évoque les événements de Tiananmen. D'ailleurs, nous sommes le 2 juin. Demain, ce sera le, on n'ose jamais dire anniversaire, bien sûr, dans ces cas-là, les célébrations hors de Chine des événements de Tiananmen. Comment se fait-il que le punk et Tiananmen soit encore toujours aussi intimement lié? On entendait tout à l'heure un concert sur la place, mais on est à l'époque du rock. Qu'est-ce qui transparaît dans les chansons que vous avez pu étudier?
1: Alors effectivement, ce qui est étonnant dans la musique punk, c'est que ce sont des personnes qui n'ont pas vécu directement Tiananmen la plupart du temps. Ils étaient trop jeunes pour participer aux manifestations, mais il y a une mémoire qui est restée, une mémoire familiale, une mémoire aussi des gens qui ont témoigné, notamment dans les milieux rock. Et donc, les punks se sont servis de cette mémoire-là pour essayer d'engager une conversation sur la mémoire en Chine contemporaine. Comme Tiananmen est un des grands tabous de la Chine populaire, ils vont justement s'en emparer, parce que le propre du punk, c'est justement d'aller au-delà du tabou. Et donc, beaucoup de ces groupes vont utiliser Tiananmen comme le tabou ultime qu'ils vont prendre à bras-le-corps pour essayer aussi d'éduquer la jeunesse qui vient dans ces concerts à cette mémoire mémoire-là à cette mémoire qui est réprimée. Et donc énormément de groupes ont dans leur répertoire une chanson qui parle de Tiananmen, qui parle de manière très concrète de Tiananmen ou de manière plus imagée. Il y a énormément de paroles qui tournent autour de la répression de Tiananmen, beaucoup de paroles autour des places. Donc quand on a une chanson qui parle de place, la plupart du temps, c'est qu'on parle de Tiananmen. Il y a une chanson très, très, très connue qui s'appelle « C'est une place sans espoir », où elle revient de la place, ou des choses comme ça. Et en fait, on va avoir aussi des paroles métaphoriques sur ce qui s'est passé à Tiananmen, mais que tout le monde comprend. Et que lorsque l'on écoute de manière collective ces chansons, quand elles sont performées en concert, tout le monde sait ce qui se passe dans ces paroles, et c'est leur seule manière aussi de se rappeler de ce qu'il s'est passé, de se rappeler du massacre qui a été la place Tiananmen.
0: Alors vous avez évoqué des concerts, Nathanaël Amar. Sortir un disque, c'est une chose. Se produire en concert, c'en est une autre. Comment un groupe de punk aujourd'hui obtient une autorisation, quand autorisation il doit y avoir, pour se produire lors d'un concert, voire d'un festival?
1: Alors c'est très compliqué d'organiser des concerts de manière officielle, c'est quasiment impossible parce qu'il y a énormément de démarches administratives, bureaucratiques et de différentes approbations des institutions locales. Parce que tout ce qui est concerts et performances live est géré par le ministère de la Culture et du Tourisme chinois. Et donc les bureaux municipaux de la culture sont en charge des concerts. La plupart du temps, quand les punks se produisent sur scène, dans des salles de concert un peu underground, dans des bars, il n'y a pas d'autorisation officielle, ou en tout cas, c'est très compliqué pour eux d'obtenir ces autorisations officielles. Donc il y a plus ou moins une déclaration auprès de la police. Souvent, il y a des pots de vin qui sont donnés aux autorités locales pour pouvoir mettre sur place ces concerts. Souvent aussi, il y a des descentes de police qui arrivent, et donc c'est toujours compliqué. Il y a toujours des relations un peu tendues avec les autorités qui se passe en fait dans ces lieux.
0: Là encore, vous citez les mémoires de David O'Neill qui raconte les descentes de police dont l'annonce fait décamper tout le monde comme si le club avait pris feu, les tests d'urine, parce que quand le test

0: Public populaire de Chine, extrait d'un concert du groupe de punk Brain Failure qui interprète donc ce morceau sur scène. Notre pays n'a pas de code de la route, notre pays n'a pas de langue fixe, notre pays n'a pas d'héroïsme, etc. Donc ce groupe a pu se produire en concert, tout comme le groupe SNZB dont vous parliez tout à l'heure qui s'est produit lors d'un festival, le Midi Music Festival de décembre 2017 à Shenzhen. À chaque fois, comment ces groupes ont-ils obtenu l'autorisation de se produire et surtout qu'est-ce qui s'est passé, puisqu'à chaque fois ça tourne assez mal quand même cette affaire.
1: Parfois ça tourne mal. Ce qui est intéressant, je voudrais juste revenir 5 secondes sur le son qu'on vient d'entendre, donc qui est une chanson de Brain Failure qui s'appelle Anarchy in the PRC, qui est une chanson intéressante parce qu'elle n'a jamais pu être publiée en Chine. La seule façon dont on peut l'avoir aujourd'hui de manière écoutable, c'est un label allemand qui l'a publiée dans les années 2000. Pour ce qui est de SMZB, donc effectivement SMZB en 2018 se produit au festival Midi de Rock, qui est un des plus grands festivals de rock chinois. Cette fois-ci, était à Shenzhen pour le Nouvel An. Et donc, il se produit sur la plus grande scène le dernier jour du festival. Donc, c'est une scène où il y a plus de 10 000 personnes qui est là. Et donc, avant de pouvoir se produire, ils ont dû donner leur parole aux autorités locales qui leur ont dit quelles chansons étaient possibles de performer à ce moment-là. Donc, ils vont censurer un grand nombre de chansons. Et donc, SMZB est connu aussi pour faire fi des recommandations officielles. Et donc, ils annoncent aux personnes qui sont présentes à l'audience, 10 000 personnes devant eux, qu'ils vont chanter une chanson interdite qui s'appelle Smash His Statue, qui est une chanson qui parle du fait de briser les statues de Mao. Et donc, ils commencent à chanter cette chanson. Au bout de 5 secondes, le micro se coupe, la vidéo est coupée, une vidéo qui montrait la place Tiananmen. Et là, 10 000 personnes entonnent en chœur la chanson Smash His Statue.
0: Donc ça n'a pas vraiment marché à chaque fois qu'on veut faire arrêter de danser et de chanter. En fait, on trouve d'autres solutions pour le faire de soi-même. Alors aujourd'hui, pour conclure, Nathanaël Amar, quels sont les représentants et les héritiers du punk chinois? Qui sont-ils? Où se produisent-ils? Dans quelle marge? On arrive à la fin de cette première partie, on n'a plus beaucoup de temps, mais néanmoins, il faut quand même comprendre tout ce qu'on vient de raconter. Qu'est-ce qui vit encore de tout ça aujourd'hui en Chine?
1: Malgré la répression, malgré l'arrivée de Xi Jinping au pouvoir et le Covid avec l'interdiction de énormément de concerts, SMZB n'a plus le droit de se produire en concert en Chine, il y a toujours ces marges qui existent. Beaucoup de lieux, de salles de concert ont été fermées, d'autres ont été ouvertes. L'underground n'est jamais totalement morte parce qu'elle est toujours à la marge de la légalité et elle trouve toujours les moyens de subsister. Elle est moins présente qu'auparavant, mais elle est toujours là. Et donc on a des groupes qui continuent, des groupes de punk, des groupes de post-punk, qui reprennent en fait cet héritage, qui parlent de la société, qui parlent des laissés pour compte de cette société.
0: Donc des groupes punk qui sont revenus à des formes d'autoproduction, des enregistrements amateurs de concerts qui circulent sur des cassettes, un mouvement punk qui reste à la marge et qui n'a donc pas suivi la même trajectoire que d'autres courants musicaux devenus très visibles, très médiatisés parce que les groupes ont fini par faire allégeance au parti, y compris en le célébrant dans un album. On en parle juste après le groupe qui a marqué les débuts du succès du hip-hop chinois, Higher Brothers. 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

Black Cab du groupe de hip-hop chinois Higher Brothers, groupe qui a fait connaître en 2017 le hip-hop chinois hors des frontières avec cet album. C'était encore l'époque où les rappeurs chinois portaient un discours politique, mais l'État chinois a réussi avec les rappeurs ce qu'il n'a pas réussi avec les punks, les faire entrer dans le rang.

0: Culture. Culture Monde, Julie Gacon. Bonjour Grégoire, bienvenue.
1: Bonjour.
0: Merci beaucoup d'être avec nous. Vous êtes maître de conférence en communication internationale à l'Université de Paris-Nanterre, auteur d'un ouvrage à paraître aux presses universitaires de Rennes sur le rap en Chine. D'abord, est-ce que l'histoire de cette musique commence au même moment que le punk en Chine, c'est-à-dire au moment de la libéralisation économique impulsée par Deng Xiaoping ?
1: Alors, ça commence un tout petit peu plus tard, mais ce qui est intéressant, c'est qu'il y a des racines communes, il y a des développements communs. Ça commence également dans les grandes villes que sont Pékin et Shanghai, des villes cosmopolites, et là où se retrouvent tout un tas de personnes, de jeunes internationaux. Mais ça commence un peu plus tard. Alors, dans les années 80, il y a déjà les prémices du hip-hop qui s'infiltrent jusqu'en Chine, avec le breakdance, notamment, la danse. C'est Michael Jackson, notamment, qui avait amené ça. La NBA, qui va arriver en Chine en 86, qui va aussi amener du rap. Et puis, la fin des années 80, début des années 90, on va commencer à voir des petites choses émerger, mais on est plutôt sur un développement au début des années 2000. Quoi. Les premiers albums de rap, c'est 2002-2003.
0: Et ça, des albums de rap produits par des artistes chinois, que chantent-ils à ce moment-là ?
1: Alors, les premiers albums de rap, parmi les premiers albums de rap, en tout cas, il y en a qui sont produits par Scream Records, ouais, qui est un label punk. Et à ce moment-là, au début des années 2000, les communautés rap et punk sont très très proches. Et qu'est-ce qu'on chante au début des années 2000 ? Ben, on chante quelque chose qui est beaucoup plus libre, j'ai envie de dire, qu'un peu plus tard, qu'une décennie ou deux plus tard. Puisqu'on parle de la vie quotidienne dans les routons de Pékin, mais on parle aussi, comme Nathanaël Amar vient de parler, du système plus largement, du système éducatif, et puis même des médias. Bon, évidemment, le ton il est un peu plus libre, un peu plus critique.
0: Et les paroles mettent du temps à parvenir aux oreilles des responsables politiques chinois, où ils entendent tout de suite ce qui est dit et agissent en conséquence.
1: Non, ça, c'est comme ce que vient de dire Nathanaël Amar, encore une fois, tout de suite, ça ne marche jamais vraiment. Et puis ça, la réactivité des autorités, elle vient toujours dans un deuxième temps. Donc pendant un moment, il y a un certain laisser-aller dans les premiers temps de la scène rap, notamment, oui, pour les morceaux les plus critiques. C'est à partir des années 2015, on va dire le premier coup de semonce des autorités, ça va être 2015. Donc il y a quand même une bonne dizaine d'années de développement.
0: Avant ça, on parle d'un public plutôt assez rare, l'affaire de quelques curieux, mais un mouvement marginal dans un pays d'1,4 milliard de personnes, ça représente quoi ? C'était pas si marginal que ça à notre échelle ?
1: Non, enfin c'est une question de proportion, j'imagine, mais c'est vrai qu'on parle d'un mouvement rebelle, d'un mouvement alternatif, d'un mouvement underground. Comme vous le dites, c'est l'affaire de quelques curieux, d'amoureux du hip-hop. Ce sont des gens qui s'instruisent, qui font des recherches, pas à l'école, bien sûr. Là aussi, il y a beaucoup d'échecs scolaires, de critiques de l'école, mais ils font leurs propres recherches dans les albums et puis sur Internet. Ça, c'est vraiment la chance qu'a eu le rap, c'est-à-dire que la jeunesse était connectée et donc les communautés en ligne ont été extrêmement fortes à ce moment-là.
0: Donc jusqu'en 2015, année à laquelle le ministère de la Culture publie une liste noire sur laquelle sont inscrites 120 chansons, et comme toujours dans ces histoires-là, plutôt que d'effacer la culture hip-hop, ça la rend visible. Tout le monde essaie de télécharger des morceaux. Ouais. Est-ce qu'on peut parler à ce moment-là de musique grand public pendant quelque temps, une parenthèse ?
1: Non, pas encore. Oui. Pas encore. Mais c'est clairement contre-productif, cette affaire. Il aurait mieux fallu ne pas lister ces 120 chansons, je pense, en tout cas ne pas les rendre publiques, parce que dans ces 120 chansons, on retrouve plusieurs styles. Hein. On retrouve du rock, on retrouve du punk, de la folk. Et l'un des styles les plus représentés, c'est le rap, notamment un groupe qui s'appelle INSTAR, qui vient de Pékin, qui a critiqué ouvertement l'école, les médias pékinois, etc. Et en fait, cette liste, plutôt que de passer sous silence ce groupe, va les rendre notables et très célèbres, en fait.
0: Et surtout ce groupe dont on a entendu un extrait, le groupe Ayer Brothers, qui en 2017 avec son album Black Cab se fait connaître, si j'ai bien compris, dans le monde entier, même si personnellement je suis passée à côté de ce groupe-là en 2017, mais en tout cas ça déborde les frontières chinoises. Il y a aussi cette même année le succès d'une émission The Rap of China, un télécrochet de compétition de rap qui met en avant les rappeurs. On peut, là ça commence à prendre, c'est-à-dire on peut parler de succès pendant quelques temps de cette musique.
1: Oui, là, ça change du tout au tout. Le premier moment, c'est évidemment Black Cab, puisque c'est grâce à une collaboration avec un label qui s'appelle 88 Rising, les Higher Brothers, qui viennent de Chengdu, vont connaître un succès international. C'est-à-dire qu'ils vont aller aux États-Unis, vont faire une tournée, etc. C'est la première fois que ça arrive. Mais ça se passe à l'étranger. Quelques mois plus tard, c'est l'émission The Rap of China qui va vraiment tout faire changer pour le rap et les rappeurs en Chine. Parce qu'on parle de millions de visionnages. Alors, il y a 12 épisodes et on est sur des millions, voire des milliards de visionnages en l'espace de quelques semaines. Et les rappeurs qui, jusque-là, étaient dans l'underground, développaient leur scène marginale, quoique grandissante, là vont passer du statut de petit artiste à rap star.
0: Et en quelques mots, comment la répression s'abat sur un mouvement désormais visible et une musique à côté de laquelle on ne peut pas passer?
1: Bah, il va y avoir de la censure, évidemment, dès les quelques mois qui vont suivre après la diffusion de la première saison de The Rap of China. On va avoir cette notice de l'administration qu'on appelle communément le hip-hop ban en janvier 2018, qui va étiqueter les rappeurs comme des gens sans goût, vulgaires, obscènes, et leur interdire à la fois les scènes médiatiques, c'est-à-dire de disparaître des médias, mais par la peur, en fait, les faire disparaître également des scènes de tous les espaces de représentation, notamment des scènes de concert, et les ramener dans l'underground. Ça va être le premier moment. Le deuxième moment, ça va être un moment de restructuration de la médiatisation du rap, puisque tous les acteurs du rap vont se mettre, par peur de se mettre à dos les autorités communistes, vont adopter des stratégies de rectification de leur production.
0: Donc avec une musique plus aseptisée, y compris dans les paroles, jusqu'à ce collectif de 100 rappeurs qui en 2022 s'est succédé aux platines pour un cypher, on dit c'est ça, d'un quart d'heure à peu près, de 15-16 minutes pour les 100 ans du Parti communiste chinois, afin, je cite, de susciter le patriotisme dans la jeunesse chinoise. Est-ce que ce sont les anciens du rap qui se sont reconvertis dans ce style plus institutionnel, disons, ou ce sont d'autres qui ont repris le flambeau en se disant on va chanter à la gloire du Parti communiste et ça ira très bien comme ça?
1: Alors c'est une sacrée histoire ce cypher. Non, pour répondre clairement, ce ne sont pas les anciens, parce que les anciens sont très critiques de ce type de production. Ça va être principalement des jeunes, et même des jeunes très peu connus. Ce qu'il faut comprendre, c'est que comment on arrive à une production, comment on arrive à 100 rappeurs qui chantent la gloire du Parti communiste pour les 100 ans de la fondation du Parti communiste, c'est que les espaces de représentation sont extrêmement contrôlés et qu'il faut, d'une certaine façon, montrer patte blanche, parce qu'il y a beaucoup de rappeurs en Chine, énormément. Et si on veut devenir célèbre, si on veut vivre de son art, si on veut évoluer sa carrière, eh bien, il faut montrer patte blanche, faire allégeance. Et c'était une très bonne occasion, hein, les 100 ans du Parti communiste. C'était pas les seuls. D'autres rappeurs, d'autres musiciens ont fait la même chose de façon un peu plus discrète, peut-être. Mais il faut se saisir de ces moments pour dire, eh bien, moi, je suis safe, je peux continuer. Et là, donc, les jeunes pousses du rap, les nouvelles générations se sont engouffrées dans la brèche et ont sorti un morceau difficile à écouter.
0: D'accord. Et originaire, ces rappeurs, d'ailleurs, de plusieurs régions, dont le Tibet ou le Xinjiang, pour coller à cette volonté aujourd'hui du Parti communiste chinois de montrer un peuple uni, alors qu'on sait les réalités beaucoup plus difficiles et douloureuses. Je vous remercie beaucoup, Grégoire. Bienvenue d'avoir été avec nous, maître de conférence en communication internationale à l'Université de Paris-Nanterre. Et dès qu'il paraîtra, votre ouvrage que vous êtes en train de rédiger sur le rap en Chine aux presses universitaires de Rennes, eh bien, nous en mettrons les références sur notre site. Merci d'avoir été avec nous. Est-ce que c'est envisageable, Nathanaël Amar, un punk à la solde du Parti communiste chinois?
2: C'est beaucoup plus compliqué, même si on a aussi des stratégies de commercialisation et de popularisation, notamment à l'aide d'une série de télécrochets qui s'appelle The Big Band, qui est produit par les mêmes personnes qui ont produit The Rap of China. Et donc on a eu une espèce de mouvement de commercialisation du rock indépendant et du punk chinois, mais qui n'a pas complètement marché.
0: Et en deux mots, est-ce qu'auprès des autorités locales, il est encore possible de négocier? C'est-à-dire, est-ce que les autorités locales sont peut-être plus conscientes d'un besoin qu'il y a aujourd'hui des jeunes Chinois d'écouter certaines musiques qui leur correspondent et laissent un petit peu faire aussi certains concerts?
2: Alors, ça dépend vraiment de la ville, des provinces et des relations aux autorités. Il y a des villes plus libérales que d'autres et il y a des villes où ça passe moins bien. Donc oui, il y a effectivement toujours moyen d'organiser ces concerts avec ou sans l'aval des autorités.
0: Merci beaucoup Nathanaël Amar d'avoir été avec nous, enseignant à l'Université de Hong Kong. Vous avez fait paraître l'invention d'une contre-culture punk en Chine populaire. Le titre c'est Scream for Life, paru aux presses universitaires de Rennes. Les références sont en lien sur la page de Culture Monde, ainsi que le lien vers votre blog Scream for Life où vous publiez et reliez nombreux articles et ressources, et puis votre chaîne YouTube Chinese Alternative Music Archive Project pour que ces musiques ne se perdent pas. Merci d'avoir été avec nous dans Culture Monde.
3: 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Catherine Dutu.
0: Les températures ont baissé, notamment en France, après une vague de chaleur, Catherine, mais les corps sont toujours mis à rude épreuve en Inde.
4: En particulier chez les travailleurs du secteur informel. Ils sont 1,5 milliard à souffrir d'une injustice thermique, souligne le quotidien The Hindu, tandis que pour les Indiens les plus aisés, la chaleur n'est qu'un désagrément géré par la climatisation. Le mercure devrait encore dépasser les 40-41 degrés aujourd'hui et même dans la semaine à New Delhi, annonce The Hindustan Times, ainsi qu'à Banda, une ville du nord dans l'Uttar Pradesh, un état qui a connu une chaleur plus qu'accablante déjà la semaine dernière, avec 48 degrés relevés par le Deccan Herald et NDTV. L'Inde attend la mousson avec impatience, note The Indian Express, et pour obtenir un peu de répit, des habitants se réfugient sur les hauteurs, dans les montagnes plus fraîches, indique le quotidien indien Economic Times. Il faut dire que la semaine dernière, à 6 heures du matin, le soleil qui brillait dans le ciel de Banda semblait avoir oublié que c'était seulement le matin, décrit la BBC. La lumière avait l'éclat d'un après-midi d'été, les ombres se réduisaient avant même le petit déjeuner. Et les 2 millions d'habitants de Banda, dont beaucoup dépendent de l'agriculture, du bâtiment, des transports et d'autres emplois en extérieur, n'avaient guère d'autre choix que de supporter la chaleur, tout comme les livreurs, ajoute Brut India. Entre le ciel brûlant et la terre aride, de nombreux Indiens ont consacré leur énergie à la recherche d'ombre et de brise, comme Papu Verma, un maçon interrogé par la BBC, qui travaille désormais de 7h à midi, puis de 16h à 19h. Avec 4 heures de pause entre les deux, en attendant que la chaleur intense se dissipe. Cette pause lui évite des maux de tête, des coups de chaleur. Sinon, dit-il en haussant les épaules à la BBC, tout mon salaire passerait en médicaments. Aucun répit, en revanche, pour Nagmani, qui travaille dans le BTP à New Delhi. Elle porte des sacs de pierre et de briques sur sa tête, comme le montre un reportage télévisé de SBS News.
5: C'est très difficile quand les températures montent. D'ailleurs, voyez, mon visage est brûlé par la chaleur. Mais comment pourrais-je faire vivre ma famille si je ne travaille pas, demande cette ouvrière du BTP à New Delhi. Les travailleurs pauvres souffrent le plus de ces vagues de chaleur qui s'intensifient et se répètent, insiste The Economic Times, la BBC, le Guardian et les femmes sont particulièrement touchées.
6: Cette vague
4: de chaleur affecte avant tout les travailleuses. Leur santé est fortement impactée, confirme au micro de SBS News Anita Kapoor, une syndicaliste qui représente les femmes qui travaillent en ville. Car après une journée sous une chaleur accablante, les Indiennes doivent rentrer chez elles et cuisiner sur un poêle, une véritable fournaise. Nirmala, une ouvrière du BTP, le confirme. Nous essayons de dormir à l'intérieur quand il fait chaud, mais parfois nous dormons dehors. Voilà, c'est notre lot quotidien. Nous construisons des maisons pour les autres, mais les nôtres sont en ruine. Si la capitale de l'Inde ou encore la ville de Banda connaissent des vagues de chaleur de plus en plus fréquentes et plus intenses, c'est donc non seulement à cause du changement climatique, mais aussi à cause de l'urbanisation, du manque d'espace vert qui crée des îlots de chaleur, explique SBS News, si bien que les habitants, à New Delhi notamment, essaient de planter des jardins communautaires, de créer des micro-forêts, indique The Indian Express, afin de faire baisser le mercure.
0: Aux États-Unis, Catherine, le gouvernement de Donald Trump pourrait bien renoncer à un fonds controversé de près de 2 milliards de dollars qui était destiné à indemniser les personnes s'estimant victimes d'une instrumentalisation de la justice.
5: En clair, les 1600 émeutiers du Capitole, ceux qui avaient attaqué le cœur de la démocratie aux États-Unis le 6 janvier 2021, ils pouvaient prétendre à ce fonds doté $1,800 milliards. Je vous en parlais il y a 2 semaines. Ce fonds avait été créé après que Donald Trump a retiré sa plainte contre le fisc américain. Rappel Axios, le président avait aussi obtenu une immunité fiscale à vie pour lui, sa famille et leurs entreprises. Un accord avantageux trouvé avec le ministre de la Justice par intérim. C'est un peu comme si Donald Trump avait négocié avec lui-même, estime The Hill. D'où le tollé déclenché au sein des démocrates. Plusieurs élus de New York jusqu'en Californie ont dénoncé un système de corruption flagrante, une caisse noire destinée à récompenser les fidèles de Donald Trump, mettant à l'épreuve les limites constitutionnelles, souligne le Los Angeles Times et le New York Times. Ça a même gêné jusqu'au sein du Parti républicain, note Axios et le LA Times, des sénateurs du Grand Old Party allant même jusqu'à bloquer un projet de loi sur l'immigration, ajoute Bloomberg. C'est donc en raison de cette opposition bipartisane, annonce Axios, The Hill et le Washington Post, que l'administration Trump fait volte-face aujourd'hui et renonce à ce fonds d'indemnisation, suspendu d'ailleurs par un juge fédéral. Mais comme toujours avec Donald Trump, tempère le New York Times, il pourrait encore revenir sur sa décision, notamment en fonction de la couverture médiatique.
0: Merci beaucoup Catherine Dutu.

0: Demain, Culture Monde poursuivra. Nous poursuivrons notre série sur les fêtes, les fins de partie, le pouvoir qui s'invite à la fête. L'émission sera présentée par Mélanie Chalandon. Aux États-Unis, les Pride en mode résistance, ce sera le thème de l'émission avec le sociologue Guillaume Marsh et la doctorante spécialiste du lesbianisme aux États-Unis, Cassandra Di Loro. Et puis un focus consacré à la Hongrie où la fête reste un moyen de résistance pour la communauté LGBTQ. Vous écoutez France Culture, dans un instant ce sera les Midis de Culture. 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
0: 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Bonjour Marie Laborie.
2: Bonjour Julie Gacon.
0: C'est bientôt l'heure des Midis de Culture, littérature et cinéma.
2: Exactement. À 13h, je recevrai la cinéaste Céline Sciamma à l'occasion de la rétrospective que lui consacre le Centre Pompidou à partir de demain. Et puis dans quelques minutes, en effet, on va parler littérature étrangère aujourd'hui avec les critiques.
0: On vous écoute. Bonne émission.
2: Merci. 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Il est midi. Les titres de l'actualité de ce mardi, c'est avec vous Thomas Cluzel, bonjour.
3: Bonjour Marie, le président ukrainien Volodymyr Zelensky avait mis en garde ces derniers jours contre une attaque massive de la Russie. La nuit dernière, l'armée du Kremlin a lancé des centaines de drones et des dizaines de missiles balistiques faisant plusieurs morts. Nous serons sur place avec nos envoyés spéciaux dès le début du journal. On se rendra également à Bruxelles après que les eurodéputés ont trouvé un accord hier soir pour durcir la politique migratoire de l'UE et notamment renvoyer les migrants illégaux. L'actualité en France, c'est tout d'abord la confirmation ce matin par le constructeur automobile Stellantis de sa promesse d'investir plus d'un milliard d'euros. On parlera par ailleurs santé mentale chez les jeunes. Avec notre invité, on se demandera comment mieux prendre en compte le critère sanitaire dans notre modèle alimentaire. Enfin, on reviendra sur la carrière d'un chanteur, compositeur, musicien, comédien, la carrière éclectique, intimement liée à celle de Brigitte Fontaine, son alter ego à la ville comme à la scène. Un esprit Belkacem est décédé hier à l'âge de 86 ans.
2: Merci Thomas Cluzel, on vous retrouve à midi et demi pour le journal de la rédaction.
0: Les midis de culture. Marie Laborie.
2: Elle est l'invitée du Centre Pompidou pour une rétrospective exceptionnelle. La cinéaste Céline Sciamma sera mon invitée à partir de 13h. Et on commence les midis par la traditionnelle séquence critique. Aujourd'hui, au menu, la littérature étrangère avec deux autrices britanniques, l'une bien connue en France, Déborah Lévy, dont le roman Une année à Paris avec Gertrude Stein a paru aux éditions du Sous-Sol, et puis l'autre, dont c'est la première traduction en français qui est considérée comme une des grandes voix de la non-fiction, Olivia Lang, qui publie Lonely City chez Gallimard. Vous écoutez les Midis de Culture, le vent se lève. Et pour débattre aujourd'hui autour de la table, Marie Sorbier, rédactrice en chef de IO et productrice de notre Point Culture National.
4: Bonjour Marie.
2: Bonjour Céline Duchesnet, autrice de documentaires à France Culture et chroniqueuse dans l'émission Mauvais Genre.
5: Bonjour Marie.
2: Bonjour, bonjour et bienvenue à toutes les deux.
6: Le 21e siècle avait la vingtaine. Un âge toujours turbulent. Nous étions les plus chanceuses. Nous n'étions pas sous les décombres. Nous étions sur nos écrans à faire défiler les différentes guerres de l'année 24 du siècle 21. Entre l'écriture de mon essai sur Gertrude Stein et le défilé de l'actualité, j'allais au marché acheter des pommes sucrées et croquantes venues de Normandie. Parfois, je pensais à Gertrude Stein qui approchait les 60 ans, dans le jardin de sa maison de campagne, son petit chien niché au creux de sa nuque. Alice B se réveillait à 6h du matin pour aller cueillir les fraises du petit déjeuner. Difficile d'évaluer l'âge de Gertrude Stein, tant son écriture était aventureuse.
2: Et on commence donc avec cette déambulation de Deborah Lévy dans les rues de la capitale, une année à Paris, avec Gertrude Stein, n'est ni tout à fait un roman, ni tout à fait un essai, on pourrait dire que c'est un roman sur une autrice anglaise dans la soixantaine qui tente de comprendre Gertrude Stein. Voilà donc la narratrice à vélo dans Paris, dans des restaurants avec ses copines, en terrasse, à l'heure de l'apéro. Stein, figure de l'avant-garde du début du XXe, amatrice d'art, poétesse, lesbienne, apparaît par touche. Céline Duchesne.
4: Oui, on pourrait même rajouter une narratrice qui ressemble aussi drôlement à Deborah Lévy, ce qui fait que lorsque l'on a cet ouvrage entre les mains, on a vraiment plein de pistes de lecture. Alors il y a déjà, moi j'étais très très heureuse de retrouver Deborah Lévy, j'avais dévoré son autobiographie en 3 tomes, qui est cette autobiographie en mouvement où on a l'impression d'être vraiment aux côtés, je dirais que l'effet Deborah Lévy, c'est l'effet de retrouver une bonne amie. On est à ses côtés, on vit les sensations qu'elle vit, on voit ce qu'elle voit, on sent la pluie qui tombe dans nos cheveux comme elle, dans la manière qu'elle a de décrire cette pluie qui tombe dans ses cheveux. Et là, dans l'extrait qu'on vient d'entendre, on retrouve aussi tout ce qui fait la saveur de Deborah Lévy, c'est-à-dire vraiment cet œil très aiguisé sur les petits plaisirs du quotidien. Donc là, on a entendu ces pommes craquantes et sucrées, le chien qui est niché dans la nuque, les fraises qu'on va manger. Alors, est-ce que c'est un livre sur Deborah Lévy? Certainement oui. Est-ce que c'est un livre sur Gertrude Stein? Oui, aussi un petit peu. En tout cas, ce qui est certain, c'est que moi, après avoir fini ce livre, j'ai eu qu'une seule envie, c'est de lire du Gertrude Stein, et je me suis donc emparée de la fameuse autobiographie d'Alice Bétoclas, que je recommande vivement à nos auteurs. Donc déjà, rien que pour ça, ça vaut la peine de lire Deborah Lévy.
2: Marie Sorbier.
5: Moi, c'est un livre qui m'a pas beaucoup emballée. Je suis comme Céline, une grande lectrice de son autobiographie que j'avais dévorée et que j'avais trouvée brillante parce qu'il me semblait qu'elle renouvelait là un geste autobiographique en mêlant beaucoup de choses, que ce soit l'histoire avec un grand H, mais son histoire aussi à elle et avec cette poésie du quotidien qui n'appartient qu'à elle. Donc je suis plutôt une fervente admiratrice de Deborah Lévy, mais moins quand elle fait du roman, parce que déjà ses deux précédents romans, Hot Milk et Bleu d'août, m'avaient complètement laissée à côté. Et là, je suis plutôt un peu entre deux, puisque le livre lui-même est entre deux, c'est-à-dire que la partie romancée m'a laissée, pareil, complètement de côté. J'avais l'impression que c'était une conteuse qui nous racontait comme ça une histoire, mais sans jamais se mettre en danger, ni sans jamais renouveler une forme. Il y avait quelque chose de déjà lu et de déjà vu dans la partie romanesque. Dans la partie plus essai sur Gertrude Stein, ça m'a intéressée, même si pour ceux qui connaissent un peu Gertrude Stein, on n'apprend pas grand-chose, parce que vous l'avez dit, Marie, c'est un portrait par touche, donc on n'est pas là dans un essai universitaire. Elle ne veut pas nous apprendre des choses sur que ce soit sa vie de galeriste ou sa vie d'autrice. On est plus sur la femme, comment elle se dessine et comment elle a vécu. Pourquoi pas? Mais là aussi, je suis restée un peu sur ma faim. Moi, j'avais envie d'en apprendre plus. Et comme Céline, ça m'a donné très envie de la lire. C'est peut-être déjà pas mal. Mais sur le livre de Deborah Lévy en lui-même, je trouve qu'elle, elle a un peu les fesses entre deux chaises. Mais que cette situation qui pourtant pourrait la mettre mal à l'aise, j'ai l'impression qu'elle y est très confortable. En fait, elle ne choisit jamais son parti pris, ce qui a fini par me gêner au fil de la lecture.
2: Céline Duchesne, alors comment elle articule tout ça?
4: Eh bien, c'est à la Deborah Lévy. C'est-à-dire que ce sont des sortes de paragraphes plutôt courts qui sont généralement liés à une anecdote. C'est vraiment une écriture qui est très aérée, où on sent que la respiration est importante. Nous-mêmes, il peut par exemple y avoir un chapitre avec un paragraphe, on tourne la page, donc nous on respire et hop, on replonge dans son univers. C'est je ne suis pas totalement emballée, moi non plus, je dois le dire, parce qu'il s'avère que le livre, je l'ai lu quand même il y a maintenant quasiment un mois, et je dois dire que je ne me souviens pas de grand-chose. Enfin, c'est terrible à dire. Alors, je me souviens des sensations, justement, de ce que j'avais vraiment, de tout ce qui est presque des sons qu'elle pouvait décrire, du goût, parce qu'il y a quand même beaucoup de choses qui sont, beaucoup de remarques qui sont faites autour de la nourriture, des odeurs aussi, comme il y a une scène qui est très jolie où on la voit avec un homme humé un oranger du Mexique dans un petit parc, les couleurs, le mimosa, les couleurs aussi des habits de ses amis, le son de la cafetière sur la gazinière. Tous ces petits détails dont je me souviens. Mais alors, qu'est-ce qu'elle m'a appris sur Gertrude Stein? Pas grand-chose, en effet. Qu'est-ce que je sais de plus sur Deborah Lévy ? Pas grand-chose. C'est une sorte de portrait en majesté d'une femme qui n'a pas peur de grand-chose. Alors peut-être qu'elle ne se met pas en danger, je ne sais pas, mais on a l'impression qu'elle est là, en majesté, établie, qu'elle observe et que la vie est facile. Oui. Aussi, elle vit à côté de Notre-Dame de Paris. Alors on a les cloches de Notre-Dame de Paris. Elle a deux copines hyper sympas qui habitent à l'étage au-dessus ou en dessous, je ne me souviens plus. On se retrouve, ces trois femmes qui se retrouvent régulièrement pour
7: manger des fondues.
4: Voilà, pour manger, pour parler de leurs amants, pour parler de l'amour. Il y a un chat aussi qui s'appelle Le Fil,
7: qu'on a perdu.
4: Donc, alors évidemment, métaphore, on cherche Le Fil.
7: Et visiblement.
4: Oui, un petit peu. Non, mais comme je vous dis, moi, vraiment, j'avais un peu oublié Gertrude Stein. Je n'avais d'ailleurs jamais lu en entier. Et par contre, là, en ce moment, je suis en train de la lire, de lire cette autobiographie, et je me régale. Donc, peut-être qu'on peut même commencer directement par l'autobiographie qui est ressortie aux éditions Cambourakis.
7: Marie. Ce qui est étonnant dans ce livre, c'est que la narratrice qui, vous l'avez dit, ressemble beaucoup à Deborah Lévy, essaie d'écrire un livre sur Gertrude Stein. On sent une admiration pour cette femme, mais elle n'arrive jamais une obsession, et on n'arrive jamais tout à fait à la cerner parce qu'elle n'arrive pas, en fait, à écrire ce texte. On sent que c'est compliqué pour elle. Et ces deux amies que vous avez citées, c'est aussi deux autres regards sur Gertrude Stein. Chacune a un avis sur cette femme, la voyant de tous ces angles différents, ce qui pourrait donner un portrait kaléidoscopique, pourquoi pas. Le problème pour moi, et ce qui m'a paru finalement assez drôle au fur et à mesure de la lecture, c'est que ce qu'elle valorise chez Gertrude Stein, c'est-à-dire cette aventurière de la forme, un espèce de jusqu'au boutisme littéraire, en fait, Deborah Lévy / la narratrice paraissent à côté très sage. C'est-à-dire qu'on se retrouve devant une femme avec une chapka qui va acheter des pommes au marché, parce que c'est quand même ça le type de scène auquel on assiste, et pourquoi pas, mais... quand on passe sur les paragraphes de Gertrude Stein, on a quelque chose de beaucoup plus fort, de beaucoup plus radical. Donc, je ne sais pas si elle a voulu se mettre en opposition avec cette autrice, en montrant à quel point elles étaient différentes. Il y a aussi un autre point d'achoppement qui me semble, pour le coup, très caractéristique de ce livre-là, c'est-à-dire que Stein, elle aborde l'explicite. C'est-à-dire que quand on la lit, la première chose qu'on dit, c'est qu'on ne comprend pas. Elle a enlevé toute
4: l'autobiographie.
7: L'autobiographie est plus lisible. Mais c'est vrai que ces textes à elle, c'est des textes qui peuvent paraître un peu abstraits. La grammaire n'existe plus, la ponctuation est bouleversée.
4: Elle disait qu'elle était cubiste.
7: Voilà, exactement. L'écriture est cubiste. Bon, ça, c'est Gertrude Stein. Quand on lit Deborah Lévy, on ne peut pas faire plus classique, quelque part, pour une autrice contemporaine, que la prose de Deborah Lévy, et encore plus dans ce livre-là, où elle tente, je trouve, pas grand-chose. Donc, on a ces deux façons d'aborder la littérature qui se confrontent, et je trouve que dans cette confrontation, c'est Gertrude Stein qui gagne, c'est pas Deborah Lévy, et donc, c'est pas le livre, là, qu'on a entre les mains. Mais encore une fois, et je suis d'accord avec Céline, ce qui donne envie, c'est de fermer ce livre-là et d'aller lire d'autres livres de Gertrude Stein.
4: Elle a réussi son coup, du coup.
7: Peut-être.
4: Peut-être. Allez, il y a quand même quelques petits points en commun entre les deux. En tout cas, pourquoi est-ce que Deborah Lévy s'intéresse à Gertrude Stein ? C'est parce que toutes les deux sont des étrangères, des exilées, finalement, dans cette ville de Paris que toutes les deux aiment beaucoup et qui les accueillent. Donc, on se retrouve à la Deborah Lévy dans cette espèce de... dans le méandre de ses pensées, avec ce principe des associations d'idées, et sont convoquées aussi bien son quotidien, dont on a déjà pas mal parlé avec Marie, mais aussi des sortes de fantômes du passé qui arrivent. C'est vraiment le Paris qui accueille les exilés. Donc, au détour de son quotidien, à Deborah Lévy, enfin la narratrice, on va pouvoir croiser Marie Vassiliev, qui transforme son atelier en cantine pendant la Première Guerre mondiale, Modigliani, Apollinaire, à travers toujours ce principe de la petite anecdote. Donc, Apollinaire, par exemple, on va apprendre que, d'après Picasso, il était considéré comme le fils du pape. C'est toujours des petites choses comme ça. Oscar Wilde aussi est convoqué, qui lui débarque à Paris. Donc, même chose, on décrit son quotidien. Donc, qu'est-ce qu'on apprend ? Qu'il prenait tous les jours le même repas, une côte d'agneau avec deux œufs durs. Bon, ça, il s'avère que moi, ça, je ne le savais pas. Je ne connaissais pas le régime alimentaire d'Oscar Wilde, donc pourquoi pas. Mais bon, c'est vrai que ce parallèle entre ces deux vies exilées et ce Paris des années, toute la première partie du
7: XXe siècle donne envie peut-être finalement de replonger dans ces années-là plutôt que de réfléchir au quotidien de Deborah Levy entre guillemets riche britannique vivant au pied de Notre-Dame de Paris. Riche, mais plein de guillemets, bien sûr.
8: Marie Sorbier.
7: Oui, vous disiez, Marie, dans votre présentation, vous avez employé ce mot de déambulation. Je crois que c'est un mot très juste parce que en lisant ce livre-là, Une année à Paris, il y a quelque chose de l'ordre du tourisme, en fait, dans ce qu'elle essaie de faire littérairement Deborah Levy. Tourisme littéraire, elle va se promener au Père-Lachaise pour voir les tombes des gens célèbres. Un tourisme géographique, on a en effet des descriptions de Paris, mais c'est le Paris un peu carte postale, c'est un peu le Paris touristique. Et il y a aussi un tourisme amical. Alors, ce qui est plus surprenant, parce qu'on parlait de ses deux amis, mais en fait, elle est là de passage, il y a ceux qui partent. On vit un instant T, une année, justement, une année à Paris avec ces trois femmes-là. Mais est-ce qu'elles ont une relation qui va perdurer dans le temps, ou est-ce qu'elles sont là par état de fait parce qu'elles habitent dans le même immeuble et que finalement elles s'entendent bien et qu'elles se parlent à ce moment-là? On ne sait pas, il y en a une qui s'en va, une qui va peut-être faire autre chose. Donc on sent bien que le temps n'est pas allongé, c'est un temps défini entre quatre murs dans un espace temporel comme ça, ce qui donne ce côté, je pense, un peu, en tout cas pour moi, un peu survolé, un peu suspendu, qui peut être agréable à la lecture. Je suis plutôt négative, mais il faut quand même dire que c'est un livre qui se lit très bien, c'est très bien écrit et c'est très agréable. La critique n'est pas là-dessus, mais peut-être que le survol, le côté un peu touristique de ce livre-là, moi, m'a empêché de m'y intéresser vraiment et du coup, met toute la lumière sur les textes de Gertrude Stein. On ne l'a peut-être pas dit, mais elle en cite
8: beaucoup.
7: Et ça, c'est quand même le plaisir du livre, c'est de plonger dans ces différents textes, et c'est ce qui donne très envie d'ailleurs de lire. Et elle les cite dans la largeur, elle ne se contente pas d'une phrase ou deux, on a parfois des paragraphes entiers, et ça donne un peu de poids à ce livre qui est plutôt léger.
8: On peut peut-être citer la maison d'édition où est ressortie l'autobiographie d'Alice Bétoclès.
7: Chez Cambourakis.
8: Chez Cambourakis, voilà.
7: C'est un gros tome, mais vraiment, on plonge dedans avec délectation. Et juste pour finir sur Deborah Levy, je voudrais quand même insister vraiment sur son ton qui est joyeux et léger, qui fait que ça reste en effet une lecture agréable, mais qu'on reste peut-être un petit peu sur sa fin.
8: Une année à Paris avec Gertrude Stein aux éditions du Sous-Sol, sur une traduction, il faut la citer, toujours de Céline Leroy. Céline Dufesne, c'est l'heure de votre coup de cœur pour L'Homme-Poisson ou De l'existence des sirènes.
7: Oui, c'est un petit livre de David Val qui est sorti aux éditions... j'arrive pas à lire. Premier parallèle. Alors, pourquoi est-ce que j'avais envie de vous parler de ce livre? C'est parce que c'est un petit livre qui interroge l'existence des sirènes, mais de manière ludique, certes, mais très très documentée. C'est une sorte d'enquête poétique sur nos origines aquatiques et notre lien aux sirènes. Alors, David Val, qui est-il? Un écrivain, un metteur en scène, un interprète qui pratique un art très précis qui est l'art de la causerie érudite et esthétique. Ça peut prendre la forme de spectacle ou alors d'essai. Moi, j'avais déjà lu deux livres de lui, son traité de la boule de cristal que j'avais adoré et son histoire spirituelle de la danse qui était tout aussi réussie. Le principe est le même, c'est un récit sous forme d'enquête qui mêle histoire, science, littérature, philosophie à la première personne avec un ton qui est vraiment celui de David Val, une sorte de ton expiègle, savant, poétique et un procédé. C'est l'association d'idées. Un sujet en amène un autre. C'est vraiment comme une abeille qui butine de fleur en fleur et nous, on le suit à travers toutes ces fleurs. Mais notre sujet, c'est pourquoi donc notre auteur s'intéresse aux sirènes? Parce qu'il y a une sorte d'attraction, mais irrésistible, pour la mer. Un besoin vital de se tremper. Alors, à défaut d'avoir à côté chez lui un lac ou la mer, il a une baignoire dans laquelle il se trempe régulièrement. Et ce besoin vital est lié, on va l'apprendre très vite, à une sorte de révélation qu'il a eue à l'âge de 7 ans. Il a vu Splash, ce film, je ne sais pas si vous vous en souvenez, il y a une scène en particulier où il y a une femme dont les jambes redeviennent une queue de poisson quand elle prend un bain d'eau salée. Et alors, le petit garçon qu'il est de 7 ans, il veut faire exactement pareil, mais hélas, enfin je ne sais pas si c'est hélas, mais son corps ne se recouvrira jamais d'écailles comme dans le film. Mais depuis, il a une fascination pour les sirènes, et donc dans ce petit livre, on va, toujours avec ce principe du butinage, on va à la fois s'intéresser à l'apparence des sirènes chez Homère, au Moyen-Âge, pourquoi est-ce qu'elles ont mauvaise réputation, de fil en aiguille, on en apprend l'existence d'un certain Nicolas Poisson, on parle de Christophe Colomb et des Lamantins, de la création du monde, du lien à l'océan, de nos larmes qui sont salées, bien sûr, mais aussi ce plaisir des bains qui est toujours aussi fort avec un rituel très particulier qu'il a et que je vous laisserai découvrir. Donc c'est pour moi un livre érudit et joyeux, avec une belle dimension écologique et surtout une très très jolie capacité d'émerveillement tout à fait communicative.
8: L'Homme-Poisson ou De l'existence des sirènes de David Val aux éditions Premier Parallèle.
9: Je m'étais déjà sentie seule par le passé, mais jamais à ce point. Ce sentiment de solitude s'était amplifié durant mon enfance et décliné lors des années de plus grande sociabilité qui avaient suivi. J'étais indépendante depuis mes 25 ans, je vivais souvent en couple, mais parfois non. La plupart du temps, la solitude me plaisait. Et dans le cas contraire, j'étais presque sûre de finir tôt ou tard par rencontrer quelqu'un, par tomber amoureuse. La révélation de la solitude, la sensation omniprésente, implacable d'être en état de manque, de ne pas avoir les qualités requises à cause d'un défaut personnel aussi grave que visible, tout cela s'était accéléré ces derniers temps. La conséquence malheureuse de m'être fait larguer aussi abruptement. J'imagine que ce n'était pas non plus en rapport avec le fait que j'aurai bientôt plus de 35 ans, âge auquel la solitude féminine est moins bien tolérée socialement et devient porteuse d'un parfum persistant d'étrangeté, de déviance et d'échec.
8: Lonely City, aventure dans l'art de la solitude d'Olivier Lynx. C'est la première fois que cette autrice est traduite en français, alors que ce livre a paru il y a déjà 10 ans en Grande-Bretagne et qu'Olivier Lynx, je l'ai dit, est considéré comme une des voix incontournables de la non-fiction. À partir d'une situation dramatique, mais pas si banale, vous l'avez entendu, une femme quitte son pays pour rejoindre son amant aux États-Unis, lequel amant la quitte tout à trac et l'abandonne à sa solitude dans un pays inconnu. À partir, disais-je, de cette situation, la sienne, Olivier Lynx, on regarde en face la solitude taboue de nos sociétés et convoque pour l'explorer des artistes. Marie Sorbier.
7: C'est un ouvrage hybride d'une grande, grande maîtrise car Olivia Lang, elle parvient à mêler le jeu, la biographie d'artiste, la critique d'art et l'essai sociologique. Tout ça avec une grande fluidité et surtout une grande sensibilité. C'est un ouvrage qui parfois émeut alors qu'on est dans un ouvrage intellectuel. C'est assez rare pour le souligner. Moi, je trouve que c'est un des grands ouvrages de non-fiction. Il était temps qu'elle soit traduite en français parce que le public français va pouvoir enfin découvrir cette voie-là. Lonely City fait partie d'une trilogie. Le deuxième tome, elle s'attaque à l'alcoolisme chez les artistes. Et il y en a un troisième dont j'ai oublié le thème. Mais les deux autres vont être bientôt traduits également en français. Donc on a beaucoup de chance de découvrir cette autrice. Et ce livre-là, pour moi, c'est une des très grandes découvertes de l'année.
8: Céline.
4: Alors, oui, c'est un livre qui est multiple. C'est à la fois donc une sorte d'enquête intime, un ouvrage vraiment critique, où on a divers thèmes, que ce soit l'histoire de l'art, des idées, la psychologie, la philosophie, la littérature. Un livre très, très documenté, avec un foisonnement de grilles de lecture, et qui part à la première personne du singulier, en effet. Alors, au départ, moi, je dois dire que ça m'a gênée. Le fait de rentrer dans cette histoire, parce que de quoi parle le livre, donc de la solitude et comment est-ce que la solitude de l'autrice va être entre guillemets réparée grâce à la découverte d'artistes, d'auteurs qui ont été confrontés à ce principe de la solitude. Moi, le chagrin amoureux où je la vois errer dans New York, l'âme en peine, alors peut-être que j'ai un cœur de pierre, mais je dois dire que ça m'a pas ébranlée. Ouais. Même chose, parce que très souvent, chaque paragraphe, il faut voir comment est construit le livre, chaque paragraphe est consacré plutôt à un artiste ou à un auteur, autrice, et à chaque fois, on part de son expérience personnelle. Il y a par exemple un autre moment où elle erre dans la ville à la recherche d'une piscine. Il fait très chaud, elle n'arrive pas à se baigner. On apprend qu'elle vit dans des appartements qui sont plutôt insalubres et ça va convoquer après un artiste. Donc ce point de départ, moi, m'a toujours un peu gênée. Mais je dois admettre que je ne saurais pas quoi proposer à la place pour avoir quelque chose d'aussi fluide et d'aussi beau à lire. Parce que moi, j'ai beaucoup aimé aussi cette lecture. C'est-à-dire, elle parle de son cas personnel, elle nous amène à réfléchir à un artiste. On plonge, mais je dirais à corps perdu, dans la vie de cet artiste. Et après, on passe à un autre artiste avec un autre dans le paragraphe suivant. Mais le lien, c'est elle et c'est son regard à elle. Donc, qu'est-ce qui fait qu'on pourrait avoir dans le même livre, par exemple, d'Argère, qui on a d'autres,
8: Andy Warhol.
4: Eh bien, le point en commun, en tout cas évident, toujours dans cette thématique de la solitude, parce que c'est vraiment la thématique de la solitude qu'on va trouver développée dans le livre, eh bien, c'est son regard à elle, c'est sa vision de la solitude.
8: Marie Sorbier.
7: Oui, alors, je comprends ce que dit Céline et je suis un peu d'accord dans le sens où c'est pas les passages où elle raconte sa propre vie qui, moi, m'ont le plus intéressée, mais c'est comment elle regarde ces artistes-là. Parce que je crois qu'elle finit quand même par dire que l'art n'est pas le lieu de la réparation. Par contre, et c'est ça qui est passionnant, elle développe une idée comme quoi celui qui reçoit l'art d'un solitaire, lui, par contre, en regardant, en écoutant, en comprenant ce qu'a fait un autre, peut être un peu consolé. On ne parle pas de réparation, mais de consolation. Cette idée-là, que quand on regarde de l'art, en fait, ça peut nous faire du bien, elle l'explique de façon, je trouve, assez scientifique. J'emploie ce mot parce que c'est un ouvrage qui est très documenté, vous l'avez dit, sur la définition même de la solitude. C'est-à-dire qu'on a des études de grands psychanalystes, on a des études sociologiques, elle ramène tout ça, elle explique, et notamment il y a une des définitions que je trouve très intéressante, je ne l'avais jamais envisagée comme ça, et je trouve ça plutôt juste, c'est-à-dire que pour elle, la solitude n'est pas envisagée comme un vide, mais plutôt, à l'inverse, comme une accumulation, c'est-à-dire un trop-plein, comme un bloc de glace, elle a cette expression qui revient souvent, la solitude comme un bloc de glace, donc quelque chose de très dense, de très serré,
10: voilà.
7: Qui vous enferme. Mmh. Et ça, je trouve ça très beau de le penser à l'inverse, et notamment vous avez cité Henri Darger, qui est ce grand artiste d'art brut, qui a vécu vraiment tout seul dans son petit appartement et qui a composé une œuvre, je ne sais même pas comment on peut la qualifier, c'est une œuvre hors norme, je crois qu'il y a plus de 15 000 pages d'une histoire complètement farfelue, de filles, de princesses, de dragons, d'apocalypse, enfin tout ça étant mélangé avec notamment des collages. Cet homme-là a accumulé toute sa vie comme s'il voulait se protéger en fait du monde extérieur, alors que son désir n'était que d'entrer en relation avec ce monde extérieur. Mais ça ne marchait pas. Tous ces exemples de pourquoi en fait les artistes seuls sont-ils seuls, ça pourrait être ça finalement le thème du livre, j'ai trouvé ça passionnant. Par exemple, Warhol, qui est pour moi un artiste qui ne m'intéresse pas beaucoup, erreur. Quand j'ai lu ce livre, je me suis rendu compte à quel point je ne connaissais pas Warhol.
10: Surtout, on ne l'imagine pas très seul en fait.
7: Alors, voilà. Et en fait, c'est un grand solitaire et elle revient sur cette chose très importante. Elle dit que la solitude chez Warhol vient notamment du fait que, étant émigré aux États-Unis, il ne parlait pas un bon anglais. Il avait au tout début, quand il est tout jeune, en fait, il a un énorme accent, il fait des fautes et en fait, les gens, les enfants, les ados autour de lui se moquent de sa façon de parler anglais et donc il décide de plus parler. Et il s'isole complètement des gens autour de lui pour cette histoire de langage. Or, qu'est-ce qu'il a fait Warhol après toute sa vie? Il a enregistré les gens, c'est-à-dire qu'il a même dit à un moment donné qu'il avait épousé son magnétophone, qui était la seule chose qui autour de lui semblait lui faire du bien. Et je trouve ça fascinant comment elle tisse ce traumatisme primordial de l'enfance, de « je n'arrive pas à me faire comprendre, les gens se moquent de moi » à « je passe ma vie à enregistrer tout ce que les marges de New York peuvent faire comme artiste et autres qui venaient le voir sur des grands monologues et lui, il ne faisait rien d'autre que d'écouter et d'enregistrer. Après, il se les repassait en boucle. Je trouve ça magnifique. Je trouve que ce projet-là artistique de Warhol que je ne connaissais pas m'a paru soudain donner sens à tout le reste. Et ça, c'est ce que fait de si bien Olivia Lang dans ce livre-là. Je trouve que, et c'est là où c'est une grande critique d'art aussi, c'est qu'elle donne sens aux œuvres des artistes.
11: Ah, mais je suis complètement d'accord. C'est vrai que le chapitre sur Warhol, moi, j'ai découvert l'artiste d'une manière vraiment incroyable et elle a cette grande capacité là. De même, un artiste que je ne connaissais pas, pourtant j'avais déjà vu passer ses œuvres, c'est David Wojnarowicz qui est donc mort en 92 à 30 ans et quelques, poète, peintre, photographe, vidéaste new-yorkais, qui est une des grandes voix marquantes aussi de la lutte contre le sida. Alors elle est, par exemple, pour vous montrer le principe d'un chapitre avec, avec elle. Elle est donc dans les rues de New York, elle déambule, c'est Halloween, autour d'elle, elle voit des masques partout, et le principe des masques, donc elle a toute une réflexion sur les masques qui est d'ailleurs très intéressante, et ça lui fait soudain penser à des photos qu'elle avait déjà vues, où on voyait des paysages assez apocalyptiques du New York, parce que c'est aussi une très belle description de la ville, New York, mais pas que, il y a Chicago aussi.
7: C'est pas carte postale pour le coup.
11: Non, vraiment, c'est le New York, je dirais vraiment, de la ville en faillite des années 70, et alors elle nous parle de ces photos où on voit un décor apocalyptique avec par exemple de très grandes pauvretés ou avec la présence de la drogue, de gens qui peuvent même se faire des shoots sur la photo, et au premier plan un personnage avec un masque, et le masque c'est ce fameux visage d'Arthur Rimbaud, une des rares photos qu'on ait d'Arthur Rimbaud, donc ce visage beau, placide, presque aérien, parce que quand on voit cette photo avec ce décor apocalyptique et Arthur Rimbaud qui surgit tout à coup, il y a une dimension poétique qui est très forte, et Bah, moi, par exemple, je ne savais pas que c'était David Wojnarowicz qui avait pris ces photos. Et moi, c'est vraiment là où j'ai basculé dans le livre. C'est-à-dire qu'à part, je crois que c'est le quatrième chapitre. Tout à coup, j'ai moi beaucoup apprécié sa lecture très politique de la solitude et qui est liée aussi au corps différent. Mmh. Alors, elle parle, c'est une lecture politique parce qu'elle s'intéresse vraiment, elle associe la solitude aux corps exclus, aux sexualités minorées, à la maladie. Et là, moi, où vraiment j'ai été bouleversée, c'est dans le chapitre suivant quand elle commence à parler de claustomie. Et on est vraiment dans une description du tout début de l'épidémie du sida qui est extrêmement précise, extrêmement scientifique et en même temps bouleversante avec ces corps qui étaient vraiment considérés, enfin ces êtres humains, pardon, qui étaient vraiment considérés comme de la... Je ne sais pas quels sont les termes qu'elle utilise, mais comme quelque chose de repoussoir, les infirmiers, les
7: intouchables,
11: voilà, qui ne voulaient pas, absolument pas, les gens pouvaient mourir dans les couloirs. Et il y a toute une description de ces premières années du sida, de l'épidémie, de la réponse, notamment d'ailleurs de ce fameux David Wojnarowicz qui est donné, que j'ai trouvé vraiment bouleversante. Et on comprend aussi pourquoi est-ce que ça fait écho à son vécu à elle, sans vouloir trop divulguer la vie d'Olivia Lange.
8: Lonely City, aventure dans l'art de la solitude, Olivia Lange, sur une traduction, là aussi il faut le dire, de Stéphane Rock. Merci à Manon Delasselle et Anaïs Isebert pour les lectures du jour. Et puis demain avec les critiques, on parlera cinéma d'horreur, rien à voir. Restez avec nous, on revient tout de suite.

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4: Bientôt midi et demi, vous écoutez France Culture. Tout à l'heure, dans les midis, on retrouvera Marie Sorbier pour le Point Culture. Et puis à 13h, je recevrai la cinéaste Céline Sciamma. Mais tout de suite, c'est l'heure du journal avec Thomas Cluzel. Rebonjour.
5: Rebonjour Marie, bonjour à toutes et à tous. Le président ukrainien Volodymyr Zelensky avait mis en garde ces derniers jours contre une attaque massive de la Russie la nuit dernière. L'armée du Kremlin a lancé des centaines de drones et des dizaines de missiles balistiques faisant plusieurs morts. Nous serons sur place avec nos envoyés spéciaux dès le début du journal. On se rendra également à Bruxelles après que les eurodéputés ont trouvé un accord hier soir pour durcir la politique migratoire de l'UE et notamment renvoyer les migrants illégaux. L'actualité en France, c'est tout d'abord la confirmation ce matin par le constructeur automobile Stellantis de sa promesse d'investir plus d'1 milliard d'euros. On parlera par ailleurs santé mentale chez les jeunes. Avec notre invité, on se demandera comment mieux prendre en compte le critère sanitaire dans notre modèle alimentaire. Enfin, on reviendra sur la carrière d'un chanteur, compositeur, musicien, comédien, la carrière éclectique intimement liée à celle de Brigitte Fontaine, son alter ego à la ville comme à la scène, à risque. Belkacem est décédé hier à l'âge de 86 ans. La guerre comme seul horizon à la fois stratégique et politique. La nuit dernière, l'armée du Kremlin a donc tiré pas moins de 656 drones et 73 missiles sur l'Ukraine. Une attaque massive qui a fait au moins 18 morts et des dizaines de blessés. Au camp, plus de 4 ans après le lancement de son plan d'invasion programmé pour ne durer que quelques jours, l'obsession néo-impérialiste du président russe se poursuit inexorablement. Autant de frappes qui, selon le chef de la diplomatie ukrainienne, viennent démontrer une nouvelle fois que Vladimir Poutine n'a aujourd'hui aucune carte en main que celle de la terreur. Isabelle Labéry, bonjour.
6: Bonjour.
5: Envoyé spécial à Sloviansk, dans le Donbass ukrainien, région d'ailleurs où des frappes ont eu lieu également cette nuit. En réalité, deux grandes villes principalement donc ont été touchées, Isabelle, Dnipro et Kiev, la capitale.
6: Oui, et à chaque fois, ce sont des quartiers résidentiels qui ont été visés, littéralement soufflés par les missiles balistiques. À Dnipro, où les secouristes ont encore extrait un corps des décombres ce matin, une cinquantaine de bâtiments sont détruits. Même scène à Kiev, où cette habitante a filmé les frappes depuis chez elle. Et si l'Ukraine s'est maintenant arrêtée, la grande majorité des drones, elle est en difficulté face aux missiles extrêmement rapides et puissants. Vous entendiez ces explosions. Le bilan de la nuit d'ailleurs n'est pas bon. La moitié d'entre eux ont pu être interceptés seulement. Or, Kiev n'a d'autre choix que de se fournir auprès de ses alliés. D'où cet appel, ce nouvel appel de Volodymyr Zelensky à Washington ce matin. Nous avons besoin de plus de missiles pour les systèmes américains Patriot. C'est une aide vitale, absolument nécessaire.
5: Merci Isabelle Labéry en direct de Sloviansk avec Marc Garvenès pour les moyens techniques. Et c'est encore dans ce contexte, à quelques jours seulement des législatives prévues en Arménie, que Moscou exige à présent d'Erevan de choisir son camp entre la Russie et l'Occident. Le maître du Kremlin qui n'hésite pas même à brandir le conflit en Ukraine justement pour dissuader l'Arménie de s'éloigner de l'Union économique eurasiatique.
4: Le Liban plus que jamais pris au piège entre Israël et le Hezbollah.
5: D'un côté, le gouvernement belliciste et jusqu'au boutiste du Premier ministre Benjamin Netanyahu ne montre aucun signe d'apaisement dans son entreprise destructrice de déstabilisation de son voisin. Et puis de l'autre, la milice chiite semble, elle, toujours prête à sacrifier le sud du pays, plus encore ses habitants, pour justifier le maintien de son arsenal au bénéfice de son parrain iranien. Pour preuve, l'annonce hier par Donald Trump qu'il avait obtenu de chacun des deux camps la promesse d'un arrêt mutuel des tirs n'y aura rien changé. Toute la nuit, Israël et le Hezbollah ont poursuivi leurs affrontements, et ce malgré
7: l'ouverture aujourd'hui à Washington d'un nouveau cycle de négociations.
4: Quand la poussée de la droite et de l'extrême droite conduit désormais l'Europe à adopter des tactiques directement inspirées de celles de Donald Trump.
7: Hier soir, les eurodéputés ont trouvé un accord qui permettra à l'avenir de multiplier les expulsions de sans-papiers et de renvoyer les déboutés du droit d'asile dans des centres en dehors des frontières de l'Union européenne. Ce compromis doit encore être voté une dernière fois par le Parlement et les États membres. Fabien Cazot, bonjour.
8: Bonjour.
7: Correspondant de France Culture à Bruxelles. Alors déjà, certains pays comme le Danemark, l'Autriche, l'Allemagne commencent à imaginer ou installer ces fameux hubs de retour, par exemple au Rwanda, en Ouganda ou bien encore en Ouzbékistan. La France se montre pour sa part plutôt sceptique. En revanche, l'Espagne du Premier ministre Pedro Sanchez s'y montre, elle, farouchement opposée au risque d'apparaître, Fabien, une nouvelle fois isolée dans son combat sur la scène internationale pour le respect des droits humains.
8: Effectivement, c'est pourtant ce même argument juridique du respect des droits humains qui a été opposé à l'Italie de Giorgia Meloni depuis 2 ans. En dehors de tout cadre légal, elle a voulu expérimenter ses centres de retour en Albanie. Un accord bilatéral avait été conclu avec ce pays, soucieux de jouer les bons élèves en vue d'une éventuelle future adhésion à l'Union. Mais ces centres ne sont jamais devenus opérationnels jusqu'à présent. Cela pourrait changer, espèrent les promoteurs de ces dispositifs d'un nouveau genre à la suite de l'accord intervenu hier soir. L'Union européenne donne son feu vert aux États membres qui souhaitent en ouvrir dans des pays tiers, mais attention, l'Union ne mettra pas un euro dedans. La liberté de choix est laissée aux États membres. La France se montre d'ailleurs très frileuse sur le sujet. C'est donc vers une Europe à la carte que l'on s'oriente sur ces questions migratoires, et c'est bel et bien une victoire pour les droites nationalistes qui prônent ce modèle un peu partout en Europe. Le groupe des Patriotes, dans lequel siègent les eurodéputés du Rassemblement National, ne s'y est d'ailleurs pas trompé hier soir, dès l'accord conclu, saluant une reprise en main de la souveraineté des États membres en matière migratoire. La gauche européenne dénonce au contraire des principes frontalement opposés aux valeurs de l'Union. Ces centres de retour devraient pouvoir ouvrir à partir de l'été prochain.
7: Merci Fabien Cazot en direct de Bruxelles. Elle est l'incarnation de la social-démocratie acquise à la rigueur migratoire. Elle, c'est la première ministre danoise sortante et hier, plus de 2 mois après des élections législatives où son parti a réalisé son pire score depuis plus d'un siècle. Mette Frederiksen, la dame de fer scandinave, a fait de nouveau la démonstration de sa ténacité et a annoncé avoir réussi à constituer malgré tout une coalition gouvernementale avec les socialistes, le centre gauche et le centre. Elle doit présenter son programme aujourd'hui même avant d'entamer un probable 3e mandat donc comme première ministre.
4: Les Éthiopiens ont voté pour des élections législatives hier.
7: Oui, des élections sans véritable suspense. Pourquoi ? Parce que le parti de la prospérité du Premier ministre sortant est candidat à sa propre succession. Abiy Ahmed lui était donné ultra favori, quand bien même celui-ci se retrouve de plus en plus critiqué pour son autoritarisme et la répression des voix dissidentes. Les résultats ne sont pas attendus avant.

0: Stellantis ne donne la priorité à ses activités américaines.
1: Oui, effectivement, cette baisse qui correspond à 20% de sa production en Europe ne rassurait pas les salariés, particulièrement de Mulhouse, qui, contrairement à leurs collègues de Poissy et de Rennes, n'étaient pas encore fixés sur leur sort. Antonio Filosa, le PDG du groupe, a également annoncé plus de 500 millions d'euros d'investissement en recherche et développement en France, notamment pour développer une nouvelle plateforme modulable qui servira pour 30 modèles à l'avenir. Une mutation et des transformations censées également accroître la compétitivité du constructeur qui auront malgré tout des conséquences sur l'emploi, estime Brahim Aitatman, délégué force ouvrière sur le site de Poissy où est concentrée une partie de la R&D de Stellantis.
2: Aujourd'hui, on a un certain nombre de salariés qui sont avancés dans l'âge et malheureusement, on ne pourra pas les reconvertir dans l'intelligence artificielle, dans la voiture autonome ou dans d'autres métiers qui vont nécessiter des compétences supplémentaires. Et c'est cette montée en compétences que pour l'instant, on ne voit pas.
1: En attendant, les syndicats espèrent des précisions lors de la présentation par la direction du plan moyen-court terme prévu d'ici le mois de décembre.
0: Merci Hakim Kasmi.
3: Comment réduire l'exposition au cadmium, ce métal lourd, toxique, auquel la population est aujourd'hui particulièrement exposée?
0: Une proposition de loi écologiste en ce sens a été adoptée la semaine dernière en commission à l'Assemblée. Elle doit être examinée aujourd'hui dans l'hémicycle. Rappelons qu'en France, bien plus que chez nos voisins européens, d'ailleurs, nous sommes massivement contaminés, les adultes comme les enfants, et pour cause, puisque ce perturbateur endocrinien, un cancérogène avéré, empoisonne nombre d'aliments qui se retrouve dans nos assiettes du fait de l'utilisation d'engrais phosphatés importés massivement utilisés dans l'agriculture intensive. D'où cette question, comment mieux prendre en compte le critère sanitaire dans notre modèle alimentaire? Pour le savoir, invité de la rédaction aujourd'hui, Anne Sénétier, chercheuse à l'Institut des Relations Internationales et Stratégiques. Bonjour madame.
4: Bonjour.
0: Je précise que vous co-dirigez à l'IRIS l'Observatoire de la Santé Mondiale. Alors le texte examiné aujourd'hui doit permettre notamment de discuter du rythme auquel la France abaissera le taux maximum de ce composant dans les engrais. Il est aujourd'hui fixé à 90 mg par kilo en France, alors même que la réglementation européenne impose un taux maximum de 60. Pour quelle raison ?
4: Mais effectivement, cette particularité française impose cette tolérance jusqu'à 90 et fondamentalement c'est historique. C'est vrai que la France s'approvisionne beaucoup dans des carrières où le phosphate a des hauts taux de cadmium. Ce qui est problématique aujourd'hui, c'est de faire mettre en parallèle ce qui était porté par une sécurité alimentaire où il était question de sécuriser des volumes et aujourd'hui finalement l'émergence d'une problématique sanitaire. Et comme vous le disiez dans votre introduction, on parle de bioaccumulation. Donc quand on s'en sert un an, deux ans, eh bien ces taux sont acceptables, mais lorsque ça fait plusieurs décennies, et c'est le cas en France, eh bien on se rend compte qu'on atteint peut-être ce qu'on appelle notre limite sanitaire, c'est-à-dire des seuils pour lesquels il n'est plus possible finalement d'accepter cette pollution dite invisible, mais qui aujourd'hui effectivement pèse sur nos corps et notre système de santé.
0: Et y a-t-il urgence aujourd'hui à réduire cette concentration en cadmium des engrais, puisque c'est justement donc la question du calendrier pour atteindre ce seuil recommandé par l'ANSES qui cristallise principalement le débat à l'Assemblée, étant entendu que ni à court ni à moyen terme, cela ne réglera la question de notre exposition au cadmium, puisque celui-ci est concentré déjà dans les sols.
4: Oui, il y a urgence parce qu'effectivement, même si la pollution est déjà là, on parle de bioaccumulation. Ça veut dire qu'à chaque fois que l'on va manger un aliment contaminé, eh bien, on va récupérer une petite dose supplémentaire de cadmium. Donc, les décennies passant, et in fine, on arrive à 60 ans avec un taux de cadmium qui va augmenter grandement les facteurs de risque de pathologie. Et l'objectif, c'est d'éviter cela. Et d'autre part, on a une particularité française. C'est qu'on consomme énormément, et notamment nos plus jeunes, d'aliments qui sont impactés par ces pollutions au cadmium. Et c'est les blés, les céréales, le pain, les viennoiseries, les pâtes, les pommes de terre. Donc on voit véritablement que non seulement ça touche les âges les plus vulnérables, notamment les enfants, mais aussi une sorte d'injustice sociale, parce que finalement, si on, comme on le fait de temps en temps en santé publique, de responsabiliser l'individu et l'utilisateur, on va dire, manger autre chose, diversifier votre alimentation. Mais comment le faire lorsqu'il n'y a plus le choix, puisque tout est contaminé dans le bol alimentaire des Français?

0: Et de fait, ce débat, on pourrait le transposer sans doute de la même manière aux PFAS, aux pesticides, aux microplastiques. Jusqu'à quel point a-t-on véritablement empoisonné nos sols et donc notre nourriture, et comment en est-on arrivé là ?
1: En fait, on n'a pas voulu, ça n'a pas été volontaire d'empoisonner l'alimentation ou nos écosystèmes. C'est surtout ce qu'on a construit, notamment après l'après-guerre, un modèle agricole obsédé par une promesse, c'est-à-dire produire plus, moins cher, plus vite, pour justement cette sécurité alimentaire qui était nécessaire. Alors aujourd'hui, à travers la mécanisation, les pesticides, les engrais azotés, les engrais phosphatés, parce que eh bien, cette terre, elle était fonctionnelle depuis 10 000 ans, hein, il n'y avait pas de problème. Sauf que quand vous la poussez dans ses retranchements, eh bien, tout ce que le sol fait de manière naturelle, eh bien, là, il ne peut plus le faire parce qu'on lui demande trop et du coup, on va rajouter d'autres choses. Et en rajoutant ces engrais, ces pesticides et ces phosphates, eh bien, on a dégradé cet écosystème. Aujourd'hui, on a des sols qui ne sont pas au mieux de leur forme. Et la problématique de ces pesticides, de ces engrais, de ces métaux lourds présents dans les engrais, notamment le cadmium, eh bien, c'est sa persistance dans les sols. Certains vont passer dans les cultures et vont arriver jusqu'en haut de la chaîne alimentaire, c'est-à-dire nous. Donc, on a véritablement empoisonné notre alimentation aujourd'hui parce qu'on a séparé ce qui devait et ce qui avait toujours fonctionné ensemble, c'est-à-dire l'agriculture qui est là pour produire, nourrir, soigner et protéger les milieux vivants dont nous sommes partis.
0: Et quelles solutions existent pour permettre à chacun de manger plus sainement ?
1: Mais il y en a tout plein et je pense qu'il faut agir sur tous les acteurs de la chaîne. La première solution, c'est de traiter le problème à la source. On a besoin d'engrais phosphatés aujourd'hui pour permettre cette transition agricole vers autre chose. Mais dans un premier temps, des engrais phosphatés qui ont un taux de cadmium bien moins important. On a besoin de changer ces pratiques agricoles. Donc ça veut dire réduire cette dépendance aux engrais, mieux connaître les sols, faire les rotations de culture, protéger les sols, c'est-à-dire repartir sur des parcelles plus petites, cultiver avec les auxiliaires de culture, privilégier les cultures moins demandeuses en engrais, et puis effectivement aussi mieux surveiller, mieux cartographier les sols, parce que là on a eu des vigilances de l'ANSES qui en avait fait une première étude en 2006, 2014 et aujourd'hui 2026. On ne peut pas attendre comme ça qu'il y ait un organisme de surveillance qui pop-up toutes les décennies, mais on a besoin véritablement de suivre cette décroissance aujourd'hui pour que finalement, à travers de regarder le monde à travers de la santé, eh bien on pourrait le rendre plus humain pour que ça ne soit moins néfaste pour notre quotidien.
0: Et on terminera par ces mots. Merci Anne Sénéquier, chercheuse donc à l'Observatoire de la Santé mondiale à l'IRIS. Merci également à Louise Guérin pour la préparation.
2: Si la santé mentale a été décrétée officiellement grande cause nationale depuis maintenant plus d'un an, le bilan apparaît encore plutôt maigre.
0: Et c'est sans doute la raison pour laquelle la ministre de la Santé, Stéphanie Rist, a choisi de faire de nouvelles annonces ce matin en promettant par exemple d'orienter immédiatement les élèves en difficulté vers un suivi adapté. Tara Schlegel, bonjour.
3: Bonjour.
0: Plus exactement, et pour détecter donc plus précocement les problèmes de santé mentale, chaque jeune qui sera repéré par l'éducation nationale pour obtenir un rendez-vous dans les 24-48 heures avec un professionnel qui pourra le prendre en charge.
3: C'est ce que la ministre nomme un dispositif coupe-fil, mais cette idée se heurte aux réalités de terrain. Exemple dans le Jura, où le docteur Charles-Olivier Ponce coordonne la pédopsychiatrie sur tout le territoire. Lui-même se partage entre Dole, Salins-les-Bains et Saint-Claude.
4: Aujourd'hui, les demandes sont arrivées à saturation, en tout cas la capacité de réponse à cette saturation, et quid, pourquoi pas, d'une consultation en urgence, mais derrière, l'engrainement des soins et la mise en place de soins sur la durée avec des rendez-vous, etc., aura forcément, de toute façon, un délai d'attente, compte tenu de la saturation actuelle des filières de consultation, que ce soit infirmiers, psychologues, psychomotes, etc. Je ne sais pas si vous êtes au courant, mais il y a à peu près plus de 40 départements qui sont dépourvus de pédopsychiatres à ce jour.
3: Dans son propre département, une première consultation comporte un délai d'attente d'environ 3 mois, dit-il. Et à Paris, justement, Benoît Blanchard, qui est lui aussi pédopsychiatre, consulte dans un CMPP et il travaille déjà beaucoup avec l'éducation nationale, mais sur le moyen terme.
5: Alors après, c'est cette confusion entre prévention et repérage, parce que là, on est actuellement dans une demande sociale, politique plutôt, d'être de plus en plus dans un repérage qui devient une forme de discrimination, de ségrégation et d'étiquetage des enfants. Et il y a une pensée un peu magique qui suffirait de repérer, de dépister, de poser un diagnostic pour que magiquement les choses aillent mieux. Or, c'est pas ça l'essentiel. L'essentiel, c'est de pouvoir proposer des accompagnements derrière, et des accompagnements pérennes qui puissent mobiliser à la fois le jeune, sa famille, ses figures de référence. Voilà, le repérage comme ça, les interventions en crise, en urgence, c'est pas du tout une solution.
3: Et la ministre précisera le contenu de ce dispositif dans l'après-midi.
0: Merci Tara Schlegel. Il était parfois surnommé prince consort de la chanson française. Ariski Belkacem, appelé le plus souvent par son simple prénom Ariski, est donc décédé hier soir à l'âge de 86 ans, éternel compagnon de route de la chanteuse Brigitte Fontaine, dont il partageait la vie, pour qui il composait, il formait avec elle, Louis-Valentin Lopez, un duo artistique à la fois puissant et forcément iconoclaste.
6: Né en 1940 à Versailles de parents d'origine kabyle qui tiennent un café, Ariski Belkacem commence sa carrière dans des mariages et des bals en jouant des airs populaires. Adolescent, il se glisse dans les coulisses de l'Olympia pour assister aux répétitions de Jacques Brel, d'Edith Piaf ou des Beatles. Multi-instrumentiste, il joue de la guitare, de l'oud, de l'accordéon, de la batterie. Une rencontre change le cours de sa vie, Jacques Higelin, avec qui il se lie d'amitié au service militaire. Et c'est Jacques Higelin qui lui présente celle qui deviendra sa femme, sa complice, son alter ego, à la vie comme à la scène, Brigitte Fontaine. Ensemble, au fil des albums, ils chantent la révolution, l'injustice, l'amour, la guerre. Elle avec sa voix au perché, lui avec sa voix chaude et bien timbrée, compositeur et poète inclassable du XXe et du XXIe siècle.

0: Ariski a aussi composé pour Georges Moustaki, Barbara, signé des musiques de films, comédien aussi, notamment pour Peter Brook. En 2005, il avait inauguré un nouveau type de spectacle très apprécié, les concerts de dessin au festival de la bande dessinée d'Angoulême. 3 albums solo seulement au compteur d'Ariski, Un beau matin en 70, Le triomphe de l'amour en 2010, puis Long courrier sorti l'an dernier. Testament d'un artiste discret, virtuose et libre.
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2: C'est donc avec La nuit ne mord, extrait de son dernier album Long courrier, que se termine ce journal. Avec encore un mot rapide de météo, des pluies orageuses s'installeront sur la majeure partie du pays. Quant aux températures, elles seront comprises entre 16 et 24 degrés. C'est la fin de ce journal. Il était réalisé par Alice Forgeot à 18h. Vous avez rendez-vous avec Fauzi Tritin pour le prochain journal de la rédaction.
3: Merci Thomas Cluzel, à demain.
2: À demain.
3: Allez, allez, les midis reprennent la route. Tout à l'heure à 13h, je recevrai la cinéaste Céline Sciamma. Mais tout de suite, Marie Sorbier est déjà de retour sur le plateau pour le Point Culture cette fois.
4: Bonjour à tous. Une enquête britannique sur les plus gros succès récents au box-office affirme que les films donnent plus le premier rôle à des animaux parlants ou à un acteur prénommé Chris qu'à des femmes de plus de 60 ans. Alors derrière la formule choc, c'est tout un système de représentation qui apparaît. Celui d'un cinéma où les femmes disparaissent des écrans avec l'âge. Comment cette invisibilisation se fabrique et ce qu'elle dit de notre rapport collectif à l'âge, au désir, au pouvoir et au récit, c'est le dossier du Point Culture du jour. Catherine Pifarletti, bonjour.
5: Bonjour.
4: Vous êtes comédienne et co-référente de la commission AAFA qui travaille sur l'invisibilisation des femmes de plus de 50 ans dans les fictions françaises. Alors, cette enquête britannique que je viens de détailler est glaçante. On voit davantage d'animaux parlants que de femmes de plus de 60 ans en tête d'affiche. Qu'est-ce que cette formule révèle, selon vous, de l'imaginaire du cinéma aujourd'hui ?
5: Écoutez, déjà, je trouve ça très intéressant que l'étude soit britannique, parce que on a toujours tendance, de notre côté franco-français, quand on regarde les séries britanniques, à se dire qu'ils sont en avance sur nous dans les représentations des femmes de plus de 50 ans, parce qu'ils leur permettent d'avoir des rôles, il y a des représentations beaucoup plus fouillées, beaucoup plus intéressantes en termes de personnages. Et donc, pour nous, il y a comme un modèle anglais qui serait à poursuivre. Et en fait, quand on voit cette étude, on se rend compte que, comme pour nous, ces comédiennes de plus de 50 ans employées dans ce fameux modèle anglais ne sont que les arbres qui cachent la forêt. Nous, c'est ce qu'on dit depuis quelques années. En France, une femme majeure sur deux a plus de 50 ans, mais dans les fictions, elles sont où ?
4: Alors justement, vous parlez depuis des années du tunnel de la comédienne de 50 ans. Donc cette étude, dans ce que je comprends de ce que vous nous racontez, en fait confirme totalement ce que vous observez en France, c'est-à-dire une disparition progressive des femmes dès qu'elles sortent de l'âge assigné à la séduction, à la maternité ou à la jeunesse.
5: Oui, complètement. Et nous, c'est quelque chose qu'on a même comptabilisé. On compte depuis la création de la commission tunnel de la comédienne de 50 ans, qui a 10 ans maintenant. On s'amuse à compter les rôles donnés à des femmes de plus de 50 ans dans les fictions. Quand on a commencé notre comptage, c'était en 2015, les rôles donnés à des comédiennes de plus de 50 ans représentaient 8% de l'ensemble des rôles, et les hommes de plus de 50 ans obtenaient 2 fois plus de rôles. Le dernier comptage qu'on ait fait est sur les films français sortis en 2025, et en 2025, les rôles donnés à des comédiennes de plus de 50 ans étaient 11% de l'ensemble des rôles, contre 21% pour les hommes de plus de 50 ans. Ce qui veut dire que depuis 10 ans, on a gagné quelques petits pourcents, mais vraiment pas significatifs d'un point de vue de chiffres. Mais surtout, depuis 10 ans, la différence entre les hommes et les femmes ne bouge pas. Ils ont toujours 2 fois plus de rôles que les femmes, au même âge.
4: Mais alors, où est-ce qu'elle se fabrique très concrètement, cette invisibilisation ? Est-ce que c'est dès l'écriture des scénarios ou dans une peur supposée du public ?
5: Alors, le public, il a bon dos, le public. Non, le public, quand on l'interroge, il y a des études là-dessus. Le public, il est pas dupe. Il dit qu'il se rend compte qu'il y a une disparition des femmes de plus de 50 ans dans les films et les séries qu'on lui propose. Et puis, le public, il a lui-même plus de 50 ans et il est lui-même une femme. Puisqu'en France, le public du cinéma, il est féminin et âgé. Donc, il sait très bien que ce qu'on lui montre n'est pas conforme à la réalité qu'elle vive. Ce fameux public, on devrait dire cette public d'ailleurs. Et c'est la même chose pour la télévision. Donc non, c'est pas, ça vient pas du public, ça vient d'un imaginaire collectif, d'un inconscient collectif qui est nourri par des images qui aujourd'hui ne correspondent plus à la réalité. Parce que si nous, comédiennes de plus de 50 ans, on n'apparaît pas dans les fictions, ça veut dire que l'imaginaire collectif quant aux femmes de plus de 50 ans continue à se construire autour d'images d'un autre siècle. Et c'est comme ça que le serpent se mord la queue. C'est-à-dire que s'il n'y a pas de bonne représentation, on ne peut pas imaginer ces femmes dans la vraie vie. Et d'ailleurs, c'est pour ça qu'elles se tapent le plafond de verre en entreprise, de la même façon que nous disparaissons. Les représentations dans les fictions, pour nous, c'est ce qu'on dit, hein, c'est un enjeu de société. Parce que si nous disparaissons, elles disparaissent aussi. Et c'est un enjeu aussi pour les femmes jeunes, pas seulement pour les femmes de plus de 50 ans. Parce que si vous n'avez pas dans les fictions des rôles modèles, quand vous êtes une femme jeune, dans lesquels vous pouvez vous projeter pour imaginer votre avenir, eh bien, c'est comme si vous grandissez tout en ayant intégré dès le départ que plus vous allez avancer, plus vous allez disparaître. C'est extrêmement violent.
4: Mais est-ce qu'on peut croire en un cercle un peu vertueux ? J'entends par là qu'il y a quand même de plus en plus de femmes à la réalisation. Est-ce que le fait qu'elles prennent de plus en plus ce rôle-là va avoir un effet sur les femmes qu'elles vont caster pour leur fiction ?
5: J'aimerais bien vous dire oui, mais en fait non. En fait, ce qu'on constate, c'est qu'au niveau qualité des rôles, oui, clairement, quand c'est une femme qui est à la réalisation, les rôles féminins de manière générale et a fortiori les rôles donnés à des femmes de plus de 50 ans vont être un peu plus fouillés. Mais en revanche, en termes de nombre, ça change pas grand-chose parce que justement, nous, on a compté. Parce qu'on s'est posé la même question de vous et elle est légitime. On s'est dit, s'il y a plus de femmes derrière la caméra, forcément, ça va bouger. Et en 2025, quand les films étaient réalisés par des réalisatrices, les rôles donnés à des femmes de plus de 50 ans, c'était 13% des rôles. Donc 11% en moyenne générale, 13% quand c'est une femme à la réalisation. Mais les rôles donnés à des hommes de plus de 50 ans représentaient 16% des rôles. Ce qui veut dire que quand le film est réalisé par une femme, la place donnée aux hommes et aux femmes de plus de 50 ans est pratiquement égalitaire, 16-13. En revanche, elle ne donne pas plus de rôles aux femmes de plus de 50 ans. Et quand on regarde les films réalisés par des hommes, on retrouve 10% de rôles donnés aux femmes de plus de 50 ans versus 23 pour les hommes. Donc toujours plus de deux fois plus de rôles donnés pour les hommes par les hommes.
4: Mais alors qu'est-ce qu'il faudrait faire pour bouger cette chaîne du cinéma ? Imposer des quotas ?
5: Alors les quotas, c'est un peu compliqué devant la caméra. Pour le moment, nous, ce qu'on essaye de faire, c'est de mobiliser nos tutelles en leur demandant des bonus incitatifs, par exemple. Ce que, pour le moment, on nous refuse, puisque les tutelles, dont par exemple le CNC, n'est pas commanditaire des œuvres. Ce n'est pas eux qui commandent les films qu'ils vont subventionner. On leur amène. Donc, ils n'ont pas pouvoir d'exiger ça. En revanche, ce qu'on peut faire, et on a nous des propositions très concrètes là-dessus, qui ne touchent pas à la liberté de création, parce que c'est souvent ce qu'on nous oppose, c'est que, par exemple, on pourrait, dès le scénario, ne pas genrer ce qu'on appelle les rôles de fonction. C'est-à-dire les rôles qui n'ont, dans l'histoire qu'on vous raconte, que valeur de fonction, comme par exemple le juge, l'avocat, le concierge. Si dans un scénario il est écrit le juge, un directeur de casting ou une directrice de casting va rechercher un homme. A fortiori, comme c'est un rôle de pouvoir, un homme de plus de 50 ans. Si dans le scénario vous notez juge F/H, là ça ouvre les possibles et les directeurs de casting peuvent se dire « Ah tiens, je connais une comédienne qui serait pas mal là-dedans ». À l'arrivée, le réalisateur décidera de qui il prend. Mais au moins, il y a une ouverture de possibilités.
4: Bien, merci beaucoup, Catherine Pifaretti. On voit que le chemin est encore long, mais merci pour toutes ces informations.
5: Je vous en prie, avec plaisir.
6: Et dans le reste de l'actualité culturelle, Marie, un mémorial pérenne en mémoire des victimes du génocide des Tutsis inauguré aujourd'hui à Paris.
4: Une double stèle de l'artiste Grada Kilomba élevée sur l'esplanade Habib Bourguiba à Paris est inaugurée aujourd'hui par Emmanuel Macron et le président rwandais Paul Kagame. L'œuvre composée de deux blocs de laiton noir posés sur une dalle de pierre de lave a été commandée en mémoire aux victimes du génocide des Tutsis au Rwanda. Quelques mots gravés dans le métal rappellent la tragédie. Entre avril et juillet 1994, plus d'un million d'hommes, de femmes et d'enfants ont été massacrés. On peut y lire « Ici, comme une archive, reposent des voix et des mots, les souvenirs et les expériences, les sentiments et les espoirs des victimes et des survivants. » On le lit en français, en anglais et en Kinyarwanda et Swahili, les deux langues officielles rwandaises.
6: Et pour finir, Marie, la pièce Sina de Corneille se jouera ce jeudi en public au studio 104 de la Maison de la Radio et de la Musique.
4: Oui, dans le cadre des fictions, France Culture, Théâtre et Compagnie ouvre un cycle Corneille avec la Comédie Française. Sina, c'est une pièce de 1643, sera interprétée par la troupe avec notamment Daniel Lebrun, Clément Hervieux-Léger et Edith Proust sous la direction artistique de Loïc Corbery. Et ce sera réalisé par Christophe Hoquet. Et pour venir les écouter, donc jeudi 4 à 20h, eh bien vous retrouverez toutes les informations sur la page du Point Culture pour prendre vos places.
6: Merci Marie, on se retrouve demain.
4: À demain.
6: À demain pour de nouvelles aventures culturelles. 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
6: Il y a des films dont on rêve et qui ne sont pas faits, pas encore faits, qui ne sont pas nés, mais on les attend, peut-être un peu comme on imagine des enfants à naître. Les films de mon invité du jour sont de ceux-là, pour moi en tout cas. Naissance des pieuvres, Tomboy, Portrait de la jeune fille en feu sont venus mettre des images, des mots sur ma vie, celle que j'ai longtemps cachée, à moi-même et aux autres aussi d'ailleurs. Alors vous me direz, vous, qu'est-ce que ça change? Est-ce qu'un film ça vous sauve? Sans doute pas, mais quand ce film existe et qu'il vous parvienne, ça vous dit déjà que votre vécu s'inscrit dans un mouvement plus vaste, plus large, qu'il y a un nous, et ce nous, en ce moment, je vous jure, il n'a pas de prix. Bonjour Céline Sciamma.
8: Bonjour.
6: Soyez la bienvenue dans les midis de culture. Vous êtes là parce que vous êtes invité par le centre Pompidou, je viens de taper dans mon micro, pardon, pour 2 semaines. Il y aura beaucoup d'événements, on va essayer d'en parler. Mais quand on est cinéaste invité du centre Pompidou, ça passe par la traditionnelle rétrospective de vos films. Une rétrospective à 47 ans, c'est pas un peu tôt?
8: C'était le bon moment. J'avais senti que c'était le bon moment, paradoxalement. Non pas parce que j'avais particulièrement envie de me retourner, mais parce que je venais de prendre quelques années de réflexion dans lesquelles j'avais enseigné, voyagé et beaucoup réfléchi au cinéma. Et d'un coup, cet espace rétrospectif me permettait à la fois d'évoquer ce travail de 20 années maintenant, mais aussi de donner des nouvelles, des idées des derniers temps, qui n'auraient pas eu un espace aussi à la fois libre et en même temps si beau que le musée pour s'exprimer.
6: Alors on va raconter un peu ces années-là qui ont passé sans grandes nouvelles de vous, mais quelles ont été a priori les questions qui ont été soulevées chez vous tout de suite par cette proposition-là?
8: Eh bien, il y avait la commande d'un film qui fait l'ouverture de la rétrospective. Et donc, un film, c'est toujours un film. Et donc, cette perspective future quelque part aussi un film comme un manifeste. À la fois des idées vécues et puis des idées futures. Et cette idée-là, qu'il allait falloir s'exprimer, elle a complètement, irrigué tout le programme dans le sens où même le passé a été modifié.
6: On va parler de ça, oui, bien sûr, parce que c'est important.
8: Et donc, une dynamique globalement d'augmentation des anciens films, soit par l'accompagnement de choses inédites, par exemple, les scènes coupées de Portrait de la jeune fille en feu, soit même par la présentation de montages inédits en ce qui concerne 2 films. Et donc, je me suis dit, c'était une invitation à agir. Et ces espaces sont précieux.
6: Sont rares, rares et précieux. Donc c'est vrai que ça fait quelques années qu'on n'avait pas de grandes nouvelles de vous depuis Petite Maman, votre dernier film qui était sorti il y a 5 ans. Alors, qu'est-ce qui s'est passé? Qu'est-ce que vous avez fait?
8: J'ai pu faire une pause qui est toujours une bonne nouvelle, un privilège incroyable. Et surtout, ça veut dire que j'avais ce confort-là. Et j'ai vraiment pris le temps de... j'avais quand même vécu une crise de... une espèce de croissance des enjeux autour de mes films, et puis même qui a un impact aussi sur la vie personnelle, plus de notoriété, plus de même plus d'enjeux financiers autour des films, etc. Et j'ai pas voulu considérer que c'était nécessairement une croissance nécessaire ou bonne. Et donc il y a une décision de faire une pause, de prendre du recul et de réfléchir au cinéma. En attaque et en défense du cinéma.
6: Ça veut dire quoi, en attaque et en défense? C'est-à-dire avec un désir fort encore toujours de cinéma et puis un regard sur ce qui s'était passé et dont vous aviez envie de vous éloigner peut-être?
8: Oui, en tout cas, ce qui s'était passé, cette industrie, cette culture, et aussi ma propre expérience, aussi avec mes propres envies de vivre certaines choses ou non. un recul qui était à la fois assumer une forme d'exil et puis profiter de cet espace pour réfléchir et transmettre, parce que j'ai vraiment beaucoup enseigné.
6: Ouais.
8: Et en Europe, dans une vingtaine d'écoles de cinéma, et j'ai aussi pris beaucoup de plaisir à réfléchir au cinéma
6: avec
8: les étudiants.
6: Mais c'est intéressant parce que quand on enseigne à des étudiants qui arrivent dans ce métier-là, et j'allais dire dans cette industrie finalement, c'est marrant. Est-ce que là, à un moment de votre histoire où vous êtes en train de vous poser des questions sur le cinéma, est-ce que c'est venu vous aider tout ça, cette réflexion, ou est-ce que vous êtes retrouvé en contradiction avec les rêves des étudiants?
8: Non, parce qu'au contraire, je pense que c'est le meilleur endroit où partager ces questions. Déjà parce que ces questions, elles irriguent toujours les écoles de cinéma. Après, c'est pas forcément les gens qui se posent ces questions-là qui font des films ensuite. Mais par ailleurs, on est face à, je pense, la génération de jeunes gens qui veulent faire du cinéma la plus politisée de l'histoire, parce qu'elle est aussi entrée en école et sans doute en désir de cinéma même. Après le mouvement MeToo qui est né, qui est un mouvement social né depuis une contestation des abus de pouvoir dans le cinéma. Et donc c'est une génération qui a beaucoup moins, qui a pas les mêmes peurs que celle précédente, qui je pense est au courant de la décadence capitaliste du système, et qui a plus peur qu'on abîme ses idées plutôt qu'on ne fasse pas ses idées.
6: Et donc, pour ce lien-là, qui est sur le côté, on va dire, moral, pas au sens vertical du terme, et une forme capitaliste, plus loin patriarcale, je veux dire. Ils font ce lien-là, en tout cas.
8: Ah oui, ils font ce lien-là, et ils ont conscience aussi de comment on leur demanderait sans doute d'encoder certaines idées pour pouvoir les faire. Mmh. Parce qu'il y a tout un processus de validation qui mène à l'exercice de ce langage. Des validations de banquiers, de comités, et donc on sélectionne. Et d'ailleurs, ce pays, la France, sélectionne une très très grande partie des films qui ont le droit d'exister, puisqu'il coproduit une grande partie du cinéma dans le monde grâce à son système magnifique et enviable. Et donc, je me perds.
6: Ah, c'est pas grave.
8: Je me suis perdu là.
6: C'est pas grave, mais ça suppose donc de sortir d'une certaine façon, justement, de financer le cinéma, de le fabriquer, de le faire.
8: Oui, en tout cas, je pense qu'il y a vraiment des alternatives qui ne sont pas explorées, pas valorisées, et que il y a en tout cas l'idée d'un cinéma qui pourrait se pratiquer de façon différente, voilà. Et pas dans les mêmes échelles financières, parce que là, en plus, il y a une radicalisation entre les films les plus pauvres et les films les plus riches, et une culture du casting qui ne fait qu'augmenter. Donc on n'est pas du tout en train d'essayer de faire différemment. On répartit les rapports de force différemment, ça c'est sûr. Mais bon, voilà, à quoi on participe, comment on résiste, et quel espoir on peut avoir pour ce langage, parce qu'il est très jeune et donc à explorer. Et donc pour moi, dans ces années un peu plus solitaires, il y a aussi une pratique, une réflexion sur une pratique soliste du cinéma.
6: J'aime bien cette expression, je l'ai lue effectivement, pratique soliste du cinéma.
8: Ouais. Bah oui, parce que c'est vrai que le cinéma, ça se fait vraiment en groupe. C'est d'ailleurs une des joies de ce langage. parce que je parle même pas forcément du côté plateau, mais plutôt c'est vraiment une, voilà, il y a une co-responsabilité des idées à travers les compétences. Voilà. Et moi, quand on évoque la disparition du cinéma, je l'imagine plus la disparition de cette série Jest que la disparition de, je sais pas, d'un mode de diffusion ou d'une culture du récit ou du financement. Et donc, dans ce dénuement, dans cette solitude, il y a plein de choses qui ne sont pas possibles à faire parce que justement, c'est quand même une activité de groupe. Mais il y a aussi possiblement des choses qui sont possibles et possibles uniquement dans ces conditions. Mmh. Je crois qu'au Festival de Cannes, le film d'Alain Cavalier, par exemple, a bouleversé tout le monde. Et pas simplement parce qu'il a l'air d'être un geste sincère qui dit beaucoup de la vie, mais parce qu'aussi il défend ce langage, ses possibilités, et sa poésie, comme peu le font.
6: Votre film, donc, que Centre Pompidou vous a demandé, s'appelle Tutti Frutti. Alors, dans ces conditions-là, qu'est-ce que c'est? C'est un autoportrait de la cinéaste à date que vous êtes?
8: En tout cas, oui, je pense que ça répond sincèrement à la question où en êtes-vous, où en êtes-vous de vos questions.
6: Ouais.
8: Et que c'est forcément, oui, une expression à la première personne. Voilà ce que je pense, forcément, la pratique solide du cinéma. Mais c'est aussi les archives d'une caméra que j'ai voulu utile. Et donc, que j'ai surtout emmené à l'extérieur pour regarder d'autres gens, ou d'autres mouvements, ou des lieux. Parce que oui, dans ces années, je me demandais vraiment que pouvait le cinéma. Et donc, aussi, quelle était sa fonction sociale, comment elle pouvait participer plus largement, comme poème ou comme outil. Et voilà, le film joue, elle se pose ses questions et il répond de plein de manières. Et c'est un geste qui est aussi forcément un peu libérateur parce qu'il déleste de quelques idées. Et donc voilà, il rend disponible pour en avoir d'autres.
6: Et il y a un autre inédit à découvrir dans cette programmation, c'est donc ce court-métrage très beau, This is how a child becomes a poet. Vous avez filmé en fait le dernier jour et un peu la dernière soirée dans la maison de la grande poète romaine Patricia Cavalli, qui est morte en 2022. C'est un film qui est tourné très très simplement, à une caméra. Vous me dites si je me trompe, hein, mais vous filmez ce qui reste en fait, c'est-à-dire des objets, des lieux, la maison, la chambre. On va déjà écouter un extrait.
9: The second time we met, I told Patricia how much I felt we look alike. She said she felt the same. I didn't know her, yet it made me proud. I told you that story when we met. She was celebrated through many arts. Paintings, photography, fashion. She had left lyrics of a song for you. So music was in your hands. What about film? My language. I don't know how you felt about moving images. I don't know what cinema did for you. If I look for clues in the pictures you made, I can see that you love both very composed and messy tables. Anticipation. And leftovers. Precocious grief.
6: This is how a child becomes a poet. Est-ce que faire ce film, voilà, qui accepte l'imperfection d'un cadre, qui accepte sa fragilité, qui a un rebours, voilà, de l'efficacité, j'ai envie de dire, est-ce que ça a changé? Est-ce que c'est à ce moment-là que quelque chose a changé dans votre rapport à l'image, vraiment?
8: Oui, parce que pour la première fois, j'assumais de faire des images seule, et qu'il y avait une responsabilité derrière ces images, puisque c'était la responsabilité de l'archive. Et donc quand même une forme de pression à ce qu'elle représente quelque chose. Et donc, c'est aussi la découverte d'une forme de spiritualité dans le geste de filmer, parce que justement, dans cet espace, comme la fonction du regard est de préserver, ben, il y a quelque chose qui se passe dans l'enregistrement qui est une vraie trace. Et donc, oui, ce film, il est fondateur parce qu'il est né, un désir est né après l'autre aussi. D'abord, il y a eu cette responsabilité, ensuite, il y a eu cette exécution assez simple de deux plans par chambre, par pièce, dans la lumière du jour et dans la lumière de la nuit. Et puis ensuite, un film est né au montage. Et ça, pour la première fois, moi, voilà, j'écris de la fiction, donc j'anticipe mes harmonies avec en plus pas mal de précision. C'est ça qui me plaît. Et là, trouver les harmonies a posteriori, trouver même oui, ce qu'il y a d'intime ou de présent dans les images, et ce qu'elles peuvent révéler ensuite, et donc écrire pour la première fois vraiment pour le cinéma, puisque vraiment au montage, ça m'a donné beaucoup confiance dans la possibilité d'autonomie et aussi dans la possibilité de joie et de plaisir à faire du cinéma un peu au quotidien, parce que sinon c'est vrai que comme cinéaste, si on s'inscrit uniquement dans le schéma du projet qui est toujours gros, parce que c'est toujours cher, toujours compétitif entre les autres films, etc., on doit un peu traverser tout ça pour vivre cette joie. Et là, ça m'a beaucoup rassurée sur le fait que c'était possible d'avoir toutes ces très bonnes sensations que j'ai sur les plateaux, mais possiblement seule dans une pièce tout de suite.
3: Ouais. Et puis c'est effectivement un film d'une immense douceur. Il y a ça aussi, il y a cette idée, voilà, vous parliez de traces, cette archive-là qui est en train de se créer, qui sera la seule. Donc c'est la douceur du lien qui traverse, et j'ai l'impression que ça traverse un peu tout ce que vous avez voulu montrer à Pompidou là, à partir de demain.
8: Oui, j'espère que c'est chaleureux. et que c'est assez dans un moment comme celui qu'on vit, paradoxalement aussi, j'espère, avec un espoir. Et c'est vrai qu'il y a eu un très grand axe tendresse, y compris parce que les versions remontées des films sont aussi allées dans le sens de n'essayer de conserver que les gestes de tendresse, que ce soit les gestes de tendresse du langage ou les gestes de tendresse entre des personnages ou entre les films et les spectatrices.
3: Ouais.
8: Ouais.
3: Alors justement, on va reparler donc de ces regards que vous avez portés sur vos films qui sont dans la rétrospective. Et on va parler forcément de Tomboy et de Bande de filles qui est rebaptisée Girlhood. Vous avez remonté ces films. Je veux bien que vous nous racontiez un petit peu pourquoi vous avez pris cette décision et concrètement ce qui s'est passé, puisque vous avez retiré des choses.
8: Oui, alors c'est vrai que c'est vraiment une des idées que l'espace du musée m'a permis de concrétiser, parce que j'en rêvais depuis un peu longtemps. Et tout a commencé par Tomboy, parce que c'est vraiment un film dont la vie était très contrastée, très plébiscité par le public, vraiment dans les cœurs au moment de sa sortie, ensuite instrumentalisé par Civitas au moment de la manif pour tous, privé d'école et cinéma, soumis aux manifestations des parents vigilants qu'on retrouve encore plus fort aujourd'hui. Et puis ensuite, revenu en grâce, film extrêmement vu par des enfants. Et donc déjà, c'est un film mobile. C'est un film dont la perception a pu changer au cours du temps et qui a... Voilà, la plus grande surprise qu'il y a eu sur ce film pour moi, c'est qu'évidemment, il avait été totalement fait pour être vu par un enfant comme en cachette, comme on révèle un secret. Et puis finalement, en rentrant aussi dans les dispositifs d'école et cinéma, etc., il est devenu important pour les enfants. Et puis, comme en même temps, ça fait maintenant 15 ans qu'il est sorti, j'ai eu beaucoup de retours de spectateurs et de spectatrices, et notamment de beaucoup de personnes trans pour qui le film était fondateur. Et du coup, je me suis dit, il faut absolument le rendre le plus compatible possible avec le public enfantin. Et ça correspond aussi à politiser le film du côté de la tendresse et donc aussi le continuer de ce mouvement personnel, qui m'est personnel dans mon rapport à l'écriture pour le cinéma, qui a changé. La part traumatique du film, c'est-à-dire l'endroit où elle met l'enfant dans des situations de violence, je l'ai coupée. Ça n'enlève pas la violence sociale, ça n'enlève pas la part tragique du film, d'ailleurs. Mais ça change beaucoup de choses. Et puis, donc, cette fin du film, que je spoil volontiers, puisqu'il y avait un retour au prénom féminin à la fin du film qui fermait quelque chose et qui pouvait même être un peu, bon, moi je pense, décevant ou blessant quand on était à ce point avec le personnage soi-même. Et donc, la fin ne a changé. Voilà. Il y a, les deux enfants se rencontrent à nouveau, un prénom est demandé et un sourire naît sur un visage. Et
3: on n'a pas la résolution, en tout cas on n'a pas cette scène d'aveu quelque part.
8: On a toute la liberté surtout.
3: Voilà. Et alors, pour Girlhood, donc bande de filles, vous avez coupé 25 minutes, c'est ça?
8: Ah bah oui, parce que là
3: c'est film, beaucoup.
8: Oui, là le film, dans un peu, il est celui qui est le plus, on va dire, qui s'est le plus soumis à une forme d'écriture traditionnelle du cinéma. Et même d'adrénaline du cinéma, de volonté d'impressionner et de, globalement aussi, et ça s'applique réellement à tous les personnages qui sont les plus marginalisés de la fiction, de devoir payer comme une taxe traumatique pour obtenir de l'empathie. Et donc, nous, comme cinéastes, infliger à nos personnages des douleurs pour s'autoriser à leur donner existence. Et joie et plaisir, quoi. Et donc, vraiment, je me suis demandé ce que ça donnerait d'enlever tout ça, avec lequel, qui a été ensuite totalement remis en question. Et donc là, comme il y avait tout un arc de la délinquance, de la violence intrafamiliale, en enlevant tout ça, c'est-à-dire 25 minutes de film, le film déjà fait 1h20, donc d'un coup il fait la même durée que les autres films, à part Portrait des jeunes filles en feu, mais dans cette trilogie autour de la jeunesse, de l'adolescence, les films se ressemblent. Et d'ailleurs, je l'ai appelé Girlhood déjà pour qu'il y ait une trace, les deux versions existent. Et pour moi, c'est aussi une expérience sur la plasticité de ce langage, sa responsabilité, et surtout même un geste. Les director's cuts se font dans un cadre où on n'a pas eu toute liberté et où on rajoute généralement des choses. Moi, j'ai décidé, je l'ai fait moi-même. Déjà, j'ai uniquement coupé. Et d'un coup, on est dans un coming of age total, et on est vraiment sur l'histoire d'une adolescente qui est en mouvement en permanence et qui et tout le travail de tendresse des actrices et toute leur écriture de groupe
3: ressort.
8: On vit que ça, quoi. Donc c'est vraiment très agréable. Donc la minima, c'est beaucoup plus agréable.
3: En fait, vous sortez aussi quand même de l'image du réalisateur tout-puissant dont les films sont sacrés, on n'y touche pas. En fait, un film est toujours vivant.
8: Oui, ou alors ça veut dire que surtout j'ai le pouvoir de faire ça aussi.
3: Oui, c'est ça aussi, par ailleurs.
8: Parce que quand on dit, oui, je ferai les choses différemment aujourd'hui, on est aujourd'hui, donc je peux les faire différemment. Évidemment, soutenu par ma productrice, ça a aussi évidemment du sens, cette démarche, etc. Donc, en ayant les moyens de les faire, en se le donnant, parce que c'est éminemment simple. Enfin, je veux dire, vraiment, ça a été extrêmement facile et même assez doux, parce que le cinéma est complètement capable d'encaisser de très grandes modifications, puisque déjà, c'est des modifications qu'on aurait pu faire à l'époque. Mm-hmm. Il n'y a pas de nouvelles technologies ou de... Non, il y a de nouvelles consciences. Mais rien de plus simple que d'enlever un objet. Donc rien de plus simple que d'enlever un couteau, rien de plus simple que en respectant absolument même le rythme de ce qui a été fait. Donc j'ai trouvé ça vraiment passionnant Et ça a vraiment, vraiment continué de me faire réfléchir sur ce langage et son pouvoir. Ouais.
6: Pendant cette quinzaine de jours, vous êtes invité au Centre Pompidou. Vous montrez aussi les films de cœur. Il y a notamment les films de Barbara Hammer. L'émission bientôt finie. Je voulais vous en passer un petit extrait de Barbara Hammer, mais on ne pourra pas. Cette grande cinéaste américaine qui est vraiment une pionnière du cinéma lesbien et qui finalement, même si elle est très connue par les publics concernés, est assez confidentielle pour les autres. Et ça, quelque part, vous êtes en train de nous dire, en gros, on s'en fiche, le chemin qui nous intéresse, c'est d'aller toucher les personnes qu'elle doit toucher.
8: Comment ça ?
6: C'est-à-dire que vous mettez en valeur ces discours-là, ces récits-là, et que l'efficacité, le fait de toucher un grand public, c'est pas ça qui est important dans le cinéma d'aujourd'hui.
8: Moi, déjà,
6: c'est ce que vous voulez faire.
8: Oui, et en tout cas, sortir de la question de l'actualité du cinéma et penser au cinéma dans l'histoire de l'art. Mmh. Et Barbara Hammer, elle est dans les collections du musée Pompidou.
6: Oui.
8: Et je pense que toucher les gens, c'est dans le temps. C'est aussi célébrer une histoire alternative du cinéma qui est glorieuse, mmh, aussi, mmh, et qui est l'histoire de son avant-garde. Célébrer la continuité des idées, voilà, et des camarades admirés, mmh, comme Barbara Hammer. Mmh. Et à la fois, oui, mettre ses gestes dans l'histoire de ce langage, et puis aussi regarder toute la vitalité, quoi.
6: Mmh. Ouais. Ce cinéma-là, il vous donne de l'espoir sur ce qu'on peut faire, en tout cas, des idées sur ce qu'on peut faire.
8: Oui,
6: avec 50 ans de regard en arrière. Hein, mais...
8: Évidemment, parce qu'aujourd'hui, le monde va dans le sens de la pratique de Barbara Hammer, puisque maintenant, la démocratisation des outils fait que le peuple collabore au langage du montage. Et ouais, donc, plein de gens ont des idées pour monter des images du son, et ça peut être absolument parodique des genres du cinéma. Voilà, il y a de la comédie musicale sur TikTok, beaucoup de comédies, mais c'est aussi le monologue qui, mmh, est revenu, et la magie du montage. Donc, il y a un film qui est en train de cartonner aux États-Unis. Il est fait par un YouTuber. Donc ça y est, on est passé enfin dans l'ère aussi d'une jeunesse qui fait ce langage au plus haut niveau, parce que c'est vraiment important que ce soit la jeunesse qui fasse du cinéma. Et c'est pas la caractéristique du cinéma d'être profondément bouleversé par la jeunesse. Enfin, par Chantal Akerman dans sa chambre d'adolescent.
6: Merci beaucoup Céline Sciamma, merci d'être venue dans les Nuits de Culture. Votre rétrospective au Centre Pompidou s'ouvre demain par la projection de Tutti Frutti, donc ce film suivi de Tomboy, c'est au MK2 Bibliothèque, n'oubliez pas, à Paris à 19h30. Je vous invite vraiment à consulter toute la programmation qui est en ligne et qui se poursuit jusqu'au 16 juin. Et nous, on va se quitter sur la chanson Sempre Così, tirée du poème de Patrizia Cavalli, composée et chantée par Chiara Civello, qui sera également dans votre programmation avec le Centre Georges Pompidou.

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4: On se retrouve demain à midi. En attendant, il est 13h30. Il est temps pour vous de retrouver Sonia Kronlund et les pieds sur terre.
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5: On ne parle plus guère aujourd'hui de secrétaire, ni même de secrétaire de direction, pour désigner le travail de celles et ceux que l'on nommera plus facilement assistants ou assistantes. Le terme semble sans doute plus inclusif, dynamique. Il donne le sentiment que la personne sera moins soumise qu'une secrétaire aux variations d'humeur et aux désirs multiformes d'un patron d'un autre siècle, au mieux paternaliste, au pire prédateur, enfin on disait séducteur, exerçant sans gêne un droit implicite inclus dans le job. Bettina Beau, qui a donné son nom à une affaire dont elle est la triste héroïne et dont nous parlons aujourd'hui, se présentait pourtant comme ça. Pendant 20 ans, elle est la secrétaire de Philippe Gletti, ou secrétaire de direction, enfin bras droit, celle qui pense à tout, le pilier indispensable au bon fonctionnement de l'entreprise Princeps Alu, une PME spécialisée dans la menuiserie aluminium qui emploie une cinquantaine de salariés. Et puis, elle est aussi la maîtresse, enfin une des maîtresses, semble-t-il, de ce patron auquel elle est dévouée corps et âme et qu'elle va finir par assassiner pour des raisons et dans des circonstances qu'hélas cet épisode ne dévoilera pas complètement. En attendant le jour où on proposera une lecture socio-féministe de l'affaire dite Bettina Beau, on écoute tout de suite le récit très étonnant de la fille de la victime, le patron donc, qui vit elle aussi hantée par ce crime, jusqu'à ce que justice se fasse et que son âme généreuse s'apaise dans des circonstances exceptionnelles. Pour rappel, nous sommes au début du XXIe siècle, à Saint-Paul-en-Jarret, dans la Loire, 4500 habitants, pas bien loin de Saint-Étienne, et c'est un récit signé Antoine Guirimont.
6: Je m'appelle Anaïs Gletti, j'ai 37 ans, maman de deux grands-enfants de 11 et 14 ans. Mes parents sont séparés depuis une dizaine d'années. Mon père a monté son entreprise qui s'appelle Princeps Alu, de menuiserie PVC aluminium sur Saint-Paul-en-Jarret. À cette époque-là, il a quasiment 50 salariés, qui lui prend énormément de temps. Il y passe ses journées, ses week-ends, ses soirées. Il est remarié depuis quelque temps avec une personne avec qui ça se passe pas très bien. Il nous confie que les relations sont tendues. Et je suis plus ou moins au courant qu'il a des aventures extra-conjugales à côté. Donc il ne s'en cachait pas, en tout cas auprès de nous. En 2012, j'ai 22 ans, bientôt 23, je suis enceinte de mon premier garçon. La journée du 27 février, mon père m'envoie des textos comme à son habitude. Je lui avais annoncé peu avant ma grossesse, donc on échangeait sur ce sujet assez régulièrement. Et sur le coup de la fin de matinée, plus de réponse à mes textos. Sur le coup, je ne me suis pas inquiétée car il était très pris par son travail et on avait l'habitude de ne pas s'écrire toute la journée non plus. Donc le lendemain, ma sœur m'appelle pour me demander si j'ai des nouvelles de mon père. Elle a essayé de le joindre et il est injoignable, ce qui pour le coup n'est pas dans ses habitudes. Je lui réponds que non, je ne suis pas plus inquiète que ça non plus, il arrive de ne pas répondre pendant un ou deux jours. Alors, la semaine qui suit, malheureusement, personne n'a de nouvelles. Une plainte est déposée à la gendarmerie par sa compagne du moment. Tout de suite, c'est jugé comme disparition inquiétante. Alors, les gendarmes ont attaqué les recherches. Des chiens pisteurs ont été mis sur l'enquête. Malheureusement, l'enquête ne donne pas grand-chose parce que sa voiture est retrouvée sur un parking. Mais les chiens perdent la piste au niveau de la voiture. Les gendarmes nous expliquent qu'il est probablement monté dans un autre véhicule. Donc le dimanche 4 mars, mes cousins décident donc de se rendre dans la région du Dorlé. Ils partent du point de chute là où la voiture a été retrouvée et ils fouillent un petit peu les environs. Et en fin de matinée, je crois, on entend un de mes cousins qui hurle et il vient de découvrir le corps de notre père en contrebas d'un talus. Je pense qu'inconsciemment, j'y crois pas et j'assimile pas vraiment l'information qu'on vient de me donner. Donc mon conjoint rentre assez vite derrière et là on se rend tout de suite chez ma mère où se trouvent déjà ma sœur et son conjoint. C'est ma sœur qui me dit clairement ce qu'on lui a dit au téléphone, il a pris 3 balles dans la tête.

qui a pu en vouloir à mon père à ce point pour lui mettre 3 balles dans la tête. Tout de suite, ce qui me vient en tête, ça peut être des problèmes d'argent. C'est vrai que l'entreprise connaissait quelques problèmes financiers depuis la crise de 2009. Alors, est-ce qu'il pouvait avoir des dettes envers quelqu'un dont on n'aurait pas été au courant ? Se passe aussi la piste sentimentale, parce que voilà, on était au courant un petit peu de la vie de mon père et il y aurait pu y avoir des gens qui auraient pu lui en vouloir par rapport à ça. Le lundi, avec ma sœur Manon, du coup, on se rend à l'entreprise pour organiser une espèce de réunion de crise. Et donc, on se rend dans son bureau, on convie les principaux responsables de l'entreprise, en tout cas ceux qui sont dans les bureaux, et on leur explique ce qu'on a découvert, ce qui s'est passé. Tous sont effondrés parce qu'ils appréciaient énormément mon père. Je me rappelle particulièrement de proches collaborateurs aussi, avec qui ils travaillent depuis des années, qui sont très mal. Il y a beaucoup de personnes qui nous disent qui vont être là pour nous aussi et qui vont faire le maximum pour l'entreprise derrière. Et puis particulièrement Bettina, qui est sa plus proche collaboratrice depuis plusieurs années, car il travaillait déjà avec elle auparavant dans une précédente entreprise qui n'était pas à lui. Donc il a débauché Bettina pour la suivre dans l'aventure Princesse Salut. Et Bettina est effondrée à ce moment-là, comme tout le monde en fait. Elle se demande qui a pu faire ça. Elle me prend dans ses bras et elle me dit « Courage, il va falloir être forte ».

Alors l'enquête commence rapidement derrière. Et puis il y a énormément d'auditions, des personnes de l'entreprise, voilà, beaucoup de gens sont suspectés. L'enquête progresse assez vite finalement et l'étau se resserre assez rapidement autour du sentimental. On nous dit que c'est pas un crime d'argent. Et puis pendant la semaine, de nombreuses choses sont menées par les gendarmes, dont une perquisition au domicile de Bettina. Faut savoir que l'arme du crime était un revolver de petit calibre, un 8 mm, et que c'est pas un revolver classique. Et lors de la perquisition, un revolver de ce calibre-là est retrouvé chez Bettina. Elle appartenait à son mari, qui était collectionneur d'armes. Donc,

plusieurs jours. Donc elle a cherché sur internet comment se servir de l'arme qu'elle avait trouvée. Elle donne un rendez-vous à mon père d'ordre sexuel sur un parking. Lui, pas méfiant puisqu'il avait toute confiance en elle, y va. Et c'est à ce moment-là qu'elle l'abat avec le pistolet. Moi, j'ai beaucoup de mal à l'imaginer dans la tête de la meurtrière de son froid comme ça. Et je lui trouve même au tout début des excuses, en tout cas. Mais c'est vrai que la colère vient vraiment plus tard quand le cerveau veut bien comprendre que ce qui s'est passé, c'est vraiment ça et qu'elle est vraiment coupable de l'assassinat de mon père. Donc après, on arrive en mai 2014, donc date du procès qui débute le jour de mon anniversaire. Et on arrive à ce procès dans l'attente de réponses aux questions qu'on n'a pas eues. Et ce qu'on aimerait, c'est qu'elle prenne aussi perpétuité. Hein. Donc on arrive avec ma petite sœur, on s'était rejoint auparavant, donc on arrive dans le tribunal. Et puis on rentre dans une salle, il y a des bancs à droite, à gauche. On nous explique que nous on va d'un côté, la famille de l'accusé de l'autre. Et puis en face, on trouve les avocats, les juges, le président de la cour. Ils sont tous dans des robes. Et là, on a l'impression qu'on rentre dans une pièce de théâtre. Lorsqu'on rentre, le box de l'accusé est vide. Seul le président de la cour, les avocats sont là. Et moi, mon regard est porté sur ce box vide. Donc j'ai envie à ce moment-là de la voir, qu'elle me regarde, que je la regarde dans les yeux. Et surtout qu'elle nous explique qu'est-ce qui a pu conduire à un tel geste. La cloche sonne. Donc cette cloche signifie finalement l'arrivée de Bettina dans le box. Il y a un silence qui se fait glaçant dans la salle, plus un bruit. Et je vois rentrer cette petite femme, qui n'est pas très costaud. Alors moi, j'ai souvenir de Bettina, les cheveux courts, bien coiffée, bien maquillée, plutôt très apprêtée. Et là, je vois rentrer une petite dame, les cheveux longs, grisonnants, le regard par terre, complètement accablée finalement, et j'ai même du mal à la reconnaître. Mais quand je la vois arriver, c'est vrai que, forcément, je suis toujours très en colère. Mon souhait aurait été qu'elle me regarde droit dans les yeux, chose qui ne s'est pas produite. Finalement, le procès débute. Pendant 3 jours, on va apprendre pas mal de choses, et sur mon père, et sur Bettina. La vie de mon père est complètement décortiquée. Et ce qui est surtout mis en avant, finalement, c'est sa sexualité. Hein. Voilà, le fait qu'il puisse avoir eu des maîtresses ou des relations extra-conjugales. Et c'est vrai que nous, à ce moment-là, sa famille, on n'a pas très envie que la vie privée, intime, en tout cas, de notre père soit dévoilée sur la place publique, comme ça, sachant que le procès était ouvert au public. C'est quelque chose qui est assez douloureux. Bettina est entendue donc à plusieurs reprises au procès. Au niveau du mobile, malheureusement, on n'en apprendra pas bien plus que ce qu'on sait déjà. Pendant les 3 jours, c'est vrai que plusieurs professionnels sont appelés à la barre, des psychologues, des psychiatres, qui décrivent très bien qui est Bettina. Là où moi, ça m'aura aidé à comprendre finalement, c'est quand les experts parlent d'elle et expliquent un petit peu tout ce que mon père pouvait peut-être lui faire subir au niveau du travail que j'ignorais. Mon père lui faisait subir quand même pas mal de pression au niveau professionnel, il en attendait toujours plus d'elle. C'est vrai que Bettina, c'était quelqu'un qui donnait beaucoup, mais à un moment, elle n'a pas réussi à suivre la cadence de ce qu'il lui demandait. Elle parle d'un burn-out professionnel. Les psychologues parlent d'une frustration sur un poste qu'elle attendait, donc un poste de second en fait, et qui ne lui a pas été accordé. Et j'ignorais aussi tout cet aspect sexuel qu'ils pouvaient vivre tous les deux et tout ce qu'ils lui demandaient. C'est vrai qu'au procès, il a été dit que Bettina avait été prise pour un sextoys par mon père. Et puis, en fait, tout ce volet sexuel est expliqué aussi par son passé. Elle explique avoir eu par le passé des viols. Et ça a fait remonter tout ça. Et voilà, la fragilité psychologique dans laquelle elle se trouvait à ce moment-là a fait qu'elle est passée à l'acte. Voilà, c'est des choses qui ont pu m'aider à comprendre un petit peu.

plus particulièrement celui de Bettina. Et ce jour-là, il fait une belle plaidoirie. Et je sors du procès, alors toujours très en colère et abattu, forcément très fatigué, mais avec ce sentiment que ce qu'a fait Bettina, c'est quelque chose qui aurait pu arriver à n'importe qui. Bettina, dans ses premières déclarations, nous demande pardon à moi et à toute ma famille. Et moi, j'ai l'impression que c'est un petit peu une phrase bateau qu'a pu lui dire son avocat pour se dédouaner, enfin pour en tout cas elle se soulager et soulager sa confiance, mais c'est malvenu à ce moment-là. Alors, à l'issue du procès, l'avocat général requiert 18 ans de réclusion criminelle. C'est ce qui va être retenu par les juges et les jurés. Mais j'ai envie de dire que moi, je suis déjà dans une optique où finalement, peu importe, je pense qu'elle nous a prouvé un petit peu pendant ces 3 jours aussi que ce qui allait la punir, en tout cas finalement le reste de sa vie, c'est le poids de la culpabilité, que ça, elle porterait à vie. À l'issue du procès, enfin, en tout cas, je suis toujours frustrée parce que j'ai pas l'impression d'en savoir bien plus. La seule chose que ça m'aura apporté, c'est peut-être de comprendre qui elle était et ce qu'elle avait pu vivre. Malheureusement, les raisons restent toujours floues et on a toujours du mal à accepter qu'on puisse passer à l'acte pour ce genre de raisons. Si ça va pas dans un boulot, ben on démissionne, on s'en va. Mais voilà, on met pas fin à la vie de son patron. Enfin, il y a d'autres solutions.

tout de suite après le procès, moi j'avais plus qu'une obsession en tête quand on est sorti, c'est moi je veux rencontrer Bettina, je suis quasiment sûre qu'elle nous a pas tout dit, et je ressens le besoin profond de la voir en tête à tête et pas au milieu de toute cette mascarade qu'est le procès justement. Maître Viriac m'explique que c'est pas une demande très commune, il m'explique de faire un courrier au niveau, alors je sais plus si c'est le juge ou le procureur, voilà, chose que je fais dès le lendemain. J'écris et je reçois un premier refus. Donc je suis forcément déçue parce que je me dis que bon bah la vie des victimes et l'envie des victimes on s'en fiche un peu. Donc bah je me démonte pas et je fais un courrier au-dessus, donc au niveau du tribunal, et je reçois un courrier quelques temps après avec une réponse de nouveau négative. Alors on m'explique dans le courrier que c'est des choses qui ne se font pas, qu'une victime peut pas rencontrer le meurtrier d'une affaire comme ça, et que psychologiquement ça serait pas bon ni pour elle ni pour moi. Et donc le temps passe et donc la vie reprend son cours hein, par la force des choses quand même. J'ai un deuxième enfant qui naît en 2015, donc ma fille. Je reprends le travail, je reprends une vie, on va dire un peu plus normale. Mais j'ai toujours dans un coin de ma tête cette obsession de me dire je veux rencontrer Bettina, l'histoire sera pas finie tant que j'aurai pas rencontré Bettina. Et bah, je vais tout faire pour y arriver. Le 27 février 2016, donc c'est 4 ans jour pour jour après la date anniversaire du décès de mon père, je me sens pas bien, je ressasse un petit peu tout ce qui s'est passé, c'est des dates qui malheureusement font toujours remonter un peu des souvenirs, et je décide à ce moment-là d'écrire à Bettina. Alors au départ j'écris pour moi, je suis pas sûre de faire parvenir cette lettre, j'en sais rien, donc j'écris une première lettre que je trouve... nul. Donc je déchire, que je mets à la poubelle. Une deuxième lettre que je trouve pas mieux, que je déchire, que je mets à la poubelle. Et puis je finis par laisser parler mes émotions, on va dire, et écrire 4 pages. Les larmes coulent beaucoup ce jour-là. Je mets la lettre dans l'enveloppe et je cours à pied à la poste, la poster tout de suite, pour pas refaire marche arrière. Quand j'envoie la lettre, je suis pas sûre qu'elle arrive au destinataire. Je me dis que peut-être elle va être censurée et qu'elle la recevra jamais. Donc voilà, j'ai cette chance d'être en contact avec sa fille, qui est une jeune fille super avec qui on peut échanger librement. Et quelques temps après, elle me dit que sa mère a reçu la lettre. Alors quand je sais que le courrier passe, j'y vois une ouverture. Je me dis, ça y est, je vais enfin pouvoir rentrer en contact avec elle. Là, on ne me censure pas. Donc j'espère qu'il y aura un retour. Il se passe 1 mois et demi sans rien. Je désespère un peu. Je me dis qu'elle a peut-être pas envie de rentrer en contact. Elle a peut-être envie de mettre aussi cette histoire derrière elle. Et bon, bah voilà, je suis un petit peu déçue, on va dire. Et puis un jour, j'ouvre ma boîte aux lettres et je vois une lettre avec une écriture que je connais pas. Par réflexe, je la retourne et là, je vois son nom, prénom avec l'adresse. Je suis très contente qu'elle m'ait répondu et d'un côté, j'ai très peur de ce que je vais dire dans cette lettre aussi. Finalement, c'est une courte lettre, manuscrite, qui m'explique qu'elle est très très touchée par mon premier courrier et qu'elle a pas forcément plus de réponses à me donner que ce que j'ai déjà eu au procès, mais qu'elle s'engage par contre à être là pour moi sur les, enfin en tout cas tant que j'en aurai besoin, et à répondre du mieux qu'elle pourra à toutes mes interrogations. Je commence à vraiment me dire dans ma tête, bon ben voilà, il va falloir avancer avec ce qu'on a, il y en aura peut-être pas plus, finalement les raisons qu'on a eues c'est peut-être les seules qu'elle peut me donner. Et on part dans une relation épistolaire sur plusieurs années. On prend des nouvelles l'une de l'autre. Elle me demande des nouvelles de mes enfants, de ma famille. Moi, je prends des nouvelles de son parcours pénitentiaire. Finalement, on recrée une sorte de lien hors affaires criminelles, je veux dire, sur ses courriers. Ces courriers me font pas oublier ce qui s'est passé, loin de là, mais ils me permettent de la redéfinir comme autre chose qu'un monstre. Donc en février 2019, après plus de 3 ans de correspondance, elle me propose de rentrer dans un processus qui s'appelle la justice restaurative, donc qui lui a été proposé, elle, au sein de son centre pénitentiaire, et que si je suis toujours d'accord pour la rencontrer, elle aimerait qu'on rentre ensemble dans ce processus de justice restaurative. Je lui réponds très rapidement que je suis ok pour rentrer dans le processus et que c'est avec grand plaisir que je le ferai avec elle, parce que c'est ce que j'attends depuis longtemps.
En 2019, finalement, la dernière lettre qui va arriver arrive dans ma boîte aux lettres le 12 avril. Et puis, finalement, il y a un nouveau drame qui va frapper notre vie et notre famille. Dans la nuit du 12 au 13, mon conjoint se tue dans un accident de la route. Et là, ça va signer plusieurs mois, en tout cas, d'arrêt des lettres, parce que j'avais d'autres choses à gérer. J'essaye tant bien que mal de reprendre ma vie, encore une fois, de façon robotique. Tout est millimétré, je sens que je plonge un petit peu au fond de l'abîme, là. Et j'arrive pas à remonter. Je suis en colère tout le temps, je suis fatiguée, je crie sur les enfants. Et dans ma tête, je me dis que voilà, je peux rien faire contre le décès de mon compagnon, c'est la vie. Mais que par contre, pour le décès de mon père, il y a encore des choses à faire. Et me revient en mémoire la proposition de Bettina. Et je décide de saisir la perche et de m'accrocher à ça pour un petit peu remonter à la surface. Donc voilà, je renvoie un courrier à Bettina lui demandant, parce que c'est elle qui peut déclencher le dispositif de son côté. On doit être sur l'année 2020. L'idée de la rencontrer à ce moment-là, c'est plus comme au procès, l'histoire de comprendre, parce que voilà, j'ai fait le deuil des raisons. En fait, je pense que dans ma tête, il a fallu comprendre que des raisons, il n'y en aurait pas plus. J'avais cette envie de la revoir telle qu'elle était, elle, et pas l'assassin. Et je ressens plus la haine que je ressentais pour elle au départ. Je suis plus dans cette colère. Je pense que voilà, le deuil a fait son chemin. Je suis plus dans l'acceptation. Et pardonner, c'est ce qui me vient en tête pour me sauver moi au départ. Parce que j'étais toujours en colère contre la vie, je pense, à ce moment-là, contre tout ce qui m'était un petit peu tombé sur le coin de la figure. Et donc, imaginer pouvoir pardonner à Bettina, c'était ce qui me faisait avancer, ce qui me faisait me sentir moins en colère et mieux dans ma tête, en fait. En 2021, donc Bettina sort de détention sous bracelet électronique, donc en libération conditionnelle. Donc sur l'année fin 2021, donc Bettina lance le processus de justice restaurative de son côté, et moi je reçois un premier appel fin 2022. C'est les animatrices de justice restaurative qui me contactent pour me convier à 3 entretiens préalables. Les questions sont très précises, c'est qu'est-ce que je veux lui dire, qu'est-ce que je ne veux pas lui dire, qu'est-ce que je veux entendre, qu'est-ce que je ne veux pas entendre. Tout est très préparé en amont, et c'est vrai qu'il y a une question un petit peu fatidique auquel finalement j'aurais pas forcément réfléchi si j'avais pas été accompagnée, c'est comment on va se dire bonjour. Et là, c'est un peu le blanc, parce que moi je sais pas la réaction que je vais avoir en la revoyant, et puis je sais pas de quoi elle a envie elle non plus, parce que finalement... faut savoir qu'elle vit les entretiens de la même manière que moi, à peu près au même rythme, avec les mêmes questions. Sauf qu'on n'est pas informé de ce que disent l'une et l'autre. Donc moi, j'ai aucune idée dans quel état d'esprit elle se trouve et de qu'est-ce qu'elle va avoir envie de faire. Et moi, ce que je veux, finalement, c'est la revoir comme je la connaissais avant. C'est quelqu'un en qui j'avais confiance, c'est quelqu'un que j'affectionnais et que mon père affectionnait. Donc j'avais besoin de la retrouver comme avant. Donc je réponds simplement aux animatrices que je veux pas lui serrer la main parce que c'est pas comme ça qu'on se disait bonjour avant et que soit on se dira bonjour de loin, soit on se fera la bise comme avant. Lors du dernier entretien, les animatrices me disent qu'elles vont me rappeler assez rapidement pour me fixer une date. Finalement, c'est assez rapide, elle m'appelle quelques semaines après pour me dire « ça y est, on a une salle, on a une date, donc vous vous rencontrez le 7 juin 2023 ». Je note la date sur mon calendrier et je compte les jours. Il y a 37 jours. Et 37 jours, quand ça fait 10 ans qu'on attend, ça devient un peu vertigineux quand même. Les nuits précédant la rencontre, finalement, je dors peu, je réfléchis beaucoup à comment ça va se passer, même si tout a été très préparé et que j'ai l'impression que tout va bien se passer. Mais c'est plus de l'excitation finalement, et puis d'avoir l'impression de toucher au but en fait, de toutes ces années de bataille et de galère pour en arriver là. Alors, le matin de la rencontre, je travaille, enfin j'essaye de travailler ce jour-là. Je compte les heures, les minutes, c'est terrible. Et puis vient un début d'après-midi où je prends ma voiture. J'arrive sur les lieux de la rencontre et une des animatrices m'attend dehors. Elle me demande si je suis prête. Et je crois qu'à ce moment-là, je lui réponds non, d'ailleurs.
Je suis stressée, j'ai les jambes qui flageolent. Je me demande même un petit peu dans quoi je me suis embarquée. Et puis, je lui demande si Bettina était là. Elle me dit que oui. Et se trouve le moment où il va bien falloir y aller quand même. Donc, je rentre dans la salle. Je ne l'aperçois pas tout de suite parce qu'il y a une espèce de petit couloir. Mais par contre, je l'entends discuter avec la seconde animatrice et là, je reconnais sa voix tout de suite. J'ai le cœur qui palpite, j'ai la tension qui monte un petit peu. Et bon, de toute façon, je suis là, donc maintenant, on ne va pas faire marche arrière et puis faut y aller, quoi. Donc, j'arrive dans la pièce, elle se lève. On se regarde un petit peu de loin, l'une, l'autre. Je pense qu'on est un petit peu dans le même état d'esprit à ce moment-là, on ne sait pas trop. Et puis, c'est elle qui prendra la décision de s'approcher et de me dire « Est-ce que je peux t'embrasser ?» Je réponds oui et à ce moment-là, elle m'embrasse, on se fait la bise comme avant. Finalement, je suis quand même soulagée qu'elle fasse ce geste vers moi parce que j'étais un petit peu plantée à pas trop savoir quoi faire. C'est un moment dans la rencontre qui est assez fort mais qui est un peu délicat aussi parce qu'il faut que l'autre soit consentant. Je savais pas trop et puis finalement, ça donne un petit peu le ton de la rencontre. On s'est mise à parler en fait de nous, donc elle m'a demandé comment j'allais, comment était ma vie à l'heure actuelle, et puis finalement on a parlé aussi un petit peu de sa détention, et puis rapidement on a décidé de parler de l'avenir plutôt, de ce qu'elle projetait pour après, de ce que je projetais aussi moi dans ma vie pour après. Même si finalement la rencontre bouclait l'histoire, j'ai envie de dire, cette femme elle a eu une place dans ma vie avant, elle a eu une place dans ma vie pendant, et je me voyais pas couper le lien totalement et faire comme si ça avait jamais existé et la rayer entre guillemets de ma vie. Donc c'est vrai que sur la fin de la rencontre, je lui dis que je souhaite, si elle est d'accord, qu'on reste en contact dans les années à venir et voilà. Et elle dit qu'elle prendra la place que je voudrais bien lui donner. Et je me rends compte qu'à ce moment-là, j'ai besoin moi de lui dire que je la pardonne. J'ai besoin qu'elle l'entende. Finalement, oui, j'arrive à lui dire que je ne pardonne pas son acte qui n'est pas pardonnable, mais que je la pardonne en tant que femme. Et c'est vrai que à ce moment-là, elle est très touchée. Et elle me dit que pendant des années, elle n'a pas pu se regarder dans un miroir parce qu'elle aussi ne voyait en elle qu'un monstre et plus un être humain. Et que grâce à mon empathie et à mon pardon, elle allait pouvoir se dire que elle aurait peut-être le droit à vivre quelque chose après puisqu'elle ne l'est pas autorisée pendant plusieurs années. Après 2h, 2h30 de discussion, c'est les animatrices qui nous arrêtent en nous disant « il va falloir se dire au revoir maintenant » parce que on avait fait un petit peu le tour de la question. On se dit au revoir, je sors la première. Et là, en fait, j'ai un soulagement, mais immédiat. Je le ressens, j'ai l'impression d'être débarrassée d'un boulet à la cheville que je traîne depuis des années. Et je me sens vraiment libre de tout ce qui me gênait depuis des années.

0: C'était lui pardonner de l'avoir tué, un reportage d'Antoine Guérimand réalisé par Emmanuel Geoffroy. Merci à Nathalie Mazier et à Anaïs Glessy, l'attachée de production des Pieds sur Terre, c'est Valentin Rémy. Et notre stagiaire, c'est Adèle Toquet.
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0: Tout de suite, on retrouve Aurélie Luneau.
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0: à l'écoute des mondes marins. Pourquoi faut-il en finir avec la pollution sonore qui étouffe les voix de l'océan? Le monde du silence devrait être renommé monde du vacarme, pollué par les bruits impulsifs ou continus des activités humaines. Or, les espèces marines ont besoin de communiquer pour vivre, se reproduire, s'orienter, se défendre. Et puis la pollution sonore, eh bien, au mieux les dérange, au pire les tue. À quelques jours de la Journée mondiale de l'océan, état des lieux, immersion et résultats d'enquête avec Laurence Paoli. Bonjour.
1: Bonjour.
0: Merci d'être avec nous. Vous êtes spécialiste des sciences de la vie de la Terre, autrice d'essais de vulgarisation scientifique, conférencière, et on vous doit le livre Le champ perdu des baleines, un livre paru chez Actes Sud. Bienvenue à vous et bienvenue à nos auditeurs. C'est le magazine de l'environnement de France Culture. Nous sommes toujours en partenariat avec le journal Le Monde. Émission toujours préparée par Célestine Babinet avec la collaboration de Aurélie Marcet, Vanessa Chang, Anne Delavaux de Lina et Zoé Fernandez de la documentation de Radio France. L'émission est réalisée par Alexandra Malka avec à la technique aujourd'hui Ludovic Auger.
2: La preuve par l'image, ou plutôt par le son. L'équipage du catamaran Terre Marine souhaite démontrer à ses passagers du jour que le monde du silence est une fiction. Pour cela, pas besoin d'une longue navigation, le bateau se dirige sur le roc du Brescou, à quelques encablures du littoral.
3: C'est une zone où on a des chances de pouvoir faire des écoutes parce qu'il y a beaucoup de vie, quoi.
2: Arrivé au-dessus de la zone, cette scientifique déploie l'équipement de mesure. Il s'agit d'un hydrophone. Avec son association, ils en ont déployé dans toute la Méditerranée pour mesurer le bruit sous l'eau, des habitants, mais aussi de leurs invités.
1: Et l'idée, c'est d'aller essayer d'enregistrer tout type de sons, donc des sons de dauphins, des sons de poissons, des sons de crabes, de crevettes. Les crevettes font du bruit, les crabes font du bruit, les oiseaux font du bruit quand ils mangent. Et après, il y a l'homme qui fait du bruit aussi dans la mer et qui potentiellement peut avoir un impact sur ces animaux, notamment sur leur communication.
2: C'est bien là que réside l'intérêt de ces mesures. Depuis une trentaine d'années, les recherches démontrent qu'il existe une véritable pollution sonore sous les mers.
0: Extrait de reportage diffusé sur France 3 Occitanie le 4 avril 2019, des expériences dont vous allez nous parler, Laurence Paoli, car votre livre est aussi le résultat d'une enquête menée pendant 2 ans et qui vous a fait rencontrer une cinquantaine de spécialistes mondiaux de la bioacoustique et des voix de l'océan, des spécialistes que vous mettez en lumière et qui eux-mêmes nous permettent de mieux comprendre ces voix, justement, que l'on retrouve dans l'océan et dans les mers. Une prise de conscience, peut-être, qui vous a fait qui vous a donné envie peut-être de mener cette enquête, cette prise de conscience, est-ce qu'on peut la faire remonter à septembre 2006 à Hervey Bay au large de la côte est de l'Australie?
4: Tout à fait. Alors, il faut savoir, mon nom Paoli, je suis corse, donc j'ai toujours vécu un pied sur terre et une palme dans l'eau. Mais donc, j'ai toujours vécu la tête sous l'eau. Et puis, à RVB, au large des côtes australiennes, je suis allée voir, comme beaucoup de gens, les baleines. Et puis, on les regardait, elles étaient curieuses autour du bateau. Nous, on poussait des cris, on était fous de joie, tous, sur notre petit bateau. Et puis, à un moment donné, je suis descendue avec mon mari dans la cale pour aller chercher un truc dans mon sac. Et on regardait quelque chose les deux sur nos genoux et on s'est retourné en même temps vers le hublot et il y avait une baleine qui avait l'œil collé au hublot qui nous fixait avec une curiosité incroyable et on s'est regardé comme ça quelques secondes tous les trois et on n'en revenait pas, puis hop, elle a glissé derrière et on s'est dit mais elle est tout aussi curieuse de nous que nous le sommes d'elle et on se sentait vraiment dans son univers et c'était vraiment, cet échange de regards était assez incroyable et effectivement m'a beaucoup beaucoup marqué et mon mari aussi d'ailleurs.
0: Mais est-ce qu'il y a d'autres moments qui vous ont marqué, qui du coup vous ont poussé à initier cette recherche qui n'était pas facile loin de là?
4: Non, elle n'était pas facile loin de là, surtout pour un esprit comme le mien, comme je le dis souvent dans le livre, parce que je n'ai pas du tout un esprit logique. Oui, de par mon travail, je me suis beaucoup baladée en fait sur les mers et j'ai eu à cœur d'aller voir beaucoup les mammifères marins et je me suis très souvent posé la question du bruit qu'on faisait autour, entre autres dans la baie de Hong Kong, avec les dauphins roses, où je me disais, j'en ai vu les pauvres quelques-uns, et je me disais, mais c'est pas possible, il y avait la construction d'un pont monstrueux, il y avait des bateaux qui passaient partout, il y avait notre bateau qui était vraiment un assez gros bateau, et on les voyait là, et je me disais, mais ils fonctionnent avec le son, et ils ont besoin d'écolocaliser pour pouvoir chasser, comment arrivent-ils à survivre? D'ailleurs, ils arrivent très mal à survivre, et je me suis vraiment, vraiment intéressée à ça. Puis j'avais vu passer quelques papiers, j'en parle jamais de ça, ça, mais il y a quelques années, j'avais vu passer quelques papiers sur la création en Bretagne de murs de bulles qui permettaient d'atténuer les bruits sous les eaux. Et je m'étais dit, mais s'il y a des recherches là-dessus, ça veut dire quand même qu'on commence à se poser des questions sur ce qu'on fait comme bruit sous les eaux. Et voilà. Et donc, du coup, j'ai proposé ce sujet à Actes Sud qui m'a dit, bah, bingo, c'était courageux de leur part. Hein, et je remercie Stéphane Durand parce qu'il s'est lancé là-dedans en me faisant confiance alors que c'était une enquête complexe et un sujet pas ultra sexy au départ.
5: Et alors, du coup, il vous a fallu vous familiariser avec les différents types de sons parce que ces espèces émettent des sons différents. Ils communiquent par ultra ou infrasons, c'est ça ?
4: Tout à fait. Alors, il a fallu déjà comprendre, parce que j'étais partie évidemment sur les mammifères marins, les plus sympas, ceux que tout le monde connaît, et voilà, qui eux communiquent par ultra et infra, c'est-à-dire que les grandes baleines, les baleines à fanons, ce qu'on appelle les mysticètes, fonctionnent plutôt avec des infrasons, donc des sons très graves, et les odontocètes, les cétacés à dents qu'on entend à la surface, les dauphins, les orques, etc., fonctionnent plutôt avec des ultrasons. Mais en travaillant et en allant voir des spécialistes des poissons, des spécialistes des crustacés, des spécialistes même des mollusques, etc., je me suis rendu compte en fait que le son est capital sous les eaux pour toutes les espèces marines et que...
5: Y compris les algues
4: qui subissent les contre-coups de mauvais sons autour d'elles ou de sons trop forts et que effectivement, parce qu'en fait sous l'eau, c'est une fois qu'on dit c'est évident, on voit pas super bien, on sent pas super bien, alors les requins sentent un peu loin mais bon quand même ils sont privilégiés, mais donc le son va beaucoup plus vite que sur terre et donc en fait les animaux marins ont besoin du son. Et il faut se rendre compte qu'on s'est rendu compte très tardivement qu'ils discutaient sous les eaux ou qu'ils échangeaient ou qu'ils communiquaient sous les eaux avec du son parce qu'en fait on ne les entendait pas. Nous, notre spectre sonore, il est entre 20 et 20 000 Hz. Eux, ils sont largement en dessous, largement au-dessus. Et donc du coup, quand on mettait la tête sous l'eau, on n'entendait rien. Donc on est parti du postulat que c'était le monde du silence qui a été une profonde erreur.
5: Alors on parle de son, d'intensité, c'est-à-dire de volume, les modulations, la durée, la vitesse. Je ne vais pas vous entreprendre sur ce terrain qui est complexe, mais vous avez bien sûr cherché à comprendre pour mieux percevoir les difficultés aussi de ces espèces marines. On parle en décibels ?
4: On parle en décibels, tout à fait, ça c'est le volume. On parle en hertz, ça c'est la fréquence, et on parle en décibels, c'est le volume. Et donc c'est très important parce que les hertz, les animaux n'ont pas toutes sur les mêmes fréquences, ils n'ont pas tous le même volume, et surtout, nous, on intervient a priori sur toutes les fréquences et avec des volumes qui sont parfois absolument surréalistes pour eux et qui peuvent les blesser ou les tuer.
5: Et puis, dans l'océan, le son varie selon la profondeur, la pression, la température, la salinité de l'eau. C'est beaucoup de subtilités qu'on n'imagine pas.
4: C'est très complexe et vous avez beaucoup de gens travailler sur la propagation du son sous les eaux et faire des projections. C'est extraordinairement complexe parce qu'effectivement, tout dépend effectivement de la profondeur, de la salinité, du relief, des vagues, de ceci, etc. Donc, il y a vraiment beaucoup d'ingénieurs, beaucoup de physiciens qui bossent là-dessus avec les spécialistes des mammifères marins et de la faune marine. Et c'est vraiment quelque chose de très difficile. Et alors, j'ai essayé de comprendre les grandes lignes. Dieu merci, on m'a expliqué beaucoup de choses. Et puis, je suis allée suivre des tutoriels pour les petites classes pour comprendre en fait tout ça. C'est passionnant, mais très difficile à comprendre et un peu complexe à expliquer.
5: Alors, autre notion dont nous allons avoir besoin dans l'émission pour bien comprendre les effets, les conséquences sur les espèces marine, le sophar, c'est quoi ?
4: Alors le sophar, c'est magique. Enfin, je dis ça comme ça, mais c'est magique. C'est le téléphone des grandes baleines. Alors, c'est pas ça à la base. Le sophar, c'est lorsque vous avez les eaux chaudes de surface qui rencontrent les eaux plus froides du fond, là où la lumière, en fait, n'arrive plus. Vous avez une sorte de canal physique, au sens physique du terme, qui se crée, en fait, parce que la pression change, la salinité s'en change, et donc la vitesse du son à cet endroit-là va se ralentir un tout petit peu. Et donc, se crée un canal virtuel. Et lorsque vous avez des basses fréquences, parce que les hautes fréquences sont très courtes physiquement parlant. Lorsque vous avez des basses fréquences qui sont très longues, qui sont kidnappées par ce canal sophar, c'est-à-dire qui arrivent dans ce canal sophar, imaginez une grande baleine. Elle balance du son dans tous les sens et hop, vous avez une onde sonore qui va passer dans le canal sophar. Eh bien, cette onde, quand elle y va rester prisonnière de ce canal et va circuler, comme ça, tout le long de ce canal à des milliers de kilomètres, sans perdre de qualité de signal. Ce qui veut dire, en fait, que les grandes baleines, et ça, je dis toujours ça parce que c'est extraordinaire qu'on imaginait être des animaux un peu solitaires pour certaines d'entre elles dans cet immense océan, ne sont pas si solitaires que ça parce qu'elles se parlent à travers le sophar. Alors, comme me disait Kate Stafford, qui est la spécialiste des baleines bleues et des baleines boréales, américaine, mais qui parle merveilleusement bien français, elle me disait, mais en fait, elles ne vont pas se raconter les dernières recettes du jour, on parle de philosophie, elles, parce que c'est quand même trop complexe à des distances immenses, elles vont simplement simplement s'envoyer un message pour dire je suis là, tu es là.
5: D'accord.
4: Et elles peuvent se rejoindre de cette façon-là. Mais donc elles ne sont pas seules par le son, elles se parlent à des distances infinies. Et ça, c'est le canal sophar que nous, les humains, on a occupé avec des hydrophones pour écouter, en fait, la navigation entre guillemets ennemie et pour écouter les sons sous les eaux.
5: Et nous allons voir de quelle façon est-ce que les militaires se font prendre, justement, hein, dans ce canal sophar. Ce qui est intéressant, c'est que vous avez vraiment rencontré énormément de spécialistes, dont la bioacousticienne Charlotte Curé. Je vous propose de l'écouter dans ce reportage produit par Le Monde le 10 février 2020.
6: Au quotidien, quand on est un dauphin ou une baleine, on émet des sons, comme ça. Ça sert à communiquer, à trouver de la nourriture, à séduire ou à avertir ses copains de la présence d'un danger. Bref, à remplir des fonctions vitales. Sauf que parfois, ces vocalises peuvent être parasitées par des bruits extérieurs. Fermez les yeux et écoutez. Là, ce sont des dauphins qui communiquent. Et voici ce qu'il se passe quand un sonar résonne au fond de l'eau en même temps. Ils ne s'entendent plus. Et en fonction du bruit, ça peut avoir des conséquences.
7: Il y a d'une part des effets sur la physiologie des animaux, des effets de stress, des baisses de l'audition qui vont être transitoires ou permanentes, mais aussi des lésions au niveau des tissus, des embolies, etc. Et puis il y a des effets qu'on va retrouver sur le comportement des animaux. Il va y avoir par exemple des animaux qui vont arrêter de se nourrir pendant des temps plus ou moins longs, des animaux qui vont quitter des zones de reproduction, ou qui vont se séparer, se disloquer de groupes sociaux où ils ont l'habitude d'être en cohésion normalement.
6: En vrai, ça donne ça. Les petits points de couleur, ce sont des cétacés identifiés grâce à des balises GPS.
7: Donc là, il y a une transmission de sonar qui commence et on voit bien donc que les animaux sont en train de quitter une zone d'alimentation où normalement ils sont censés rester et s'alimenter. Et donc on peut imaginer que, voilà, à l'échelle des populations, ces animaux fuient, en fait, désertent des zones fonctionnelles très importantes.
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5: Laurence Paoli, Charlotte Curé, c'est une bioacousticienne assez incroyable, hein, qui vous a beaucoup aidé aussi dans votre quête.
4: Tout à fait. Enfin, j'ai rencontré des... Parce que il y a les gens qui sont capables de... Enfin, capables, qui ont le temps et qui sont capables de communiquer. En fait, vous avez des gens comme François Sarano, vous avez des gens comme Olivier Adam, qui sont des chercheurs top, hein, et, mais qui communiquent. Puis vous avez des gens moins connus, comme Charlotte, qui communiquent un peu, mais qui font un travail de fond aussi extraordinaire, ou comme Flore Saint-Marant. Charlotte, elle envoie des playbacks, en fait, dans l'eau. Elle enregistre des sons, elle envoie des playbacks et elle voit les réactions des différentes espèces. Elle se fait une banque de sons comme ça, absolument incroyable. Et on est en train de l'appeler de plus en plus pour essayer d'éviter, lorsqu'on voit des animaux qui se rapprochent trop des côtes, des groupes d'animaux et tout, pour essayer d'éviter les échouages, pour qu'elle puisse balancer les sons, soit qu'il les repousse de la côte, soit qu'il les attire vers le large, parce que justement, elle peut dire bah, c'est tel groupe, telle espèce, tel type de son. Oui. Et c'est une musicienne soliste de violon extraordinaire qui a bifurqué vers la biologie, comme beaucoup de bioacousticiens.
5: Exactement, c'est ce que j'allais dire, c'est ce qu'on découvre dans votre livre, c'est que avoir l'oreille musicale peut servir quand même à décrypter ces vocalises.
4: Hein. Ça aide, et puis ça aide à lire les sonogrammes. Moi, je regarde un sonogramme, franchement, c'est barbare pour moi. Tandis qu'elle le regarde, elle voit une partition. Ouais. Ça change tout.
5: Alors, est-ce que toutes les espèces entendent et émettent des sons, et ces sons, finalement, ils remplissent quelle fonction?
4: En fait, les espèces, si on prend les mammifères marins, on va dire les plus évolués, et spécifiquement les cétacés, ils vont émettre des sons pour communiquer socialement, pour se donner des informations, pour élever leurs petits, pour se passer des messages de tendresse, pour se passer plein de choses. Ceux à dents vont aussi écolocaliser grâce au son, c'est-à-dire qu'ils vont pouvoir, comme ça, chasser, repérer le relief sous l'eau, etc. Enfin, donc c'est fondamental pour eux, que ce soit socialement ou pour se nourrir, de pouvoir entendre et communiquer par le son. Si vous prenez les poissons, les crustacés, on va être sur une communication beaucoup plus rudimentaire. Comme le disait Eric Parmentier, qui est le grand spécialiste des poissons actuellement, en fait, ils communiquent en général pour la reproduction, pour chasser ou pour se donner des avertissements pour ne pas qu'ils s'approchent. Et les crustacés font un peu la même chose. On est vraiment sur quelque chose vraiment de très basique. basique mais d'important, n'approche pas de là où je suis, tu me plais, je te mangerai bien, ou je ne veux pas être mangé. Donc voilà, ça c'est cette communication-là. Et si vous prenez les mollusques, eux en fait, ils ne communiquent pas, mais ils tiennent compte du mouvement de l'eau, enfin du son, envoyer ces ondes sonores, du mouvement mécanique du son, et pour eux, ça les renseigne quand même sur ce qui s'approche d'eux, un prédateur ou une proie éventuelle. Voilà.
5: Et chaque espèce possède son propre répertoire. Je vous propose d'écouter le son d'une espèce et vous allez certainement la reconnaître tout de suite.
4: Oui. Ben c'est du cachalot, c'est Olivia Adam qui m'a très gentiment donné ses sons. Merci Olivier.
5: Les cliquetis des cachalots, et c'est vrai que...
4: C'est les codas en fait. Ouais. C'est les clics des cachalots, qui, comme le marsouin qui ne fonctionne que par clic. C'est une baleine à dents, enfin un cétacé à dents, mais il ne fonctionne que par clic et pas par sifflement.
5: Alors pour rentrer encore plus dans la complexité de ce monde sous-marin, il existe près de 44 000 monts sous-marins sur lesquels les ondes peuvent rebondir. Donc on peut dire que pour eux, se reconnaître dans cette communication, ce n'est pas toujours facile.
4: Non, ce n'est pas facile, mais on sait aussi, par exemple, qu'on dit que les grandes baleines, les baleines à fanons, n'écolocalisent pas, ce qui est certain, mais ce qui est certain aussi, c'est qu'a priori, grâce aux sophares et aux sons qu'elles envoient, elles arrivent quand même visiblement à repérer les monts sous-marins et à s'orienter sur les monts sous-marins. Et donc, ça doit leur servir de balise, en fait, pour leur chemin de migration. On ne sait pas trop comment encore, mais puisqu'encore une fois, elles ne sont pas équipées comme les cétacés à dents pour cette écolocalisation, mais clairement, elles fonctionnent en repérant parfaitement où sont les monts sous-marins qui les intéressent. Donc, il doit bien y avoir quelque chose qui se passe avec cette projection du son qu'elles font à travers le canal sophare et qui leur revient d'une façon ou d'une autre.
5: Donc, elles utilisent historiquement, Laurence Paoli, depuis quand sait-on que ce monde du silence est en réalité une symphonie avec un véritable orchestre du vivant océanique?
4: Alors, l'orchestre, c'est Bernie Krause, qui était un grand, grand bioacousticien qui a utilisé ce terme en 81, un peu plus tard. Il a même créé les termes de géophonie, ce sont les sons de la terre, des tremblements de terre, des galets, du vent, de biophonie, c'est le son de tout ce qui vit, et d'anthropophonie, c'est le son des humains, en fait. Mais c'est à la Seconde Guerre mondiale qu'on a commencé à s'intéresser à ce qui se passait sous les eaux en termes de son, parce que les sous-mariniers commençaient à entendre, ont entendu des sons qui les ont absolument affolés, où ils se sont dit que l'ennemi avait créé un nouveau morse, jusqu'au moment où ils se sont dit, bah, en fait, non, pas du tout, ce sont des sons biologiques, et c'était a priori probablement les crevettes pistolets. Et puis, toujours à la Seconde Guerre mondiale, vous avez des mines flottantes qui sont mises à sauter en rafale sur les abords des côtes. Là aussi, on s'est dit bateaux fantômes, où sont-ils? Et on retrouvait des cadavres de truites de mer tachetée qui flottaient tout autour. Et puis en fin de compte, c'était ces animaux qui, au moment du frais, poussaient des cris en passant à côté des mines et sautaient avec les mines. Donc ils se sont dit, là, les militaires, ben non, là, ça ne va pas être possible de continuer comme ça. On court à la catastrophe. Ils ont demandé à une jeune femme qui était une biologiste de renom et qui s'appelait Marie Polandfisch, je dis toujours que c'est un nom prédestiné, d'aller essayer de répertorier les sons biologiques sous les eaux, et elle a répertorié comme ça plein de sons de poissons. Je vous dis peut-être une bêtise, je crois que c'est 180 sons d'animaux. Elle les a décrits très précisément pour que les sous-mariniers, quand ils entendent ça, se disent, ben là, baleine, là, crevette pistolet, là, hippocampe, là, je ne sais quoi, et puis ça les évacue immédiatement sans avoir peur. Donc on a commencé comme ça sur les poissons, puis après on s'est surtout reporté beaucoup sur les baleines, et ça c'est toujours l'armée qui s'est intéressée aux baleines, mais à des fins militaires en fait, pour essayer de dresser les quand je dis les baleines, c'est plutôt les dauphins, pour les dresser pour aller poser des mines ou espionner, etc. Donc dans les années 60, on s'est intéressé au langage des dauphins, on a surtout essayé de leur apprendre à parler anglais, ça c'était John Lilly, donc c'est très anthropocentré. On s'est intéressé après au langage des orques, qui est extrêmement complexe, et puis petit à petit, effectivement, on a avancé, et c'est un monsieur qui s'appelle Roger Payne qui a fait une avancée phénoménale, parce qu'il faut savoir que jusqu'ici on chassait énormément les grandes baleines, on les chassait pour leur viande, leur fanon, leur huile. On avait même la commission baleinière internationale qui avait été créée, mais qui à l'époque avait été créée pour gérer les stocks de baleines, c'est-à-dire pour dire vous pouvez en tuer autant que vous voulez pour cette espèce, et pour cette espèce il en reste autant. Alors dans les années 70, la commission baleinière internationale a commencé à sortir un document en disant mais attention, là, on est en train d'épuiser les stocks, et on est en train de mener à leur extinction toutes les espèces de grandes baleines. Et puis ce monsieur Payne en question, c'était un spécialiste des chauves-souris et de l'écolocalisation des chauves-souris, et il s'est intéressé naturellement derrière aux dauphins, et il s'est intéressé ensuite au chant des grandes baleines, et entre autres au chant des baleines à bosse, puisqu'il avait obtenu d'un monsieur qui s'appelait monsieur Wellington, il avait obtenu des chants de baleines à bosse déclassifiés qui avaient été enregistrés par l'armée.
5: Et à partir de là, c'est toute l'histoire de ce disque incroyable, Songs of the Humpback Whale, 34 minutes, fait uniquement d'extraits de vocalises d'animaux marins, qui va se vendre dans les années 70, alors à 125 000 exemplaires, ça paraît peu, mais à l'époque c'était énorme, et qui va inspirer aussi des artistes, comme Kate Bush, Judy Collins, Pete Seeger, et des compositeurs aussi. Un disque qui va être même embarqué par la sonde Voyageur en 1977. Je vous propose peut-être d'en écouter un extrait. Allez, on part en balade, la balade pour les trois baleines.

0: Exceptionnel, hein, Laurence Paoli.
1: Exceptionnel et qui a changé complètement notre regard sur ces animaux parce que ce qu'il a dit Payne à cette époque, il a sorti son disque, mais il a sorti aussi un article scientifique qui a fait un tabac où il a dit mais ce ne sont pas de simples appels ni de simples chants, ce sont des chants extraordinairement structurés avec des phrases répétitives qui ressemblent à nos chansons humaines. Ce qui veut dire que ces animaux sont doués d'une culture et que ces chansons sont composées et servent à quelque chose. Et donc on est passé de ce regard sur ces animaux énormes qu'on consommait à tout d'un coup se dire mais ce sont des animaux qui ont une culture, qui ont peut-être une conscience, qui nous ressemble beaucoup plus qu'on imagine. Et à partir de là, il y a plein de mouvements qui sont sortis pour protéger les baleines. Et on est arrivé au final en additionnant plein de choses. Il y a eu Steve Shepard, il y a eu beaucoup de choses qui sont mises en branle. Et on est arrivé à l'interdiction de la chasse à la baleine. Mais ça a démarré avec tout d'un coup cet élan émotionnel qu'on a eu vers ces animaux où on s'est dit, mais ils sont peut-être quelque part un peu comme nous.
0: Parce qu'on s'est mis aussi à comprendre qu'il y avait là une communication élaborée, évolutive aussi. Les sons émis ne le sont pas de la même façon selon le moment de la journée. Donc ça veut dire qu'il y a parfois des pics de parole et puis à d'autres moments, on n'émet pas les mêmes sons.
1: Alors surtout évolutif dans le sens de ce que disait Payne, et c'est sa femme qui l'a découvert plus tard, c'est qu'en fait, vous avez toutes les baleines à bosse mâle chantent exactement la même chanson. Et puis vous en avez une qui va chanter différemment. Elle va, au lieu de faire ta-da-date, elle va faire ti-di-dit sur une phrase. Et bien en quelques semaines, voire quelques mois, ça je ne sais pas, et bien toutes les baleines un boss mâle de tout l'océan vont reprendre cette modification et vont rechanter cette nouvelle chanson. Et ça change comme ça pratiquement tous les ans. Et donc du coup c'est évolutif et c'est culturel puisqu'elle se passe l'information. Et quand vous parlez vous, on ne chante pas de la même façon, etc. Ça c'est un peu autre chose, c'est qu'à cause du bruit que nous faisons nous, le bruit d'origine anthropique, les grandes baleines sont en train d'essayer de modifier un peu les fréquences sur lesquelles elles changent, de ne pas tout à fait chanter au même moment, de parfois il y en a. Maintenant, on estime qu'elles sautent hors de l'eau et qu'elles font des splatchs, probablement pour envoyer des signaux sonores qui remplacent leurs appels si ceux-ci sont couverts, etc. etc. Donc, notre bruit perpétuel sous les eaux oblige ces animaux qui sont donc intelligents et qui sont capables d'évoluer et de s'adapter à adapter leur chant pour que celui-ci puisse encore être entendu.
0: Et alors, il faut considérer d'autres espèces parce que, comme vous le disiez, on focalise effectivement sur ces grands cétacés la plupart du temps. Vraiment, il y a des chercheurs que vous avez rencontrés qui travaillent sur beaucoup d'autres espèces marines. Il y en a une un peu plus connue, bien sûr, le manchot empereur. Vous en parlez parce qu'il a une identité individuelle. On l'imagine, lui, après la ponte de l'œuf par la femelle, qui le couve pendant que sa femelle part quelque temps, un mois ou deux mois, je ne sais plus. En tout cas, pour trouver de la nourriture, en tout cas reprendre des forces. Et quand elle revient, il est, lui, quelque part noyé dans la masse de tous les manchots et avec son cri. C'est une identité vraiment qui permet de... Ils peuvent se retrouver.
1: En fait, alors le manchot c'est très particulier, je vais rentrer dans un truc un tout petit peu technique. En fait, les animaux, pour se reconnaître entre eux, imaginez, je reviens sur le manchot après, récif corallien. Vous avez plein de sortes de poissons, d'espèces de poissons différentes qui sont sur le même récif et qui l'habitent. Et s'ils parlent tous en même temps, sur les mêmes fréquences, personne ne va entendre le signal qui le concerne, c'est-à-dire celui de son espèce. Donc ce qui va se passer, c'est qu'au cours des millénaires, ces animaux qui partagent le même écosystème, on va dire, vont avoir appris à parler sur des fréquences différentes ou pas aux mêmes horaires. C'est-à-dire qu'Éric Parmentier m'expliquait que sur un récif corallien, vous pouvez avoir une espèce de poisson qui parle à 10h du soir, une autre qui va parler à minuit, une autre à 4h du matin, comme ça, tout le monde s'harmonise et s'entend. Ce qui se passe pour les manchots empereurs, c'est qu'ils ont à peu près tous le même discours, hein. Ils ont les mêmes vocalises, mais la syrinx de ces animaux permet d'avoir des battements un tout petit peu différents, propres à chaque individu, et en fait, une fois que le couple est formé, ils se repèrent de cette façon-là, donc ils arrivent à identifier le signal sonore de l'autre de façon extraordinairement précise.
0: Alors, puisque le sujet aussi de l'émission, c'est la pollution sonore, une cacophonie sous-marine que nous produisons avec nos activités, commençons peut-être par l'activité la plus évidente, les bateaux. Parlez-nous peut-être justement de cette cacophonie, quels sont ces sons, comment ils viennent perturber les niveaux aussi de décibels. Est-ce que vous avez pu faire un tri dans
1: oui.
0: Parce qu'il y a beaucoup, beaucoup de sources de pollution.
1: Il y a beaucoup de sources de pollution. La plus chronique, la plus plus, en fait, la plus délétère actuellement. Étrangement, c'est celle du trafic maritime. Le trafic maritime est allé en augmentant d'une façon absolument invraisemblable. Vous avez 90% du commerce mondial qui passe par les bateaux et qui a pour 80% de sa valeur. Vous avez plus de 100 000 bateaux qui sont de plus de 100 tonnes de jauge brute, c'est-à-dire des trucs énormes. Les portes-containers peuvent faire 400 mètres de long, 60 mètres de large et avoir 23 000 containers dessus. On est sur plus de 3 millions de bateaux de pêche motorisés, 30 millions de bateaux de plaisance. Bref, on imagine bien que tous ces bateaux à la surface de l'eau font un bruit constant, ce qu'on appelle un bruit rayonné. Et donc, en fait, c'est comme quand nous, on est dans une salle de concert ou un bar bondé. Si on essaye de parler à son voisin ou à quelqu'un, on y arrive très difficilement parce qu'il y a un tel brouhaha sonore que ce n'est pas possible. Et pour en revenir à ce que je vous expliquais tout à l'heure, les animaux, ils ont le temps de s'adapter pendant des millénaires parce qu'ils s'entendaient entre eux. Tandis que nous, l'humain, avec nos oreilles qui n'entendent rien de ce qu'ils disent, on a fait du bruit à la surface des océans de façon complètement anarchique, sans tenir compte du tout de leur existence. Et donc du coup, actuellement, ce bruit des bateaux qui couvre l'océan masque la communication sonore des animaux. C'est-à-dire qu'il ne va pas les tuer, enfin oui, il va les tuer à petit feu, mais il va les empêcher de communiquer entre eux. Ils ne vont plus s'entendre se parler. Et ça, c'est très très très problématique. Voilà. Et puis vous avez un dernier point, c'est que les hélices des bateaux peuvent caviter. Alors c'est un terme technique. Une hélice, classiquement, elle va faire des bulles, donc ces bulles vont faire énormément de bruit. Mais une hélice mal réglée, ou qui est un peu gauche ou qui est salie, etc., va faire beaucoup plus de bruit et de bulles, et donc du coup va faire un bruit absolument effroyable au fond des eaux. Voilà.
0: Donc ça, c'est le trafic maritime. Alors vous citez tous les bateaux, pétroliers, vraquiers, tankers, rouliers, transbordeurs, paquebots, porte-conteneurs, vedettes, les câbliers, les navires de pêche, les bateaux de plaisance, les navires océanographiques, etc., etc. Là-dessus, quand même, depuis la première révolution industrielle, d'autres activités humaines se sont accrues et sont venues aussi perturber l'océan avec la machine à vapeur, l'extraction minière et pétrolière, l'apparition de l'électricité, les transports, le téléphone, le télégraphe, puisque les câbles passent aussi, donc ce sont des travaux, les prospections sismiques, le développement du commerce maritime, bien sûr, les aménagements portuaires, les éoliennes offshore, tout cela sans oublier l'accroissement de l'espèce humaine.
1: Tout à fait. L'accroissement de l'espèce humaine, c'est plus de commerce, de toute façon, plus de présence sur les eaux. Et puis, alors là, on parle donc du trafic et du bruit continu qu'on fait. Mais ce qu'on fait aussi, ce sont des bruits impulsifs très forts, effectivement, qui sont la prospection sismique, qui sont les chantiers portuaires, les implantations d'éoliennes offshore, et puis les sonars militaires. Et c'est justement, si on reprend les choses chronologiquement, c'est plutôt ces bruits impulsifs extrêmement forts qui ont commencé à alerter la communauté scientifique, parce qu'en fait, ils peuvent provoquer, ils sont létaux dans certains cas, et ils peuvent provoquer des échouages massifs de mammifères marins avec des blessures internes dans l'oreille interne ou carrément des accidents de décompression qu'on a découvert très tardivement qui les tuent en fait. Et donc du coup, ces échouages ont fait que les grandes associations comme IFO, Greenpeace, etc. ont commencé à se pencher sur le problème et ont commencé à pointer du doigt ça en disant mais à chaque fois qu'il y a un échouage, en fait, grosso modo, il y a un exercice militaire à côté. Donc même si le lien de cause à effet n'est pas forcément fait de façon très scientifique, il faut quand même se dire à la longue que si c'est toujours concomitant, c'est que c'est forcément lié.
0: Et oui, vous parlez de
1: les
0: certains.
1: 80, voilà.
0: Oui, vous parlez de certains de ces échouages, notamment un échouage qui a eu lieu les 12 et 13 mai 1996. Alors, 12 baleines de Cuvier viennent s'échouer le long de 39 km de côte grecque. Et dans les mêmes moments, il y avait des exercices militaires avec des tests de sonar actifs émettant à basse fréquence. En mars 2000, de la même façon, 16 baleines retrouvées mortes ou agonisantes sur des plages aux Bahamas. Et un accident survenu dans une zone où 5 navires militaires utilisaient des sonars à moyenne fréquence, etc. La corrélation va se faire et par chance, beaucoup vont se mettre autour de la table et essayer de trouver des solutions. Nous en parlerons dans la deuxième partie de l'émission, mais auparavant, je vous propose peut-être d'écouter votre choix musical qui n'est pas bénin et sans lien, justement. Vous avez choisi Laurence Paoli.
1: Pixies, Where's My Mind.
0: Ouais. Et donc, et la raison ?
1: La raison, en fait, parce que il parle d'un petit poisson, il parle d'une nage, et hop, il rentre dans un petit poisson qui essaye de lui parler. Et puis, pendant toute l'écriture des livres, je me disais aussi, j'ai écouté ça en riant, en me disant, mais qu'est-ce qui m'a pris d'écrire ce livre qui est tellement compliqué à faire, en même temps tellement passionnant. Et donc, je dirais que cette chanson illustre parfaitement mon état d'esprit pendant l'écriture.
0: Le petit poisson, vous pensez au gobie ou pas?
1: Oui, on peut penser au gobi.
0: On peut l'écouter peut-être le gobi, ouais, non ouais, ouais. Écoutons-le avant d'écouter le choix musical, ce gobi-là.
1: Et c'est bien un gobi et pas une grenouille.

0: Voilà, ce petit poisson vous a donné envie de nous proposer Pixies. Ouais. Where is my mind, c'est ça.
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c'était les Pixies. Where is my mind? Et votre esprit à vous, je pense, est complètement sur France Culture. C'est la suite de Cause à effet, le magazine de l'environnement. Et à l'occasion de la journée mondiale de l'océan, nous vous invitons à écouter les mondes marins. Pourquoi faut-il en finir avec la pollution sonore qui étouffe les voix de l'océan? Réponse avec notre invitée, Laurence Paoli, spécialiste des sciences de la vie et de la Terre. Elle est aussi autrice d'essais de vulgarisation scientifique, comme son dernier livre, Le chant perdu des baleines, paru chez Actes Sud.

0: ce qu'on entend, Laurence Paoli?
1: Scott Stafford a bâti la jungle. En fait, c'est des sons dans l'Arctique au printemps. Alors, je ne peux pas vous dire quelles sont les espèces. Elle m'avait envoyé ça pour me dire, comme quoi, quand on dit que c'est silencieux...
0: L'Arctique.
1: Voilà.
0: Il y a vraiment aussi un volet que vous mettez en lumière, c'est l'évolution de la technologie qui permet aujourd'hui des captations sonores formidables. Peut-être que vous pouvez nous faire des retours de terrain sur cette technologie ou ces technologies que vous avez observées.
1: En fait, il faut se rendre compte encore une fois qu'on a mis énormément de temps donc, à imaginer que les animaux tout court étaient doués d'intelligence, de conscience, de communication, etc. Les animaux marins, ça a mis encore plus de temps. Mais pourquoi ? Parce que bon, on ne les entendait pas, certes, mais on ne les entendait pas parce qu'on n'avait pas les outils pour le faire. Et on a développé ces outils donc déjà à la surface, enfin pour aller étudier surtout les oiseaux dans un premier temps. Et puis, il a fallu inventer des choses pour aller sous les eaux. C'est très compliqué pour nous, les animaux plongent très profondément. Lorsque vous enregistrez un oiseau à la surface, enfin à la surface dans son arbre, là, et vous le voyez, son comportement en même temps, donc vous pouvez vous dire que s'il fait tel bruit pendant qu'il est en train de couver, ou pendant qu'il est en train de nourrir ses petits, ou qu'il appelle sa femelle, bah, ça correspond à quelque chose de précis. Lorsque vous enregistrez un mammifère marin sous les eaux, si vous n'avez pas en même temps le comportement, bah, vous avez juste un son et ça ne correspond à rien. Donc il a bien fallu développer ces fameux outils, d'une part pour les enregistrer, ensuite pour pouvoir les filmer. Maintenant, on arrive à poser des balises qui permettent de mesurer leur vitesse, la profondeur à laquelle ils vont, leur battement cardiaque, etc. Et tout ça, ça permet aux scientifiques, en croisant les informations, de se dire, eh bien écoute, tel cri c'est un cri de chasse, tel cri c'est un cri de reconnaissance, ce cri-là ou cet appel-là c'est au moment du petit, auquel retrouve son petit. Fabienne Delfour m'expliquait qu'effectivement, on sait maintenant que les dauphins ont un cri de victoire lorsqu'ils attrape un poisson, donc il y a tous les cris de chasse et puis hop, on sait, les scientifiques qui les enregistrent savent que ce cri-là veut dire ça y est, je l'ai. Les dauphins aussi ont un sifflement qui signe leur nom, donc ils s'appellent avec ce ou ils donnent ce nom. On commence à comprendre plein de choses. On ne sait pas grand-chose encore malheureusement sur tout ça parce que il faut se dire que pour comprendre le langage d'une espèce, il faut peut-être être capable de se mettre dans sa tête, dans sa sensorialité, et vraiment la sensorialité des animaux qui vivent sous les eaux, quelque chose qui nous est très étranger. Donc il y a vraiment un travail monstrueux à faire, encore d'études, pour comprendre toutes ces espèces animales et la façon dont elles fonctionnent et comment elles envisagent l'univers autour d'elles.
0: Beaucoup de recherches encore à mener et beaucoup sont en cours d'ailleurs, nous aurons l'occasion d'en parler. Ce que vous nous dites en fait, Laurence Paoli, c'est qu'on doit avoir une humilité aussi totale, hein, nous humains, devant leurs capacités, leurs facultés, et puis aussi, vous le soulignez, hein, devant la longévité de certaines espèces. J'ai relevé des espèces et la longévité. Alors un morse vit 40 ans, une tortue lutte 50 ans, en moyenne un homard américain 70 ans, une orque femelle, un esturgeon blanc ou un oursin rouge géant 100 ans, une baleine boréale 200 ans, deux femelles requins du Groenland ont été pêchées accidentellement, elles avaient plus de 300 ans, une cyprine nordique, alors je ne sais pas ce que c'est ça, extraite des eaux, c'est un coquillage, extraite des eaux islandaises est morte à l'âge de 507 ans et une éponge a vécu 11 000 ans.
1: En fait, je soulignais ça pour dire qu'en fait, certains de ces animaux ont vécu dans un océan relativement calme. En termes de bruit, avant de se retrouver plongé petit à petit dans quelque chose d'extraordinairement bruyant. Et ça, c'est très important.
0: Et d'autres, eh bien, malheureusement, font les frais de ce monde extrêmement bruyant.
2: En Nouvelle-Zélande, des centaines de volontaires au secours des baleines. Sur les 400 animaux échoués vendredi, seule une centaine de cétacés seraient encore en vie. Le temps presse, le soleil et la chaleur compliquent la tâche des sauveteurs. La marée est arrivée très vite et c'est la course. On a de l'eau jusqu'aux genoux, certains en ont jusqu'à la taille. Ça commence à flotter un peu. On aide les baleines pour qu'elles puissent respirer en attendant qu'il y ait assez d'eau pour qu'elles puissent nager.

0: relevé et confirmé par les chercheurs.
1: En fait, ce qu'on sait maintenant, par exemple, alors je ne sais pas si cet échouage-là était lié au bruit ou pas, parce qu'en fait, quand vous faites un bruit très fort, vous pouvez effrayer des animaux qui vont se précipiter dans une direction dans laquelle ils ne doivent pas aller, se rapprocher dangereusement des côtes, et puis se mettre dans une situation de danger et s'échouer. Alors ces animaux-là, dans ces cas-là, on a une chance de pouvoir les remettre à l'eau pour qu'ils repartent, et justement, c'est là qu'on peut faire appel à quelqu'un comme Charlotte Curé pour essayer de les réattirer à l'extérieur, parce qu'ils ne sont pas blessés. Ils sont effrayés et ils sont mis en danger. Mais ce qu'on sait maintenant, c'est que vous avez aussi des animaux qui sont blessés irrémédiablement par les sons très forts, parce que ce qu'on ne savait pas, c'est, on l'a découvert entre 2011 et 2019, c'est que les baleines conscientisent bien leur plongée, c'est-à-dire que si elles ne sont pas faites génétiquement pour aller au fond des eaux et que tout se passe bien, elles vont volontairement, entre guillemets, ralentir les battements de leur cœur, prendre plus ou moins d'oxygène dans leurs poumons, descendre par palier, remonter par palier. Tout ça, ça se passe très bien, c'est très harmonieux, et donc du coup, elles ne vont pas faire bulle d'azote. Et puis, tout d'un coup, elles vont entendre un bruit épouvantable sous les eaux. Alors, si elles sont toutes à côté, ce bruit épouvantable peut créer directement des lésions à leur appareil auditif ou des lésions ou des hémorragies dans leur cerveau. On a retrouvé des animaux comme ça dans les premières autopsies qui avaient ces fameuses hémorragies internes dans la tête. Et puis surtout, mais aussi, si elles ne sont pas toutes à côté, même si elles vont entendre ce bruit, elles vont avoir atrocement peur. Et ben, elles vont faire comme nous, quand elles ont peur, elles vont se mettre à faire de la tachycardie. Ça va dérégler en fait tous leurs paramètres de plongée. Et elles vont essayer de fuir de façon désordonnée. Donc elles vont plonger trop profondément pour ce qu'elles peuvent supporter, ou elles vont remonter de façon beaucoup trop rapide. Voilà. Et donc du coup, là, elles vont se faire ces fameuses bulles d'azote qui vont créer ces fameux accidents de décompression. Et ces animaux-là, quand ils s'échouent, sont en général agonisants, sauf qu'il n'y a aucune plaie extérieure, on ne s'en rend pas compte. On essaye de les remettre à l'eau, on estime qu'ils sont complètement désorientés, on voit qu'ils reviennent, qu'ils ne savent plus leur direction, etc. En fait, ils sont en train de mourir. Ils ont des lésions terribles et ils ne vont pas survivre. Et ça, c'est lié directement à la peur provoquée par des sons impulsifs comme les sonars, comme la prospection sismique, comme les marteaux hydrauliques qui tapent sur les éoliennes offshore, les pieux d'éoliennes offshore qu'on enfonce, etc. Donc on a pris conscience de tout ça, et depuis maintenant un certain nombre d'années, il y a plein de protocoles qui commencent à être mis en place. Ce ne sont que des protocoles incitatifs pour dire, bah, quand vous faites ces essais, etc., montez le son progressivement. Vous devez d'abord vérifier s'il n'y a pas de mammifères marins à proximité, et avec des jumelles et avec des hydrophones dans l'eau, etc., etc. Donc on essaye en fait quand même de faire de plus en plus attention à ne pas blesser ces animaux. Bon, on imagine bien que quand on est dans on parle bien d'essais là, quand on est, ou de prospection, donc des choses qu'on peut ralentir ou faire d'une façon un peu différente, quand on est dans une phase de guerre comme ce qui se passe actuellement dans plusieurs mers du monde, on sait que les échouages là sont multiples et qu'on ne peut rien y faire parce que les animaux sont blessés irrémédiablement.
2: Et oui, vous mentionnez la guerre en Ukraine, hein, des échouages de dauphins, de marsouins ont augmenté en mer Noire avec un nombre de 2500 cadavres retrouvés entre février et mai 2022. Ouais. Et tout cela à cause de la guerre en Ukraine. Ouais. Uniquement sur cette petite période.
1: Tout à fait. D'autres dents mouches, je n'ose pas imaginer. Mais bon, je veux dire, c'est extraordinairement secondaire, entre guillemets, pour les, voilà, pour, par rapport au conflit qui se passe. Mais n'empêche que ce secondaire, entre guillemets, fait qu'on est en train de liquider toute la biodiversité qui régule l'océan, en fait.
2: Et notre survie. L'océan.
1: Et tout à fait. Et notre survie. Ouais. Donc, c'est
2: alors,
1: très grave.
2: On peut mentionner aussi la baisse ou l'augmentation de la cadence des vocalises. Hein, ça a été repéré aussi.
1: Ça, c'est les mammifères marins qui peuvent s'adapter. Les mammifères marins peuvent s'adapter, eux, c'est-à-dire qu'ils peuvent vraiment se dire, bon, bah là, je suis très emmerdée par le bruit qui passe, ça ne me va pas, je vais parler différemment, pas au même moment, je vais essayer d'augmenter un tout petit peu le son, de le baisser un tout petit peu, je vais faire des phases plus brèves, etc., etc. Mais si vous prenez les poissons et les crustacés, eux, ils sont absolument incapables de s'adapter. Et donc, du coup, eux, quand leur communication est masquée par le trafic maritime, eh bien, il est masqué et ils ne s'entendent plus.
2: Oui, parce que ceux qui s'adaptent peut-être d'une manière ou d'une autre, en tout cas qui manifestent quelque chose, les rorquals, hein, qui font des sauts dans l'eau plus fréquemment,
1: oui.
2: Certains changent dans la façon de respirer, la vitesse de nage aussi. Et il y aurait des impacts sur la reproduction.
1: Il y a sûrement des impacts sur la reproduction. On l'a vu pour les dauphins, effectivement, les fameux dauphins de la baie de Hong Kong. Lorsque ça s'est arrêté avec la Covid, en fait, ils se sont regroupés plus entre eux. Ils ont eu plus de temps pour socialiser, ils ont plus de temps pour échanger, donc plus de temps pour se reproduire calmement. Et donc, il y a eu un pic de naissance derrière qui après, a complètement disparu. Le pic de naissance, on est revenu sur très peu de petits à partir du moment où le trafic a repris complètement normalement. Parce qu'effectivement, ils ont plus de temps pour socialiser, quoi. Ils sont moins occupés à

0: lutter pour survivre, pour manger, pour se déplacer, pour lutter contre ce bruit qui les oppresse. On sait très bien, par exemple, que quand on prélève les fesses de baleines à la surface, lorsqu'il y a dans des zones de fort trafic, eh bien, le taux de cortisol est très haut. Donc il y a quand même un stress chronique qui les occupe quand même énormément, et puis elles dépensent beaucoup d'énergie, tous ces animaux dépensent de l'énergie à survivre de façon basique, donc à moins socialiser, à moins se reproduire, à moins être occupés à faire ce qu'ils peuvent faire lorsqu'ils ont du temps et sont dans des conditions, on va dire, plus sereines biologiquement.
1: Et encore, tout cela, c'est le résultat de recherches qui sont concentrées sur certaines espèces, mais il y en a tellement d'autres qui n'ont pas encore été expertisées.
0: Il y en a tellement d'autres.
1: On n'est qu'au début, en fait. Hein,
0: on n'est qu'au début.
1: De ces résultats. Je vous propose d'écouter un autre reportage diffusé sur France 24 le 2 mai 2026. C'est l'échouage d'une baleine en Allemagne le 23 mars 2026.
2: La baleine Timmy prend le large en mer du Nord et nage désormais librement, direction les côtes norvégiennes, puis vraisemblablement l'Atlantique et la mer Arctique. Elle laisse derrière elle les navires et la grande barge qui l'ont remorquée depuis les côtes allemandes. Le ministre de l'Environnement du Land concerné s'était déjà félicité il y a quelques jours de l'issue favorable de cette opération.
3: Une opération de sauvetage de cette ampleur n'a jamais été réalisée en Allemagne. C'était pour nous une première expérience qui a été un succès, et c'est tant mieux.
2: La baleine à bosse Timmy s'est échouée fin mars dans la baie de Wismar, sur la côte baltique allemande. Après plusieurs tentatives infructueuses pour la remettre dans des eaux plus profondes, des experts ont estimé que le cétacé, très affaibli, était condamné, jugeant inutile de s'acharner sur son sauvetage. Une dernière opération consistant à transporter l'animal dans cette barge jusqu'en mer du Nord a été présentée par deux riches entrepreneurs. Un tel sauvetage accepté par les autorités locales n'a pourtant pas fait l'unanimité parmi les experts.
4: Il y a des vétérinaires experts dans la manipulation des baleines sauvages et des baleines en captivité qui auraient pu être plus impliqués dans les discussions. Et eux n'auraient absolument pas recommandé ce type d'opération de sauvetage.
2: D'une douzaine de mètres de long, la baleine Timmy présente quelques blessures superficielles dues au transport en mer agitée. Sa trajectoire est désormais suivie grâce à un émetteur GPS.
1: Alors, ce reportage date du 2 mai 2026, mais le 16 mai, elle a été retrouvée morte près d'une île danoise. Les scientifiques avaient bien analysé, expertisé son état.
0: Oui, tout à fait. De toute façon, elle avait un comportement erratique pas du tout normal. Là, pareil, on vient d'en trouver un petit rorqual, un jeune rorqual échoué sur les côtes françaises, je crois.
1: À l'île de Ré.
0: Voilà. Mais je pense que maintenant, ça n'était pas fait jusqu'ici, mais enfin, ça n'a pas été fait pendant très longtemps. Et maintenant, lorsque vous avez un animal comme ça qui ne présente pas de lésions apparentes qui peuvent expliquer son échouage, on prélève l'appareil auditif et on va l'analyser pour vérifier s'il n'y a pas de lésions. Et on fait une autopsie. Dans le cas de ces deux animaux, alors on parle de trucs un peu gore, mais dans le cas de ces jeunes animaux, ils sont entre guillemets relativement frais, les cadavres sont relativement frais, ce qui permet quand même de faire progresser la science, parce qu'on peut faire des autopsies complètes qui permettent de voir ce qui s'est passé. La priorité des priorités, j'en parlais avec des vétérinaires, c'est quand même de vérifier s'il n'y a pas une maladie, des bactéries, quelque chose voilà, de grave qui se passe, voilà, il faut éliminer ça, puis ensuite on recherche vraiment ce qui s'est passé. Voilà.
1: Oui,
0: ça
1: cherchant...
0: peut être le son, dans ce cas-là, voilà. Ça peut être effectivement un son.
1: En cherchant justement à savoir ensuite s'il n'y avait pas des activités humaines spécifiques.
0: Tout à fait.
1: Pour essayer d'améliorer au moins cette coexistence entre humains et vivants non humains. Le bruit, c'est une pollution sonore qui est reconnue depuis peu.
0: Très peu.
1: Et est-ce que vous pouvez nous en dire un petit peu plus sur les législations, les décisions, grosso modo, qui ont permis peut-être de reconnaître et d'encadrer le bruit en mer, d'où viennent ces améliorations?
0: En fait, les améliorations, elles sont venues déjà du fait qu'il a fallu reconnaître que le bruit en mer était une pollution. Et ça a mis du temps. En fait, ça a mis entre 1974 et 2005, très précisément. Et on a d'abord parlé d'énergie. En fait, on ne citait pas le bruit, c'était quand même compliqué parce que ça remettait en cause effectivement les activités militaires et puis le trafic maritime. Donc on parlait d'énergie, on pouvait donc rentrer le bruit dedans. On a parlé d'énergie très très longtemps. Et puis en 2003, le secrétaire général de l'ONU a dit pour la première fois que le bruit pouvait être une pollution. Et ce n'est qu'en 2005 que l'expression pollution sonore d'origine anthropique est apparue et qu'on a dit que le le bruit sous les eaux était réellement une pollution. Et il faut savoir qu'il n'y a pas vraiment de mesures. Alors, il y a des mesures incitatives dont j'ai parlé tout à l'heure, c'est-à-dire que puisqu'il y a d'énormes pressions en fait, de grosses associations sur en fait, les industriels et puis sur les militaires, donc il y a toutes ces procédures de mitigation où on essaye de faire moins de bruit, moins fort, progressivement, etc., etc. Les éoliennes, on s'est rendu compte de ce qui se passait. De toute façon, actuellement, on est en train d'essayer de monter des éoliennes flottantes qui sont arrimées beaucoup plus loin et dont les chantiers sont moins bruyants. Mais là aussi, vous avez des cabinets de conseil maintenant qui sont là pour surveiller les bruits. Il y a des seuils de bruit létaux qui ont été mis en place par des scientifiques en disant qu'on sait maintenant que pour les mammifères haute fréquence et basse fréquence, et ben, ces seuils sont létaux et qu'il ne faut absolument pas les dépasser lorsqu'on fait des chantiers. On a mis des seuils de bruit létaux aussi pour les poissons. Les poissons sont nos ressources halieutiques, donc c'est quand même très très gênant si on les détruit ou on les fait fuir. Les pêcheurs ne sont pas du tout contents. Donc ça, c'est les incitations qui sont assez importantes. Et vous avez en fait des obligations indirectes qui sont nées du souci de décarboner les navires. En fait, nous avons des obligations très précises à ce niveau-là. Et le fait de décarboner les navires fait qu'en fait, on diminue le bruit. Parce que qu'est-ce qui fait consommer les bateaux? C'est leur moteur, le fait que leur coque glisse plus ou moins bien sur l'eau, le fait que leur hélice est plus ou moins bien réglée, donc cavite ou pas. Et en fait, s'ils commencent à améliorer tout ça, c'est-à-dire s'ils mettent du vélique en plus du moteur, s'ils améliorent leur aérodynamisme, s'ils mettent des murs de bulles parfois même sous les moteurs, s'ils virent les vibrations, si l'hélice est super bien réglée, eh bien tout ça fait qu'ils consomment moins effectivement d'hydrocarbures, certes, mais qu'ils font aussi beaucoup moins de bruit. Donc là, en fait, on a une action directe, enfin indirecte, mais directe sur le bruit, grâce à ce souci d'avoir de moins en moins recours à ces énergies fossiles.
1: Des scooters de mer silencieux,
0: alors,
1: on peut en rêver.
0: On peut rêver, mais surtout, le but de ce genre de livre, de ce genre d'émission, je trouve, parce qu'on peut se dire, ok, le bruit sous-marin, mais moi, je ne suis pas concernée, je ne conduis pas de super tanker, je ne suis pas un armateur, voilà, ce n'est pas mon truc. Eh bien, si, se rendre compte déjà que les animaux marins communiquent entre eux et que ce sont des animaux qui ont besoin du son, c'est quelque chose, on les regarde différemment, on regarde l'océan différemment. Ça, c'est un premier point. Second point, on a beaucoup de navigateurs autour de nous et on a beaucoup de gens qui ont envie d'essayer des scooters de mer. Un scooter de mer, c'est très utile comme annexe entre un bateau et le rivage. Pourquoi pas faire des ronds dans l'eau devant les plages, c'est une catastrophe pour les humains déjà, je trouve.
1: Oui, sur la plage, on les entend grandement.
0: Voilà.
1: On va le dire.
0: Et alors, sous les eaux, c'est épouvantable. Et puis, quand on a son bateau, qu'on aime faire du bateau et qu'on a un bateau à moteur, bah, peut-être que, et à voile, peut-être qu'on met le moteur un peu plus tardivement. Peut-être qu'au moment d'acheter un bateau, on va se dire, bah, on va peut-être repartir sur la voile. Je pense que ça peut derrière changer les comportements individuels.
1: Alors, ce qui a été mis en place aussi à l'initiative du Fonds international pour la protection des animaux, c'est la campagne des vitesses bleues. Mais vous nous expliquez que plafonner les vitesses, ralentir, ça peut être efficace, mais pas toujours selon l'équipement du bateau.
0: En fait, AIFO a fait un boulot sur le bruit depuis toujours, depuis des années, absolument extraordinaire. Et je salue Aurore Morin, qui est la spécialiste de ces campagnes-là et qui fait un boulot fabuleux et qui connaît son sujet sur le bout des doigts. Et effectivement, AIFO a dit qu'il fallait ralentir les bateaux et que c'était une des solutions pour le bruit. Alors, moi je suis un tout petit peu plus mitigée, mais ils ont quand même raison sur un point très précis, c'est qu'en fait, ralentir les bateaux va éviter des collisions avec les mammifères marins. Et les collisions avec les mammifères marins, il y en a 20 000 répertoriés par an, mais on sait qu'il y en a beaucoup plus. Donc le ralentissement est quelque chose d'intéressant. Après, tous les bateaux n'ont pas vocation à ralentir, parce que vous avez, et là je vais être un peu technique aussi, vous avez à peu près 20 000 bateaux de notre grosse flotte, qui sont des bateaux à hélice à pas variable, qui ne sont faits que pour avoir deux vitesses, celle du port et celle de leur navigation. Et si vous le contraignez à ralentir pendant qu'ils naviguent, en fait, ça va gaucher leur hélice, ça va abîmer l'hélice et ils vont faire beaucoup plus de bruit. Donc, cette mesure est tout à fait valable pour beaucoup de bateaux, mais pas tous les bateaux. Voilà, la campagne a quand même tout son intérêt pour les collisions et elle a été très bien portée, elle a été très intéressante, elle a permis de communiquer sur le bruit sous-marin et sur les problèmes que rencontraient les baleines quand elles rencontraient fortement un bateau alors qu'il nageait dans des directions contraires. Voilà.
1: Est-ce qu'il y a peut-être un autre son que vous voulez nous faire entendre, celui des harengs peut-être.
0: C'est les harengs.
1: Oui.
0: C'est les harengs qui est très rigolo. C'est un son de poisson. C'est un spécialiste, Jean-Paul Lagardère, qui me l'a fait passer. Les harengs ont ceci de particulier, c'est qu'ils ont les poissons. Ils ont une petite vessie gazeuse. Les poissons qui peuvent spécialistes de l'écoute, on va dire, ils ont une petite vessie gazeuse qui amplifie le son, etc. Et les harengs, leur petite vessie gazeuse, elle est reliée à leur œsophage et à leur anus, qui veut dire qu'ils absorbent de l'air, qui ressort sous forme de paix. Et ça permet de faire la cohésion des groupes de harengs où ils se retrouvent avec ces petits tic tic tic.
1: Je n'aurais pas imaginé.
0: Moi non plus. Et ça a fait une grosse recherche, parce que pareil, je ne sais plus quelle marine s'est dit, mais mon Dieu, c'est quoi ce bruit? Et donc du coup, vous avez des chercheurs qui ont planché sur le truc et qui ont fini par comprendre le phénomène.
1: Est-ce qu'aujourd'hui, Laurence Paoli, votre oreille justement n'est plus la même quand vous êtes en milieu marin?
0: Alors, j'ai des bouchons quand je marche dans l'eau, donc mon oreille est la même actuellement. Mais en revanche, mon regard, lui, n'est plus du tout le même. Mon regard n'est plus du tout le même et ça me fascine encore plus qu'avant. Et oui, je me dis que tous les poissons que je croise, là, les bancs, etc., ils parlent entre eux, ou enfin, en tout cas, ils parlent. Je ne suis pas scientifique quand je dis ça, c'est très anthropomorphique, mais en fait, ils échangent entre eux un peu à ma façon et je trouve ça absolument fascinant d'imaginer ça, en fait.
1: Que reste-t-il à faire selon vous ?
0: Il faut chercher, il faut donner les moyens aux scientifiques de mener des recherches poussées, de plus en plus poussées. Il faut les laisser faire, il faut continuer à avancer dans ce sens-là. Il faut vraiment, vraiment continuer à donner toute sa place à la science et aider les scientifiques avec des crédits de recherche, qu'ils soient privés ou publics. Et en général, j'aime bien quand il y a les deux parce que ça permet de garder cette indépendance de la recherche. Il faut vraiment, vraiment se dire qu'il faut pousser ces laboratoires.
1: Mutualiser les savoirs.
0: Ce milieu-là les mutualise et c'est un milieu très particulier. Et quand j'ai assisté à quelques colloques, j'étais absolument abasourdie et très heureuse de voir ça parce qu'en fait, tout le monde, ils ont tous besoin des informations qu'ont les autres. Les ingénieurs ont besoin des cétologues, qui ont besoin des ichtyologues, qui ont besoin des spécialistes des crustacés, qui ont besoin des armateurs, qui ont besoin des acousticiens, des bioacousticiens et des mathématiciens. Et donc du coup, vous avez ces colloques où ils se retrouvent tous alors qu'ils n'ont pas vocation à être ensemble sur ce sujet de l'océan qui les animent tous de la même passion et de la préservation des fonds marins. Et en plus, ce qui est marrant, c'est comme ils ne parlent pas le même langage, eh bien, ils font des communications qui sont extraordinairement pointues, mais en même temps accessibles et absolument passionnantes, où ils se passent le savoir les uns aux autres pour justement agir dans le même sens. Ça, c'est extraordinaire.
1: Et surtout, c'est une lutte multiple, hein, il faut le rappeler, à mener pour sauver l'océan et ses espèces vivantes, lutte contre le réchauffement climatique, contre les pollutions en général, puisqu'il y a aussi les pollutions plastiques, aux métaux lourds, pollutions pétrolières et autres, et puis contre la pollution sonore.
0: Mais cette pollution-là, quand elle s'arrête, les choses reviennent à leur normal tout de suite. Donc ça, c'est quelque chose de très intéressant. Et ensuite, cette pollution-là, contrairement aux autres, elle oblige à se pencher sur ces espèces pour mieux les comprendre. Et ça, c'est merveilleux.
1: Et interdire de nouveaux chantiers d'extraction sous-marine aussi, peut-être. Parce que la quête des métaux rares, on le sait, hein, avec l'envie de mener dans les grands fonds...
0: Les polymétalliques avec cette histoire d'oxygène noir. Les prospections à plus de 6000 mètres pour retrouver de nouveaux champs d'hydrocarbures, ça c'est très grave. Il faut en savoir beaucoup plus sur ce qui se passe au fond pour ne pas déréguler davantage encore cet équilibre subtil qui nous est essentiel.
1: Avec vous, allez, encore un dernier retour d'expérience le jeudi 5 octobre 2023 en compagnie de Hervé Glotin au large de Marseille pour partir découvrir les fonds sonores de la zone côtière qui longe Marseille, Toulon, Cassis. Racontez-nous.
0: Eh bien, Hervé Glotin, c'est donc l'université de Toulon. Alors lui, c'est un type assez extraordinaire qui bosse beaucoup avec François Sarano, entre autres sur les cachalots, et qui travaille beaucoup à créer des bouées sous-marines, en fait, des mouillages sous-marins qui permettent d'enregistrer en fait plein de paramètres. Il ne veut pas fixer les tags sur les animaux. Lui, il met des bouées sur les passages des animaux pour avoir des informations. Et il fait une sortie avec ses étudiants sur un bateau une fois par an pour leur faire écouter. Il a son ordinateur et leur faire écouter les sons. Et donc, j'avais été invitée à cette sortie-là. C'était génial. Alors, j'espérais voir des cachalots. Je n'ai vu entre guillemets que des dauphins, mais autant vous dire que quand j'ai vu et entendu les dauphins en même temps, pendant qu'Hervé Glotin nous montrait sur le sonogramme qu'il avait sur son ordinateur, les pulsions, les sons, poissons, etc. J'étais folle de joie, mais je n'étais pas la seule. Tous les étudiants étaient fous de joie aussi.
1: Émotion partagée, joie partagée par tous à bord du bateau pour vivre ces épiphanies de nature. Merci beaucoup, Laurence Paoli. Avec vous, nous avons pu entendre ces voix de l'océan et mieux les comprendre, peut-être pour mieux les défendre. Les voix aussi des chercheurs, des spécialistes qui vouent la vie et leur vie à ces espèces marines. À lire votre livre Le sang perdu des baleines, paru chez Actes Sud. Et puis, bien sûr, vous retrouvez toutes les informations et la biographie sur notre site franceculture.fr, rubrique de cause à effet, et via l'appli Radio France. N'hésitez pas à la télécharger. Merci.

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2: Et de notre côté, nous vous donnons rendez-vous, bien sûr, mardi prochain pour Deux causes à effet et pour vivre les deux derniers épisodes de notre série De l'assiette à la planète, manger pour le futur, volets 9 et 10, avec au menu la semaine prochaine le café et l'addition de la jungle aux solutions. Et vous pouvez aussi retrouver sur le site franceculture.fr tous les numéros précédents, bien sûr. Tout cela vous attend. Mais pour l'heure, et sans plus attendre, place au Book Club de Marie Richeux. Bonjour Marie.
3: Bonjour Aurélie Luneau, j'écouterai la semaine prochaine.
2: Ah, merci.
3: Je suis une grande amatrice de café. Il faut que je fasse avec
2: mais attention,
3: mes paradoxes. Bah oui,
2: vous verrez la jungle du café.
3: J'étais devant, mais celle-là, c'est trop dur de renoncer à ça pour l'instant. Et on verra. Place au Book Club.
4: Bonjour le Book Club et bonjour Camille de Toledo. L'International des Rivières, pour moi, ça fait partie de ces livres que je nomme des utopies réalistes. Réalistes parce qu'elles s'éprouvent très concrètement. Et ces livres bien participent pour moi à cette grande bataille des imaginaires qu'on mène depuis quelques années avec force. D'ailleurs, ça redonne de la force et de l'espoir.
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3: Un récit du futur aujourd'hui dans votre book club est l'histoire d'une rivière, appelons-la Elle, qui voit son statut puis ses droits être modifiés dans la France des années 2035. L'auteur Camille de Toledo imagine comment cette nouvelle entité, accompagnée d'avocats, de défenseurs, d'assemblées, tente de faire reconnaître sa force de travail, notamment de production d'électricité. Alors forcément, tout bouge, mais le mouvement, c'est la vie, et accueillir les droits de la nature, c'est peut-être ça, accepter d'être mu et ému. Camille de Toledo utilise le droit et l'imagination pour créer ce mouvement. Il est l'invité de votre book club à l'occasion de la parution de son International des Rivières. Ensuite, et comme chaque semaine, nous parlerons littérature jeunesse avec Raphaël Bott. Elle évoque aujourd'hui ses livres-jeux dont nous sommes les héros et les héroïnes. Nous voilà ensemble pour une heure. Bienvenue tout le monde dans le book club. Bonjour Camille de Toledo.
5: Bonjour.
3: Soyez bienvenue dans le Book Club, on est ravis de vous recevoir pour ce livre, L'International des Rivières, paru aux éditions Verdier. Je parlerai de sa forme tout à l'heure, du fait qu'il tient exactement dans la main. Outre l'immense plaisir qu'on a à tenir ce livre de cette manière-là, j'y ai vu comme un code possible, un nouveau code, des nouvelles lois.
5: Ouais.
3: Voilà.
5: Okay.
3: Mais il y a deux autres actualités éditoriales qu'on voulait signaler. Un livre qui s'appelle « Si Stéphane Zweig pouvait parler » et un autre livre qui s'appelle « Comment la Bible parle de la nature, la terre céleste ». On mettra évidemment les liens sur la page du book club de franceculture.fr. Il y a ici une tradition qui veut qu'on commence par présenter nos invités en parlant de leur rapport à la lecture et au livre. Est-ce que vous pourriez nous dire comment ça commence pour vous, votre histoire avec les livres côté lecteur ?
5: Ah oui, je peux le dire, oui. Et je reprends souvent cette tournure de en lisant, en écrivant.
3: Mm-hmm.
5: Alors, je pense.
3: Une grecque.
5: Oui. J'ai 14 ans. Avant, je suis un enfant très sportif. Je vis ma vie dans des forêts. Je ne m'intéresse pas trop aux choses ni de la lecture. Ma mère désespère de me voir lire un jour. Et elle me lit quand même parfois des mythes, parfois des contes. Je me souviens de ma mère donc biologique, celui de mère, mais qui m'avait lu Thésée. Ça m'a marqué. Et puis parfois elle me lisait du Kessel, essayait de me convaincre que c'était quand même vraiment bien. Mais moi j'avais mes propres histoires, je me racontais des histoires avec les arbres. Et c'est l'arrivée à Paris en fait, quand j'ai été déplacé des forêts vers la grande ville. Et là, il a fallu lire un peu pour survivre. Et donc, j'ai d'abord lu comme un... Enfin, la littérature a pour moi été d'abord une manière de comprendre un environnement qui était plus ou moins perçu comme hostile.
4: Vous parlez de la
5: s'adapter.
4: Ville.
5: Ouais, la ville, ouais. Et donc, arrivé dans ces quartiers de Paris où les enfants étaient très récitants, très, enfin, ils montraient une image très éduquée. Ils citaient tout plein de livres que je n'avais pas lus. Je me sentais un peu idiot. Et donc, je me suis mis à ce moment-là à lire d'abord pour comprendre. Donc, ça a été...
4: Mais ce sont deux choses différentes, de vouloir survivre à la ville ou de vouloir survivre à une classe dominante culturellement qui s'affiche comme telle. C'est deux choses un peu différentes.
5: Bah, elles sont arrivées pour moi ensemble. Voilà, elles sont arrivées pour moi ensemble. Il y avait à la fois le béton, la minéralité, l'absence de lieu de perdre, ou se perdre, ou déambuler, ou errer, ou voilà. Et... un système scolaire qui est voilà où j'étais projeté, où je me disais tiens mais j'ai pas les codes, et notamment d'ailleurs avec le voilà les, il y avait aussi les rapports filles garçons, on utilisait la culture dans un but assez instrumental
4: pour briller,
5: pour
4: draguer.
5: Il y avait ça
4: et ça marchait,
5: il y avait certainement ça. Enfin, ça devait, j'imagine, à certains endroits marcher, d'autres pas, hein, je sais pas. Mais en tout cas, il y avait un usage de la culture qui n'était pas du tout le même que celui que je voyais enfant, où j'avais pas tellement besoin de tout ça. Et alors donc, je me souviens, oui, de la lecture des Illusions perdues de Balzac, où je, tout d'un coup, j'ai eu une sorte de manuel de compréhension de la ville.
4: Oui, enfin, c'est un certain manuel. On peut rappeler un petit peu l'histoire des Illusions perdues de Balzac. C'est ça place un certain personnage dans un certain milieu pour arriver à un certain but, Camille de Toledo.
5: Ben, c'était ça. C'était ce que j'ai vu, moi, dans les quartiers. C'était derrière le Panthéon. C'était un collège, comme on dit, d'élite. Et il y avait déjà des marques d'ambition. Paris, c'est une ville... Enfin, la France, je vis depuis 15-16 ans à Berlin. L'Allemagne, c'est un pays qui est décentralisé, qui est fédéral. Il n'y a pas vraiment de capitale. Berlin, ça n'a pas été une capitale pendant 60 ans. C'est pas... Paris et la France, c'est une structure très pyramidale. D'ailleurs, voilà, il y a le dessin de la pyramide au Louvre. Et en fait, le destin, on va dire, un destin français, quand il est en tout cas perçu depuis la jeunesse, ça doit être, enfin, ça a été pendant très longtemps ce destin qui monte, cette notion de montée.
4: Et vous n'êtes pas passé par l'idée d'y résister à cette idée, parce qu'il y a quand même plein de façons de vivre et des moyens de vivre et des façons de s'inventer des vies. Vous en faites la démonstration dans votre livre que il faut mettre à l'œuvre des imaginaires pour désosser d'autres imaginaires. À ce moment-là, vous vous êtes dit c'est ça qu'il faut épouser.
5: Non, je me suis surtout dit c'est parce que ça arrive avec la honte. En fait, la honte, c'est un sentiment puissant. On se sent pas au niveau, on se sent pas à la hauteur. On se sent pas aussi, je me souviens quand j'essayais de parler des choses qui, moi, me faisaient vibrer, qui étaient des choses en rapport avec le corps. J'étais très sportif. Depuis, je me suis cassé tout. Mais je me souviens qu'on disqualifiait, il y avait du mépris. Dans les années, je parle des années 80. Hein, on est après la mort de Malek Houssikine. Je me souviens, en remontant... cette rue, et voilà, et j'arrivais à Paris, il y avait ce mouvement étudiant, il y avait ceci, et il fallait tout prendre comme ça et comprendre, et c'était beaucoup d'informations d'un coup. Et oui, non, il y avait la honte de se sentir pas adapté. Voilà, donc ça vient plus tard, je pense, cette capacité de résistance. On le voit dans les séries sur l'adolescence. Il y a un conformisme de l'adolescence. Il faut se conformer à un certain ordre des choses. Le regard des autres compte beaucoup. Moi, j'avais été dans les basses classes. J'avais été un temps dans un collège où il y avait que des garçons. Enfin, c'était les premières classes, c'est avant le collège. C'est qu'on dit CE1, à l'époque on disait comme ça, ça doit sonner très vieux.
3: CPCE1 Ah non, on dit encore comme ça.
5: Non, on dit encore. Ah oui. Oui, comme je disais, ça fait 15-16 ans que moi, mes enfants sont scolarisés.
3: Non, ça c'est toujours d'actu.
5: Moi je vis, donc en Allemagne, maintenant, maintenant j'ai appris à 1, 2, 3, les classes sont numérotées complètement autrement. Et donc, mes enfants étaient dans ce système allemand qui m'a d'ailleurs. Et je pense que je suis parti aussi là-bas pour eux, pour les sauver, pour les éloigner de ça. Mais en tout cas, pour en revenir à l'acte de lecture, ça a été d'abord, et ça m'est resté en fait, c'est la littérature comme savoir. Mmh. Qu'est-ce que c'est la littérature ? Mmh. Qu'est-ce que c'est la littérature que d'autres sciences humaines, d'autres types d'écriture ne parviennent pas à savoir ?
3: Qu'est-ce que c'est SAIT ? Qu'est-ce qu'elle porte comme savoir ?
5: Oui, mmh. pas c'est apostrophe. Non, c'est qu'est-ce que c'est la littérature SAIT ? Qu'est-ce qu'elle sait ?
3: Et alors, qu'est-ce qu'elle sait ?
5: Et
3: qu'est-ce qu'elle vous a partagé comme savoir, cette littérature ? Puisque vous avez fait confiance à l'idée qu'elle détenait du savoir et que d'autres qui avaient lu en avaient plus que vous, Camille de Toledo.
5: On peut prendre aller dans une petite bibliothèque et se dire j'adore Stefan Zweig, j'adore sa féminité, j'adore l'intelligence qu'il a du sentiment. C'est pour moi une sorte d'architecte du sentiment. Mmh. Et donc, entre autres, ce que c'est la littérature, elle sait parler des émotions, mmh. elle sait parler de ce qui nous traverse, elle sait parler de ce qui traverse les corps. Quand je parlais de Balzac tout à l'heure, c'était plutôt un rapport, Balzac sait, et par sa littérature, il sait comment fonctionne la France, il sait comment fonctionne ce temps bourgeois, il sait comment les rapports de force se dessinent en société, il sait lire l'hypocrisie sociale. Donc, en fait, c'est un savoir extrêmement singulier. C'est très difficile de répondre d'un bloc. Donc, je disais de Zweig, ce serait ça.
3: Et pendant qu'elle le sait, cette littérature, Camille de Toledo, mm-hmm. et vous, la lisant ou la découvrant, c'est un savoir qu'on acquiert. C'est-à-dire, d'un seul coup, la littérature, par Zweig, se faisant l'architecte de l'expression des émotions. Mm-hmm. Alors, en le lisant, vous devenez aussi un peu plus capable.
5: On apprend, ouais.
3: Ouais, de les articuler, de les dire, de les transmettre, de les mettre en mots.
5: Ah oui, on est moins opaque à soi-même. C'est-à-dire que ça nous donne une grammaire de ce qui nous traverse. Mmh. Qu'est-ce que le sentiment amoureux ? Qu'est-ce que le sentiment d'être trahi ? Qu'est-ce que la honte ? Mmh. Qu'est-ce que la peur ? Puis potentiellement, puisque c'est un de mes éléments, qu'est-ce que l'histoire, avec un grand H, comment l'histoire entre dans la vie individuelle ? C'est quoi ce lieu d'intersection entre l'histoire collective et l'histoire intime ?
3: Ça, vous trouvez chez qui, par exemple ? Parce que c'est pas tout à fait pareil de se poser la question de savoir ce qu'est l'histoire avec un grand H, que de se poser la question de savoir quel est le croisement entre notre histoire individuelle et l'histoire collective.
5: C'est pas la même chose.
3: Où est-ce que ça s'exprime de manière criante dans un livre pour que vous vous dites « Ah tiens, ça c'est un lieu que connaît la littérature et qu'elle désigne ?»
5: Alors, il l'a pas du tout fait de la même manière, mais il l'a fait avec beaucoup plus de postérité en tout cas. C'est, pour moi, les Misérables, ça montre un lieu quand même qui met en mouvement la question de l'avancée de la République, de l'histoire, de la Révolution, du temps révolutionnaire, et la transformation des subjectivités et la transformation de ce qu'on va appeler dans la technique narrative l'arc d'un personnage. Mm-hmm. C'est quoi l'arc d'un personnage qui est balotté par l'histoire ? Donc, je pense que tous les types d'écriture qui se soucient de ça, d'un horizon collectif, ont à un moment donné ou rencontrent cette question. Je construis assez peu mes textes par personnage. Mais si on fait ça, on va à un moment donné toucher ce point de rencontre entre l'histoire et la subjectivité. Je pense que d'ailleurs, on est un peu là dans l'International des Rivières.
3: Du livre pour lequel on vous reçoit.
5: Voilà. Mais dans Thésée, sa vie nouvelle. Moi, ça, c'est un lieu qui m'intéresse beaucoup, à dire vrai. Ce lieu de rencontre entre l'histoire collective et l'histoire intime, et l'histoire des corps aussi.
3: Est-ce qu'il y a des choses que vous auriez aimé apprendre de la littérature, de ce savoir-là singulier que vous décrivez si bien, Camille de Toledo, et où elle est restée avare ? Elle ne vous a pas livré la connaissance que vous attendiez d'elle ?
5: Je n'ai pas été très doué en amour dans ma vie. Mmh. Et pourtant, la littérature parle beaucoup d'amour.
3: Mmh. Et qui fait un savoir qu'elle n'est pas capable de transmettre.
5: C'est-à-dire qu'il y a parfois des circonstances de l'enfance qui font que je suis assez bon pour aimer la vie, mais l'amour qui cristallise sur une personne, j'ai pas été très bon, je crois.
3: Et pourtant, est-ce que vous avez aimé le lire ? ce sentiment amoureux déployé par la littérature.
5: J'ai aimé, mais en même temps, oui, bah, je peux pas, là, on parle de Stendhal tout d'un coup, parce que justement, la cristallisation amoureuse et tout ça. J'ai été un peu énervé, enfin, c'était pas de l'énervement. C'était une forme de. Je me disais, tiens, c'est quand même étroit, cette passion amoureuse. Ça nous réduit, ça rend fou. C'est quand même une certaine vision de l'amour qui est encodée. Vous prononcez ce mot de code. Comment est-ce qu'on encode ? La littérature, elle encode le monde d'une certaine manière.
3: Ça, c'est sûr.
5: Voilà. Et Stendhal encode l'amour d'une certaine façon qui est assez malade.
3: Et en même temps, vous n'avez pas lu que Stendhal ? Et vous n'avez
5: pas lu que la façon de
3: Stendhal d'encoder le sentiment amoureux. Et il y a évidemment eu d'autres cartographies possibles.
5: C'est vrai, mais comme le récit ou le drame littéraire a toujours besoin d'en passer par une dramaturgie, il faut qu'il se passe des choses. On le voit quand même qu'il y a un petit tropisme à aller vers le déchirement, la passion. C'est ce philosophe allemand qui disait que les périodes de paix sont les pages blanches de l'histoire, mais les périodes de joie d'un amour heureux, libre. J'en connais peu.
3: Je vais dire un gros mot, mais la réalisatrice Alice Diop, en dépannant sa bibliothèque pour le book club, a dit on s'est tous fait niquer par la littérature, considérant que les lectures qu'elle avait faites l'adolescence ou le jeune âge adulte avaient orienté de manière délétère ensuite les choix amoureux et la manière de le vivre.
5: Un peu. Si en tout cas la vie est une mimétique par rapport à ce qu'on a lu dans des périodes où on n'avait pas encore accès à l'expérience.
3: Bon, entre parenthèses, je crois pas, mais.
5: Ok, mais en tout cas, moi non plus, je pense pas vraiment, mais si l'expérience peut parfois être un peu pilotée par des récits ou des choses qu'on a pu voir dans l'enfance à l'époque où nous n'avions pas accès
3: alors
5: il y a des chances qu'on... Ouais.
3: Qu'est-ce que vous devenez comme lecteur sorti de cette partie-là sur laquelle on est resté parce qu'elle est déterminante, Camille de Toledo, mais ensuite, chemin faisant, lorsque vous vous mettez aussi à écrire des livres, à vous constituer peut-être une bibliothèque qui devient la vôtre propre,
5: ouais.
3: Vous devenez quoi comme lecteur ?
5: Je deviens un relisant. Vous mentionnez un livre qui paraît, là, qui s'appelle La Terre Céleste, qui est une relecture des textes bibliques. C'est comme si ma vie est très errante, je suis souvent en vadrouille, dans des trains, mais la maison, enfin, c'est quand je retrouve un texte. Et là, dans ce cas-là, je relis, et je trouve ça assez émouvant aussi de voir au fil des âges de la vie comment la signification des textes qui ont compté pour nous s'épaissit, ou alors au contraire se disparaît, comment on n'y arrive plus. Des livres qu'on a adorés puis qu'on essaye de relire et puis donc
3: et
5: je suis un espèce de
3: quoi,
5: relisant. Bah, pendant 5-6 ans quand j'écrivais la thèse de doctorat, j'ai relu tous les livres qui ont le plus compté pour moi, que ce soit pour des raisons soit de forme soit de, c'était tout le corpus que j'avais sur le vertige. Mais je relis, Don Quichotte, j'essayais de comprendre pourquoi c'est presque sacré comme texte, pourquoi on peut le relire et toujours trouver des significations nouvelles.
3: Et lequel a fait
5: Moby Dick, ouais,
3: lequel sur lequel vous êtes revenu plein d'ardeur en vous disant je reviens à la maison, retrouver l'épaisseur de ce que ce texte m'a fait, et au final il n'y avait plus rien ou pas assez. Ça existe.
5: Oui, bien sûr. Je dois en avoir. Peut-être que L'homme sans qualité, par exemple. J'ai essayé de le reprendre là récemment. C'est celui qui vient parce que je voulais travailler sur cette notion d'action parallèle. Il y a un mot, il y a une expression dans le texte qui m'inspire beaucoup, action parallèle. Et dans ce monde qui est si... prêt à croire n'importe quoi, à la conspiration, à toujours voir des complots d'âge, mais l'action parallèle, c'est pas mal comme truc. Et puis j'ai lu, puis je préfère son petit texte sur l'idiotie, parce que le texte en lui-même, Voilà. Bien, je sais
3: Robert Musil a fait pchit.
5: Oui, un peu.
3: Non, pardon.
5: C'est un peu violent.
3: Mais vous inquiétez pas, on ne fait pas ce genre de titre ici au Book Club. On va parler de votre livre à vous, Camille de Toledo, l'un des trois, en tout cas, l'International des Rivières, paru aux éditions Verdier. Oui. Mais juste avant ça, on voulait saluer l'œuvre musicale géniale et poétique de Tariski Belkacem qui vient de mourir. Sur son disque paru en 2010, Le Triomphe de l'amour, il consacre une chanson à la très grande rivière qu'est la Seine, laquelle sourit aux amants et les emmène au firmament. Pour fabriquer ce disque, il avait réuni Vincent Segal, Brigitte Fontaine, sa complice et compagne de décennies, mais aussi Hakim Amadouche et tant d'autres. Il était en 1940 à Versailles, où ses parents venus de Kabylie s'étaient installés quelques années plus tôt. Et voilà, vraiment, on s'est dit qu'aujourd'hui, on voulait être un petit peu avec ou à côté de lui.

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1: Et c'est une nouvelle organisation dans votre Book Club aujourd'hui, une nouvelle organisation du monde. 2035-2043, vous ne projetez pas si loin que cela votre fiction, Camille de Toledo, mais suffisamment pour qu'une assemblée vote la possibilité pour une rivière de revendiquer ses droits, de revendiquer aussi sa force de travail et de transformation. Dans un livre qui tient au cœur de la poche et de la main, vous produisez les bases d'un nouveau code, une nouvelle économie politique et sensible pour la terre, pour émanciper la vie. L'International des rivières, apparu aux éditions Verdier. À la toute fin de ce livre, Camille de Toledo, vous produisez une sorte d'entretien posthume, le narrateur qui nous a guidés dans l'élaboration, dans cette aventure, à la fois une aventure de droit, de combat, de revendication. Vous publiez un entretien qui a lieu en 2055. Ensuite, on apprend qu'il va mourir, ce narrateur, et il nous dit qui il est. Il nous dit qu'il y a quelque chose qui s'ancre et qui s'origine de très très loin dans ce combat qu'il suit pour l'accession de cette rivière à de nouveaux droits, et notamment dans une émotivité, dans un rapport à sa capacité de s'émouvoir des choses vivantes. À quoi elle vous sert cette figure qu'on devine potentiellement être un double de vous projeté un petit peu plus loin?
2: À quoi elle sert? À quoi elle me sert? Je pense que comme le récit est placé dans le futur, j'ai été juste un peu tiré le fil de ça. D'abord, j'essaie de comprendre pourquoi moi, une partie de ma vie est engagée dans dans ces droits de la nature. Pourquoi il y a déjà 10-15 ans, tout d'un coup, quand j'ai entendu parler des premiers cas dans le monde, je me suis dit, mais ça
1: c'est... Des premiers cas, peut-être que vous pouvez préciser.
2: Oui, des premiers cas, comme 2008. En 2008, la constitution de l'Équateur reconnaît les droits de la terre-mère, de la nature, donc. Dans la Constitution, en 2016, il y a un juge en Colombie qui crée un statut pour une rivière, la rivière Atrato, qui en fait un sujet de droit. Donc, on change l'être, on change l'ontologie de la personne. On en fait une personne, alors que c'était une chose. Et puis après, il y a eu la Nouvelle-Zélande, c'était des titres dans la presse internationale, il y avait beaucoup de choses. Avec la rivière Whanganui. Donc en fait, j'ai été touché, ému. Bon, à l'époque, je travaillais sur les langages, sur la traduction. Je me demandais, mais comment est-ce qu'on traduit les forêts? Comment est-ce qu'on traduit un arbre? Est-ce qu'on peut traduire l'intention d'une rivière? Est-ce qu'une rivière a une intention? Est-ce que finalement, son habit de choses, ça lui colle à la peau? Ou est-ce que cet habit de choses, il est artificiel, il est arbitraire? Est-ce qu'on peut le changer? Et donc, j'ai été ému par ça. Dans un exercice un peu simple de réflexivité, d'essayer de comprendre pourquoi on est ému, je me suis dit, mais voilà, je poursuis ça, et donc j'ai projeté dans le futur. Et moi, j'aimais bien cette idée d'un narrateur qui s'est battu pour des droits et qui fait le diagnostic dans les 10 dernières années de sa vie que le droit ne suffit pas et qu'il fait son exercice d'introspection sur son affect à lui, sur sa sensibilité à lui, sur pourquoi il s'est engagé. Parce que je pense que c'est un mouvement de l'âge. Je pense qu'il arrive à un moment où on n'est plus dans l'agir et on est dans quelque chose qui se retourne. Et c'est là où il en vient, lui, à coller ou à recoller les morceaux de son chemin en parlant d'inconscient, il utilise des termes qui sont d'habitude des termes de la psychanalyse, sur l'inconscient de la terre, sur cette nature qui est contenue, qui est exploitée, qui est contrainte et qui cherche en permanence à revenir, en fait, de mille manières, et c'est là qu'il emploie le plus un langage qui vient de la psychanalyse.
1: On y reviendra, effet, à cette idée du retour, du refoulé de la terre, mais ce narrateur, il permet aussi d'aller voir un combat militant, ou un combat qui va se faire au cœur des assemblées, ou un combat qui va se faire dans l'écriture du droit, de l'intérieur, avec à chaque fois toujours des questions, mais si on avance ça, alors ça a quoi comme conséquence, ça a quoi comme problème immédiat? Il y a vraiment quelque chose aussi, c'est pas, si ça n'était pas écrit depuis la tête, en fait, de ce narrateur, peut-être qu'on n'aurait pas accès à la totalité de l'éventail des questions qui se posent à lui. On va écouter un premier extrait de votre texte. On est assez au début, et puis il va se poser dans la voix des avocats de la rivière une première proposition.

Si vous, les incarnants de Elle, en êtes d'accord, nous aimerions proposer une nouvelle bascule. Obtenir la reconnaissance de la rivière comme une entité travailleuse. Une travailleuse dont le corps est désormais usé et qui, dans le sillon des luttes pour de meilleures conditions de travail et pour de plus justes revenus, doit être reconnue. Si nous obtenons gain de cause, nous créerons un précédent. Et si d'autres écosystèmes se fondent dans l'avenir sur une telle décision, une énorme quantité d'argent pourrait sortir du cycle de la plus-value et servir les intérêts non marchands de nos milieux de vie. Sans compter qu'avec ces sommes, avec ces revenus, la rivière pourra employer un grand nombre d'humains qui se retrouveront de fait en situation de subordonnés, avec pour mission de travailler pour elle, pour le temps de elle, pour ses besoins, ses valeurs et ses intérêts. Et obtenir qu'un plus grand nombre d'êtres humains travaillent pour la Terre et ses diverses formes, n'est-ce pas ce que nous espérons ?

0: Une première prise de parole des avocats de L en capitale, qui est le nom de cette rivière dont on va suivre les aventures, les changements d'entité, de statut juridique, Camille de Toledo. Est-ce que vous voulez bien nous raconter les débuts de cette aventure-là voilà, on est en 2035. Qu'est-ce qui se passe? Qu'est-ce qui va bouger très fort?
1: Alors, en fait, on est d'ailleurs, ça se joue aussi dès maintenant, hein, parce qu'on a fini l'écriture de la proposition de loi qui va être déposée à l'Assemblée nationale par un député qui s'appelle Charles Fournier pour reconnaître les droits de la rivière Loire.
0: Maintenant, en 2026.
1: Là, dès maintenant, oui. Et il y a l'automne prochain aussi une initiative citoyenne européenne qui va partir en signature. Il faut réunir 1 million de signatures dans 7 pays européens pour qu'il y ait un jour une discussion au Parlement européen sur la reconnaissance des droits de la nature. Et donc ça, c'est une histoire qui est là, qui se joue en ce moment. Je l'ai un peu projetée, parce que ça fait maintenant 10-15 ans que je travaille sur ces questions, que j'ai suivi ce qui s'était passé, on l'a évoqué, hein, L'Équateur, la Colombie, la Nouvelle-Zélande, et puis maintenant un nombre considérable de pays. Ça devient presque un standard, en fait, un nouveau standard des droits de la nature. L'Europe met un peu de temps, parce que l'Europe, c'est la matrice du droit moderne, donc c'est une matrice qui part du droit romain, et le monde dans le droit moderne est coupé entre les personnes et les choses, et on vit dans un monde où des personnes exploitent des choses. Voilà, dans les histoires des femmes, ça a eu beaucoup d'écho, puisque tant que les femmes n'étaient pas reconnues comme sujet, et qu'elles étaient traitées comme objet, il y avait un usage du corps des femmes qui d'ailleurs persiste et s'entête. Donc en fait, mais c'est aussi le cas pour l'histoire de l'esclavage. Donc en fait, chaque fois qu'on partitionne le monde, c'est une opération du langage. Moi, c'est ça qui me touche aussi depuis l'écriture, parce qu'ici, on est aussi là pour parler de littérature. Et je suis frappé de voir que l'ensemble des organisations du monde dans lequel nous sommes sont produits par des effets de langage. Voilà. Le langage du droit, c'est une écriture. La terre est écrite, la nature est écrite, nos rapports au monde sont écrits. Et comme nous savons depuis l'écriture créative, nous savons que nous pouvons changer les écritures.
0: En bougeant le mot par lequel on va désigner la rivière elle, en bougeant les mots, il va y avoir une cascade de conséquences. Lesquelles, par exemple?
1: Alors, celles qu'on vient d'entendre dans la lecture, c'est-à-dire que les avocats de la rivière elle, à partir du moment où elle est reconnue comme personne, se posent la question de comment aller plus loin, voilà. Et donc, en fait, il y a cette revendication du corps travailleur, enfin de reconnaître le corps travailleur des entités de la nature. Après, donc il passe devant les tribunaux, il y a des discussions dans le cadre du procès, on passe par le procès, on passe par des controverses, il y a des...
0: Quoi, par exemple? Parce que c'est ça qui est intéressant, ouais. C'est qu'une fois qu'on s'est dit, bon, voilà, on reconnaît que c'est un sujet, on reconnaît qu'elle a un corps, on reconnaît qu'elle travaille, on reconnaît que de ce travail naît un produit, qu'elle a donc une force de travail, que potentiellement même, elle a une fatigue de ce travail. Comment on répond à ça? Est-ce qu'alors on va monnayer ce travail? Et donc on va, pour reprendre vos termes ou les termes du narrateur, élargir l'emprise du marché. Ça aussi, on va finir par le monétiser, ou est-ce qu'il y a une autre voie, etc., etc. C'est-à-dire que c'est pas que le changement d'un statut et puis on s'arrête là. Il y a tout un monde qui bouge.
1: Il y a tout un monde qui bouge, exactement. Et donc dans le récit, il y a une attaque d'une revue qui prend exactement le parti que vous venez d'exposer, c'est-à-dire de dire, mais en fait, on ne peut pas faire rentrer les entités de la nature dans le marché, qui attaque aussi parce que il y voit au départ ce qu'on appelle les services écosystémiques, c'est-à-dire un usage du monde qui est monétisé, qui est comptabilisé, et alors que effectivement l'ensemble de l'effort pour l'instant des mouvements écologiques ou dans l'écologie politique, c'était de sanctuariser, c'est-à-dire de préserver de l'usage du marché des océans, des rivières. Et ils ont absolument raison, et ils ont bien raison. Simplement, là, le récit montre que par une mécanique particulière, on arrive à des êtres de la nature qui peuvent utiliser ce que dans le récit on appelle des gratitudes. C'est-à-dire que tout d'un coup, les mondes humains reconnaissent qu'en fait, ils doivent leur vie et ils doivent leur prospérité à un travail au sens thermodynamique et biophysique. Et il faut dire ça, c'est-à-dire que c'est une écriture qui est adossée à beaucoup de dialogues entre les sciences, entre les savoirs. C'est vraiment un récit qui est porté par une foi assez grande dans la capacité de la littérature à transformer, pas seulement à... Vous voyez, en fait, je veux le dire ici parce que l'histoire de la fiction en littérature, c'est l'histoire d'une sorte de champ qui a négocié son autonomie pour pouvoir faire ce qu'il voulait. C'est toute la jurisprudence Flaubert. Le moment Flaubert, c'est de dire, le procès Flaubert, c'est de dire,
0: ben, en fait, Madame Bovary.
1: Voilà, hein, il y a une autonomie de la fiction. Et je pense que le champ littéraire s'est un peu autonomisé au point de ne plus penser son action réelle sur le monde.
0: Parce qu'il en avait besoin à un moment donné.
1: Parce qu'il en a eu besoin, sans doute. Parce qu'il avait besoin de se libérer surtout d'un ordre moral bourgeois du 19e siècle qui imposait voilà, une certaine fonction. Et donc, c'était très nécessaire. Mais comme on assiste depuis voilà, 30-40 ans à une repolitisation des formes de l'art, eh bien, en fait, la place du récit, de la fiction, de la création, de l'imaginaire. J'entendais au tout début de l'émission cette notion de bataille des récits.
0: C'est notre auditrice qui vous posera une question tout à l'heure.
1: Voilà, c'est vraiment ça qui est en jeu, en fait. Et donc, j'essaye de mettre en mouvement. Alors voilà, il y a des pour, il y a des contre, il y a des jeux d'arguments. Parce que ça, à mon avis, c'est ça le propre du récit par rapport à un essai et le propre de la littérature, c'est que ça met des forces contraires en mouvement. Et au milieu de ces forces contraires, il y a ce narrateur qui lui-même n'est pas trop sûr exactement de ce qu'il pense, et qui oscille, et qui résonne, et qui avance. Et j'espère que les lectrices, les lecteurs avancent avec lui, et cheminent avec lui, et hésitent avec lui, et voilà.
0: C'est exactement ce que dit Serge Latouche pour évoquer la possibilité de vivre dans une décroissance, en tout cas de décoloniser les imaginaires capitalistes. Il faut en passer par d'autres façons de se projeter dans l'avenir, on l'écoute.
2: Le capitalisme est précisément fondé sur l'illimitation, sur l'accumulation illimitée du capital, mais derrière l'accumulation illimitée du capital, c'est la croissance à l'infini. Par conséquent, qu'est-ce que ça veut dire sortir du capitalisme ? Au fond, il faut bien avouer aujourd'hui notre ignorance, nous ne le savons pas. Alors, j'ai mon idée sur la question. Je pense que sortir du capitalisme, ça n'est pas abolir la propriété privée des moyens de production, abolir la monnaie, abolir les marchés, etc. Je pense que c'est avant tout sortir de l'esprit du capitalisme ou sortir le capitalisme de nos têtes. Et ça, c'est beaucoup plus difficile. Quand on a lancé cette idée de décroissance, on a réussi à pénétrer cette carapace d'indifférence parce que nous sommes tellement toxico-dépendants de la croissance, tellement devenus des adeptes, des intégristes de la croissance, que décroissance, c'est blasphématoire. Et donc, ça provoque. Je crois que la première chose, logiquement, dans la conception d'une société de croissance, c'est penser les choses autrement, voir les choses autrement, décoloniser notre imaginaire.

Il n'aura échappé à personne, depuis, disons, les années 1970, que chaque fois que nous avons mené des combats pour déproduire, les tenants d'un prétendu réalisme économique nous expliquent que la logique n'est pas viable. Comment, par la décroissance, financer la sécurité sociale ? Comment avoir un budget suffisant pour les besoins de nos communautés humaines si nous ne produisons pas ? Ce sont là des questions rhétoriques qui contiennent déjà leurs réponses. Il n'y aurait pas d'issue, pas d'horizon, nos alternatives, autres que cette marche en avant de la production, de la croissance. C'est ce verdict du réalisme qui est repris par l'ensemble des partis de gouvernement d'année en année. Sans activité productive pour générer des revenus, comment payer les écoles, la santé ? Comment financer les besoins fondamentaux de la nation ? Notre monde social, nous explique-t-on, structuré par des institutions qui tirent leurs ressources de l'activité productive, repose sur le fait que nous arrachons, quelque part, de la plus-value au milieu dans lequel nous vivons. Et chaque fois que nous prenons le parti des choses, chaque fois que nous cherchons à limiter des projets d'investissement au motif qu'ils menacent les équilibres de la vie, nous nous heurtons au même problème. Les réalistes nous renvoient à la figure que ce que nous exigeons, espérons, ne tient pas, que la décroissance n'est pas une option. Voilà une question à laquelle je me suis souvent heurtée, et particulièrement lors de ces réunions du soir. Comment échapper à cette fatalité ? Comment faire triompher l'autre réalisme, celui qui nous dit que la Terre n'en peut plus de nos croissances ?

0: Les discussions du soir rapportées par ce narrateur de l'intersignal des rivières, Camille de Toledo, où on entend bien qu'une fois qu'on a bougé ce statut de la rivière passant d'objet à sujet de droit, c'est un peu toute une manière d'envisager le monde présent et le monde futur qui demande à être réinventé. Serge Latouche parle d'une décolonisation des imaginaires. Là, on entend aussi substituer un réalisme par un autre réalisme et élever à égalité, à force, Camille de Toledo. Alors, comment est-ce que vous naviguez, vous, dans cette, je sais pas comment dire, cette force de remplacer un récit par un autre ?
1: Je vous fais une micro-confidence, mais voilà, c'est que j'avais rendu le texte avec une préface et qui a disparu dans cette version, parce que l'éditeur souhaitait, et je le comprends, que le texte commence par l'histoire, mm-hmm. par l'histoire de elle, par la rivière. Et c'était une micro-préface, mais qui j'essayais de dire simplement la question du livre, et voilà, ça s'exprime de la manière suivante. Nous sommes dans le monde A, c'est ce monde dont on nous dit qu'il est non réformable, très souvent.
0: C'est comme ça, il faut être réaliste. Si on bouge, ça ne tiendra pas. Toutes les promesses, un petit peu plus tard, on disait bah oui, mais alors du coup, avec quoi tu vas financer la sécurité sociale, l'école, le monde.
1: Exactement. C'est le monde des contraintes, c'est le monde des impossibilités. Et on y est depuis de nombreuses années. Et en fait, il n'a cessé de se consolider, ce monde-là. Et pourtant, il y a un répertoire de pensées, d'idées, d'imaginaires aussi qui, en fait, s'est soulevé contre cette impossibilité, cette structure ou cette architecture de l'impossible. Et on pourrait dire c'est les mondes B. Il y a un livre qui vient de sortir sur les mondes post-apocalyptiques, un livre collectif. En fait, il y a une infinité de mondes possibles et pensables, on le sait depuis notamment Spinoza. Et là, la question pour moi, ce n'est pas tant notre capacité à imaginer des mondes B, mais comment est-ce qu'on passe du monde A à un de ces mondes B ? C'est le passage, en fait. Et on le sent dans la citation, dans l'extrait qu'on vient d'écouter. C'est bien sûr, il y a ce besoin de changer les imaginaires, de repeupler le futur d'autres mondes possibles, de multiplier les scénarios.

0: l'ensemble des systèmes techniques, sociaux, pour faire bifurquer nos économies et nos sociétés vers un monde plus vivant, plus
1: aussi,
0: habitable
1: aussi,
0: et plus long.
1: Vous parlez de rapports de force, Camille de Toledo, c'est que ces entités naturelles, elles sont très nombreuses, elles sont fondatrices, nous en dépendons et leur force est importante. Vous parlez de passage, de seuil pour passer d'un monde A et à un monde B. Votre texte se pose beaucoup la question de la frontière, du trouble de cette frontière entre deux mondes et en tout cas pendant tout un temps d'accepter d'être habitant de ce trouble. Débrouillez-vous, je dois tousser.
0: C'est ça, exactement. Mais on va écouter la toux, puisqu'il faut écouter les corps, il faut écouter la nature qui trouve à s'exprimer, ça y est. Donc la nature s'est exprimée, le corps, voilà. Oui, il y a ce passage. Moi, pour moi, c'est ça. Et donc, en fait, lorsque je travaillais déjà il y a 5-6 ans sur les droits de la nature, une des questions qui est venue assez vite, c'est la question du consentement ou du non-consentement à l'usage que l'on a des corps. Ça doit parler de manière assez transversale, ce que je dis là. Et une rivière qui est devenue une personne, logiquement, si c'est une personne juridique avec des droits reconnus, elle est normalement en capacité de dire « je consens ou je ne consens pas à l'usage qui est fait de mon corps de rivière ou de mon corps hydrogéologique de millions d'années, etc. » On sait qu'on vit dans un monde où on ne lui laissera pas le choix. C'est-à-dire qu'on va lui imposer, comme on le fait déjà.
1: Tant qu'on reste dans le monde A.
0: Tant qu'on reste dans le monde A, mais même dans le monde B, j'imagine mal, si vous voulez, que demain, si la loi sur la Loire passe, la Loire pourra dire à EDF, désormais c'est terminé, rupture des contrats, plus d'usage des centrales nucléaires, c'est terminé, plus de barrages, et je demande le démontage de tous les barrages. Parce que ça va poser évidemment aussi des questions trop grandes pour les infrastructures techniques ou des habitations qui ont été construites dans des lieux où on a vu au moment du Dnipro, en Ukraine, lorsque les Russes ont fait sauter le barrage, je ne sais pas si les auditeurs et les auditrices ont encore les images, mais lorsqu'on fait sauter des barrages, c'est des millions d'hectares qui sont inondés. Donc, cet appareillage de la nature, ce corset, pour commencer à amorcer la question de la psychanalyse, du retour du refoulé, le corset qui est posé sur la nature, sur les corps, la manière qu'on a d'habiller le monde avec le langage et de le contraindre, c'est un peu là, c'est-à-dire les contraintes du monde A, elles sont là et c'est très compliqué de les assouplir, voire de s'en sortir. Donc, résultat, ça induit une pensée de la, en fait, d'une transformation où la rivière dirait bon bah très bien, je ne peux pas obtenir le démontage des barrages. Dans ce cas-là, je demande que la force de travail qui est captée sur mon corps de rivière soit reconnue. Et donc, je demande en fait une part que je nomme dans le récit gratitude, et qui revoit à des pratiques de peuples autochtones qui rendent toujours grâce à ce monde qui leur permet d'être et d'exister, avec plein de formes de rituels. Dans certaines cultures d'Amérique latine, on parle même de pagamento, c'est-à-dire ce que la rivière me donne par le poisson, comment elle me nourrit, comment elle me soigne, etc. Je lui redonne quelque chose. Ce mécanisme de reversion, il existe déjà dans nos sociétés, mais il est immédiatement capté par des intérêts humains.
1: Oui, et puis il peut prendre la forme parfois de dérisoire greenwashing, c'est-à-dire oui, je prends ça, j'extrais ça, mais de l'autre côté, je fais ça, je plante des arbres, je rembourse à la terre ce que je lui ai pris.
0: C'est ça. En fait, ce qui ne va pas, c'est que, mettons, j'ai des abeilles, je peux louer aujourd'hui mes abeilles pour qu'elles pollinisent un champ. Bon, ça se fait beaucoup dans plein de régions du monde, et notamment entre le Canada et les États-Unis, il y a des flots de camions qui amènent des ruches. Et pourquoi ça ne va pas? Parce que c'est l'apiculteur qui touche l'intégralité du travail des abeilles. Mais il y a en ce moment quelqu'un qui se bat pour reconnaître les droits des abeilles. Si les abeilles, collectivement, sont une personne juridique, alors ça veut dire qu'elles doivent logiquement toucher une part des gratitudes. Et la grande différence avec le monde A dans lequel nous sommes, c'est que si nous avons demain des personnes non humaines ou des personnes écologiques, comme le dit le juge en Allemagne, si nous avons des personnes écologiques, elles pourront revendiquer cette part des gratitudes. Et on sait dans ce monde, qui est violent, qui est brutal, et qui est absolument dicté par des rapports de force, qu'une personne avec des droits et de l'argent pour défendre ses droits, ça peut faire levier sur une société, ça change une société. Alors que simplement des droits, c'est très fragile, en fait, dans les rapports de force que nous connaissons. Donc c'est ce récit qui est mené dans l'International des rivières.

0: les événements qui petit à petit font apparaître ce monde, qui est sujet à débats, à controverses, hein, des formes parfois un peu passionnées, assez brutales de débats, et où le narrateur est là, oscillant, hésitant, se demandant qu'est-ce que lui pense, qu'est-ce qu'il ressent, qu'est-ce qui est juste, qu'est-ce qui n'est pas juste.
1: Vous le disiez, on amorce la conclusion, en tout cas la manière dont il s'appareille théoriquement dans le dernier entretien que vous imaginez, Camille de Toledo, où il répond, où il fait retour aussi, lui, sur son parcours, sur ses combats. On écoute un extrait de cet entretien final. La volonté aménageuse des modernes a condamné une multitude de rivières. On les a couvertes, enterrées, cachées. C'est ce qui s'est passé au cœur de Valence avec les jardins du Turia aménagés dans l'ancien lit du fleuve qui, lui, fut détourné de son cours. Vous vous souvenez peut-être, lors de ces inondations, tout est revenu. Les eaux, en dévalant les pentes, ont retrouvé et débordé l'ancien lit. C'est à ce moment-là que j'ai pensé à ce retour des refoulés. Cette image du refoulé va, à mes yeux, bien plus loin qu'une simple analogie avec la psyché humaine. La vision qui a pris forme en moi est celle d'un corps contrôlé, cadenassé. Vous pouvez penser aux milliers de digues, de barrages, à l'ensemble des dispositifs techniques qui organisent le cadenassage de la nature. À partir de cet épisode, je me suis systématiquement mis à faire le lien. J'ai repensé au temps de mes études, quand nous lisions Norbert Elias et parlions de ce qu'il avait mis en lumière. Ces fameux processus de civilisation. Des pans entiers de la vie sont contingentés, contrôlés. Une part importante est refoulée. Et ces divers refoulements basculent dans une sorte d'antichambre. La société des humains les maintient dans l'invisible, mais ils ne disparaissent pas. Ils se structurent dans cet angle mort du progrès. C'est cet angle mort, derrière la rationalité technique et industrielle, que j'ai pu nommer l'inconscient terrestre.

0: Un nouvel extrait de votre livre, L'International des rivières, Camille de Toledo, et cette manière qu'a votre narrateur, en effet, de penser certaines réactions, certains débordements des entités terrestres comme étant comparables, pour un temps en tout cas, à une idée du refoulé, du retour du refoulé. Ce mouvement que vous travaillez depuis un moment, notamment qu'on avait pu lire dans Thésée ou La Vie Nouvelle, évidemment d'une toute autre manière, mais justement comment il s'actualise là avec ces nouvelles entités ? C'est-à-dire comment est-ce que d'un seul coup vous vous servez de cet appareil qui va plutôt appartenir au champ psychanalytique, théorique psychanalytique, pour le traiter nouvellement ?
1: Dans Thésée, c'était la question des invisibles et notamment des absents, des morts. Et des traumas à travers les générations. Et là, on le voit plutôt avec d'autres formes d'invisibles qui sont des formes du monde invisibilisées ou qu'on a un peu congédiées, un peu dans l'angle mort de nos sociétés et qui effectivement font retour. Et donc moi, je trouve que c'est très opérant et donc c'est pour ça que je l'ai prêté à ce narrateur âgé dont on comprend que dans les 10 dernières années de sa vie, il a consacré son temps d'écriture ou le temps ou les forces qui lui restaient à un peu mettre en forme cet inconscient terrestre c'est sous forme d'entretien, donc on le questionne en lui disant mais c'était, on n'a pas bien compris ce que vous vouliez dire par inconscient terrestre, et donc il est amené à l'expliciter. La façon que j'ai de lui prêter ses pensées, c'est que je crois que c'est opérant, c'est-à-dire que c'est le même lieu d'invisibilisation, c'est le même lieu où un grand nombre de forces de vie sont congédiées et ont une manière de faire retour. Donc l'image de la rivière à Valence pour moi est emblématique de ça, c'est-à-dire que un barrage comme un corset pour un corps, comme ça a des effets pathologiques, ça a des effets sur les corps. Et après, ça trouve une manière dans un débordement. Alors, dans la psyché humaine, ça va être dans le langage, sous la forme du lapsus, de la névrose, parfois ça peut être de la souffrance psychique. Ça va être sous une forme plus métabolique et plus corporelle pour les corps humains. C'est-à-dire qu'un corps, on sait qu'un corps sous stress, qu'il soit d'ailleurs hydrique, hydrogéologique ou humain, en fait, ne peut pas tenir longtemps. Un stress, on parle de stress hydrique, mais en fait, un corps en stress, c'est une inflammation. Et en fait, je pense que nous n'avons plus la pensée de ces parallèles, de ces analogies, voire, j'allais dire, d'un continuum entre le corps humain et le corps de la Terre. Pourquoi nous n'avons pas assez ces pensées ? Parce que, tout simplement, il y a eu ces grandes coupures de la modernité et qu'on a estimé que le corps humain fonctionnait, enfin, était séparé. Donc, en fait, c'est des marques longues de la culture sur lesquelles nous sommes toutes et tous un peu en train de revenir. Et moi, je le fais à ma manière dans ce dernier entretien.
0: Et qui est assez différent, on l'entend, bon, ce serait trop long de rentrer dans les détails des systèmes de comparaison que vous utilisez, parce que là, vous dites bien que même si vous vous servez la question du retour du refoulé qui serait commun à la psyché humaine et à la psyché terrestre, c'est pas pareil. De la même manière que c'est pas pareil la comparaison entre ce qui s'est passé pour le corps des personnes esclavisées ou ce qui s'est passé pour le corps des femmes exploitées, qui continuent d'être exploitées. À chaque fois, c'est quand même des images dont votre narrateur se sert pour faire advenir ce nouveau monde où la rivière devient une personne, mais on ne peut pas tirer des traits d'égalité. C'est quand même, je le précise juste, quelque chose avec lequel vous prenez des précautions.
1: Oui.
0: Je suis obligée de
1: ouais. Oui, voilà. Ouais. Et il faut terminer, voilà. C'est ça ?
0: Non, pas complètement. Okay. Je veux dire, okay. Proposer à Lucie, auditrice et libraire à Paris 18e dans le pied-à-terre qui vous a reçu dans sa librairie, qui vous pose une question.
2: Bonjour le Book Club et bonjour Camille de Toledo. L'International des rivières, pour moi, ça fait partie de ces livres que je nomme des utopies réalistes. Réalistes parce qu'elles s'éprouvent très concrètement. Et je crois d'ailleurs, vous, Camille Toledo, vous avez travaillé et travaillé encore avec des collectifs citoyens autour du statut des rivières. Vous avez dit, quand vous êtes venu à la librairie, quelque chose qui m'a marqué. Vous avez dit que nous étions de la génération Mad Max, donc de cette pensée de l'apocalypse, et qu'il fallait qu'on lègue autre chose à nos enfants. Et ben, ça commence par nourrir nos propres imaginaires. D'ailleurs, on ne sait pas très bien où ranger ce livre à la librairie, et je trouve que c'est très bon signe. Ma question pour vous, Camille Toledo, ce serait de savoir, vous, en tant qu'auteur, quelles sont vos sources, décidément je suis de la métaphore, quelles sont vos sources d'utopie réaliste ? Merci beaucoup.
0: Bah, décidément. Merci à vous, Lucie.
1: Mais on me dit qu'on a très très très peu de temps, ouais. Donc je vais surtout exprimer ma gratitude pour cette lecture et les questions et les échanges. Je ne vais pas dire toutes les sources, enfin, je me lance dans un... Non, je ne pense pas que ce soit la clé. On les mettra en ligne.
0: On les mettra en ligne,
1: voilà,
0: qui est pratiqué, doué. Le book club continue. Merci beaucoup voilà. Pour votre question.
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0: Mais oui, parce que c'est l'heure de parler littérature jeunesse avec Raphaël Bott. Bonjour Raphaël.
4: Bonjour Marie.
0: Comme chaque semaine. Cette semaine, on lit mais on inverse aussi les rôles avec les personnages. Magie sous haute tension, c'est un roman enquête. Il vient de sortir et à sa manière, il rappelle cette collection de livres-jeux qui ont connu un succès phénoménal dans les années 1990.
4: Alors je ne sais pas Marie si ça vous dit quelque chose, ce sigle LDVE. LH.
0: Non, j'étais pas de cette team-là.
4: Moi non plus, j'ai même du mal à prononcer le sigle pour tout dire. En fait, c'est les livres dont vous êtes le héros. Mais vous vous souvenez peut-être des couvertures iconiques de cette collection, des ambiances assez horrifiques, des monstres, des sorciers, et même des chevaliers en armure, le glaive pointé vers le ciel. Alors pour commencer, une révolution vient de se passer en toute discrétion dans ce rayon-là. Figurez-vous que le premier livre dont vous êtes l'héroïne vient de sortir. Il est enfin possible de s'identifier à une femme par ici. Il s'intitule « Le Puits des Ténèbres ». C'est le début de la série « Neige d'automne ». Inutile de préciser que la couverture tire forcément vers le rose framboise et que la fameuse héroïne tient fermement une lance, le regard au loin et surtout la chevelure longue et rousse dans le vent. Voici Kanya. Pour les familiers du genre, c'est une ramification de la série « Loup solitaire », la plus connue des livres dont vous êtes le héros.
0: Alors, est-ce que vous nous rappelez comment est née cette fameuse collection ?
4: Ah ben, c'est toute une aventure. Nous sommes dans les années 70, deux amateurs de jeux de rôle et de jeux de plateau tiennent un magasin spécialisé à Londres. Ian Livingstone et Steve Jackson distribuent aussi un jeu de rôle fraîchement arrivé des États-Unis, un certain Donjons et Dragons. Une éditrice repère l'engouement et leur commande la rédaction d'un guide. Pas question de faire un simple mode d'emploi. Ils pensent, eux, à un livre interactif. Et le principe des livres dont vous êtes le héros est né. En 1982, ils sortent le tout premier, Le Sorcier de la Montagne de Feu. Alors en réalité, les spécialistes insiste pour dire qu'il en existait déjà avant. La première fiction interactive daterait de 1930. Disons que Le Sorcier de la Montagne de Feu est le tout premier grand public. Et en quelques mois, il se passe quelque chose d'imprévu. Il envahit les cours d'école, alors qu'au départ, c'était pas forcément pour la jeunesse, et les enfants le veulent tous. Ian Livingstone et Steve Jackson en écrivent alors de façon industrielle. Mmh. Et aujourd'hui, en France, on a quand même atteint les 15 millions de livres écoulés. Alors, dans l'histoire de cette collection, c'est un peu le premier grand phénomène d'une telle envergure, un peu comme Harry Potter plus tard. Le succès s'est essoufflé avec l'arrivée des jeux vidéo. Les publications sont plus rares, mais ça se vend toujours. Et pour être honnête, moi, je laisse ces LDVELH au plus mordu. C'est une lecture parfois presque plus codifiée que romanesque.
0: Mais alors depuis, ce genre littéraire a inspiré des autrices et des auteurs, il en sort de temps en temps et c'est le cas avec cette variante, voici donc le livre enquête.
4: Voilà, et il s'intitule « Magie sous haute tension ». Le magicien d'une troupe de cirque a disparu et Léonie, une jeune acrobate, accompagnée d'un apprenti journaliste livreur de journaux, mène l'enquête. L'intrigue est solide, on plonge dans un univers, celui du cirque, mais aussi celui de Paris de 1900 et de l'exposition universelle. L'équilibre entre l'aventure littéraire et les moments où l'on doit intervenir est bien dosé. Jouer permet de se glisser aux côtés de Léonie. Le texte est à la première personne du singulier. C'est Léonie qui raconte et la place du lecteur est claire. On n'est pas le héros ou l'héroïne, même si nos interventions sont nouées avec l'intrigue. Les épreuves de Pichenette, vous verrez, avec une pièce, se font sur les illustrations. Les énigmes sont en lien avec le texte. Et pour les épreuves d'adresse, eh bien, on se sert du livre. C'est un livre-jeu, une aventure, un policier. C'est immersif, c'est dynamique. On est un peu moins fan des quelques questions centrées sur le texte qui ont un petit côté « je vérifie que tu as bien lu », mais elles sont heureusement rares et la plupart du temps assez subtiles. C'est une vraie lecture ludique, la porosité entre l'intrigue et l'investissement nécessaire pour retrouver le magicien est riche. Il y a vraiment quelque chose d'assez enthousiasmant dans cette façon de côtoyer les personnages.
0: J'étais en train d'essayer de chercher l'autrice qui a écrit un livre dont vous êtes le héros ou l'héroïne à l'occasion des 10 ans de Oh les beaux jours, mais c'est une super, super réussite, ça vient de paraître à l'occasion des 10 ans de ce festival. festival littéraire, on mettra là aussi la référence sur nos sites. On rappelle que le premier livre dont vous êtes l'héroïne et le nom, le héros, vient de sortir. Il est édité par Gallimard Jeunesse. Neige d'automne dont vous avez parlé se lit et se joue à partir d'une bonne dizaine d'années. Magie sous haute tension de Julie Bringer et Antonin Brocara avec les illustrations de Christelle Rodéja est publié chez Helium. On retrouve toutes les informations sur lecture jeunesse franceculture.fr. Merci beaucoup Raphaël Bott. Le grand jeu des pages musicales clos, le book club tous les jours, on joue avec vous à chercher de la musique dans les livres. C'est Alain qui a joué avec nous via l'adresse mail du book club et il a chopé un extrait du Ministère du Futur, un livre de Kim Stanley Robinson. Arthur et Marie ressortirent dans la nuit. Tandis qu'ils parcouraient les ruelles bondées, ils crurent un instant à un concert d'orgue dans le Gross Monster, mais en vrai, en suivant le son, ils arrivèrent devant un joueur d'accordéon assis sur un lion doré, dans une grosse boîte de verre et de béton sur la rive ouest de la rivière. La toccata et fugue en ré mineur de Bach, interprétée par un seul homme, s'acharnant sur son instrument noir, ses doigts parcourant les claviers à vive allure. Rythmique, articulation et volume parfait. Marie n'avait jamais entendu un orchestre jouer cette pièce si bien. À la fin, Art s'approcha du virtuose en compagnie d'autres auditeurs. Marie préféra rester hors de la boîte pour profiter de la cacophonie ambiante. Une fois de retour, Art expliqua qu'il s'agissait d'un artiste russe devant jouer le soir suivant à la Tonhalle. Le gars ne répétait même pas ses morceaux, se contentant de participer à la fête pour passer le temps. Plus jeune, il avait joué dans le métro de Moscou et y retournait encore parfois. Tant de beauté qui sort d'un simple accordéon, c'est ce qu'a Marie.

0: Merci beaucoup Camille de Toledo.
1: Merci
0: d'avoir été avec nous pour évoquer l'International des rivières paru aux éditions Verdier. Au son aujourd'hui, c'était Éric Perruchon-Triboulet à la réalisation. Vivien de Meyer, un très grand merci à toute l'équipe du Book Club. Rendez-vous pour poursuivre la conversation sur le compte Instagram de l'émission.
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0: Il est 16h sur France Culture et c'est à vous de jouer, Natacha Friou, pour la science CQFD. Bonne émission, Natacha.
7: Et on joue en plus aujourd'hui. Merci, Marie. Bonne émission.
0: Merci.
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7: On sait que les animaux souffrent, mais s'amusent-ils, jouissent-ils? C'est la question que posent aujourd'hui les éthologues et leur réponse bouscule nos certitudes. Pendant longtemps, on a enfermé le comportement animal dans une logique purement utilitaire. Manger, survivre, se reproduire. Pourtant, de nombreux comportements observés ne rentrent pas dans cette grille de lecture. Les rats poussent de petits cris qui ressemblent à des rires. Les corvidés font des loopings. Certains corbeaux font de la luge sur des toits enneigés. Et les vaches piquent des sprints dans les champs. Le jeu existe aussi chez les reptiles. Un varan a été filmé en train de jouer à la corde avec son soigneur. Comme le dit l'un de nos invités, et si l'animal n'était pas seulement mu par ses instincts, mais aussi par le désir de vivre. Plaisir animal au bonheur des bêtes. Agatha Liévin-Bazin, bonjour.
9: Bonjour.
7: Vous êtes docteur en éthologie et vulgarisatrice scientifique. Michel Kreutzer, bonjour.
10: Bonjour.
7: Vous êtes éthologue, professeur émérite de l'Université Paris-Nanterre et ancien directeur du laboratoire d'éthologie. Et vous publiez récemment Le désir animal aux éditions Bellin. Et cette citation était la vôtre. Merci à vous deux d'être là avec nous en direct dans nos studios sur France Culture. Et merci à vous également d'être là avec nous en direct ou à toute heure en podcast. N'hésitez pas à nous rejoindre également sur notre plateforme Blue Sky, sur notre compte @sciencecqfd. Alors comment reconnaître les émotions et l'hédonisme chez les animaux? Comment distinguer le plaisir et comment en rendre compte? Et puis comment les sciences évoluent-elles? Sur ces questions, nous sommes ensemble une heure pour répondre à ces interrogations. Mais d'abord, Agatha Liévin-Bazin, au XVIe siècle, le philosophe René Descartes affirme que l'animal n'est rien d'autre qu'une machine perfectionnée. Ça a eu de grosses conséquences et des conséquences durables sur l'éthologie.
9: Tout à fait. Et cette notion de l'automatisme, où vraiment les animaux sont vraiment réduits à des réflexes, des instincts, des choses très mécaniques, eh bien ça a vraiment marqué la pensée et la manière dont on traitait les animaux à cette époque-là. C'est resté jusqu'à aujourd'hui. Hein. Descartes est vraiment l'introduction qu'on a bien souvent quand on veut parler du comportement animal, mais il faut remettre un peu dans le contexte, car même à l'époque de Descartes, et même bien avant, il y a plein de gens qui n'étaient pas du tout d'accord avec ses positions. C'est vrai que moi j'aime bien rappeler des textes plus anciens, par exemple Plutarque, c'était le 1er siècle après Jésus-Christ, et bien Plutarque, il démontait une idée reçue qui est toujours très actuelle aujourd'hui, qui disait que les caméléons changeaient de couleur non pas pour se camoufler ou par ruse, mais à cause de leur peur, de leurs émotions. Bon, il le traite aussi de pleutre et de lâche, ça c'est accessoire, mais c'est pas très sympa pour les caméléons, mais Plutarque attribuait des émotions aux autres animaux, il avait déjà une réflexion sur la façon dont on les traite et faut-il ou non les manger.
7: Et puis on a en effet aussi Aristote qui, dans son traité sur le principe général du mouvement des animaux, on est quand même au 4e siècle avant notre ère, selon lui, l'animal se meut et se déplace par le désir. Michel Kreutzer, pour revenir sur Descartes, on voit que sa vision a quand même modelé notre façon de voir les animaux de façon assez longue dans l'histoire des sciences.
1: Oui, à son époque, mais dès son époque, c'est-à-dire à l'époque de Descartes, il y a déjà de forts mouvements qui disent Descartes, non, mais ce qu'il raconte, ça marche pas. Les animaux sont aussi des êtres sensibles. Il y a tout un mouvement qu'on appelle les gassendistes, et je rappelle dans mon livre que dans les cafés de Paris, on se moque des théories de Descartes. Donc, et ça a été survalorisé ensuite. Bon, l'animal-machine, on a l'impression parfois aujourd'hui que depuis cette époque, on a fait des progrès comme ça, constants, linéaires. Non, comme le rappelait Agatha, dès l'Antiquité, l'animal n'est pas vu comme une machine. Ce qui met en mouvement les humains comme les animaux, disait Aristote, c'est le désir. Ce à quoi il disait ce qui est bien le désir, parce que ça apporte des satisfactions. Ce à quoi Platon avait dit, le désir c'est aussi un reflet du manque et le désir c'est aussi la frustration. Donc voilà les deux facettes du désir. D'un côté apporter des satisfactions, mais d'autre part également pouvoir conduire à des frustrations.
7: Et on a aussi, dans cette histoire des sciences, Darwin qui prend déjà en compte les émotions. Il estimait que sa théorie de la sélection naturelle n'expliquait pas tout.
1: Alors, la théorie de la sélection naturelle, oui, bien sûr, c'est une théorie qui est une théorie de l'utilitaire. Les animaux font ça parce que ça augmente leurs chances de survie et de reproduction. Et Darwin considère qu'il y a un certain nombre de comportements, de différences morphologiques qui ne peuvent pas s'expliquer par la sélection naturelle. Et il conçoit à ce moment-là une autre théorie qui est celle de la sélection sexuelle, dans laquelle le goût pour le beau, l'agréable intervient. Et les femelles choisiraient leurs partenaires, bien souvent, sur des critères esthétiques. Alors ça, c'est pas facile à admettre à l'époque de Darwin, et à notre époque aussi, car même ceux qui aujourd'hui encore parlent de sélection sexuelle transforment cette théorie de la sélection sexuelle, où les femelles étaient actives et choisissaient des partenaires sur des critères esthétiques, en des qualités qu'afficheraient les mâles et qui seraient honnêtes, c'est-à-dire qu'ils les renseigneraient, qu'ils leur donneraient des informations à ces femelles sur la qualité de ces individus et rendraient ces individus plus utiles, certains individus plus utiles que d'autres pour se reproduire. Ils ont tout simplement nié la théorie de la sélection sexuelle de Darwin pour la faire entrer dans la théorie de la sélection naturelle. C'est ce que j'appelle des puritains.
7: Et pour tout comprendre, en tout cas, la théorie de la sélection sexuelle de Darwin, je renvoie nos auditeurs et nos auditrices à notre podcast intitulé « Sélection sexuelle à la queue leu-leu ». Bon, bref, le titre n'est pas très intelligent. Je reviens à Darwin, Agatha Lieva-Bazin. On a aussi, dans son texte, la filiation de l'homme et la sélection liée au sexe, qui est publié en 1871. Darwin prête aux animaux une sensibilité similaire à la nôtre.
9: Oui, et encore plus loin, moi j'aime beaucoup citer son texte suivant qui est paru un an plus tard, en 72, c'est l'expression des émotions chez l'homme et les animaux. C'est-à-dire que très souvent quand on parle aujourd'hui de comment est-ce qu'on prend en compte les émotions des animaux, on pense que c'est très moderne, on reviendra, on parle de sentience, etc. Mais en fait, Darwin, lui, en fait, il ne mettait pas de barrière très marquée entre l'être humain et les autres animaux. Et c'est un des premiers à avoir décrit les mouvements très, très subtils des muscles sur le visage, quand on est surpris, les sourcils qui se soulèvent. Alors, c'est sûr que sur un chat, un chien ou un orang-outan, c'est plus difficile à voir, mais il y a ces mêmes mouvements qui vont dans le même sens. Donc, ouais, non, Darwin, vraiment, il avait réfléchi à plein de choses en avance sur nous.
7: Alors, les animaux ne sont pas des machines. De fait, la loi les considère comme des êtres sensibles. Et depuis plusieurs années, de nombreuses études nous ont convaincus de l'existence d'une souffrance animale. Mais dès les années 50, James Hold est le premier à apporter la preuve que les animaux sont des êtres qui éprouvent et recherchent du plaisir. Ces expériences sont restées dans les mémoires. On l'écoute décrire son protocole en 1954.
3: Il s'agit d'un dispositif qui apprend à l'animal à déclencher lui-même le stimulus. Ici, vous pouvez voir l'animal s'approcher de la pédale. Lorsqu'il la touche pour la première fois, il ne reçoit aucune stimulation. Elle n'est pas encore connectée. Puis, dès qu'il touche la pédale, la stimulation se déclenche. Vous pouvez voir les lumières s'allumer. Je vais maintenant électrifier la grille. L'animal doit traverser une zone qui lui inflige un choc très douloureux aux pattes pour atteindre la pédale et stimuler son cerveau. Cela montre que le rat est prêt à payer un prix très élevé pour atteindre la pédale.
7: Agatha Lieva-Bazin, on entend voilà cette expérience qui a été très importante et qui montre que, et qui remet en question l'idée que les besoins vitaux, boire, manger, se reproduire, ne sont pas que les seuls moteurs du comportement.
9: Tout à fait. Cette expérience-là, donc 1954, hein, vous le disiez, il y a des rats donc, qui sont implantés avec des électrodes et en fait, on comprend que l'animal en fait, va appuyer et va déclencher donc, des chocs électriques qui vont venir stimuler une certaine zone du cerveau et on se rend compte que ces rats en fait, peuvent appuyer sur cette pédale jusqu'au point de mourir, non pas à cause de la force du choc électrique, mais parce qu'en fait, ils ne font plus rien d'autre, ils ne mangent plus, ils ne boivent plus. Et ça va aller, en fait, on se rend compte qu'ils vont aller titiller des zones du cerveau qu'on avait encore mal étudiées, qui sont celles du circuit de récompense. Et c'est quelque chose qui a été ensuite très étudié, parce qu'on se rend compte qu'en allant un petit peu titiller ces neurones-là, eh bien, c'est le siège de ce qu'on connaît aujourd'hui avec les addictions, etc.
7: C'est ça, la découverte du circuit de récompense au sein des vertébrés, ces réseaux de neurones qui libèrent de la dopamine, mais qui sont à la source du bien-être, Michel Kreutzer.
1: Alors la dopamine, il y en a beaucoup dans le cerveau. Il y a plein de neurones qui libèrent de la dopamine, mais effectivement, le neurone dont on parle ici, ce sont des neurones qui sont au niveau du tronc cérébral et qui sont liés aussi à la libération d'opiacés endogènes. Et ça existe chez un très grand nombre de vertébrés. On pense même, on commence à découvrir que ça existe chez des invertébrés. Donc la question de savoir, c'est est-ce que toutes les espèces animales pourraient être dotées de circuits de dopamine ? Ce qui n'existe pas chez les végétaux, donc on ne peut pas imaginer que les végétaux sont des êtres désirants qui auraient des circuits de récompense et qui chercheraient des satisfactions et éviter des frustrations. Ils ont d'autres mécanismes, mais sans doute pas, à mon avis, cela. J'attire votre attention sur un point à propos de Hulse. C'est que Hulse, au départ, il ne cherche pas les circuits de récompense. C'est fortuitement qu'il a découvert ça. Il a des animaux dans des open fields, dans des espaces, et il cherche à stimuler des circuits aversifs, c'est-à-dire qu'ils vont les gêner, qu'ils vont être douloureux, quand ils sont dans certaines zones. Il s'aperçoit qu'il a, en imaginant que quand on remettra ces rats dans ces zones-là, les rats n'iront pas dans les zones où ils ont souffert. Il voit que des animaux font tout le contraire. À chaque fois qu'on les remet, ils vont dans ces zones-là, là où ils ont été stimulés. Et il va avoir l'idée de regarder où ces électrodes étaient placées, il va voir qu'elles n'étaient pas placées au même endroit que les autres, et là, il découvre les circuits de récompense et il permet aux rats de s'auto-stimuler. Je te signale là, c'est un exemple très intéressant de découverte fortuite qui aboutit à une découverte extraordinaire qui va être celle des circuits de récompense.
7: Voilà, autre exemple de ce que la sérépendipité doit aux sciences, et on peut maintenant aussi avancer sur la question de l'anthropomorphisme, puisque l'on parle de plaisir, et ça, par souci de scientificité, on sait que dans l'éthologie, c'est une question majeure. Attention, pas d'anthropomorphisme, c'est-à-dire éviter d'accorder aux animaux des qualités spécifiques à notre propre esprit. Ça a été prôné justement pour un désir de rigueur, de neutralité scientifique. Agatha Liévin-Bazin, comment justement aujourd'hui les chercheurs qui travaillent sur ces questions-là se méfient-ils ou prennent-ils en main ou pas cette question de l'anthropomorphisme ?
9: Mais en tout cas, ils doivent un peu s'en extraire parce que les fondateurs de l'éthologie moderne, notamment Nico Tinbergen, qui est un des trois à avoir obtenu le prix Nobel, le seul qui ait jamais été donné en 1973 pour des éthologues, il écrivait dans son étude de l'instinct en 1951, qui était son ouvrage de référence, que les phénomènes subjectifs ne pouvant être observés chez les animaux de façon objective, il est pareillement oiseux d'en affirmer ou d'en nier l'existence. Donc pour lui, en fait, si on ne peut pas être sûr de ce qu'on observe et de mesurer objectivement des émotions et ces ressentis-là, autant ne pas y aller. Et en fait, souvent, même moi quand j'étais apprenti éthologue, on nous l'apprenait que c'était une boîte noire et qu'il ne fallait pas projeter parce qu'il y a toujours ce danger de l'anthropomorphisme. Mais je pense qu'aujourd'hui, on se penche de plus en plus sur ces émotions positives parce que pendant très longtemps, c'était plus simple de mesurer le stress, la douleur, parce qu'il y a des marqueurs qu'on ne peut pas ignorer, qui sont faciles à mesurer. Et aussi, parce que fut un temps, il y a quand même toute une vague de chercheurs-chercheuses qui cherchaient à réduire cette douleur. Il y avait quand même ce travail de se dire, notamment chez l'être humain, quand il y avait sur les opioïdes, etc., des choses pour essayer de soigner la dépression, il fallait des modèles animaux de souffrance. Mais de plus en plus, maintenant, on développe des outils qui ne sont pas douloureux, qui ne sont pas invasifs, qui permettent de mesurer des émotions positives. On y reviendra sans doute, mais qui ouvrent tout un champ de recherche dans lequel beaucoup d'éthologues se jettent avec plaisir aujourd'hui.
10: De nouveaux outils que l'on va évidemment détailler ensemble. Et puis on a aussi eu droit et accès à de nouvelles approches. Michel Kreutzer, notamment, je pense à la primatologue Jeanne Goodall, qui est la première à avoir eu cette approche dite empathique, intégrée, un groupe de chimpanzés, ce qui lui a permis d'observer des comportements qu'on n'avait jamais observés jusqu'à là.
1: Oui, Goodall est sur le terrain, elle va sur le terrain, elle observe et à partir de là, elle regarde en quoi ces comportements de ces primates pourraient être nous éclairer sur les comportements humains des premiers homo. Voilà. Donc en cela, c'était Leakey qui l'avait emmené sur le terrain et Leakey pensait qu'il ne fallait pas se fier aux éthologues habituels académiques qui existaient dans les universités parce qu'ils avaient trop d'idées préconçues, ils travaillaient trop en laboratoire. Ce que je trouve intéressant, c'est qu'à partir des comportements, si les objectivistes évitaient l'anthropomorphisme et cherchaient à se limiter à l'étude des comportements, il y a eu des auteurs avant, et déjà à l'époque de Darwin, comme un élève de Darwin qui s'appelait Romanesque, qui disait que l'étude du comportement est intéressante parce que les comportements sont des ambassadeurs du mental. Et le comportement, c'est ce qui va permettre de remonter vers les états mentaux et la compréhension de la psychologie animale. Et c'est un manque qui existe en éthologie. Dans mon ouvrage, j'essaie de combler ce manque en expliquant qu'à partir du comportement, il faut aller vers le mental et retrouver une psychologie animale. À une époque, on est, à mon avis, trop dans l'éco-éthologie et on regarde le comportement de l'animal dans ses relations avec son environnement. Alors, Goodall, oui, c'est un moment important. Il y a d'autres moments importants dans l'histoire de l'étude des animaux, notamment les travaux des Japonais qui, eux aussi, ont étudié les traditions chez les animaux.
10: Eh bien, on va aller voir de plus près ces comportements et aller vers le mental. Quelle est la place du jeu chez les animaux? Quel est le sens de l'humour dans le monde animal? On y vient.
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10: En direct sur France Culture avec Michel Kreutzer et Agatha Liévin-Bazon, nous parlons du plaisir et du désir chez les animaux. Darwin, dans son ouvrage « L'expression des émotions chez l'homme et l'animal », il décrit le sourire des chiens, mais aussi le rire d'un jeune chimpanzé qui rit, comme nos enfants, quand on le chatouille sous les aisselles, je le cite. Il pousse une sorte de gloussement ou de rire plus marqué, quoique parfois silencieux. Les coins de la bouche sont alors tirés en arrière, ce qui fait parfois plisser légèrement les paupières. Cependant, on voit plus nettement ce plissement qui est si caractéristique de notre propre rire chez certains autres singes. Chez les chimpanzés, les dents de la mâchoire supérieure ne sont pas découvertes lorsqu'ils émettent leur rire, en quoi ils diffèrent de nous, mais leurs yeux pétillent et deviennent plus brillants. Ce qu'on entend dans cet extrait de Darwin, Agatha Liévin-Bazon, c'est que le rire n'est pas le propre de l'humain.
9: Et oui, contrairement à ce qu'on peut lire dans Gargantua.
10: Rabelais, qui selon lui était le propre de l'humain.
9: Et c'est longtemps resté un des comportements. On parlait de Jane Goodall tout à l'heure, elle a fait tomber un autre qui était l'utilisation d'outils, mais le rire, c'est longtemps resté une prérogative humaine. Et en fait, pas du tout. En tout cas, chez les grands singes, nos plus proches cousins, il y a cet équivalent avec vraiment l'expiration un peu rythmée de l'air, comme ça, qui qu'on retrouve dans le rire à nous. Et il y a eu des découvertes au début des années 2000, notamment les travaux de Jacques Panksepp et de ses collaborateurs, qui ont découvert que les rats rigolaient quand on les chatouille. Ils émettent des ultrasons. Alors il faut être équipé, hein, parce que nous, tout seuls avec nos oreilles d'humain, on ne le perçoit pas. Mais dans ces contextes de jeu et d'interaction positive, les rats rient également. Et sans doute qu'il y a encore plein d'autres animaux à qui on n'a pas posé la question.
10: Et en effet, on avait abordé cette question du rire, ou en tout cas de ce qui s'apparente à un rire chez le rat dans notre émission Cognition des rats, les goûts et les couleurs. Quelles sont les autres espèces qui manifestent comme ça, Michel Kreutzer, ce qui pourrait être assimilé à un rire?
1: Alors, il y a énormément d'espèces, voilà. Donc, que ce soit des mammifères, que ce soit éventuellement d'autres espèces qui ont des manifestations de plaisir. Alors, ça peut être le rire, mais il y a d'autres façons de manifester son plaisir, sa joie d'être avec un autre, de rencontrer une situation qui est une situation où il y a une manifestation, disons, d'attachement. Voilà, toutes ces manifestations-là, ils l'expriment avec leur corps grâce à leurs émotions. Donc, le rire, effectivement, c'est une émotion qui met en marche le système respiratoire, le système circulatoire. Il y a des manifestations corporelles liées au rire. Alors, beaucoup d'espèces animales, effectivement. Parce que manifester son plaisir, c'est le montrer aussi, c'est paraître devant les autres, et c'est un moyen de communication.
7: Mais on a aussi les corbeaux qui ont peut-être sûrement un rire, Agatha Lille-Verbazon.
9: En tout cas, les corbeaux sont connus pour leurs relations sociales vraiment très poussées. Hein. Ce sont des animaux qui se mettent en couple pour très longtemps, voire la durée de leur existence, s'il n'y aurait pas de soucis. Ce sont des animaux qui jouent, qui ont... Voilà, les petits restent longtemps avec les parents, ce qui est un autre critère apparemment qui va dans le sens du jeu. Ils jouent beaucoup. Alors, on a pu documenter, vous le disiez en introduction, hein, des corbeaux qui font des loopings, qui font de la voltige. Donc ça, c'est un type de jeu, hein, c'est ce type de déplacement voilà, où vraiment ils vont tester un peu leur prouesse au niveau de l'adresse. Ils font du surf sur les toits enneigés, ils roulent sur les pare-brises des voitures. Et il y a aussi des jeux sociaux avec les autres individus. On peut jouer à la bagarre, on peut jouer avec des objets. Et la famille des corbeaux, globalement, sont très fortes pour ça.
7: On va revenir dans quelques instants sur le jeu, mais parce que j'aimerais rester sur le rire, qui est quand même un sujet pris en main par les scientifiques et qui sont des questions assez récentes. Et la question est de savoir, peut-on considérer le rire comme une propriété universelle du vivant, Michel Kreutzer, ou à certaines espèces en sont-elles dépourvues, puisque les tortues ou les poissons rient?
1: C'est une des manifestations. On ne pourrait pas, je pense, utiliser que le rire comme manifestation des émotions et de la vie sociale et du plaisir qu'il y a ensemble, mais c'en est une parmi d'autres. Et effectivement, l'idée comme quoi ce serait le propre de l'humain, c'est quelque chose qu'il faut abandonner. Maintenant, dans le jeu, il y a des tas de manifestations qui sont des manifestations de plaisir, bien sûr, qui ont des valeurs sociales.
7: D'ailleurs, vous dites dans votre livre, vous rappelez que nous, les adultes, on a envie de nous amuser au lieu d'être au travail. Alors pourquoi pas imaginer que les animaux ont eux aussi envie de s'amuser, même lorsqu'ils sont adultes?
1: Oui, le jeu a ceci d'intéressant, c'est qu'il a longtemps gêné les éthologues. Parce que quand on est dans une approche qui est utilitariste, on se demande à quoi ça sert de jouer. Est-ce que ça prépare à la vie adulte? Et encore aujourd'hui, je vois des tas de cours qui sont donnés, des conférences, qui présentent le jeu comme une préparation à la vie adulte, à la vie sociale adulte. Mais il y a un plaisir du jeu pour lui-même. Il y a des espèces qui jouent. Voilà, je prends un exemple, par exemple. Vous avez des poissons, vous avez des tortues, vous avez d'autres espèces qui jouent avec des billes. Il y a énormément d'espèces, quand on leur donne des billes, elles jouent avec, elles les font rouler. Et on peut se demander à quoi ça leur sert, virer dans leur vie adulte, de savoir faire rouler des billes. Voilà. Donc, l'idée comme quoi tout individu qui joue est en train de se préparer à la vie adulte me paraît une idée fausse. Il y a un plaisir de l'action. Pour l'action, l'action pour elle-même, parce que les circuits de récompense sont stimulés, sont sollicités dans ces activités ludiques.
7: Mais par exemple, je reprends l'exemple en effet d'espèces qui jouent avec des billes. Comment peut-on trancher sur le fait que c'est du plaisir de jouer avec des billes et pas, je ne sais pas, une réaction de défense, de virer une bille pour s'en dégager? Comment justement on peut postuler sur un état de plaisir?
1: C'est la répétition. Quand une espèce fait quelque chose qui la gêne ou qu'elle souffre, elle ne va pas répéter cette action un grand nombre de fois. Par contre, si l'espèce va délaisser d'autres activités comme manger ou boire simplement pour jouer et avoir, disons, montré qu'elle s'intéresse à cette activité, c'est que sans doute que ça lui apporte du plaisir. Voilà. On ne peut pas imaginer que l'on répète des choses indéfiniment, sauf à imaginer que toutes les espèces animales seraient masochistes et aimeraient se faire du mal.
7: Agatha Lille-Verbazon, en effet, le jeu a été défini en 5 grands critères.
9: Oui. Tout à fait, par le scientifique Gordon Burkhardt qui a beaucoup travaillé dessus. Et lui, les grands critères qu'il donne, donc c'est ce que disait Michel, le fait que ce soit répété. Mais il y a une petite nuance, c'est que ça doit être répété mais non stéréotypé. C'est-à-dire que par exemple, un animal qui tape dans une balle, bah, il peut taper dans la balle de plusieurs façons différentes. Il n'est pas toujours obligé de taper par le côté droit, etc.
1: Parce la variabilité.
9: C'est ça.
1: D'ailleurs, quand on dit qu'il y a une pièce qui joue en mécanique, c'est qu'elle a de la variabilité, elle est instable.
9: Tout à fait. Stéréotypé, il y a le côté très rigide. Souvent, c'est associé à des comportements d'ailleurs qui sont pas toujours très positifs, qui peuvent être des comportements pour se rassurer, etc. C'est pas le cas pour le jeu. Il y a ce côté donc répété, volontaire, c'est l'animal qui spontanément va se mettre à jouer. Il y a un côté non fonctionnel. C'est-à-dire qu'après avoir joué, l'animal ne gagne rien d'autre que le plaisir d'avoir joué. Un animal qui va courir, un prédateur par exemple, il ne va pas avoir de repas à la fin de sa course. Donc il n'a pas d'autre plaisir que le jeu. Et c'est initié quand l'animal est détendu, quand il n'est pas stressé. Alors, la définition comme ça est super, mais dans la réalité des faits, c'est pas toujours si évident de distinguer du jeu du comportement qu'il copie. Car il y a plusieurs types de jeux, on l'a un petit peu dit tout à l'heure, il y a les jeux de locomotion, un animal, voilà, un cheval ou votre chat qui pique un sprint chez vous, ça peut être, c'est du jeu. Il y a les jeux qui impliquent des objets, on parlait de voilà, pousser des billes.
11: La luge.
9: La luge, exactement, tout ça c'est du jeu avec des objets.
1: Les biches qui jouent dans les vagues, qui vont sauter, revenir dans des vagues, voilà. On peut se demander à quoi ça leur servira dans leur vie d'adulte plus tard, d'aller prendre des bains.
9: Il y a des cygnes aussi qu'on a vu qui faisaient du surf sur des vagues, etc. Et le dernier type de jeu, c'est les jeux sociaux. C'est jouer à la bagarre, beaucoup. Même si, des fois, il peut aussi y avoir voilà, des courses-poursuites. Il peut y avoir aussi des imitations de comportements sexuels, mais c'est plus rare. Mais c'est beaucoup jouer à la bagarre. Et ça, on le retrouve chez plein d'espèces différentes. Comment est-ce qu'on distingue une vraie bagarre du jouet à la bagarre? Des fois, c'est un petit peu subtil, parce que ça ressemble beaucoup, c'est juste que les animaux vont y mettre moins de force. Mais c'est peut-être aussi pour ça qu'on a mis autant de temps à s'y pencher, parce que c'est pas toujours si facile à objectiver.
1: Et c'est tellement difficile à objectiver qu'il y a eu énormément de théories, je le rappelle dans mon ouvrage, sur ce que pouvait être le jeu, dans quelles conditions il se manifeste, et quelles pouvaient être ses fonctions, les fonctions du jeu. Parce qu'à chaque fois qu'un éthologue est face à un comportement, il dit « à quoi ça sert ?» Évidemment, quand il dit « à quoi ça sert ?», il va plutôt vers l'utile que de se dire « ça sert simplement au plaisir ». Voilà.
11: Ouais. Il y a quelque chose aussi que vous abordez dans votre livre, c'est le jeu, mais en condition, s'il est réalisé en captivité, dans un zoo ou dans un environnement naturel, Michel Kreutzer.
1: Oui, alors le jeu, on a constaté effectivement que beaucoup d'espèces qui vivent en contraintes dans leur liberté, dans les zoos, dans les parcs animaliers, jouaient parfois plus que les espèces en nature. Certains auteurs ont dit, ben oui, parce qu'en nature, il faut survivre. Alors, survivre, ça prend beaucoup de temps et d'énergie. Elles n'ont pas beaucoup de temps pour faire autre chose que jouer, alors que dans les parcs animaliers, elles peuvent jouer. Mais dans les parcs animaliers, les espèces qui sont là aussi s'ennuient beaucoup. Et on peut se dire que si ces espèces jouent, c'est pour tromper l'ennui. Et c'est une preuve que le parc animalier n'est pas la situation qui est forcément idéale pour elles.
11: Alors par rapport, on parle de plaisir, on peut aussi parler de ce plaisir que l'on connaît, qui est également très humain chez nous autres primates, chez nous autres primates, c'est la curiosité, on dit curieux comme une pie, comme une chouette, comme une fouine, un grand nombre d'animaux sont utilisés dans ces expressions populaires. À quel point justement la curiosité est-elle un plaisir, Agatha Lévin-Bazin?
9: Alors c'est une bonne question, et c'est pas si évident à répondre, parce que chez plein d'animaux, en fait, les mêmes individus vont passer par des phases où ils vont être extrêmement explorateurs, donc très attirés par des objets nouveaux, donc ce qu'on appelle néophiles. C'est le cas notamment chez les oiseaux avec lesquels j'ai particulièrement travaillé, donc la famille des corbeaux, des perroquets, c'est des animaux qui, tout petits, vont tout explorer, ils vont aller manipuler, ils vont aller partout, etc. Et il y a un moment donné dans leur maturation, quand ils deviennent plus âgés, où c'est le spectre opposé. Tout leur fait peur, ils ne vont pas s'en approcher, et ils deviennent ce qu'on appelle néophobes. Ils ont peur de tout ce qui est nouveau. Et ça, en fait, eh bien, c'est encore des choses, pareil, qu'on explique de manière fonctionnelle, comment ça se fait qu'un même animal passe de l'un à l'autre. Et en fait, on pense que, tout simplement, un animal, quand il arrive au monde, il faut qu'il découvre son environnement, qu'il le teste. Alors, ces animaux-là, les jeunes corvidés, ils sont accompagnés par leurs parents, mais en gros, le changement se fait une fois qu'ils sont un petit peu familiers avec leur environnement. Et ensuite, eh bien, comme on le disait, il faut survivre. On n'a pas trop le temps d'explorer. Il faut manger des trucs dont on est à peu près sûr qu'ils ne vont pas être empoisonnés et dangereux. Donc, c'est l'hypothèse en tout cas qu'on en sort. Mais sur la curiosité, sur le jeu, etc., à ma connaissance, on sait peu de choses. On sait juste qu'il y a ce changement de l'un à l'autre.
11: Michel Kreutzer.
1: Oui, avec la curiosité, par exemple, vous avez l'exploration, vous pouvez placer ça sur le plan de la connaissance. C'est-à-dire que les individus, grâce à leur curiosité, vont acquérir des connaissances sur le milieu dans lequel ils vivent. Vous pouvez toujours dire, plus tard, ça pourra leur servir. Avec la curiosité liée au jeu ou à l'exploration, les individus vont apprendre à connaître aussi ce qu'ils sont capables de faire du point de vue de leur mouvement. Ils se découvrent. Donc, la curiosité, c'est quelque chose qui permet de découvrir aussi bien du point de vue perceptif et des connaissances que du point de vue de l'action, qu'est-ce que l'on peut faire. Donc, c'est deux aspects importants. Connaître et pouvoir agir. Voilà quelque chose à quel répond la curiosité. J'ajoute que la curiosité a été utilisée par des Américains de l'école associationniste pour montrer que les animaux pouvaient... On pouvait utiliser dans ces expériences la curiosité comme récompense. On permet à l'animal de découvrir quelque chose qui est inconnu et ça lui sert de récompense. Et ça marche aussi bien qu'avec de la nourriture, avec de l'eau ou avec autre chose. Donc la curiosité en elle-même, récompenser la curiosité ou la curiosité comme récompense, c'est quelque chose qui apporte du plaisir.
11: C'est ça, c'est l'expérience des rats en labyrinthe et qui sont plus libres de profiter justement du plaisir, de la curiosité que de la contrainte, Agatha Lieva-Bazou.
9: Alors oui, c'est une expérience un petit peu aussi historique en éthologie hein, qui est assez intéressante parce que c'est Tolman, hein, si je ne dis pas de bêtises, qui avait mis donc des rats dans un laboratoire et le but c'était que de voir à quelle vitesse ils apprenaient le chemin du labyrinthe pour en sortir. Et en fait, il y avait deux groupes de rats. Un groupe qui était récompensé, qui avait de très bonnes choses à manger quand ils trouvaient la sortie, et un groupe qui, au contraire, ne l'était pas. Et il s'est rendu compte que bah, ceux qui étaient récompensés allaient quand même assez vite, mais les autres, non. Alors, est-ce que les rats non récompensés étaient un peu bêta ? En fait, non, il s'est rendu compte qu'à partir du moment où il réintroduisait une récompense au bout de 2-3 jours après que les rats soient libres dans le labyrinthe, eh bien, ils avaient des réponses, ils sortaient aussi vite du labyrinthe que ceux qui avaient une récompense dès le début. Et ça a montré qu'il y avait un apprentissage latent, que les rats avaient été capables d'apprendre, même si nous, éthologues un peu stupides, on ne pouvait pas le voir de l'extérieur. Et à partir du moment où on remettait une motivation, une volonté à sortir et une récompense, on crée un but et les rats étaient beaucoup plus rapides. Et c'est intéressant parce que ce scientifique-là, il était au départ plutôt behavioriste avec des choses très basées sur l'apprentissage, etc. Et cette notion d'apprentissage latent, de cognitiviste, eh bien, un peu émergé par là. Donc, c'est rigolo de voir que voilà, il était plutôt d'un autre courant et il a donné les bases d'un.
1: Oui,
9: d'un
1: c'est autre. Un pavé dans la mare du behaviorisme ce que fait Tolman. Parce qu'avec l'apprentissage latent, il montre que l'état interne de l'individu, c'est-à-dire d'avoir appris quelque chose, lui permet d'apprendre plus rapidement ensuite dans le labyrinthe. Or, un moment important où, dans la théorie behavioriste, que disent ce qui n'est rien d'autre, c'est qu'il faut considérer l'animal comme une boîte noire, regarder les entrées, regarder les sorties, voir les conditions d'apprentissage, ne peut pas faire état de ses états internes. Voilà. Et là, on voit que l'état interne est absolument indispensable. Il est absolument indispensable de comprendre cet état interne, cet apprentissage latent, pour expliquer les résultats qu'on obtient après. Donc ça change tout. C'est une page qui se tourne et définitivement, le behaviorisme ne pourra plus être comme avant.
11: Quelles sont ces autres preuves de l'hédonisme chez les animaux ? Restez avec nous. On continue.

0: I can get no satisfaction en direct sur France Culture, car nous parlons de la satisfaction, du plaisir chez les animaux, en compagnie de nos deux invités du jour. Michel Kreutzer, éthologue, professeur émérite de l'Université Paris-Nanterre, ancien directeur du laboratoire d'éthologie, et Agatha Lieva-Bazin, docteur en éthologie et vulgarisatrice scientifique. On vient de parler du rire, du jeu, les rats qui jouent à cache-cache. Nous en avions parlé dans une émission précédente. On a aussi des jeunes primates qui titillent les adultes et qui le font pour éprouver des plaisirs hédonistes. La recherche de plaisir ne fait pas qu'accompagner le jeu, elle en est le moteur. On a aussi d'autres exemples. Je pense à Agatha Lieva-Bazin, au chant des oiseaux. Les chants des oiseaux ne sont pas forcément utiles.
1: Et non. Et on se, alors le chant, là aussi, on parlait de trouver des fonctions. À quoi sert le chant? On sait que le chant est tout à fait utile. Il permet à attirer les femelles auprès du mâle. Alors, pendant très longtemps, on disait qu'il n'y avait que les mâles qui chantaient. En fait, on se rend compte que ce n'est pas du tout le cas. Par exemple, les femelles rouge-gorge chantent également. Donc, ce n'est pas que une prérogative du mâle. Mais ça permet de dire au mâle, je suis ici, de défendre un territoire, etc. Donc, il y a une fonction au chant. Mais le fait est qu'il y a des études qui ont montré que si le mâle chantait en laboratoire, si on fait chanter un mâle oiseau et qu'il y a une femelle en face dans un contexte de reproduction, si la femelle est plutôt partante pour se reproduire à ce moment-là, et qu'on lui redonne la possibilité d'aller dans une pièce où il a entendu ce chant, apparemment il le choisit. C'est un test en fait que l'on, quand on donne le son à entendre à l'animal, il peut choisir d'aller dans le compartiment où il peut entendre ce chant. Et nous on en déduit que c'est sa préférence, qu'il choisit d'aller écouter et que potentiellement ce son lui donne une satisfaction. Donc il semblerait bien que d'entendre son propre chant dans un contexte de reproduction soit source de satisfaction pour l'oiseau, et on pense que c'est lié au fait d'anticiper le plaisir de l'acte sexuel avec la femelle, qu'il y a une histoire de plaisir entre les deux. Mais il y a plein d'autres choses. On se rend compte qu'en dehors de ce contexte reproductif, s'il n'y a pas de femelle en face qui attend, eh bien, le comportement du mâle ne sera pas le même, et qu'en dehors du contexte de reproduction, il y a des oiseaux aussi qui chantent en groupe. Et apparemment, mais ça, Michel, tu sais sans doute mieux que moi, qu'il y a des stimulations de certaines zones, comme le noyau accumbens dans le cerveau, qui est lié là aussi au fameux système de récompense qu'on évoquait. Donc, chanter ne serait pas que fonctionnel pour défendre son territoire, mais ça pourrait aussi provoquer du plaisir chez le chanteur.
0: Michel Kreutzer.
2: Ah, écoutez, le chant des oiseaux, j'ai passé 40 années de ma vie à étudier le chant, en regardant à quoi ça pouvait servir au mâle de chanter, et puis également dans les relations qu'ils avaient avec les femelles, ou les femelles lorsqu'elles poussent des cris ou des chants, qu'est-ce que ça pouvait avoir comme signification. Donc le chant des oiseaux, c'est quelque chose qui est très intéressant, parce que justement je trouve que ça permet de réfuter un certain nombre de théories qui sont liées à l'aspect uniquement fonctionnel. Bon, voilà. Si on imagine que l'évolution va parfois vers plus de complexité, on s'aperçoit qu'il y a des espèces qui ont des champs beaucoup plus complexes que d'autres. On peut se dire, si elles investissent dans de la complexité et dans de l'énergie pour apprendre quelque chose de plus complexe, c'est qu'elles doivent, ça doit leur permettre de faire quelque chose de plus que ne font les espèces qui ont des champs simples. Or, ceci n'a jamais été prouvé et montré. Donc, vous avez également des espèces qui chantent chez les oiseaux, et puis Agatha le sait bien, elle a étudié des espèces, elles, qui sont réputées ne pas chanter parce qu'elles poussent uniquement des cris. Et ces espèces, ça fonctionne aussi bien chez elles que chez les espèces qui chantent. Donc le chant, à quoi sert-il s'il ne permet pas quelque chose de plus? Parce que le chant, il faut l'apprendre, c'est difficile, il faut le mémoriser, et puis après, il faut chanter une partie de la journée, ça prend du temps. Donc à quoi ça sert si justement ça n'apporte pas quelque chose de plus? Or, vous avez des espèces également qui ont des chants très simples, et des espèces qui ont des chants très compliqués. Il y en a des espèces qui donnent tout simplement dans l'ornementation, à mon sens. Dans l'ornementation, c'est-à-dire quelque chose qui sert à créer du paraître, et à ce paraître, l'autre en face va être sensible. Voilà. Et on est dans une relation où quelque chose se crée dans le côté esthétique des relations qu'ils peuvent avoir entre les animaux et la nature, et qui n'est pas uniquement dans l'aspect fonctionnel.
0: Justement, on continue sur cette question avec le reportage de jour. Chez les oiseaux, les interactions vocales sont essentielles à la reproduction. Pourtant, le chant des femelles est très peu examiné en faveur, bien souvent, des mâles. Pour rééquilibrer le rôle de cette fonction, nous sommes allés justement dans votre laboratoire au LECD de l'Université de Nanterre pour écouter les canaries domestiques femelles. Et c'est avec notre oiseau de paradis à nous, notre reporter Céline Lezen. Bonjour Céline.
3: Bonjour Natacha, oui en effet, peu d'études s'intéressent à la perception et aux préférences des mâles pour les vocalisations femelles. Ici, au LECD, Mathieu Ami, maître de conférence, mène des expériences pour tester la réceptivité sexuelle des mâles aux vocalisations des femelles. Il étudie également les signaux de ces femelles en réponse au chant des mâles, des vocalisations élaborées selon des phrases dites sexy qui modulent harmonieusement l'amplitude et le tempo. Ainsi, l'expression du ravissement chez la femelle s'observe via un index comportemental, cambrure, levage de queue ou rejet de la tête en arrière, des observations qui révèlent la préférence sexuelle de ces dames canaries.
4: Donc là, nous avons tout ce couloir où nous avons nos bureaux, et au bout de ce couloir, nous avons notre animalerie avec des oiseaux sur lesquels nous travaillons. Alors, vous voyez là sur le panneau de l'animalerie, sur la porte d'entrée, on peut voir attention, manip calot en cours. Donc, on va essayer de ne pas parler trop fort parce que ça veut dire qu'il y a des gens qui sont en train de réaliser des tests.
3: On va être silencieux. Alors, il faut mettre
4: des surchaussures. Il faut mettre des surchaussures parce que finalement, donc,
3: on va rentrer contaminé.
4: Voilà. Donc c'est pour ça on prend toutes les précautions nécessaires pour éviter que nos oiseaux soient malades. Alors c'est une salle d'expérimentation où on va avoir plusieurs caissons d'isolation acoustique dans lesquels on va pouvoir enregistrer nos oiseaux dans des conditions optimales. Donc on les place temporairement dans ces caissons. Ces caissons sont tous équipés d'une cage avec tout ce qu'il faut pour le bien-être de nos oiseaux. Et il y a bien sûr aussi un petit micro. Tous ces micros sont reliés à des ordinateurs qui enregistrent leur vocalisation. Donc, je vais vous montrer maintenant une salle dans laquelle on a des oiseaux qui sont en reproduction. Donc là, on a des canaries. Des couples de canaris qui ont leurs petits nids dans chacune des cages. Ils sont un peu intimidés, mais ils vont finir par...
3: Il y a des perturbateurs là.
4: Exactement.
3: Ils sont individuellement par cage là pour le moment.
4: Alors ça dépend. Non, mais en fait là, il doit y avoir la femelle qui couve. Si on regarde un petit peu, vous voyez. Hop, si vous regardez.

0: avec quelques taches, ou un oiseau vert avec une tache jaune sur le front. Voilà, il y a vraiment beaucoup de motifs différents. Ils ont un plumage très varié. Et donc, une découverte fondamentale du laboratoire ici à Nanterre, c'est la découverte de certaines parties du chant des mâles canaris que les auteurs Éric Vallée et Michel Kreutzer ont appelé les phrases A ou les phrases sexy, parce que les femelles allaient produire beaucoup de postures de sollicitation lorsqu'elles allaient entendre ces parties de chant de mâles.
1: Alors, c'est des phrases sexy parce qu'elles répondent à satisfaire deux paramètres ou deux critères?
0: Elles sont sexy parce qu'en fait, les femelles produisent beaucoup de postures lorsqu'elles les entendent. Et ces chants, en effet, ont une caractéristique particulière. En tout cas, ces phrases ont des caractéristiques particulières. C'est qu'elles vont avoir une grande modulation de fréquence, c'est-à-dire qu'elles vont partir de très aiguë et aller vers le très grave. Et elles sont répétées de façon très rapide. Et elles sont même composées, en fait, de deux petites parties, justement, une partie très aiguë, une partie très grave. Mais je vous fais écouter. Donc la phrase du milieu, c'était la phrase sexy. Cette espèce de, on a l'impression que c'est un peu une mitraillette, quoi, mais
1: oui,
0: c'est,
1: ouais, c'est, ouais, c'est, ouais, très, c'est très rapide.
0: Ouais, ouais.
1: Alors, ça correspond donc à ce segment A.
0: Voilà, ce segment A,
1: le sonogramme.
0: Voilà, la mitraillette, cette partie A. Donc, le sonogramme, c'est la fréquence en fonction du temps. C'est vraiment un outil qui va nous permettre de définir les caractéristiques des chants que l'on va soit diffuser ou que l'on va enregistrer. On va essayer de définir, eh bien, quelles sont les caractéristiques de ces chants en fonction de tel ou tel contexte ou quand on va se poser d'autres questions. Alors là, je vous montre d'abord juste théoriquement à quoi ça ressemble les petites trilles que les femelles peuvent faire justement lorsqu'elles entendent des postures. Ça ressemble un peu à ça. Ça, vous avez des cris simples et des trilles simples. Et donc, ce qui est important aussi, c'est qu'à chaque fois qu'on diffusait un type de chant, on diffusait trois fois de suite. Et donc, bien sûr, on s'attendait à avoir un phénomène d'habituation. Un peu, vous voyez, quand on stimule quelqu'un avec dans n'importe quelle situation, on peut avoir différents effets, hein, mais on s'aperçoit que quel que soit le type de chant, vous voyez, la première fois qu'elles entendent le chant, elles vont répondre beaucoup. Et donc, elles font beaucoup plus de postures lorsque la première fois qu'elles entendent un chant que la deuxième fois ou que la troisième fois. En revanche, ce que l'on peut très bien voir aussi, c'est que, eh bien, lorsqu'elles entendent un chant avec un fort taux de répétition, eh bien, elles le préfèrent, que ce soit pour la première, pour la deuxième, voilà, ou la troisième stimulation, c'est le chant qu'elles préfèrent. Et si on regarde maintenant les petites trilles qu'elles font aussi, on s'aperçoit qu'on a à peu près le même pattern, c'est-à-dire que pour la première stimulation, elles font très souvent des trilles, beaucoup moins pour la deuxième, et beaucoup moins pour la troisième, et c'est encore une fois ce chant avec le fort taux de répétition qui produit de façon générale le plus de petites trilles des femelles. Donc cette expérience, c'est celle qui a permis de montrer que, eh bien, les femelles étaient capables de combiner un signal acoustique avec un signal visuel lorsqu'elles paradent vers le mâle. Alors ici, nous avons une autre espèce dans une autre volière, évidemment. Ce sont des diamants mandarins. Donc ici, on est dans la volière où il y a des mâles. Alors, vous voyez là, il doit y avoir quelques femelles aussi, pardon, je pense que ça. Ouais.
1: Ou alors des diamants sur leur poitrine.
0: Voilà, sur leur flanc. Vous voyez, sur leur poitrine, en bas de la poitrine, ils ont du noir. Et sur leur flanc, ils ont du rouge, du rouille, un peu. Et vous voyez que leurs joues sont orangées. Parmi tous les cris qu'on peut entendre, on peut entendre aussi un chant de diamant mandarin.
2: Merci Céline Lozen pour ce reportage. Ils sont à découvrir dans notre collection La Science au Labo. C'est à podcaster sur l'application Radio France. Agatha Lieva Bazin, une réaction à l'écoute de ce reportage?
3: Alors oui, déjà, ça fait plein de bons souvenirs, hein, de réentendre les collègues. Je trouve que l'illustration est intéressante, hein, là, de ce que disait Mathieu. C'est vrai que pendant très longtemps, on s'est intéressé en effet au chant chez le mâle. Et je trouve ça intéressant que de plus en plus, on s'intéresse à la communication des femelles. Parce que pendant très longtemps, on parlait tout à l'heure de la sélection sexuelle de Darwin, etc. Les femelles, ok, elles choisissent, mais on s'intéresse rarement quand même à leur plaisir. Je trouve que c'est intéressant de se poser un peu la question aujourd'hui. Alors, je ne sais pas si les trilles qu'émettent ces petites femelles canaries quand elles entendent un mâle, c'est associé à du plaisir, mais je trouve que c'est intéressant qu'on se pose la question.

0: Michel Kreutzer.
1: Oui, on a voulu prouver que les femelles éprouvaient du plaisir en étudiant leur circuit de récompense à l'écoute de certains chants. Bon, il se trouve que cette expérience n'a pas pu être menée à son terme parce que ça coûtait très très cher de faire de l'imagerie cérébrale sur des canaries. Les laboratoires qui acceptaient de nous recevoir le faisaient habituellement ces expériences d'imagerie cérébrale avec des rongeurs et des laboratoires pharmaceutiques. Un laboratoire d'éthologie, c'était beaucoup plus difficile pour qu'ils financent ce genre de recherche. Maintenant, ce que je voudrais dire, c'est que à propos de cette séquence dont parle Mathieu Hany, qui est la séquence A, il me cite avec Eric Vallée dans la découverte de cette séquence, il faut voir que cette séquence de chant que préfèrent les femelles est en même temps quelque chose qui est la plus difficile à émettre. Je ne vous explique pas comment on a prouvé que c'était difficile à émettre, mais il faut savoir que les oiseaux, pour chanter, utilisent leurs bronches, la syrinx gauche et la syrinx droite, et qu'il s'agit d'une virtuosité. Il s'agit d'utiliser de manière très virtuose leur syrinx pour pouvoir émettre ces chants-là. Là où, effectivement, on est en train de toucher à un point de théorie, on va juste en parler un tout petit peu fondamental, c'est que dans beaucoup de théories, on dit que ce que préfèrent les femelles, ce sont des signaux qui vont les renseigner sur la qualité des individus. Mmh. Elles sont sensibles à ce qui est beau, mais ce qui est beau est une information honnête sur la qualité des individus. Or là, ce que l'on voit, c'est que les signaux qu'émettent les mâles, s'ils sont difficiles à produire, ne renseignent pas les femelles sur la qualité des individus, parce que jamais on a pu prouver que les mâles qui émettaient ces signaux-là étaient meilleurs que d'autres dans d'autres activités. Donc, à la question que se posent les philosophes depuis l'Antiquité, c'est « le beau est-il également bon et vrai ?» La réponse, c'est non, pas dans ce cas-là. Et d'une certaine manière, on donne raison à Nietzsche qui disait que le beau est une illusion qui nous aide à vivre, donc qui nous fait du plaisir, qui nous apporte des satisfactions, mais qui n'est pas forcément un révélateur de vérité.
0: Je reviens sur ces outils pour étudier le plaisir. Alors, oui, on imagine que des IRM sur des oiseaux, c'est une complexité, mais quels sont les autres outils dont on dispose, Agatha Liévin à Bazin, pour étudier justement le plaisir animal ?
2: Alors, déjà, donc nous, éthologues, on est formés au comportement, donc il faut regarder les attitudes et les réactions des animaux, mais de plus en plus, on va se pencher sur des manières de mesurer au niveau physiologique. Donc, par exemple, maintenant, on a des façons de mesurer les battements cardiaques, parce que ce soit la joie ou la peur, eh bien, voilà, le rythme cardiaque, le rythme respiratoire augmente. Donc, maintenant, on peut miniaturiser, on peut faire des mini-sacs à dos qui peuvent tenir sur le dos d'un petit diamant mandarin, comme on a entendu tout à l'heure. Au niveau de la chaleur, on se rend compte aussi de plus en plus que il peut y avoir des infimes variations de température à la surface de la peau chez les animaux. Ça peut être du stress, mais ça peut être aussi source de plaisir. Il y a des études récentes qui ont montré que les poules rougissent, les haras aussi. Alors, pour l'instant, on est un peu embêté parce que d'un côté, les animaux rougissent quand ils sont avec leur soigneur préféré ou quand ils prennent un bain de poussière qui est un moment très plaisant, mais ils rougissent aussi quand ils ont été manipulés et un petit peu stressés. Donc, on a encore un peu du mal à détricoter tout ça. Et puis maintenant aussi, on peut facilement et à coût plutôt réduit regarder les hormones. Parce que quand un animal est plutôt heureux ou stressé, eh bien, il y a des messagers chimiques qui circulent dans le corps. Et certaines hormones donc, sont associées au plaisir et on peut les mesurer, que ce soit dans la salive, que ce soit dans les urines, dans les excréments. Et on peut le faire sans embêter les animaux. Par exemple, ça a été fait chez des kea, qui sont des perroquets néo-zélandais. Alors les oiseaux, c'est très pratique parce qu'ils font des petits caca toutes les 20 minutes en moyenne. Mais du coup, les scientifiques, eh bien, suivaient les oiseaux à la trace, récupéraient les crottes et pouvaient doser les hormones et voir si les animaux eh bien, avaient ces fameuses hormones plutôt de contentement à ce moment-là dans leurs excréments.
0: On continue de parler de contentement, mais alors là sous l'angle plutôt du plaisir sexuel, et on voit, Michel Kreutzer, que dans le monde animal, on a une recherche du plaisir qui s'émancipe très clairement de l'utilité et de la reproduction. On peut parler par exemple de l'onanisme et de la masturbation. Un très grand nombre d'espèces qui pratiquent l'auto-érotisme, souvent sous forme de masturbation.
1: Oui, recherche du plaisir pour le plaisir, sans qu'il y ait forcément une finalité qui soit une finalité reproductrice. Ça, on le voit effectivement avec ces questions qui sont ces observations de masturbation chez un très grand nombre d'espèces. On observe aussi chez un certain nombre d'espèces, notamment de primates, qu'il y a une émancipation des activités sexuelles par rapport à la période reproductrice. Et il y a un très grand nombre d'espèces chez lesquelles les relations entre les mâles et les femelles, les relations sexuelles, n'existent que lorsque les femelles sont fertiles. Mais on voit que chez certaines espèces, eh bien, il y a des relations sexuelles en dehors des périodes où les femelles sont fertiles. Dans notre espèce, on a imaginé que ces relations sexuelles en dehors de la période période de fertilité pouvait être quelque chose qui est un facteur d'attachement entre les membres du couple. Mais en fait, ça ne fonctionne pas parce qu'il y a un très grand nombre d'espèces de primates, enfin pas un très grand nombre, mais un certain nombre d'espèces de primates où les femelles copulent avec les mâles en dehors de leur période de fertilité. Donc, il y a, et ce sont des espèces qui sont polygames. Donc, il ne s'agit pas là d'un renforcement entre un mâle et une femelle particulier dans le cadre d'un couple. Bien, ça, c'est un exemple comme quoi on a imaginé quelque chose en regardant simplement l'humain et qu'on s'aperçoit qu'il faut peut-être revenir sur ce qu'on a imaginé quand on regarde d'autres espèces. J'ajoute une chose à propos des bonobos. Les bonobos, c'est une espèce extraordinaire parce que c'est une espèce qui a fait de plaisir sexuel quelque chose qui joue dans le lien social et dans l'apaisement social. Quand on voit des bonobos, on dit « Ah oui, ils sont continuellement en activité sexuelle et en train de se donner du plaisir. » C'est pas simplement ça qu'ils font. C'est qu'est-ce qui donne du plaisir dans la vie ? Éventuellement manger, mais on dîne avec des amis simplement pas pour le fait de manger ensemble, mais pour le plaisir qu'il y a quand on mange ensemble. Eh bien, les bonobos, ils font ça avec le sexe. Le plaisir d'avoir quelque chose qui est à l'origine lié à la sexualité, mais qu'on a fait émerger, émanciper de la sexualité pour faire du lien social. Nous, on n'a pas encore fait ça. On n'a pas encore fait cela parce que lorsqu'on rencontre des amis, on n'est pas là à se frotter les parties génitales les unes contre les autres, rarement, simplement bon. Pour faire du lien social et de l'attachement. Mais les bonobos font cela.
0: En tout cas, ce que font aussi les femelles orang-outans, c'est qu'on les observait en train de fabriquer des sextoys, Agatha Lévin-Bazin. Oui, et malheureusement, ça va être une de mes dernières questions. Mais en effet, l'auto-érotisme est très répandu dans le monde animal. Et on a aussi une étude qui vient de sortir sur les oiseaux, même chez les perruches.
2: Tout à fait. Et j'avoue que j'ai beaucoup de plaisir à vous en parler. Parce que ça fait depuis au moins 2015 que l'équipe travaille dessus, une chercheuse britannique qui s'appelle Chloé Hayes, qui en fait avait une calopsite, une perruche calopsite de compagnie, un mâle qui s'appelle Billy, qui se masturbait beaucoup. Alors les oiseaux, comment est-ce que ça se voit en fait ? Les oiseaux, à quelques rares exceptions, n'ont pas de pénis, ils ont un cloaque, qui est voilà, le même trou qui sert à la reproduction, mais aussi à évacuer leurs déchets. Et en fait, les oiseaux, quand ils se masturbent, vont venir frotter ce cloaque contre les perches, contre des jouets, contre leur humain de compagnie, ça arrive, et poussent des cris qu'ils ne poussent habituellement pas dans d'autres contextes. Et en fait, donc ces scientifiques se sont rendus compte, parce que sur les forums de gens qui ont des perroquets, c'est très documenté. Les gens se disent « Oh là là, dis donc, mon perroquet, il est très actif ». Et cette étude, donc, elle est sortie le 31 mai, ils ont étudié 120 espèces d'oiseaux différentes, et ils ont pu observer eh bien, qu'il y avait plein d'espèces d'oiseaux qui ne faisaient pas que les perroquets, mais aussi que, eh bien, et ça c'est intéressant, qu'il y avait plus d'oiseaux sauvages qui se masturbaient que d'oiseaux en captivité. Donc on écarte le fait que les oiseaux s'ennuient et qu'ils se masturbent pour passer le temps.
0: Et puis on n'aura pas eu le temps de parler de l'homosexualité. Comment se fait-il qu'un comportement si répandu chez beaucoup d'espèces soit laissé au placard pendant longtemps par les éthologues ? Bon, bah, parce que tout simplement, ça ne rentre pas non plus dans la grille de lecture de la reproduction et l'utilitaire. Grand merci à vous deux. Dans quelques secondes, on retrouve la chronique d'Alexandra Delbault, mais pour prolonger le plaisir, j'invite nos auditeurs, Michel Kreutzer, à se procurer votre ouvrage « Le désir animal » paru récemment chez Belin. C'est absolument passionnant. Merci beaucoup. Tout de suite, c'est la chronique avec science. Aujourd'hui, Alexandra Delbault, vous posez une question face à l'immigration. Préfère-t-on certains émigrés à d'autres ? Bonjour Alexandra.
3: Bonjour Natacha. Oui, les sciences sociales s'intéressent depuis longtemps aux attitudes des citoyens face à l'immigration. Qu'est-ce qui détermine la préférence ou l'hostilité face à certains migrants, à certains expatriés, immigrés ou réfugiés ? Est-ce le niveau d'éducation, l'origine, le genre, les compétences ou les raisons de ces migrations, politiques, économiques ou climatiques ? On dénombre trois grandes façons de sonder cette hiérarchie, soit par le biais de sondages d'opinion, plus ou moins représentatifs de la population, soit par l'analyse des discours médiatiques, et troisième option, par des enquêtes plus expérimentales. Judith Kende est psychologue sociale et professeure assistante à l'université de Tilburg.
4: Je fais des expériences de terrain, par exemple, où on demande à quelqu'un de s'asseoir dans le métro et puis on regarde si les gens se mettent à côté ou pas. Alors il y a des expériences de terrain comme ça. Il existe aussi des expériences qui sont faits en ligne. Alors, les participants lisent des descriptions des immigrés et puis ils donnent leur avis par rapport aux immigrés. Et là encore, il y a plusieurs façons de le faire. Il y a des études qui posent des questions par rapport aux immigrés en général, par rapport à l'immigré moyen qui évidemment n'existe pas. Et puis, il y a un autre type d'expériment, ce qui en anglais s'appelle « conjoint experiment. Ici, les participants sont forcés de choisir parmi deux profils des immigrés fictifs. Il y a juste un petit détail qui change entre les deux profils.
3: Paul, 23 ans, travaille dans l'administration, il est belge et veut venir en France. Pauline, 23 ans, belge aussi, travaille également dans l'administration. Lequel ou laquelle préférez-vous ? Le petit détail qui change, vous l'avez compris, c'est ici le genre, mais on peut faire la même chose avec l'origine, avec l'âge ou avec le niveau de qualification. Ces expériences de choix forcés nous ont déjà enseigné que les citoyens préfèrent les migrants qualifiés, rejettent ceux sans projet de travail et qui ne parlent pas la langue du pays. Les réfugiés sont mieux accueillis que les migrants économiques ou climatique, et les femmes sont préférées aux hommes. Ce sont les résultats d'une multitude d'études menées individuellement dans de nombreux pays, mais ces préférences sont-elles universelles ? Est-ce que tous les citoyens du monde présentent les mêmes préférences partout ? C'est ce qu'a voulu déterminer cette nouvelle méta-analyse parue dans Science Advances. Une méta-analyse, c'est donc une étude de toutes les études sur le sujet. L'idée est de réanalyser ces mêmes expériences de choix forcés sur un plus grand nombre de données. 100 études, 140 000 répondants, 1 400 000 profils fictifs d'immigrés. Résultat, oui, il existe un consensus transnational sur les attitudes face à l'immigration, au moins dans les 36 pays concernés.
4: La plupart des pays sont des pays du Nord, plus riches, plus développés, occidentaux. Alors, on ne peut pas dire un constat vraiment global. La plupart des constats nous éclairent les attitudes dans les pays du Nord. Et ce qu'on voit, c'est que les immigrés qui ont des meilleures compétences au niveau de travail, qui ont un plus haut niveau d'éducation et qui maîtrisent mieux la langue du pays ou ethnique, ce sont les immigrés préférés. Ce qui est un constat qui était fait déjà auparavant, mais là, ils ont confirmé dans beaucoup plus grande base de données. Un résultat qui je trouve très important et aussi très optimiste, en fait, que la plupart des participants, quand ils n'étaient pas forcés de faire un choix entre des immigrés, mais ils pouvaient juste évaluer des immigrés, les évaluations étaient plutôt positives.
3: C'est assez contre-intuitif, mais quand ils n'avaient pas besoin de faire un choix entre deux profils, les répondants étaient plutôt enclins à accepter la venue d'une personne étrangère à leur nation. Ils étaient plus nombreux, en proportion, à les admettre plutôt qu'à les rejeter. Ce que ça dit finalement, c'est que malgré les discours ambiants hostiles à l'immigration, en tout cas dans l'espace médiatique qu'ils occupent, malgré le durcissement des politiques migratoires dans les pays occidentaux, les citoyens et citoyennes ne sont en réalité pas opposés à l'immigration. Autre apprentissage de cette grande étude, il y a des contradictions. Par exemple, une préférence pour les réfugiés par rapport aux immigrés économiques et en même temps un rejet de tout migrant souffrant de handicap ou de traumatisme. Alors que fuir un pays en guerre ou un pays violent envers ses populations, c'est souvent en avoir payé physiquement et psychologiquement les conséquences. Judith Kende, qui commente cette étude dans un autre papier de la même revue, met en garde contre l'instrumentalisation de certains de ses résultats. Car dire qu'on préfère des migrants qualifiés et en bonne santé, c'est aussi un implicitement construire une hiérarchie de ceux qu'on juge indésirables. La perspective pour les sciences sociales, c'est donc non seulement de comprendre ces hiérarchies, mais aussi de surveiller les usages politiques qui peuvent en être faits.
5: Merci Alexandra pour votre chronique et merci à vous pour votre écoute. Et un grand merci à toute l'équipe de la science CQLD, à Vétienne, Noémie Naguet de Saint-Vulfranc, Lou Angers, Antoine Beauchamp, Céline Lozen, Joseph Schlegel, Louise Armand Cégy à la réalisation, c'était Olivier Bétard à la technique aujourd'hui, Marie-Claire Oumabadi, et c'était ce qu'il fallait démontrer à ce jour.
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0: Bienvenue dans Le Seigneur des Anneaux Online.
1: Génial. Donc là, c'est un de vos personnages, c'est un hobbit?
0: C'est ça, c'est un hobbit. On peut jouer plusieurs personnages dans Le Seigneur des Anneaux Online. Évidemment, dans la création de personnages, il y a toutes les créatures inventées par Tolkien. Donc on a les hommes, les elfes, les nains, les hobbits.
2: GTA, Hobbit du Comté, streameuse.
0: Ce jeu est très poussé, il est très respectueux du lore de Tolkien, ne serait-ce que dans l'univers même. De toute façon, on va utiliser notamment mon personnage que j'ai déjà fait, un petit hobbit. J'ai choisi le hobbit parce que, comme Tolkien, je me considère comme un hobbit.
2: Les mondes et les peuples de la fantaisie.
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2: 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Inventer des mondes.
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2: Un documentaire de Romain de Bec de Lierre, réalisé par Gaël Gillon. Frédéric Veil, éditeur en Lumineur, cofondateur des éditions Nemos.
4: Je pense que la fantaisie se distingue par cette volonté de créer des mondes. C'est-à-dire que beaucoup d'auteurs et d'autrices de fantasy sont avant tout des créateurs de mondes. Et quand ils construisent ces mondes, c'est pas juste un décor, c'est pas juste une façon de peupler leur livre, ils inventent une forme de poétique. C'est-à-dire qu'ils vont aller piocher des schémas classiques de fantasy ou de mythologie, ils vont les réajuster, les réinventer. Tous les écrivains construisent des univers, quels que soient les romans. Simenon, etc., c'est des grands constructeurs de bâtisseurs d'univers. Mais la différence, c'est que eux, quand ils construisent leurs univers, ils vont mettre une forme de poétique. Je dirais comme un style musical. Et au fond, c'est ça qui va marquer le lecteur.
2: Vincent Ferré, elfe du premier âge, professeur à la Sorbonne Nouvelle.
5: Donc la création d'un monde pour Tolkien est quelque chose de sérieux parce qu'il faut être à la fois vraisemblable et cohérent. Il faut que tout se tienne. Je me souviens, lecteur à 14 ans, me disant « Ah, mais si Gollum est entré en telle année dans les monts de brume, qu'est-ce qu'il fait pendant tout ce temps-là en attendant de tomber sur Frodo et ses compagnons ?» Eh bien, Tolkien a prévu ce genre de questions. Il passe son temps à compléter les pièces du puzzle sans l'achever complètement. Je rappelle que le grand œuvre de Tolkien n'a jamais été publié de son vivant. C'est ce qu'on appelle le Silmarillion, Silmarillion, qui prend d'abord la forme de récits en prose, les contes perdus, soi-disant mis par écrit de récits faits dans une contrée lointaine. Puis, il réécrit les histoires essentielles en vers, en s'inspirant de la poésie médiévale anglaise. Puis, il repasse à la prose. Et il fait ce va-et-vient entre vers et prose pendant 60 ans. Le Hobbit paraît par hasard, c'est une histoire parmi d'autres que Tolkien inventait pour ses enfants le soir. Il en a inventé d'autres et vu que c'était un inventeur de génie, elles sont formidables, Rover and Dome, Mr. Bliss et le Hobbit. Et son éditeur lui demande la suite.
4: Le Seigneur des Anneaux, c'est probablement le livre qui a donné envie d'aller voir derrière la colline. C'est-à-dire qu'en fait, ce livre est un ouvroir absolument incroyable de potentiel créatif. Et effectivement, on a envie de quitter le chemin de la compagnie, de l'anneau. On a envie d'aller voir par soi-même la forêt de l'Orient. On a envie d'aller balader dans Minas Tirith. On a envie de voyager dans le Gondor parce que les effets de réel que Tolkien a mis en place, que ce soit par ses langages inventés, par ses cartes, par son glossaire, donnent en fait le matériau, le potentiel pour chacun d'entre nous. On a envie de créer notre propre aventure, notre propre, par notre imaginaire, de rêvasser en fait, au sens de daydreaming, de rêver éveillé, à qu'est-ce que c'est marcher dans la terre du milieu. Et c'est l'une des forces de la littérature de fantasy, c'est de donner des clés, en fait, de donner des petits bouts de créativité qui permet à tout un chacun d'être aussi créateur, en fait, d'être un peu romancier, d'être un peu scénariste. Je pense que c'est d'ailleurs une des raisons qui peut expliquer pourquoi les constructeurs de jeux vidéo aujourd'hui, ou même de bande dessinée, ou même de séries télé, sont souvent des anciens ou toujours des lecteurs de l'imaginaire, en particulier fantasy, ou des rôlistes. Parce qu'ils ont cette littérature, comme le jeu de rôle, cette littérature leur a donné des outils, des façons, des briques qui leur permettent ensuite de construire leurs histoires.
2: Comment s'y prend-on pour inventer des mondes? Quelles briques choisir? Et comment construire un univers qui ne s'effondre pas deux jours plus tard? Ces grandes questions ne doivent pas nous faire oublier que parfois, un monde tient dans une seule phrase, qui suffit à allumer l'imagination d'un lecteur et à former les contours d'un univers alternatif. Il faut simplement prêter l'oreille aux premières phrases des romans, qui fonctionnent souvent comme des départs de monde.
3: 10 000 années, le glorieux empire de Melniboné régna sur le monde.
6: Ce livre est en grande partie consacré aux hobbits, et le lecteur pourra découvrir dans ses pages une bonne part de leur caractère et aussi de leur histoire.
3: L'île de Gont, formée d'une seule montagne qui se dresse à 5 000 pieds au-dessus des flots tumultueux de la mer du Nord-Est, est une terre renommée pour ses magiciens.
6: À peine le temps de me pencher au-dessus du bastingage, mon dernier repas, arrosé de piquettes, a jailli hors de mes lèvres.
3: C'était à Mégara, faubourg de Carthage, dans les jardins d'Amilcar.
6: J'ai vu changer la face du monde.
2: Pourtant, d'autres contrées sont à venir. Il y aura des pays. Claire North, maîtresse des jeux d'échecs, romancière.
7: Je pense qu'on ne peut pas écrire de la fantasy ou de la science-fiction sans penser à la construction de monde. Même si tu écris une histoire qui semble prendre place dans le monde réel, la fantasy urbaine, les dossiers Dresden par exemple, même si ça a lieu dans le monde réel, tu dois répondre à des questions fondamentales de construction de monde. Est-ce que les gens connaissent le système? Sont-ils au courant pour la magie? Sont-ils conscients du jeu sans jouer dans le jeu? Tu dois respecter ces lois parce qu'elles vont fondamentalement changer l'histoire. Jusqu'où aller dans la création de monde? Ça dépend de l'histoire que tu veux raconter. Si c'est une série étendue sur plein de livres avec beaucoup de personnages, tu dois creuser ton monde en profondeur très tôt. Mais si c'est un livre plus calme, plus personnel, tu as un peu plus de flexibilité. Donc tout ça dépend finalement de l'intention de l'auteur.
1: C'est donc un jeu de rôle où tous les participants sont en ligne en même temps.
0: C'est ça. C'est le principe du RPG. C'est donc du multiplayer online, en étant dans l'effet du roleplay. Donc, principalement, tu vis dans un monde totalement fantastique. Tu vis ta petite aventure en allant de quête en quête. Tu vas rencontrer ce qu'on appelle des PNJ. Ce sont des personnages non-joueurs que nous rencontrons. Et avec ces personnages, eh bien, on interagit, nous raconte une histoire. Ils vont nous mettre dans un contexte, ils vont nous demander de l'aide. Certains, ce seront des petites quêtes un peu ridicules. Ils vont nous dire, bon, bah, j'ai perdu mes cochons, il faudrait que vous ayez trouvé mes cochons. Et certaines autres quêtes, on va rencontrer des personnages non-joueurs qui vont nous dire, ah, par contre, j'ai perdu mon mari, il s'est fait capturer par un groupe de bandits. Et là, on a des quêtes qui deviennent de plus en plus intéressantes et beaucoup plus compliquées. L'intérêt d'un MMO, c'est qu'on croise également des joueurs, d'autres joueurs qui vont vivre également les mêmes aventures que nous et qui vont devoir être utiles aussi, parce que de temps en temps, on a certaines quêtes qui vont devenir vraiment compliquées et on ne peut pas réussir tout seul. On est obligé de demander de l'aide aux gens que nous rencontrons.
6: Frodo se mit à écouter. Au début, la beauté des mélodies et des mots entremêlés en langue elfique, même s'il les comprenait très peu, l'envoûta dès qu'il commença à leur prêter attention. Il lui semblait presque voir les mots prendre forme et que se déployait devant lui une vision de contrées éloignées et de lumineux paysages qu'il n'avait encore jamais imaginés. Que la salle, à la lueur du feu, se muait en une brume dorée sur des mers d'écume, soupirant à la lisière du monde. Puis le charme se fit de plus en plus semblable à un rêve, et il sentit une rivière infinie d'argent et d'or déferler sur lui et l'engouffrer. Trop incommensurable pour qu'il soit à même d'en saisir la trame, elle devint partie intégrante de l'air vibrant qui l'entourait, et il en fut trempé et bientôt noyé. Il sombra rapidement sous son poids coruscant dans de profondes sphères de sommeil.
2: Tolkien, Le Seigneur des Anneaux, 1955.
5: Et dans Le Seigneur des Anneaux, il y a une alternance entre les phases d'aventure, de découverte du monde, et les moments de contemplation.
2: Vincent Ferré.
5: Le nombre de fois où des personnages sont en haut d'une colline, d'une montagne, ou regardent la pluie tomber à travers la fenêtre, ce nombre de pauses est trop important pour ne pas être révélateur d'une attention au monde et d'une manière de dire aux lecteurs, aux lectrices, il y a plus que ce que les récits racontent. Donc Tolkien est vraiment une incitation à écrire, à créer, à dessiner, à filmer, à faire de la musique et à regarder le monde autour de nous et à le défendre.
2: Frédéric Veil.
4: La fantasy, par cette notion de passer derrière la veille, voire derrière la colline, et le jeu de rôle, ça met en place c'est ce que j'appelle des machines opérantes de l'imaginaire. C'est-à-dire que ça fonctionne, ça tourne, ça s'imbrique et on peut jouer avec. Et ben, les médias interactifs comme le jeu vidéo, c'est exactement ça. Ça permet, dans ces médias-là, en particulier dans les mondes ouverts des massivement multijoueurs, où il faut nourrir la bête, en quelque sorte, c'est énorme, et bien grâce aux outils de jeu de rôle, ou à la façon dont les auteurs de l'imaginaire construisent leur monde, on peut insuffler au sein de ces univers ces mini-moteurs créatifs. Et les gens du jeu vidéo s'y reconnaissent tout de suite. En fait, ils ont cette capacité de pouvoir aller saisir au sein de ces littératures tous ces potentiels et de les mettre ensuite en musique par la programmation au sein de leurs jeux vidéo.
2: Comment vous expliquez, Anne Besson, l'affinité fondamentale de l'univers littéraire de la fantasy avec le jeu ?
8: Pour moi, la catégorie décisive ici, c'est celle du monde. Donc du ce qu'on appelle le world building en fantasy et dont Tolkien justement a donné une première image absolument remarquable, peut-être indépassable. Donc les jeux de rôle et les jeux vidéo, ils sont créés sur le modèle d'un monde à explorer. Les manuels de jeux de rôle, de jeux de Donjons et Dragons et de tous les autres, vous décrivent tout ce qu'il y a à savoir sur un monde, sur ses régions, sur son peuplement. L'élément fondamental de ce type de création, c'est la carte. Ça s'ouvre sur une carte et on a besoin en jeu de rôle de cartes tout le temps pour savoir dans le moindre donjon où est-ce qu'on va pouvoir aller, comment on va pouvoir s'orienter, quelle carte cache quoi, un monstre, un trésor. Donc il y a tout le temps des cartes, il y a tout le temps des plans, il y a une dimension comme ça très spatiale de ce genre, alors que la plupart des genres sont temporels. La littérature, elle fonctionne beaucoup sur le temps, sur la manière de parler du temps. Donc le fait de pouvoir donner accès à ces mondes qui vont pouvoir être explorés, c'est ça que les jeux prennent dans la fantaisie et qu'ensuite ils vont développer de manière gigantesque pour devenir un secteur culturel voilà, absolument le plus important peut-être aujourd'hui. Et moi je trouve ça incroyable à quel point c'est l'héritage de Tolkien. Tout un pan de la culture contemporaine, énorme, de l'industrie culturelle, découle directement de la découverte émerveillée de Tolkien par les jeunes Américains des années 60. C'est incroyable quand même.
2: Tant de milliards générés par une œuvre.
8: Ça fait partie des paradoxes fondateurs mais féconds de la fantasy, que effectivement elle porte des messages qui sont des messages globalement aujourd'hui, et même très explicitement féministes, inclusifs, écologistes, anticapitalistes très largement, antimodernistes plus largement, et qu'elle le fait à travers des produits qui sont ceux de l'industrie culturelle la plus hégémonique. C'est plus largement une des contradictions du capitalisme, que chaque mouvement de contre-culture est aussitôt récupéré et exploité pour en faire un des produits de la culture de masse.
7: Par exemple, là, on arrive dans la zone où on peut s'entraîner. On va certainement rencontrer des personnes qui vont nous aider à manier notre arme. Moi, par exemple, j'aimerais bien qu'on m'apprenne à manier l'un de mes instruments.
5: lit depuis 20 ans. Il écrit des histoires d'elfes, des histoires sérieuses, qui s'appuient sur la création de langues dont il faut parler, parce qu'il est philologue. Donc il édite des textes, il édite des manuscrits sous forme de textes, mais il invente des langues. Il avait une connaissance prodigieuse des langues anciennes et vivantes. Il était bilingue en latin, en grec, en vieil anglais. Mais il connaissait aussi le français, le russe, l'italien, l'espagnol. J'ai vu sa bibliothèque, il y a des grammaires du breton. Enfin, il s'intéressait à toutes les langues. Mais il ne faisait pas que les pratiquer, il les inventait. Comme un compositeur invente de la musique. Et le monde qu'il crée tient par une histoire, une chronologie extrêmement détaillée, une géographie détaillée avec des cartes, et un système linguistique qui reflète l'évolution historique, puisque les peuples, sur des dizaines de milliers d'années, voient leur langue fluctuer en fonction des endroits où ils vivent, du temps qu'ils passent, de l'interaction avec d'autres peuples. C'est vertigineux.

0: la carte qui devient un plateau. Un plateau de jeu.
1: La carte, le plateau de jeu, c'est des mondes. C'est des mondes qui sont peuplés, qui sont meublés. On peut zoomer dans la carte. La promesse de Tolkien, c'est ça. C'est qu'on peut zoomer dans la carte autant qu'on veut. On continuera à pouvoir trouver des éléments concrets, matériels, auxquels on va pouvoir se rattacher. À tel endroit, il y a tel peuple, il a telle langue, il a tel calendrier, il a telle coutume, il a telles armes. Si tu veux, tu peux les construire. Enfin, c'est vraiment, c'est sans fin. Et avec ce côté approfondissement possible, qui est très important pour le jeu, parce que justement dans un jeu de rôle, on va pouvoir partir à gauche et aller dans sur ce chemin, partir à droite, aller vers une auberge, et il faut que dans tous les cas, il y ait quelque chose à découvrir. Le maître du jeu et les manuels aient prévu l'existence de ces zones que tu as pourtant choisi d'explorer de manière improvisée. Donc la matérialité, la densité du monde secondaire de ce world building, c'est là encore quelque chose de très important. C'est pas juste de la planisphère, hein, c'est de la profondeur aussi.
2: L'immersion est totale dans ce jeu vidéo. Par exemple, là, je suis actuellement avec mon petit Hobbit. J'ai voyagé jusqu'à Brie. Donc vraiment tout le début du film, ou sinon de l'œuvre. On peut même rentrer dans l'auberge du poney. Fringant. Il suffit juste de la trouver et on a vraiment l'impression, on peut même retrouver Aragorn qui se trouve assis quelque part dans l'auberge. Donc en effet, c'est l'occasion de prolonger ces œuvres qu'on a tant aimées et de vivre nous-mêmes l'aventure, mais d'une manière totalement encore plus immersive que pourrait le faire le film. Quand on regarde un film, on est à l'extérieur, on regarde quelque chose qui se défile devant nos yeux, mais on n'a aucune interaction avec ce qui se passe. Alors qu'un jeu vidéo, on a une immersion où c'est nous qui faisons nos actions, c'est nous qui faisons nos attaques. Ça faisait longtemps que je n'étais pas venue ici.
0: Est-ce qu'on peut décrire, Vincent Ferré, une des cartes de la Terre du Milieu, par exemple celle-là ?
3: Ce qu'on a sous les yeux, c'est la carte publiée dans le livre en 54-55. Elle a été dessinée par Christopher Tolkien, l'un des fils de Tolkien, donc né en 1924 et décédé en France en 2020, qui a édité une vingtaine de livres à partir des manuscrits de son père et coécrit le Silmarillion, publié en 77. Et c'est à lui que Tolkien demande de dessiner une carte dont les noms sont pas immédiatement reconnaissables pour nous, exotiques, mais que Tolkien a conçu ces noms et ces lieux comme une référence à un passé imaginaire de l'Europe. La Terre du Milieu, c'est la Terre qui est entre les océans. Et Tolkien était quelqu'un qui rêvait beaucoup au lien entre la géographie et les langues. Le pays des cavaliers du Rohan est âpre et rugueux, leur langage est âpre et rugueux. C'est presque amusant de la part de quelqu'un d'aussi rigoureux sur le plan scientifique et philologue, ça tient pas du tout sur le plan linguistique. Le langage des elfes est comme ci, comme ça, et le langage des Ents est aussi lent que, pour dire la colline par exemple, les Ents qui sont des hommes arbres très lents vont utiliser une périphrase qui est « Ah la la la la, Rumba, Kamanda, Lind, Orburume ». Qui est traduit par « ce sur quoi nous sommes, où je me tiens, d'où je contemple les beaux matins, où je pense au soleil ». C'est ça la colline. Donc il y a chez lui une rêverie entre les noms propres, qui ont une histoire et une signification, la géographie, et c'est ce que j'expliquais tout à l'heure, ça ressemble avec des forêts, des montagnes, des rivières et la mer, ça ressemble à un environnement que l'on connaît, et en même temps on ne peut pas l'identifier immédiatement. Donc la carte, c'est ce qui va... un des dispositifs qui vont ancrer le récit dans une forme de réalité et de projection pour les lecteurs et lectrices qui vont se dire « Ah mais moi j'aimerais bien aller là ». Et il suffit d'utiliser un index, un de ceux procurés par Christopher Tolkien, pour savoir que telle partie du monde, on peut la visiter dans un récit qui se trouve dans un autre volume de l'histoire de la Terre du Milieu, par exemple. Donc il y a toute une série de cartes à échelle réduite, la carte de The Shire, le comté, le monde des Hobbits, la carte du Mordor, parce que Tolkien voulait être certain de faire parcourir à pied une distance raisonnable pour les petits hobbits parce qu'ils font un mètre de haut. Donc combien de kilomètres font-ils à pied quand ils ont faim et soif? Il voulait que ça tienne, que tout soit cohérent. Il avait une chronologie, un tableau à double entrée pour que les phases de la Lune correspondent. Et il s'est fondé sur un éphéméride et les phases de la Lune de 1942, si je me souviens bien, pour que ça tienne complètement. Donc la carte fait partie du dispositif et l'ont montré des travaux de chercheurs sur la fantaisie, si dans un roman de fantaisie vous ne mettez pas une carte, peut-être un glossaire avec pour expliquer les noms imaginaires et une chronologie, vous n'êtes pas forcément pris au sérieux par les lecteurs et lectrices qui aiment une recette mise au point par Tolkien, mais à sa grande surprise. C'est-à-dire qu'il a inventé quelque chose qu'il appelle un monstre.
2: Je essaye de me repérer. C'est là-bas qu'il faut aller. Comme je n'ai plus grand-chose à faire dans ce village, je décide de partir dehors et aller loin de ce village et peut-être rencontrer des créatures ou d'autres joueurs.
0: Donc là, on marche, ouais, on a quitté le village, on est dans la campagne.
2: C'est ça. Et le monde est absolument énorme, c'est-à-dire que si j'ai envie de marcher pendant des lustres, je peux. Heureusement, on a des chevaux hein, qui nous permettent d'aller plus vite. Donc je vais montrer la map. Là, par exemple, on voit où nous sommes précisément. Et voilà, on est dans le pays de Brie actuellement. Mais je peux dézoomer la map de plus en plus loin. Et on voit qu'on est clairement sur la terre du milieu en elle-même. Donc on peut voir justement l'endroit où il y a la comté. On voit que le pays de Brie est pas très loin de la comté. Mais si je marche avec mon personnage sans me téléporter, le trajet est aussi long comme on pourrait le penser quand on lit le livre ou bien quand on voit le film. On va couper à travers bois. On va pas sur la route. Normalement, si on suit là-bas, ça devrait être beaucoup plus intéressant.
0: Donc là, on coupe à travers champs, on est en pleine prairie, il y a une montagne sur la gauche. Et là, on va rentrer dans une forêt. Catherine Dufour, guerrière briseuse de contes, romancière.
4: Je pense que Tolkien aurait été franchement étonné. Je crois qu'il est peut-être mort en sachant à quel point sa création avait essaimé dans une multitude de cerveaux. Il faut savoir que Tolkien a quand même écrit ça, enfin créé son univers, déjà autour de langues, parce que c'était un linguiste. Hein. Ce qui l'intéressait, c'était d'inventer des langues et après d'imaginer un monde dans lequel ces langues pouvaient évoluer. Ça, c'est tout le temps. D'ailleurs, j'ai fait partie de la faculté des études elfiques qui avait mis au point un dictionnaire franco-elfique ou elfico-français, et moi du coup j'ai fait le dictionnaire inversé pour pouvoir écrire mes propres sorts en elfique. C'était assez rigolo. Donc c'était à partir du moment où on mettait le pied dans cet univers, on devenait un peu bizarre hein, un petit peu obsessionnel. Et Tolkien en fait a imaginé tout ça dans les tranchées de 14-18. Il a vu tous ses amis tomber, donc ça a été pour lui sa sauvegarde psychique, et il a d'ailleurs passé toute sa vie à vivre dans cet univers. Et quand il est mort et sa femme est décédée aussi, ils sont enterrés ensemble sous le nom de Luthien et Beriel, je ne sais plus exactement, mais sous leur nom elfique. Donc ça a été vraiment pour Tolkien une sauvegarde psychique de se mettre dans ce lore, ce qu'on appelle maintenant un lore. Et je me demande s'il n'y a pas mal de gens qui jouent au jeu de rôle qui s'en servent effectivement comme d'un dérivatif, créer un monde un peu plus riant et un peu plus cohérent que celui dans lequel nous sommes amenés à vivre.
0: Archives de 1952, Tolkien chante le poème en Quenya, Namarié, ou la complainte de Galadriel.

0: Donc Tolkien a inventé une chronologie sur des dizaines de milliers d'années, il a inventé une géographie et il a inventé des langues. Alors on dit généralement une cinquantaine de langues, dont 10 sont très développées et les deux plus célèbres sont deux langues elfiques, le Quenya et le Sindarin, avec des milliers de mots. Ce qu'on a sous les yeux, c'est l'arbre des langues, c'est-à-dire une sorte de représentation schématique de l'évolution des langues au fil du temps, depuis les langues des dieux jusqu'aux langues des elfes en fonction des lieux où ils habitent. Ceux qui sont venus de l'est de la Terre du Milieu vers l'ouest, ceux qui ont traversé la mer, je rappelle que les elfes sont des migrants dans le monde de Tolkien, ils fuient la guerre, hein, on peut le rappeler à certains lecteurs, ils fuient la guerre, ils sont migrants, ils sont accueillis à bras ouverts. Et dans ce schéma, ce qui est formidable, c'est qu'il y a des petits symboles qui indiquent que ces langues sont encore parlées. Il y a des traces écrites de ces langues. Donc on voit que Tolkien a pu surprendre ses contemporains parce qu'il adhérait en apparence à la fiction qu'il créait. Son biographe Humphrey Carpenter, quand il va lui rendre visite, l'introduction est très drôle à cet égard, se demande qui il a en face de lui. Est-ce qu'il a quelqu'un d'un peu fêlé, excentrique. Tolkien parle des elfes et des hobbits comme s'il croyait qu'ils existent vraiment, sinon le jeu n'est pas sérieux.
1: Il y a un endroit où vous pouvez vous amener, mais il y a également des personnages typiques de l'œuvre, notamment Tom Bombadil. Et on peut le retrouver. Et pour les fans du Seigneur des Anneaux, c'est très important, Tom Bombadil. C'est un personnage qui est très mystérieux, très cryptique, où on ne sait pas réellement qui il est et son importance dans l'œuvre. On ne le voit pas dans la trilogie de Peter Jackson, mais il est présent dans les bouquins du Seigneur des Anneaux. C'est ce petit personnage qui a une longue barbe avec des bottes jaunes et un vêtement bleu, qui chante et qui est très joyeux, et on voit que l'anneau unique n'a aucun effet sur lui. Et en fait, il y a beaucoup de théories qui expliquent que Tom Bombadil serait peut-être le dieu suprême, peut-être Eru Iluvatar, celui qui a créé la Terre du Milieu et même le reste de la Terre du Milieu, ou bien certains d'autres disent que c'est la représentation même de Tolkien. En tout cas, c'est un personnage très critique qu'on retrouve dans ce jeu vidéo et avec qui on peut avoir de très très belles interactions.
2: Hein ? Quoi ? Dit Tom en se redressant, et dans la pénombre, ses yeux étincelèrent. Tu ne connais pas encore mon nom ? C'est la seule réponse. Dis-moi, qui es-tu, toi, tout seul, sans le nom qui te nomme ? Mais tu es jeune et je suis vieux. L'aîné. Voilà ce que je suis. Croyez-moi, mes amis, Tom était ici avant la rivière et les arbres. Tom se souvient de la première goutte de pluie et du premier gland. Il traçait des sentiers avant les grandes gens et a vu les petites gens arriver. Il était ici avant les rois et les tombeaux et les esprits des tertres. Quand les elfes sont passés dans l'ouest, Tom était déjà ici, avant que les mers ne soient fléchies. Il a connu des ténèbres sous les étoiles, alors qu'elles ne contenaient aucune peur, avant que le Seigneur sombre ne vienne de l'extérieur.
3: Tolkien, le Seigneur des Anneaux.
4: La fantaisie, c'est de l'imagination, donc c'est de l'image. Et donc, il y en a tout de suite beaucoup.
3: Anne Besson, initiée aux Arcanes, professeur à l'université d'Artois.
4: Ensuite, donc, le fait que les promesses de la fantaisie soient vraiment articulées à celles d'un monde possible qu'on peut explorer permet de l'appréhender sous différents angles, dans différentes perspectives, via différents médias, et suscite même l'envie de pouvoir lui donner différentes incarnations. Ses fans, son lectorat, son spectatorat, etc. On a envie de pouvoir s'emparer de ce monde pour en faire des choses, pour écrire des fanfictions, pour développer des jeux, pour maintenant qu'on en a la possibilité, faire des vidéos, etc. C'est vraiment, il y a un sentiment d'appartenance à ces mondes et une pulsion de complétude. On a envie de continuer à le peupler, à le compléter.
2: J'adore les fanfics.
3: Catherine Dufour.
2: Les fanfics, ça venge le lecteur. Et d'ailleurs, Fifty Shades of Grey, c'est une fanfic de Twilight. Parce que on sent la lectrice qui a envie que Edward et Bella couchent ensemble, et comme ça n'arrive jamais, elle a fini par écrire sa fanfic. Et moi, la première fanfic que j'ai lue, c'était une BD où il y a Titi et Robinet. Et là, il y a Robinet qui attrape Titi, qui tord le cou de Titi. Après, il plume Titi, il vide Titi, il fait cuire Titi. Et on sentait la jouissance absolue du BDH qui dit enfin, on arrive, Robinet à manger Titi. Et j'adore les fanfics. Il y a des fanfics sur Harry Potter où Harry Potter couche avec Severus Rogue. Enfin, on sent qu'il y a toute sorte de revanche. Vous avez Gargamel qui gagne sur les Schtroumpfs. Enfin bon, j'aime beaucoup l'univers des fanfics et tout ce que ça peut porter comme revanche du lecteur ou de la lectrice qui enfin prend les commandes et réalise son fantasme le plus secret. Il y en a qui sont bien écrits.
4: C'est autour de ces fictions et de ces pratiques que sont nés les premiers fandoms, les premiers regroupements de fans, dès les années 30 pour la science-fiction et dès les années 60 pour la fantasy. Et qui sont aujourd'hui aussi en ligne, hein, qui sont devenus des communautés extrêmement larges et vivantes, puisque quand Internet est apparu, elles étaient déjà prêtes, elles étaient déjà très structurées, elles avaient déjà l'habitude de discuter, de forums, de fanzines, etc. Et donc elles ont investi très massivement les premières ressources numériques. C'est aussi un des éléments qui fait que ces genres de l'imaginaire sont passés de la marge au centre. C'est leur présence numérique extrêmement importante et leur capacité à fédérer des communautés.
5: Avant toute chose, assurez-vous de vous équiper de votre arme. Nous allons tester
6: votre présence de combat. Ah, une sacoche.
2: Certainement.
5: Essayez de m'attaquer.
2: Donc là, on a ce qu'on appelle le tutoriel. Donc on apprend à se battre. Alors.
6: Oui, comme d'habitude, on est nul au début.
2: C'est ça. Et je suis aussi nul de base.
5: Oh, bon sang.
2: Et là,
5: vous avez entendu ?
2: On rencontre des personnages très connus.
6: Ah, c'est les hobbits du. Ah, donc on a Frodon Sacquet. Génial.
2: Voilà, on a Peregrine Took, Sam Sagas Gamgee. Ils se promènent et on les rencontre.
7: Les deux autres coururent rapidement jusqu'à une petite dépression du côté gauche de la route où ils se mirent à plat ventre. Frodo hésita pendant une seconde. La curiosité ou quelque chose d'autre s'opposait à son envie de se cacher. Le claquement de sabots s'approcha. Juste à temps, il s'aplatit dans un bouquet d'herbes hautes, derrière un arbre surplombant la route.
6: Oula.
7: Puis,
6: tout le monde se baisse, qu'est-ce qui se passe ?
7: Il leva la tête et regarda précautionneusement par-dessus l'une des grandes racines.
2: Il semblerait qu'un mal arrive.
6: Frodon dit, je crois qu'on ferait bien de quitter la route et tout de suite.
2: C'est la fameuse scène.
6: Il y a l'œil de Sauron qui apparaît sur la carte.
7: Un cheval noir apparut dans le tournant. Pas un poney de hobbit, mais un cheval de haute stature. Un homme de forte carrure le montait comme écrasé sur la selle. Il était enveloppé d'une grande cape noire et d'un capuchon de même couleur, ce qui ne laissait voir que ses bottes dans ses hauts étriers. Son visage restait dans l'ombre, invisible. En arrivant à la hauteur de Frodo, caché derrière son arbre, le cheval s'arrêta. La silhouette noire demeura tout à fait immobile, tête baissée, comme pour écouter. Il vint de l'intérieur du capuchon, comme le bruit de quelqu'un reniflant pour capter une odeur insaisissable.
4: Dès 1969, il y avait une parodie du Harvard Lampoon qui s'appelait Board of the Ring. J'en ai marre de l'anneau. 69, hein, le roman est reparu en 65, donc très rapidement. C'est nécessaire à la vitalité du genre comme une de ses marges, parce que sinon la fantaisie est insupportable. Justement, elle est beaucoup trop épique, beaucoup trop héroïque, beaucoup trop. Elle se prend au sérieux, elle se prend la tête. Et donc, le lectorat qui est celui de la fantaisie, qui est un lectorat de joueurs hein, dès le départ, ne peut pas s'empêcher de jouer avec ces codifications excessivement épiques, ces éléments chevaleresques voilà, qui appellent le second degré, qui le réclame. Et je pense que ça, vraiment, ça fait partie des, aussi du rapport de la fantaisie à quelque chose de ludique et à quelque chose d'enfantin, qu'on a toujours envie de se moquer de ces héros, de les rabaisser un peu, leur donner un petit coup de pied par derrière, et c'est vraiment ce que fait Terry Pratchett de manière exceptionnelle, parce qu'il réussit à renouveler au fil des volumes du Disque Monde ses sources de parodies.
2: Efflanqué, comme la plupart des mages, vêtu d'une robe rouge sombre brodée de quelques signes cabalistiques en paillettes ternies, on aurait pu le prendre pour un simple apprenti enchanteur enfui de chez son maître par bravade, ennui, crainte et goût prononcé pour l'hétérosexualité. Pourtant, au bout d'une chaîne autour de son cou pendait l'octogone de bronze qui révélait l'ancien étudiant de l'université de l'invisible, la faculté de magie dont le campus, transcendant au temps ou à l'espace, ne se trouve jamais ici ni là.
3: Terry Pratchett, Les Annales du Disque Monde, La 8e couleur,

0: I have to push the pram a lot.
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2: All right.
3: Si on peut décrire en quelques mots le monde qu'invente Terry Pratchett, le disque monde, ça rendrait quoi, Catherine Dufour?
4: Alors, c'est un monde qui se situe sur le dos de quatre éléphants qui eux-mêmes se tiennent sur la carapace d'une grande tortue interstellaire nommée la Grande Atuin. Et le monde qui existe sur la carapace de cette tortue est un peu à l'image, c'est-à-dire que c'est un monde qui ne peut pas exister. Hein. Là, il y a une grosse épaisseur entre la réalité et ce monde-là. Et Terry Pratchett, en fait, au lieu de faire du merveilleux avec du trivial, ce qui est souvent la façon de fonctionner de la fantasy, lui, il fait du trivial avec du merveilleux. C'est-à-dire qu'il y a des gens qui vivent vraiment dans un monde où il y a effectivement des sorcières, des magiciens, des dragons. Et en fait, les magiciens passent leur temps à avoir des oignons aux pieds, à se demander comment ils vont payer leurs impôts. Donc c'est ce switch-là qui donne tout le sel et tout l'humour de Pratchett, et j'ai beaucoup aimé. En fait, Pratchett, au fur et à mesure de ce cycle du disque monde, qui a, je crois, il y a 40 volumes au moins, finalement, de plus en plus, il a axé chacun de ses volumes, qui peut se faire indépendamment des autres, sur une problématique, et souvent une problématique politique qui n'est pas de la gnognotte. Par exemple, dans Monnayer, il a expliqué comment est-ce qu'on pouvait créer une monnaie en la tirant du néant. Dans Timbré, comment effectivement on pouvait aussi transformer le timbre poste en monnaie et faire une énorme fortune avec. Dans Le Régiment Monstrueux, il a parlé de la guerre. Et donc il a abordé.

0: période et les empires y durent 1000 ans. C'est, voilà, c'est pas possible, hein, en réalité. Alors que le monde du disque-monde entre dans la modernité. Les gens de ce monde créent la presse, ils créent le chemin de fer. Donc, voilà, c'est l'histoire avance et les cibles de la satire de Pratchett se renouvellent aussi en permanence en lien avec l'actualité et de manière toujours très bienvenue, très pertinente par rapport justement aux problématiques les plus contemporaines.
1: Dans la postface de Blanche-Neige avec les lance-missiles, vous racontez cette rencontre avec Pratchett et vous racontez vraiment que c'est quelqu'un qui vous a permis d'écrire.
2: Oui, il m'a en quelque sorte... Moi, je me posais toujours la question, faut-il que je sois ou non publiée? Parce que j'ai écrit depuis l'âge de 7 ans. À 13 ans, je me suis rendu compte que ce que j'écrivais était intégralement nul. Donc, j'ai décidé d'écrire au fil de la plume pendant 10-15 ans jusqu'à ce que ça cesse d'être nul. Et effectivement, à 30 ans, j'estimais que j'avais appris le métier, mais j'avais toujours pas justification pour être publié, puisque quand même être publié, à un moment, va falloir imprimer votre livre, donc créer de la pâte à papier, donc couper des arbres, donc c'est quand même une responsabilité morale. Et je me suis rendu compte que faire rire, là, c'était justifié, ça fait du bien aux gens, et c'est pour ça que j'ai osé écrire pour être publié en imitant Pratchett. Effectivement, j'ai écrit Blanche-Neige et les lance-missiles.
1: Esteban Giner, professeur à l'école Gobelin.
3: La question de la cohérence d'un monde, eh bien en fait ça dépend vraiment, bah, par exemple, de qu'est-ce que j'ai envie de raconter dans ce monde. Est-ce que j'ai vraiment besoin d'aller au-delà de ce que je raconte, ou alors est-ce que mon travail en fait c'est juste de laisser les gens qui vont me lire, qui vont me voir, qui vont jouer à mon jeu, s'imaginer ce qu'il y a au-delà du cadre que je présente. Un exemple assez incroyable et qui est toujours intéressant à prendre, par exemple, c'est les annales du disque monde. Et on a un univers qui est complètement fantastique, qui ne véritablement peut pas fonctionner. C'est très difficile de se représenter, voilà, une planète plate, bon, il y en a qui y arrivent très bien, mais qui est sur un éléphant dont les quatre pattes sont sur quatre éléphants sur une tortue. Voilà.
4: C'est Terry Pratchett.
3: Voilà, Terry Pratchett, tout à fait. Donc, est-ce que c'est cohérent? Ça... Peut-être. En fait, ça l'est. En fait, tout l'est à l'intérieur du monde. Donc, ce qui est important, c'est que le monde soit cohérent par rapport à lui-même. Donc, si on met en place une règle, okay, il va falloir potentiellement s'y tenir. Et cette règle, ça peut être, par exemple, une religion, ça peut être une géographie, ça peut être une topologie particulière. Par exemple, dans le cadre du Nil, où se trouve le Nord, où se trouve le Sud. Il y a toute cette cohérence qui se met en place. Est-ce qu'on est obligé de la signifier, de la rédiger soi-même? Pas forcément. En fait, c'est là où on s'aperçoit qu'il y a tout un tas d'univers qui n'ont pas besoin, en fait, de leurs auteurs et autrices initiaux pour vivre. Et donc là, c'est pour ça que sur les internets, on voit, par exemple, beaucoup d'univers parallèles, d'univers étendus, qui viennent développer cette cohérence et qui viennent, en fait, en permanence négocier cette cohérence.
1: Frédéric Veil.
5: Parce qu'un auteur de fantasy, il s'intéresse à son histoire, à ses personnages. Mais il y a un troisième pan qui est fondamental, c'est son univers imaginaire. Contrairement à d'autres écrivains, il a besoin de tout inventer, en fait. La physique, la mythologie, l'essence sociale, l'économie, la religion, etc., etc. Et souvent, les écrivains de fantasy ont des carnets remplis de détails qui ne vont pas du tout leur... Les écrivains qui travaillent avec le réel font la même chose aussi, hein. Ils font des plans. On connaît tous les écrivains de polar qui vont exactement mesurer la distance pour savoir si, voilà, c'est logique. Mais c'est plus pour des questions de faisabilité, de crédibilité, de logique. Un écrivain de fantasy, lui, il a, à part le matériau historique dont il s'inspire, souvent, il n'a pas énormément de faits. Hein. Il doit tout construire. S'il invente un monde dans lequel il y a des dieux morts géants, ça n'existe pas. Donc, il faut qu'il. S'il a envie que c'est à la fois une forme de véracité et en même temps une forme de poésie, il doit construire cette image-là. Il doit tout inventer. Il donne les clés à plein de personnes pour pouvoir utiliser ça ailleurs. C'est-à-dire que ce soit par les exergues, que ce soit par les glossaires, que ce soit par les cartes. Parce que ça construit dans la tête des lecteurs la véracité du roman. L'effet du réel classique, c'est-à-dire que les exergues, je prends souvent les exergues de Dune, c'est un roman science-fiction avec beaucoup de fantasy dedans, quand même, hein, c'est une structure médiévalisante ou renaissante, et il y a des combats à l'arme blanche, etc. La technologie est très rare, donc on est

0: dans un cadre relativement pré-industriel. Et les exergues au début des chapitres de Dune construisent une véracité très très puissante au roman.
1: Anne Besson.
2: C'est une des grosses difficultés de gérer l'équilibre entre le world building et la narration. C'est très connu comme étant la problématique centrale des auteurs de fantasy. Et faire du jeu de rôle, écrire des manuels de jeu de rôle, c'est pas du tout la même chose que d'écrire des romans. Et justement, le problème, on appelle ça infodump ou segment didactique. Les gens qui écrivent du roman, ils ont envie qu'on se rende compte de tout le travail qu'ils ont fait derrière pour que le monde soit riche et dense, tous les éléments documentaires qu'ils ont pu inventer. Et donc, ils vont avoir tendance à surdécrire, à vouloir caser toutes les régions, la moindre région de leur monde, alors que ce n'est pas forcément une nécessité dans leurs intrigues. C'est aussi tout le principe des annexes dans les romans de fantasy, où on va trouver des lexiques, des listes de personnages, autant de choses qui vous disent que vous avez besoin d'un appui documentaire pour bien lire le livre. Ça, c'est le côté négatif, qui vous disent aussi, côté positif, il y a toutes ces richesses à l'arrière-plan de mon histoire, et donc vous voyez bien que le monde ne se réduit pas au récit que j'y crée. Et effectivement, la promesse, c'est celle d'un nombre infini d'histoires qui peuvent se raconter au sein de ce monde. C'est la promesse des franchises aujourd'hui, c'est la promesse du transmédia.
3: On avait une blague. Il fallait qu'on mette des pirates dans ces îles. Puis on s'est dit, non, il faut qu'on se concentre sur les îles. Au départ, on voulait créer 6 îles et des pirates. Et puis on a réalisé qu'une seule île, c'est déjà assez ambitieux. Donc certains d'entre nous se sont dit que les pirates vivaient dans les 5 autres îles.
1: À l'école Gobelin à Paris, des étudiants en graphisme suivent des cours de world building dans lesquels ils apprennent à construire des mondes. Nous avons rencontré Lucie, Tian, Astrid, Eric et Patrick. Le monde qu'ils ont construit est celui de Kesh. C'est un archipel, sans pirates donc. 5 siècles auparavant, ces îles étaient habitées par des géants. Des volcans y crachaient une lave magique et bleue qui conférait aux habitants le pouvoir de contrôler la nature. Mais les géants étaient trop gourmands. Ils ont trop utilisé cette ressource magique. L'équilibre de l'île en a été bouleversé. Des siècles plus tard, les géants ont disparu. 2 peuples habitent sur les îles, plus petits que des hommes. On les appelle les Veladeza et les Matukad. Unis au début, ils vont se diviser sur l'utilisation de cette lave mystérieuse et bleue.
3: Évidemment, quand on pense aux clichés dans la high fantasy, on pense à Tolkien. Vous voyez, les elfes et nains qui sont arrivés aussi dans Donjons et Dragons. Tous ces éléments fantastiques typiques. Ils sont merveilleux, bien sûr. Mais nous, on ne voulait pas s'emparer d'un univers de high fantasy trop européo-centré. On avait envie d'un monde plus oriental, moins représenté esthétiquement. Et on a eu envie de le situer en gros dans les îles du Pacifique. On a fait beaucoup de recherches dans différentes cultures autour des zones qu'on voulait atteindre et on est tombé sur l'Indonésie.
1: Quand on construit un monde complexe, on teste la logique de comment chaque chose se connecte aux autres. Il y a eu beaucoup de discussions, de disputes et de conflits. Et ce n'est pas nécessairement une mauvaise chose. C'était une manière naturelle de se rassurer. Une des grandes questions, c'était comment marche la magie? Et est-ce qu'elle fait sens dans notre monde? Comment elle se noue à la logique et aussi narrativement pour rendre notre monde plus intéressant, intentionnel et sérieux et applicable à notre histoire?
4: C'était aussi intéressant de voir comment chaque élément était entrelacé. On ne pouvait pas construire le système politique sans connaître l'histoire et comment l'histoire de ce peuple liée à la magie affecte les bâtiments, la manière de manger, de commercer. Chacun avançait individuellement sur son segment, mais il fallait beaucoup se parler pour que ce monde ait du sens sur le plan global.
3: Oui, les choses étaient très entrelacées puisqu'on inventait en même temps l'histoire. l'histoire et les visuels de notre monde. Tout ça fait partie du world building. Kian et moi, on a travaillé sur les couleurs de ce monde. On avait des idées sur les formes que prendrait la magie. Et chacun devait aller voir les autres et dire « Hey, j'ai cette idée, j'aimerais la soumettre. » C'était très joyeux.
5: C'est un travail démocratique.
2: Et en partie anarchique.
6: C'est ça qui est drôle.
5: Peut-être une question justement sur le système de magie. C'est très paradoxal parce qu'on a parlé de tester la logique et la solidité d'un monde. Comment on allie le fait que la magie soit logique alors que par définition c'est illogique?
6: Justement, c'est une excellente question parce que souvent on a envie de tomber dans le piège en disant tais-toi, c'est juste magique et on passe à la suite. Pour rendre la magie cohérente et donc crédible pour n'importe qui, c'est d'avoir une logique un peu de jeu vidéo pour la magie, dans le sens où celle-ci aurait des bénéfices pour les personnes qui l'utilisent, mais il faut aussi qu'il y ait des contreparties derrière. Pour qu'un monde soit crédible, il faut qu'il y ait des règles qui soient imposées pour que les personnes qui sont confrontées à cette situation puissent se rattacher plus facilement.
7: The magic system we were developing until the very end. It was something that it was very.
3: Le système de la magie a été développé jusqu'à la toute fin. Ça modifiait l'histoire tout le temps. Mais c'est très gratifiant de voir chaque chose s'imbriquer les unes dans les autres, avec le travail de chacun.
7: It was a very weird thing of cutting your own puzzles and trying to slot it, slap them together.
3: Ça ressemblait aux pièces d'un puzzle, mais c'était plus bizarre. C'était comme si on découpait nous-mêmes nos propres pièces de puzzle pour les imbriquer, et à la fin, c'était très gratifiant de les poser les unes avec les autres.
8: Workshop and talk about with everybody. So yeah, I think what we learned is that you can't just dump a whole world and explain a whole world to people.
9: Ce qu'on a appris, c'est qu'on peut pas juste placer tout un monde, expliquer tout un monde aux gens sans le coudre avec le récit.
8: Learning about this world at the same time as our character is someone who's a guest on this island, he doesn't know this island.
9: Il faut que les gens voyagent et découvrent ce monde en même temps que notre personnage qui ne connaît pas ce monde, qui est un invité sur les îles. On dévoile le monde au spectateur en même temps qu'au personnage principal. Quand je faisais mes recherches sur la narration, j'ai vu qu'Avatar et Airbender fonctionnaient comme ça. Ce sont des mondes riches et complexes, mais ils ne vous racontent que les parties du monde que vous avez besoin de connaître pour l'histoire. C'est ce qu'on a appris dans le processus.
5: Si je résume le Seigneur des Anneaux de manière un peu rapide, Sauron menace le royaume des humains et des elfes, il leur mène la guerre, il perd, il meurt. Il revient.
2: Ah, ça c'était avant le Seigneur des Anneaux.
5: Oui, oui, mais non, oui, si ça... prends, oui,
2: ah oui,
5: si
2: tout, zoom, oui. Si ah oui, tout en lien, tout en lien. Oui, parce que si tu dis ça, tu vas pas aller.
5: Oui, on va
2: donc, résumer tout Tolkien.
5: Résume tout Tolkien. Oui, c'est Sauron qui menace le royaume des humains et des elfes. Il leur mène la guerre, il perd, il meurt, il revient, il remenace, il repère, il remeurt. Il y a une répétition générale, et ça fait de cette narration un cycle.
2: Oui, le cycle, c'est l'idée d'un retour au point de départ, d'un temps qui n'est pas tant linéaire, comme une flèche qui va du passé vers le futur avec une idée de progression, mais qui, au contraire, et c'est comme ça qu'on imagine le temps mythique et les temps des sociétés prémodernes, c'est un temps qui revient en arrière, qui se répète, comme le cycle des saisons, le cycle des générations, le jour et la nuit, etc. Typiquement, après Tolkien, les intrigues de fantasy vont être articulées autour d'un retour des forces du mal qu'on pensait disparues et qui refont surface, des forces du mal ou de la présence de la magie, chez George Martin par exemple, où la magie avait disparu, les dragons ont disparu, et pourtant à travers le personnage de Daenerys on voit que ça revient, on se rend compte que ce qu'on croyait faire partie d'un passé légendaire peut à nouveau marcher sur la terre. on retrouve ici le rapport de la fantaisie au passé et au passé mythique qu'elle-même entend faire renaître. Donc tout se tient, si l'on veut, c'est vraiment la forme et le fond sont complètement liés. Et c'est aussi pour la fantaisie une manière de prolonger ces histoires, de leur donner une profondeur temporelle et de pouvoir prévoir aujourd'hui plus stratégiquement des suites, ou d'ailleurs souvent plus souvent des prequels, où on va remonter en arrière dans le temps pour raconter ce qui s'est passé avant la narration principale. Eh bien, ça va être le Hobbit par rapport au Seigneur des Anneaux dans les films successifs, et puis les Anneaux de Pouvoir qui se situent encore bien en amont. On peut toujours comme ça, dans la fantaisie, retourner en arrière pour raconter ce qui s'est passé avant les itérations précédentes de cette même histoire, dont le Seigneur des Anneaux donne la dernière magistrale illustration, et après le Seigneur des Anneaux, c'est terminé, c'est le monde des hommes qui commence, et c'est cette fin-là qui est extrêmement douce amère, qui est extrêmement poignante, qui raconte voilà, la fin de la magie, et si on en veut encore, il faut qu'on remonte en arrière, dans le temps.
3: Là, on est dans ce qu'on pourrait appeler une sorte de donjon. On va essayer de sortir d'ici. Et très vite et fuir.
5: Ah oui, parce que là, il y a du monde. Ouais,
3: il ouais, y a du monde. Surtout que je n'ai pas le niveau. Ah, voilà.
5: Il est
3: encore mon cheval.
5: Ouais.
3: C'est pas grave, je vais réussir à sortir.
5: Oui.
3: Des fois, la piste est la meilleure des stratégies.
5: Ah, mais il est poursuivi en plus.
10: Ah oui, d'accord.
3: Oui.
5: Le cri du Hobbit, c'est quoi?
3: Il va pas me lâcher. Ça y est, il est reparti celui. Parfait. Allez, c'est reparti. Reprendre la route. Aïe.
11: Merci à Précéa, Frédéric Veil, Vincent Ferré, Claire North, Anne Besson, Catherine Dufour et Stéphane Giner. Merci également à l'école Gobelin à Paris.
3: Clone.
11: Prise de son. Nicolas Depas, Hélène Langlois, Marc Garvenès, Grégory Vallon et Guillaume Leplège. Avec les voix d'Elsa Gage, Pierre Jaffery et Lucille Comeau.
3: Austin.
11: Mixage, Pierre Henry.
3: Padmani.
11: Documentation, Annie Signoret.
3: D'Arquesta.
11: Traduction en Quenya, Damien Bador. Chargée de programme, Marie-Vanna Bolivier et Anaïs Morales.
3: Resto.
11: Coordination, Emmanuel Laurentin. C'était Les mondes et les peuples de la fantaisie. 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
3: Vous êtes bien à l'écoute de France Culture. Dans une vingtaine de minutes, juste après les informations, question du soir, première partie, un débat politique. Peut-on distinguer la droite du centre? Et puis, à 19h, dans l'actualité de la recherche et des idées, nous parlerons des recompositions politiques en cours dans la bande de Gaza. En attendant, il est 18h, passé de 10 secondes sur France Culture et c'est l'heure du journal de la rédaction. Journal qui vous est présenté par Faouzi Trita. Bonsoir Faouzi.
4: Bonsoir Matteo Caranta et bonsoir à tous. Le projet de loi d'urgence agricole vient d'être adopté à l'Assemblée nationale. Un projet de loi pour répondre aux revendications des agriculteurs exprimées lors de la crise de cet hiver. Les forces politiques étaient tout de même très divisées. Nous serons sur place dans un instant. Un procès fictif pour convaincre du bien fondé de la procédure du plaidé coupable. C'est ce qu'a organisé Gérald Darmanin. Darmanin place Vendôme. Le garde des Sceaux soutient dans un projet de loi cette mesure, une mesure qui ne convainc pas une grande partie du monde judiciaire. Au Liban, l'armée israélienne continue de bombarder le sud du pays. Benjamin Netanyahou avait menacé de frapper la banlieue sud de Beyrouth, fief du Hezbollah. Les habitants sont effrayés. Témoignage à suivre grâce à notre envoyé sur place, spécial sur place. La France et le Rwanda font un pas de plus vers la réconciliation, un monument dédié aux victimes du génocide de 1994 contre les Tutsis a été inauguré sur les bords de Seine à Paris. Des survivants du génocide espèrent tout de même que les responsables qui sont en France seront traduits en justice pour parachever le travail mémoriel. Nous irons aussi à Washington où tout donne l'impression qu'il y a déjà une légalisation du cannabis puisque la loi s'assouplit de plus en plus aux États-Unis et les dispensaires deviennent les nouveaux lieux de détente. Le projet de loi d'urgence agricole, c'était la réponse du gouvernement à la colère des agriculteurs l'hiver dernier. Le texte a été voté à l'Assemblée nationale. Beaucoup de dispositions comme le déblocage des projets de stockage d'eau, l'installation simplifiée des bâtiments d'élevage ou encore une meilleure protection des terres agricoles. Adrien Toffolé, vous êtes à l'Assemblée nationale. Bonsoir.
5: Bonsoir.
4: Les députés étaient divisés, mais sans surprise donc, le texte a été adopté.
5: Oui, pour la ministre de l'Agriculture, Annie Genevard, ce devait être un texte de réconciliation. Mais c'est le contraire qui s'est dégagé. Des prises de parole avant le vote, notamment chez les socialistes qui ont tenté de trouver des compromis. Mélanie Thomin, députée PS du Finistère.
6: Nous avons cherché des compromis partout où il était possible d'en trouver. Vous connaissiez aussi nos limites que vous n'avez pas respectées. Madame la ministre, nous regrettons de vous voir bâtir l'avenir de l'agriculture française sur un modèle qui domine et s'accapare les usages au détriment de tout le reste.
5: Elle, comme toute la gauche, a voté contre, car le texte a été largement construit par le gouvernement, la droite et l'extrême droite qui voulaient en faire un texte de simplification, simplification du stockage de l'eau, des démarches pour agrandir les élevages, de l'abattage des loups. Le Rassemblement national a voté pour, sans y voir de grandes avancées, explique la députée RN du Lot-et-Garonne, Hélène Laporte.
7: On part d'une copie qui est relativement simple au départ, qu'on a bien pu améliorer par nos différents amendements, même si je regrette et je le persiste qu'on n'ait pas pu aborder le débat sur la réintroduction de certains phytosanitaires au niveau de certaines filières qui se retrouvaient en difficulté. Je pense bien sûr à la cerise, la betterave sucrière, la pomme et la noisette. Après, bon, c'est un texte qui va dans le bon sens. Mais on sait très bien que c'est un texte qui va révolutionner l'agriculture française.
5: Avec 369 voix pour et 178 contre, c'est une victoire pour Annie Genevard, mais seulement une première étape, a-t-elle prévenu, car à partir du 29 juin, le Sénat examinera le texte. Sénat où la droite et le centre sont majoritaires. Parmi les trois co-rapporteurs du texte, on trouve le sénateur LR, Laurent Duplon. À l'origine, souvenez-vous de la très contestée loi Duplon adoptée il y a à peine un an. Laurent Duplon qui ne laisse planer aucun suspense sur ses intentions de reprendre au but bulldozer le texte pour alléger les contraintes qui pèsent sur les agriculteurs et notamment une nouvelle tentative de réintroduire des pesticides interdits en France, dont l'acétamipride, disposition du projet de loi Duplomb qui avait été annulée par le Conseil constitutionnel.
4: Adrien Toffolé en direct de l'Assemblée nationale avec les moyens techniques de Raymond Albouy. Restons à l'Assemblée nationale où lors des questions au gouvernement, les forces politiques ont largement rebondi sur les débordements qui ont éclaté le week-end dernier suite à la victoire du Paris Saint-Germain en Ligue des Champions de foot. LFI, par exemple, fustige les violences policières et le Rassemblement national réclame plus de fermeté. Antoine Maret, bonsoir.
8: Bonsoir.
4: On le voit, chacun dans l'hémicycle joue sa partition.
8: Et c'est le Rassemblement national qui ouvre les hostilités très à l'aise sur les questions régaliennes. La députée du Var, Laure Lavalette, dessine le tableau d'une France à feu et à sang.
9: Des milliers d'agresseurs ont déferlé dans les rues de France pour brutaliser, saccager et tout brûler sur leur passage. Dans la capitale, les prédateurs ont transformé les rues en brasier, lancé un véhicule sur des passants, attaqué un commissariat. Tu casses, tu répares, s'est gosillé Gabriel Attal. Mais dans la vraie vie, les émeutiers cassent et les Français casquent.
8: Le ministre de l'Intérieur, Laurent Nunez, pris à partie, affirme que le dispositif mis en place était à la hauteur.
10: Il y a eu 891 interpellations, 720 gardes à vue, madame la députée. Chaque fois qu'il y a eu des incidents, des dégradations, quand le périph' a été bloqué, quand il y a eu des tentatives de pillage, il y a eu des interventions des forces de l'ordre. Et ça, c'est la réponse de la République, qui est une réponse, madame la députée, de grande fermeté.
8: L'exécutif pas assez ferme, selon le RN, trop répressif, selon LFI. Le député insoumis de Seine-Saint-Denis, Ali Diouara, dénonce une doctrine de la confrontation.
11: Une doctrine du maintien de l'ordre ne se juge pas au nombre d'effectifs mobilisés, mais elle se juge à ce qu'elle produit. Et ce soir-là, dans ma circonscription, un adolescent de 13 ans, a perdu l'usage d'un œil. Quand reconnaîtrez-vous que cette doctrine de confrontation produit précisément les violences qu'elle prétend empêcher ?
8: Réponse du ministre de l'Intérieur, on ne parle pas dans le cas de ce week-end de maintien de l'ordre, mais d'une gestion d'émeutes et de violences urbaines, avec selon lui une seule réponse possible, la répression. Quant à l'adolescent blessé à l'œil, Laurent Nunez promet que toute la lumière sera faite sur cette affaire, tout en se gardant bien pour le moment de mettre en cause les forces de l'ordre.
4: Antoine Maret, du service politique de France Culture. On les appelle souvent un peu vite les surveillants dans les établissements scolaires, mais ils sont des assistants d'éducation qui encadrent et accompagnent les élèves. Ils sont en grève aujourd'hui. Plus de 20% d'entre eux ont répondu à l'appel des syndicats pour réclamer notamment la création de postes et une grille salariale nationale. Hakim Kasni, bonsoir.
12: Bonsoir, Fauzi Tritard.
4: À Paris, il y a eu un rassemblement prévu qui était devant le ministère de l'Éducation nationale et vous y étiez.
12: Oui, principale revendication, les bas salaires. Comme Marie-Ange, AED depuis 6 ans, au lycée Sugère, à Saint-Denis, en région parisienne, ils sont encore nombreux à devoir cumuler 2 emplois pour pouvoir subvenir à leurs besoins.
13: On travaille 41 heures par semaine, mais ce n'est pas des heures sup, hein. C'est des heures normales. Au SMIC, je travaille du lundi au jeudi et le vendredi, samedi, je fais des animations commerciales dans les grandes surfaces. Parce qu'à mon âge, je ne peux pas me permettre d'avoir que 1528 euros par mois.
12: À la précarité, plus de la moitié d'entre eux sont contractuels, s'ajoutent aussi des problèmes d'effectifs, car le ministère de l'Éducation gèle les emplois AED depuis l'année dernière, ce qui n'est pas sans conséquence sur la sécurité et le suivi pédagogique des élèves, regrette Enidra, surveillant contractuel dans un collège à Paris.
14: On est normalement 5 dans une journée, qu'on n'est que 3, c'est vrai que dans la cour, on ne peut pas être là partout, tout le temps. Donc il peut y avoir des problèmes entre les élèves et on n'est pas forcément là pour les gérer. Ne serait-ce que dans les couloirs, pareil, il peut y avoir des bousculades, etc. On n'est pas là parce qu'on n'est pas assez. Parce que quand on n'est pas assez, on n'a pas le temps de vraiment aider les élèves et on est juste là en mode du calme, s'il vous plaît, quoi.
12: Enfin, les surveillants contractuels entendaient aussi dénoncer les retards récurrents du versement de leur salaire chaque mois, ainsi que le manque de formation qui n'existe pas pour eux, alors qu'ils doivent pourtant gérer les conflits ou encore les violences sexuelles et sexistes auxquelles ils sont confrontés régulièrement.
4: Hakim Kasni, spécialiste éducation à la rédaction de France Culture, merci. C'est une disposition d'un projet de loi qui divise le monde judiciaire, mais le ministre de la Justice, Gérald Darmanin, la défend farouchement, la procédure du plaidé-coupable. C'est un dispositif inscrit dans le projet de loi sur la justice criminelle et le respect des victimes. Il propose de juger plus rapidement certains crimes lorsque l'accusé a admis l'intégralité des faits. Les avocats étaient encore mobilisés aujourd'hui contre ce projet. projet de loi. Et Gérald Darmanin aussi était mobilisé. Anne Fauquemberg, bonsoir.
15: Bonsoir.
4: Le garde des Sceaux a organisé ce matin un procès fictif dans son ministère, la place Vendôme, pour vanter le bien fondé de cette mesure.
16: L'audience solennelle de jugement des crimes reconnus est sur le point de commencer. Ce procès fictif suit le cadre procédural.
17: On se croirait dans une cour d'assises, de vrais magistrats en robe rouge et deux avocats se sont d'ailleurs portés volontaires pour jouer leur propre rôle. L'accusé dans un box vitré ainsi que la victime sont au contraire des comédiens. Il s'agit d'une affaire de violence ayant entraîné la mort sans intention de la donner. La présidente Emmanuelle Besson, en poste à la cour d'appel de Versailles d'habitude, s'adresse à l'accusé.
18: Monsieur Lorda, donc, vous encourriez à titre de peine principale 20 ans de réclusion criminelle et au cours de la réunion préalable, le ministère public vous a fait la proposition de peine suivante, 9 ans d'emprisonnement à titre principal et à titre de peine complémentaire, 5 ans d'inéligibilité et 5 ans d'interdiction de détenir ou de porter une arme soumise à autorisation.
17: L'accusé a donc reconnu les faits et il a accepté une peine qu'on pourrait qualifier de négociée. L'audience va permettre ensuite de s'assurer que cette reconnaissance est éclairée, que la peine est proportionnée et qu'elle est conforme aux intérêts de la victime. Une audience qui va durer 3 heures contre un peu moins de 3 jours en cour criminelle. Mais pour le ministre Gérald Darmanin, ce n'est pas une justice expéditive.
19: Quand la personne reconnaît les faits, quand la victime est d'accord, quand les avocats sont d'accord et trouvent que tout ça est proportionné, quand le procureur de la République, au nom de la société, est d'accord, et quand, à la fin, 3 magistrats qui, normalement, composent une cour d'assises sont d'accord, je ne vois pas ce qui empêcherait de permettre à la justice d'évoquer quelques cas qui limitent un nombre de délais trop important et qui, surtout, permettent une justice apaisée.
17: Christophe Baille, le président de la conférence des bâtonniers, a suivi à distance cette audience fictive, mais il ne voit pas pourquoi changer la culture judiciaire pour une dizaine de cas par an.
20: Très franchement, une peine de prison de 9 ans décidée en une demi-journée, c'est ce que j'appelle de la justice bâclée. Alors pourquoi s'entêter en fait ?
17: La conférence des bâtonniers, mais aussi le Conseil national des barreaux, demandent toujours le retrait du projet de loi.
4: Anne Fauquemberg, nous sommes très dépendants des métaux souvent venus de l'étranger, aluminium, or, argent, étain, mais surtout le cuivre. C'est la conclusion du 40e rapport Cyclope sur les marchés mondiaux. Il souligne la place toujours plus grande de la géopolitique dans l'économie mondiale, dans un contexte où le détroit d'Ormuz est toujours bloqué et que Donald Trump a été réélu depuis 16 mois. Lisa Morizon, bonsoir.
21: Bonsoir.
4: Alors le cuivre, c'est le métal de l'année 2025 selon les auteurs, mais d'où provient-il exactement ?
21: Le Chili est le principal pays producteur suivi du Pérou et de la République démocratique du Congo. Mais il ne suffit pas seulement d'extraire le cuivre des mines, il faut aussi le transformer. Et c'est la Chine qui domine le marché de la transformation dans le monde. Avec 50% de la production, Pékin est le premier producteur mondial de cuivre raffiné dont nous dépendons. Si l'année 2025 est l'année du cuivre, c'est parce que le cours a battu de nouveaux records, plus 30% la et la demande ne cesse d'augmenter depuis plusieurs années.
4: Et pourquoi le cuivre devient aussi stratégique ?
21: Parce qu'il est au cœur de la transition énergétique et de la révolution numérique. On a besoin de cuivre pour les réseaux et les véhicules électriques. Une voiture électrique, par exemple, consomme près de 4 fois plus de cuivre qu'une voiture thermique. Mais c'est aussi le métal de l'intelligence artificielle et des centres de données. Pour Yves Gégourel, économiste spécialiste des matières premières et co-directeur du rapport Cyclope, nous sommes entrés dans une nouvelle ère.
22: Vraiment, on rentre non pas dans l'année des métaux, mais dans l'ère des métaux. Le cuivre, c'est pas le métal de demain, le métal d'aujourd'hui, et tout le monde doit posséder du cuivre. Il faut que nos concitoyens aient vraiment une compréhension fine de ce que sont les métaux, parce que leur avenir en dépend.
21: Yves Gégourel, on appelle donc au recyclage et à la sobriété sur le cuivre. Il est en train de devenir une ressource stratégique importante, au même titre que l'aluminium, perturbé par le blocage du détroit d'Ormuz.
4: Le décryptage est signé Lisa Morizon. Il est 18h13 et vous écoutez le journal de la rédaction de France Culture. Les combats qui opposent l'armée israélienne et le Hezbollah se poursuivent avec les autorités qui ont dénombré 4 morts et 127 blessés lors d'une frappe dans un hôpital à Tir dans le sud du Liban. La banlieue sud de Beyrouth, le fief du Hezbollah pro-régime iranien, s'est vidé puisque Benjamin Netanyahou avait menacé de bombarder ce territoire. Timur Özturk est notre envoyé spécial sur place. Il a pu rencontrer des habitants effrayés de la banlieue sud de Beyrouth.
1: Ali a quitté précipitamment la banlieue sud hier en voiture avec sa femme et leurs enfants.
2: D'habitude, ça prend 10 minutes, mais hier, on a mis 7 heures pour quitter la banlieue et venir dans le centre de Beyrouth. Ici, je me sens un peu plus en sécurité, mais si le quartier est menacé à son tour, je chercherai un autre refuge.
1: Car même ici, un bourdonnement permanent plane sur Beyrouth.
2: On entend les drones israéliens, c'est devenu la routine.
1: À ses côtés se trouve son ami Kamel, originaire du même village de Meïs al-Jabal, à la frontière avec Israël.
15: On a loué ici pour un mois. Ensuite, on ne sait pas ce qui va se passer. On souhaite que la guerre s'arrête au plus vite.
1: À 50 ans, il ne compte plus les guerres et les déplacements du sud du Liban à la banlieue de Beyrouth, de la banlieue au centre, mais il rêve un jour de rentrer dans leur village.
15: Bien sûr, nous reverrons notre village et il sera encore plus beau qu'avant.
1: C'est une promesse que je dois tenir, dit-il en essuyant une larme sur sa joue.
4: Timur Özturk, l'envoyé spécial de France Culture dans la banlieue sud de Beyrouth. La France et le Rwanda, côte à côte cet après-midi sur les bords de Seine à Paris, avec l'inauguration de monuments dédiés aux victimes du génocide de 1994 contre les Tutsis, un génocide qui avait fait 800 000 victimes selon l'ONU. En 2021, Emmanuel Macron avait évoqué les responsabilités accablantes de la France dans le génocide. Aujourd'hui, c'est donc un nouveau pas mémoriel, mais le chemin est encore long pour les survivants du génocide au Marwaman.
23: C'est un moment historique, une étape majeure, selon Leni Mouniakazi, présidente de l'association Toubéo Family, qui aide les rescapés à se reconstruire.
24: C'est un grand honneur pour nous, les rescapés, de pouvoir avoir ce mémorial en plein cœur de Paris.
23: Un mémorial pour ne pas oublier, insiste Leni Mouniakazi, qui a survécu au génocide, contrairement à sa famille.
24: J'ai perdu 3 filles de 9 ans, de 8 ans, de 2 ans et demi. J'ai perdu 3 frères, j'ai perdu 2 sœurs et leurs enfants. C'est une famille à peu près de 20 personnes, donc je suis la seule survivante de la famille Mouniakazi.
23: Et ce travail de mémoire se poursuit aussi devant les tribunaux. En France, les procès de présumés génocidaires se multiplient, mais nombre d'entre eux ne seront probablement jamais inquiétés.
24: Oui, qui sont là, qui ne sont pas jugés, qui circulent normalement, ils sont nombreux. C'est insupportable. On attend la justice.
23: Un devoir de justice indispensable que les associations souhaitent voir mener à son terme.
4: Omar Waman. En Ukraine, les autorités ont ordonné l'évacuation de plus de 7000 civils de plusieurs localités de la région de Kharkiv. C'est à la frontière russe dans le nord-est du pays. Il y a en effet une crainte d'une avancée des forces russes. Eric Begala, bonsoir.
25: Bonsoir Fawzi.
4: La question que l'on se pose, c'est que ce secteur n'est pas particulièrement menacé par l'armée russe.
25: Oui, les 7 villages autour de Zolotchiv et dont le gouverneur de la région administrative de Kharkiv a demandé l'évacuation se trouvent pour ainsi dire collés à la frontière russe. Et c'est un endroit où, sur une vingtaine de kilomètres de long, le long de cette frontière russo-ukrainienne, il n'y a pas eu d'affrontement depuis des mois, voire des années. Les habitants, essentiellement une population d'agriculteurs, y résident donc toujours, sans avoir été touchés par les combats, mais tout en demeurant à moins de 5 kilomètres des premières lignes de front, à l'est et à l'ouest de ce secteur de Zolotchiv. Hier, l'armée ukrainienne constatait des offensives russes justement sur l'est de ce secteur, sur Vovchank, où l'armée de Moscou piétine depuis plus d'un an, offensive repoussée, déclarait l'état-major ukrainien ce matin dans un communiqué, mais qui laisse augurer que l'armée russe entend bien reprendre les combats dans cette région, précisément dans toute la région. Le gouverneur de Kharkiv, dans son message annonçant l'évacuation des 7 villages, laissait entendre que le renseignement de l'armée ukrainienne prévoyait en effet une poussée russe sur Zolotchiv. Ce secteur de la ligne de front est beaucoup moins actif que celui plus au sud et à l'est, dans le Donbass et au sud-est de Kharkiv, où l'armée de Moscou attaque sans répit, mais n'avance guère et parfois même recule. C'est peut-être pour soulager ce front principal que l'armée de Moscou a décidé d'engager une nouvelle offensive sur le nord de Kharkiv.
4: Eric Biegala de la rédaction internationale de Radio France. Nous partons désormais à Washington où l'on peut se procurer du cannabis très facilement. En fait, aux États-Unis, depuis la fin du mois d'avril, le cannabis a été reclassé au niveau fédéral comme une drogue moins dangereuse et dans le même temps, la marijuana est déjà autorisée dans plus de 40 États américains au moins pour un
0: usage médical. Et résultat, eh bien, les dispensaires de cannabis deviennent des espaces de détente et de consommation. Franck Madvon, vous êtes le correspondant permanent de France Culture à Washington et vous êtes allé pousser la porte d'un dispensaire dans la capitale américaine.
3: Robin Martin, le manager, nous fait visiter les lieux. Un immense espace dans l'est de Washington, vente au détail de salons, bars, terrasses extérieures. Higher Ground, dit-il, s'inspire des coffee shops d'Amsterdam, en plus grand. Ici, les clients, comme Ayana, recherchent la convivialité.
5: Il y a à la fois des salles intérieures et un espace extérieur pour fumer. C'est parfait, car ça n'a pas d'intérêt de faire quelque chose qui détend, tout en étant anxieux, parce qu'on est en public et que l'odeur est forte et attire l'attention. Ici, c'est un lieu pour adultes où je peux travailler, apporter un livre si j'en ai envie.
3: Higher Ground n'a pas grand-chose à voir avec un dispensaire. Ici, comme dans beaucoup d'États, seul l'usage médical est autorisé. En fait, le permis s'obtient en quelques clics et le reclassement de la marijuana fin avril dans une catégorie moins restrictive accélère le développement de ce type de commerce, selon Robbie Martin.
6: Pendant très longtemps, des décennies, le cannabis était classé comme une drogue dure au même titre que le crack ou l'héroïne. Mais 99% des gens dans le monde reconnaissent que ça n'a rien à voir. Les gens reconnaissent les bienfaits du cannabis, ont demandé des évolutions et la loi a rattrapé une partie de son retard.
3: Le cannabis est certes quasi légal dans de nombreux États, mais entre les difficultés juridiques et l'hyper-concurrence, le marché est encore confronté à de nombreux obstacles.
0: Franck Madvon, le correspondant permanent de France Culture à Washington. Le temps de demain, mercredi 3 juin, du soleil dans le sud-est. Sur le reste du pays, la matinée est en général très nuageuse, même scénario l'après-midi. Les températures, 10 à 14 au lever du jour et jusqu'à 30 dans le sud-est. Ce journal a été préparé avec Clémence Leboucher et Brice Garcia, Ludovic Auger à la technique. 18h20 sur France Culture, question du soir avec vous Matteo Caranta.
7: Merci Faouzi, bienvenue à toutes et à tous dans question du soir. 1h30 de débat, d'analyse, de découverte pour décrypter l'actualité. À 19h en deuxième partie d'émission, nous parlerons des recompositions politiques en cours dans la bande de Gaza. Mais d'abord, place au débat dans question du soir.
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7: À moins d'un an de l'élection présidentielle, une bataille politique est déjà annoncée pour vaincre le Rassemblement national qui conserve une large avance dans tous les sondages. C'est la bataille du centre, large espace électoral qui irait de la droite LR jusqu'à la gauche du macronisme. Trois candidats déclarés incarnent aujourd'hui ce large spectre politique. Gabriel Attal, Édouard Philippe, Bruno Retailleau, tous ont été au gouvernement d'Emmanuel Macron à divers degrés. Chacun cherche à se démarquer sans trop insister pour l'instant sur les différences. Alors cette composition aboutira-t-elle au rassemblement que d'aucuns appellent de leur vœu ? Est-elle au contraire la promesse d'un nouvel éclatement politique ? Quels sont les points d'accord, les divergences des uns et des autres ? Quels imaginaires politiques portent-ils ? Peut-on distinguer la droite du centre ? C'est le débat que nous vous proposons ce soir. Avec nous pour en parler, deux invités. Émilien Warvial, bonsoir.
26: Bonsoir.
7: Vous êtes chercheur en sciences politiques, spécialiste de la droite française. Vous aviez fait votre thèse sur la production, la diffusion, l'idéologie au sein de cette même droite, et vous êtes désormais post-doctorant au CESDIP, le labo Versailles-Saint-Quentin. A vos côtés se trouve Pascal Perrineau, bonsoir.
27: Bonsoir.
7: Vous êtes professeur des universités à Sciences Po Paris, spécialiste de sociologie électorale, et vous aviez copublié avec Anne Muxel « Inventaire des peurs françaises ». C'est paru il y a quelques mois tout juste chez Odile Jacob. Merci à vous deux d'avoir accepté notre invitation. Nous sommes ensemble et en direct jusqu'à 19h.
28: D'abord, je vois bien le petit jeu de certains qui cherchent à nous opposer en permanence avec Édouard Philippe, à nous faire parler de l'un, de l'autre. Je rentrerai pas là-dedans.
29: Je lui dis que c'est pas grave, il y a encore 11 mois. Je lui dis qu'il faut écouter. Il y a des différences entre vous ou pas ? Il y a des, par exemple, on a du mal à les voir. Et ben moi, je pense que les gens les verront. Ah, ils verront des choses qui peuvent être similaires, ils verront des différences, ils verront des points sur lesquels je suis d'accord avec M. Retailleau et ils verront des grosses différences.
28: Mais
29: ils verront
28: les différences.
29: Mais des différences sur le fond et puis peut-être
28: des différences de style.
30: Les trois vont essayer de se créer l'espace politique. Il y a plusieurs mois devant eux, ils vont présenter leur projet aux Françaises et aux Français. Et moi, je soutiens Bruno Retailleau. J'ai en même temps des contacts avec Gabriel Attal, avec Édouard Philippe. Ce que j'ai toujours dit, c'est que arrivé le moment du choix des Françaises et des Français pour la présidentielle, la droite et le centre devront avoir un seul candidat si on veut être qualifié au second tour.
7: Voilà les voix que vous aurez certainement reconnues de Gabriel Attal et Édouard Philippe, interviewés à deux jours d'écart par Benjamin Duhamel sur notre radio sœur France Inter, et puis celle de Gérard Larcher, président du Sénat, membre des Républicains. Émilien Warvial, on peut les distinguer, on ne peut pas les distinguer pour l'instant, ces trois candidats putatifs à l'élection présidentielle.
8: On peut pour l'instant difficilement les distinguer sur le point de vue du programme parce qu'ils sont encore beaucoup trop prématurés pour cela et qu'ils n'ont pas tout à fait développé, même si certains sont quand même en campagne depuis assez longtemps, de manière officieuse. En revanche, il y a des différences de parcours, de trajectoire entre les trois qui sont assez évidentes, entre Gabriel Attal qui quand même a fait ses débuts politiques au Parti Socialiste, Édouard Philippe qui est un historique de l'UMP passé au macronisme dès les premières heures, et Bruno Retailleau qui a un passé de souverainiste auprès de Philippe de Villiers qui est maintenant patron de la droite. Bon, c'est quand même des horizons politiques différents. Après, ça reste trois personnalités qui défendent, on en parlera plus largement après, mais des programmes plutôt comme du côté droit de l'échiquier politique, et qui, sans doute, comme Gérard Larcher l'a dit, seront amenés à peut-être devoir s'arranger pour ne pas partir à trois en même temps sur un espace qui est assez réduit, finalement, notamment dans une compétition qui sera très serrée contre à la fois le RN et contre la gauche.
7: C'est ça, Pascal Perrine, on a l'impression que c'est la chronique d'une union annoncée, malgré eux, malgré peut-être leurs différents traditions politiques, comme vient de le souligner Émilien Warvial.
8: Si vous voulez, toutes les forces politiques, et pas simplement à droite, c'est la même chose à gauche, hein, partent du constat de l'éclatement extrême des familles politiques. Regardez à l'heure actuelle le nombre de groupes à l'Assemblée nationale, 11 groupes. Hein. Cela donne une idée, en effet, de l'éclatement de l'espace politique qui a succéder à la bipolarité à laquelle on était habitué. À droite, il y a un enjeu décisif, et on le sent très bien au travers des propos du président du Sénat, c'est que tout le monde sait, étant donné la position dominante du Rassemblement national, et même ultra-dominante du Rassemblement national, que le Rassemblement national sera au second tour. Reste à savoir quelle force politique pourra avoir un ticket d'entrée à ce second tour. Et là, il suffit de se pencher sur tous les sondages d'opinion aujourd'hui. Ils sont allés, trois ou quatre, à pouvoir prétendre à cela. Et la droite sait très bien que si cette trilogie des candidatures qu'on enregistre aujourd'hui perdure encore en 2027, eh bien aucun des trois ne pourra atteindre le niveau d'entrée au second tour. Et ce sera à ce moment-là, éventuellement, un homme comme Jean-Luc Mélenchon qui pourra s'inviter au second tour. Et c'est un scénario, en effet, qui n'est peut-être pas le plus probable, mais qui n'est pas du tout impossible, dans lequel toutes les forces de gouvernement, qu'elles soient de droite comme de gauche, seraient exclues de la compétition présidentielle. Donc pour l'instant, chacun est dans son couloir de nage. Chacun avec, comme ça vient d'être dit, avec une histoire qui est tout de même une histoire particulière. L'histoire du courant politique que représente Bruno Retailleau n'est pas du tout l'histoire politique d'un homme comme Gabriel Attal même d'un homme comme Édouard Philippe. Il y a des différences qui sont des différences fortes et qui montrent l'inanité qu'il y a souvent à parler au singulier de la droite. Ça n'a pas beaucoup de sens. Et ce grand historien des droites, qu'était René Raymond, l'a toujours dit, il faut parler des droites. D'ailleurs, il avait commencé à faire son livre en 1954 en parlant de la droite, et en 2005, son second ouvrage était au pluriel. Comme il y a une relative inanité à parler de la gauche, il vaut mieux parler des gauches, comme le fait le grand historien.
7: Mais alors, est-ce qu'il faut parler des droites plutôt que de la droite et du centre? Parce que là, on parle de trois histoires politiques. Effectivement, Gabriel Attal a commencé au Parti Socialiste, néanmoins, ses prises de position publique n'ont pas puisé dans ce qu'on pourrait appeler dans l'imaginaire de l'héritage socialiste, c'est plutôt des prises de position qui ont donné des gages à droite. Est-ce qu'il y a une incompatibilité aujourd'hui entre ces trois personnages? Est-ce qu'ils représentent les fameuses trois droites de René Raymond? Émilien Warvial et puis Pascal Perrineau.
8: Alors,
10: pour avoir travaillé sur la question à propos des républicains, bon, la question des trois droites aujourd'hui est compliquée. Parce que depuis le moment de René Raymond, qui donc avait actualisé son triptyque en 60, 82, etc., beaucoup de choses sont passées, et notamment des phénomènes d'électoralisation et de professionnalisation de la politique sont assez importants. Et qui font que ces trois droites, en réalité, se sont beaucoup mélangées au niveau des alliances, dans un même parti, même à un moment donné, l'UMP, et que on va dire les matrices politiques, que ce soit donc plutôt conservatrices, libérales ou gaullistes, se sont assez largement mélangées, que les gens aujourd'hui en font un usage qui les arrange un petit peu. Je veux dire, et gaulliste qui le veut quand il le veut, et pour le libéralisme et le conservatisme c'est pareil. Et donc finalement, bon, on pourrait s'amuser à calquer l'un sur une tradition plutôt que l'autre. La réalité c'est que tous sont plutôt libéraux économiquement, tous sont plutôt conservateurs culturellement. Alors évidemment, entre un Bruno Retailleau et un Gabriel Attal, il y a des qui peut poser l'action de la GPA et d'autres qui ont fait toute leur vie toutes les oppositions aux réformes progressistes. Bon, il y a des différences, mais malgré tout, c'est des gens qui se situent sur un même côté du spectre politique, qui ont participé à un même gouvernement avec plus ou moins de bonne volonté depuis 2022, et qui donc, bon, dont on peut s'imaginer que en matière de capacité à construire un compromis ensemble, tout comme la gauche l'a réussi avec la NUPES et l'UNFP, c'est pas quelque chose du tout d'impossible. Et on voit bien que, d'un mesure, Gabriel Attal, qui vient de la gauche, lui-même pose des propositions plutôt qui tiennent vers la droite. C'est une question de posture, de relation macronisme à la droite ou aux différentes catégories politiques, mais sur le fond, on pressent quand même que l'alliance sera pas la plus difficile à construire.
11: Mais donc c'est le mot de centre qui est erroné plutôt que celui, faudrait dire que Gabriel Attal, allez-vous outer Emilien Warvial? Gabriel Attal est-il un homme politique de droite? Représente-t-il une droite aujourd'hui en France?
10: En fait, le centre a toujours été très compliqué en France. Historiquement, c'est plutôt une force politique qui refuse la bipolarisation entre la gauche et la droite et qui émerge de manière assez récurrente. Giscard d'Estaing en son temps, Emmanuel Macron aujourd'hui, et Gabriel Attal aujourd'hui revendique de n'être ni du droite ni de gauche, ou en tout cas les deux à la fois, comme l'était Emmanuel Macron. Ce qui n'est pas le cas d'Edouard Philippe et de Bruno Retailleau, qui se revendiquent assez fièrement de droite, et parfois très de droite. Donc en ce sens-là, on peut le dire centriste. Après, si on regarde les positions qu'il prend, les grands chantiers qu'il annonce, notamment il parlait beaucoup de frontières dans son dernier meeting, bon, ça le situe plutôt du côté du centre-droit, tout ce qu'on pense à l'autorité, à l'école, au tu casses, tu répares, etc. Bon, plutôt au centre-droit, ce qui est assez loin de la droite radicale que prône Bruno Retailleau, mais ce qui malgré tout les situe dans un espace qui, à mon avis, les facilite en tout cas une éventuelle fusion ou un compromis en tout cas.
11: Pascal Perrineau.
12: Oui, le compromis sera possible, comme il l'a été d'ailleurs largement sous la Ve République. Il y a toujours eu des droites de sensibilités différentes, la droite libérale, ou ce qu'on appelait comme telle, on la disait très souvent non-gaulliste, tellement on avait du mal à la définir, avec des hommes comme Pinet, Giscard, etc. Il y avait une droite d'héritage gaulliste, avec la droite pompidolienne, et puis ensuite la droite chiracienne, et puis il y avait une sensibilité de centre-droit, avec un centre qui a cherché au début, avec le Canuet, à exister entre la gauche et la droite, et n'y est pas arrivé parce qu'il y avait une logique extrêmement bipolaire sous la Ve, et s'est rallié, pas complètement, mais assez massivement à la droite pour créer l'UDF, dans lequel on retrouve les héritiers de la droite indépendante et les héritiers du centrisme, parce que le centrisme d'origine démocrate chrétienne, ça existe en France, hein, et ça a une longue et forte histoire. Donc, ces sensibilités, elles existent encore aujourd'hui, en dépit des recompositions, des mélanges, et la période de mélange maximale, bien sûr, ça a été l'UMP, mais même vis-à-vis de cette UMP, il y a des centristes qui l'ont refusé, comme François Bayrou, et Alain Madelin, ultralibéral, lui, refusait de rentrer dans l'UMP. Donc, il y a bien ces sensibilités différentes, mais qui, le moment venu, en effet, comme le RPR a pu le faire avec l'UDF, en effet, ont pu s'allier. Donc, ces hommes qui, aujourd'hui, représentent peu ou prou ces différents tempéraments, il faut l'espérer pour l'avenir de ce courant politique, trouveront certainement un moment de compromis et d'alliance. Mais attention, ça sera dans des conditions tout à fait nouvelles, parce qu'on n'a jamais connu une situation comme ça dans une présidentielle ou une pré-présidentielle, où chacun part, se déclare, et puis à un moment, mais en fonction de quoi, de quel étalon, va dire, eh bien voilà, c'est toi le mieux placé, je me retire et je fais un compromis. Ça ne s'est jamais passé comme ça.
11: Gabriel Attal et Édouard Philippe ont parlé de se distinguer à travers les sondages.
12: Voilà, à travers les sondages, mais vous voyez, c'est entièrement nouveau, ça ne s'est jamais fait. Parce qu'avant, il y a eu le processus des primaires et on voit bien qu'aussi bien à gauche qu'à droite, d'ailleurs personne n'arrive à mettre en place les primaires. Tout d'un coup, les primaires, après avoir été adorées, sont détestées par l'ensemble de la classe politique française. Et donc, l'arbitre des élections sera, et c'est pas une mince affaire, sera le sondage. D'ailleurs, pour la profession sondagière, c'est un poids qui va peser sur ses épaules, qui va être redoutable. Surtout si les sondages ne montrent pas un de ces trois candidats comme se détachant, et qu'on reste, par exemple, dans les marges d'erreur. Là, on verra. Et puis, il y aura aussi l'agenda. Quand ça se passera ? Est-ce que ça se passera en novembre de cette année ? Est-ce que ça se passera en janvier-février ? Oui, mais janvier-février, c'est déjà très tard.
11: Émilien Warvial, est-ce que le sondage, c'est un bon thermomètre pour penser, pour sonder, justement, d'une dynamique politique ?
10: C'est un thermomètre qui est très compliqué, parce qu'à la fois, bon, il peut y avoir des biais. Pour certains, on voit que les sondages se sont parfois, sur certaines candidatures, un peu trompés. On peut penser à la fois à Jean-Luc Mélenchon et à Valérie Pécresse pour la dernière élection présidentielle. C'est aussi ce qu'on appelle une photographie à l'instant T. Et donc, ce qu'on mesure en janvier ne sera pas ce qu'on mesure en avril. Mais ce n'est pas pour des raisons forcément d'erreur, c'est pour des raisons que les gens changent d'avis. Et aussi, c'est un problème, c'est que c'est un outil qui est aussi un peu performatif. Si on voit un candidat qui se détache un peu, qui a l'air mieux parti dans, on va dire, l'espace des possibles pour les électeurs, on va peut-être le préférer par un effet de vote utile. C'est en partie, pas exagéré, mais en partie ce qui a notamment aidé Jean-Luc Mélenchon en 2022, peut-être même 2017, à gagner des voix à gauche, parce que les électeurs voient l'État et se disent si on veut espérer une qualification au second tour, il faut bien qu'on juge avec ce qu'on a et ce qu'on a souvent les sondages. Donc évidemment, c'est pas un outil, c'est un outil qui est très questionnable, mais démocratique, parce que ça ne remplace pas le vote en lui-même. Mais il se trouve que dans la mesure où les organisations politiques telles qu'elles sont aujourd'hui n'ont pas réussi à se mettre d'accord, notamment n'ont pas réussi en fait à acter une nouvelle réalité politique qui est que un même bloc peut être fortement fracturé en s'organisation, et que donc c'est des questions de se fédérer ensemble pour décider de l'avenir de ce bloc politique, des idées de primaire ont pu émerger mais n'ont jamais été concrétisées, et on en est réduit au sondage, ce qui évidemment laisse aussi toute l'attitude au candidat pour décider de si, comme c'était évoqué, s'ils acceptent ou pas le sondage.
11: Vous êtes d'accord avec ce que semblait dessiner Pascal Perrineau, qu'il y a une culture du rassemblement à droite ? Parce qu'on entend souvent l'inverse, on entend souvent que plutôt la droite c'est les tontons flingueurs, si vous me pardonnez l'expression.
10: C'est les tontons flingueurs, parce qu'il y a eu des grands affrontements entre Chirac et Giscard, entre Chirac et Balladur, etc. Mais qui, malgré tout, ont d'abord parfois réussi à mettre en place des outils pour se décider, notamment la primaire a été au moins, même si évidemment le résultat n'a pas été celui espéré, mais a été un outil qui a permis de trancher des options politiques. En 2016, c'était quand même le cas. C'est, mine de rien, aussi un camp politique qui est assez pragmatique dans son rapport à la politique et qui, constatant que la division parfois est un problème, a su, notamment dans l'UMP, se fédérer. Et puis, qui est conscient que les options défendues, notamment vers la fin entre le RPR et l'UDF, n'étaient pas extrêmement différentes non plus. Donc, évidemment, c'est une question de comment est-ce qu'on se départage et comment chacun sait ou pas que c'est son moment à lui. Mais c'est pas des questions. Les sensibilités divergent, mais le fond commun reste quand même le même. Alors donc, après, ça se décide facilement.
11: Vient après la question stratégique, parce qu'Gabriel Attal, effectivement, revendique d'une certaine manière une forme de macronisme. D'abord, il assume l'héritage macronisme, puisque c'est là qu'il a grandi politiquement. Peut-être que chez Édouard Philippe et Retailleau, il y a une volonté de réactiver le clivage gauche-droite plus affirmé. Est-ce que là aussi, il y a une différence ? Est-ce qu'il est possible aujourd'hui de réactiver ce clivage politique, oui. Pascal Perrineau.
12: Oui, en effet, là, il y a une vraie différence. C'est-à-dire, on voit très bien ce qui s'est décomposé dans la vie politique française, et particulièrement dans la droite. Comment recompose-t-on ? Et là, les réponses sont différentes.
10: des hommes comme Bruno Retailleau et Édouard Philippe croient que le retour à un clivage gauche-droite est possible à terme. Gabriel Attal est moins dans ce scénario. Gabriel Attal est d'abord l'enfant véritablement du macronisme, c'est le produit direct du macronisme, en dépit des rapports assez délétères qui existent entre le président de la République et son héritier, mais c'est souvent le cas entre un père et son héritier. Lui, il croit que il y a une possibilité de continuer à être l'homme qui se positionnera dans ce nouveau clivage, qui serait le clivage entre les fameux progressistes ou autoproclamés tels, d'autre part, le camp des nationalistes ou de ceux qui croient aux vertus du recentrage national. Et en cela, il est l'héritier de son maître, il est l'héritier d'Emmanuel Macron. Mais là aussi, on l'a vu avec d'abord Emmanuel Macron, le pragmatisme est dominant. Et je suis sûr que Gabriel Attal peut, à terme, s'il voit qu'il traîne dans les 8 à 9% des intentions de vote et que l'un de ses concurrents est aux alentours de 16, s'il fait la moitié de celui qui est en tête, eh bien, il se désistera.
11: Est-ce que cette dynamique dont on décrit depuis tout à l'heure, c'est pas également en fond un mouvement plus long, c'est-à-dire c'est l'abandon du rôle des partis dans leur fonction de départager, de nommer le candidat, de faire des propositions de candidat. On a l'impression que, avec cette histoire de sondage par exemple, ou cette histoire d'union avancée de personnalités qui viendraient plus ou moins d'héritages politiques différents, que la fonction même du parti politique en tant que tel, comme force de proposition politique et sociale, est en train de se réduire, dissoudre au centre de cet échiquier politique. Émilien Warvial.
13: Ce qui est un peu dommage, c'est que ce qui restait de sûr pour les partis, c'était la capacité de départager les candidats et de recevoir les financements et de gérer ces financements-là de la vie publique. Parce qu'on sait que bon, les partis ont perdu beaucoup de militants, les partis ont de moins en moins de sympathisants sûrs identifiés à eux, et on sait aussi que bon, bah, les partis ont eu de plus

0: ne marche plus. Et donc, tant qu'il n'y aura pas d'organisation partisane un peu plus structurée, oui, il y aura des difficultés à avoir de la certitude dans ce paysage politique.
1: Une réaction rapidement.
2: Si vous voulez, le déclin des partis ou de la forme traditionnelle des partis dans la démocratie représentative, toute la science politique française, internationale, l'acte, il y a des ouvrages extrêmement intéressants qui montrent que la vieille forme partidaire est en train de mourir. Et je pense en particulier à ce remarquable ouvrage de Bernard Manin, Principe du gouvernement représentatif, dans lequel il disait, au fond, il y a eu trois stades de la démocratie représentative et nous sommes au troisième stade. Le premier stade, c'était au XIXe siècle. La démocratie était médiatisée par les notables. Et puis, le XXe siècle, c'est la démocratie des partis. Parti cadre, parti de masse, etc. Et le XXIe siècle, c'est autre chose. C'est ce que Bernard Manin a appelé la démocratie du public, où les forces dominantes de structuration du débat ne sont plus les partis, c'est l'opinion publique, d'où le terme démocratie du public, c'est l'instrument du sondage, et Bernard Manin en parle avec beaucoup de talent, c'est le marketing politique, c'est le travail sur l'image des candidats, et je crois que nous sommes rentrés de plein pied dans ce troisième âge et que les vieilles formes partidaires auront beaucoup de mal à reprendre main sur ce nouveau paysage de la représentation politique.
3: Mes chers amis, la puissance, c'est un pays où l'on sait faire respecter les lois, où les rues sont sûres, les décisions de justice respectées. Un pays où quand tu casses, tu répares.
4: Je suis convaincu que si on s'attaque franchement aux 4 ou 5 grands blocages sur lesquels nous butons depuis des décennies, on peut très vite remettre notre pays sur la bonne trajectoire. Ce projet, mesdames et messieurs, il sera massif, mais il sera d'abord et avant tout massivement optimiste.
5: Mes chers compatriotes, oui, une majorité nationale existe et j'entends qu'elle soit respectée. Je ne ferai pas une politique pour des clientèles ou pour des minorités. Je ferai une politique pour toute la nation.
1: 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Première partie, un débat, peut-on distinguer la droite du centre en compagnie d'Emilien Warvial, chercheur en sciences politiques, spécialiste de la droite française, et Pascal Perrineau, professeur des universités à Sciences Po et spécialiste également de la sociologie électorale. Assez parlé de politiquerie, entre guillemets. Qu'est-ce qu'on vient d'entendre, Emilien Warvial, d'un point de vue de l'imaginaire politique qui est proposé dans ces trois interventions, je précise, de Gabriel Attard, d'Edouard Philippe et de Bruno Retailleau?
0: On vient d'entendre quelque chose qui est, à mon sens, évidemment, il y a beaucoup d'autres discours qui auraient pu être cités, mais relativement cohérent et convergent. Gabriel Attal, finalement, une position d'autorité, d'unité nationale, etc. Edouard Philippe, quelque chose de réformateur, qui d'ailleurs colle assez bien avec l'idée d'optimisme que Gabriel Attal a évoqué durant son dernier meeting. Et puis Bruno Retailleau, quelque chose de lutte contre le communautarisme, dont on sait très bien qu'il est aussi anti-immigration, pro-sécurité, libéral, etc. Donc des imaginaires, finalement, assez convergents, et puis qui, finalement, en fait, sont pas si nouveaux que ça. Je veux dire, par exemple, le discours d'Edouard Philippe, qu'il a tenu, il y avait un conseil national de son parti il y a très peu de temps, rappelle tout à fait ce que l'UMP en son temps, des années Chirac, avait, ou même son contrat de législature qu'il avait en 2007, c'était à nouveau, la France décline dans les classements internationaux, nous devons retrouver le chemin de la grandeur, il y a des blocages, donc avec des bonnes réformes, on pourra faire repartir la France sur des nouvelles énergies, qui rappelle le président Macron, et donc c'est des choses sur lesquelles en fait les trois s'accordent, avec des sensibilités, des tonalités différente, peut-être un peu plus dramatique pour Bruno Retailleau que pour les deux autres, mais finalement quelque chose d'assez convergent, c'est-à-dire un programme qui promeut avant tout une forme d'unité nationale, de sécurité, d'autorité de l'État, de compétition économique plutôt libérale, de un peu moins d'État dans l'économie, donc des choses finalement assez convergentes, ce qui aussi du coup compliquera la tâche pour se différencier durant cette campagne. On voit bien que c'est pas, il y a sans doute des propositions un peu clés, un peu innovantes, s'il y en a, pour arriver. Mais même, par exemple, on abordera peut-être le sujet de l'IA, qui est mis en avant par Gabriel Attal. Déjà, du temps de Jean-François Copé, on avait cette idée que le numérique serait le nouveau sujet. Et donc, en fait, cette volonté d'innover, elle-même, n'est pas innovante, ce qui n'est peut-être pas un très bon signe pour accuser des partis à se renouveler.
1: Pascal Perrineau, la différence, est-ce qu'elle est dans le rapport à l'incarnation de ce que doit être un homme politique? On a

0: a eu cette figure, hein, l'indépassable mythe gaulien. Est-ce que là, il y a quelque chose qui bouge?
1: Oui, n'oublions pas que nous sommes dans une élection présidentielle et l'incarnation, qu'on le veuille ou non, est tout à fait essentiel et est important aux yeux des électeurs, qu'ils soient de droite, de gauche ou d'ailleurs. Nous sommes dans une démocratie semi-présidentielle. Nous ne sommes pas dans une démocratie parlementaire où ce facteur de l'incarnation existe, mais est moins important. Et là, on voit bien qu'il y a des figures de l'incarnation qui sont assez différentes. Au fond, on a un Gabriel Attal qui se moule assez bien dans la culture disruptive qui était celle de son maître, l'actuel président de la République. On a un Édouard Philippe qui correspond tout à fait à une figure très fréquente dans la vie politique française, que ce soit à droite comme à gauche, du grand commis de l'État qui est devenu, qui a occupé des fonctions ministérielles extrêmement importantes et qui est rentré en politique. Et puis on a une figure de Bruno Retailleau qui est un peu plus neuf, c'est pas un homme qui vient de l'appareil d'État, c'est un homme qui a construit sa carrière à partir des périphéries régionales et qui a une carrière départementale, locale et régionale dans l'ouest de la France et qui est porteur en plus de ça d'une culture, d'une identité très forte dans la droite française qui est cette droite vendéenne, comme on dit, hein, qui est une droite en effet qui assume très clairement son attachement à la tradition. Mais la tradition, c'est aussi, j'allais dire, un élément constitutif de la droite française. Et c'est certainement parmi les trois celui qui assume le plus clairement la nécessité du retour à la tradition. Les trois, en revanche, au fond, partagent une notion qui est importante dans la culture de droite. C'est le retour à la notion d'autorité. Hein et là, je crois que de chacun à leur manière, on l'a entendu dans le florilège de citations que vous avez donné tout à l'heure, là, ils partagent quelque chose en commun. Ils considèrent, à tort ou à raison, que la France souffre d'un déficit d'autorité à différents niveaux et qu'il faut réinstaurer cette autorité. Vous savez qu'un des premiers dossiers, par exemple, quand on interroge Édouard Philippe aujourd'hui sur ses priorités, il dit « l'école ». Hein avec la nécessité à l'école de reconstruire le lien civique en réinstaurant la figure d'autorité. Et l'autorité, ne confondons pas, ça n'est pas l'autoritarisme.
0: Émilien Warvial, est-ce que la situation n'est pas un peu plus ambiguë pour Bruno Retailleau? On l'a vu aux précédentes élections municipales, il y a eu par endroits des alliances d'LR, non pas avec le centre droit que pourrait incarner Horizon ou le macronisme, mais avec le Rassemblement national. Est-ce que le discours plus dur, plus marqué sur l'immigration de Bruno Retailleau n'est pas une difficulté pour lui de se positionner dans cette tripartition politique et dans les élections à venir?
2: Alors, je pense qu'il y a le problème fondamental de LR depuis maintenant une dizaine d'années, c'est la discordance entre le discours et les pratiques. Le discours est devenu très largement radical. On n'a parfois même un peu de mal à distinguer les positions des Républicains et du RN, notamment sur les questions migratoires. On a, Bruno Retailleau fait partie des personnalités les plus radicales parmi elles, notamment avec des propositions assez illibérales de remise en cause du Conseil constitutionnel, de la justice européenne, ou de la CEDH. Donc, une très grande radicalité. Et en même temps, les Républicains, bon, sont un parti qui, plutôt de notable, de droite, mais qui est habitué à travailler avec le centre, notamment, ce qui fait que dès 2020, on a eu des alliances au niveau municipal avec LREM, on a eu en fait un soutien implicite au gouvernement entre 2022 et 2024, et aujourd'hui encore, on a des ministres à moitié sanctionnés, qui sont toujours dans le gouvernement, 6 ministres LR dans le gouvernement de Sébastien Lecornu. Et donc, en fait, la pratique n'est pas si radicale que ça, et en fait, durant ces municipales, on a eu vraiment de très rares cas d'union, on a eu en fait des cas un peu bâtard, si on me permet d'expression, avec des candidats reconquêtes, parfois. On a eu, en fait, l'admission dans les intercommunalités de personnalités RN, mais de vraies alliances, en fait, entre la droite et l'extrême droite, il n'y en a quasiment pas eu. Et c'est pas, en fait, le sujet de la droite. On l'a beaucoup craint, mais en fait, le Rubicon a été très peu franchi parce que il serait bien aussi que ce serait littéralement se donner au RN que de faire l'alliance, alors que, avec une Macronie un peu affaiblie et un peu usée, on peut espérer négocier de manière un peu plus égale.
0: Mais il y a dans ce même parti Laurent Wauquiez. Ruquier qui encore aujourd'hui déclarait à l'AFP que la stratégie de Bruno Retailleau n'était pas la bonne, que cette union annoncée, disons, des droites et du centre n'était pas la bonne, et qu'il fallait au contraire organiser une grande primaire de droite qui irait, je le cite, et il est revenu là-dessus encore aujourd'hui auprès de l'AFP, de Gérald Darmanin à Sarah Knafo, c'est-à-dire au parti.
2: Ce qui ne fait pas beaucoup plus de sens, parce que Sarah Knafo est donc dans un parti Reconquête qui est encore plus radical, qui n'est pas une personnalité raciste et réactionnaire, dont j'imagine bien que Gérald Darmanin est aussi à droite, mais quand même il y a des différences, encore plus qu'on en soit une noire fille. Donc il y a justement cette capacité-là à ne pas faire tant de cas que ça des positions idéologiques, mais de se retrouver quand même finalement dans une identité centriste droitarde, l'expression n'est pas très jolie, mais qui en fait fait ce que sont réellement les Républicains. Et cette incapacité à acter ça et avoir un discours en cohérence vis-à-vis des électeurs qui, je pense, n'aide pas le parti à se relever.
0: Pascal Perrineau.
1: Oui, l'alliance droite classique, Rassemblement national, si vous voulez, ça revient régulièrement, mais ça reste marginal, et même très marginal. Je ne crois pas qu'il faille se focaliser là-dessus. En revanche, il y a des problèmes de reconquête électorale. Que constate un homme comme Bruno Retailleau vis-à-vis de l'électorat LR ? À peu près autant d'électeurs partis du côté de la Macronie en 2017, encore un peu en 2022, et aujourd'hui du côté du RN. Donc il se pose un problème de reconquête électorale.
0: D'électorat fragmenté, disons.
1: Bien sûr, parce que l'électorat qui reste fidèle à LR est tout de même un électorat âgé, un électorat uniquement issu du monde des professions indépendantes, des patrons de l'industrie et du commerce, vous voyez, très peu de jeunes, donc il n'a que très peu de dynamisme démographique. Et s'il veut retrouver un peu de dynamisme démographique et de dynamisme sociologique, il faut qu'il parte à la reconquête de cadres sup égarés vers... dans l'optique LR, égaré dans le macronisme et d'ouvriers et d'employés de droite égarés dans le soutien à Jordan Bardella ou à Marine Le Pen. Il est pris dans une mâchoire et il doit mener ce combat politique. Dernière remarque, on dit très souvent la droite française est marquée par le conservatisme culturel. Tout de même, si vous voulez, entre Gabriel Attal et un homme comme Bruno Retailleau, le degré de conservatisme culturel n'est pas le même.
0: Quel est-il chez Gabriel Attal ? Parce que on présente souvent Gabriel Attal plutôt comme quelqu'un de progressiste sur les questions sociales, sociétales, culturelles.
1: Bien sûr, puis son itinéraire personnel, ce qu'il est, fait qu'en effet, il est plutôt dans un libéralisme culturel qui a marqué d'ailleurs la Macronie et qui marque encore d'ailleurs aujourd'hui.
0: Notamment sur les questions de PMA, GPA, etc.
1: Qui marque bien sûr encore aujourd'hui Emmanuel Macron. Avec Bruno Retailleau, il s'agit d'une autre tradition, comme je le disais tout à l'heure, c'est un conservatisme assumé. Et puis on dit, deuxième caractéristique, c'est le libéralisme économique. Mais il faudrait encore, pour que l'on assume complètement cela, qu'il y ait un vrai espace libéral économique en France. Or, tous les spécialistes qui ont travaillé, je pense en particulier à Lucien Jaume, sur le libéralisme en France, ont très bien montré que l'espace libéral en France, en dépit de tout ce qu'on raconte, est extrêmement ténu. La droite française n'est pas une droite libérale, contrairement à beaucoup d'autres droites en Europe. C'est une droite qui reste assez fascinée par la puissance étatique et par l'intervention de la puissance publique dans l'économie. J'écoutais encore hier, par exemple, Édouard Philippe, et parmi les trois thèmes qu'il mettait en avant, donc l'école, la justice et les moyens de financement du modèle social français, en disant qu'il faut rester fidèle au modèle social français. Vous voyez, on n'est pas du tout dans un néolibéralisme de caractère échevelé. Donc là aussi, il y a des distinguos à voir. Il faudra voir sur quoi, si la synthèse se fait, sur quoi la synthèse se fera et dans quel sens ira le curseur.
0: Émilien Warvial, le mot de la fin.
2: Oui, je pense que finalement, l'alliance, en fait, La question qui se pose aussi pour la droite, c'est quel attachement il y a à des propositions particulières, à des positions particulières. On voit qu'en fait, l'accès de dépassement et en fait de compromis quand on est dans l'exercice du pouvoir est possible. Il y a eu des compromis assez nombreux et en fait pas si difficile que ça entre la Macronie et la droite durant ces dernières années à l'Assemblée nationale. Mais c'est vrai que cette campagne va pousser à la distinction, à des propositions assez radicales des uns et des autres. Notamment, je pensais à Bruno Retailleau qui propose encore hier la castration chimique des pédophiles, quoi que ça veuille.
0: Et on a encore vu hier la réticence d'une grande partie de la droite sur, par exemple, la confession et sur la possibilité que les prêtres puissent dénoncer les personnes qui viendraient dans les églises confesser des crimes pédocriminels.
2: Un travail un peu de frein à l'Assemblée sur ces questions-là, parce que c'est aussi une droite qui est plutôt aussi catholique, et voire même catholique pratiquante, et assez attachée à ce milieu-là. Mais c'est vrai que, si on prend le projet de Gabriel Attal, certes, il est très plutôt progressiste sur des questions dites de société, mais sur les questions d'autorité, d'immigration, de communautarisme, etc., en fait, les positions sont assez inégales que celles de la droite. Et donc, la question de quel sera l'enjeu, en fait, de cette campagne présidentielle sera importante pour voir si vraiment il y a tant que ça des différenciations entre centre-droit, droite et droite radicale. Est-ce que vraiment il y a une incompatibilité? Je pense que, comme ça a été dit au début de l'émission, les intérêts à la qualification au second tour et assez pragmatiquement à battre à minima la gauche pour faire face au RN au second tour seront peut-être prédominants et qu'on sent bien qu'on n'est plus à l'époque de la droite flamboyante qui fait 40% de manière assurée et on peut se diviser. Là, il n'y a plus ce luxe-là et donc sans doute qu'on verra des discours un peu fermes qui s'adouciront au fil de la campagne.
0: Pascal Perrineau, vous êtes d'accord avec ça? L'adversaire sera d'abord la gauche avant d'être le RN dans les discours et dans les postures politiques des mois à venir.
1: Au premier tour, bien sûr, un candidat de gauche peut s'inviter. Je parlais tout à l'heure de Jean-Luc Mélenchon et peut-être même, le jour où ils seront décidés, un candidat venu de l'espace, si ça existe en France, social-démocrate. Mais n'oublions pas qu'au second tour, ça sera la lutte contre le Front National, contre le Rassemblement National.
0: Merci, c'est la fin de cette émission. Merci à vous deux, Emilien Warvial. Je rappelle, vous êtes chercheur en sciences politiques, post-doctorant au CESDIP, Labo Versailles, Saint-Quentin, Pascal Perrineau, professeur des universités à Sciences Po Paris. Je rappelle le titre de votre livre que vous avez co-signé avec Anne Muxel, Inventaire des peurs françaises, paru récemment chez Odile Jacob. Merci également à l'équipe de Questions du Soir. Première partie, Marco Leridon, Diane Devancet, Mathias Mégy, Juliette Moellic, Antoine Héral. Quant à nous, rester à l'écoute. On se retrouve dans quelques minutes seulement après le point info. Pour la deuxième partie de cette émission, nous parlerons des recompositions politiques en cours dans la bande de Gaza.
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0: 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Et le point d'information vous est présenté par Faouzi Trita. Bonsoir Faouzi.
7: Bonsoir Mathéo, bonsoir à tous. La santé mentale, elle avait été érigée grande cause nationale. Alors si des tabous ont été levés, des annonces fortes manquaient. Aujourd'hui, plusieurs ministres se sont réunis au ministère de la Santé pour annoncer une série de mesures. Une façon de montrer que c'est un sujet qui concerne toute la population, Tarach Seguel.
8: 5 ministres mobilisés cet après-midi pour dire que cette grande cause irrigue toutes les politiques publiques. Par exemple, dans le ministère de l'Agriculture, où la lutte contre le suicide des paysans est une priorité depuis 2017, cela se traduit aujourd'hui par la formation de sentinelles, plus de 11 000 volontaires formés, des vétérinaires, des collègues agriculteurs, qui sont là pour repérer la détresse psychique et orienter les paysans en détresse, si possible, vers des services de soins. Autre illustration, la ministre chargée de la citoyenneté est venue évoquer la lutte contre le protoxyde d'azote, qui est une drogue, dit-elle, dangereuse pour les jeunes, qu'il faut repérer, prévenir et soigner. Et puis bien sûr, l'annonce du jour, en lien avec le ministère de l'Éducation nationale, la ministre de la Santé confirme l'initiative Coupe Fil, aucun élève repéré par le personnel scolaire comme en grande souffrance psychique ne sera laissé sans solution. En 24-48 heures, il aura un accès prioritaire à des professionnels de santé. Enfin, c'est l'objectif mis en doute déjà par les pédopsychiatres de terrain qui rappellent la saturation des structures. Et puis, dernière annonce, le zéro contention d'ici 2030, ce qui veut dire ne plus jamais attacher avec des sangles les malades psychiatriques. Question de dignité, dit la ministre. Mais il nous faut des locaux adaptés et du personnel pour entourer ces malades en crise, préviennent les professionnels.
7: Le reportage signé Tara Schlegel. Le président rwandais Paul Kagame a salué le courage et l'humanité de son homologue français Emmanuel Macron. Dans le travail de mémoire du génocide des Tutsis en 1994, il assistait à l'inauguration de monuments dédiés aux victimes sur les bords de Seine à Paris. Le génocide qui avait fait 800 000 victimes selon l'ONU. Emmanuel Macron, lui, a parlé d'un aboutissement et d'un jalon vers l'avenir. Les députés ont largement approuvé en première lecture le projet de loi d'urgence agricole. Ce texte, c'est une réponse à la colère des agriculteurs l'hiver dernier. Un projet de loi qui entend leur apporter des réponses concrètes sur de nombreux thèmes allant de la question de l'accès à l'eau et à la lutte, par exemple, contre la concurrence déloyale. Au Liban, le Hezbollah n'acceptera pas un cessez-le-feu partiel avec Israël. Le ministre de la Défense israélien Israël Katz avait affirmé que les États-Unis avaient validé le principe selon lequel l'armée israélienne pourrait frapper la banlieue sud de la capitale, bastion du Hezbollah, si ce dernier vise son territoire. Pendant ce temps, Israël poursuit ses frappes sur le sud du Liban, où le Hezbollah continue d'attaquer ses troupes. 19h03 sur France Culture, question du soir l'idée avec vous, Matteo Caranta.
0: Merci Faouzi, on vous retrouve demain à la même heure.
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0: Depuis octobre 2025, un cessez-le-feu est officiellement déclaré dans la bande de Gaza. Sur le terrain, les bombardements continuent, les échanges de tirs aussi, alors que l'aide humanitaire reste extrêmement limitée et que les lignes de démarcation se déplacent constamment. Il y a quelques jours encore, le Premier ministre israélien Benjamin Netanyahou a annoncé vouloir porter le contrôle israélien de Gaza de 60 à 70% du territoire. En face, le Hamas est très affaibli, présenté comme l'un des derniers architectes de l'attaque du 7 octobre, le chef des brigades Al-Qassam, Ezzedine Al-Haddad, a été assassiné le 15 mai dernier. Le mouvement se recompose, mais il reste présent sur le territoire toujours plus restreint où vivent encore la majorité des Gazaouis. D'autres acteurs également sont apparus, des milices armées hostiles au Hamas, des clans qui prennent de la place dans l'aide et la médiation locale, et enfin le conseil de paix voulu par Donald Trump. Alors quelles sont les recompositions en cours dans la bande de Gaza? Que reste-t-il du Hamas? Qui sont les nouveaux acteurs politiques au sein de la population palestinienne de l'enclave? Qui gouverne Gaza? C'est la question que nous poserons ce soir à notre invité. Leïla Sera, bonsoir. Merci d'avoir accepté notre invitation. Vous êtes politiste, chercheur au CAREP, le Centre Arabe de Recherche et d'Études Politiques de Paris. Vous aviez publié il y a quelques années Le Hamas et le Monde aux éditions CNRS. Hamas, dont vous êtes une des analystes, une des spécialistes. Merci encore d'avoir accepté notre invitation dans la question du soir.
6: Il était dangereux de retourner chez nous après le cessez-le-feu, car notre maison se trouve au-delà de la ligne jaune. Mais maintenant, j'aimerais pouvoir retourner à Betlaya. Si une nouvelle ligne de retrait est établie, je veux pouvoir rentrer chez moi, ne serait-ce que pour planter une tente devant les ruines de ma maison.
9: La vie est extrêmement difficile ici pour pouvoir manger et s'approvisionner. C'est vrai que certains produits sont importés et sont même devenus moins chers, mais malgré tout, nous n'avons pas d'argent pour acheter quoi que ce soit. On n'a pas de travail et donc pas de revenus.
10: Je crois que la tenue d'élections dans la région centrale, après la fin de la guerre dans la bande de Gaza, donne un nouvel espoir à toute une génération qui n'a pas participé à un processus électoral démocratique depuis 20 ans.
11: La situation sécuritaire et l'ampleur des destructions dans de nombreux quartiers rendent impossible l'organisation des élections. Nous avons donc opté pour Deir el-Bala car elle a subi le moins de dégâts, ce qui permet un processus électoral nettement plus fluide.
0: Voilà quelques témoignages à la fois sur la difficulté pour les Gazaouis de se déplacer au sein de la bande de Gaza et également sur ces élections. On va y revenir dans les missions qui ont eu lieu il y a un mois à Deir el-Bala. Leïla Sera, quelle est la situation depuis octobre 2025 à Gaza, depuis ce cessez-le-paix et ce cessez-le-feu, pardonnez-moi, et ce plan Trump pour la paix à Gaza?
12: Alors depuis 8 mois, depuis la concrétisation du plan Trump, on a une situation où, en fait, je pense que pour bien comprendre cette situation, il faut poser le bon diagnostic d'abord et comprendre comment on est arrivé au plan Trump. C'est-à-dire que Israël a connu beaucoup de difficultés militaires face au Hamas pendant les 2 ans qui ont suivi le 7 octobre. Et Israël n'est pas parvenu à réaliser ses objectifs de guerre, au premier rang desquels le démembrement du Hamas. Et donc, parce qu'Israël a échoué à réaliser ses objectifs militairement, Israël va essayer de l'obtenir sur le plan des dites négociations. Donc c'est ça le plan Trump, en fait. C'est une manière d'essayer de rejouer ce qu'Israël a échoué à réaliser militairement sur le plan diplomatique. Donc le plan Trump, c'est tout simplement, on peut le dire, on peut le résumer comme une forme de continuation de la guerre par d'autres moyens. Et c'est aussi, et je pense que c'est très important de le souligner, une mise sous tutelle internationale de la bande de Gaza, puisqu'on retire aux Palestiniens le contrôle sur leur propre gouvernement. Tout simplement, on présente les Palestiniens dans le plan Trump comme incapables de se gouverner par eux-mêmes, avec la mobilisation encore de cette vieille rhétorique, je dirais, de la période des mandats. Et aussi, ce qui est important de souligner, je pense, avec ce plan Trump, c'est la manière dont il a été validé par l'ONU, puisque le Conseil de sécurité a entériné ce plan. Et on voit bien, d'une certaine manière, que l'ONU continue d'accompagner, en fait, un plan impérialiste, en l'occurrence américain, contre la Palestine.
0: Est-ce que le Conseil pour la paix est effectif aujourd'hui? Est-ce qu'il fonctionne? Est-ce qu'il y a des prises de décision, des rencontres, des plans qui sont annoncés concrètement?
12: Non, le Conseil de paix ne fonctionne pas. C'est un échec flagrant. Il y a même des difficultés de trouver des financements. Il n'y a aucune prise de décision réelle. Il s'appelle Conseil de paix, mais tout simplement, alors les Palestiniens se sont rendus compte qu'ils n'avaient rien apporté sinon que la guerre, et que Trump s'est présenté avec son plan, son fameux plan validé en octobre 2025 comme le garant de la paix, en tout cas celui qui a fait cesser les hostilités dans la bande de Gaza. En réalité, Trump continue la guerre, puisque Trump est celui qui mène actuellement la guerre sur d'autres fronts, aux côtés d'Israël. Et donc, ce que le plan Trump nous dit, c'est que c'est un plan de perpétuation du conflit. Il est clair que c'est tout sauf la paix.
0: Je le disais en introduction, il y a quelques jours, le Premier ministre israélien Benjamin Netanyahou a annoncé vouloir porter le contrôle militaire de l'armée israélienne de Gaza de 60 à 70% du territoire. Quel est aujourd'hui l'intérêt israélien d'étendre son contrôle sur la bande de Gaza? Est-ce que c'est un enjeu sécuritaire d'abord, est-ce que c'est un enjeu politique?
12: Alors oui, encore une fois, ce plan Trump a tracé la fameuse ligne jaune. Une ligne jaune qui était censée, d'après le plan, être une ligne temporaire, mais qui en réalité est une ligne permanente. Ce passage du temporaire au permanent, c'est quand même quelque chose de constant dans l'histoire politique d'Israël, qu'il a appliqué pour coloniser la Cisjordanie, le Liban, et qu'il a d'ailleurs fait de tout temps dans la bande de Gaza, puisqu'il y avait déjà une ligne jaune en 1949, au moment de l'armistice, une ligne jaune qui était devenue très vite une zone tampon, et une zone tampon qui avait permis à Israël de capturer, on va dire, 200 km² de plus de la bande de Gaza. Donc ça, c'est, j'allais dire, une constante dans la politique israélienne. Et là, ce que ça permet de faire à Netanyahou, c'est en effet, sous prétexte sécuritaire, d'augmenter cette ligne qui sans cesse a été repoussée et qui est repoussée vers l'ouest depuis le mois d'octobre, pour exercer un contrôle permanent sur ces territoires et pour en changer à la fois la dimension politique mais surtout démographique, puisque le spectre de la déportation des Palestiniens n'a pas disparu.
0: Leïla Sera, quoi ressemble Gaza aujourd'hui? On a parlé lorsque le conflit était encore ouvert et qu'on parlait beaucoup de Gaza, on parlait de 80% du territoire détruit par les bombardements et les bulldozers. Est-ce qu'il y a un début de reconstruction en cours par la population gazaoui, par des entités politiques. Est-ce que Gaza est arrêté dans le temps de cette destruction militaire ?
12: Oui, il n'y a absolument pas de reconstruction en cours, puisque la reconstruction est censée arriver avec l'étape 2, donc on est toujours dans ces discussions pour passer de l'étape 1 à l'étape 2. L'étape 1 étant... Il y a un flou, évidemment, autour de cette étape 1 qui permet à Israël de dire « moi, je veux imposer la démilitarisation du Hamas avant de passer à l'étape 2 », alors même que Israël est censé elle-même respecter l'étape 1, c'est-à-dire laisser entrer l'aide humanitaire et surtout se retirer ses troupes et surtout, et on n'en a pas parlé, laisser le gouvernement technocratique qui a été nommé par le fameux Conseil de paix, qui est composé de Gazaouis, qui n'a toujours pas eu le droit d'entrer dans la bande de Gaza. Donc ce sont ces discussions autour de l'étape 2 qui sont actuellement en cours, et des discussions qui ne devraient pas du tout nous conduire à penser qu'Israël négocie. C'est-à-dire, je m'explique... On parle de négociation, mais en réalité, la négociation n'existe pas. Donc, celui qui continue de parler de négociation en croyant qu'on a vraiment affaire à des discussions d'une partie à l'autre avec des tergiversations sur tel et tel point ne comprend pas, en fait, ce qui se passe et passe complètement à côté du sujet. Israël ne négocie pas, et la question qu'il faut se poser, c'est plutôt pourquoi Israël continue de mener un simulacre de négociation, d'organiser sans cesse des pourparlers incessants qui ne se sont jamais arrêtés. À quoi ça sert en fait ? Quelle est la finalité de ces discussions ? Alors la première des choses, c'est effectivement d'exercer une pression sur le Hamas. Israël va se servir du temps de la négociation pour assassiner les leaders du Hamas, exercer une pression sur eux pour qu'ils cèdent. Donc, encore une fois, c'est la continuation de la guerre par d'autres moyens.
0: Est-ce que le conflit est encore ouvert entre... Est-ce que le Hamas, aujourd'hui, a encore la possibilité de feu pour avoir de mener des opérations contre l'armée israélienne dans Gaza ?
12: Alors, le Hamas dit respecter le cessez-le-feu, malgré les violations israéliennes, et donc non, n'ouvre pas le feu. D'ailleurs, militairement, je ne sais pas s'il en aurait les capacités. En tout cas, ce qu'on peut dire pour sûr, c'est que, d'un point de vue militaire, le leadership du Hamas est beaucoup plus performant sur le terrain à Gaza, il l'a été, en tout cas il l'a prouvé, que dans les négociations, qui sont un autre volet de la guerre. C'est-à-dire que les négociations permettent aux Israéliens d'identifier des têtes, de prendre le temps de la négociation pour essayer d'essayer de comprendre comment le Hamas est en train de se réorganiser, se débarrasser du leadership et des successeurs. Donc c'est ça qui se passe dans le temps de la négociation. Et le Hamas est beaucoup moins fort, j'allais dire, sur ce volet-là qu'il ne l'était dans le volet directement militaire où il a porté des coups sévères à Israël.
0: Qu'est-ce que ce redécoupage de la bande de Gaza avec cette ligne jaune qui bouge, on l'a compris, en fonction des avancées de l'armée israélienne, qu'est-ce que ce redécoupage change dans le pouvoir réel du Hamas à Gaza ? Est-ce que le mouvement islamiste a encore une capacité de gestion politique du territoire ?
12: Il recule tout simplement. Donc là, comme vous le disiez dans l'introduction, le Hamas n'a plus que 36% de la bande de Gaza sous son contrôle.
0: Mais ces 36%, il décontrôle réellement ?
12: Oui,
0: est-ce que
12: bien
0: vraiment
12: sûr,
0: il effectue une police, une justice, disons un fonctionnement normal avec tous les guillemets que ce normal qui s'impose, mais est-ce que le Hamas a la capacité encore aujourd'hui de tenir ?
12: Non, le Hamas a été... on est dans un contexte, là si on parle de la gouvernance de la bande de Gaza, on est dans un double contexte où à la fois le gouvernement technocratique n'a pas le droit d'entrer dans la bande de Gaza, donc un premier vide institutionnel, un deuxième vide institutionnel qui est lié tout simplement à l'effondrement du gouvernement de l'administration qui était contrôlé par le Hamas, et donc on a des formes, embryonnaires qui commencent à émerger, où des clans, des familles commencent à s'organiser pour essayer de combler ces vides, donc effectivement combler ces vides, notamment le vide humanitaire, puisqu'Israël vient d'interdire encore à 37 organisations de fournir l'aide humanitaire et d'entrer dans la bande de Gaza. Donc on essaye de prendre le relais pour fournir l'aide humanitaire. Aussi sur le plan judiciaire, vous avez raison, ces clans et ces familles essayent de s'organiser pour compenser le vide administratif, l'absence de tribunaux qui était précédemment gérée par le Hamas, pour essayer d'établir une justice. Et donc, on voit que ces formes embryonnaires, en tout cas, donnent complètement tort à l'idée selon laquelle les Palestiniens ne seraient pas capables de se gouverner par eux-mêmes.
0: Mais qu'est-ce que ça veut dire, ces clans et ces familles? C'est des assemblées qui s'organisent, des âgés par quartier, par...
12: Oui, tout à fait. Bah, la bande de Gaza, il y a des grandes tribus et des familles qui sont connues. Donc, vous avez certains membres de ces tribus qui vont être choisis par Israël pour mener, pour prendre la tête de milices, pour essayer d'organiser le chaos, j'allais dire, dans la bande de Gaza, parce que ce qui intéresse les Israéliens à l'heure actuelle, c'est d'établir une politique de chaos. Donc, c'est l'administration du chaos. Donc, on a certains chefs de clan comme ça qui se font tout d'un coup, qui prennent les habits de personnalité à la tête d'un clan que l'on nomme le clan de la lutte contre le terrorisme, qui va en fait tuer systématiquement, comme on l'a vu à Khan Younes récemment, organiser le meurtre, le pillage des convois humanitaires. Donc ces tribus qui peuvent à la fois servir à Israël dans cet intérêt-là, ce qui ne fonctionne pas, puisqu'on a vu que la population de Gaza les dénigrait le plus souvent. Donc ces clans peinent à, ces milices peinent à séduire les Gazaouis.
0: Il faut distinguer les clans et les familles d'un côté des milices de l'autre, ou est-ce que ça se mélange, ces milices armées que vous décrivez qui sèment le chaos?
12: Non, ça n'a rien à voir. Oui. Non, bien sûr, ça n'a rien à voir. Les clans et les tribus dont on parlait, qui servent là actuellement, qui s'organisent pour essayer de combler ces vides institutionnelles, ce sont les grandes familles, mais dans ces grandes familles, effectivement, ce sont des familles larges, hein, ce sont pas des familles nucléaires, ce sont des tribus. Et ça n'a absolument rien à voir. On a aussi une confusion parfois entre les collaborateurs et les milices, qui sont aussi deux phénomènes différents. Une milice est utilisée par Israël pour créer le chaos. Elle est rétribuée avec de l'argent, de la nourriture, dans un contexte où les Gazaouis n'ont plus rien et qu'il y a une famine qui est en train de revenir à Gaza, qui sont payés au lance-pierre et protégés par Israël. Les collaborateurs, c'est encore autre chose. Les collaborateurs, ce sont des individus palestiniens qui sont choisis par les Israéliens à travers des politiques souvent de chantage pour donner des informations aux Israéliens et permettre d'identifier les têtes de la résistance.
0: Est-ce que ces milices armées que vous décrivez affaiblissent le Hamas dans sa posture, position politique? Est-ce que ça sape la capacité de contrôle du Hamas? Au contraire, sont-elles des alliés involontaires du Hamas comme garant d'un ordre, d'une stabilité ou peut-être d'une tradition politique désormais dans la bande de Gaza?
12: Alliés involontaires, non, pas du tout. En fait, ils ne servent pas les intérêts du Hamas. Mais si on voit qu'indirectement, ça permet au Hamas de se rétablir comme le garant de la sécurité, j'y verrais pas d'une manière automatique des alliés volontaires. Ça, c'est un biais qu'on a souvent quand on parle de la politique en Israël-Palestine, à croire que parce qu'un acteur politique va
0: favorise
12: dans le sens,
0: un autre, oui.
12: Voilà, ça c'est à mon avis un biais dans lequel il ne faut pas tomber. Mais en l'occurrence, oui, en effet, c'est une politique qui ne fonctionne pas, en tout cas une stratégie israélienne qui peine à fonctionner, puisque les Palestiniens, voient tout de suite ces personnes comme des collaborateurs, en tout cas ne préfère en tout cas rester fidèle au Hamas plutôt que d'aller dans le sens de ces miliciens.
0: Alors je rappelle, vous avez publié il y a quelques années un livre, Le Hamas et le Monde. Vous travaillez beaucoup sur ce mouvement islamiste. Quelle est aujourd'hui la position, la réalité du Hamas? Que reste-t-il du Hamas? Je le précise pour les auditrices, auditeurs qui peut-être ne le savent pas, la majorité des grands cadres du Hamas ont été tués au cours de ces deux années et demie de conflit dans la bande de Gaza. Yahya Sinwar, qui était le chef du Hamas à Gaza, Mohamed Deif, le chef des brigades Ezzedine Al-Qassam, la branche militaire du Hamas, Mohamed Sinwar, frère du premier, également responsable, et je pourrais continuer la liste comme ça. Que reste-t-il du Hamas? Est-ce que le mouvement est totalement décapité aujourd'hui?
12: Alors, sur le plan militaire, les personnes que vous avez citées ont été assassinées. Donc, la plupart des cadres qui ont organisé l'opération du 7 octobre ont été en effet assassinés.
0: C'est ce qu'a déclaré Benjamin Netanyahou. Il n'y a plus d'organisateurs du 7 octobre qui soient encore en vie. Il a dit ça après la mort, justement, de Ezzedine Al-Haddad le 15 mai dernier.
12: Oui, c'est toute une génération qui a organisé le 7 octobre, qui a en effet disparu. Davantage, c'est toute la, ce qu'on appelle le Majlis Araskari, c'est-à-dire l'assemblée militaire des brigades Al-Qassam, qui s'est vue entièrement décimée, avec pour l'heure des considérations qui sont d'ordre de renouvellement, tout simplement, de ces cadres, avec le deuxième cercle qui va automatiquement passer à la tête du premier cercle et devenir cette nouvelle assemblée militaire des brigades Al-Qassam.
0: Que le premier cercle aujourd'hui qui a été tué, annihilé, il reste une réserve de cadres dirigeants au sein de la bande de Gaza.
12: Tout à fait. Et la question qui se pose, c'est en effet le passage à la clandestinité, puisque probablement que le Hamas ne va pas se risquer à nommer officiellement les successeurs, puisqu'on voit bien qu'ils sont systématiquement assassinés. Ça, c'est la première chose. Après, d'un point de vue politique, on a aussi des élections en cours pour la nomination du successeur de Yahya Sinwar à la tête du bureau politique. Des élections qui avaient commencé il y a déjà quelques mois et qui ont eu beaucoup de retard.
0: Des élections internes,
12: ouais. Internes, oui, pour la direction de son bureau politique cette fois. Un bureau politique qui est dispersé géographiquement avec des membres qui résident à Gaza, d'autres à l'extérieur des territoires palestiniens occupés, d'autres encore qui représentent le Hamas dans les prisons. Enfin, c'est un leadership qui est éclaté d'un point de vue géographique. Et ces élections devaient donc se tenir, les résultats devaient être proclamés en février dernier. Puis il y a eu la guerre contre l'Iran, une difficulté aussi à choisir le successeur. Avec les candidatures assez serrées entre Khaled Meshal, qui a déjà dirigé le Hamas entre 1996 et 2017, et Khalil Haya, qui est un proche de Yahya Sinwar et qui est également un candidat pressenti, avec des lignes politiques qui sont clairement assez différentes. Hein. Khaled Meshal est considéré comme proche des frères musulmans, proche de la Turquie, Khalil Haya plutôt proche de l'Iran, mais je dois dire que ces divergences politiques, elles sont souvent comprises comme des divergences qui reflètent des clivages géographiques entre un leadership de l'extérieur qui serait modéré et un leadership de Gaza qui serait radical.
0: Khalil Haya étant à l'extérieur.
12: Originaire de Gaza, mais aujourd'hui à l'extérieur, c'est-à-dire qu'il a quitté la bande de Gaza en 2023, juste avant l'opération déluge d'Al-Aqsa, et qui réside maintenant au Qatar. Ce qui est justement intéressant de souligner, c'est que ce leadership extérieur n'est plus constitué uniquement de profils de Palestiniens de la diaspora. C'est-à-dire que traditionnellement, ce leadership extérieur était beaucoup plus homogène d'un point de vue sociologique. Et Yahya Sinwar a fait en sorte que au moins 7 têtes dirigeantes de la bande de Gaza se déplacent au Qatar avant le 7 octobre pour que ce fameux leadership de l'extérieur qui allait rester, puisqu'il avait évidemment anticipé la destruction totale de la bande de Gaza et avait anticipé cette disproportion ou en fait un déséquilibre possible en demandant justement à ces 7 dirigeants de se rendre à l'extérieur, qui fassent désormais partie du leadership extérieur. Donc quand on parle du leadership extérieur aujourd'hui, il faut bien avoir en tête qu'il y a autant de leaders qui viennent de la bande de Gaza, originaires de la bande de Gaza, et qui ont quitté récemment la bande de Gaza. C'est important de le dire, c'est-à-dire qu'ils ont vécu toutes les dernières agressions contre Gaza, la guerre de 2012, la guerre de 2014, la guerre de 2008, l'épée de Jérusalem, tout ça, ils l'ont vécu de près. Ce sont des gens qui étaient donc vraiment collés au terrain, je veux dire, de Gazaoui jusqu'à très récemment, et qui sont aujourd'hui le visage du leadership extérieur.
0: Est-ce que cette recomposition de génération, la recomposition également du leadership extérieur du Hamas, a des conséquences sur l'aspect doctrinal? Est-ce qu'il y a, depuis le 23 octobre, un changement de doctrine des glissements idéologiques du Hamas?
12: Non, alors le Hamas c'est un mouvement, c'est un grand mouvement, hein, c'est un mouvement de masse avec différentes tendances. Je disais tout à l'heure Khaled Meshal plutôt proche de la Turquie,
0: là,
12: plutôt proche
0: des frères musulmans. Géopolitique, je me demandais, c'est une question
12: non, justement,
0: peut-être naïve, mais s'il y avait des tendances vraiment d'ordre doctrinal sur le fond les objectifs à viser pour le mouvement islamiste aujourd'hui après la destruction complète de la bande de Gaza.
12: Il y a en effet à l'intérieur du Hamas beaucoup de discussions, beaucoup de courants et beaucoup de manières différentes de regarder la lutte. avec effectivement certains leaders qui vont considérer que alors la résistance armée c'est bien, mais c'est peut-être pas le moment exact, c'est peut-être pas comme ça qu'il fallait le faire. D'autres qui considèrent au contraire que le 7 octobre c'était le moment approprié pour lancer une telle attaque, puisque dans la région on vivait une forme de polarisation accélérée avec un projet messianiste de la part des Israéliens, de la droite israélienne qui était en cours, avec une annexion totale de la Cisjordanie, avec des incursions répétées sur la mosquée d'Al-Aqsa. Donc tout un contexte qui explique pourquoi certains dirigeants du Hamas ont considéré que non, c'était effectivement le bon moment. D'autres qui disent « Ah non, c'est pas exactement comme ça qu'il fallait le faire. » On a aussi d'autres moyens de résistance. On a la résistance dite pacifique avec des mobilisations populaires. On a d'autres formes de résistance qu'il faut aussi prioriser.
0: Donc, c'est un mouvement qui a encore...
12: C'est des discussions effectivement en cours. C'est des discussions qui sont très prégnantes à l'intérieur du mouvement.
0: Est-ce que c'est un mouvement qui a encore la possibilité de créer un assentiment populaire, des mouvements populaire au-delà des membres du mouvement lui-même? Est-ce que la population gazaoui consentirait aujourd'hui à manifester ou en tout cas à prendre part à des mobilisations sociales et politiques en faveur du Hamas après ce qu'il s'est passé depuis le 7 octobre 2023?
12: Alors, les derniers sondages donnent à voir des résultats très différenciés entre la Cisjordanie et la bande de Gaza, où on a une popularité du Hamas forte en Cisjordanie, mais qui a considérablement baissé dans la bande de Gaza, ce qui s'explique évidemment par la situation humanitaire que connaissent les Gazaouis actuellement à Gaza, avec des critiques très acerbes contre le Hamas, des critiques qui portent essentiellement sur les conditions de vie des Gazaouis. Donc on attribue au Hamas la responsabilité de ces conditions de vie, mais jamais la responsabilité des morts palestiniens, qui est des assassinats des Palestiniens, et la responsabilité est toujours attribuée à Israël, à la communauté internationale et aux pays arabes, mais jamais au Hamas. Après, sur le soutien de la population au Hamas, on a vu que ce soutien était très fort durant les deux années de génocide. Ce soutien était très fort. Alors c'est quelque chose qui est compliqué peut-être à comprendre quand on n'est pas familier de la situation politique de la Palestine. Mais elle s'explique par plusieurs raisons. Alors d'abord, stratégiquement, les Israéliens ont complètement échoué à séparer le Hamas de la population parce que d'abord, ils ont tué non seulement les leaders du Hamas, les cadres, mais surtout leurs familles et leurs enfants. Et en faisant ça, ils ont rapproché la population de son leadership, parce que tout simplement que la population prenait conscience du fait que c'était en fait les Gazaouis, le Hamas vivait exactement la même situation qu'eux et n'était pas, comme le voulait la propagande israélienne, caché dans les tunnels, à l'abri des bombes.
0: Une dernière question, malheureusement très rapide. Je le disais en début d'émission, il y a eu un vote municipal qui s'est tenu, organisé par l'autorité palestinienne à Deir el-Balah, dans le centre de la bande de Gaza. Qu'est-ce qu'on dit les votes après ce vote municipal? Est-ce que l'autorité palestinienne a un rôle à jouer, une place à prendre politique dans la bande de Gaza? Malheureusement, si vous pouvez me répondre en 30 secondes.
12: En 30 secondes, non, mais pour faire le lien peut-être avec l'organisation sociale par le bas dont on a parlé en début d'émission, c'est de peut-être dire que ces élections municipales ont montré, en tout cas ceux qui ont gagné ces élections étaient des gens qui étaient soutenus par ces clans et ces familles, ce qui montre tout simplement que ces clans et ces familles sont en train de gagner en légitimité certainement.
0: Merci beaucoup Leïla Sera. Je le rappelle, vous êtes politiste, chercheuse au CAREP, le Centre Arabe de Recherche et d'Études Politiques de Paris. Merci également à toute l'équipe, Bruno Barada, Rodi Eken, Bertie Bourdon, à la réalisation Vincent Thévenet, à la coordination Edouard Rubinstein. Restez à l'écoute, tout de suite, c'est à Venu.
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15: à voix nue, Louise Touré.
16: Philippe Jaénada.
15: Philippe Jaénada, on s'est intéressé à votre enfance et à votre jeunesse tourmentée et joyeuse. Hier, on va essayer de comprendre comment vous êtes devenu écrivain. Vous nous avez raconté votre confinement d'un an volontaire. Il a peut-être suscité votre désir d'écrire. On va voir en quoi. Mais il ne suffit pas de vouloir écrire pour devenir écrivain et être publié. Alors aujourd'hui, on va aussi savoir comment et pourquoi vous avez écrit votre premier roman et pourquoi votre vie nourrit toujours votre œuvre. Épisode 2, devenir écrivain et parsemer ses textes de parenthèses. Alors, vous êtes jeune, vous sortez de 1 an et 17 jours d'auto-confinement. Qu'est-ce que vous avez envie de faire à ce moment-là dans votre vie, Jaénada ?
16: Je ne sais pas du tout. J'avais l'âge qu'a mon fils aujourd'hui. Je me dis que mon fils aujourd'hui me dit, je n'ai pas la moindre idée de ce que je vais faire, on verra bien. On dit que les jeunes sont plus inquiets et plus concernés par leur avenir, mais même moi, là, je serais inquiet. Et moi, quand je repense à moi, à cette époque-là, je ne me pose pas la question du tout. Alors, j'ai un peu d'argent, parce que j'ai travaillé avant ça dans le Minitel. Je suis une des pionnières, j'allais dire, du Minitel. On en reparlera peut-être tout à l'heure. Du Minitel Rose. Je suis la première animatrice de Minitel Rose du monde. Du monde, attention. Oui. Je m'appelais Corinne et Caroline, ou Sophie et Claire. Voilà. Donc, il fallait être une fille pour être animateur de Minitel Rose.
15: Vous avez beaucoup écrit, alors ?
16: Écrit, enfin, sur mon Minitel, mais je me suis rendu compte du pouvoir incroyable de... Alors ça, c'était encore une fois, ça, c'était avant mon enfermement. Hein. J'avais répondu à une annonce dans un journal qui s'appelait Paris Boum Boum, qui n'existe plus depuis... quart de siècle, enfin plus que ça même. Mes grands-parents avaient reçu un Minitel parce qu'ils étaient foyer de test. Ils ne savaient pas ce que c'était. C'était une boîte, ils n'avaient pas ouvert. Moi, j'ai ouvert. Il y a ici, avec nous, votre stagiaire de 3e, Valentine. Ça va lui paraître complètement fou. Mais, donc, chez mes grands-parents, je trouve cette boîte, je l'ouvre, je tape « Bonjour, il y a quelqu'un ?» Et j'ai, presque dans la seconde, dans les 10 secondes suivantes, une réponse. Oui, je suis Bernard de Strasbourg, et pour moi, c'était de la science-fiction. C'est-à-dire, ça paraît, aujourd'hui, évidemment, ça fait glousser, mais j'étais complètement ahuri de me rendre compte que quelqu'un qui était à Strasbourg écrivait, et plus vite qu'un télégramme, la réponse m'arrivait. Bref, je me suis intéressé à cet objet, et quand j'ai vu dans l'annonce dans Paris Boum Boum qui disait « Recherchons personne connaissant le Minitel pour travail facile et bien rémunéré », je me suis présenté, c'était un site de Minitel Rose, enfin un site, on ne disait pas un site, un serveur de Minitel Rose, qui cherchait des animatrices. Et donc, pendant plus d'un an, je crois, je travaillais de chez moi, 8 heures par jour. Donc, je m'appelais Claire, un télo un peu chaudasse quand on sait l'apprendre, ou Sophie, qui, alors là, Sophie, il suffisait de lui dire bonjour et bim. Et donc pendant 8 heures par jour je faisais ça et je me rendais compte, mais ça aussi c'est a posteriori, hein, je me disais pas ça sur le moment, mais je me suis rendu compte que j'écrivais salut Jean-Michel, attends 2 secondes, je sors de la douche, je mets ma culotte et je reviens, et le Jean-Michel à Limoges ou à Brest était en transe quoi, juste avec 3 mots. Donc je me dis, c'est à ce moment là peut-être que je me suis dit, c'est fort les mots. Alors c'était de la puissance vraiment triviale au ras des pâquerettes. Donc pendant un an et demi, j'ai gagné ma vie comme ça, jusqu'à ce que j'en puisse plus. J'en passais 8 heures par jour à discuter avec des types qui bavent et qui ont 8 mots de vocabulaire. Ça a fini par muser un peu. Et je suis devenu auteur de lettres. La société qui avait le serveur Minitel avait aussi des petits journaux. Genre Union, ça ne doit pas dire grand-chose à qui que ce soit, mais c'était des courriers de lectrices qui envoyaient des lettres pour dire « La semaine dernière, je suis passé dans la caserne de pompiers, j'ai jeté un œil à l'intérieur, un pompier m'a fait un clin d'œil, je suis rentré, j'ai passé 3 heures de folie. » Enfin, des faux témoignages de lectrices extrêmement et très basiquement sexuelles. Et donc, c'était très facile à faire. C'est ce que je faisais pendant mon année enfermée, en fait. Donc, j'écrivais, je devais donner chaque semaine... 6 ou 7 lettres, témoignages de lectrices qui racontaient leurs exploits ou leurs aventures sexuelles. Je les mettais à la poste et je recevais l'argent sur mon compte. Donc à cette époque-là, c'est comme ça que je gagnais de l'argent, en écrivant des fausses lettres de lectrices. bienvenue sur France Culture.
15: Mais écrire pour le Minitel Rose ou écrire des lettres pour Union, c'est pas comme écrire en tant qu'auteur, en tout cas non. Pour vous. Peut-être, est-ce que ça vous a entraîné quand même? Vous l'avez dit, ça dit quelque chose du pouvoir des mots. À quel moment vous vous dites, je vais écrire, Philippe Jaénada?
16: Beaucoup plus tard, en fait, et toujours pas... Et donc, en fait, pendant cette année d'enfermement, il faut imaginer ce que c'est de passer 12 mois et demi seul chez soi. C'est-à-dire, je me levais le matin, je m'asseyais sur mon fauteuil, je regardais le mur et j'attendais le soir. C'est-à-dire, je voyais, mes volets étaient fermés, mais à travers, je voyais s'il faisait jour ou nuit. Et donc, je ne faisais rien, mais rien. C'est-à-dire que ça va un mois, on se dit « Oh, quelle belle expérience, c'est rigolo, je suis fort, ça fait un mois que je n'ai pas ouvert la bouche, je m'étais fixé comme contrainte de ne pas produire un son avec ma bouche. Ça fait un mois que je n'ai pas ouvert la bouche, que je n'ai pas entendu de musique, que je n'ai rien lu, je n'avais pas de livre chez moi, j'avais tout enlevé. » Deux mois, ça devient difficile, et puis à un moment, je devenais encore plus fou que ce que j'étais avant, quoi. Et donc, chez moi, il n'y avait rien, sauf du papier et un stylo. Et très sincèrement, même si j'avais fait du Minitel et des lettres, etc., de lectrice, évidemment, il n'y avait aucun rapport dans mon esprit avec la littérature, et je ne me disais pas, je vais écrire un jour ou quoi que ce soit. Mais là, il y a deux choses qui me pesaient terriblement, c'était l'ennui, un ennui abyssal, 20 heures par jour, enfin 16 heures par jour, et puis, et ça je m'en suis rendu compte au fil des semaines et des mois qui passaient, c'est un peu cliché, hein, c'est un peu kitsch, mais rien ne sortait de moi, c'est-à-dire que si je faisais un rêve un peu stupide ou si je me cognais la tête contre une porte en passant d'une pièce à l'autre, je pouvais dire à personne, je suis complètement crétin, je me suis cogné la tête dans la porte ou tu devineras jamais de quoi j'ai rêvé, machin. Rien ne sortait de moi. Il y avait du papier, un crayon et je me suis dit à la fois ça va m'occuper. J'avais jamais écrit le moindre texte de fiction, j'allais dire si mes lettres c'était la fiction, mais le moindre truc littéraire. Je me suis dit ça va m'occuper, je vais essayer d'écrire des petites nouvelles, des petits textes. Et puis, ben, je me suis rendu compte que ça permettait que des choses sortent de moi. Ce n'était pas les récits de mes rêves ou de mes aventures avec la porte, mais ça me permettait de m'exprimer. Encore une fois, c'est un cliché, mais c'est vrai. Hein, c'est... Et donc, j'ai écrit des textes sans la moindre intention, je le jure, sur l'âme de ma mère, sans la moindre intention de publication ou sans prétention littéraire ou romanesque, rien du tout. Hein. J'écrivais des textes pour me distraire, m'occuper et me permettre de raconter des choses qui est un besoin. Même raconter une blague à Noël à la table familiale, c'est un besoin. Je me suis souvent demandé ça d'ailleurs. C'est-à-dire qu'on entend une blague rigolote et que la première réaction qu'on a, c'est d'aller la raconter à quelqu'un d'autre. Je sais pas pourquoi. Pourquoi on a envie de... C'est pas pour dire « Regardez comme je suis rigolo ». Bon, bref, j'avais besoin de m'exprimer. Et je dis souvent, je pense que s'il y avait une guitare dans mon appartement ou des tubes de peinture... Et un pinceau, eh ben j'aurais passé l'année à peindre ou à jouer de la guitare, et aujourd'hui, je serais au Francofolie ou exposé dans une galerie à Saint-Germain, j'en sais rien. Donc voilà, mais en l'occurrence, il n'y avait rien d'autre que du papier et un crayon, et donc j'ai écrit des nouvelles que j'ai conservées, enfin j'en ai gardé deux, c'est vraiment nul, quoi. ça ne ressemble pas du tout à ce que j'écris maintenant, puis surtout c'est extrêmement, pas prétentieux, mais neuneux, quoi, bon... Et donc voilà. Mais jamais je me suis dit je vais montrer ça à qui que ce soit.
15: Philippe Jaénada, est-ce qu'à un moment, à ce moment-là ou bien plus tard, vous avez fait le rapprochement avec des textes, moi je pense au joueur d'échecs de Stéphane Zweig ou à Pérec, puisque un homme qui dort, ça raconte aussi un autoconfinement, l'homme qui dort.
16: Oui, c'est-à-dire que je... Ça a définitivement marqué ma vie, ce truc. Hein. Donc, je vis toujours comme ça. Quand il y a eu le confinement, le vrai, là, j'ai reçu des appels de toutes les radios, France Inter, RTL, en tant que spécialiste du confinement, donnez-nous quelques astuces ou racontez-nous votre... Bon. Mais je vis quand même toujours comme ça. Je sors très, très peu de chez moi. Donc oui, à chaque fois qu'un livre me semble croiser quelque chose de ce genre-là, évidemment, ça m'intéresse ou ça me touche ou ça me... Mais encore une fois, en tout cas, ce que j'ai écrit et le fait d'avoir écrit pendant cette période n'a rien à voir, il me semble. Enfin, il n'avait rien à voir dans mon esprit. Ce qui s'est passé, en fait, c'est que quand je suis sorti, j'ai un ami, un copain, quoi, qui était mon plus proche copain avant que je m'enferme, qui entre-temps avait trouvé un travail, un petit travail ou un stage même peut-être, dans un mensuel qui venait de ressortir, qui s'appelait L'Autre Journal, qui était un gros mensuel culturel et politique et social et tout ce qu'on veut, dirigé par un monsieur qui s'appelait Michel Butel. Et donc, bref, je sors et mon ami me dit « Mais qu'est-ce que t'as pu foutre pendant un an, plus d'un an, t'as dû, ça devait être horrible et tout. » Et je lui dis « Non, je me suis occupé, j'ai écrit des trucs. » Il me dit « Fais-moi lire. » Je lui dis « Non, sûrement pas, c'est pour moi, je ne vais pas te faire lire. » Il insiste. Je lui fais lire, mais comme on ferait lire, comme j'aurais fait lire à ma grand-mère. Je lui fais lire et 3 semaines après, je reçois, non pas un coup de fil parce que je n'avais pas de téléphone, mais je reçois une lettre de Michel Butel qui me dit « Je voudrais publier votre texte. » Je me demande comment c'est arrivé entre ses mains. Mais donc, ce premier texte que j'avais écrit, ça s'appelait « Les guêpes et les deux mariés ».« Des guêpes et les deux mariés », c'était un mariage sur une place de village, sans intérêt. Mais ça a été publié dans L'Autre Journal, et donc là, tout d'un coup, je ne me suis pas dit « Je vais écrire des romans ou quoi », mais enfin, je me suis dit « Ce que j'ai écrit, ça peut intéresser ou provoquer des émotions ou je ne sais quoi chez d'autres gens », parce que L'Autre Journal était un mensuel très lu à l'époque. Donc voilà, ça a dû faire comme un petit déclic, j'imagine. Mais j'ai écrit mon premier roman 6 ou 7 ans plus tard.

0: quand j'ai écrit ce texte, Jérôme Lindon a contacté, enfin quand ce texte a été publié, a contacté Michel Butel en disant « Envoie-moi le petit, là, j'ai deux, trois trucs à lui dire ». Donc je vais aux éditions de Minuit, dans le bureau de Jérôme Lindon, je suis évidemment un peu impressionné, même si lisant quand même assez peu à cette époque-là, je n'ai pas vraiment conscience de l'endroit où je me trouve. Et Jérôme Lindon me dit, je schématise, hein, mais mon petit gars, tu vas, la nouvelle que tu as écrite là, si tu m'en fais 250 pages, je te publie aux éditions de Minuit. Et moi, je lui dis, j'avais conscience que cette nouvelle était à mourir d'ennui, hein, et que j'avais peiné pour l'écrire, et même à la relire, ça me pesait. Et donc, je lui dis, bah non, 10 pages déjà, faut avoir de la volonté pour arriver au bout, si j'en fais 250 pages. Et, toujours en substance, il me dit, d'après toi, qui sait ce que c'est que la littérature? C'est toi ou c'est moi? Et donc, je lui dis, bah, c'est vous, monsieur Lindon. Et j'ai passé, je crois, 8 mois ou 1 an à essayer de distendre, d'étirer ces 10 pages laborieuses pour en faire 250 pages. Je pense avoir réussi à écrire le livre le plus lourd et ennuyeux de l'histoire de la littérature contemporaine. Je l'ai apporté à Jérôme Lindon, qui m'a dit, mais vous foutez de ma gueule ou quoi? Vous voulez que je publie ce truc-là? Et donc, je suis sorti en claquant la porte. J'ai claqué la porte, noblement, vaillamment, dignement, des éditions de Minuit, et je me suis dit, bah, plus jamais j'écrirai un livre, quoi. C'est pas pour moi, je ferai pas ça. Et puis, des années plus tard, truc qui a rien à voir, j'ai héroïquement sauvé un petit vieux dans la rue.
1: Et on va raconter cette histoire.
0: On va raconter cette
1: parce
0: histoire.
1: Parce qu'elle est fondatrice, comme d'autres anecdotes que vous avez partagées avec nous, Philippe Jaénada. Donc, vous ne trouvez pas votre style. Vous n'écrivez pas vraiment ce qui vous plaît. Et un jour, vous êtes mêlé à une bagarre en pleine nuit. Vous défendez un vieil homme. Et vous allez vous retrouver en garde à vue. Là, tout de suite, on ne comprend pas très bien le rapport avec la littérature, mais vous allez nous expliquer.
0: Déjà, on comprend le rapport avec l'injustice. Parce que je sauve un homme et je me retrouve en garde à vue. Je rentre chez moi une nuit, en marchant pas tout à fait droit, comme très souvent à cette époque-là. Et au coin de ma rue, il y a un petit vieux qui se fait attaquer par un grand jeune athlétique et qui lui tape dessus et qui essaye de lui arracher, je crois, une chaîne en or, quelque chose comme ça. Comme j'avais quelques verres dans le cornet, héroïquement, j'ai bondi, et ce que je n'aurais pas fait sobre, hein, mais j'ai sauté sur ce jeune homme pour l'empêcher de voler et de frapper ce petit vieillard. Et à ma stupéfaction, j'étais vraiment le premier étonné, j'ai réussi à mettre en fuite le jeune homme. Le petit vieux s'en va complètement secoué, mais avec toujours sa chaîne au cou. Il y avait un bar à côté, je rentre pour me féliciter et pour me remettre de cet exploit, premier exploit de mon existence. Et 20 minutes plus tard, je sors du bar, je me dirige vers chez moi, une voiture passe en trompe, s'arrête en crissant les pneus comme dans un film. J'entends « c'est lui !» avec une voix chevrotante. Et trois malabars sortent en blouson de cuir, sortent de la voiture, se jettent sur moi, m'attrapent, me tapent la tête contre... Je me dis, ça, le petit vieux, en fait, était un parrain d'un gang ou je ne sais quoi, d'une mafia. En fait, non, c'était la police. Et donc, le vieux a eu le cerveau chamboulé par son attaque et était persuadé que c'était moi, l'agresseur. Donc, je me suis retrouvé en garde à vue. J'ai passé 24 heures au commissariat Truffaut du 17e arrondissement. 24 heures assez violentes. Ils n'ont pas été gentils du tout avec moi, mais c'est normal. Enfin, c'est normal. En tout cas, qu'ils ne me croient pas était normal. Ils me disaient, tu as attaqué un vieillard. Je disais, non, non, moi, je voulais le défendre. Ils rigolaient, les gars, les flics. Et donc voilà, au bout de 24 heures, j'ai été libéré, je rentre chez moi, je me dis, quelle injustice atroce, et en même temps c'est drôle que mon seul acte héroïque se termine comme ça, je vais écrire une petite nouvelle pour raconter ça, parce qu'à l'époque, dans l'autre journal, enfin, je travaillais plus à l'autre journal, mais j'avais écrit des sortes de nouvelles, de chroniques, des petits machins comme ça, et je me dis, je vais raconter ça en quelques pages, ça fera rire ma famille et mes potes. Et puis, je commence, un soir, je rentre, voilà. 5 pages, 10 pages, 15 pages, 20 pages, 30 pages, je me dis, je vais pas dire à mes potes, tiens, lis ma petite anecdote, et leur mettre 30 ou 40 pages dans les mains. Et donc, je me suis dit, et je jure que c'est vraiment, c'était pas une décision, c'était pas prévu, c'était un hasard, je me dis, je vais continuer, allez, au point où j'en suis, je vais essayer de continuer sur le même thème, le brave gars, un peu naïf, pas très courageux, plein de bonne volonté et contre qui la vie se retourne. Et donc voilà, 3 ans plus tard, ça aboutit au Chameau Sauvage, mon premier livre.
1: Et c'est raconté avec moult détails dans le Chameau Sauvage, qui est un livre un peu double, puisque la suite, c'est une histoire d'amour.

0: assez. Je ne vais pas dire en fait, parce que j'aimerais bien que les gens lisent ce livre, mais c'est une très très belle histoire d'amour avec une dénommée Pollux. Comment vous trouvez, Philippe Giannada, votre style qui est largement fait de digressions avec beaucoup de parenthèses? Ça va continuer là, même quand vous allez un petit peu changer de type d'histoire que vous racontez, mais ça on va en parler tout à l'heure. Qu'est-ce qui fait que vous avez envie d'écrire comme ça, de manière assez familière, mais dans le sens où vous vous adressez à des gens presque individuellement, comme si vous nous écriviez une lettre, comme si vous vouliez me parler à moi, par exemple, quand vous écrivez.
1: On ne croyait pas si bien dire, ça vient de là justement. C'est-à-dire qu'en fait, quand je suis sorti de cette année enfermée où j'avais pas de téléphone, je n'ai pas repris de téléphone. Évidemment, il n'y avait pas de portable à l'époque, hein, mais je veux dire, je n'ai pas repris de téléphone fixe. Je suis resté 6 ans sans qu'on puisse me contacter, sans que je puisse contacter personne autrement que par lettre. Et donc, tous les jours, comme je ne faisais pas grand-chose d'autre, j'écrivais, je me mettais dans un café et j'écrivais 20, 30, 40 pages de lettres, vraiment, encore une fois, sans ambition, ni soin pour le style ou quoi, à mes amis, ma mère, ma sœur, une fille que je venais de rencontrer. J'écrivais tout par lettres. Et quand j'écrivais ces lettres, évidemment, je ne m'amusais pas à faire un plan, à construire ou quoi, je racontais tout ce qui me passait par la tête, exactement comme on entend les gens parler au téléphone aujourd'hui. C'est-à-dire, ça passait d'une chose à l'autre, etc. Et quand, si par exemple j'écrivais, hier j'étais à la piscine, et que ça me faisait penser que l'année dernière, à la piscine, j'avais glissé et je m'étais cassé le poignet, au lieu de le noter à côté pour le dire ensuite, je disais « hier j'étais à la piscine » et entre parenthèses « à propos ». Et donc j'écrivais des lettres, mais extrêmement longues et denses, où je fourrais tout ce qui me passait par la tête. Des années plus tard, quand je sors du commissariat, après cette affaire extrêmement injuste, je me dis « je vais la raconter ». Et je commence à la raconter comme quand j'écrivais dans l'autre journal, c'est-à-dire un style assez académique, ou un peu, en essayant d'être un peu innovateur, ou en tout cas bien, des belles phrases, bien comme il faut, etc. Et je commence à raconter mon histoire de garde à vue comme ça, et au bout de 4 pages, je relis, et ça ne ressemble pas du tout à ce que j'ai ressenti, et donc ça ne ressemble pas du tout à ce que j'ai envie de faire ressentir aux gens qui vont lire. Et donc je me dis, bon, peu importe, je vais écrire n'importe comment, je vais écrire comme si j'écrivais une lettre à ma mère. Et donc en fait, c'est de là qui est parti le roman. En fait, le Chameau Sauvage, c'est comme si j'avais raconté une histoire à une amie ou à quelqu'un de ma famille, sans me rendre compte. Moi, je me dis, je vais écrire n'importe comment, quoi. Sans me rendre compte que tout ce truc de parenthèse, qui n'était pas une innovation, une manière que je voulais, un truc que je voulais apporter, qui était juste ma manière d'écrire des lettres, eh ben, que ça permettait, en tout cas, de refléter ce que j'avais ressenti, ce que je voulais décrire, ce que je voulais raconter. Et tous mes livres, à partir de là, ont été écrits comme ça, parce que c'est pour moi le moyen d'expression le plus naturel et le plus fidèle à ce qu'il y a à l'intérieur et que je veux mettre à l'extérieur.
0: C'est un souci d'exactitude. Je me suis demandé si cette année d'autoconfinement, ce n'était pas une grande parenthèse aussi dans votre vie.
1: Oui, ça doit, il y a, j'imagine, tout un tas d'explications possibles, une grande parenthèse, un truc. Quand parfois je suis vraiment d'humeur mélo, c'est comme une grossesse, une autogrossesse, quoi. Mais oui, une parenthèse, tout à fait. En tout cas, et le souci d'exactitude, il vient simplement du fait, quand j'ai écrit Le Chameau Sauvage, je connaissais personne dans l'édition, j'avais claqué la porte de Jérôme Lindon depuis longtemps, bon. Très sincèrement, je me disais, et d'ailleurs je l'ai envoyé à aucun éditeur après, très sincèrement, je me disais, c'est pas vraiment pour que ce soit publié, on verra bien, mais je voulais que, par exemple, ma garde à vue, là, le truc qui a duré 24 heures, qu'un bon écrivain pourrait raconter en une page et demie, moi, elle fait 80 pages dans le livre, parce que je voulais juste qu'on ressente exactement, et mon moyen, il y en a d'autres, en une phrase ou en 8 mots, ils arrivent à faire passer des émotions, des descriptions. Moi, je voulais juste qu'on comprenne bien ce que j'avais ressenti, et donc j'injectais partout des détails, des précisions. Mais si j'avais réfléchi 2 secondes, je me suis dit ça fera pas le début d'un bon roman, ce truc-là. Et d'ailleurs, c'était pas mon but. Donc voilà, je voulais juste être au plus près. Je voulais juste que ma tante ou mon neveu puisse exactement sentir ce que j'avais vécu. Et en fait, c'était ma manière naturelle de parler, mais qui avait été fabriquée par 6 années de. C'est quand même quelque chose d'écrire 40 pages de courrier tous les jours de l'année, sans dire rien de fondamental, d'intéressant, de beau, de quoi que ce soit. Encore une fois, ça ressemblait vraiment à ce qu'on pourrait retranscrire d'une conversation téléphonique qu'on entend dans le métro, en entre une femme et sa mère ou sa belle-sœur.
0: On a parlé de l'autre journal et c'était une revue assez prestigieuse. Vous avez aussi travaillé pour Voici, un magazine People.
1: Ouais. C'est amusant d'ailleurs parce que ça vient du même garçon qui s'appelle Eddy Damani. Je vais d'ailleurs donner son nom parce que je me rends compte qu'il m'a pas mal aidé dans la vie. Après l'autre journal, ça n'a pas duré longtemps l'autre journal. Il y a eu des problèmes financiers, des machins, des trucs, ça a disparu. J'ai fait de la traduction. Je parle anglais comme votre grand-mère parle ukrainien. D'ailleurs peut-être, je n'en sais rien. Mais j'ai fait de la traduction, j'ai traduit des dizaines et des dizaines de romans à l'eau de rose ou de trucs pour ados, de romans d'horreur pour ados. D'anglais en français. Et puis, un jour, Eddy, donc cet ami qui avait donné ma nouvelle à Michel Butel, à l'autre journal, entre-temps, il travaillait à Voici. Lui aussi, il avait fait un grand écart hein, entre l'autre journal et Voici. Et il me dit, écoute, on cherche quelqu'un, le type qui écrivait Les Potins est parti, ou je sais pas quoi, ou il veut plus, bon. On cherche quelqu'un pour écrire Les Potins. Et moi, à cette époque-là, je me dis, mais quelle horreur, Voici. J'en avais jamais ouvert un, je me fichais complètement de la vie des stars et starlettes. Mais c'était super bien payé, il me dit c'est très facile. Donc voilà, j'ai fait ça et je l'ai fait pendant 21 ans. J'ai écrit Les Potins dans Voici, 7 pages de Potins dans Voici pendant 21 ans. C'était très facile à faire, ça me prenait 2 heures par semaine, 1 heure le lundi, 1 heure le mardi. C'était scandaleusement bien payé. Et pour un écrivain, le grand problème quand on écrit des livres ou pas mal d'autres activités artistiques, c'est de savoir comment se nourrir, comment manger, sans que ça prenne beaucoup de temps. Parce qu'écrire un livre, ça prend des heures et des heures par jour. Et voilà, ben c'était parfait. J'étais très bien payé, ça me prenait 2 heures par semaine et ça me laissait, je ne sais pas combien d'heures dans une semaine, mais ça me laissait toutes les autres pour écrire.
0: Après Le Chameau Sauvage, il va y avoir d'autres livres, des livres... un peu autobiographique, décalé, un genre d'autofiction à la sauce Zahenada, c'est vraiment vous, et je crois que vous nous l'avez bien dit. Et puis un jour, vous allez totalement changer de braquet et vous mettre à l'enquête. Ça commence avec Sulac, sur Bruno Sulac, un braqueur des années 70-80, ça paraît en 2013. Pourquoi ce grand changement? Qu'est-ce qui vous a pris?
1: Alors, en fait, donc, mes 7 premiers livres, comme vous dites, suivent, c'est pas vraiment autobiographique, mais pas loin. En tout cas, ça suit ma vie. C'est-à-dire, le Chameau Sauvage, c'est un jeune homme à Paris qui sort beaucoup et tout ça. Après Le Chameau Sauvage, j'ai rencontré une jeune femme qui s'appelait Anne-Catherine qui a explosé ma vie. Donc, mon deuxième livre, c'est ce même jeune homme à peu près qui découvre l'amour auprès d'une femme, d'une fille complètement dingue. Le troisième livre, c'est Le cauchemar de la vie de couple, la naissance d'un enfant, etc. Ça suivait comme ça ma vie. Et puis, ma vie est devenue d'une platitude, d'une monotonie que j'adore, hein, qui est très précieuse, mais qui, pour la littérature, ne présente aucun intérêt. Sinon, je ferai un chapitre sur Alexandre a été éliminé à Koh-Lanta, c'est pas juste, les autres sont vraiment dégueulasses. Un chapitre sur... il n'y a plus le sopalin que j'aime à Franprix, enfin bon. Et donc, je m'ennuyais assez profondément à écrire ça, d'autant que vivant complètement cloîtré avec mon épouse et notre fils, mon seul moyen de sortir de cette grotte que j'aime, c'était la littérature, mais je me servais de la littérature pour raconter ce qui se passait dans la grotte. Alors ça devenait un cercle vicieux. Et donc il m'arrivait plus rien. Le dernier livre de cette série, c'est La femme et l'ours, qui est le plus fictionné de tous. Je commençais à faire de la fiction et je me rendais compte que ça m'intéressait pas beaucoup la fiction. Et donc je me suis dit, qu'est-ce que je vais devenir? Je n'ai plus rien à raconter, j'ai plus envie et j'ai pas envie de faire de fiction. À l'aide, au secours. Et à cette époque-là, j'écrivais la nuit encore. Et donc normalement, je devais me mettre à écrire vers minuit jusqu'à 6h du matin. Et je me rendais compte que de plus en plus, j'essayais, Anne-Catherine dormait, notre fils dormait, et moi je restais devant la télé en zappant, en essayant de trouver quelque chose d'intéressant pour trouver un prétexte pour ne pas aller me mettre à écrire. Ça devenait une corvée d'écrire, je me suis dit, c'est pas bon. Et en zappant comme ça, une nuit, une heure ou deux heures du matin, je tombe sur un truc de fait divers, une émission de fait divers, pas Fait entrer l'accusé, mais un truc un peu dans ce genre-là, un sous-Fait entrer l'accusé, consacré, je vois que la fin, consacré à un jeune homme, Bruno Sulac, apparemment flamboyant, mort à 29 ans, l'ennemi public numéro 1. Je m'étonne parce que il est mort en 85, quand j'avais 20 ans, je me dis j'aurais dû m'en souvenir. On voyait dans l'émission que ça avait fait l'ouverture des journaux télé et tout. Et donc je me lève, et sans arrière-pensée, je me dis, ben, avant de me mettre à écrire, parce que j'avais pas envie, je vais chercher sur Internet ce que je trouve sur ce Bruno Sulac. Et je tombe sur la vie de ce jeune. Mais tout d'un coup, je me dis, j'entends le livre de Carrère, D'autres vies que la mienne, et je me dis, comment je n'ai pas pensé qu'il y avait d'autres gens que moi sur Terre? Ça fait 6 mois que je me dis, je suis foutu, il ne m'arrive plus rien dans la vie, j'ai plus rien à raconter, et j'avais complètement oublié qu'il y a des gens qui vivent des vies beaucoup plus rocambolesques, belles, aventureuses que la mienne, et qu'il me suffirait de la raconter. Ben, je me suis dit, je vais essayer de raconter celle de Bruno Sulac. Je me sentais proche de lui, même si moi, je n'ose pas demander l'heure à quelqu'un dans la rue ou rentrer dans une boutique pour demander s'ils ont des pantalons. Lui, il rentrait chez Cartier, avenue Montaigne, en disant « Excusez-moi de vous déranger, donnez-moi toutes les montres et les bijoux que vous avez là. » Donc, c'est l'inverse de moi. Et pourtant, je sentais qu'il y avait un point commun entre nous deux, bien caché au centre, quoi, au cœur. Et donc, je me suis dit « Je vais essayer de raconter sa vie, on va voir ce que ça donne. » Et depuis, je préfère, mais 1000 fois, raconter la vie d'autres gens que moi. D'abord parce que ça m'intéresse, alors que moi, ma vie, je la connais, donc ça ne m'intéressait plus du tout. Et puis parce qu'elle est souvent beaucoup plus passionnante, mouvementée et profonde que ma petite vie de monsieur enfermé chez lui.
0: Et demain, on va s'intéresser à votre méthode de recherche et d'écriture, Philippe Jaénada. C'était À Voix Nue, chargé de programme Daphné Abgral, réalisation Luc-Jean Reynaud, prise de son Julien Girard, une série de Louise Fourré disponible sur France Culture et l'application Radio France.

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0: L'amie prodigieuse de Elena Ferrante, traduit de l'italien par Elsa Damien.
1: Lenou commence à se détacher de son quartier. Férue de littérature, elle excelle au lycée. Cette distance, à la fois physique et intellectuelle, lui permet d'observer son milieu plein de bruit et de fureur. Lila, à l'inverse, ne cherche pas à s'éloigner, mais bien à se placer au cœur même de son quartier, dans la boutique de son père ou à la maison avec sa mère. Marcello Solara lui tourne autour. Stefano, l'épicier, aussi. Mais Lila ne veut pas se fiancer. Quant à son frère Rino, il n'a qu'une idée en tête, créer une marque de chaussures à leur nom, Cerullo, pour devenir riche et échapper à leur misère. Il est prêt à tout pour humilier les frères Solara qui fanfaronnent au volant de leur Fiat 1100.
0: Septième épisode, les feux d'artifice du Nouvel An.
2: La dernière nuit de l'année, ponctuée de lumières éblouissantes et d'explosions, était une nuit de bataille dans le quartier et dans tout Naples. La fumée très dense de la poudre noyait tout dans un brouillard, pénétrait dans les maisons, brûlait les yeux et faisait tousser. Mais le crépitement des pétards, le sifflement des fusées et la canonnade des bombes avaient un coup. Et comme toujours, celui qui tirait le plus gros feu était celui qui avait le plus d'argent. Nous, les Greco, nous n'avions pas le sou. Du coup, notre contribution au feu d'artifice de fin d'année était maigre. Chez Lila non plus, on ne faisait pas grand-chose, au point que Rino s'était vite rebellé. Depuis ses 12 ans, il avait pris l'habitude de s'en aller pour fêter minuit avec des gens plus audacieux que son père, et ses initiatives pour récupérer les bombes n'ayant pas explosé étaient célèbres. Il partait à leur recherche dès que le chaos de la fête finissait. Il les rassemblait toutes dans la zone des étangs. Là, il y mettait le feu et jouissait de la grande flambée, des boum boum boum et de la déflagration finale. Il avait encore une cicatrice sombre sur la main, une grosse tache due à la fois où il ne s'était pas reculé à temps. Les fêtes de fin d'année approchant, Rino fut pris par l'obsession de tirer un feu d'artifice plus gros que celui de tout le monde et surtout plus gros que celui des Solara. Parmi les nombreuses raisons évidentes et secrètes à l'origine de ce défi de la fin de l'année 1958, il faut peut-être comprendre aussi que Rino voulait prendre une revanche sur la pauvreté de son enfance. En effet, il s'acharna à glaner de l'argent ici et là pour s'acheter des feux d'artifice. Mais on savait bien, et il le savait aussi, qu'il n'y avait pas de compétition possible avec les Solara. Les deux frères faisaient des va-et-vient depuis des jours dans leur 1100, le coffre bourré d'explosifs.
3: Ah, ce qui m'énerve, ces deux-là. Mais cette année, ils vont voir ce qu'ils vont voir.
4: Ah, t'inquiète. Rino, on va leur en mettre plein la vue. Tu peux compter sur moi. T'as besoin de combien? 3000? 4000? 5000?
3: Merci Enzo. Je t'en vaudrai ça. Promis.
2: La situation prit un tour inattendu et un peu différent. Le jour où nos mères nous envoyèrent, Lila et moi, faire les courses du réveillon dans l'épicerie de Stefano Cavacci. Derrière le comptoir, en plus de Stefano et Pinuccia, Alfonso servait aussi et il nous fit un sourire gêné. Nous nous préparâmes à attendre longtemps, mais Stefano lui-même vint à notre rescousse.
5: Bonjour Lila. Alfonso, tu peux servir Elena s'il te plaît?
6: Oui.
5: D'accord.
6: Je m'en occupe.
2: Stefano nous rejoignit sur le trottoir. Il avait une expression paisible et un sourire cordial.
7: Elena?
8: Oui.
7: Est-ce que vous voulez venir fêter le Nouvel An chez moi? Mon frère Alfonso, il tient beaucoup.
6: Merci, c'est gentil, mais on est déjà prise. On fait la fête avec Rino et des amis.
8: Alors faites passer l'invitation à Rino et même à vos parents. Vous savez, la maison est grande et on tirera les feux d'artifice sur le toit.
6: Oui, mais avec nous, il y a aussi Pasquale et Carmen Peluso, avec leur mère.
8: Ah.
2: Cette phrase de Lila aurait dû couper court à tout bavardage ultérieur. Alfredo Peluso était en train de croupir à la prison de Poggio Reale parce qu'il avait tué Don Achille. Et le fils de Don Achille ne pouvait inviter les enfants d'Alfredo à trinquer chez lui pour la nouvelle année. Stefano regarda Lila comme si jusqu'à cet instant, il ne l'avait pas remarqué.
8: Très bien. Alors venez tous. On boira le mousseux et on dansera. Nouvelle année, nouvelle vie.
6: Il faut qu'on en parle à mon frère.
8: Tenez-moi au courant.
6: Et les feux d'artifice ?
8: Qu'est-ce que tu veux dire ?
6: On apportera les nôtres. Et toi ?
8: Tu en veux combien, des feux d'artifice ?
6: Plein, plein, plein !
8: Venez tous chez moi et je vous promets qu'à l'aube, on sera encore en train de les tirer, nos feux d'artifice.
6: C'est pour toi que je fais ça.
9: Mais non, c'est pour toi.
6: Il est amoureux et pour que tu viennes chez lui, il est prêt à inviter des communistes. Et même les assassins de son père.
9: Mais qu'est-ce que tu racontes ? Il ne m'a même pas regardé.
6: Oh. Rino.
7: Quoi ?
6: Stefano nous invite pour le feu d'artifice.
7: Pashka, Stefano nous invite pour le nouvel an. Enzo.
5: Quoi ? Moi, je vais pas chez Stefano.
6: On y va ?
10: Bah, pff,
7: non, c'est hors de question.
10: Pourquoi pas ?
7: Si.
2: Nos parents furent ravis de cette invitation parce que pour eux, Don Achille n'existait plus. Quant à ses enfants et sa femme, c'étaient de braves gens. Ils étaient aisés et les avoir pour amis était un honneur. Au début, Lila en resta étourdie, comme si elle avait oublié où elle se trouvait. Les rues, le quartier, la cordonnerie. Puis un jour, en fin d'après-midi, elle apparut chez moi avec l'air de celle qui a tout compris.
6: On s'est trompé. Stefano ne s'intéresse ni à toi ni à moi.
9: Quoi ?
2: Nous en discutâmes comme nous le faisions toujours, en mélangeant des faits réels et imaginaires.
6: C'était juste pour provoquer Marcel.
2: S'il ne s'intéressait pas à nous,
6: oui,
2: alors que voulait-il ?
6: Tu te rappelles quand Michele a fait chasser Pasquale de la fête de la mère de Giliola ?
9: Mm-hmm.
6: Il s'est mêlé des affaires des Caracci. Et il a fait passer Stefano pour un incapable qui ne savait même pas défendre la mémoire de son père.
9: Mm.
6: Et voilà que Stefano fait la paix avec Pasquale et l'invite chez lui pour le nouvel an. Et qu'est-ce qu'il y gagne ?
9: Je sais pas.
6: Il veut peut-être faire un geste que dans le quartier, personne d'autre ne ferait.
9: Tu veux dire pardonner ?
6: Non.
2: Lila secoua la tête sceptique.
6: Non, ça
2: elle essayait de comprendre. Toutes les deux, nous essayions de comprendre. Et comprendre, c'était quelque chose qui nous plaisait beaucoup.
6: Ou alors...
2: Stefano n'avait pas l'air du genre à pardonner. D'après Lila, il avait quelque chose d'autre en tête.
6: Ah, tu te rappelles quand j'ai raconté à Carmel qu'elle pourrait être la petite amie d'Alfonso et que du coup, elle serait la petite amie du fils de la victime de son père ?
9: Oui.
6: Stefano a une idée du même genre.
9: Quoi ? Il veut se marier avec Carmel ?
6: Non.
9: Non.
6: Mieux. Il veut remettre tous les compteurs à zéro. Il veut essayer de mettre fin à l'avant. Il veut faire passer dans les actes une phrase du genre « Je sais, mon père était ce qu'il était, mais maintenant, c'est moi qui suis là, c'est nous. »
9: Alors ça suffit. Tu veux dire qu'il veut faire comprendre à tout le quartier qu'il n'est pas dans la quille et que les Peluso, c'est pas seulement la famille de l'assassin de son père ?
2: Cette hypothèse nous plut.
9: Ah oui ?
2: Et nous fûmes pris d'un grand élan de sympathie pour le jeune Carac.
9: Peut-être. C'est possible, non ?
2: Nous décidâmes d'être de son côté.
9: On en parle à Rino.
6: Oui. Rino ! Rino ! Viens voir !
7: Bien.
9: Tu sais, l'invitation pour le nouvel an.
2: Noumi m'a expliqué à Rino que l'invitation de Stefano était plus qu'une invitation.
9: C'est un plan.
2: Puisque c'était comme s'il disait, avant nous, de mauvaises choses se sont produites. Nos pères, d'une façon ou d'une autre, se sont mal conduits. Et à partir d'aujourd'hui, prenons en acte.
9: Et c'est pour ça qu'il invite tout le monde, pour prouver que les enfants sont meilleurs que les parents.
11: Meilleurs ? Ah ouais ?
9: Mais oui, meilleurs,
6: oui, c'est ça.
9: Et à l'opposé des Solars, qui sont encore pires que leur grand-père et leur père. T'es convaincu ?
11: Je sais pas.
6: Mais allez,
9: il faut qu'on en parle à Pasquale.
6: Oui.
9: Oui. Il veut effacer le passé. Oui.
5: Je suis pas d'accord. L'argent qui permet à Stefano de gagner encore plus d'argent, ça reste l'argent que son père a gagné au marché noir.
9: T'as raison, mais tu préfères être du côté de quelqu'un qui veut changer les choses ou du côté des soldats?
5: Moi, je suis de mon côté. Un point, c'est tout.
2: Mais Pasquale était un brave garçon. Il y réfléchit encore et encore. Il alla en parler à sa mère. Il en discuta avec toute la famille. Giuseppina, autrefois travailleuse infatigable et toujours de bonne humeur, légère et exubérante, était devenue, après l'incarcération de son mari, une femme mélancolique et défaite par le mauvais sort. Elle s'adressa au curé qui passa à la boutique de Stefano, discuta longuement avec Maria, puis retourna parler avec Giuseppina Peluso.
10: Écoutez, Giuseppina, la vie est déjà assez difficile comme ça. Et si l'on réussit, à l'occasion de la nouvelle année, à diminuer les tensions habituelles, ça serait mieux pour tout le monde.
9: Va bene, grazie.
2: C'est ainsi que le 31 décembre, après le réveillon, à 23h30, plusieurs familles, celles de l'ancien menuisier, du portier, du cordonnier, du marchand de fruits et de Méline, grimpèrent en file indienne jusqu'au quatrième étage, jusqu'à ce vieil appartement de Donakil et que nous avions tellement détesté, afin de fêter ensemble la nouvelle année. Stefano nous accueillit de façon très cordiale. Je me rappelle qu'il s'était coiffé avec soin, que son visage était un peu rouge à cause de l'agitation et qu'il portait chemise blanche, cravate et gilet bleu. Je me dis qu'il était très beau et qu'il avait des manières de prince. Je calculais qu'il avait presque 7 ans de plus que Lila et moi et pensais alors qu'être la petite amie de Gino qui avait mon âge ne valait vraiment pas un prix. Quand je lui avais demandé de me rejoindre chez les Carracci, il m'avait répondu qu'il ne pouvait pas parce que ses parents ne le laissaient pas sortir après minuit. C'était dangereux. Moi, je voulais un copain plus âgé, pas un gosse, mais un homme, un vrai, comme Stefano, Pasquale, Rino, Antonio ou Enzo. Je tripotais nerveusement mes boucles d'oreilles et le bracelet d'argent de ma mère. J'avais recommencé à me sentir belle et voulais en lire la preuve dans leurs yeux. Mais ils semblaient tous absorbés par les feux d'artifice de minuit. Ils attendaient leur guerre entre hommes et n'avaient même pas l'air de prêter attention à Lila.
11: Attention, attention, attention. 5, 4, 3, 2, 1, bonne année à tous, que ce soit une année prospère et heureuse.
12: Bonne année, bonne année,
11: bonne année, bonne année.
13: Allez, allez, on monte tous sur le toit, c'est l'heure des feux d'artifice. Allez, les enfants, oui.
14: Oh
15: là là, comme c'est beau, regardez. Regardez toutes les étoiles dans le ciel.
2: Les garçons étaient en pullover. Pasquale et Enzo étaient même en manche de chemise. Lila, Ada, Carmela et moi portions de petites robes légères que nous mettions pour aller danser et nous tremblions de froid et d'excitation.
16: On a mis une grande lumière pour les enfants.
17: Oui.
2: J'allumais les chandelles et les roues lumineuses des enfers. J'aimais voir dans leurs yeux la stupeur apeurée que j'avais éprouvée quand j'étais petite.
18: Mais Lila, Ada, venez. Vous voulez allumer la mèche dans cette bengale avec moi?
19: Ah ouais.
18: Allez, on y va.
19: Oh,
18: oh, c'est joli.
19: Ada.
2: Lino, Stefano, Pasquale, Enzo et Antonio transportèrent des caisses, des boîtes et des cartons d'explosifs, fiers de toutes les munitions qu'ils avaient réussi à accumuler. Les allumettes se mirent à flamber. et les plus grands s'allumèrent mutuellement les cigarettes en mettant leurs mains en cou, bavardant avec sérieux et cordial. Si une guerre civile éclate, me dis-je, comme celle entre Romulus et Rémus, Marius et Sylla, ou César et Pompée, ils auront exactement les mêmes visages, les mêmes regards et les mêmes attitudes.
12: Allez, on met les bouteilles.
2: Tous les garçons remplirent leurs chemises de pétards et de bombes et installèrent des rangées de fusées dans des bouteilles vides en enfilade.
12: Au moins deux fusées par bouteille.
17: Deux par bouteille. Oui. Pas trop près.
12: Lila, Ada, Carmela, et nous. Votre mission est d'approvisionner constamment tout le monde en munitions, d'accord?
17: Waouh! Wow. T'as vu ces couleurs?
12: Mamma mia, quel film!
17: Allez! Allez!
12: Vada, Jens, qu'est-ce que tu fais? C'est du gaspillage si tu lances les fusées sans faire un peu la mèche comme j'aime un peu!
2: De larges zones de ciel noir réapparurent.
20: Mon Dieu!
2: Le balcon des solars, malgré la fumée et entre les éclairs de lumière, devint plus visible. On les voyait. Le père, les fils, la famille, les amis, comme nous, ils étaient saisis d'une envie de chaos. Tout le monde savait dans le quartier que ce qu'on avait vu jusqu'à présent n'était rien. Et que les Solara ne se déchaîneraient vraiment que lorsque les tuyaux en auraient fini avec leur misérable divertissement, leur crépitement miteux et leurs gouttelettes d'argent et d'or. Alors il deviendrait le maître absolu de la fête.
12: Vous allez voir ce que vous allez voir!
17: Mon Dinama,
18: madame!
17: Lino! Lino, descend, descend! Faut que
18: j'aille m'occuper de maman!
17: Madame Mélina, venez, on va rentrer ensemble!
18: Oui, on
17: vient!
18: On va.
2: Les explosions causées par les Solara devenaient de plus en plus puissantes et une de leurs fusées, au lieu de finir dans le ciel, éclata contre le parapet de notre terrasse dans un éclair rouge assourdissant et une fumée suffocante.
12: Ils ont fait exprès.
2: Stéphane courut dans un coin où il avait déposé une caissette que nous, les filles, avions ordre de ne pas toucher et il invita les autres à se servir.
17: Venez par là, allez, venez, on va leur montrer de quoi on est capable.
12: Ouais, on va leur faire voir. Prenez ça, mur 2.
2: Nous, les filles, nous regardions leurs noires silhouettes prises de frénésie et nous tremblions de plus en plus de froid. Nous étions restés seuls et sans plus aucun rôle. Lila était muette, saisie par le spectacle comme par une énigme. Elle était en train de vivre ce phénomène que plus tard elle appela la délimitation. C'était comme si par une nuit de pleine lune sur la mer, la masse toute noire d'un orage s'avançait dans le ciel et supprimant toute clarté, abîmait la circonférence du cercle lunaire et déformait le disque brillant en le réduisant à sa véritable nature de matière brute et privée de sens. Lila imagina, vit, sentit, comme si c'était vrai, se briser son frère. Devant ses yeux, Lino perdit la physionomie qu'il avait toujours eue, d'aussi loin qu'elle se souvienne, celle d'un garçon généreux et honnête, avec ses traits agréables, inspirant confiance, le profil aimé de celui qui, depuis toujours, l'avait amusé, aidé et protégé. Au milieu de la violence des explosions, dans le froid, la fumée qui brûlait les narines et la forte odeur de soufre, quelque chose attaqua la structure matérielle de son frère, exerçant sur lui une pression tellement intense que ses contours se brisèrent et que sa matière se répandit comme un magma, révélant à Lila de quoi il était réellement fait. Chaque seconde de cette nuit de fête fit horreur à Lila, et elle eut l'impression que, de la même manière qu'avait Rino de bouger et de se répandre alentour, ses limites à elle cédaient aussi, devenant de plus en plus molle et fragile. Elle eut du mal à se maîtriser, mais elle y réussit et son angoisse ne se manifesta pratiquement pas à l'extérieur. Dans le tumulte des explosions et des couleurs, je lui prêtais peu d'attention. Ce qui me frappa, je crois, ce fut son expression de plus en plus apeurée. Je m'aperçus qu'elle fixait l'ombre de son frère, le plus actif, le plus crâneur, et celui qui hurlait de la manière la plus excessive des insultes sanguinaires en direction de la terrasse des Sollara avec répulsion. Elle, qui d'habitude n'avait peur de rien, elle avait l'air épouvantée. Mais ce furent là des impressions auxquelles je ne repensais que plus tard. Sur le moment, je n'y fis pas attention. Je me sentais plus proche de Carmela et d'Ada. Comme toujours, Lila semblait n'avoir nullement besoin des attentions des garçons. Nous, au contraire, plantés dans le froid, au milieu du chaos, sans leurs attentions, nous ne trouvions aucun sens à nous. Nous aurions préféré que Stefano, Enzo et Rino arrêtent la guerre, qu'ils fassent un bras autour de nos épaules, pressent leur corps contre le nôtre et nous fassent des compliments. Nous restions serrés les unes contre les autres pour nous réchauffer, alors que les garçons se précipitaient pour attraper des cylindres munis de grosses mèches, sidérés par l'infinie réserve de feu d'artifice de Stefano, plein d'admiration pour sa générosité et troublé par tout l'argent qu'il était possible de transformer en jets lumineux, explosions et fumée, pour la pure et simple satisfaction de gagner.
5: Ils ont fini. Ils n'ont plus rien.
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0: médecin. Tout le monde rentre. Je plaisante pas. Allez, vite, dépêchez-vous.
1: Les filles, venez tout de suite. Lila, suis-moi.
2: Quoi, ils nous tirent dessus maintenant? Allez, salaud, je vais les buter.
3: Rino, espèce de crétin, viens là tout de suite.
4: Lila saisit son frère par le bras et le tira de toute sa force. Nous, les filles, nous rentrâmes en courant. Pour gagner, les Solara étaient prêts à nous tirer dessus à coups de fusil.
5: À suivre. L'amie prodigieuse de Elena Ferrante, traduit de l'italien par Elsa Damien, adapté par Victoire Bourgois. 7e épisode, les feux d'artifice du nouvel an. Avec Amira Cazar, Louise-Aurie Diquero, Julia Dussolier, Étienne Galarag, Sylvain de Villame, Thomas Harel, Adrien Zumthor, Florence Janas, Louison Alix, Alice Gozlan, Edith Baldi, Renaud Bertin, Samuel Charles, et les voix de Anton et Oscar Le Borgne-Septet. Musique originale, Arthur B. Gillette. Conseillère littéraire, Catel Guillou et Emmanuel Chevrière. Bruitage, Céline Bernard. Prise de son, montage et mixage, Julien Douminc et Bastien Varigo. Assistant à la réalisation, Pablo Valero. Réalisation, Sophie-Aude Picon. L'amie prodigieuse est éditée aux éditions Gallimard.
4: Elena Ferrante, chronique du hasard. 5 janvier 2019. Le récit qui instruit. Il existe une très ancienne fonction de la littérature qui, avec le temps, a perdu de son importance. Certainement à cause de sa dangereuse proximité avec les sphères politiques et éthiques. Je veux parler de l'idée qu'un texte doit avoir, parmi ses objectifs, celui d'instruire. Au cours de ces 50 dernières années, nous avons prudemment préféré nous convaincre que le plaisir ou la jouissance d'un texte ne faisait qu'un avec son style. Ce qui est très vrai, un texte est fait de mots, et plus ces mots sont choisis et associés avec bonheur, plus ils séduisent lectrices et lecteurs. Mais en nous divertissant, les mots donnent forme à des visions du monde. Ils pénètrent notre corps et s'y répandent en les perturbant. Ils les modifient en éduquant notre regard, nos sentiments et même nos postures. Bref, en plus de nous donner du plaisir, le style nous transforme et nous enseigne quelque chose. Nous tombons aussi amoureux d'un texte pour la manière dont, par inadvertance, il nous instruit, c'est-à-dire pour la richesse des expériences véritables et vivaces qui passent directement de celui qui écrit à la vie de celui qui lit. Ici, ce qui compte, c'est la manière dont celui qui écrit s'inscrit dans la tradition littéraire. Non seulement avec son habileté à orchestrer les paroles, mais aussi avec ses propres concepts et son bagage très personnel de choses à raconter d'urgence. Le style, donc, est vraiment tout. Mais dans le sens où plus il a de force, plus il a en soi de matière pour donner des leçons globales de vie. Mais attention, je ne fais pas allusion au roman qui, avec les moyens de la littérature, traite de thèmes cruciaux comme la faim dans le monde, la menace de nouveaux fascismes, le terrorisme, les conflits religieux, le racisme, les différentes façons de vivre sa sexualité, la digitalisation et ses effets, etc. Naturellement, je n'ai rien contre ceux qui le font. Au contraire, ce sont des livres que je lis volontiers. On choisit des thèmes centraux de la scène médiatique, on construit une histoire et on la met par écrit avec habileté. On soutient des thèses, on participe à des batailles politiques, mais quand je parle d'instruction, ce n'est pas à ce genre d'œuvre que je fais référence. Je ne pense pas à une littérature didactique ou morale. Je cherche seulement à dire que toute œuvre de quelque valeur transmet aussi des connaissances de première main qui, pour cette raison même, sont inattendues, surprenantes et surtout difficilement réductibles à une forme de connaissance qui ne soit pas spécifiquement littéraire. Je parle ici d'apprentissage voluptueux, d'apprentissage qui nous modifie de façon intime et même dramatique, sous le choc de paroles aussi lucides que passionnées. Chronique du hasard de Elena Ferrante est publiée aux éditions Gallimard dans la traduction d'Elsa Damien.
6: Lue par Francesca Fossati.
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11: J'ai tué pour les yeux bleus d'un bel indifférent. Un extrait du Condamné à mort de Jean Genet. Lu par Élodie Hubert.
12: J'ai tué pour les yeux d'un bel indifférent, qui jamais ne comprit mon amour contenu. Dans sa gondole noire, une amante inconnue, belle comme un navire, est morte en m'adorant. Toi, quand tu seras prêt, en armes pour le crime, masqué de cruauté, casqué de cheveux blonds, sur la cadence folle et brève des violons, égorge une heure entière en amour pour ta frime. Apparaîtra sur terre un chevalier de fer, impassible et cruel, visible malgré l'heure, dans le geste imprécis d'une vieille qui pleure. Ne tremble pas surtout devant son regard clair. Cette apparition vient du ciel redoutable des crimes de l'amour. Enfant des profondeurs, il naîtra de son corps d'étonnante splendeur, du foutre parfumé de sa queue adorable. Rocher de granit noir sur le tapis de laine, une main sur sa hanche, écoute-le marcher. Marche vers le soleil de son corps sans péché et t'allonge tranquille au bord de sa fontaine. Chaque fête du sang délègue un beau garçon pour soutenir l'enfant dans sa première épreuve. Apaise ta frayeur et ton angoisse neuve, suce mon membre dur comme on suce un glaçon, mordille tendrement le paf qui bat ta joue, baise ma queue enflée, enfonce dans ton cou le paquet de ma bite avalé d'un seul coup, étrangle-toi d'amour, dégorge et fais ta moue. Adore à deux genoux, comme un poteau sacré, mon torse tatoué, adore jusqu'aux larmes, mon sexe qui se rompt, te frappe mieux qu'une arme, adore mon bâton qui va te pénétrer, il bondit sur tes yeux, il enfile ton âme, penche un peu la tête et le vois se dresser. L'apercevant si noble et si propre au baiser, tu t'inclines très bas en lui disant « Madame, madame, écoutez-moi, madame, on meurt ici. » Le manoir est hanté, la prison vole et tremble. Au secours, nous bougeons, emportez-nous ensemble dans votre chambre au ciel, dame de la merci. Appelez le soleil, qu'il vienne et me console. étranglez tous ces coqs, endormez le bourreau. Le jour sourit mauvais derrière mon carreau. La prison pour mourir est une fade école.
11: Mon Dieu, que dire de cette phrase ? Un homme qui d'un seul coup a tué, donc sa vie, surtout à cette époque, c'est le bagne sûrement la peine de mort. Et pareil, c'est tellement beau, quoi. J'ai tué pour les yeux bleus d'un bel indifférent, la beauté du bagne. Quand il trouve tellement sexy, tous ces mecs au crâne rasé, luisant de transpiration parce qu'ils sont à Cayenne. Moi, j'aime ce mec aussi parce qu'il ne cherche pas à plaire. Tu vois, on joue tout suivi. Dans les films, on va faire une scène d'amour, alors on met un violon, la meuf elle a un pyjama jusque-là, le mec il sort, il est en caleçon. Eh, la scène d'amour, c'est un peu plus crade que ça, c'est pour ça que c'est rigolo, non? Sans déconner. Arrêtez. Moi je me souviens d'un... Il y avait un film, Le Journal de Jérémy, avec mon ex-ami, je le précise bien, ex-ami Asia Argento. Mais elle avait fait un truc très bien, c'est qu'elle joue une stripteaseuse dans, tu vois, pas une stripteaseuse dans un beau truc luxueux, vraiment les stripteaseuses, tu sais, au bord d'autoroute, dans des petites cabanes et tout. Et elle fait des gestes archi vulgaires, archi cul. Ben ouais, c'est là, t'as une stripteaseuse comme dans les pipshows, et je ne veux pas du tout manquer de respect à ces filles-là. Hein. C'est juste, mais ouais, c'est du cul, quoi, tu vois, il faut arrêter de mettre des violons là-dessus. Et ben lui, quand il parle de bite, il parle de bite, et qu'il appelle un mec qui bande, mettez-vous à genoux, appelez la madame. Ah ouais, je vais être pédé pour lui.
12: Madame, écoutez-moi. Madame, on meurt ici. Le manoir est hanté, la prison vole et tremble. Au secours, nous bougeons, emportez-nous ensemble dans votre chambre au ciel, dame de la merci. Appelez le soleil, qu'il vienne et me console. Étranglez tous ces coqs, endormez le bourreau. Le jour sourit mauvais derrière mon carreau. La prison pour mourir est une fade école.
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15: Zadig vous l'a dessiné, de Voltaire. Lu par Léonie Simaga. Réalisation, Cédric Ossir. Premier épisode. Le Borgne. Du temps du roi Moabdar, il y avait à Babylone un jeune homme nommé Zadig, né avec un beau naturel fortifié par l'éducation. Quoique riche et jeune, il savait modérer ses passions. Il n'affectait rien, il ne voulait point toujours avoir raison et savait respecter la faiblesse des hommes. On était étonné de voir qu'avec beaucoup d'esprit, il n'insulta jamais par des railleries à ses propos si vagues, si rompus, si tumultueux, à ses médisances téméraires, à ses décisions ignorantes, à ses turlupinades grossières, à ce vain bruit de paroles qu'on appelait « conversation » dans Babylone. Il avait appris dans le premier livre de Zoroastre que l'amour-propre est un ballon gonflé de vent, dont il sort des tempêtes quand on lui a fait une piqûre. Zadig surtout ne se vantait pas de mépriser les femmes et de les subjuguer. Il était généreux. Il ne craignait point d'obliger des ingrats, suivant ce grand précepte de Zoroastre. Quand tu manges, donne à manger aux chiens, dussent-ils te mordre. Il était aussi sage qu'on peut l'être, car il cherchait à vivre avec des sages. Instruit dans les sciences des anciens Chaldéens, il n'ignorait pas les principes physiques de la nature tels qu'on les connaissait alors, et savait de la métaphysique ce qu'on en a su dans tous les âges, c'est-à-dire fort peu de choses. Il était fermement persuadé que l'année était de 365 jours et un quart, malgré la nouvelle philosophie de son temps, et que le soleil était au centre du monde. et quand les principaux mages lui disaient avec une hauteur insultante qu'il avait de mauvais sentiments et que c'était être ennemi de l'État que de croire que le soleil tournait sur lui-même et que l'année avait 12 mois, il se taisait, sans colère et sans dédain. Zadig avait de grandes richesses, et par conséquent avec des amis, ayant de la santé, une figure aimable, un esprit juste et modéré, un cœur sincère et noble, crut qu'il pouvait être heureux. Il devait se marier à Sémir, que sa beauté, sa naissance et sa fortune rendaient le premier parti de Babylone. Il avait pour elle un attachement solide et vertueux, et Sémir l'aimait avec passion. Il touchait au moment fortuné qui allait les unir, lorsque, se promenant ensemble vers une porte de Babylone sous les palmiers qui ornaient le rivage de l'Euphrate, ils virent venir à eux des hommes armés de sabres et de flèches. C'étaient les satellites du jeune Orcan, neveu d'un ministre à qui les courtisans de son oncle avaient fait accroire que tout lui était permis. Il n'avait aucune des grâces ni des vertus de Zadig, mais croyant valoir beaucoup mieux, il était désespéré de n'être pas préféré. Cette jalousie qui ne venait que de sa vanité lui fit penser qu'il aimait éperdument Sémir. Il voulait l'enlever. Les ravisseurs la saisirent, et dans les emportements de leur violence, ils la blessèrent. Elle s'écriait « Mon cher époux, on m'arrache à ce que j'adore !» Elle n'était point occupée de son danger, elle ne pensait qu'à son cher Zadig. Celui-ci, dans le même temps, la défendait avec toute la force que donne la valeur et l'amour. Aidé seulement de 2 esclaves, il mit les ravisseurs en fuite et ramena chez elle Sémir évanouie et sanglante, qui en ouvrant les yeux vit son libérateur. Elle lui dit « Ô Zadig, je vous aimais comme mon époux. Je vous aime comme celui à qui je dois l'honneur et la vie. » Jamais il n'y eut un cœur plus pénétré que celui de Sémir. Jamais bouche plus ravissante n'exprima des sentiments plus touchants par ces paroles de feu qu'inspire le sentiment du plus grand des bienfaits et le transport le plus tendre de l'amour le plus légitime. Sa blessure était légère. Elle guérit bientôt. Zadig était blessé plus dangereusement. Un coup de flèche reçu près de l'œil lui avait fait une plaie profonde. Sémir ne demandait au dieu que la guérison de son amant. Mais un abcès survenu à l'œil blessé fit tout craindre. On envoya jusqu'à Memphis chercher le grand médecin Hermès, qui vint avec un nombreux cortège. Il visita le malade et déclara qu'il perdrait l'œil. Il prédit même le jour et l'heure où ce funeste accident devait arriver. 2 jours après, l'abcès perça de lui-même, Zadig fut guéri parfaitement. Dès qu'il put sortir, il se prépara à rendre visite à celle qui faisait l'espérance du bonheur de sa vie et pour qui seul il voulait avoir des yeux. Sémir était à la campagne depuis 3 jours. Il apprit en chemin que cette belle dame, ayant déclaré hautement qu'elle avait une aversion insurmontable pour les borgnes, venait de se marier à Orcan la nuit même. À cette nouvelle, il tomba sans connaissance. Sa douleur le mit au bord du tombeau. Il fut longtemps malade. Mais enfin, la raison l'emporta sur son affliction, et l'atrocité de ce qu'il éprouvait servit même à le consoler. « Puisque j'ai essuyé, dit-il, un si cruel caprice d'une fille élevée à la cour, il faut que j'épouse une citoyenne. » Il choisit Azora, la plus sage et la mieux née de la ville. Il l'épousa et vécut 1 mois avec elle dans les douceurs de l'union la plus tendre. Seulement, il remarquait en elle un peu de légèreté et beaucoup de penchant à trouver toujours que les jeunes gens les mieux faits étaient ceux qui avaient le plus d'esprit et de vertu. Le nez. Un jour, Azora revint d'une promenade tout en colère et faisant de grandes exclamations. « Qu'avez-vous, lui dit-il, ma chère épouse, qui vous peut mettre ainsi hors de vous-même ? » « Hélas, dit-elle, vous seriez indignée comme moi si vous aviez vu le spectacle dont je viens d'être témoin. J'ai été consoler la jeune veuve Khosrou, qui vient d'élever depuis 2 jours un tombeau à son jeune époux auprès du ruisseau qui borde cette prairie. Elle a promis au dieu dans sa douleur de demeurer auprès de ce tombeau tant que l'eau de ce ruisseau coulerait auprès. « Eh bien, dit Zadig, voilà une femme estimable qui aimait véritablement son mari. « Ah, reprit Azora, si vous saviez à quoi elle s'occupait quand je lui ai rendu visite. » « À quoi donc, belle Azora ?

0: jour à la maison. Des domestiques en pleurs lui annoncèrent que son mari était mort subitement la nuit même, qu'on n'avait pas osé lui porter cette funeste nouvelle et qu'on venait d'ensevelir Zadig dans le tombeau de ses pères au bout du jardin. Elle pleura, s'arracha les cheveux et jura de mourir. Le soir, Cador lui demanda la permission de lui parler et ils pleurèrent tous deux. Le lendemain, ils pleurèrent moins et dînèrent ensemble. Cador lui confia que son ami lui avait laissé la plus grande partie de son bien et lui fit entendre qu'il mettrait son bonheur à partager sa fortune avec elle. Au milieu du souper, Cador se plaignit d'un mal de rate violent. La dame, inquiète et empressée, fit apporter toutes les essences dont elle se parfumait pour essayer s'il n'y en avait pas quelqu'une qui fût bonne pour le mal de rate. « Êtes-vous sujet à cette cruelle maladie ?» lui dit-elle avec compassion. « Elle me met quelquefois au bord du tombeau, » lui répondit Cador. « Et il n'y a qu'un seul remède qui puisse me soulager, c'est de m'appliquer sur le côté le nez d'un homme qui soit mort la veille. »«
1: Voilà un étrange remède, » dit Azora.
0: « Pas plus étrange, » répondit-il, « que les sachets du sieur Arnoux contre l'apoplexie. » Cette raison, jointe à l'extrême mérite du jeune homme, détermina enfin la dame. « Après tout, » dit-elle, « quand mon mari passera du monde d'hier dans le monde du lendemain sur le pont Chinavar, l'ange Azraël lui accordera-t-il moins le passage parce que son nez sera un peu moins long dans la seconde vie que dans la première ?» Elle prit donc un rasoir, elle alla au tombeau de son époux, l'arrosa de ses larmes et s'approcha pour couper le nez à Zadig qu'elle trouva tout étendu dans la tombe. Zadig se relève en tenant son nez d'une main et arrêtant le rasoir de l'autre. « Madame, lui dit-il, ne criez plus tant contre la jeune Khosrou. Le projet de me couper le nez vaut bien celui de détourner un ruisseau. » Le chien et le cheval. Zadig éprouva que le premier mois du mariage, comme il est écrit dans le livre du Zinde, est la lune du miel, et que le second est la lune de l'absinthe. Il fut quelque temps après obligé de répudier Azora, qui était devenue trop difficile à vivre, et il chercha son bonheur dans l'étude de la nature. « Rien n'est plus heureux, disait-il, qu'un philosophe qui lit dans ce grand livre que Dieu a mis sous nos yeux. Les vérités qu'il découvre sont à lui. Il nourrit et il élève son âme. Il vit tranquille, et sa tendre épouse ne vient point lui couper le nez. » Plein de ses idées, il se retira dans une maison de campagne sur les bords de l'Euphrate. Là, il ne s'occupait pas à calculer combien de pouces d'eau coulaient en une seconde sous les arches d'un pont, ou s'il tombait une ligne cube de pluie dans le mois de la souris plus que dans le mois du mouton. Il n'imaginait point de faire de la soie avec des toiles d'araignée, ni de la porcelaine avec des bouteilles cassées, mais il étudia surtout les propriétés des animaux et des plantes. Et il acquit bientôt une sagacité qui lui découvrait mille différences où les autres hommes ne voient rien que d'uniforme. Un jour, se promenant auprès d'un petit bois, il vit accourir à lui un eunuque de la reine, suivi de plusieurs officiers qui paraissaient dans la plus grande inquiétude et qui couraient ça et là comme des hommes égarés qui cherchent ce qu'ils ont perdu de plus précieux. « Jeune homme, lui dit le premier eunuque, n'avez-vous point vu le chien de la reine ? » Zadig répondit modestement, « C'est une chienne et non pas un chien. »«
2: Vous avez raison, reprit le premier eunuque.
0: « C'est une épagnole très petite, ajouta Zadig. Elle a fait depuis peu des chiens, elle boite du pied gauche de devant et elle a les oreilles très longues.
1: « Vous l'avez donc vue ? » dit le premier eunuque tout essoufflé.
0: « Non, répondit Zadig, je ne l'ai jamais vue et je n'ai jamais su si la reine avait une chienne. » Précisément dans le même temps, par une bizarrerie ordinaire de la fortune, le plus beau cheval de l'écurie du roi s'était échappé des mains d'un palefrenier dans les plaines de Babylone. Le grand veneur et tous les autres officiers couraient après lui avec autant d'inquiétude que le premier eunuque après la chienne. Le grand veneur s'adressa à Zadig et lui demanda s'il n'avait point vu passer le cheval du roi. « C'est, répondit Zadig, le cheval qui galope le mieux. Il a 5 pieds de haut, le sabot fort petit. Il porte une queue de 3 pieds et demi de long. Les bossettes de son mors sont d'or à 23 carats. Ses fers sont d'argent à 11 deniers.
1: « Quel chemin a-t-il pris? Où est-il ? » demanda le grand veneur.
0: « Je ne l'ai point vu, » répondit Zadig, « et je n'en ai jamais entendu parler. »
3: Le grand veneur et le premier eunuque ne doutèrent pas que Zadig n'eût volé le cheval du roi et la chienne de la reine. Ils le firent conduire devant l'assemblée du grand Desterham, qui le condamna au Knout et à passer le reste de ses jours

0: en Sibérie. À peine le jugement fut-il rendu qu'on retrouva le cheval et la chienne. Les juges furent dans la douloureuse nécessité de réformer leur arrêt. Mais ils condamnèrent Zadig à payer 411 d'or pour avoir dit qu'il n'avait point vu ce qu'il avait vu. Il fallut d'abord payer cette amende, après quoi il fut permis à Zadig de plaider sa cause au conseil du grand Desterham. Il parla en ces termes. Étoile de justice, abîme des sciences, miroir de vérité qui avait la pesanteur du plomb, la dureté du fer, l'éclat du diamant et beaucoup d'affinité avec l'or. Puisqu'il m'est permis de parler devant cette auguste assemblée, je vous jure par Orosmade que je n'ai jamais vu la chienne respectable de la reine, ni le cheval sacré du roi des rois. Voici ce qui m'est arrivé. Je me promenais vers le petit bois, où j'ai rencontré depuis le vénérable nuque et le très illustre grand veneur. J'ai vu sur le sable les traces d'un animal, et j'ai jugé aisément que c'était celle d'un petit chien. Des sillons légers et longs, imprimés sur de petites éminences de sable entre les traces des pattes, m'ont fait connaître que c'était une chienne dont les mamelles étaient pendantes et qu'ainsi elle avait fait des petits il y a peu de jours. D'autres traces en un sens différent, qui paraissaient toujours avoir rasé la surface du sable à côté des pattes de devant, m'ont appris qu'elle avait les oreilles très longues. Et comme j'ai remarqué que le sable était toujours moins creusé par une patte que par les trois autres, j'ai compris que la chienne de notre auguste reine était un peu boiteuse, si je l'ose dire. À l'égard du cheval du roi des rois, vous saurez qu'en me promenant dans les routes de ce bois, j'ai aperçu les marques de fer d'un cheval. Elles étaient toutes à égale distance. Voilà, ai-je dit, un cheval qui a un galop parfait. La poussière des arbres, dans une route étroite qui n'a que 7 pieds de large, était un peu enlevée à droite et à gauche, à 3,5 pieds du milieu de la route. Ce cheval, ai-je dit, a une queue de 3,5 pieds qui, par ses mouvements de droite et de gauche, a balayé cette poussière. J'ai vu, sous les arbres qui formaient un berceau de 5 pieds de haut, les feuilles des branches nouvellement tombées. Et j'ai connu que ce cheval y avait touché et qu'ainsi il avait 5 pieds de haut. Quant à son mors, il doit être d'or à 23 carats, car il en a frotté les bossettes contre une pierre que j'ai reconnue être une pierre de touche et dont j'ai fait l'essai. J'ai jugé, enfin, par les marques que ses fers ont laissées sur des cailloux d'une autre espèce, qu'il était ferré d'argent à 11 deniers de fin. Tous les juges admirèrent le profond et subtil discernement de Zadig. La nouvelle en vint jusqu'au roi et à la reine. On ne parlait que de Zadig dans les antichambres, dans la chambre et dans le cabinet. Et quoique plusieurs mages opinassent qu'on devait le brûler comme sorcier, le roi ordonna qu'on lui rendît l'amende des 411 d'or à laquelle il avait été condamné. Zadig vit combien il était dangereux quelquefois d'être trop savant, et se promit bien à la première occasion de ne point dire ce qu'il avait vu. « Grand Dieu, dit-il en lui-même, qu'on est à plaindre quand on se promène dans un bois où la chienne de la reine et le cheval du roi ont passé, et qu'il est difficile d'être heureux dans cette vie. » L'envieux. Zadig voulut se consoler par la philosophie et par l'amitié des maux que lui avait fait la fortune. Il avait dans un faubourg de Babylone une maison ornée avec goût, où il rassemblait tous les arts et tous les plaisirs dignes d'un honnête homme. Le matin, sa bibliothèque était ouverte à tous les savants. Le soir, sa table l'était à la bonne compagnie. Il rassemblait chez lui les plus honnêtes gens de Babylone et les dames les plus aimables. Il donnait des soupers délicats, souvent précédé de concerts et animé par des conversations charmantes, dont il avait su bannir l'empressement de montrer de l'esprit, qui est la plus sûre manière de n'en point avoir et de gâter la société la plus brillante. Ni le choix de ses amis, ni celui des mets n'étaient faits par la vanité, car en tout, il préférait l'être au paraître, et par là, il s'attirait la considération véritable, à laquelle il ne prétendait pas. Vis-à-vis sa maison demeurait Arimaz, personnage dont la méchante âme était peinte sur sa grossière physionomie. Tout riche qu'il était, il avait de la peine à rassembler chez lui des flatteurs. Le bruit des chars qui entraient le soir chez Zadig l'importunait, le bruit de ses louanges l'irritait davantage. Cet homme, qu'on appelait l'envieux dans Babylone, voulut perdre Zadig parce qu'on l'appelait l'heureux. L'occasion de faire du mal se trouve 100 fois par jour, et celle de faire du bien une fois dans l'année, comme dit Zoroastre. L'envieux alla chez Zadig, qui se promenait dans ses jardins avec 2 amis et une dame, à laquelle il disait souvent des choses galantes, sans autre intention que celle de les dire. La conversation roulait sur une guerre que le roi venait de terminer heureusement contre le prince d'Hyrcanie, son vassal. Zadig, qui avait signalé son courage dans cette courte guerre, louait beaucoup le roi, et encore plus la dame. Il prit ses tablettes et écrivit 4 vers qu'il fit sur le champ et qu'il donna à lire à cette belle personne. Ses amis le prièrent de leur en faire part. La modestie, ou plutôt un amour-propre bien entendu, l'en empêcha. Il brisa en 2 la feuille des tablettes sur laquelle il venait d'écrire et jeta les 2 moitiés dans un buisson de roses où on les chercha inutilement. Une petite pluie survint. On regagna la maison. L'envieux, qui resta dans le jardin, chercha tant qu'il trouva un morceau de la feuille. Elle avait été tellement rompue que chaque moitié de verre qui remplissait la ligne faisait un sens, et même un verre d'une plus petite mesure. Mais par un hasard encore plus étrange, ces petits vers se trouvaient former un sens qui contenait les injures les plus horribles contre le roi. On y lisait « Par les plus grands forfaits, sur le trône affermi, dans la publique paix, c'est le seul ennemi. » L'envieux fut heureux pour la première fois de sa vie. Il avait entre les mains de quoi perdre un homme vertueux et aimable. Plein de cette cruelle joie, il fit parvenir jusqu'au roi cette satire écrite de la main de Zadig. On le fit mettre en prison, lui, ses 2 amis et la dame. Son procès lui fut bientôt fait, sans qu'on daigne à l'entendre. On le fit donc aller au supplice à travers une foule de curieux dont aucun n'osait le plaindre et qui se précipitaient pour examiner son visage et pour voir s'il mourrait avec bonne grâce. Dans le temps qu'il se préparait à la mort, le perroquet du roi s'envola de son balcon et s'abattit dans le jardin de Zadig sur un buisson de roses. Une pêche y avait été portée d'un arbre voisin par le vent. Elle était tombée sur un morceau de tablette à écrire auquel elle s'était collée. L'oiseau enleva la pêche et la tablette et les porta sur les genoux du monarque. Le prince, curieux, y lut des mots qui ne formaient aucun sens et qui paraissaient des fins de vers. Il aimait la poésie. Et il y a toujours de la ressource avec les princes qui aiment les vers. La reine, qui se souvenait de ce qui avait été écrit sur une pièce de la tablette de Zadig, se la fit apporter. On confronta les 2 morceaux qui s'ajustaient ensemble parfaitement. On lut alors les vers tels que Zadig les avait faits. « Par les plus grands forfaits, j'ai vu troubler la terre. Sur le trône affermi, le roi s'est tout dompté. Dans la publique paix, l'amour seul fait la guerre. » C'est le seul ennemi qui soit à redouter. » Le roi ordonna aussitôt qu'on fît venir Zadig devant lui et qu'on fît sortir de prison ses 2 amis et la belle dame. Zadig se jeta le visage contre terre aux pieds du roi et de la reine. Il leur demanda très humblement pardon d'avoir fait de mauvais vers. Il parla avec tant de grâce, d'esprit et de raison que le roi et la reine voulurent le revoir. Il revint et plut encore davantage. On lui donna tous les biens de l'envieux qu'il avait injustement accusé. Mais Zadig les rendit tous, et l'envieux ne fut touché que du plaisir de ne pas perdre son bien. L'estime du roi s'accrut de jour en jour pour Zadig. Il le mettait de tous ses plaisirs et le consultait dans toutes ses affaires. La reine le regarda dès lors avec une complaisance qui pouvait devenir dangereuse pour elle, pour le roi, son auguste époux, pour Zadig et pour le royaume. Zadig commençait à croire qu'il n'est pas difficile d'être heureux.
1: C'était Zadig ou la destinée de Voltaire, lu par Léonie Simaga, réalisation Cédric Ossir. À suivre.

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4: Protéger les enfants, une histoire de violence, ce sont des siècles de négation et de dénonciation face à l'inceste et au viol d'enfants. Aborder ce sujet délicat oblige à redéfinir ce qu'est la famille, ce qu'est l'enfant, et cela sur le temps long. Depuis le Moyen-Âge, cela oblige aussi à redéfinir ce qui est considéré ou non comme une violence sexuelle. C'est la longue et lente histoire d'un nouveau regard porté sur les enfants et sur les horreurs dont ils sont parfois victimes.
5: Laissez-moi vous détailler les principaux chefs d'accusation pour que vous n'ayez pas à plaider l'ignorance. Il y a 14 ans passés, plus ou moins, que vous, imbus du malin esprit et oubliant votre salut, avez fréquenté l'hérétique et devin à seule fin d'honorer Satan. Dans la fumée de l'aloès et de l'encens, vous rendiez hommage à Orion, à Bélial et à Belzébuth, afin de chercher la pierre philosophale et de poursuivre la transmutation des métaux. Usurpant l'office du Seigneur Dieu, vous n'avez cessé de supprimer des âmes jeunes, des blanches, des anges de pureté.
4: Assez ! Didier Lette, bonjour.
6: Bonjour Xavier Mauduit.
4: Vous l'avez reconnu ?
6: Bien sûr, Gilles de Rais. On est en automne 1440.
4: Ici, nous étions dans une fiction radiophonique de 1955. Didier Lette, vous êtes professeur émérite d'histoire médiévale à l'Université Paris-Cité. Et à travers vos ouvrages, vous avez réfléchi à ces questions délicates sur les viols d'enfants au Moyen-Âge, sur même la place de l'enfant, mais aussi sur ce qu'est l'inceste. Et aujourd'hui, avec vous, Inès Henry, bonjour.
7: Bonjour.
4: Vous êtes maîtresse de conférence en histoire contemporaine à l'Université Lyon 2, histoire contemporaine donc, et vous avez travaillé sur les couvents, particulièrement sur ces filles en conflit. Je reprends le titre de votre ouvrage aux éditions du CNRS. Nous allons donc réfléchir sur le temps long et nous avons besoin d'histoire. D'histoire ne serait-ce que pour redéfinir ce qu'est un enfant. Didier Lette, cet enfant du Moyen-Âge, qui est-il ?
6: Alors, il y a à la fois des définitions, on va dire, un peu théoriques. Hein. L'enfant, c'est deux âges différents. C'est l'infancia et la puericia. C'est l'infancia, on va dire, de la naissance jusqu'à 7 ans. Et puis après, à partir de 7 ans, à partir de l'aetas discretionis, donc l'âge de raison, on a donc 7 à 14 ans, on parle de puericia. Ça, c'est des âges un peu théoriques. Mais évidemment, si on se réfère aux âges plus pratiques, et notamment en particulier en rapport avec ce qui nous intéresse aujourd'hui, c'est-à-dire les violences sexuelles, ce qui compte beaucoup, c'est l'âge de la majorité sexuelle, qui est de 12 ans pour les filles et de 14 ans pour les garçons. Et ça, c'est vraiment fondamental. Et on y reviendra sans doute au cours du débat, mais c'est vrai que quand on lit les procès, on voit bien que la fille en particulier, mais c'est vrai aussi pour les garçons dans de moindres mesures, avant 12 ans, c'est un enfant, vraiment une enfant, et donc on peut considérer qu'il s'agit bien de pédocriminalité. Après 12 ans, il faut prouver le non-consentement, parce qu'on rentre dans une catégorie qui est plutôt une catégorie de femme. Donc ça peut nous paraître évidemment très brutal et très précoce de penser qu'une petite fille de 12 ans est déjà considérée comme une femme et potentiellement consentante. Voilà, tout ça évidemment est très dur à entendre, mais hélas, c'est la réalité médiévale.
4: Inès Henrique, dans les temps contemporains, 19e siècle, 20e siècle, la définition de l'enfant, nous la trouvons dans les textes juridiques.
7: Oui, tout à fait. On peut effectivement s'appuyer sur les textes juridiques, mais là encore, la question de l'âge biologique varie considérablement d'un texte à l'autre. Si on prend le Code civil, on a le critère de la majorité et de la minorité qui ne renvoie pas nécessairement à une définition de l'enfance. Et si on rentre un peu plus dans le thème qui nous occupe aujourd'hui, à travers justement l'articulation entre le critère de l'âge et la définition d'un certain nombre de faits de violence sexuelle dans le code pénal, là on s'aperçoit que ça évolue au cours du 19e siècle. Dans le code pénal de 1810, il y a deux catégories à travers lesquelles on désigne les violences sexuelles. Il y a le viol qui désigne la pénétration vaginale non consentie d'une femme par un homme. Et ensuite, pour tout le reste des violences sexuelles, on va parler d'attentat à la pudeur. Ce qui est intéressant, c'est qu'en 1832, il y a une réforme du code pénal qui introduit la notion d'attentat à la pudeur sans violence. Et cet attentat à la pudeur sans violence, il va concerner les enfants de moins de 11 ans. Donc on considère qu'avant 11 ans, il y a une vulnérabilité de l'enfant qui fait qu'un adulte en situation d'autorité peut abuser de lui sans avoir recours à la violence. Et en 1863, cet âge est relevé à 13 ans. Donc on voit qu'il y a des définitions mouvantes de l'enfance du point de vue de l'âge. Et on peut tout à fait mettre ça aussi en parallèle avec d'autres domaines. Par exemple, les lois sur le travail des enfants qui, là aussi, édictent des seuils en fonction de l'âge. Par exemple, les questions relatives à la scolarité. Donc, tout ça, ça montre aussi que il ne faut pas penser qu'au XIXe siècle, on a une définition extrêmement rigide de l'enfance et ça fluctue d'un domaine à l'autre et bien sûr, ça évolue au cours de la période.
4: Voilà, évolution dans le temps. Alors sur ce temps long, hein, du Moyen-Âge à aujourd'hui et même à l'intérieur de périodes plus restreintes, des fluctuations, des évolutions aussi, et ce mot de vulnérabilité de l'enfant qui est reconnu. Didier Lett, une émission du cours de l'histoire a été consacrée au massacre des innocents, du verset biblique au mythe médiéval, à retrouver sur franceculture.fr et l'appli Radio France. La notion de l'innocence est en place. Au Moyen-Âge, la vulnérabilité de l'enfant est-elle prise en compte ?
6: Oui, bien sûr. Hein, ça, je crois que on a montré quand même depuis de très nombreuses années les médiévistes que voilà qu'il y avait une prise en compte hein, de la différence, hein, contrairement à ce que a longtemps pensé Philippe Ariès, hein, qui était la thèse dominante dans l'historiographie pendant très longtemps. On a montré évidemment pour les époques anciennes, et notamment pour le Moyen Âge, qu'il y avait une considération très importante de l'enfance et qu'évidemment c'était pas un adulte en réduction. C'est-à-dire que on prend en compte, et d'ailleurs le fait même de voilà, on le voit bien dans les registres de justice, le fait même de qu'il y ait une catégorie d'enfants et par rapport à une catégorie adulte montre bien hein, qu'il y a des différences et qu'on en tient compte. Et notamment, évidemment, il y a cette notion de vulnérabilité, d'innocence très forte, hein, la notion de dolica pax qui revient très souvent comme catégorie juridique, c'est-à-dire l'enfant c'est celui qui n'est pas capable de fourberie, qui n'est pas capable de mentir, qui n'est pas capable et donc on le croit sur parole d'une certaine manière. Sa parole est crue. Hein, voilà. Alors elle est assez peu entendue, on y reviendra peut-être, mais bon, moi j'ai cherché évidemment dans mes archives de Bologne sur lesquelles j'ai travaillé 8 ans pour faire ce livre sur genre et viol d'enfants, et j'ai eu la chance, on va dire, d'avoir seulement deux témoignages d'enfants, hein, une petite fille de 11 ans et puis un garçon de 12 ans. Donc les témoignages d'enfants sont quand même très très rares, et ce qui est évidemment très dommage pour l'historien. Il a accès évidemment à tout ça à travers une procédure juridique très très très bien huilée et très très compliquée à lire. Hein. Bon, il faut passer le stade de la paléographie, le stade du latin. Enfin bon, c'est tous les évidemment l'aspect technique de notre métier. Mais il a accès et éventuellement des témoignages, mais des témoignages souvent la plupart du temps d'adultes et pas d'enfants.
4: Voilà, historien qui revient aux sources, historien, oui, historienne, oui. On ne peut pas faire autrement. Et puis à l'évolution même de cette science historique que vous avez citée, Philippe Ariès, avec un ouvrage majeur hein, dans l'historiographie, c'est L'enfant et la vie familiale sous l'Ancien Régime. Nous étions en 1960 avec l'apparition ici de l'enfant comme un objet d'étude.
0: Je crois que le sentiment de la famille est une notion moderne. Et que entre une famille ancienne, qui était une structure, qui était une institution, et la nôtre, qui est sentiment, il y a eu, entre les deux, l'invention d'un personnage nouveau, qui est l'enfant. Et cet enfant a été transformé par l'éducation. Je crois que entre la famille ancienne et la famille moderne, entre une famille peu sentimentale, une famille où le sentiment est extrêmement vif et puissant, il y a l'éducation de l'enfant, plus exactement.
4: Nous étions en 1963 avec l'historien Philippe Ariès. Didier Lett, 1963, il faut recontextualiser ses propos, c'est-à-dire que nous sommes à un moment important puisque l'enfant apparaît ici dans les études, Mais depuis, notamment grâce à vos travaux, hein, viol d'enfants au Moyen-Âge, genre et pédocriminalité à Bologne, c'est ce que vous avez publié auprès des universitaires de France, entre autres.
6: Oui, non, mais bon, c'est témoignage. Philippe Ariès, on peut lui rendre hommage dans le sens où c'est évidemment un pionnier, hein, c'est le premier, sans doute, historien, on va dire, moderne, enfin, en tout cas, un vrai historien, qui met comme objet d'étude l'enfance au programme des historiens, donc tout ça est fondamental, mais on l'entend bien dans cette archive. Philippe Ariès a une tendance à opposer de manière assez radicale ce qu'était la famille et les sentiments avant et la famille et les sentiments aujourd'hui. C'est beaucoup plus compliqué que ça. Hein. Là où Philippe Ariès se trompe, c'est qu'il cherche la nature du sentiment de l'enfance, la nature de notre sentiment de l'enfance, c'est-à-dire le moment où la manière dont nous considérons aujourd'hui l'enfance est née. Alors sans doute, effectivement, le XVIIe siècle nous parle beaucoup plus que l'époque médiévale. Mais ce qui est important, c'est la nature du sentiment de l'enfance. À toutes les périodes, même le papa et la maman dinosaures ont sans doute beaucoup aimé leurs petits dinosaures, sinon on ne serait pas là. Et donc je pense qu'à toutes les périodes, on aime ses enfants. Voilà. On est dans une période historiographique très différente. Voilà, il faut juste replacer l'ouvrage de Philippe Ariès il y a 66 ans. Voilà, donc, et heureusement, l'histoire avance.
4: Oui, parce que Inès Henrique, dans cette évocation là que nous avons entendue de Philippe Ariès, entre une opposition d'un sentiment médiéval à l'enfant et l'apparition, il parle de sentiment de la famille telle que nous la connaissons là, nous avons une chronologie qui s'écrit et qui est, on l'entend avec Didier Lette, à revisiter. Au XIXe siècle, le rapport à l'enfant lié au sentiment n'est pas la préoccupation des textes juridiques. Quels sont les arguments avancés? Vous avez parlé du code pénal, celui de 1810. Est-ce que l'enfant est présent en tant qu'enfant, qu'il faut protéger parce qu'il y aurait ce sentiment particulier?
7: Alors, oui, tout à fait, mais si je peux simplement rebondir sur ce qui a été dit juste avant par rapport à Ariès, je pense qu'il a été revisité par les médiévistes et par les modernistes, il a été aussi revisité par les contemporanéistes, puisque l'idée qu'on aurait une famille démocratique fondée sur l'affection entre les parents et les enfants, sur un respect de l'autonomie de l'enfant, c'est quelque chose qu'on peut très largement remettre aussi en question pour le XIXe siècle et même pour une partie du XXe siècle, puisque la famille au XIXe siècle se structure dans le code civil, ce qui nous ramène à ces questions de droit, se structure autour de l'autorité paternelle, qui est souvent désignée à travers le terme de puissance paternelle. Donc, il y a quand même un fonctionnement de la famille au XIXe siècle qui reste fondé sur des rapports d'autorité. Par ailleurs, et là, peut-être qu'on peut aussi s'appuyer sur les travaux de Viviana Zelizer, il y a aussi des enjeux économiques qui sont très largement souvent ignoré lorsqu'on s'intéresse uniquement à la question des rapports d'affection au sein de la famille qui existent, hein, ça il ne faut pas nier, mais il y a aussi un fonctionnement de la famille comme entité économique avec des enfants qui effectuent du travail aussi au profit de leurs enfants. Et donc, voilà, je pense que relire Ariès et continuer à discuter les travaux d'Ariès qui ont été très importants pour toute l'historiographie de la famille, c'est aussi une relecture qui doit se faire depuis le XIXe siècle et depuis l'époque contemporaine.
6: Oui, ce qui est posé là, je crois que c'est vraiment le problème des sources, hein, c'est vrai que plus on avance dans le temps, plus on a une documentation importante et plus on a une documentation qui, les correspondances en particulier, je pense, hein, que nous, on n'a pas en tant que médiévistes ou très peu, donc tous des égo-documents, des documents qui parlent de soi, ce qui est assez rare quand même pour l'époque médiévale, qui commencent à apparaître à l'époque moderne et qui évidemment sont très importants au 19e. Mmh. Et donc on voit bien que c'est plus de l'ordre de la révélation qu'autre chose, c'est-à-dire que ce sont des nouvelles sources qui nous permettent d'accéder à des sentiments qui, comme le dit Inès, ça ne change pas énormément, il y a quand même il y a un temps long quand même, hein, des sentiments et de l'autorité paternelle, etc., qui existent évidemment, qui courent du Moyen-Âge au 19e siècle et même au-delà. Hein.
4: À Bologne, Didier Lette, quelles sont vos sources?
6: Les sources, alors pour Bologne, moi j'ai travaillé surtout sur les sources communales, hein, c'est les sources donc civiles, c'est donc le podesta, hein, qui est le chef de l'exécutif, on va dire, dans la commune de Bologne, mais comme dans beaucoup de communes italiennes à la fin du Moyen-Âge, et donc il est alerté par une rumeur, dit le texte juridique, la plupart du temps on sait qu'il y a une dénonciation derrière, hein. Il est alerté par une rumeur qui prend tellement d'ampleur qu'il doit intervenir, et donc selon sa fonction, hein, ex officio, comme on dit dans les textes, eh bien il déclenche une procédure inquisitoire, et donc ces procès, donc, qui sont conservées dans des registres. Hein, à Bologne, c'est assez extraordinaire, hein, c'est un paradis pour l'historien, et les archives sont fantastiques. Et donc, il déclenche une procédure inquisitoire, et à partir de là, bien, on a un procès qui s'engage. Donc, ce sont des sources civiles, et notamment, c'est la raison pour laquelle je n'ai pas, évidemment, de clercs qui sont accusés. Hein, on parlera tout à l'heure sans doute des coupables, mais moi, je ne peux pas travailler sur les clercs. Parfois, il m'est arrivé de trouver, évidemment, un clerc qui a volé ou qui a commis un crime, etc. Et aussitôt, le clerc arrive en disant « Attendez, regardez, hein, j'ai une preuve que je suis bien clerc, j'ai une tonsure, je peux le prouver, j'ai un papier. » Et donc aussitôt, hop, il passe dans une autre justice, qui est la justice ecclésiastique, hein, puisqu'il est protégé par ce qu'on appelle le fort ecclésiastique, qui lui permet d'être jugé par les officialités, donc par une autre justice, qui est la justice de l'évêque, et qui en général est beaucoup plus tolérante que la justice civile.
8: Oui, parce qu'il y a plusieurs justices au même moment, en parallèle, et d'ailleurs... Les gens savent très bien vers quelle justice s'orienter.
6: Bien sûr.
8: Voilà, moins sévère, selon le crime qu'ils ont commis. Crime, genre et châtiment au Moyen-Âge, c'est ce que vous avez étudié, cher mon collègue Didier Lette, parce que ici, vous avez du vocabulaire utilisé pour désigner des actes. Ça a été évoqué tout à l'heure, la difficulté de définir ce qu'est l'enfant, la difficulté aussi de définir ce... pourquoi certaines personnes sont accusées. C'est quoi ces violences sexuelles?
6: Alors, en fait, ces violences, elles sont... Alors, pour moi, donc, j'ai essayé de faire varier la variable genre, qui me paraît évidemment très importante. Donc, voilà, j'ai travaillé sur 150, j'ai exhumé, on va dire, entre 1350 et 1474, donc, vous voyez, sur à peu près 130-140 ans, j'ai trouvé à peu près 140 cas. Donc, ça fait un cas par an. Un cas par an dans une ville qui fait à peu près 40 000 habitants, bon voilà, c'est très peu et sans doute que c'est, c'est une toute petite partie de ce qui a réellement existé. Mais ça, l'historien sait très bien que de toute façon, il a accès qu'à une toute petite partie de ce qui a existé. C'est ce qui arrive aux oreilles du podestat. Et donc, à ce moment-là, il y a vraiment, en termes de genre, quelque chose de très très différent. Il y a une différence entre le viol d'une petite fille... Qui est un viol, comme un viol de femme, sauf qu'évidemment on tient compte de l'âge, évidemment, hein, et des circonstances, voilà. Et puis il y a de l'autre côté ce qu'on appelle le vice sodomite, hein, c'est-à-dire le viol d'un petit garçon, qui s'appelle la sodomie. Et c'est, bon, le terme de sodomie, on y reviendra peut-être, c'est un terme très très polysémique, hein, qui a des acceptions très très larges, et notamment, en tout cas à Bologne, dans les archives, il veut dire clairement, majoritairement, pédocriminalité. Hein, il faut le traduire par pédocriminalité, et pas du tout par homosexualité, d'où l'ambiguïté, évidemment. Enfin, moi j'étais parti pour faire ce livre de ça, hein, de cet amalgame que faisaient certains de nos contemporains, notamment dans les manifs de 2013, hein, qui manifestaient contre le mariage pour tous, avec cet amalgame entre pédocriminalité, homosexualité, voire zoophilie. Enfin bon, je me disais, mais pourquoi ces gens-là, normalement constitués, bon, catholiques intégristes certes, mais normalement constitués quand même, comme vous et moi, pourquoi ces gens-là confondaient cela? Et ça leur renvoie effectivement à une catégorie juridique ancienne qui s'appelle le vice sodomite, et qui évidemment est une même appellation pour désigner les trois choses très tellement différentes que je viens d'évoquer. Et voilà, donc j'étais parti de cette idée-là, et donc évidemment, on a deux domaines très très différents. Et donc, violer un petit garçon et violer une petite fille, c'est quelque chose d'extrêmement différent. Hein. Aujourd'hui aussi, ça l'est, mais on n'est pas du tout dans les mêmes catégories. Il y a d'un côté un crime contre... Il y a à la fois un crime et un péché d'un côté, hein, un crime contre nature, et de l'autre côté, il n'y a que, j'allais dire, entre guillemets, un crime. Hein. Et évidemment, on est beaucoup plus tolérant, hein, en tout cas, beaucoup moins sévère à l'égard des violeurs de petites filles et que des violeurs de garçons.
8: Si nous sommes encore héritiers de cette conception-là, j'imagine, Inès Henrich, qu'au XIXe siècle, c'est encore présent, hein, ces confusions, et même le terme de pédocriminalité n'existe pas.
7: Oui, non, le terme de pédocriminalité n'existe pas. Alors, simplement sur la question de la confusion entre pédocriminalité et homosexualité, en particulier dans le discours catholique, donc ça c'est quelque chose qu'ont très bien mis en évidence des historiennes comme Agnès Desmazières, comme Marie Lesovski. En fait, ça renvoie à la manière dont nous on observe les violences sexuelles dans l'Église. Donc là je parle vraiment des catégories qui sont celles de l'Église et pas des catégories du droit civil. Il y a deux catégories juridiques à travers lesquelles nous les historiens et les historiennes on va pouvoir saisir ces violences sexuelles faites aux enfants ou pas uniquement aux enfants. C'est la catégorie de crime de sollicitation ou confession. Donc on reproche à un prêtre en confession d'avoir fait des avances ou d'avoir reçu des avances, consommées ou non, consenties ou non, avec un pénitent ou une pénitente. la catégorie qui vraiment introduit aussi cette confusion entre homosexualité et criminalité, et pédocriminalité, qui sont deux choses, on l'a dit, qui n'ont rien à voir, c'est la catégorie de crimen pessimum, qui désigne à la fois les rapports homosexuels entre hommes et à la fois la pédocriminalité. Et donc ça explique aussi, je pense, c'est une des raisons cet amalgame-là. Alors après, si on s'intéresse justement à la question du code pénal, donc là on parle plutôt du droit civil au sens du droit non ecclésiastique, qui est le droit qui prime au XIXe siècle en France, en particulier dans les cours de justice, dans les cours d'assises et dans les cours criminelles. On a, donc je l'avais dit, hein, ces deux catégories, le viol et l'attentat à la pudeur, et on va avoir des circonstances aggravantes qui vont être prévues en fait dès le code pénal de 1810. C'est-à-dire qu'il n'y a plus de crime d'inceste dans le droit pénal en France au XIXe siècle. Ça, c'est un héritage de la Révolution qui va avoir pour objectif de séculariser le droit. Et comme l'inceste est considéré comme une catégorie catholique relevant du péché, on l'enlève au même titre, par exemple, que le blasphème. Mais en revanche, il y a des circonstances aggravantes du viol et de l'attentat à la pudeur. C'est le fait d'être un parent, par exemple, donc un père, une mère, un ascendant. Ça, c'est une circonstance aggravante, mais au même titre que le fait d'être instituteur, fonctionnaire, ministre du culte et serviteur à gage. Donc, en dehors du cas des serviteurs à gage, ce que ça montre, c'est que quand on dispose d'une autorité morale sur des personnes, c'est le cas du ministre du culte, c'est le cas de l'instituteur, c'est le cas des ascendants, on considère qu'il est plus grave d'avoir violé ou d'avoir agressé sexuellement une personne, donc ce qui fait que l'enfance est présente, mais de manière, là encore, indirecte.
8: Avec ici, nous le voyons, se construire la protection de l'enfance, ne serait-ce que par la définition des choses, tout simplement dire, donner des mots, des circonstances aggravantes. Didier Lette, vous nous avez dit qu'au Moyen-Âge, le viol d'une petite fille est considéré comme le viol d'une femme. Y a-t-il circonstances aggravantes? J'utilise des mots complètement anachroniques.
6: Oui, bien sûr, donc ce qu'on disait tout à l'heure, c'est-à-dire que l'âge est pris en compte. Il y a énormément de... J'ai été intéressé dans les sources, parce que bon, voilà, ce sont des sources quand même relativement sèches pour l'époque médiévale, c'est très stéréotypé, un langage juridique, etc. Mais parfois, le notaire, je dirais, se laisse aller, entre guillemets, en tout cas, nous donne plus de détails sur l'acte lui-même. Et ce qui est toujours important, c'est de regarder comment il dit l'âge de l'enfant. Et on voit bien que, d'abord, il le dit toujours avec « et environ », parce qu'évidemment, s'il y a une contestation, il faut toujours avoir une sorte de principe de précaution, un « vel circa », comme on dit en latin. Et surtout, c'est là où il est le plus précis, en fait. Il peut très bien dire « 7 ans et 3 mois »,« 7 ans et 4 mois », ce qui est assez rare. En général, c'est plutôt environ 7 ans ou environ 8 ans ou environ 9 ans. Donc, il est toujours très, très précis parce qu'il sait très bien, effectivement, que la peine qui sera appliquée dépend énormément, évidemment, des circonstances. S'il a entraîné l'enfant ailleurs dans un lieu isolé, s'il l'a empêché de crier, le cri est quelque chose de très important, le cri probatoire. Si les gens ont entendu crier, alors très souvent, quand on met en scène le viol, c'est vrai aussi pour le viol des femmes, on dit que personne n'a entendu crier parce que le coupable a mis un baillon, a baillonné par ses mains ou par autre chose la bouche de la victime. Enfin voilà, on a des détails quand même assez crus, et évidemment ça pose le problème aussi du rapport, et tous les gens qui travaillent sur les violences sexuelles le savent très bien, c'est le rapport à l'historien, à ses sources, qui est quelque chose de très très difficile. Moi j'ai souffert beaucoup en faisant ce livre, en faisant la recherche, je crois qu'on n'échappe pas à ça. J'avais l'impression évidemment que les 8 siècles qui me séparaient de mes sources, puis le langage très stéréotypé allait me protéger. Mais nombre de fois, je suis sorti des archives pour aller me balader dans Bologne. C'est pas très désagréable de se balader dans Bologne, certes, mais il y a un côté, on a envie de souffler. Et puis ça pose aussi le problème de l'écriture. On y reviendra peut-être, mais je dirais que par rapport aux trois ouvrages qui sont là, sur votre table, Xavier, celui sur les viols d'enfants, c'est une écriture complètement différente, je crois. Sans me rendre compte, j'ai adopté une sorte d'écriture blanche, parce qu'on ne peut pas plaisanter, d'abord, on peut pas, c'est un sujet quand même tellement dur. Et puis surtout, il faut rendre compte de ce qu'on a vu, dans les archives, parce que c'est notre métier d'historien, et ça pose le problème de comment rendre compte. Hein. Je disais dans la préface, entre voyeurisme et euphémisation, c'est-à-dire qu'il faut à la fois ne pas laisser les sources brutes, parce que c'est trop dur pour le lecteur, il faut les commenter, mais il ne faut pas trop commenter non plus, parce qu'on tombe très vite dans une forme de voyeurisme, et donc c'est très compliqué à écrire. Donc c'est une recherche, les recherches sur les violences sexuelles sont très très difficiles.
8: Didier Lett, les trois ouvrages sont « Enfants au Moyen-Âge », publié chez Talendier, « Crime, genre et châtiment au Moyen-Âge », Armand Collin, et « Viol d'enfants au Moyen-Âge » aux presses universitaires de France, Inès Henry.
7: Oui, moi si je peux rebondir aussi sur cette question des sources, et alors là je voudrais citer vraiment le travail remarquable qui a été fait par Fabienne Giuliani dans sa thèse ensuite publiée aux éditions de la Sorbonne sous le titre « Les liaisons interdites », donc c'était une thèse sur l'inceste au XIXe siècle qui s'appuyait en particulier sur des archives judiciaires également, mais des archives judiciaires notamment des dossiers d'instruction en assises. Et en fait, on retrouve des mécanismes qui sont assez comparables, même si bien sûr il faut recontextualiser, étant donné qu'on est sur deux sociétés très différentes, par rapport à l'accueil de la parole des enfants. Hein. C'est-à-dire que les juges d'instruction reçoivent les enfants, les interrogent, et en même temps, ce que montre Fabienne Giuliani, qui est très intéressant, c'est qu'il y a un malaise réel des juges d'instruction face à la parole de l'enfant, une réécriture aussi des termes qui rendrait difficile leur étude, et en même temps une méfiance à l'égard de cette parole, c'est-à-dire qu'on essaie de corroborer, de trouver des preuves, de trouver d'autres témoins. Donc on n'est pas encore... C'est quelque chose qui est très discuté aujourd'hui, en particulier par les féministes et les militantes qui dénoncent les violences sexuelles et en particulier les violences incestueuses. On a cette théorie de l'aliénation parentale qui désigne, donc c'est une théorie psychologique ou psychiatrique, je suis pas certaine, qui désigne le fait que les mères, au moment de se séparer de leurs parents, manipuleraient leurs enfants pour qu'ils accusent le père d'inceste, qui est une théorie qui a été vraiment très largement critiquée, qu'on ne peut pas du tout aujourd'hui considérer comme valable et comme acceptable, qui continue d'être mobilisée parfois par certains magistrats. Ben, si on s'intéresse au XIXe siècle, on n'a pas encore la théorisation, mais on retrouve aussi cette idée-là d'une manipulation, en particulier d'une manipulation des mères, de la parole de l'enfant, qui est donc scrutée hein, par le personnel judiciaire et par les juges d'instruction. Et donc ça, c'est tout l'intérêt vraiment de ce travail de Fabienne Giuliani, c'est d'avoir décortiqué avec beaucoup de finesse justement ces sources ceux-là qui, vous le dites, ne sont pas évidentes. Et je pense qu'à ce que vous disiez sur la question de la restitution et de la manière dont on écrit et dont on communique autour de ces violences, je pense que ça pose aussi des questions à l'oral lorsqu'on intervient dans des conférences. Il y a aussi, je trouve que le fait de lire ces témoignages-là est encore plus dur, et donc ça pose aussi ces questions-là.
6: Sachant qu'on a parfois dans nos corps d'étudiants ou d'auditorat qui nous écoutent, des gens qui ont subi des violences, on le sait très bien, statistiquement parlant. Donc on sait qu'on est en train de parler en face de gens qui potentiellement ont pu vivre ces choses-là. Donc c'est vrai, effectivement, à l'oral, ça renforce encore le côté émotionnel en fait, hein, de nos travaux.
8: Retour aux archives.
9: Le sodomite Nanès s'adonnait secrètement chaque jour à ce vice et à ce péché ignoble et détestable aux yeux de Dieu comme à ceux des hommes. Nuit et jour, il cherchait et se demandait comment il pourrait, à force d'habileté, de machination et de doux propos trompeurs et fallacieux, se vautrer, s'avilir et s'en laidir dans ce vice si détestable, abominable et ignoble. Grâce à ses stratagèmes, des mots doux, des promesses, des cadeaux tant en argent que sous forme de vêtements, de chaussures, de nourriture ou de boissons, il s'efforçait de détourner de corrompre Bacciatello et Nicolas, ainsi que d'autres enfants d'âge tendre, à l'esprit fragile et faible.
8: Un notaire qui écrit en 1396 au XIVe siècle, Didier Lett. Ici, le notaire se voit face à une affaire bien complexe. Oui. Il trouve des mots, il a les mots de son temps.
6: Bien sûr. Oui, il utilise des catégories juridiques hein, qu'il connaît bien. Et là, on a avec Nanès, donc ce cas, on a une description quand même assez étonnante. D'abord, on a les stéréotypes habituels. Hein, en général, le pédocriminel attire par des paroles suaves, des paroles, etc., les enfants qui le suivent, voilà, parce que ils se font tromper par et le sodomite, c'est celui évidemment qui trompe hein, son monde, hein, qui met le monde à l'envers. Hein, il commet un crime contre nature, donc il est contre la nature. Il est pervers, donc il met le monde à l'envers, et donc il y a tout un voilà, c'est très stéréotypé. Et avec Nanès, on est, je repense à ce que disait Inès tout à l'heure, c'est-à-dire qu'on est dans, il fait partie de ces pédocriminels qu'on peut classer dans, enfin qui a commis un crime dans les structures facilitantes. Hein, c'est-à-dire que aujourd'hui, les sociologues nous parlent beaucoup des structures facilitantes, c'est-à-dire l'école, évidemment, c'est connu, le patronage ou on pense à Bétharam évidemment, mais donc il y a au Moyen Âge, on peut dire qu'il y a la boutique. Hein, c'est souvent des artisans, des maîtres artisans hein, qui abusent. Notamment, il y a un cas dans l'ouvrage hein, de 1474 d'un certain Bartholoméo qui est cordonnier et qui, comme ça, a violé une cohorte d'enfants très très très importante, d'enfants ou on dirait aujourd'hui de préadolescents, enfin des enfants qui ont 12, 13, 14 ans, hein, 15 ans maximum. Et c'est vrai que il y a des structures facilitantes, voilà, l'école, hein, la boutique en particulier, et la famille, on a parlé d'inceste, on y reviendra peut-être, mais évidemment, voilà trois structures facilitantes, et ces gens-là sont d'autant plus vilipendés et accusés qu'ils ont profité un petit peu de leur situation d'autorité. Hein. C'est des choses bien connues aujourd'hui.
8: Didier Led, vous nous avez dit que la parole de l'enfant touchait à la vérité au Moyen-Âge, mais les enfants sont-ils entendus, sont-ils crus, encore faut-il, et ça, il faut le rappeler sans cesse, que ces enfants parlent, parce que ce que nous évoquons aujourd'hui, ce sont seulement les choses qui sont arrivées devant un juge, devant un notaire, et oui. L'immensité des cas est complètement inconnue, invisibilisée.
6: Non, la parole des enfants, elle est très peu entendue. Alors, j'ai par ailleurs travaillé à partir d'autres sources, notamment les lettres de rémission, etc., qui sont mieux connues pour l'espace français, où là, on a plus de paroles d'enfants. Hein, là, j'en ai récolté quelques-unes. Ce que je disais tout à l'heure, dans ces 150 ans d'archives de Bologne, j'ai récolté que deux paroles d'enfants, ce qui est très, très, très, très peu. Mais en général, les enfants sont... Enfin, pourquoi ? Parce que ça pose le problème du témoignage. On n'a pas le droit de témoigner, en général, avant 12 ans, 14 ans. Donc, c'est difficile d'entendre la parole de l'enfant. Hein, mais en tout cas, quand on l'entend, elle est toujours évidemment très intéressante. Et alors, pour nous, on a l'impression évidemment que le notaire est tellement passé par là qu'on a assez peu accès à la voix vive, mais on voit bien pour les époques postérieures, notamment je pense au 19e, et c'est vrai que dans l'ouvrage de Fabienne Giuliani en particulier, on voit ça très bien, on voit bien les mots différents pour nommer le sexe de l'homme, etc., pour nommer le sexe de la femme. Il y a des mots enfantins qui commencent à être utilisés, et là évidemment les notaires, enfin les magistrats sont très sensibles à cette parole là.
7: Et puis, si je peux rebondir sur cette question de croire ou non la parole des enfants, je dirais que pour l'époque contemporaine et peut-être sans doute avant, c'est vraiment une affaire de contexte propre à chaque affaire. C'est-à-dire que moi, j'avais travaillé dans ma thèse et dans ce qui est devenu ensuite un livre sur des cas de conflits familiaux autour d'entrée en religion, ce qui m'avait permis de saisir le cas de jeunes filles qui fuyaient des violences dans leur famille pour entrer au couvent, y compris des violences à caractère incestueux, et j'avais très bien vu que le contexte du moment, est-ce que par exemple l'anticléricalisme est plus ou moins fort à cette période et donc on va plutôt accueillir favorablement la parole des filles qui est aussi portée dans ce cas-là par l'Église, puisque moi j'ai étudié des cas de jeunes filles qui sont recueilli par l'Église, est-ce que c'est plus ou moins favorable, et ça dépend beaucoup du contexte politique aussi. Mais plus largement, il y a quand même une tendance aussi à ne pas croire la parole des enfants dans les cas d'inceste lorsque les agresseurs ne correspondent pas au stéréotype du père incestueux. Et ça, c'est aussi quelque chose qu'a très bien étudié Anne-Emmanuelle de Martigny à propos de l'affaire Violette Nozière. Hein. C'est-à-dire que dans l'imaginaire, le père qui, donc là je centre sur la question de l'inceste, mais le père qui agresse ses enfants, c'est forcément quelqu'un qui appartient à la frange la plus précaire des classes populaires, un père ouvrier, un père paysan notamment, avec une famille qui habite dans un logement très exigu où tout le monde dort dans la même pièce. Ça, c'est dans l'imaginaire et dans les représentations. On sait aujourd'hui que les violences sexuelles dans la famille, c'est un phénomène qui est transversal à toutes les classes sociales. Et donc, quand certaines affaires sont médiatisées, et ça a été notamment le cas de l'affaire Violette Nozière, qui a assassiné, a empoisonné son père, a tenté d'empoisonner sa mère, mais sa mère a survécu. Elle a expliqué ce parricide par l'inceste que commettait son père sur elle. Or, il se trouve que Baptiste Nozière, c'est un cheminot assez respecté, donc qui appartient plutôt à une frange stable des classes populaires. Et c'est ce qu'a aussi montré Anne-Emmanuelle de Martini. Il y a plein de facteurs qui ont contribué à faire en sorte que Violette Nozière ne soit pas crue, à la fois par les jurés qui l'ont jugée lors de son procès, à la fois par le juge d'instruction et par une partie de l'opinion publique. Les propriétés sociales du père ont aussi beaucoup joué sur ça. Et moi, dans les quelques cas d'inceste que j'ai saisis à partir de mes conflits familiaux autour d'entrée en religion, ça apparaît aussi assez clairement.
8: Anne-Emmanuelle de Martini a retrouvé dans l'émission Juger l'inceste, histoire d'un crime au cœur de la famille. Une émission du cours de l'histoire sur franceculture.fr et l'appli Radio France. Didier Lett, il y a la figure de ces coupables, de ces pédocriminels, et j'imagine bien qu'au Moyen-Âge, mais vous l'avez fait naturellement en le disant tout à l'heure, qu'il y a des figures qui traversent le temps, que les contextes sont différents bien sûr, mais qu'une lecture sociale n'est pas justifiée ici, ce ne sont pas les classes populaires, même si dans le regard des autorités, ce sont souvent ces classes populaires qui sont considérées comme potentiellement criminelles.
6: Oui, c'est ça. Donc si on fait le profil du coupable, on retrouve un peu les mêmes choses que Inès, c'est-à-dire que on est toujours étonné de voir, bon, en gros, la majorité des pédocriminels sont plutôt des artisans, on va dire. Alors il y a une différence énorme entre ceux qui ont violé des petites filles, qui sont plutôt des locaux, on va dire, des gens qui ont pignon sur rue, etc., des artisans, et puis ceux qui ont violé des garçons, qui sont plutôt en général des étrangers, qui sont des gens de passage. Alors la plupart, en général, de toute façon, des violeurs, et notamment des violeurs sodomites, sont condamnés par contumace, c'est-à-dire qu'ils ne restent pas là, ils fuient, parce qu'ils savent très bien que de toute façon, c'est la peine de mort qui les attend. Mais ce qui est intéressant, enfin, là moi j'étais un peu étonné au début, quand j'ai fait un peu une sorte d'essayer de voir de profil type, on n'a pas de nobles du tout, bon, pourquoi ? On n'a pas énormément de notables, alors qu'il y a quand même des notables qui ont pignon sur rue, des bourgeois, des marchands, etc., quand même très, très nombreux dans la ville de Bologne à l'époque. Donc, on peut se dire que ces gens-là passent un peu sur les radars. Alors, il y a quelques cas où on voit bien qu'il y a des accusations, mais bon, il faut intervenir leur réseau. Donc, il est évident que, ce que je veux dire, les résultats statistiques sont forcément faussés, parce qu'on sait très bien qu'il y a eu de l'infrajudiciaire, il y a eu plein de choses qui sont passées avant que le procès arrive devant les oreilles du podestat. Et il y a des gens qui s'en tirent toujours mieux que les autres. Mais ça, je veux dire, c'est quelque chose qui est quand même très... qui traverse toutes les périodes.
7: Tout à fait, parce que c'est aussi ce que montre très bien Fabienne Giuliani. Elle avait un corpus, il me semble, de un peu moins de 190 dossiers d'instruction. Et dedans, c'est 92% d'hommes appartenant aux classes populaires, alors qu'on sait qu'il n'y a aucune raison pour que ça concerne davantage les classes populaires plutôt que d'autres milieux sociaux. Donc c'est quelque chose qui est aussi très valable pour le 19e siècle.
6: Et peut-être que la médiatisation très forte de ces toutes dernières années fait que, peut-être qu'aujourd'hui, on est en train de changer de paradigme et de voir peut-être des classes, on va dire, supérieures être aussi accusées. Parce qu'évidemment, ce que disait Inès, c'est-à-dire que le problème de l'inceste en particulier traverse vraiment toutes les classes sociales.
8: Aujourd'hui, dans le cours de l'histoire, inceste et viol d'enfants, des siècles de négation et de dénonciation. Retour aux archives.
9: Louise Prévost, 15 ans et demi, quitte le domicile de ses parents au Havre le 7 septembre 1871. Avec l'aide de l'abbé Vivet et de ses enseignantes, les sœurs Marie-Louise et Saint-Cyr, elle gagne l'Angleterre, où elle entre dans un pensionnat catholique. Ses parents portent plainte pour détournement de mineurs et Louise est ramenée chez eux, tandis que les trois membres du personnel religieux qui l'ont aidée sont traduits devant la cour d'assises de Rouen. Lors de l'instruction, puis pendant le procès, Louise affirme qu'elle s'est enfuie pour échapper à l'inceste que son père menaçait de commettre sur elle.
10: J'étais exposée chez mes parents. Ma mère a conseillé papa de poursuivre ma pureté.
11: Il y a longtemps ?
10: Il y a 3 ans, au mois de juin dernier. La première fois que maman m'en a parlé, elle m'a demandé si je voulais me donner à mon père. Je ne comprenais pas.
11: La jeune fille entre ici dans quelques détails que nous n'avons pas pu reproduire.
10: Mes parents m'ont dit qu'en m'initiant à ces détails, j'abandonnerais l'idée de la vie religieuse. J'ai toujours résisté. Cela a duré 3 ans. J'ai fini par en parler à Monsieur l'abbé Vivet, dans le secret de la confession, et ensuite à Sœur Marie-Louise. Il y a une sœur qui a su aussi.
8: Thomas Brusti, Denis Lebeau qui disait ce témoignage, nous étions en 1871. Inès Henrique, vous êtes l'autrice de Filles en conflit, consentement et vocation religieuse. C'est publié aux éditions du CNRS. Ce type de témoignage-là, l'évocation de l'inceste, s'inscrit dans une histoire beaucoup plus large et on l'entend, une histoire qui intéresse les juges, mais qui est une histoire sociale aussi, qui intéresse la religion, bien sûr, via l'entrée au couvent.
7: Oui, alors là, c'est un cas qui est intéressant et si on en revient justement à ces questions de sources. On a beaucoup de sources médiatiques sur ce cas, donc le dossier d'instruction n'a pas été conservé, malheureusement. Mais on a beaucoup de sources médiatiques parce qu'en fait, ce n'est pas un procès pour viol ou tentative de viol ou tentative d'agression sexuelle qui aurait été intentée au père de Louise Prévost sur Louise Prévost. C'est un procès pour détournement de mineurs qui est intenté aux prêtres et aux douceurs qui ont aidé et qui ont porté assistance à Louise et qui l'ont aidé à passer en Angleterre. Donc les procès pour viol ou pour attentat à la pudeur sont jugés à huis clos au XIXe siècle et là ça n'est pas le cas. Ce qui fait qu'on a de la presse et donc on a des journalistes qui vont commenter ce cas. Et ce qui est très intéressant dans cette affaire, c'est qu'on voit qu'il y a une véritable dénégation judiciaire de l'inceste au cours du procès. Il va y avoir un balai de témoins qui vont tous, sauf un, témoigner en faveur du père contre Louise. Et les magistrats, qu'il s'agisse du juge ou du procureur, vont à plusieurs reprises convoquer Louise à la barre, lui dire « Mais comment, on ne peut pas croire ça, votre père est un homme respectable », et elle va maintenir ses accusations tout au long du procès. Donc là, c'est un cas qui est assez intéressant. Ce qui est aussi intéressant du point de vue du rôle de l'Église dans cette affaire, c'est que dans un premier temps, elle est soutenue par l'abbé Vivet et par les deux sœurs, et qu'ensuite, au cours du procès, ces 3 membres du personnel religieux vont faire volte-face, notamment parce qu'ils risquent une condamnation pour détournement de mineurs. Alors, ils seront acquittés, les 3. Et elle indique au vu des éléments qu'il y a eu pendant le procès, il ne croit plus Louise. Et donc l'Église, qui dans un premier temps avait plutôt accueilli, enfin, en tout cas ces 3 membres du personnel religieux qui avaient plutôt accueilli cette jeune fille, finissent par se retourner contre elle au cours du procès. Alors il faut quand même peut-être, pour contextualiser aussi ce cas, je pense que c'est vraiment très important de le dire, préciser que moi, à travers ces conflits familiaux, j'ai vu quelques cas dans lesquelles effectivement les institutions religieuses, en particulier les congrégations et les communautés religieuses, pouvaient constituer un refuge pour certaines filles face à des violences. Il faut aussi rappeler, je pense que c'est très important de le dire, que les institutions catholiques sont aussi, au XIXe siècle, un des lieux où sont commis de manière extrêmement massive des violences sexuelles sur des enfants et sur des adultes. Et donc, on ne peut pas faire des institutions catholiques simplement en donner l'image d'un lieu très accueillant pour ces filles qui seraient victimes de violences dans les familles. Il faut aussi rappeler que si on croise la question des violences sexuelles avec celle des institutions catholiques, c'est aussi des lieux dans lesquels ont été commis un très grand nombre de violences.
8: Oui, c'est le paradoxe de cette protection de l'enfance.

0: Je pense que c'est quelque chose forcément dont on parle, hein, parce que si on n'en parlait pas, on n'aurait pas l'affaire. Hein. Je pense que c'est souvent comme ça, c'est-à-dire que ce que je rappelais tout à l'heure, hein, c'est souvent on voit bien comment ça fonctionne. Bon, c'est toujours ec est inquisitio, c'est-à-dire le texte commence par ceci est une inquisition, etc. Nec non, hein, mais aussi, d'une certaine manière, une dénonciation et une querelle faite par un tel. Et souvent on se rend compte que le un tel en question, c'est souvent le père. De la petite fille ou du garçon qui a été violé, ou un membre de la famille. C'est parfois un officier de communal qui dénonce. Hein. Donc en fait, c'est cette procédure inquisitoire qui est présentée soi-disant comme ben voilà, le podestat intervient ex officio parce que c'est sa fonction. Ben, quand on regarde un peu entre les lignes, on se rend compte qu'il y a toujours une dénonciation derrière. Alors le problème de la dénonciation, la délation, c'est vrai que depuis la Seconde Guerre mondiale, la délation c'est quelque chose de très négatif. Hein, voilà, on voit ça comme quelque chose d'horrible. À l'époque médiévale, la délation c'est pas si horrible que ça. Hein. À Bologne, il y a une boîte sur la Piazza Maggiore, et il y a une boîte dans laquelle les gens viennent mettre des petits papiers où ils dénoncent. Hein. Alors évidemment, on voit bien que le problème de la dénonciation, c'est que si on a envie de se débarrasser des voisins qui nous embêtent un peu, on peut les accuser effectivement. Si on les accuse d'hérétiques, de sodomites, voilà, on sait très bien que c'est ce qu'il y a de pire. Voilà, donc c'est dangereux la délation, on est bien d'accord. Mais en tout cas, elle est encouragée par la commune. Et ensuite, eh bien, voilà, l'affaire est jugée parce que elle fait trop de bruit en fait. Hein, elle fait trop de bruit, elle fait scandale en fait. Et pour le problème de l'inceste, c'est un peu ça. Hein, moi, je dis toujours que voilà, au Moyen Âge, mais c'est vrai aussi, je crois, toutes les périodes, on lave son linge sale en famille. C'est-à-dire que tout ce qui se passe à l'intérieur de la domus, le pater familias, il a droit de presque, enfin, il est plus, évidemment, il a plus droit de vie et de mort comme c'était le cas dans l'Antiquité, mais il a un pouvoir très fort sur tous les gens qui vivent dans sa dans sa maison. Le jus corrigendi, hein, c'est le droit du mari au Moyen-Âge de frapper sa femme. Il a le droit de frapper sa femme. Alors, il ne faut pas qu'il frappe trop fort, il ne faut pas qu'il frappe avec une arme en fer, mais plutôt une arme en bois, mais c'est même son devoir que de frapper sa femme. C'est aussi son devoir de frapper ses enfants, c'est aussi son devoir de frapper ses domestiques pour les mettre dans le droit chemin. Et donc, tout ça est permis. Le problème, c'est que jusqu'où aller, quoi. Et on voit bien que hein, ceux qui vont au-delà d'un certain seuil sont accusés. Et tout le problème de l'inceste aussi, on a des beaux exemples pour le Moyen-Âge aussi de cas incestueux, c'est les choses qui sont sorties de la domus, quoi. Voilà, hein. Il y a les voisins qui ont entendu des trucs.
1: Et puis, il y a des antiquisants, je suis sûr qu'ils vont vous dire attention, déjà dans l'Antiquité, il y avait...
0: Oui, sans doute, bien entendu.
2: Et pour le 19e siècle aussi, hein, on a dans les dossiers qu'avait étudié Fabienne Giuliani, il y a aussi des dénonciations qui expliquent, que ce soit en milieu rural ou en milieu urbain, qui expliquent que voilà, il y a ces faits-là qui commencent à faire scandale. Et c'est aussi quelque chose qu'on voit dans le cas des violences sexuelles dans l'Église au 19e siècle. Hein, puisque si on s'intéresse au dossier de la surveillance du clergé au sein du ministère des cultes, donc ça qui est vraiment une spécificité du 19e siècle qui découle de l'existence du concordat, il y a tout un tas de dossiers qui sont signalés par le sous-préfet, puis par le préfet, puis ensuite qui remonte à Paris, dans lesquels on explique que la rumeur publique accuse tel prêtre dans telle paroisse, dans telle communauté, de se livrer à des actes de violence. Et c'est comme ça aussi qu'on en a connaissance. Donc il y a des moments où un seuil de tolérance peut-être est aussi dépassé, où ça se sait, où ça quitte en tous les cas soit l'espace de la famille, soit l'espace aussi de l'église, du confessionnal, en fonction des contextes dans lesquels ça se déroule. Et c'est quelque chose que vous avez dit. On n'a aucun moyen de chiffrer la proportion de ce qui sort et la proportion de ce qui ne sort pas. Et nous, en tant qu'historiens et historiennes, comme on travaille sur des personnes qui sont mortes il y a très longtemps, on doit simplement travailler à partir de ces traces-là, tout en restant consciente que c'est forcément des bribes par rapport à un phénomène qui était vraisemblablement beaucoup plus important.
1: Retour au couvent.
3: Pardonne-moi, qui t'a fait ça?
4: Mon père.
3: Pourquoi?
4: Ma mère est morte de la peste l'année dernière, et alors mon père, il m'a prise comme femme. Moi, je lui ai toujours dit que je voulais pas, et lui m'a toujours répondu qu'il en avait rien à foutre.
3: Comme femme, tu veux dire pour tout?
4: Oui, tout. Et mes frères, ils faisaient aussi pareil, quand le vieux regardait pas. Ce matin, j'ai essayé de le planter avec des ciseaux. Il a pas aimé, il m'a massacré. C'est pour ça que je me suis enfuie.

0: Toujours un avantage d'être belle.
1: Ah bah, si je ressemblais à une chèvre, je ferais exactement pareil. Tu me trouves belle ?
2: C'est le film Benedetta de Paul Verhoeven en 2021, avec l'évocation de Benedetta, hein, qui devient abbesse d'un couvent en Toscane. Donc on reste en Italie ici, avec ces espaces d'idyllette clos, la maison, le couvent aussi. C'est-à-dire que la parole ne peut pas sortir. Et nous réfléchissons dans le cours de l'histoire à l'histoire de la protection de l'enfance. Condamner les coupables fait partie de la protection de l'enfance, au sens où on sait que quelqu'un peut être condamné. La dénonciation fait partie de cette protection-là. Mais la protection de l'enfance est infime face à des structures telles que la maison, le couvent, où tout est possible. Là.
3: Bien sûr, hein, donc je pense qu'effectivement, c'est ce qui prouve bien qu'on a quelques cas, très peu de cas finalement par rapport à tout ce qui s'est passé. Mais je pense que voilà, la peine, le fait même qu'il y ait une peine lourde, fait que finalement il y a de la protection de l'enfance. Hein. C'est-à-dire que moi j'ai milité pendant très longtemps, évidemment depuis maintenant 35 ans, pour réhabiliter, on va dire, l'enfance médiévale. On en parlait tout à l'heure avec Philippe Ariès, et pendant très longtemps on a occulté, nous médiévistes en tout cas, on a occulté l'enfance malheureuse, l'enfance maltraitée, l'enfance abusée sexuellement, etc. Parce que dès qu'on en parlait, on était pro-Ariès. Hein. On devenait finalement, on abondait dans le sens d'Ariès en disant, voilà, vous voyez, au Moyen-Âge, c'est terrible, ces enfants sont violés, sont voilà. Bon, donc on s'est tué un petit peu là-dessus. Alors aujourd'hui, tant mieux, on coupe un peu le cordon ombilical avec Philippe Ariès, il serait temps, et on peut travailler comme je l'ai fait. Hein. Alors peut-être que pour moi aussi, c'est une manière de boucler la boucle, hein, de montrer voilà, que c'est aussi une enfance malheureuse qui existe au Moyen-Âge. Mais le fait même qu'on puisse voir des peines très lourdes, hein, je pense que les peines les plus lourdes, c'est-à-dire la peine capitale, hein, ou le bannissement, mais enfin surtout la peine capitale, c'est la peine quand même très lourde, elle n'est pas si prononcée que ça au Moyen-Âge et pas si appliquée que ça. Bon, Claude Gauvard l'a très bien montré. Elle est quand même très souvent prononcée, hein, je crois que c'est un cas sur cinq seulement pour les filles et un cas sur deux pour les violeurs de garçons, hein, voilà. Donc elle est quand même appliquée beaucoup pour ces crimes de pédocriminalité. Donc ça veut bien dire qu'il y a un seuil qu'il ne faut pas dépasser, et le fait de violer un enfant est un crime terrible. Hein, c'est là où on trouve les mots énormes, horribilis, etc. Enfin, tous ces mots qui sont des catégories juridiques, hein, très importantes, on les trouve souvent pour ces procès-là. Et quand on regarde les qualifications aussi, la manière dont on qualifie le coupable, on voit bien qu'il est vraiment chargé énormément de catégories juridiques qu'un petit voleur ou quelqu'un qui a commis une rixe ou même parfois un homicide échappe à ce vocabulaire. Et voilà. Donc finalement, ce livre aussi montre qu'il y a une protection de l'enfance, que l'époque médiévale a protégé les enfants.
2: Ignace Henrique, on peut voir cette évolution au XIXe siècle aussi. Hein.
4: Oui, tout à fait. Au XIXe siècle, déjà, il y a aussi des condamnations qui sont faites dans les cas d'inceste, dans les cas de pédocriminalité, même si on a bien vu que ce n'était pas une catégorie du XIXe siècle. Et aussi, même si ça dépend un petit peu des configurations, mais aussi dans les cas de violences sexuelles commises au sein des institutions catholiques. Et tout ça, ça s'inscrit aussi dans un mouvement qui a été mis en évidence par plusieurs historiens et plusieurs historiennes de transformation des régimes de sensibilité autour des violences faites aux enfants. On a, à la fin du XIXe siècle, un discours qui apparaît dans la presse, qu'on appelle à travers le terme de discours sur l'enfant martyr, et donc c'est des récits de faits divers qui vont en particulier raconter des cas d'enfants horriblement battus, parfois violés par leurs parents, c'est pas systématiquement par leurs parents, mais c'est souvent leurs parents qui sont mis en cause. Et donc ça, c'est quelque chose qui monte à la fin du XIXe siècle et qui entraîne aussi une mobilisation d'un certain nombre de juristes, donc pas tous les juristes, mais ceux qui évoluent en particulier dans le groupe que Christian Topalov a qualifié de nébuleuse réformatrice, donc des juristes qui promeuvent des changements de loi pour résoudre tout un tas de problèmes sociaux et en particulier le problème des violences faites aux enfants. Et ça va aboutir sur deux lois que je vais juste mentionner très rapidement parce que, à mon avis, vous allez sans doute en parler beaucoup plus longuement demain. C'est la loi de 1889 sur la déchéance de la puissance paternelle, prévoit qu'on peut retirer l'autorité paternelle à un père ou à une mère lorsque c'est une mère qui l'exerce, lorsque celui-ci a commis des négligences, des violences ou a corrompu l'enfant, et donc là on entend plutôt la corruption au sens sexuel, c'est pas forcément des violences sexuelles, mais c'est aussi le fait par exemple pour une mère célibataire de se prostituer à son domicile, ça peut tomber sous le coup de la loi de 1889. Et ensuite il y a la loi de 1898 qui organise un petit peu plus cette protection de l'enfance, mais ça je crois que ce sera votre sujet demain, et qui aggrave aussi les peines prévues en cas de violence sur les enfants. Donc il y a ce mouvement-là qui correspond aussi à la fin du 19e siècle. Ça ne veut pas dire qu'il n'y a pas de sensibilité avant à l'égard des violences faites aux enfants, et le fait qu'on ait des condamnations tout au long du 19e siècle, des cas qui remontent, le simple fait que les cas remontent témoigne aussi d'une forme de sensibilité. Simplement, ça se reformule en d'autres termes et c'est politisé et considéré comme un problème public qui doit impliquer l'intervention des juristes. Après, cette loi de 1889, elle est très combattue aussi par d'autres juristes plus conservateurs qui estiment que c'est une attaque contre l'autorité paternelle. Et comme l'autorité paternelle est à la fois la structure, si vous voulez, de la famille du 19e siècle, et que la famille du 19e siècle est la structure de l'ordre social, on considère que cette loi est une menace pour l'autorité des pères, pour la famille et pour l'ordre social. Donc c'est une loi qui est très discutée et qui fait polémique.
2: C'est l'épisode suivant du cours de l'histoire Protection de l'enfance, une histoire entre charité et encadrement, à retrouver sur franceculture.fr et l'appli Radio France. Didier Lette, merci vivement pour cette conversation, parce que je me rends compte qu'il n'y a pas un ancien régime de la protection de l'enfance, mais une longue continuité en fait. C'est comme ça qu'on peut le ressentir.
3: Oui, je pense que la Révolution française, là par exemple, nos césures habituelles ne changent pas grand-chose. Moi je pense aussi que la loi de 1889 est quelque chose, en tout cas quand on travaille sur l'histoire de la famille sur du long terme, c'est vraiment un moment essentiel, enfin le moment où dans l'histoire on décide qu'un père, ce qui est impensable à l'époque médiévale, un père, un géniteur en tout cas, oui un père même, peut être déchu de son autorité paternelle. C'est évident que c'est quelque chose d'essentiel.
4: Et alors c'est décisif, et en même temps si on s'intéresse à son application dans les archives judiciaires, là il y a un très bel article de Dominique de Sertine sur cette question, on se rend compte qu'en réalité elle est assez peu appliquée au père, et que c'est souvent donc des mères qui une mère a la puissance paternelle que quand le père est mort, absent ou a été déchu de ses droits. Et donc c'est sachant que c'est un très petit nombre de familles, c'est proportionnellement davantage les mères qui vont être ciblées par cette loi. Il n'empêche que ça témoigne aussi d'un changement juridique important. Je suis tout à fait d'accord avec vous pour dire qu'elle est majeure.
3: On revient sur des discriminations de genre, comme souvent.
2: Avec ici, l'actualité nous le montre sans cesse, l'importance de regarder l'histoire. Et au moment où, en juin 2026, les députés discutent d'une loi sur la protection de l'enfance, se pose la question du secret de la confession, qui est une question éminemment médiévale. Didier Lette, la place du clerc dans cette histoire, c'est cet étonnement que vous avez évoqué, c'est l'absence, mais malgré tout l'omniprésence.
3: Oui, bien sûr, l'Église est partout, je dirais, à l'époque médiévale. Mais c'est vrai que là, la justice sur laquelle j'ai travaillé ne prend pas en compte les clercs, parce que les clercs sont jugés par d'autres instances, donc on n'a pas de clercs. Mais on a, par ailleurs, on sait très bien, alors là, je n'ai pas travaillé là-dessus particulièrement, mais les couvents, les relations entre les moines et les novices, enfin bon, tout ça a été très bien étudié par des collègues spécialistes plutôt d'histoire du monastère. C'est évident que là, il se passe aussi évidemment des abus d'autorité et des abus sexuels sur les enfants.
2: Merci vraiment à tous les deux d'être venus dans le cours de l'histoire pour nous éclairer sur cette histoire de la protection de l'enfance. Enfants au Moyen-Âge, Didier Lette, c'est votre ouvrage chez Talendier. Crime, genre et châtiment au Moyen-Âge, c'est celui chez Armand Collin. Et viol d'enfants au Moyen-Âge, genre et pédocriminalité à Bologne, 14e, 15e siècle, auprès de l'universitaire de France, et Ignace Henrique, Filles en conflit, consentement et vocation religieuse, c'est publié aux éditions du CNRS. Merci vivement à tous les deux. Le prochain épisode dans le cours de l'histoire, protection de l'enfance, une histoire entre charité et encadrement, mais il y a toujours des trublions.
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2: Gavroche, évidemment la chanson de Gavroche dans le cours de l'histoire sur France Culture. Une émission réalisée par Thomas Beau avec à la technique Ludovic Auger. Émission préparée par Angélico Guémard, Jeanne Copès, Denis Lebeau, Luce Mourant, Chloé Rouillon et Jeanne Delecroix. Merci à l'INA, l'Institut National de l'Audiovisuel, pour son aide dans la recherche d'archives. 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Au bout d'un mois, c'est partout.
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12: Bonjour le Book Club, bonjour Laure Alcoba. J'ai pris beaucoup de plaisir, Laure Alcoba, à la lecture de Minuit à bord. C'est un roman d'aventure, ça fourmille de personnages, tous plus ou moins extraordinaires. Et puis il y a un lieu aussi, et ce lieu, c'est Hôtel Art Déco, d'où vous écrivez. Un lieu qui s'appelle Cerbère, ça ne s'invente pas. Moi j'ai l'impression en fait qu'il attendait que vous fassiez revivre, vous et l'écriture de votre roman.
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4: Nous cherchons un film fantôme aujourd'hui dans votre book club, ou plus précisément à déliter la coalition des silences qui l'entoure. Ce film fut réalisé par le poète Benjamin Fondane en Argentine en 1936 et fascine la romancière Laure Alcoba depuis des années. Elle en a lu des traces qu'il a vues un soir de 1937 et le raconte dans une lettre qui se souvient d'une scène drôle et le considère comme un chef-d'œuvre, s'en souvient aussi. Benjamin Fondane est déporté en 1944 et meurt assassiné à Auschwitz par les nazis. Avant cela, et sentant comme les ultrasons de la tragédie à venir, il indique à sa femme comment publier son recueil Mal des fantômes après sa mort, ce qu'elle fera. L'importance des lettres, la circulation des poèmes, l'impératif de créer, les amitiés, les amours, mais aussi toutes les correspondances troublantes en notre monde contemporain. Et la fin des années 1930 compose ce texte qui fait feu de toutes les synchronicités. Laure Alcoba est notre invitée. Bienvenue dans le Book Club. Bonjour Laure Alcoba.
14: Bonjour.
4: Minuit à bord, enquête romanesque, c'est le titre de votre livre paru aux éditions Gallimard. Bienvenue dans le Book Club. On est ravis de vous recevoir ici à cette table. Nous commençons toujours par évoquer la vie de lecteur et de lectrice de nos invités pour faire connaissance avec elles et avec eux. Ça commence comment pour vous ?
14: La lecture, elle commence autour d'un lien avec mon père. Il se trouve que mon père était prisonnier politique en Argentine sous la dictature et que pendant très très longtemps, nous nous sommes écrits une fois par semaine. Et c'est quelque chose qui a été fondamental pour moi. Je me rends compte dans mon entrée en écriture aussi et en lecture, parce qu'il a eu une idée extraordinaire, qui est que nous lisions le même livre en même temps, pour être ensemble dans l'espace du livre. Et alors, c'est bien sûr une correspondance soumise à plein de contraintes, une correspondance qui était lue, une correspondance qui devait obéir à des règles, qui était lue par l'administration pénitentiaire, bien sûr.
4: Mais vous étiez petite fille déjà lectrice.
14: Oui, et je lisais pour mon père, je lisais pour maintenir ce lien, et je lisais pour lui montrer que j'étais à la hauteur de ses attentes et de ses conseils de lecture, qui étaient parfois un peu délirants, parce qu'il me suggérait souvent des lectures un petit peu difficiles.
4: Vous avez quel âge à ce moment-là ?
14: J'avais 10 ans, 11 ans, 12 ans. Ouais, ouais. Et j'ai beaucoup lu pour cette correspondance, autour de cette correspondance, et pour en parler avec mon père. Et voilà, donc c'est vraiment, j'ai l'impression que c'est de cette manière que je suis à la fois entrée en même temps en lecture et en écriture.
15: Qu'est-ce que vous disiez dans ces lettres-là ?
14: Je disais ce que j'arrivais à dire, je crois, parce que cette correspondance, elle était écrite en espagnol, bien sûr, parce que il fallait qu'elle passe la frontière du contrôle. Et puis, bon, de toute façon, bien entendu, on s'écrivait en espagnol, mais mon père voulait m'accompagner dans mon apprentissage du français, donc c'était un peu étrange. Donc, les livres qu'il me proposait, c'était souvent des livres qui avait été écrit en français, puis je ne voulais pas que je lise en traduction pour que je lise du bon français. Et donc, un des premiers livres dont il m'a proposé la lecture, comme ça, c'est « La vie des abeilles » de Maurice Maeterlinck, qui était bien trop difficile pour moi. Et, mais j'allais au bout de ces lectures, sans les comprendre très bien, mais j'arrivais à attraper des mots, et c'était encore plus fascinant comme ça, je crois.
15: Lui-même était lecteur, ou il avait fait cet emprisonnement, juste le lieu de cette lecture-là, non ?
14: Il était lecteur, et il a écrit aussi, il a beaucoup écrit en prison, il a écrit lui-même de la poésie en prison, donc tout ça résonne fort avec la suite, et avec mes obsessions, je crois, autour de la poésie, autour de l'éloignement, de la disparition, qui a été très présente dans mon enfance, autour des personnes qui ont pu être des compagnons de route de mes parents. Et voilà, donc ce qu'on se disait, je ne sais pas, moi, par exemple, ce livre, La vie des abeilles, qui a été si important dans mon entrée en écriture et en lecture. Je suis arrivée au bout du livre. Sincèrement, je crois que je n'ai pas compris grand-chose à ce livre, parce que à l'époque, j'apprenais le français. Donc c'était un conseil un petit peu fou pour une petite fille qui de 10 ans, 11 ans, qui était en train d'apprendre le français. Il y a une phrase dans ce livre que j'ai comprise, je crois que c'est la seule que je pouvais comprendre, qui est le bleu est la couleur préférée des abeilles. Donc nous avons échangé des lettres pendant très longtemps pour savoir si c'était vrai. Est-ce que les abeilles préféraient les fleurs bleues, ou est-ce qu'elles préféraient les fleurs dont le parfum des fleurs bleues, et voilà. Donc nous échangions sur ce que j'arrivais à attraper dans ces lectures un peu trop difficiles, mais qui étaient comme un monde mystérieux, parce qu'elles étaient il y avait une part de ces livres qui m'échappaient.
15: Et puis qu'elles étaient aussi le lien avec ce père en prison, ce qui fait un territoire de lecture très, très particulier. Ça a fait de vous quel genre de lectrice, Laura Alcoba?
14: Je crois éclectique. Après, bon, j'ai lu des choses très différentes, et puis mon père a été libéré, et j'ai continué à lire beaucoup. pas seulement pour le lien, mais avec lui, même si c'est important encore aujourd'hui, mais beaucoup de poésie, mais pas seulement. Je lis des choses très différentes, des textes d'origine, d'univers, d'époque. Je suis une lectrice à la fois boulimique et éclectique, je dirais.
15: Nous allons beaucoup parler de la figure de Benjamin Fondane, donc cet homme qui a réalisé le film qui se trouve, ou peut-être le silence autour du film qui se trouve au cœur de votre dernier roman, Laura Alcoba. Lui-même est présenté comme un homme, donc il naît à la toute fin du 19e, 1898, dans une famille d'intellectuels juifs originaires de Galicie. Il naît en Roumanie, et on le présente comme étant dans une maison où il y a beaucoup de livres, où il peut lire plein de livres, à la fois en allemand, en hébreu, en yiddish, en français, en langue roumaine. Il y a quelque chose comme ça d'un être immédiatement branché sur la littérature, mais aussi la littérature mondiale. Alors avant qu'on vienne à Fondane lecteur, mais peut-être nous dire un mot de la manière dont vous découvrez Benjamin Fondane en tant qu'auteur.
14: Oui, un peu par hasard, et assez tard en réalité. Fondane est pourtant un poète, et j'ai toujours lu un peu beaucoup, pas exclusivement, mais souvent la poésie. Et je ne le connaissais pas. En 2013, en lisant un livre sur Victoria Ocampo, qu'il y a à voir dans cette histoire. Oui. Je suis tombée sur une anecdote qui avait trait à ce film tourné en Argentine et disparu, dont elle a facilité la réalisation, et puisqu'elle a eu un rôle majeur pour que dans la fabrication de ce film. Et voilà, j'ai découvert ce nom, Benjamin Fondane, et j'ai ouvert Le mal des fantômes. Oui. Et là, j'avoue que j'étais éblouie. Je me suis prise une claque. Je ne comprenais pas.
15: C'est donc un recueil de poèmes.
14: C'est un recueil. C'est le grand recueil de. C'est le recueil qui rassemble l'essentiel, presque la totalité de l'œuvre poétique de Benjamin Fondane en français. Parce qu'il a il avait commencé à écrire en roumain avant de s'installer en France. Et l'essentiel de son œuvre poétique se trouve dans ce recueil. Il a écrit d'autres choses. Hein. C'est un essayiste aussi. Il a écrit de la philosophie, des essais sur le cinéma, beaucoup sur la poésie, puisque c'est un grand lecteur de poésie. Mais ce recueil m'a absolument éblouie, fascinée. J'avais l'impression d'entendre une voix. Et c'est la raison pour laquelle l'anecdote de la disparition du film est devenue une obsession pour moi. Je savais qu'il y avait un grand auteur et un grand poète disparu derrière ce film, autour du film, peut-être en raison de la disparition de ce film, ou en tout cas que sa disparition avait à voir avec la disparition de ce film. Et là, je me suis moi-même mise en quête pendant longtemps. Autour de Benjamin Fondane et de Talalida, mais
15: pour Talalida le poète, étant le titre
14: voilà,
15: du film
14: voilà.
15: disparu.
14: Talalida étant le titre du film tourné en Argentine et disparu, mais parce que j'avais découvert et entendu cette voix extraordinaire.
15: Et alors, qu'est-ce qu'il y a dans ce Mal des fantômes dont on dit que c'est un recueil que vous avez plusieurs fois offert, des exemplaires qui vous sont parfois revenus, qui ont fini à l'intérieur de la malle Benjamin Fondane que vous allez ouvrir, en tout cas votre personnage, votre narratrice, au début de votre dernier roman. C'est quoi le Mal des fantômes?
14: Le Mal des fantômes. Le Mal des fantômes est un recueil composé de quelques très grands, très longs poèmes, notamment le poème Ulysse, qui est le poème que Benjamin Fondane a écrit pendant de longues années, souvent en mer. Et donc il se trouve qu'il a traversé l'Atlantique à deux reprises, une fois en 1929 pour montrer des films d'avant-garde en Argentine à l'invitation de Victoria Ocampo, et puis ensuite en 1936 pour tourner ce film qui a disparu. En réalité, il a été détruit, mais bon, c'est ce que mon enquête m'a révélé. Et il écrivait souvent en mer. Moi, ce qui me fascine chez lui, c'est la superposition des l'impression de me trouver face à une poésie d'une incroyable profondeur qui est comme un feuilleté de signification. Cette figure d'Ulysse qui est tellement présente dans la poésie de Benjamin Fondane, c'est bien sûr le héros grec, hein, la figure de la mythologie, c'est le peuple juif, c'est lui-même et c'est l'humanité. Et pendant la guerre, il se trouve qu'il reprenait sans cesse ce très long poème qui est composé de chants, hein, de différents chants. Pendant la guerre, il lui est arrivé un moment d'écrire Ulysse, version définitive, et puis il a lui-même biffé ce version définitive pour écrire Ulysse, édition sans fin. Et j'avais l'impression, en le lisant, que j'entendais cela. Cette édition sans fin, comme une invitation à la lecture, à la relecture, et au fait que à chaque traversée avec Benjamin Fondane et avec Ulysse, j'avais l'impression effectivement de comprendre ce qu'il entendait par ce sans fin, peut-être.
15: C'est un sang-froid qui est à la fois contrarié par le destin de Benjamin Fondane, la Seconde Guerre mondiale, la Shoah et les chambres à gaz d'Auschwitz, et à la fois non contrarié par la poursuite de cette œuvre poétique et la publication de ses poèmes. Vous dites qu'il y a une place importante dans Le Mal des fantômes à la mer, aux marins, à l'océan Atlantique. J'ai juste noté ça au passage. Le monde s'ouvre en nous par la vue des navires qui partent, comme ils partent leurs chevelures au vent, qui rentrent, comme ils rentrent, vieillissent et décrépit, dans le bal des lumières, dans la fête d'adieu des ports, pareil à des infirmes assis pendant qu'on danse. Il y a vraiment quelque chose des marins, des bateaux, de la mer, de ce paysage-là qui tangue dans ce recueil.
14: Oui, et puis cette figure d'Ulysse pour qui Ithac est inaccessible. Et derrière Ulysse, c'est l'humanité, en fait. Et c'est d'une grande profondeur. Il y a quelque chose d'incantatoire dans cette poésie. On peut la lire à voix haute et la relire et y trouver à chaque fois des... D'abord, c'est une grande beauté et une signification nouvelle.
15: C'est important, peut-être, puisqu'on parle de la mer, qu'on évoque aussi la géographie dans laquelle on va se trouver dans la suite de notre conversation, Laura Colba. Donc, j'ai noté sa naissance en Roumanie. Qu'est-ce qu'il fait en France, avant qu'on parle des allers-retours en Argentine, mais c'est quoi sa place dans le milieu intellectuel et artistique français ?
14: Alors, il avait une petite place, je dirais, une certaine reconnaissance en milieu littéraire. Il s'est mis à écrire en français essentiellement dans les années 30, hein, un tout petit peu de son premier texte et de la fin des années 20, trois scénarii. C'était à la fois une rencontre entre la poésie et le cinéma, des trois scénarios absolument impossibles à tourner, parce qu'en réalité poétique, mais c'était un recueil qui a été tiré à moins de 100 exemplaires. Donc, par la suite, il a écrit des essais, un essai qui avait eu un bel écho, Rimbaud le voyou, qui est un très beau texte sur Rimbaud, une belle lecture de poète sur l'œuvre poétique de Rimbaud. Il a écrit beaucoup d'articles, d'articles sur le cinéma, mais en fait, il était extrêmement pauvre, hein, il ne vivait absolument pas de son art, et donc il avait une petite reconnaissance d'estime dans un milieu assez réduit quand même.
15: Reconnaissance d'estime qui n'est pas du tout égale à son ambition, à son opiniâtreté, à son impératif de créer, que ce soit pour le cinéma ou pour la poésie. C'est un homme dont on peut entendre dans la correspondance combien il se donnera du mal pour arriver là où il a décidé qu'il allait arriver. Il y a des lettres où on peut l'entendre dire persuadé qu'il va créer, qu'il va y arriver, qu'il va réaliser ce qu'il a dans la tête.
14: Oui, et puis là, il était, c'était un touche-à-tout absolument génial et qui s'est lancé dans à la fois dans l'écriture poétique et puis dans l'écriture de scénarios sur commande alimentaires, mais qui ont permis qui relevaient du travail alimentaire pour la Paramount, mais qui ont permis de connaître le cinéma qui l'intéressait énormément. C'est un grand admirateur des cinéastes d'avant-garde, René Clair, Man Ray, Germaine Dulac et Louis Buñuel aussi. Il était d'une grande curiosité et d'une grande créativité.
15: Et on entendra tout à l'heure à quel point la frontière sur laquelle se situe à la fois votre texte et son moment de réalisation par rapport au cinéma muet devenant parlant est quelque chose qui le préoccupe. Puisque nous avons parlé de bateaux, de traversées d'océan, on va parler de votre livre tout de suite après Minuit à bord, mais on écoute Boat Song de Woodkid.

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1: Et Fine Fantôme, aujourd'hui dans votre Book Club, alors que le poète, traducteur, dramaturge, essayiste Benjamin Sondane, né en Roumanie sous un autre nom, passé dans le cœur tourbillonnant de la vie intellectuelle et artistique française, ayant réalisé un film Tararira en Argentine 1936, est mort assassiné dans les chambres à gaz à Auschwitz en 1944 parce que juif, alors qu'il se désolait de la fin de l'ère miraculeuse du cinéma muet, il ne reste de ce film mystérieux, réalisé en 1936, que la bande-son, de la musique, du son, quelques dialogues au loin, difficilement perceptibles. C'est ce qu'on apprend à la fin de votre enquête romanesque, Laura Alcoba, le film demeurant, lui, invisible. Alors, on a parlé de Benjamin Sondane et de sa poésie. Parlons maintenant de la forme que prend votre enquête littéraire. Tout commence par un lieu. On va écouter un extrait d'un documentaire qui lui est consacré. Il s'appelle Le Belvédère.
2: Il y a des gens du monde entier qui viennent voir votre hôtel.
3: Oui, c'est... On a toujours été fréquenté par des Argentins, par des Suisses allemands surtout, parce qu'ils connaissent et qu'ils sont intéressés par des manifestations même dans cet établissement.
4: Et donc à l'époque, il est dit qu'on joue au tennis sur cette terrasse. On est en plein ciel, à la fois dans le ciel et, et sur la mer, et on peut jouer au tennis. Et il y aurait eu aussi des projections de films la nuit.
2: En plein air.
4: Ça m'enchante plus que tout, je dois dire.
2: Et vous avez imaginé quelle scène de film aurait pu être tournée sur cette terrasse?
4: Je pense que, curieusement, cet endroit est tellement fort qu'il résiste. Qu'il résiste au cinéma, qu'il résiste à la fiction, parce qu'il est déjà lui-même tellement puissant. Mais c'est indéniablement un endroit qui appelle la fiction. Moi, j'ai pu le définir comme un fantôme encombrant. C'est un endroit qui fait peur à pas mal de gens, c'est un endroit qui met les gens mal à l'aise aussi. C'est un endroit qui parle.
5: Bonjour le Book Club, bonjour Laura Alcoba. J'ai pris beaucoup de plaisir, Laura Alcoba, à la lecture de Minuit à bord. Cet hôtel Art Déco, d'où vous écrivez, cet hôtel incroyable qui dégage un côté un peu suranné, plein de mélancolie, c'est même parfois un petit peu inquiétant. C'est plein de fantômes que vous faites revivre. Donc cet hôtel qui se situe à la frontière franco-espagnole, un lieu qui s'appelle Cerber, ça ne s'invente pas. Moi j'ai l'impression en fait qu'il attendait qu'une chose, c'est qu'il attendait que vous fassiez revivre, vous et l'écriture de votre roman. D'où ma question, à quel point ce lieu, cet hôtel a-t-il influencé l'écriture de votre roman? Ben, merci de me répondre et puis merci encore pour le bonheur de lecture que vous nous avez offert avec Minuit à bord.
1: Une question de Yves qui fait suite à ce documentaire. Il existe un endroit consacré donc à cet hôtel du Belvédère diffusé sur France Inter en 2013. Laura Alcoba, pour répondre à Yves, quelle est la place de ce lieu-là dans la mécanique romanesque qui va se mettre en place pour vous?
2: Bah merci à Yves d'abord pour ce qu'il dit, ça me fait plaisir. Ça a été essentiel en fait, parce que comme j'ai dit précédemment, je me suis mise en quête de cette histoire de film disparu de Benjamin Sondane pendant des années. J'ai rassemblé toutes sortes de choses, des photos que je pouvais trouver, des livres, des articles. J'ai rencontré des gens qui connaissaient Benjamin Sondane. Je suis moi-même partie en 2017 sur les traces du film perdu de Benjamin Sondane en Argentine. Et finalement, l'histoire de la disparition, je l'avais. Et pourtant, je n'avais pas le livre. J'ai écrit d'autres livres pendant ce temps et ce que j'appelle dans Minuit à bord ma mallette Sondane ne cessait de grossir, mais je sentais que le livre n'était pas là, que je ne comprenais toujours pas quelle forme ça pouvait prendre. Je ne m'imaginais pas écrire quelque chose qui ressemblerait à un roman historique, mais c'était pas ça, l'occasion n'était pas là. Et l'occasion, c'était le Belvédère, quand il est venu à moi de manière presque par enchantement. C'est-à-dire qu'un jour, on m'a appelé, en l'occurrence une romancière argentine qui avait fait une résidence là-bas, et qui m'a dit, elle s'appelle Elsa Osorio, hein, c'est une autrice que j'apprécie beaucoup.
1: Et la grande autrice argentine par cooptation.
2: La résidence fonctionne par cooptation. Il se trouvait qu'elle avait fait elle avait passé un mois là-bas, et donc elle l'avait senti que ce lieu était pour moi. C'est comme si le lieu m'avait à travers elle choisi. C'était assez mystérieux. Au départ, je voyais bien en quel pouvait être le bâtiment dont elle me parlait, puisqu'il se trouve que j'ai souvent traversé cette frontière-là en train et qu'effectivement, pendant très longtemps, on changeait de train, soit à Cerbère, soit à Portbou, pour aller en Espagne, parce que l'écartement des rails n'étant pas le même entre l'Espagne et la France, avant qu'il y ait le TGV, on changeait de train à cet endroit-là, à moins de prendre le Talgo. Donc je voyais à peu près l'endroit dont elle me parlait, puis lorsqu'elle a commencé à m'en dire plus, le fait que effectivement c'était un hôtel en forme de bateau, oui je voyais, mais qu'il avait fermé dans les années 30 pour il fonctionnait très peu de temps. Pourquoi? Parce qu'il y a eu la guerre civile espagnole d'abord et ensuite la Seconde Guerre mondiale, que dans ce lieu il y avait une salle de cinéma, c'était une salle de cinéma vide, que le lieu était avait été un hôtel, qu'on essayait de le faire revivre, mais que c'était plutôt un lieu habité par des fantômes, comme on a entendu, que c'était un lieu très puissant, et en même temps, assez vite, elle m'a dit « Attention, est-ce que tu es prête ? Est-ce que ça ne te fait pas peur ?» Tout ça était très étrange, mais très vite, j'ai senti à quel point le lieu dont elle me parlait résonnait avec Benjamin Fondane. Les fantômes, le bateau, la traversée, les années 30, la guerre, l'exil qui devient impossible, un lieu qui devient fantomatique, qui devient un lieu habité par des fantômes parce que la guerre est là, c'était presque... enfin, vraiment troublant.
6: Donc vous décidez
2: et là, je me suis dit, c'est l'endroit pour que j'ouvre enfin ma mallette Fondane et que j'en tire un livre. Donc c'est vraiment ça a été essentiel. Sans le belvédère, je n'aurais pas écrit Mes nuits à bord.
6: Et donc vous racontez comment vous vous installez dans la chambre, comment vous regardez ce décor devant vous, la mer qui est si importante, cet océan Atlantique que va traverser deux fois Benjamin Fondane. Et d'un seul coup, il y a des réminiscences de votre enquête de 2017 qui vous reviennent, à la fois la lecture des archives que vous avez sous la main, tous ces objets de la malle Fondane qui vous permettent de faire matériellement avec cette mémoire, et puis le présent de votre écriture, Laura Alcoba. Peut-être dire un mot maintenant, des raisons qui font que Fondane, qu'on a présenté, va partir en 1936 pour réaliser ce film qu'il a dans la tête, Taralira, qui est ce film fantôme. Avant qu'on parle de sa disparition, parlons d'abord de son projet, de sa possibilité d'exister, et peut-être du rôle que tient dans cette histoire une dame qu'il faut brièvement présenter, qui s'appelle Victoria Ocampo.
2: Oui, Victoria Ocampo était une grande dame des lettres argentines, directrice de la revue Soul, qui était très très importante dans les années 30, 40, 50 encore, qui avait vraiment un rayonnement international. Et il se trouve que Victoria Ocampo avait connu Benjamin Fondane en 1929. C'était une grande curieuse, Victoria Ocampo. Elle avait de grandes intuitions. Elle a senti immédiatement que ce jeune homme qui parlait de poésie et de cinéma, lorsqu'elle l'a connu chez Léon Chestov, un philosophe qui a joué un rôle très important dans la vie intellectuelle de Benjamin Fondane, donc c'est là qu'ils se sont connus. Elle a très vite senti que c'était quelqu'un qu'il fallait écouter, et puis c'est grâce à lui, grâce à Benjamin Fondane, que Victoria Ocampo a perçu que le cinéma était un art important. Pour la première fois, elle a dit « Bon, bah, je vous paye un voyage en Argentine et vous viendrez montrer aux Argentins ces films dont vous parlez si bien. »
6: Parce qu'elle avait aussi cette qualité de mécène, c'est-à-dire que non seulement elle avait de l'intuition, elle reparait les gens et les artistes, mais elle avait aussi les moyens de faire que les choses arrivent.
2: Oui, c'est une femme extrêmement fortunée, l'aînée d'une famille très connue, c'était la sœur aînée de Silvina Ocampo, Campo, qui est une autrice connue. Donc c'est une famille à la fois d'intellectuels, mais extrêmement fortunée. Et donc elle a mis, oui, elle, sa fortune vraiment au service de cette revue qu'elle a financée, qui lui a jamais rapporté beaucoup d'argent, où elle a mis vraiment une bonne part de sa fortune. Et puis elle aidait beaucoup d'artistes. Elle était elle-même francophone de naissance. Elle a appris d'ailleurs en Argentine à écrire. Elle est entrée elle-même. Elle a appris à lire et à écrire en français. Elle était anglophone. Elle était voilà extrêmement cultivée et cosmopolite. Et donc elle a financé ce premier voyage de Benjamin Fondane, qui a été si important dans sa propre création poétique, hein, puisqu'il a
6: en 1929.
2: Voilà, en 1929, voilà, pour aller en Argentine, c'était long, hein, puisque il a pris le bateau à chaque fois, et donc il a beaucoup écrit en mer, mais il a montré en Argentine, il a permis que les Argentins voient des films qui venaient d'être tournés. Je pense notamment à Un chien andalou de Luis Buñuel, qui était de cette année-là. Et puis, voilà, un film de Man Ray, et Entr'acte, qui était un film de René Clair, pour lequel Benjamin Fondane avait une très très grande admiration, et d'autres encore. Et voilà, ce premier voyage. Et assez vite, dans leurs discussions, leurs échanges, Victoria Ocampo a compris, su que Benjamin Fondane écrivait des scénarios, mais voilà, pour des films commerciaux qui étaient loin de sa sensibilité personnelle, et qu'il avait envie de tourner un film lui-même. Mais en même temps, il connaissait le langage cinématographique en raison de son travail au studio de la Paramount. Donc, en 1936, elle a fait elle-même la connaissance d'un homme d'affaires qui voulait se lancer comme producteur de cinéma en Argentine, qui s'appelait Miguel Martinan de Alena, qui est devenu par la suite effectivement un grand producteur de cinéma. Mais là, il n'avait encore jamais produit de film. Et elle a eu l'idée, après avoir écouté un ensemble de luthistes espagnols qui se produisaient à Mar del Plata, près de ses grandes maisons qu'elle avait à Mar del Plata, elle a eu l'idée de les mettre en contact avec Benjamin Fondane et de peut-être voilà elle a eu l'intuition que ces trois personnes pouvaient collaborer et que Benjamin Fondane pourrait peut-être trouver là l'occasion de tourner son premier film.
6: On va écouter un extrait d'un documentaire sonore diffusé dans l'atelier de la création sur France Culture. C'est une femme, une comédienne de ce film-là, Tararira, qui partage quelques souvenirs justement du tournage de ce film.
7: Et comment était le directeur Benjamin Fondane? Vous vous souvenez de lui? Ah oui, c'était un homme mince. Les cheveux teints peut-être, parce que c'était un homme d'un certain âge. Très sympathique, très agréable. Que pensez-vous du film? Je ne sais pas, je vis des extraits, je ne peux pas donner mon opinion. Il y en avait qui jouaient des instruments, je ne le voyais pas jouer. Il disait deux ou trois choses et il s'arrêtait. On perdait beaucoup de temps. Et comme je suis partie, je n'ai plus rien su. Quelle était l'histoire de Tararira? Je n'en ai pas la moindre idée. Personne n'en savait rien. Nous nous demandions ce que ça allait donner. Beaucoup de monde avait été engagé. Les meilleurs artistes de Buenos Aires ont joué dans ce film. Il n'est pas sorti. Ce dont je me souviens, c'est qu'on vivait, qu'on mangeait beaucoup. C'était comme une fête. Et puis on allait tourner. Qu'est-ce qu'on allait pouvoir tourner après avoir si bien mangé et rigolé?
8: Je
7: ne sais pas ce qu'il en a pensé, Machinandi Arena. Il pensait qu'il allait avoir un grand film. Il avait engagé un metteur en scène qui venait de France. Nous pensions qu'il allait faire quelque chose d'extraordinaire. Et puis, il a disparu.
6: Quand on m'a dit que c'était maman qui avait organisé la projection privée de Tararira qui a eu lieu à Buenos Aires à la fin de l'année 1936 ou en 1937, je sais plus, bah là franchement je comprends pas. Qu'elle ait été à l'origine de cette projection, ce n'est pas très étonnant puisque le principal interprète du film c'était Paco Aguilar, qui a été son compagnon. Ils ont longtemps vécu ensemble après le divorce de mes parents, j'ai été en grande partie élevée par lui, et ma mère connaissait très bien Victoria, qui était à l'origine de tout ça. Alors vraiment, rien d'étonnant qu'elle ait organisé cette projection, je veux dire. Mais ce qu'il est, en revanche, ce qui est même assez troublant en vérité, c'est que maman n'ait jamais parlé de Tararira, jamais. Ni de cette projection privée, ni du tournage, ni du film qu'elle a donc vu, ni du mystère qui l'entoure, cette disparition si étrange qui a eu lieu par la suite. C'était pourtant une matière idéale pour elle. Et elle l'aurait laissé passer l'occasion ? Il y a quelque chose qui colle pas. Gato encerado, anguille sous roche, ou Tararira, choisis l'animal que tu voudras. Non mais sincèrement, c'est plus que bizarre. Ma mère ne m'a jamais parlé de Benjamin Fondane, non plus. Jamais. Ne serait-ce que prononcer son nom. Comme si elle avait toujours pris soin de contourner ce recoin de sa mémoire.

0: Un extrait de votre livre Laura Alcoba, Minuit à mort, et juste avant, un extrait de l'atelier de création consacré à ce film Fantôme de Benjamin Fondane, signé Andrea Cohen et Gaël Guignon, diffusé sur France Culture. On sent bien que votre texte, à la fois on entendait cette femme, cette voix comme ça venue du passé, dire bon, je me souviens plus très bien, ni ce qu'on faisait, ni finalement de quoi il était question, puis de toute façon ça a disparu, puis votre texte lui aussi se met à tourner autour du silence. Les gens, non seulement ne savent pas, mais ne savent pas pourquoi ils ne savent pas. Ici, on entend l'un des témoins, l'une des personnes que vous interviewez, le fils d'une femme qui a été très importante dans ce milieu-là. Comme si, en plus de la disparition du film de Benjamin Fondane, de sa destruction en réalité, vous écriviez sur la disparition des paroles, la disparition des souvenirs, l'étrangeté comme ça du trou.
1: Oui, oui, oui. Ça, c'est apparu assez vite, cette question, cette curiosité. Les premières personnes que j'ai rencontrées qui connaissaient l'histoire de Benjamin Fondane et de son film disparu, je pense notamment à Olivier Salazar Ferrer, qui est un universitaire biographe de Benjamin Fondane et spécialiste de Talalida, m'a très vite dit, ce qui est bizarre, c'est que les personnes qui ont eu quelque chose à voir avec ce tournage, souvent n'en parlent pas. Paco Aguilar, par exemple, qui était le grand musicien du Cuarteto Aguilar, a écrit des mémoires, et il ne parle pas de Talalida, de ce film. John Alton, qui était le directeur de la photographie du film et qui par la suite a fait une grande carrière aux États-Unis à Hollywood, qui était vraiment un maître de l'image et notamment des clairs-obscurs, a écrit des mémoires et il n'évoque pas le tournage de Talalida et tant d'autres. Et jusqu'à cette rencontre, que vous en avez lu un extrait que j'ai fait moi-même avec David Bergara, qui était le fils de la personne dont on sait qu'elle a organisé une projection privée, au moins une, de Talalida, et qui était une femme extrêmement bavarde, qui parlait tout le temps et qui aimait raconter toutes sortes d'épisodes et même revenir sur toutes sortes d'anecdotes. Et David Bergara me disait, c'est étrange, maman n'a jamais parlé
0: ni du film ni de Fondane.
1: Et le silence sur le film était aussi mystérieux dès le départ de mon enquête que la disparition du film. Assez vite, en 2017, j'ai appris que le film avait très vraisemblablement, non pas disparu, mais était détruit, jeté au feu, m'a dit Victor Bo, un comédien très connu en Argentine, qui se trouve être le petit-neveu du producteur, Miguel Machinan de Arena, qui m'a dit tout simplement de but en blanc, alors que tant de personnes, depuis longtemps, cherchaient ce film, qui est une sorte de mythe pour les historiens du cinéma argentin et internationaux aussi, et pour les spécialistes ou les admirateurs de Fondane. Il m'a dit, mais enfin, dans la famille, on m'a toujours raconté que ce premier film avait été détruit, jeté au feu. Et là, je crois que la destruction et le silence autour de ces destructions, en fait, sont deux mystères liés. Je crois que les personnes qui ont très vite compris pourquoi ce film a été détruit ont senti une forme de culpabilité. Parce que la destruction de ce film a changé le destin de Benjamin Fondane. Benjamin Fondane est rentré en France en 1936. En octobre 1936, attendant la sortie du film qu'il espérait montrer d'abord à Paris, et ensuite il avait en tête d'ouvrir un chapitre argentin dans sa vie, parce qu'il était d'une grande lucidité politique. Il savait, il comprenait ce qui se préparaient, ceux qui montaient en Europe, et il imaginait partir en exil en Argentine. D'ailleurs, il a laissé l'essentiel de l'argent que lui a rapporté le tournage de Taladine à Buenos Aires, avec la claire intention de s'exiler là-bas avec sa femme Geneviève et Lynn, sa sœur. Mais relativement vite, le producteur ne répondait plus. Il ne donnait plus de nouvelles, il ne répondait pas à ses lettres. Et les années ont passé, 37, 38, 39. Le piège de la guerre s'est refermé sur lui. Et donc la destruction de ce film est en fait à l'origine de la mort de Benjamin Fondane et de sa sœur Lynn, hein, puisque ce chapitre argentin qu'il espérait ouvrir pour eux,
2: il ne s'est jamais ouvert. On va écouter une archive justement de Victoria Ocampo qui se souvient d'une scène de 1939. Ils sont à Paris, elle va voir Benjamin Fondane.
3: En 1939, en juin, avant de repartir pour Buenos Aires, j'invitais Fondane à dîner chez moi. Je le reconduisis chez lui, rue Monge, après le dîner. Arrivé devant sa porte, il me pria d'attendre un instant, parce qu'il voulait me donner quelque chose. Il revint, tenant une très grande enveloppe, cachetée avec de la cire rouge, à la main. Et je lus sur cette enveloppe « En cas de mort, voici ma correspondance avec Chester, etc. » Je lui dis « Vous êtes fou, Fondane. Pourquoi ces précautions ?» Il me répondit qu'il avait le pressentiment que quelque chose de terrible allait lui arriver. Il ne me reverrait plus. Je fis semblant de ne pas le prendre au sérieux. J'étais impressionnée. Nous nous dîmes adieu, les mains sur ce paquet de lettres. Fondane mourut dans une chambre à gaz aux mains des nazis. Son crime, il était juif.

Je lis que Lynn et Benjamin ont été arrêtés le 7 mars 1944. On pense que ce sont les concierges du 6 rue Rollin qui les ont dénoncés. Geneviève n'était pas là quand on est venu les chercher. Sur sa table de travail, Benjamin a laissé un mot pour elle. « Vévé, voilà, suis à la préfecture, voir Paulan. » La première fois,

encore et d'obtenir ce qui paraissait impossible. Grâce à de nouvelles démarches auprès des amis écrivains de Benjamin, elle obtient qu'il rentre chez lui, rue Rollin. Parce qu'il est français, ai-je lu quelque part. Je lis ailleurs que si Benjamin est autorisé à quitter Drancy, c'est parce qu'il est marié à une Arienne. Mais Lynn n'est pas autorisée à quitter le camp. C'est qu'elle est non seulement juive, mais aussi roumaine. La proposition de libération ne concerne que Benjamin. Alors il refuse. Il serait libéré lui, mais Lynn resterait à Drancy? Il dit non. Benjamin dit « Moi, c'est nous. » Alors c'est nous ou rien?

0: Lorsque vous nous présentez Benjamin Fondam, Laura Alcoba, sur un bateau, il écrit des lettres et il écrit des lettres à sa femme, à sa sœur, et vous nous les présentez pris dans un incroyable trio d'amour où justement, dès ce moment-là, on ne s'adresse jamais à une seule personne, on s'adresse à un espèce de bain d'amour et d'attention. Et donc jusqu'à la fin tragique où vous écrivez qu'il ne lâche pas la main de sa sœur.
1: Oui.
0: Dans une situation extrême. Juste avant, on entendait la voix de Victoria Ocampo qui se souvient en 1939 de la présence de Benjamin Fondam qui lui remet sa correspondance avec Tchestov en ayant la quasi-certitude qu'il va mourir puisqu'il voit ce qui est en train de se passer. On est en 39 à Paris.
1: Oui, elle est très, très émouvante, cette artiste.
0: Elle est émouvante. Ocampo elle-même, on entend qu'elle fait retour sur cet épisode et que, de la même manière que vous n'arrêtez pas d'écrire dans ce livre-là tout ce que tout le monde occulte de sa mémoire ou n'a pas vu venir, on sent bien qu'Ocampo, c'est extraordinairement amer, pour ne pas dire beaucoup plus, ce souvenir-là de Fondam.
1: Oui, oui, oui. C'est étonnant parce que cette scène rue Monge, en fait, au pied de l'escalier de la rue Rollin, l'escalier fleuri de la rue Rollin, qui a aussi sa place dans le livre et où je vois moi un symbole de l'amour qui unit Céline, Benjamin et Geneviève.
0: Lynn étant la sœur de Benjamin,
1: oui,
0: Geneviève.
1: Voilà. Tout à fait. Lynn est la sœur de Benjamin qui l'a décidé de ne pas abandonner Nancy. Et c'est la raison pour laquelle ils ont été déportés ensemble. Mais ce souvenir, oui, il en est beaucoup question. Alors, là, on l'a eu dans l'archive de Victoria que vous avez passé. Et Victoria revient sur cet épisode dans certains de ses écrits, dans ses mémoires, des pages qu'il écrit sur Benjamin Fondam. Et Benjamin lui-même, pendant la guerre, il va faire allusion à cet épisode dans une lettre qu'il va envoyer à Victoria Ocampo. Il raconte cette scène un tout petit peu différemment. Il dit que Victoria Ocampo, en prenant ce manuscrit inachevé, l'a regardé avec étonnement et lui a dit « Mais enfin, vous croyez vraiment à la guerre, Fondam ?» Et Benjamin Fondam lui a répondu « Non seulement je crois à la guerre, mais j'ai un sinistre pressentiment, nous ne nous verrons plus jamais. » Et c'est de cette manière que Benjamin Fondam lui-même y fait allusion dans sa correspondance. Il savait que la guerre viendrait. Et je crois que Victoria Ocampo, en 1939, elle savait que le film avait été détruit. Et par la suite, cette guerre qu'elle n'a pas vu venir, mais qui est effectivement venue, et que Benjamin Fondam a vu venir très vite, cette guerre qui a à voir avec la disparition de Benjamin Fondam et avec sa mort et celle de sa sœur, le point de là où il a, disons, où le piège de la guerre a commencé à se refermer sur lui, c'est au moment où le producteur a jeté le film au feu. Et donc je crois que c'est une des raisons pour lesquelles il y a si peu de témoignages sur le film, c'est une espèce de silence. Moi je crois que c'est le silence de la honte. En fait. Parce que ce film,

0: la raison exacte est révélée dans Minuit à bord, mais on peut dire qu'il a été détruit pour des raisons politiques et sur l'autel de l'argent aussi. Et c'est cette rencontre, la politique et l'argent, bien sûr, l'origine de Benjamin Fondane aussi, à avoir avec la destruction du film.
1: Et avec la destruction tout court, c'est-à-dire que à la fin de votre livre, Laura Alcoba, vous vous étonnez, vous vous émouvez de la synchronicité, il y en a eu beaucoup au cours du roman, mais oui, de plusieurs personnes, artistes, intellectuels, qui comme vous, se voient être racontées des choses par le fantôme de Fondane ou à propos de Fondane ou à propos de ce film-là.
0: Tout à fait.
1: Et vous décidez de ne pas trop appuyer sur cette concomitance, mais de dire, ah tiens, quand même, les fantômes choisissent leurs horaires, choisissent leurs lieux, et ce n'est pas complètement anodin que cette histoire-là, sur laquelle tout le monde voulait faire silence, revienne parler là, aujourd'hui, maintenant.
0: Tout à fait, tout à fait. Et je pense à la question de l'auditeur que vous avez passée précédemment, Yves. Tout ça m'est apparu au Belvédère. C'est-à-dire que c'était une intuition que j'avais. En même temps, on a tellement dit que les années 30 ressemblent beaucoup à l'époque que nous sommes en train de vivre. Et bon, j'en ai pris la mesure là. Ce sacrifice, cette manière dont Benjamin Fondane a été sacrifié,
1: sur les hôtels, non ? Sur l'hôtel nazi, sur l'hôtel antisémite,
0: tout à fait, tout à fait.
1: Sur l'hôtel capitaliste, sur l'hôtel la négation de la création, sur beaucoup d'hôtels, il a été sacrifié.
0: Tout à fait, tout à fait. Et cette rencontre, ce croisement de raisons, d'hôtels, comme vous dites, a eu, bien sûr, résonne tellement avec notre époque. Cela m'est apparu là, dans cet hôtel H.O., près de la frontière espagnole qui porte ce nom incroyable, la Cerbère, on est aux portes de l'enfer, minuit à bord, on est au moment où c'est la bascule, peut-être. Il se trouve qu'on est à quelques encablures de l'endroit où Walter Benjamin séjournait la mort. Dans ce lieu étrange, Cerbère est un endroit fascinant, les gens n'y... C'est un lieu habité par des fantômes, c'est un lieu où il se passe des choses, où on a l'impression qu'il n'y a personne et qu'il y a des voix qu'on entend. D'ailleurs, il y a un phénomène assez étrange qui est très troublant, qu'on appelle l'harpe éolienne. On entend des voix, mais réellement.
1: Ah oui, vous décrivez ce phénomène-là physique, des sons qui circulent dans cet hôtel quasiment vide et qui fait quand même référence à toutes les scènes d'enregistrement que vous racontez, Laura Alcoba, dans ce livre-là. À plusieurs reprises, vous demandez aux gens si vous pouvez les enregistrer.
0: Oui.
1: Il fait aussi référence à ce don que vous prêtez à Benjamin Fondane qui pourrait entendre les ultrasons de la tragédie. C'est qu'il y a quelque chose du son qui renseignerait à la fois sur le passé, mais peut-être aussi tragiquement sur l'avenir.
0: Voilà. Et tout cela m'est apparu de manière très troublante à Cerbère, au Belvédère. J'ai l'impression que j'avais besoin de ce lieu pour l'entendre, pour en prendre la mesure, pour être moi-même, je ne sais pas, me connecter à certains ultrasons dans ce bateau de béton entre la voie ferrée et la mer, ce bateau immobile et désert.
1: Sachant qu'il ne reste de ce film fantôme autour duquel vous tournez que le son, précisément. Mmh. Le boucle continue. Et c'est l'heure de l'agenda dans votre book club. Vous pouvez nous envoyer des annonces à faire, d'événements liés à la lecture et au livre via l'adresse mail leboookclub@radiofrance.com. C'est aussi l'adresse à laquelle vous pouvez nous écrire tout court. Aujourd'hui, nous voulions évoquer une exposition. Elle a lieu à Paris, à la bibliothèque de l'Arsenal, La Poudre et l'encre, donc site Arsenal de la BNF, du 14 avril au 4 juillet 2026.
2: C'est le site de la Bibliothèque nationale qui expose une sélection exceptionnelle de pièces issues de ses collections, choisies par l'historien Patrick Boucheron, pour nourrir un dialogue avec les conservatoires de la bibliothèque sur le thème des livres et de la violence. Alors on y trouve à la fois le manuscrit des 120 journées de Sodome du marquis de Sade, à la maquette d'un bateau négrier, en passant par le Coran de Pierre le Vénérable ou les gravures de Jacques Callot, 87 pièces essentiellement des estampes, des manuscrits, des volumes imprimés, des périodiques qui interrogent les rapports complexes entre les livres et la violence dans l'espace symbolique d'un ancien lieu de guerre qui est donc l'arsenal devenu lieu de savoir. À l'invitation de la bibliothèque, Patrick Boucheron a souhaité considérer ce temple de la culture lettrée à la lumière du rapport entre donc les livres et la violence. C'est conçu comme une déambulation savante, libre et inventive. Elle s'appuie sur des collections vraiment très très riches. Vous pourrez aller voir ça à l'Arsenal BNF. Et puis tout à l'heure, on diffusait un extrait de Taralil, ce documentaire sur le film Perdu de Benjamin Fondane dans la série des Ateliers de la Création. C'était un documentaire de 2014 signé Andrea Cohen et Gaël Villon, à réécouter sur le site internet franceculture.fr.
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2: On a terminé en évoquant la dimension sonore de votre livre et l'importance du son dans votre livre, Laura Alcoba. Le Book Club se termine tous les jours par ce qu'on appelle le grand jeu des pages musicales. Nous cherchons la musique dans les livres que nous lisons. Alors nos auditeurs et auditrices peuvent jouer avec nous et nous soumettre des extraits. Mais ici, ça s'y prêtait tellement qu'on a choisi évidemment un extrait de Minuit à bord. On se quitte avec un dernier extrait de votre livre. Il y a bien d'autres images du film. On ne sait pas trop dans quel ordre les mettre. Quel cliché issu du film Fantôme se trouve avant l'autre. Sauf la photo qui correspond au clou de Taravira. Celle-là, on sait qu'il faut l'imaginer vers la fin. Sur cette image, où l'on voit tous les membres du Quartetto Aguilar, Ezequiel est debout, une baguette de chef d'orchestre à la main. Il a l'air sérieux et concentré d'un chef en pleine action. Mais ce qu'il dirige n'a rien à voir avec la pièce musicale qui conviendrait au salon élégant dans lequel il se trouve. On dirait que Paco vient de casser un tabouret pour en faire un tambour. Il est à genoux et regarde devant lui avec un air de défi. On sait qu'il arrivait au Quartetto Aguilar de jouer le boléro en utilisant différents objets en guise d'instrument. Mais dans Tararira, à la fin du film, Cléo, Agapito, Perico et Curo, les personnages qu'incarnent les musiciens, vont bien plus loin que les Aguilar dans le spectacle. Fondane a demandé aux quatre musiciens de mettre le décor bourgeois en pièces. C'était cela qu'il voulait filmer. Il voulait qu'on voie Cléo, Agapito, Curo et Perico, les artistes incompris, les musiciens méprisés, se servir de l'énergie, de la force implacable du boléro de Ravel pour tout fracasser.

0: Laure Alcoba d'avoir été avec nous.
1: Merci.
0: Pour évoquer votre livre Minuit à bord, enquête romanesque parue aux éditions Gallimard. Nous avons évoqué aussi Mal de fantômes, oui, de Benjamin Fandane, que l'on peut lire aux éditions Verdier. Vous pouvez donner la traduction vers le français de ces poèmes?
1: Oui, alors ces poèmes ont été traduits par Odile Serre. Ces poèmes écrits en roumain, mais l'essentiel de son œuvre poétique est dans Le Mal des fantômes. Et je crois que si les lecteurs commencent par Le Mal des fantômes, c'est vraiment, ils vont être fascinés.
0: Merci beaucoup. Au son aujourd'hui, c'était Marie-Claire Roumabadi, à la réalisation Colin Gruel. Un grand merci à toute l'équipe du Book Club. Cyril Marchand, Marianne Chassor, Mathilde Wagman, Julie Gastal, Jeanne Aléos et Alexandra Alaïbegovic, avec qui vous pouvez poursuivre la conversation sur le compte Instagram du Book Club.
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0: Les mondes et les peuples de la fantaisie. Épisode 1. Du merveilleux dans le contemporain. Une série documentaire de Romain de Bec de Lièvre, réalisée par Gaël Gillon.
1: Je devais vous parler de fantaisie. J'ai donc passé la journée à poser des questions aux personnes de mon entourage dans l'espoir de trouver une idée. Que pensez-vous de la fantaisie ? Dites-moi quelque chose à propos de la fantaisie. Un de mes amis a répondu « D'accord, je vais te raconter une anecdote là-dessus. » Il y a 10 ans, je suis allée dans la section jeunesse d'une librairie et j'ai demandé un exemplaire de Bilbo le Hobbit. « Oh ! Vous le trouverez dans les livres pour adultes, » m'a répondu la libraire. « Selon nous, ce n'est pas bien qu'un enfant refuse d'affronter la réalité. » L'opinion qu'avait émise cette libraire est encore courante. La réprobation morale de la fantaisie est une réprobation si forte et souvent si agressive qu'elle ne peut s'expliquer, selon moi, que par la peur.
0: Ursula Le Guin, Pourquoi les Américains ont-ils peur des dragons ? 1974. Au début, il y aurait la peur. La peur des dragons, des hobbits ou des sorcières. Bref, la peur de la fantaisie. Vous qui nous écoutez, il est possible que la fantaisie vous fasse peur, vous fasse rire ou vous fasse reculer. Il est aussi possible que vous n'ayez strictement aucune idée de ce qu'est la fantaisie. Il est tout aussi possible que vous en ayez lu ou vu sans savoir que c'en était. C'est parfait. Vous êtes au bon endroit. Celui du possible. Abandonnez ici toute peur et toute ignorance. Si vous voulez bien me suivre, c'est par là. Nous allons arpenter des contrées imaginaires, des forêts et des empires en ruines. Nous allons croiser des seigneurs sombres, différents types de magie, des peuples et des langues étranges, et peut-être un dragon. Différents guides se présenteront pour nous orienter sur le chemin, des érudits, des mages et des fans, tous animés par les flammes de la fantaisie. Tout commence dans une taverne, et par une question en apparence anodine, mais très imprudente.
2: La fantaisie souvent se situe dans un passé fantasmé, souvent de type médiéval, mais pas que. Quoique, on peut considérer que, par exemple, Star Wars, c'est de la fantaisie.
3: Your name, Sir Knight, or your degree?
0: Catherine Dufour, guerrière briseuse de contes, romancière.
2: Ça se discute beaucoup, le space opéra est-il de la fantaisie ou de la science-fiction? La science-fiction n'est-elle que de la fantaisie avec des boulons? Alors voilà, si vous voulez un jour créer vraiment une flame war, une shitstorm, vous arrivez dans un dîner de fans et vous dites « Ah ah, donnez-moi la définition de la fantaisie ou celle de la science-fiction ». Voilà, vous en avez pour 3 heures avec des jets de nourriture, des gros bons.
4: C'est quoi votre définition à vous, personnelle, de la fantaisie?
5: Pour moi, ça n'existe pas la fantaisie. Il y a la soft fantaisie, la hard fantaisie, la fantaisie classique, etc. Ça peut être le monde tel qu'il est aujourd'hui avec des règles qui sont modifiées, comme Harry Potter.
0: Au Cave Allier, taverne parisienne.
5: Ça peut être de la hard fantaisie.
6: Donc tu viens de définir la science-fiction, là.
5: Je vous dis, c'est un peu là. Il y a 1000 définitions et des puristes pour les appuyer.
1: Oh, on commence par la grande question. Je peux vous donner ma définition personnelle. C'est un genre où la magie fait partie des éléments du monde.
0: Claire North, maîtresse des jeux d'échecs, romancière.
1: C'est une définition très large, parce que là-dedans, on peut ranger le réalisme magique, la fiction spéculative, mais je pense que le composant clé, c'est une sorte d'élément imaginaire ou magique, qui n'est pas normal dans notre monde. La fantaisie qu'on lit vient souvent des histoires de dieux et de monstres, et des folklores qui se sont écrits tout au long de l'histoire. Donc en ce sens, on peut dire que les Grecs sont arrivés les premiers, et qu'ils écrivent dans notre genre. Si tu viens me dire « Oh, j'ai adoré ce mythe grec », tu viens plus ou moins d'apprécier une œuvre de fantaisie et de science-fiction. En garde. Reload.
7: Le mec il s'est dit ouais je vais inventer un langage.
5: Mais c'est pas possible de donner une définition. Je veux dire, par exemple, en ce moment, je lis Drist, tu vas passer. Drist, c'est dans le monde de Donjons et Dragons, c'est un monde qui est complètement à part.
8: C'est la high fantasy.
5: C'est de la high fantasy, exactement. Il y a des mages dans tous les sens, il n'y a aucun réflexe de notre monde qui peut être associé au monde de Drist.
9: Voilà, c'est la fantasy, on peut avoir du Jaworski, on peut avoir du Tolkien, on peut avoir du Pratchett. Dans les trois cas, c'est de la fantasy, ça n'a rien à voir.
5: À côté, Jaworski, c'est un monde qui est à part, ça pourrait être du Donjons et Dragons. Mais
9: pas high fantasy,
5: non, complètement pas. Mais en fait, il y a des trucs qui sont ultra high fantasy. La plupart des gens dans Donjons & Dragons, c'est juste des gens qui sont là pendant le Saint-Empire romain germanique, pendant les guerres italiques, etc.
9: On est plus proche du Metfan que de la fantasy sur Jaworski.
5: Oui, c'est du médiéval fantastique, mais sauf que bah, y a quand même des dieux qui ont des pouvoirs divins, il y a quand même des elfes, il y a quand même des nains, etc.
0: Jean-Philippe Jaworski, poète sudalien du vieux royaume, romancier.
10: La fantasy, c'est un genre qui pratique le syncrétisme, donc les mélanges d'époques, les mélanges de civilisations, les mélanges d'influences, en fait, hein, littéraires, historiques, culturelles. Et moi, ce qui m'a amené à la fantasy, c'est justement la curiosité, aussi bien pour l'histoire, pour la légende, le folklore, pour l'imaginaire, pour la SF aussi. Et j'avais trouvé dans la fantasy, en fait, un champ où pouvaient s'exprimer des différents sujets qui me captaient. Donc, je suis un auteur revendiqué de fantasy, je suis un lecteur de fantasy, mais ce qui m'intéresse dans la fantasy, c'est vraiment le caractère hybride du genre. C'est un genre très libre, en fait.
4: On peut tous s'accorder sur Tolkien, c'est de la fantasy.
8: Ah oui, c'est de la high fantasy.
9: C'est le perturbateur, c'était du merveilleux.
5: Okay. On a le casse-couille, hein. Je l'avais dit en préambule,
8: oui,
5: c'était
8: oui, là on a le casse-couille.
9: Oui, c'est le père fondateur. Si on se met sur les définitions, en fait, quand j'étais dans un autre monde, il y a bien longtemps, quand j'étais au lycée, je m'étais embrouillé avec mon prof de français de l'époque, et je me suis rendu compte qu'il avait raison 20 ans après, qu'il disait que Tolkien n'était pas de la fantasy ou du fantastique, mais du merveilleux. Enfin, c'est quand même un très mauvais prof. Mais effectivement, quand on regarde la définition, c'est du merveilleux, parce que c'est la magie, les elfes, les fées, les dragons, c'est pas.
8: La Bible qu'il a écrit, c'est super chiant.
5: C'est Marion, c'est très chiant. Non, mais si t'as beaucoup de temps, réellement, ça va.
9: Après, ça va. Alors, ça dépend, comparé au reste, hein. Il a aussi écrit des recueils de poèmes en elfique. Hein.
8: Je suis pas du tout là. J'ai lu Silmarion déjà, parce que je fais chier.
9: J'ai grandi en lisant Tolkien, c'est très bien. Après, objectivement, il se passe pas grand chose.
5: Ouais, après, ça fait des gros solos par contre.
8: Il fait les patates de la comté, les fleurs de la comté, les arbres de la comté. C'est super chiant.
9: De l'herbe à pipe, le meilleur passage de tout le Seigneur des Anneaux.
3: Your name, Sir Knight? Or your degree?
0: Vincent Ferré, elfe du premier âge, professeur à la Sorbonne Nouvelle.
11: Tolkien fait le choix de la fantasy. Alors on garde le terme anglais en français. Cette littérature de l'imaginaire, alors je ne veux pas choquer les spécialistes, mais qui est voisine de la science-fiction, sans être de la science-fiction, et dans laquelle, qui se caractérise par un monde imaginaire dans lequel on entre, ou dans lequel on est d'emblée, ça dépend, marqué par la magie et un rapport au Moyen-Âge. C'est la définition minimale que l'on peut donner de la fantasy.
0: Manon Berthier, docteur en littérature.
12: C'est surtout le poids de Tolkien justement qui fait que la première fantasy telle qu'on commence à la concevoir comme catégorie éditoriale, notamment à partir de la fin des années 60, la fantasy se développe dans l'héritage de Tolkien et donc est pour beaucoup d'œuvres médiévalistes. Mais en fait aujourd'hui on voit bien la diversité en termes d'époque, que ce soit l'Antiquité, que ce soit le 19e siècle qui est beaucoup réapproprié, ou dans l'époque contemporaine, ce qu'on peut appeler la urban fantasy qui se passe dans notre monde contemporain. On a Anne Rice avec Le Journal d'un Vampire par exemple, ou Harry Potter dans une certaine mesure.
5: Et est-ce qu'on parle de l'Assassin Royal ?
8: L'Assassin Royal,
9: oui, mais alors...
8: C'est le soldat chaman. J'ai jamais réussi à aimer le soldat chaman.
9: Ah, c'est sympa, mais c'est différent.
8: À partir du moment où il arrive chez les Indiens qui devient un chaman obèse, je trouve ça horrible.
9: Mais ça illustre bien le fait qu'il n'y a pas de définition de la fantasy. C'est le soldat chaman, c'est complètement perché aussi. Enfin,
4: personne n'a écrit de la fantasy en fait.
9: Si, tout le monde a écrit de la fantasy.
5: Non, ce qu'on dit, c'est qu'on ne peut pas dire ce que c'est la fantasy, comme on ne peut pas dire ce que c'est la science-fiction. science-fiction, Star Wars c'est de la science-fiction.
9: Non, Star Wars c'est pas de la science-fiction, Star Wars c'est du médiéval dans l'espace.
13: C'est du space opéra.
9: Non, c'est du médiéval fantastique dans l'espace.
5: Mais à côté...
9: C'est des chevaliers qui vont de la lumière avec leur épée.
12: Est-ce que la fantasy est une histoire de garçon? En tout cas, elle a été construite comme telle. Si on regarde les travaux panoramiques, les dictionnaires, les encyclopédies, les histoires littéraires qui ont été faites pour ce genre-là, effectivement, les femmes occupent une place minoritaire. Souvent, c'est des travaux qui donnent l'impression qu'elles apparaissent comme une explosion à partir du tournant fin années 60, début années 70 pour la sphère anglo-américaine, début des années 2000 en France. Mais en réalité, c'est des phénomènes d'effacement, de singularisation et d'exceptionnalisation qu'on retrouve pour la littérature des femmes dans d'autres genres. Donc on a des écrivaines, ne serait-ce que dans la branche états-unienne, ce qu'on a appelé plus tard l'heroic fantasy, justement. On a une autrice comme Elsine d'abord, C.L. Moore, Catherine de C.L. Moore, qui crée notamment l'une des premières héroïnes, si ce n'est de fantasy, en tout cas d'heroic fantasy, je dirais de Jouary, dans les pages du pulp, c'est-à-dire ces magazines à bas prix, Weird Tales. En fait, on a un peu moins de 20%, entre 15 et 20% d'autrices. Donc en fait, les femmes sont présentes à peu près dans la même proportion dès les débuts de l'histoire du genre, mais il y a différents mécanismes qui contribuent à maintenir leur effacement ou l'impression d'une influence moindre.
5: On peut pas répondre à la question.
9: Et encore, on a été soft, on n'a pas encore commencé à parler.
5: On n'est pas parti dans l'hiver.
9: Non, mais on n'a pas commencé à parler de Damasio, quoi.
8: Alors, du contrevent, c'est de la fantaisie. Moi, je trouve ça extraordinaire.
9: C'est un mec qui utilise le prétexte de la fantaisie pour écrire un mélange, un truc qui est 50%. J'adore Damasio. Hein. Pour écrire un truc qui est 50% traité altermondialiste et 50% délire littéraire de mecs sous LSD.
5: Alors, moi, j'ai plus vu le délire sous LSD.
9: C'est excellent, Damasio.
0: Anne Besson, pour commencer, j'ai une question assez simple mais un peu vertigineuse. Est-ce que vous avez une définition de la fantaisie?
14: Alors, tout le monde sait très bien que c'est totalement impossible de donner une définition d'un genre, quel que soit ce genre, qui colle pour absolument toutes les œuvres qui en font partie. Mais c'est mon job, donc je relève le pari. La fantaisie, c'est le genre du merveilleux contemporain. Elle existe sous forme romanesque, mais aussi cinématographique, beaucoup ludique, pour la jeunesse comme pour les adultes. Ça, c'est deux particularités du genre. Et ces intrigues se déroulent, au moins en partie, dans un monde où le surnaturel magique fait loi. Les lois du monde sont différentes, et en l'occurrence, elles sont magiques. Et ce monde-là, ça peut être le nôtre, hein, notre monde revisité par une magie qui y trouve place, ou plus souvent, c'est des cadres qui sont inspirés de passés historiques, typiquement le Moyen-Âge. Les mondes néo-médiévaux sont les plus connus, puisque les œuvres les plus représentatives de la fantaisie, celles qu'on connaît le mieux, qu'on y identifie, c'est celles de Tolkien, bien sûr, mais aussi de George Martin, de Robin Hobb, de Jean-Philippe Jaworski.
0: Nous avançons. Sans être trop rigide sur les genres, on peut dire que la fantaisie serait cet espace littéraire, cinématographique et ludique, propre à saisir le merveilleux dans le contemporain. Malgré cette vocation glorieuse, elle a longtemps été rangée dans l'étagère infamante et tenace des mauvais genres de l'art. Pour beaucoup, elle reste une littérature enfantine, une littérature de gare ou de geek. Son histoire demeure très largement ignorée, et surtout récente. Il est temps d'y plonger, si vous voulez bien me suivre. Estelle Faye, magicienne des Havres, romancière.
15: Il y en a qui vont faire des hiérarchies, il y en a qui vont dire littérature générale, quand même, c'est bien mieux que l'imaginaire, vous ne savez pas écrire. Il y en a d'autres qui vont dire la littérature générale, c'est que des gens qui se regardent le nombril, l'imaginaire, on sort de notre carcasse et c'est vraiment mieux. Moi, je ne fais pas de hiérarchie, je lis tout. Il y a des trucs intéressants partout, il y a des trucs un peu nuls partout aussi, on ne va pas se mentir. C'est vrai que le côté mauvais genre, ça me parle pour plein de raisons et ça sert à aborder des sujets qui piquent un peu, quoi, mais qui doivent être abordés par la littérature d'une manière qui, en même temps, est accessible finalement à très large public, parce qu'on utilise le suspense, parce qu'on utilise le... Voilà, on a du suspense, on a du roman d'aventure, on a de la magie, c'est trop cool, venez, quoi. Et puis, accessoirement, on va peut-être se poser quelques questions qui... Voilà, qui grattent un peu là où il faut au passage.
16: Moi, j'adore la science-fiction. J'ai jamais... Je suis agacé, mais depuis que je suis tout petit, hein, par... cette manie de la classification que la science-fiction a portée à un sommet de l'art. Alors là, je voudrais un peu de steampunk qui est du... Non, mais arrêtez, enfin, les gars, c'est de la littérature. Déjà, disons, de la littérature de l'imaginaire. Moi, j'aime pas trop le terme imaginaire. parce que je trouve que c'est un peu... Oui, alors nous, on a l'imagination et les autres, ils n'en ont pas. Enfin bon, ça va, faut être modeste.
0: Hugues Robert, érudit sans étiquette, libraire à Paris.
16: Trop de classification, c'est quand même fatigant, hein, et puis illusoire, hein, sauf à faire justement des caricatures de soi-même. Si on veut que ça rentre dans une case, bah, il faut gommer toutes les aspérités, il faut pas que ça soit hybride, parce que sinon ça rentre dans plusieurs cases, c'est une catastrophe. Et après, on croit que le libraire, il sait plus dans quel rayon le mettre. Est-ce qu'il doit le mettre dans le rayon dark steampunk romantasy ou dans le rayon stellar solarpunk, enfin... Ouais, stop, quoi. Moi, je vais le mettre dans le rayon littérature, ce sera bien déjà, et tout le monde sera très content. Où est la fantaisie ? La fantaisie, elle est partout. Elle est partout. Elle n'est pas à un endroit précis. Elle est là, elle est là, elle est là. Ce qui est vrai, en plus.
0: Anne Besson, initiée aux arcanes, professeure à l'université d'Artois.
14: La fantaisie, qui est un genre contemporain et qui est un genre très dynamique, avec une vitalité extraordinaire, passe son temps à se redéfinir et à se modifier, à s'hybrider sous mes yeux ébahis. Voilà, je suis le mouvement, mais j'ai pas assez de recul comme peuvent en avoir des gens qui travaillent sur des genres plus anciens, comme le roman d'aventure du 19e, 20e siècle, qui est un genre qui est quasiment fini, ou alors qui n'a que des rejetons. La fantaisie, au contraire, elle est vraiment. En constante redéfinition sous nos yeux.
0: C'est le profit qui attire les hommes dans ces immenses anarchiques agglomérats que nous appelons les villes. William Morris, Comment nous vivons, comment nous voulons vivre, 1884. C'est le profit qui les y fait s'entasser dans des quartiers où on ne trouve ni jardin, ni espace. C'est le profit qui empêche de prendre les plus élémentaires des précautions afin d'éviter que des régions entières suffoquent sous des nuages de vapeurs sulfureuses, qui transforment de jolies rivières en égouts infects, qui condamnent tous les hommes, à part quelques riches, à habiter des taudis. Quand les ouvriers ne seront plus esclaves, il leur semblera évident d'exiger que chaque homme et chaque famille reçoivent un logement généreux, que chaque enfant puisse jouer dans un jardin près de chez ses parents, que les maisons bien tenues et soignées embellissent la nature plutôt que de la défigurer. William Blanc, archiviste draconique, professeur à l'université de Lille.
13: C'est un genre qui est foncièrement lié avec une image fantasmée d'un avant, notamment d'un avant pré-industriel. Dans quasiment toutes les fantaisies, il y a cette dimension pré-industrielle qui apparaît. On est dans des univers avec des éléments où on est transporté dans un monde pré-industriel. Même de la fantaisie, ce qu'on appelle la fantaisie urbaine, comme Harry Potter. C'est ça, en fait, Harry Potter, c'est un enfant qui est transporté dans un univers de fantaisie, mais c'est pas vraiment. Enfin, voilà, c'est un univers à côté de notre univers, hein, de l'univers contemporain. Et ben justement, en fait, quand il se retrouve à Poudlard, donc dans son école des sorciers, c'est une école qui est dans une espèce de région pré-industrielle.
14: La fantaisie, elle se définit vraiment pour moi par sa distance par rapport à ce dont elle entend rendre compte. C'est un regard porté sur le passé et ses merveilles, ou sur l'enfance, voilà, cet ensemble-là, depuis le point où on se trouve, c'est-à-dire depuis un point qui est celui de la révolution industrielle et de ses conséquences jusqu'à nos jours. C'est la distance, et donc cette distance nostalgique qui la définit.
17: C'est ça, et ce qui fait qu'on peut dire que Gargantua de Rabelais, c'est pas de la fantaisie, vu qu'on n'a pas, ça n'émane pas de ce monde industriel et de cette déconnexion.
14: Non, Homer, c'est pas de la fantaisie, Rabelais, c'est pas de la fantaisie, il n'y a pas de fantaisie. Avant que tout ça soit déjà perdu, et avant que cette possibilité de la littérature qui fait appel au surnaturel, qui est absolument généralisée jusqu'au XVIIIe siècle, devienne une anomalie. Parce que c'est de Racine, sinon c'est de la fantaisie. Enfin, je veux dire, il y a des monstres marins qui sortent de terre et qui viennent bouffer des gens. Enfin, ça pourrait en être, ça n'en est pas. On voit bien la différence, on la sent. Il y a un moment où c'est le paradigme canonique et il y a un moment où ça devient quelque chose d'étrange que de se pencher sur ce monde qui a disparu, qui est un monde ancien, qui est vraiment un temps perdu des autres mondes.
17: Vous écrivez un moment, toute jeune mais se sentant vieille comme le monde, précocement nostalgique mais pas encore résignée.
14: Oui, c'est aussi un portrait de ses lecteurs, en fait, hein, de son lectorat, en réalité. C'est vraiment voir un portrait de l'époque, tu vois. C'est ça l'idée. Mais effectivement, la fantasy a tendance à se trouver des racines immémoriales. Il y a des préfaces d'anthologie où l'auteur qui a choisi ses textes commence par... les hommes de la préhistoire dans leurs cavernes au coin du feu se racontaient déjà des histoires de grands héros affrontant les dieux et les mammouths. Et donc voilà, il y a cette idée de la fantaisie, c'est les premières histoires de l'humanité. Alors que pas du tout. Les premières histoires de l'humanité, c'est les mythes, c'est des éléments religieux qui vont devenir folkloriques, etc. La fantaisie, c'est leur réinvention, leur retravail, la manière de les retrouver et d'avoir envie d'en faire quelque chose dans l'ère de l'industrialisation. C'est même une réaction à la modernité, c'est une réaction anti-moderne. La fantaisie, elle n'existe pas avant la fin du 19e siècle. Bon, la deuxième moitié du 19e siècle, c'est plutôt sa fin. Les grands romans de William Morris, qui sont considérés comme vraiment l'acte de naissance de la fantaisie telle qu'on la connaît aujourd'hui, c'est vraiment avec des mondes secondaires, de la magie, du Moyen-Âge, etc. Il les publie en partie de manière posthume à la toute fin de sa vie, vers 1898-1899. C'est publié aux Forges de Vulcain, avec La Source au bout du monde, par exemple.
18: William Morris, c'est pas le créateur de la fantasy, mais c'est une des personnes qui a le plus contribué à l'émergence de la fantasy comme genre littéraire. Et ce que j'aime bien, c'est que dans son geste créateur, en fait, il montre en fait ce qui est un des moteurs des littératures de l'imaginaire.
17: David Meulemans, éditeur enlumineur, fondateur des éditions Les Forges de Vulcain.
18: William Morris, c'est quelqu'un qui était très engagé politiquement, qui était un des fondateurs de la Socialist League. On pourrait dire de manière très grossière que c'est un parti communiste. Donc William Morris, c'est quelqu'un qui écrit beaucoup d'essais, qui veut diffuser des idées de fraternité, des idées anti-industrialistes. C'est un auteur de la période victorienne, donc une période du développement de l'asservissement humain. Et il fait beaucoup de discours et d'essais. Il se rend compte que ça n'intéresse pas les ouvriers généralement, que quand l'ouvrier sort de l'usine, c'est pas pour qu'on... Sauf ceux qui sont vraiment passionnés de politique, mais pour la plupart d'entre eux, ça les passionne pas qu'on les tanne sur la condition ouvrière. Et Maurice se dit, en fait, il faut faire quelque chose qui a un lien avec le divertissement. Et lui-même, il est passionné par Walter Scott depuis son enfance, donc l'auteur écossais de romans de KPDP, dont peut-être le plus connu, c'est Ivan Noé. Enfin, et c'est quelqu'un qui reprend le mythe de Robin des Bois. Et donc, il se dit, il faut faire du roman d'aventure, peut-être du roman médiéval. Après, il y a une difficulté qui lui apparaît très très vite, c'est que le roman médiéval, c'est un type de roman qui a des enjeux politiques assez forts, parce qu'il fait référence au passé de la Grande-Bretagne. Par exemple, Walter Scott, c'était quelqu'un très attaché à l'identité écossaise. Donc c'est très compliqué de faire du roman médiéval sans réactiver plein de discussions quasi nationalistes. Donc il veut éviter ça, et donc il se dit, on va créer un faux monde médiéval, des mondes médiévaux imaginaires.
17: C'est aussi couplé de l'histoire, quoi.
18: Oui, voilà. On ne peut pas remonter dans le temps à cette époque. On ne sait pas exactement où ça se passe géographiquement, temporellement. C'est juste du Moyen-Âge et c'est fantastique. Et il va y avoir des aventures. Et avec la technique de William Morris, qui est une sorte de technique du sous-marin, on fait passer des idées en les enveloppant dans du divertissement.
19: Bien qu'elle ait vécu toute sa vie seule avec la sorcière, Petite Grive avait réussi à comprendre qu'il existait d'autres êtres humains sur Terre.
17: William Morris, Le lac aux îles enchantées, 1897.
19: Que certains étaient des hommes et d'autres des femmes, que certains étaient jeunes et d'autres vieux. La sorcière en effet parlait peu, mais de temps en temps, elle se laissait aller à raconter la vie des hommes et des femmes, des rois, des guerriers et des serfs, et de toutes ces bonnes gens qui peuplaient le monde connu. Encore que souvent, elle ne racontait ses histoires que pour faire peur à l'enfant.
17: William Morris n'est pas très connu. William Blanc.
13: Il commence un peu à être redécouvert en France, hein, mais il n'est pas très connu. Mais si on devait faire un parallèle avec un auteur sensiblement de la même époque, ce serait Victor Hugo. William Morris, c'est une espèce de touche-à-tout assez génial, qui est à la fois un poète, qui a écrit des textes, qui traduit le texte, notamment des textes médiévaux, qui fait de la peinture, qui fait des arts décoratifs. Et surtout, c'est quelqu'un qui est très proche de ce qu'on appelle la confrérie pré-raphaélite. Donc, c'est des artistes qui sont fascinés par le Moyen-Âge, pour les mêmes raisons en fait, que la fantaisie, ce qui va devenir la fantaisie. C'est-à-dire, en fait, c'est des gens qui, en voyant l'Angleterre qui s'industrialise, eh bien, c'est des gens qui rejettent absolument ça. Et donc, en réaction, ils vont rêver en fait, d'un Moyen-Âge idéalisé. Donc, ça, c'est la confrérie pré-raphaélite. Maurice est très proche de ces gens-là, et lui va continuer sur cette même lancée. Toute sa vie, il va rêver du Moyen-Âge, il va fantasmer d'un Moyen-Âge, mais pour des raisons qui deviennent, au fur et à mesure de sa vie, de plus en plus politiques. Et en fait, William Morris se politise de plus en plus, et dans les années 1870 hein, et 1880, il devient ouvertement socialiste, hein, socialiste révolutionnaire. Et pour lui, en fait, hein, donc, l'adversaire, en fait, hein, l'abjection du monde moderne se résume dans le capitalisme. Et il dit que le capitalisme, l'industrie, détruit non seulement les gens, exploite les gens, mais détruit la beauté du monde. En fait, notamment en créant des objets qui sont créés à la chaîne, qui sont laids, qui ne sont pas pensés, qui ne sont pas créés par des artisans individuels. Et donc, ce que va vouloir faire William Morris, et pour lui c'est un geste politique, il veut ramener de la beauté dans le monde. Et il le fait notamment à travers les objets qu'il crée, à travers notamment des papiers peints hein, qu'il fait, donc, à travers notamment de la poésie, mais il va peu à peu le faire en créant des univers complètement imaginaires, en fait, hein, des univers médiévaux dans lesquels ces personnages vont pouvoir vivre des aventures.
18: Oui, c'est ça. Et d'ailleurs, chez Morris et chez les auteurs de fantasy initiale, la passion pour le Moyen-Âge, c'est une manière de dire « nous étions plus libres au Moyen-Âge que nous sommes maintenant ».
17: David Mulmans.
18: Quand un artisan produisait quelque chose au Moyen-Âge, bah, il allait du début à la fin de l'objet. Maintenant, tout est produit de manière industrielle et l'ouvrier n'intervient que sur une partie de la chaîne. Les conditions de travail, de vie sont horribles. Le monde où grandit Maurice, c'est le monde de Dickens, en fait. Lui, il vient plutôt de la bourgeoisie, mais il voit très bien, puisqu'il travaille en proximité avec l'industrie, que l'industrie britannique, c'est quelque chose qui massacre la population. Et la période victorienne, c'est vraiment perçu par beaucoup d'écrivains victoriens comme une sorte de cauchemar, en fait.
17: Anne Besson.
14: Quand elle naît, donc dans la deuxième moitié du 19e siècle en Angleterre, le contexte culturel est, alors depuis d'une manière assez récente, mais déjà de manière très complète, acquise au paradigme réaliste. Depuis le 18e siècle, hein, les valeurs de rationalité et la volonté d'émuler le réel, c'est ça qui domine complètement, ce qui fait que les genres de l'imaginaire qui n'ont jamais disparu sont relégués dans des marges. Tous ceux qui font appel au surnaturel, que ce soit le fantastique, la fantasy, la science-fiction, ne font plus partie de l'ensemble de ce qui est considéré comme le canon partagé. Et donc, plus ou moins relégué, le fantastique l'est moins parce qu'il est plus proche du réel. La fantasy et aussi certaines formes de science-fiction comme le Space Op, les Star Wars, etc. le sont plus parce qu'ils sont au maximum de l'éloignement, de la distance par rapport au réel. Et puis, on s'ajoute à ça des éléments historiques comme le développement du genre aux États-Unis dans le support des pulps, qui sont vraiment le support de lecture le plus populaire. Et puis, dans les années 60-70, son grand succès va être porté par certaines catégories de population qui sont des jeunes, des étudiants, des gens engagés, donc des marges, des niches, ceux qui vont former les premiers fandoms. Donc tout ça, ça constitue des critères du fait que ce soit considéré comme une littérature en marge.
17: Tolkien, Le Seigneur des Anneaux, 1955.
20: Il faisait déjà nuit quand, fatigués et détrempés, les voyageurs arrivèrent enfin au Brandivin et trouvèrent le chemin barré. À chaque extrémité du pont se dressait une palissade garnie de pointes. Et il voyait que de nouvelles maisons avaient été construites de l'autre côté du fleuve. Des bâtiments aux fenêtres étroites et à angle droit, dénudés et mal éclairés, lugubres au possible et totalement étrangers au comté. Ils frappèrent à la porte extérieure et appelèrent. mais il n'y eut d'abord aucune réponse. Puis, à leur grande surprise, il y eut une sonnerie de cor et toutes les lumières s'éteignirent aux fenêtres. Une voix cria dans l'obscurité. « Qui va là ? Allez-vous-en ! Vous pouvez pas entrer. Vous n'avez pas vu la pancarte ? Accès interdit entre le coucher et le lever du soleil. »
18: Il y a deux types de livres qui font l'histoire de la littérature. Il y a les livres qui se vendent beaucoup et les livres qui vont se vendre peu, mais aux bonnes personnes, qui vont être des textes de référence. D'une certaine façon, William Morris, ses romans, c'est ça. C'est-à-dire que ce n'est pas des romans qui vont être des best-sellers, mais qui vont marquer beaucoup de gens, qui sont eux-mêmes des auteurs.
17: David Mulmans.
18: Il faut voir qu'à l'époque, William Morris est extrêmement apprécié par tous les cercles littéraires. Ses romans ne sont pas des best-sellers à l'époque. C'est toute la difficulté de William Morris, c'est que c'est un auteur qui veut parler à tous, il fait beaucoup d'efforts pour parler à tous, pour créer des objets artistiques qui peuvent être achetés par tous, mais ça reste aussi quelqu'un qui travaille d'une certaine façon dans le luxe, qui produit des objets de luxe, et sa littérature reste une littérature assez raffinée, sauf qu'elle va marquer beaucoup de gens. Ses idées vont marquer beaucoup de gens dans les années 1910-1920, après la mort de Morris, qui meurt en 1896, je crois. On a beaucoup d'étudiants dans les grandes universités britanniques qui adorent William Morris et pour qui c'est un auteur de référence. Et parmi ses étudiants, il y a Tolkien. Alors Tolkien, pour le coup, il est admiratif de Morris. Il y a des choses qu'il n'aime pas du tout chez Morris, parce que Tolkien, politiquement, est plus conservateur que Morris. Donc il ne le cite pas directement, il le cite beaucoup dans sa correspondance. Et puis ils ont plein de points communs, notamment le fait que ils ont été élèves dans le même college, mais à presque 50 ans d'écart, plus de 50 ans d'écart même, à Exeter College. Et Exeter College, il y a une chapelle où Tolkien se recueille souvent, et c'est une chapelle dont les vitraux et une partie de l'ameublement a été fait par William Morris. Donc il y a des liens très forts entre deux, mais chez Tolkien, il y a une sorte d'hostilité envers tous ces étudiants adeptes de Morris, qui vont après avoir un rôle très important, ces étudiants, parce que beaucoup, ça va être les architectes de l'État-providence. Et je pense toujours à... C'était Clement Attlee, le premier ministre britannique, qui a été, pour le coup, un des grands architectes de l'État-providence britannique. Quand on lui demandait d'où venaient ses idées, il disait « ça vient de William Morris ».
17: Anne Besson.
14: Chez Tolkien, très clairement, le refus du monde moderne est affiché dans ses lettres. Il passe son temps à dire qu'il a le droit, qu'il revendique le droit de préférer l'éclair au réverbère, de préférer des coups d'épée à des bombes atomiques, etc. Enfin, voilà, il présente son travail comme une manière explicite de s'évader, puisque c'est le terme qu'il utilise, d'un monde dont il refuse la manière dont il évolue. Donc on peut dire que c'est quelque chose de réactionnaire, effectivement, il refuse le progrès, il refuse le monde tel qu'il va, mais au nom de, dit-il, de d'autres formes de beauté, d'autres formes d'idéaux dont il estime qu'ils sont au moins aussi valables.
11: Tolkien ne naît pas de nulle part dans les médias. En France, on dit souvent que c'est le père de l'héroïque fantasy, donc ça n'est pas l'héroïque fantasy et il n'est pas le père. Mais bon, c'est aussi pour ça qu'on a du travail.
17: Vincent Ferré.
11: Tolkien est quelqu'un qui est à la fois l'héritier du 19e siècle romantique et l'héritier, mais alors direct, de William Morris. En tout cas, ils ont pour point commun le goût du Moyen-Âge et le désir de faire passer des connaissances qui ne sont pas partagés par le grand public a priori. En particulier, William Morris a été un co-traducteur de sagas nordiques et il a transféré son goût pour les sagas nordiques dans les fantaisies, dans les romances qu'il inventait. Et Tolkien reprend de Morris ce goût pour l'imaginaire, ce goût, cette manière de prendre au sérieux tout un héritage médiéval qui est en train de disparaître. Et c'est quelque chose qui le tracasse énormément parce que il faut commencer par dire que Tolkien est un petit peu comme Umberto Eco, c'est un érudit sans égal à son époque. C'est un puits de science, élu professeur à 32 ans à Oxford, philologue, c'est-à-dire éditant des textes, travaillant sur des manuscrits dans les bibliothèques, et éditant des textes qui, parfois, n'existent plus qu'en un exemplaire. C'est le cas du grand poème Beowulf, qui est l'équivalent de la chanson de Roland pour les Anglais, c'est une influence majeure pour Tolkien. Et il est vraiment tracassé à l'idée que l'accès à ces textes majeurs de la littérature européenne, cet accès va disparaître si on ne l'entretient pas. Donc c'est un passeur. Mais il n'est pas isolé, il appartient à une génération à laquelle appartient également son ami C.S. Lewis, l'auteur de Narnia qui se met à écrire parce qu'il est l'un des premiers auditeurs de Tolkien. Un groupe d'amis se réunit au pub chaque semaine à Oxford, et on peut encore voir ce pub et le voir voilà, dans son jus quoi, à Oxford. Et ils lisent des extraits, ils se critiquent. Tolkien ne suit jamais les conseils qu'il reçoit, mais c'est vraiment un encouragement très grand pour lui qui écrit la nuit Le Seigneur des Anneaux pendant, on dit, 17 années, c'est-à-dire de 37. Date de la parution du Hobbit, par hasard, par accident, un récit pour la jeunesse. Son éditeur lui demande la suite, et Tolkien part complètement au hasard. C'est quelqu'un qui fait 4 fois plus d'heures de cours que ce qu'on lui demande. C'est quelqu'un qui est très proche de ses enfants, qui élève ses enfants, et donc il écrit la nuit ou pendant les congés sabbatiques pour recherche que lui donne son université, ce qui énerve tout le monde.
14: S'il choisit de revenir à ces mythes, donc qui sont les mythes du nord-ouest de l'Europe, mythes germaniques, mythes celtiques, c'est qu'ils sont, à son avis, et parce que lui c'est la spécialité philologique qu'il a choisie et il adore ça, il constate qu'ils sont très peu représentés dans la culture des enfants et des adultes qui l'entourent, qui à l'époque est complètement dominée par les humanités classiques. Donc ce qu'on a autour de soi et ce qu'on donne aux enfants, eh bien, c'est des histoires de la mythologie, comme on le fait toujours aujourd'hui, mais de la mythologie gréco-latine. Et son projet, c'est d'aller explorer les richesses qui lui semblent être celles également de ces domaines moins connus, parce que récemment redécouverts. Il les a reconfigurés dans une synthèse complètement inédite. Et aujourd'hui, on peut avoir effectivement l'impression que les elfes existaient avant, sous cette forme-là, que bien sûr, ils ont toujours existé, alors que pour le coup, c'est vraiment sous cette forme-là, sous ce nom-là, une création de Tolkien. Les nains, en revanche, il les reprend très largement des mythes germaniques, y compris jusqu'au nom qu'il leur donne dans le Hobbit. Mais c'est lui, là aussi, hein, qui a former cette espèce de fantaisie, les orques, enfin voilà, cette répartition là, c'est vraiment à Tolkien qu'on la doit exclusivement, alors qu'on la retrouve aujourd'hui tellement qu'on a l'impression qu'elle est antédiluvienne, immémoriale, très ancienne.
19: Oh, Elbereth, enflammeuse d'étoiles, dans un éclat argenté de joyaux chatoyants, la gloire de la troupe des étoiles descend du firmament. Ayant regardé vers le lointain, depuis les contrées emmaillées d'arbres de la terre du milieu, je chanterai pour toi.
11: L'idée de Tolkien, qui d'abord a été poète, il faut bien l'imaginer, il a failli appartenir à cette génération de poètes tués au combat, mais il est passé à la prose en se disant, juste après la Première Guerre mondiale, que le détour par l'imaginaire permettrait de mieux dire le monde. C'est un pari. Il appartient à une génération d'écrivains. Moi, je travaille sur Proust, principalement, ou à l'origine, je lis tout à partir de Proust. L'idée, en littérature, que l'art est ce qui révèle le monde au-delà des apparences. Des théoriciens russes le disent au même moment que Proust, et Tolkien l'expérimente en se disant qu'il faut montrer le monde sous un jour un peu étrange, avec des hobbits qui font un mètre de haut mais qui sont comme des humains, voilà, avec des hommes-arbres qui nous font penser aux arbres qui nous entourent et qui sont vivants, et un petit écart avec le monde de référence des lecteurs et lectrices, mais pas un chamboulement complet. Il faut mettre en place un univers qui ressemble à notre univers, mais qui va servir aux lecteurs et aux lectrices de base de réflexion pour mieux percevoir le monde qui les entoure, pour retrouver une vue claire. Alors, Tolkien est un écrivain connu par accident, mais c'est un écrivain qui écrit sans relâche, du matin au soir, des conférences. Dans les années 20, Tolkien est de plus en plus préoccupé de voir la fascination par une partie de l'intelligentsia sociale et l'élite sociale britannique pour le nazisme, dans les années 20-30. Il est aussi extrêmement choqué de voir comment les nazis récupèrent, soi-disant, un idéal germanique qui dérive d'un idéal nordique. Pour lui, c'est une violence absolument insupportable. Eh bien, ce qu'il fait, c'est qu'il remonte aux sources nordiques, les Eddas, et il décide de traduire, réécrire, en anglais moderne, les histoires des Eddas pour que ce soit accessible au grand public. Et les textes sont achevés, les poèmes sont achevés, et c'est très clairement une volonté de partager ce que lui connaît parce qu'il lit dans le texte original et dans les manuscrits. Il anime des clubs de lecture pour ses étudiants à Leeds puis Oxford. Mais dans un geste typique, il pose dans son bureau les manuscrits qui ne sont publiés par Christopher Tolkien qu'en 2009, alors que Tolkien est mort en 73. Donc Tolkien écrivait sans arrêt, mais publiait peu.
17: Ça fait de la fantaisie un genre qui serait articulé à ce qu'on pourrait appeler un récit de la coupure. La coupure à la fois avec un espèce de flux mythologique et narratif, et aussi une coupure qui pourrait être avec le monde vivant, par exemple. Anne Besson.
14: C'est en tout cas beaucoup ressaisi de cette manière-là aujourd'hui, notamment dans les discours écologiques qu'elle peut porter, hein, qu'elle porte très directement. Il me semble que oui, c'est juste, mais c'est une vue de l'esprit. Parce que on ne sait pas si un jour il y a eu non-coupure, si vous voulez. Mais en tout cas, dans la manière dont on fantasme notamment le Moyen-Âge, et le Moyen-Âge merveilleux de la fantaisie, c'est vraiment ça. C'est ce monde d'un sacré immanent où le sens est là, sur Terre, autour de vous, où tous les dieux, la nature parle, le sens et l'apparence sont totalement liés, etc. Donc ça, c'est le fantasme du Moyen-Âge, et la fantaisie enregistre sa différence, sa coupure, par rapport à cette représentation construite des merveilles médiévales.
17: Et donc ce serait le genre qui raconterait la magie à une époque où elle aurait disparu.
14: Oui, tout à fait.
17: Ça, c'est un paradoxe fondateur ou c'est un cliché ?
14: C'est explicité par les textes au point d'en devenir une identité générique fondatrice. Alors, est-ce que ça en fait un cliché ? Peut-être, mais les littératures populaires, d'une manière générale, ne reculent pas devant le cliché. Et c'est des choses qui, pour moi, ces stéréotypes, ces clichés, ces images, ce retour de motifs constants, qui sont féconds. Qui servent justement de point d'ancrage aux auteurs successifs pour continuer à réfléchir autour et à voir ce qu'ils peuvent en faire dans des contextes contemporains qui, eux, sont variables, avec des enjeux en fonction des lectorats qui sont variables. Donc, on va retrouver cette idée-là, la magie perdue, qui va pouvoir s'égaler à l'enfance, qui va pouvoir s'égaler à la littérature, qui va pouvoir s'égaler, oui, aux promesses d'enchantements qu'on nous a faites et qui ont été perdus, qui ont été trahis, et pour en faire autre chose, hein, selon les moments, et avec parfois pas mal de cynisme, parfois pas mal de nostalgie, voilà, c'est parfois pas mal d'humour.
2: Conan était envahi du désir féroce de causer le plus de dégâts possible dans les rangs de ses adversaires avant de mourir à son tour.
17: Robert Howard, Conan le Cimmérien, Le Phénix sur l'épée, 1932.
2: Son âme barbare était embrasée et les chants des héros anciens résonnaient à ses oreilles. S'élançant du mur, il trancha l'épaule d'un bandit d'un coup de hache et d'un puissant revers fracassa le crâne d'un autre. Les lames sifflaient agressivement autour de lui, mais la mort ne faisait que le frôler de justesse. Le Cimmérien se déplaçait à une vitesse aveuglante que l'œil avait peine à suivre. Il était comme un tigre, entouré de babouins bondissants, virevoltant, s'écartant, cible sans cesse en mouvement, tandis que sa hache dessinait autour de lui un arc de cercle étincelant et mortel.
18: Initialement, littérature de l'imaginaire, c'est vraiment une création des libraires dans les années 90.
17: David Meulemans.
18: Initialement, c'est pas un concept esthétique, en fait. Hein. On a créé un concept esthétique après coup, mais le but, c'était vraiment de regrouper ensemble certains genres littéraires qui avaient une parenté, qui étaient la science-fiction, la fantasy et le fantastique. Le 19e siècle, c'est le siècle de l'alphabétisation, du développement de la presse, et donc, ça donne en fait deux axes différents, c'est-à-dire la littérature qui est très liée à la presse, c'est la littérature très populaire. On oublie qu'à la fin du XIXe siècle, il y a beaucoup de

0: et qui lui est publié dans les pulp. Donc les pulp, c'est des magazines qui datent du 19e siècle, qui s'appellent pulp parce qu'ils sont imprimés avec du papier de moins bonne qualité et donc ils ont tendance à... c'est la pulpe du bois, et ils deviennent jaunes, donc les gens les jettent. Donc il y a tout un rapport très différent à l'objet et donc à la circulation des textes qui sont portés par ces objets.
1: Conan le Barbare, 1982.
2: Oh, Darius, we've won again. Nous avons encore gagné. This is good. But what is best in life? Mais qu'y a-t-il de mieux dans la vie?
3: Open step. L'immense
2: step.
3: Pause.
2: Un rapide courtier.
3: Second.
2: Des faucons à ton poing.
3: Wind.
2: Et le vent.
3: Your hair.
2: Dans tes cheveux.
3: Wrong.
2: Faux.
3: Conan.
2: Conan.
3: What is best in life?
2: Qu'y a-t-il de mieux dans la vie?
3: Crush your enemies.
2: Écraser tes ennemis.
3: See them driven before you.
2: Les voir mourir devant soi.
3: And the lamentation of the women.
2: Et entendre les lamentations de leurs femmes. Très bien.
4: Howard, en fait, c'est un personnage intéressant parce qu'en effet, c'est un personnage très important pour la fantasy. Il va inventer, en effet, le personnage de Conan. Donc, Howard est sans doute quelqu'un d'assez conservateur.
1: William Blanc.
4: C'est quelqu'un qui est né au Texas en 1906, qui est un état encore ségrégué. Donc, on a aussi pas mal de ses lettres où il fait montre d'un racisme certain. En fait, Howard, il crée Conan en 1932. Tolkien publie Le Hobbit en 1937. Donc, on est à peu près à la même époque. Et on a chez tous ces auteurs-là, en fait, et notamment chez Howard, quelque chose qui tient de la réaction, du rejet de la modernité industrielle à nouveau. Alors là, pour le coup, Howard, ce qu'il a sous les yeux, on est au Texas, et c'est le boom pétrolier. Il assiste en fait au boom pétrolier, à la création en fait d'immenses puits d'extraction de pétrole, et ça, c'est quelque chose qu'il ne supporte pas. En fait, quand on lit bien les aventures de Conan, en fait, c'est une mélange de fantasy et de western avec cette espèce d'idée, qui est une idée complètement fantasmée, que à l'époque de l'Ouest sauvage, tout comme dans le monde en fait que connaît Conan, les hommes étaient libres. En plus, dans l'univers de fantasy de Ward, son héros principal, c'est Conan le Barbare, et il insiste bien sur cet aspect de la barbarie. La barbarie, le barbare, c'est celui qui refuse d'être civilisé, parce que civilisé, ça veut dire en gros se soumettre à un état, se soumettre à des institutions. Cette critique de la civilisation, ce que fait Howard, c'est qu'il critique le monde moderne tel qu'il est, ce Texas en fait, et ces États-Unis qui s'industrialisent de plus en plus.
5: Trois anneaux pour les rois elfes sous le ciel.
6: Sept aux seigneurs nains dans leur salle de pierre.
5: 9 aux hommes mortels voués à trépasser.
6: 1 pour le seigneur sombre au trône de ténèbres.
5: Au pays de Mordor où s'étendent les ombres.
6: 1 anneau pour les dominer tous. 1 anneau pour les trouver.
5: 1 anneau pour les amener tous et dans les ténèbres les lier.
6: Au pays de Mordor où s'étendent les ombres. Ashnas Dor Batulog. Ashnas Gim Batulog. Ashnas Ra Batulog. Arbozum Shirin Batulog.
7: Tolkien a donné plusieurs interprétations de l'anneau. Alors, il commence par expliquer dans la préface de 66 que le Seigneur des Anneaux ne contient pas de message caché, que ce n'est pas une allégorie, mais que le texte peut être interprété, peut être appliqué, c'est le mot qu'il emploie, comme on le veut par les lecteurs et lectrices en fonction du contexte. Néanmoins, l'une des interprétations qu'il donne de l'anneau, au-delà du côté arme de destruction massive, c'est d'y voir une représentation, une incarnation de la machine, avec un M capital, c'est-à-dire ce qui permet d'obtenir instantanément ce qu'on veut obtenir de manière non naturelle. Alors dans le cas de Sauron, c'est asservir les âmes des peuples de la Terre du Milieu. Mais dans le cas de Sam, par exemple, lorsqu'il porte l'anneau et qu'il est tenté, c'est de transformer le monde instantanément en jardin verdoyant. Donc l'anneau joue sur nos désirs et nous fait croire qu'il peut nous procurer cela. Et Tolkien était vraiment tracassé par l'idée que l'humain, son contemporain, était en train de faire tout ce que techniquement il pouvait faire. Donc la bombe atomique est un objet de sa réflexion, bien sûr, mais plus largement, les innovations technologiques qui sont mises en œuvre sans réflexion, sans conscience. Mais c'était vraiment pour lui un symbole de la violation des lois du vivant, qu'il réprouvait non pas parce qu'il aurait été réactionnaire, mais parce que pour lui, on franchissait des interdits en termes de survie de la Terre. Et de ce point de vue-là, il a

0: pu effectivement sembler précéder certaines réflexions sur le dépassement des limites de la Terre. Il ne le disait pas littéralement comme ça, mais c'est à ça que renvoie sa correspondance.
1: Le sentiment de la décadence, qui est hyper important pour Howard hein, et pour Lovecraft, qui n'est pas de la fantasy, mais bon, qui touche un petit peu, hein, il y a un certain nombre de ces nouvelles qui en font partie. Donc tout ce contexte hein, de la première moitié du XXe siècle participe à consolider hein, ce sentiment collectif qui, après cette période-là, dans les années 60-70, va prendre une dimension complètement beaucoup plus large, beaucoup plus populaire, hein, devenir un phénomène culturel qui s'étend au-delà des quelques personnes qui pouvaient être tentées jusque-là d'exprimer ce sentiment-là de cette manière-là. Ça devient généralisé dans les années 60-70 sur fond de renouvellement générationnel et de désir justement de matérialiser cette évasion d'une société contemporaine qui là prend davantage la forme de la société de consommation, du complexe militaro-industriel états-unien, guerre du Vietnam, etc. Et où là vraiment, que ce soit mai 68 avec voilà, prenez vos rêves pour la réalité, ou aux États-Unis où là ça se cristallise pas mal autour du Seigneur des Anneaux et où on dit Bilbo est vivant, Gandalf président, et voilà, c'est donc explicitement une revendication de cette possibilité de l'utopie comme manière d'échapper, mais aussi manière de réfléchir à ce qu'on veut comme autre monde possible.
0: Chez lui, la fantaisie est utilisée non pas pour présenter aux lecteurs et aux lectrices un univers merveilleux, bien heureux, et c'est un contresens que l'on fait parfois sur le monde des Hobbits, mais pour donner une capacité à prendre un petit peu de recul à l'égard du monde qui nous entoure. Je prends le cas du monde des Hobbits, le comté The Shire, qui est parfois brandi par des lectures d'extrême droite d'ailleurs, comme un lieu idéal, comme un monde idyllique menacé par les invasions venues de l'extérieur. Il faut vraiment ne jamais avoir lu Le Seigneur des Anneaux pour dire ce genre de choses. Je veux bien qu'une œuvre soit polysémique, mais il y a des limites. Donc je pense que les personnes font référence à la mise en scène parfois mièvre de Peter Jackson, Le Monde des Hobbits, qui film qui par ailleurs a des qualités, mais bon. Le Monde des Hobbits, c'est un monde habité par des gens qui font un mètre de haut parce qu'ils sont bas de plafond. C'est ce qu'écrit Tolkien littéralement. La petite taille des Hobbits représente la petitesse morale des Hobbits, qui vivent dans des villages et passent leur temps à tenir des propos méfiants, voire hostiles, à l'égard des Hobbits du village qui est situé à 3 km. On est dans la caricature de l'esprit de clocher. J'utilise toujours des expressions de Tolkien, de sa correspondance. Et il a un goût pour les Hobbits parce que c'est aussi une célébration du monde de vie rural d'avant la révolution industrielle, certes. Mais il n'est pas univoque dans sa représentation. Et Le Seigneur des Anneaux, c'est l'histoire d'un voyage au cours duquel des représentants de peuples différents, pas de races, hein, de peuples, découvrent ce qu'ils ont en commun et ce qu'ils ont de complémentaire. Donc les Hobbits sont mignons, mais ce sont des têtes à claques, il faut le dire clairement. Et le monde des Hobbits va être rayé de la carte s'il n'y a pas les gens à l'extérieur qui le protègent. Donc l'union fait la force et non pas le repli sur soi. Voilà un exemple de contresens majeur attaché à l'œuvre de Tolkien qui ferait croire qu'il célèbre d'une manière passéiste un mode de vie qui est un mode de vie de l'âge d'or. Tolkien, pour le dire un peu à la Lévi-Strauss, fait l'éloge du métissage. À ceci près que ce sont des peuples et que ces peuples représentent chacun des facettes de l'humanité avec des qualités et des défauts. Dans les films de Jackson, les elfes sont beaux, grands, blonds, nimbés d'une aura magique, etc. Tolkien parle d'eux comme des embaumeurs du passé, comme des personnes qui ne vont pas lever le petit doigt pour contrer la menace militaire du Seigneur des Anneaux, alors que ce sont les êtres les plus puissants en Terre du Milieu. Ils sont dans leurs oasis, dans leurs forêts, à chanter entre eux, à faire des œuvres d'art. Il faut ouvrir les yeux, hein. Donc ces lieux ont droit d'exister. Mais si on ne comptait que sur les elfes du troisième âge, ce serait la catastrophe. Aucun personnage n'est entièrement bon ou entièrement mauvais ou presque. Il fluctue au fil de l'histoire sur le spectre. Et c'est une manière pour Tolkien de rendre compte de la complexité du monde. Il y a une idée géniale dans Le Seigneur des Anneaux, c'est qu'on ne voit jamais le Seigneur des Anneaux. Sauron est dans sa tour et il représente un pôle d'attraction, un pôle négatif, mais le fait qu'il soit invisible nous invite à nous interroger sur la part maléfique en chacun des personnages ou le côté sombre, et on pense ici à Star Wars et à ce que Lucas a pu faire de sa lecture du Seigneur des Anneaux. Le côté obscur de chaque personnage est mis en scène dans le Seigneur des Anneaux. Donc contrairement à ce qu'on dit parfois, Tolkien ne propose pas d'opposition manichéenne entre le bien et le mal. Ce sont des points de repère parce qu'il y a des valeurs dans le texte, c'est clair, mais il n'y a pas de volonté de présenter un monde qui serait parfait, idéal, avec une restauration de l'ordre féodal à la fin du récit. Non, Aragorn, il a nettoyé les écuries en Rohan pendant des années. Et il s'est morfondu d'amour pour une femme qui était au-dessus de sa condition. C'est pas le roi Arthur.
1: Quand il rencontre cet énorme succès donc, aux États-Unis à partir de 1965, il n'y a pas tellement d'équivalent. C'est un ovni. D'ailleurs, on dit souvent qu'il est tombé comme une météorite sur la fantaisie et qu'il en a transformé l'écosystème à jamais. Les gens qui ont adoré Le Seigneur des Anneaux, ils veulent lire d'autres choses comme Le Seigneur des Anneaux, et il n'y a rien à ce moment-là. Donc, ce que vont faire les gens, c'est qu'ils vont commencer à écrire comme. Et même, ils vont commencer à développer des expériences d'immersion, parce que ce qu'ils veulent vraiment, en fait, c'est continuer à vivre dans la Terre du Milieu, à marcher en Terre du Milieu, à y vivre leurs propres aventures. L'histoire de la fantasy qui est donc marquée par la volonté de retrouver un plaisir qui est lié à l'œuvre de Tolkien et en particulier au monde qu'il a créé, à cette sensation de pouvoir entrer dans un monde qui a une consistance proche de celle du réel, tellement on peut y croire, tellement on a le sentiment qu'il est profond, qu'il est riche, qu'il est érudit, appuyé sur de l'information, sur ce qui ensuite s'appellera du lore dans les jeux de rôle et les jeux vidéo.
2: C'est quoi le lore ?
1: Et c'est l'ensemble des informations qu'on peut recueillir au sujet d'un monde imaginaire, donc d'un monde secondaire fictionnel. Il n'existe pas, et pourtant, on peut savoir plein de trucs à son sujet, parce qu'il a été fabriqué de manière à contenir énormément d'informations documentaires, et ça, c'est une particularité de la fantasy.
2: Et c'est la deuxième partie du mot folklore.
1: Ouais, tout à fait. Le folklore, c'est le savoir du peuple. L'or a été, bon, c'est plus seulement savoir, c'est pas tous les savoirs, c'est uniquement des savoirs spécialisés sur un monde secondaire précis.
3: Aïe.
2: Merci à Catherine Dufour, Claire Morse, Jean-Philippe Jaworski, Vincent Ferré, Manon Berthier, Hugues Robert, Anne Besson, Estelle Faye, William Blanc et David Meulemans. Merci aussi au Cavalier, Taverne Parisienne.
3: Clone.
2: Prise de son. Nicolas Depas et Guillaume Leplège. Avec les voix d'Elsa Gage, Pierre Jaffery et Lucille Como.
3: Austin.
2: Mixage, Pierre Henry.
3: Parmali.
2: Documentation, Anne-Mille Signoret.
3: Tarquesta.
2: Traduction en Quenya, Damien Bador.
3: Carmetamo.
2: Chargé de programme, Marivona Bolivier et Anaï Morales.
3: Presto.
2: Coordination, Emmanuel Laurentin. C'était Les mondes et les peuples de la fantaisie, épisode 1 du merveilleux dans le contemporain. 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
1: Bonsoir. Au sommaire de cette nuit sur France Culture, dans un instant, en compagnie de l'historien Jacques Bril, il sera question de Lamia. Deuxième des quatre volets de la série Les Démons, proposée par Françoise Malétra en 1983. À minuit 25, Les Îles de France, architecture signée par Simone Dweck en 1994. Vers 1h25, Poésie sur parole avec Philippe Jacotet par André Velter et Jean-Baptiste Parra en 2001. À 2h15, en 1990, dans son émission Microfilm, Serge Danet recevait le documentariste hollandais Johan van der Keuken à la veille de la diffusion à la télévision de son film intitulé Le Masque, tourné à Paris au moment des célébrations bicentenaires de la Révolution française. En 1976, une équipe soviétique découvrait en extrême Sibérie l'allée des baleines, un site exceptionnel où sont disposés des milliers de mâchoires et de crânes de baleines soigneusement alignés. Aux alentours de 3 heures, Jean Mallory, invité de Gilles Lapouge en 2004, à propos du livre qu'il avait consacré à l'allée des baleines à la suite d'une expédition qu'il y avait menée. Une très bonne nuit à tous! 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

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Dans la mythologie et les croyances populaires, quelle figure pourrait susciter plus de frayeur que celle de la femme infanticide? Cette démone, elle-même victime de la perte de ses propres enfants, se prénomme Lamia. Dans le panthéon des dieux grecs, elle était la maîtresse de Zeus, et elle fut à ce titre frappée par la jalousie et la colère d'Héra, épouse légitime du maître de l'Olympe. Cette violence primitive présida à sa destinée. Lamia nous est contée dans cette émission par Jacques Bril, historien, grand érudit de ces figures mythologiques et auteur de plusieurs ouvrages sur une autre figure, Lilith, entre les années 80 et les années 90. Voici donc Lamia, deuxième volet d'une série des après-midi de France Culture sur quatre grandes démones. Première diffusion de cette émission le 6 décembre 1983.

Belle, ensorcelante, inquiétante, dangereuse, dévorante, maudite et maudissante, casquée d'or ou de nuit, elles sont pouvoir et perdition. Marquées du signe de l'eau, de l'air et du vent, elles sont fées, dames de magie, médiatrices des dieux, conseillères secrètes des mortels pour lesquelles elles bravent les interdits d'amour, elles sont énoncées de mort ou d'immortalité. Elles sont les démones, démoniques, démonesses, vierges sataniques engagées dans le combat sacré de l'ange et du démon. Déesses, elles sont regards.

Elle, Lorelai, Londine, musicienne. Elle, Mélusine, la bâtisseuse, serpente à la recherche d'une âme. Elle, Lilith, l'obscur, Ève d'avant Ève, qui la première osa défier le paradis.

Dans la forêt profonde et obscure se pressait une foule d'êtres beaux ou laids, gais ou tristes. Étaient venus les démons incubes et succubes qui sont de quatre sortes. Les égipans, faunes et sylvains, les gnomes et les pygmées, les nymphes, les pyrostes, vulcains et feux follets. Étaient venus aussi, en arrois différents, les enchanteurs de tous les pays, Tirésias, l'aveugle que les dieux firent parfois changer de sexe, Taliesin, Archélaüs. Étaient venus aussi les enchantresses, Circé, Omphale, Calypso, Arnide. Étaient venus aussi les vampires, les striges, les lamis, les lémures en bruit prophétique de castagnettes. Étaient venues aussi les devineresses ou prophétesses, la prêtresse de Delphes, la pythonisse d'Endor, la sibylle de Cum. Étaient venus des diables de toute hiérarchie, les diablesses et les satanes les plus belles. Étaient venus les pauvres sorciers en quête de chalands pour leurs drogues infectes et les sorcières en stylaire et pratique portant les ustensiles indispensables à leurs fonctions infimes, marmites et balais. Étaient venus les magiciens renommés, alchimistes ou astrologues. Parmi ces derniers, on remarquait trois fantômes de rois orientaux venus d'Allemagne, vêtus d'habits sacerdotaux.

Le nom Lamia, il semble que on doive le faire dériver d'une démone babylonienne, Lame. Et Lame serait une altération de la grande déesse sumérienne Lamashtu. Peut-être d'ailleurs faut-il voir dans ce L initial quelque chose qui pourrait la rapprocher de Lilith. Je me demande même si ce L, ce n'est pas celui que l'on retrouve dans l'allemand Luren, qu'on retrouve dans Lorelei, qui regarde. On pourrait voir aussi que Lilith est apparentée à toutes sortes de mots qui désignent l'oralité, de même que Lamia, qui est aussi une dévoratrice finalement. Lamia, c'est le mot par lequel la Vulgate traduit Lilith. L'abbé Migne a un petit texte que j'ai pris là, qui explique très bien l'emprunt d'un nom pour en traduire un autre. Il dit ceci: l'interprète de la Vulgate latine s'est servi en plusieurs endroits de noms tirés de la fable pour s'accommoder aux manières de parler du peuple. Dans la pensée populaire, dans l'inconscient populaire, il ne doit pas y avoir grosse différence entre les deux. Pour le langage populaire du XVIe, XVIIe siècle, les lamis, c'était des loups-garous, des sorcières, des sirènes, plutôt des créatures aquatiques. C'est une sorte de nom commun qui désigne tout ce qu'il y a de terrifiant dans un monde mi-animal, mi-humain. Je pourrais peut-être vous donner la définition que donne le dictionnaire de Trévoux, qui est du XVIIIe siècle. C'est un monstre marin. Rondelet écrit que c'est un poisson d'une grandeur extraordinaire, qu'à peine il peut être traîné sur une charrette par deux chevaux. On en a vu qu'il pesait jusqu'à 30 000 livres. Le même auteur dit qu'il en a vu une en Saintonge, qui avait la gueule si grande qu'un homme gros et gras y fut aisément d'entrée, et ajoute que si on tient cette gueule ouverte avec un bâillon, les chiens y entrent aisément pour manger ce qu'ils trouvent dans l'estomac. Elle a les dents aiguës, âpres et grosses, de figure triangulaire, découpées comme une scie, disposées par six rangs, dont le premier se montre hors de la gueule, celles du second sont droites, les autres sont courbées en dedans, etc. Bon, mais alors, autre chose que ça, on a appelé l'ami certains démons imaginaires qui prenaient, disait-on, la figure de belles femmes pour dévorer les enfants. Sorciers qu'on prétend se nourrir de chair humaine, monstres, loups-garous dont on faisait peur aux petits-enfants. Dans tous les temps, alors la notice psychologique est tout à fait remarquable, dans tous les temps, les nourrices, les gouvernantes, les bonnes femmes ont inventé des êtres chimériques pour faire peur aux enfants, pour les empêcher de crier, pour les apaiser. Je n'invente rien.

Au creux d'une grotte, naquit la divine Echidna à l'âme violente. Son corps était pour moitié d'une jeune femme aux belles joues et aux yeux qui pétillent, pour moitié d'un énorme serpent, terrible autant que grand, tacheté, cruel, qui gît aux profondeurs secrètes de la terre divine. C'est sous la terre, au pays des Arim, qu'a été retenue l'atroce Echidna, dont la jeunesse doit échapper à jamais à la vieillesse.

en Angleterre, la Mia est décrite comme une créature hermaphrodite, d'abord, qui ressemble un petit peu à un taureau, sauf que son corps est couvert d'écailles. Elle a un sexe explicitement mâle, alors qu'elle a une poitrine de femme et un visage de femme. Les pattes de derrière sont munies de sabots et les pattes de devant sont munies de griffes. Alors on retrouve là toute une image composite qui évoque peut-être un petit peu certaines représentations du sphinx de Thèbes.

On fait parfois de l'amia un animal de Libye, parfois un poisson, parfois encore un spectre ou une apparition de ces femmes que l'on nomme férises. Ailleurs, on affirme qu'il s'agissait d'un monstre composé de bêtes sauvages et de poissons. Aristophane affirmait qu'il avait entendu quelqu'un dire qu'il avait vu une énorme bête sauvage dont certaines parties ressemblaient d'un côté à un mulet, de l'autre à un bœuf et à une belle femme que, plus tard, il appela Empusa.

0: Alors voilà ce que dit la légende. Elle dit que Lamia aurait été aimée de Zeus, mais que Héra, l'épouse de Zeus, l'aurait poursuivie de sa jalousie et aurait fait mourir tous ses enfants. Lamia se serait alors réfugiée dans une grotte et, jalouse des autres mères à son tour, aurait pris et dévoré leurs enfants. Pour ces actes évidemment répréhensibles, elle aurait été condamnée à ne jamais connaître le sommeil. Elle serait devenue Lamia, la guetteuse. Mais Zeus lui accordera le privilège de pouvoir ôter ses yeux à son gré. Alors, Lamia connaîtra le sommeil, dit la légende, mais uniquement dans l'ivresse et en s'arrachant les yeux.
1: Oui, chaque fois que Lamia mettait un enfant au monde, Héra le faisait mourir, et la tradition rapporte qu'il y a un seul enfant qui avait échappé, qui était Scylla. Mais à cette époque-là, Lamia n'avait rien de sinistre. Lamia était au contraire une jeune femme tout à fait attrayante et qui était la fille d'un roi de Libye. Et elle était alors reine des Lestrigons. Lamia devient un être jaloux. Elle prenait les enfants, les déchirait. C'est à nouveau une histoire qui s'enracine dans les vengeances de Héra.

faunesse nocturne qui tentera de séduire Adam et engendrera les créatures fantomatiques du désert. Nymphe vampirique de la curiosité qui donne aux enfants des hommes le lait vénéneux des songes.

0: Héra l'avait, pour la persécuter davantage, l'avait privé de sommeil, et c'est par pitié que Zeus lui accorde cette possibilité de déposer ses yeux et de les reprendre quand elle le souhaiterait.
1: Donc Lamia, c'est le regard.
0: Son pouvoir, c'est le regard. Le regard de Lamia serait là pour répondre aux énigmes, justement. Et ce serait ça la qualité du regard, et ce serait ça l'interdit, finalement. On n'a pas le droit de savoir certaines choses, encore moins de les voir. Mais lui n'est pas loin non plus, mais ce qui est encore plus proche, c'est peut-être la vouivre. La vouivre, elle est dotée d'un regard également qui est tout à fait particulier, puisque elle porte sur le front un diamant. Un diamant étincelant comme un regard de chat, un regard fascinateur. Une légende française rapporte qu'un bûcheron avait vu une vouivre déposer son diamant pour aller se baigner, on retrouve donc la même tradition que chez Lamia, et il avait pu donc s'emparer du diamant parce que la vouivre, qui est un personnage méchant et dévorateur, n'était plus redoutable à ce moment-là. Privée de ses yeux, Lamia n'est plus un personnage redoutable, et privé de son diamant, la vouivre n'est plus non plus un personnage redoutable.

Après qu'elles ont eu leur plaisir auprès des hommes, souvent, elles les dévorent, comme nous lisons des filles de Diomède. Et c'est pour cela que les courtisanes sont également appelées loupées, c'est-à-dire louves, ou léporesses, c'est-à-dire lièvres.

0: chaque individu est tenu d'une certaine façon de créer des objets fantasmatiques sur lesquels alors il pourra décharger ses angoisses pour récupérer l'objet aimé, l'objet protecteur. Bien entendu, ces créations fantasmatiques sont ou non susceptibles de recevoir une consécration culturelle. Je crois que c'est tout à fait essentiel d'avoir à disposition ces créatures qui sont souvent ambivalentes et qui représentent à la fois le bon et le mauvais côté de l'objet, mais qui dérivent dans l'inconscient collectif, soit d'un côté, du côté mauvais, comme tous ces personnages que l'on a vus là, qui dérivent ou qui accentuent ce côté mauvais là, ou bien alors qui dérivent vers un côté tout à fait bénéfique, comme par exemple la Sainte Vierge dans la tradition catholique.
1: Et puis elles permettent de continuer à se raconter de très belles histoires.

Nous étions couchés sur nos lits autour de la table somptueusement servie. Les lampes d'argent brûlaient bas. On apportait le dessert. Des gâteaux au miel chaud, des oursins confits, des œufs chaperonnés en beignets de pâte, des grives à la sauce farcies de fleurs de farine, de raisins secs et de noix. Un esclave syrien chantait sur un mode aigre. Notre hôte se fit apporter un squelette d'argent articulé, le coucha dans diverses positions sur la table, soupira et commença son récit. Il y a des puissances mystérieuses qui nous guettent, je vous le jure par mon génie. Elles ont la forme de vieilles femmes et la nuit elles sont faites en manière d'oiseaux. Un jour, quand je demeurais encore dans la rue étroite, mon âme m'est montée au nez de frayeur. Il y en avait une qui allumait un feu de roseau dans une niche du mur. Elle versait du vin dans une gamelle de cuivre avec des poireaux et du persil. Elle jetait des noix à vine et les examinait. Dieux irrités, quel regard elle dardait. Après, elle prit des fèves dans son sac et les éplucha avec ses dents aussi vite qu'une mésange qui pique du chêne-vie. Et elle crachait les enveloppes autour d'elle comme des cadavres de mouches. C'était une strigue, je n'en doute pas. Et si elle m'avait aperçu, elle m'aurait peut-être paralysé avec son mauvais œil. Il y a des gens qui sortent la nuit, qui se sentent parcourus de souffle. Ils tirent leur épée, font le moulinet, se battent contre des ombres. Le matin, ils sont couverts de meurtrissures et la langue leur pend au coin de la bouche. Ils ont rencontré les striges. J'ai vu des hommes forts comme des bœufs et même des loups-garous qu'elles mettaient à mal. Ces choses sont vraies, je vous les affirme. Lorsqu'on veille les morts, on peut entendre les striges. Elles chantent des airs qui vous emportent et auxquels on obéit malgré soi. Leur voix est suppliante et plaintive, flûtée comme celle d'un oiseau. Tendre comme le gémissement d'un petit enfant qui appelle, rien ne peut y résister. Je vous dirai le jour où ma maîtresse mourut à la tombée de la nuit. Les servantes déchiraient leurs robes et s'arrachaient les cheveux. On voyait une seule lampe comme un point rouge au fond de la chambre. Le maître partit, j'allumai un grand copeau de sapin près de la fenêtre. La flamme était pétillante et fumeuse tant que le vent agitait les tourbillons gris dans la chambre. La lumière se baissait et se relevait avec un soufflement. Les gouttes de résine suintaient le long du bois et crépitaient. Les striges chanteuses avaient tout emporté pendant mon sommeil. Notre hôte se mit à sangloter entre le squelette d'argent et les coupes vides. Moi, le riche, avec ma troupe d'acteurs, mes danseurs et mes mimes, ma vaisselle, mes maisons et mes mines de métaux, je ne suis qu'un misérable corps et les striges pourront bientôt venir le trouer. Cependant, les lampes s'éteignaient. Les convives s'agitaient lourdement avec un murmure vague. Les pièces d'argenterie s'entrechoquaient et l'huile d'une lampe renversée mouillait toute la table. Un baladin entra sur la pointe des pieds, la figure plâtrée, le front rayé de lignes noires, et nous nous enfuîmes par la porte ouverte, entre une double haie d'esclaves nouvellement achetés dont les pieds étaient encore blancs de crête.

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En 1994, dans l'émission Les Îles de France, c'était à une grande promenade dans Paris qu'étaient conviés par Simone Dweck les auditeurs de France Culture. Une promenade dans l'espace et le temps, en compagnie de l'historien de l'architecture Bernard Marais, à la recherche des noms de ceux qui, en concevant ces bâtiments du 19e et 20e siècle, auront apporté, par le style, les matériaux et les contraintes de leur époque, leur touche au dessin jamais achevé du visage de la capitale. Cette émission saluait ainsi la récente parution du troisième volume du dictionnaire par nom d'architecte des constructions élevées à Paris au XIXe et XXe siècle, qu'était invité à présenter le vice-président de la commission du Vieux Paris, Michel Fleury, qui en dirigeait l'édition. Ce dictionnaire, qui s'arrêtait alors à la lettre M, a atteint la lettre Z avec la parution en 1996 d'un quatrième volume, un cinquième en 2003, réunissant ajouts et corrections à ce patient travail de longue haleine. Les Îles de France, architecture signée avec Bernard Marais, Michel Fleury et Dominique Hervier, conservateur à l'inventaire. Une émission diffusée la première fois le 31 janvier 1994 sur France Culture.

Bonjour. Un dictionnaire, par nom d'architecte, des constructions élevées à Paris au 19e et 20e siècle. Autant dire, une entreprise de fourmis qui nous donne des informations sur la vie des maisons de Paris, qui nous renseigne sur les styles et sur leurs créateurs, qui représente une sorte d'état des lieux des bâtiments encore présents et de ceux dont le fil de l'histoire a effacé l'existence. Cet inventaire, dont nous tracerons les recoupements avec celui des monuments historiques, cet inventaire est établi par la Commission du Vieux Paris, sous l'œil vigilant de son vice-président. C'est aussi un outil précieux pour qui se préoccupe de sauvegarde des architectures de cette époque. Cette époque charnière, dont on méconnaît peut-être trop souvent la valeur de témoin ou la valeur artistique.

0: Le troisième tome, donc, de ce dictionnaire par nom d'architecte des constructions élevées à Paris au 19e et 20e siècle, ce troisième tome est sorti tout récemment. Et Michel Fleury, bonjour, vous êtes donc archéologue et vice-président de la commission du Vieux-Paris. Vous avez mené à bien depuis plusieurs années l'élaboration de ce dictionnaire. À vos côtés, il y a Dominique Hervier qui est donc conservateur régional de l'inventaire général à la direction régionale des affaires culturelles. Autant dire que tous deux, vous avez un peu les mêmes intérêts, les mêmes recherches dans Paris, et on va voir un peu comment vos travaux se recoupent et comment ils sont complémentaires les uns des autres. Et puis, donc, pour saluer la sortie de ce troisième tome qui concerne la fin du 19e, c'est-à-dire la période 1876-1899, ce troisième tome qui s'arrête à la lettre M, il y a encore à faire, pour arriver jusqu'à la fin de l'alphabet, et bien, pour accompagner la sortie de ce troisième tome, un petit itinéraire aussi dans Paris que nous ferons avec Bernard Marais, qui est historien de l'architecture. Alors, Michel Fleury, ce dictionnaire, je dirais juste ce dictionnaire, parce que le titre est très long, mais on va en comprendre la substance au long de l'émission. Ce dictionnaire, au fond, est une entreprise de longue haleine qui dure depuis un moment. Et pourquoi ?
1: Eh bien, d'abord, elle ne dure pas depuis tellement longtemps. Elle dure depuis 4 ans. Nous sommes déjà au troisième volume, n'est-ce pas ? Et j'espère bien que le quatrième, qui nous mènera jusqu'à la fin de la période, jusqu'en 1899, enfin, jusqu'en 1900, sortira dans un peu plus d'un an. Moi, je ne suis que, le maître d'œuvre. C'est deux de mes collaboratrices, Mme Dugas et Mme Parizet, qui ont en charge le travail de fourmi, comme vous disiez, qui est extrêmement long, lassant et fatigant, de transposition des fiches que nous avons fait depuis des années pour le placer dans ce dictionnaire.
0: Alors, on reviendra tout à l'heure justement sur tout ce matériel et toute cette méthode qui a été utilisée. La période, choisis un mot sur cette période, parce qu'au fond, on sait, Michel Fleury, que vous êtes archéologue et que la commission du Vieux-Paris s'intéresse peut-être à des périodes antérieures. Mais là, pourquoi le choix de ce 19e ?
1: D'abord parce que si on avait détruit tous les monuments anciens quand ils étaient nouveaux, et nous n'en avions plus aucun. Donc il faut s'intéresser aux monuments modernes dans le dessein d'empêcher qu'on les détruise quand ils ont de la valeur. Ça, c'est une doctrine constante de la Commission du Vieux-Paris. En 1916, elle a fait ce qu'on appelle le casier archéologique, qui était destiné à compléter les mesures de préservation des monuments historiques, et bien dans lesquelles la Commission de Paris a demandé en 1916 la conservation des entrées de métro de Guimard, qui n'ont été classées qu'en 1964. C'est-à-dire que c'est une habitude. D'autre part, je vous dirais que je m'intéresse aussi comme historien de Paris, parce que j'enseigne l'histoire de Paris à l'École des études, et par conséquent, c'est à la fois pour connaître cette architecture et pour la défendre, parce qu'on ne peut défendre que ce qu'on connaît bien.
0: En tout cas, c'est un point de départ.
1: C'est un point de départ, c'est destiné à fournir des matériaux commodes pour dater des immeubles et conduire ensuite des recherches. C'est pour ça que j'ai fait grouper toutes ces fiches par ordre alphabétique d'architectes, ce qui permet de faire des monographies d'architectes, et c'est repris topographiquement à la fin par des tables qui permettent de faire des études sur la construction à Paris, par rue, par quartier, par arrondissement. Maintenant, pourquoi depuis 1876 ? C'est parce que toute histoire doit être statistique, que les permis de construire remontent en gros aux environs de 1850, c'est d'ailleurs une pratique, ça s'est fait progressivement, mais ils ont tous été détruits en 1871 par des incendies allumés par la Commune. Et nous n'avons pu les reconstituer, mais en série complète, qu'à partir de 1876. Donc, nous faisons la première tranche 1876-1899, et Dieu voulant, j'espère, pouvoir faire ensuite entamer, peut-être même terminer, la période 1900-1914.
0: Alors, Dominique Hervier, un mot pour présenter donc l'inventaire général à la Direction régionale des affaires culturelles. Vous aussi, vous faites donc un inventaire, comme l'indique le nom de votre service.
2: Oui, tout à fait. Nous faisons un inventaire général des monuments, des richesses artistiques, qui est un inventaire qui s'appuie sur des recherches en archives, des recherches documentaires, et les travaux que nous saluons aujourd'hui nous sont bien sûr d'une grande utilité avant d'aller sur le terrain. Car notre inventaire est aussi un inventaire in situ dans les villes, les villages, les rues des villes. Donc en fait, si vous voulez, l'inventaire que Malraux a lancé, a lancé il y a 30 ans, nous allons cette année fêter les 30 ans de l'inventaire général, cet inventaire l'inventaire était prévu dès le départ pour mettre en rapport à la fois les ressources documentaires et l'état actuel de la France du terrain. Donc c'est un inventaire qui, je dirais, va plus loin que celui que pratiquent bien des chercheurs qui publient justement des dictionnaires ou des recueils, mais qui ne peut se déployer intelligemment que s'il bénéficie justement de ses premières recherches, de ses premiers dépouillements. Donc voilà, si vous voulez, très, très en gros, comment ça peut se passer.
3: Alors, nous avons fait, nous aussi, nos bribes d'inventaire, mais je dis bien nos bribes, bien sûr, puisque en une heure, nous ne pouvons pas faire tout Paris exhaustivement. Cela dit, voici le début de ce mini-circuit dans Paris. Bernard Marais, nous sommes rue de Trétaigne, en face du 7. C'est un immeuble de briques, mais aussi de béton.
1: Oui, c'est un des premiers immeubles d'habitation à bon marché, comme on disait à l'époque, qui était construit à Paris. Et c'est encore une société privée d'HBM, qui était présidée par Franz Jourdain, l'architecte de la Samaritaine, et qui a confié la construction du bâtiment à Sauvage, qui était un jeune architecte. C'est un de ses premiers immeubles. Et ils ont choisi le béton parce que c'était le matériau nouveau et un matériau bon marché. Et c'est le premier immeuble, à ma connaissance, qui ne dissimule pas l'ossature de béton, qui d'ailleurs reprend l'ossature métallique. C'est un croisement de poteaux verticaux et de poutres horizontales, mais qui sont en béton, qui ne sont pas dissimulés, alors que jusqu'à présent, les deux ou trois immeubles en béton antérieurs, c'était plutôt des immeubles à caractère publicitaire, où le béton essayait de singer la pierre, pour montrer que le béton pouvait avoir un aspect aussi bien, si on veut, que la pierre.
3: Mais le béton brut en lui-même, on n'en voulait pas, enfin, on ne voulait pas le montrer ?
1: Comme toujours, c'était des questions commerciales. L'idée des entrepreneurs qu'ils mettaient en œuvre, c'était de montrer qu'en béton, on pouvait construire sur des parcelles qui n'étaient pas constructibles en pierre, parce qu'elles étaient trop petites ou mal fichues, mais que l'apparence de l'immeuble pouvait être aussi cossue, si on veut, ou aussi belle. Parce qu'on n'imaginait pas, quand même, en 1903 ou 4, des immeubles dont la façade soit aussi nue que celle-ci. D'ailleurs, tous les immeubles qui sont autour, qui sont des immeubles qui ont 7 ou 8 ans de plus jeunes, sont tous un petit peu avec des moulures, quelques petites sculptures, enfin quelques petits ornements. Celui-ci est nu. Et c'est vrai que c'est aussi parce que c'est un immeuble d'habitation à bon marché et qui se signale un petit peu par cette nudité. Mais ce côté brutaliste était très nouveau en 1903. Et bon, il fera florès après, dans les années 20 et 30. Mais c'est pour ça que cet immeuble est intéressant, à la fois par sa destination, parce que c'est le premier, un des premiers immeubles à logements sociaux, et aussi par sa construction, parce qu'il annonce un petit peu les immeubles qui seront construits dans les années 30, et puis ensuite 50, enfin...
3: Vous dites qu'il est nu, en fait, pour nous il n'est pas si nu que ça, parce que tous ces parements de béton enserrent quand même de la brique. Il y a quand même de la brique rose, et puis il y a quand même une recherche au niveau de la façade.
1: Oui, c'est-à-dire que bon, là, la brique, comme d'ailleurs dans les immeubles à ossature métallique qui sont plus anciens, la brique sert de parement, enfin d'isolation en fait. Mais sinon, oui, il y a la pointe d'avancée des oriels. Sinon, c'est une façade qui est un petit peu ascétique. Mais il faut se dire aussi que c'est un quartier, à cette époque-là, c'était un quartier très périphérique parce qu'on est de l'autre côté de Montmartre, côté banlieue si on veut de Montmartre. Et que, en venant, je regardais, tous les immeubles qui sont construits sont de 1910, 1912, 1913. Donc à cette époque-là, ça devait être quelques entrepôts et quelques maisons comme ça qui étaient par ici. C'était pas tout à fait la banlieue, mais presque.
3: Et l'idée, en fait, de départ, l'idée de CHBM, justement ?
1: La société qui a construit cet immeuble, qui s'appelait la Société des logements hygiéniques à bon marché, était présidé par Franz Jourdain, l'architecte de la Samaritaine, qui était très amar. Jourdain avait eu comme professeur dans son enfance Jules Vallès, il est resté très marqué par ça. Dans le discours d'inauguration
4: de l'immeuble, il a bien spécifié que ce n'était pas un immeuble philanthropique, qu'on n'avait plus besoin de philanthropie, mais que c'était un élément normal de la solidarité entre les gens, que ceux qui avaient quelques moyens payent pour ceux qui n'en avaient pas. Bon, dans... c'était, je dirais, un peu le même geste que Coluche, 80 ans plus tôt, quoi, mais c'est un peu la même chose. C'est toujours l'élément de solidarité entre ceux qui ne sont pas démunis et ceux qui le sont.
3: Et à ce propos, justement, il y a un détail intéressant, c'est que le bas, le rez-de-chaussée de cet immeuble est une boutique. En fait, il y a deux locaux qui sont apparemment des locaux publics.
4: Oui, et à l'époque, d'ailleurs, ça devait être, si je repense maintenant, c'était des coopératives. Parce que l'immeuble était quand même conçu dans cet idéal un petit peu. Enfin, anarchisant ou socialisant, comme on veut, avec une salle de réunion, une bibliothèque, en tout cas un embryon, et dans l'idée aussi de créer une certaine solidarité entre les locataires. Ce n'était pas des gens qui étaient chacun enfermés dans leur appartement, mais qu'il y ait une espèce de vie collective, si on veut, de l'immeuble. Et qui a continué d'ailleurs, puisque je vois que sur la porte qu'il y a une salle, et que cette salle apparemment est occupée provisoirement, enfin je suppose c'est provisoirement, par la permanence du Parti Socialiste pour l'élection partielle qui a lieu, je sais pas quand. Voilà, donc c'est drôle parce que ça fait une espèce de pérennité, 80 ans plus tard, enfin, d'une destination, je pense que Jourdain serait sauvage, je ne sais pas s'il est resté très, s'il était très à gauche ou à droite, j'en sais rien, mais Jourdain serait sûrement très content.

0: Avec Bernard Marais, historien de l'architecture, nous avons, Michel Fleury, un petit peu devancé la période qui, pour l'instant, est en dictionnaire, puisque vous en êtes à la fin du 19e siècle, mais vous allez continuer sur le 20e siècle. Alors, ça, c'est un exemple de bâtiment que vous répertoriez, dont on peut avoir toutes les caractéristiques. Ce qui est intéressant à dire, par exemple, c'est que dans ce dictionnaire, qui a peut-être un aspect un peu austère, mais qui est pourtant une mine de renseignements formidable, dans ce dictionnaire, on peut lire alors tout sur les architectes eux-mêmes, une sorte de petite biographie très, très rapide de l'architecte. On a les travaux qu'ils ont faits, les constructions qu'ils ont faites, les lieux, je l'ai oublié, beaucoup de choses, les sources.
1: Bien sûr, on a l'ensemble de l'œuvre pour la période 1800, à Paris, de la période 1876-1899. Et à propos de l'anarchiste Jourdain, je vous signale qu'il n'a pas fait que des constructions pour de bons socialistes. Je vois, si vous consultez la notice, qu'il a travaillé pour le comte de la Rochefoucauld et pour le baron de Hirsch. Il a également construit la Samaritaine. Et même, je veux dire qu'il l'a si mal construite que dès 1899, les choux de fonte qui ornait l'architecture métallique tombait et qu'on a dû les retirer. La commission du Paris s'est intéressée dès le début.
0: Et cette photo que l'on voit d'ailleurs dans le dictionnaire de la Samaritaine, bien sûr, n'a plus aucun rapport avec la Samaritaine qu'on connaît aujourd'hui.
1: Et bien entendu, et si on a dû la simplifier, ce qui est assez fâcheux, ça tient justement

0: on l'aurait terminé. Alors, on travaillait au coup par coup. L'idée m'est venue qu'on pouvait faire les deux. C'est-à-dire travailler au coup par coup, défendre les bâtiments intéressants quand ils étaient menacés, mais en faire un grand recueil qui permette de les connaître, de les étudier, par conséquent de les défendre. Et alors, c'est une continuation du casier archéologique, qui était un casier archéologique, qui était fait au cours de promenades où on voyait les immeubles intéressants. Mais moi, comme historien, je trouve que les bâtiments qui ne sont pas intéressants sont aussi intéressants pour l'histoire. D'où l'importance, voyez, dans ce recueil, qui est un ouvrage de travail, de l'illustration. Vous avez autant de pages d'illustration que de pages de texte. Il y en a très exactement 476 dans les trois volumes publiés. Et nous arriverons à environ 600 avec le quatrième volume, rien que pour cette période.
1: Alors, Dominique Hervier, je pense que vous serez d'accord. C'est-à-dire, l'immeuble banal ou le lieu qui n'est pas un monument connu est aussi intéressant que celui qui est connu.
2: Certes, tout à fait. Et je dirais aussi que ce qui est intéressant, c'est qu'il y a les ténors de l'architecture du XIXe siècle qui apparaissent, qui nous sont rendus présents dans ce dictionnaire. Mais il y a aussi tous ceux dont la notoriété s'est peut-être éteint avec leurs descendants directs. Des inconnus pour nous, que nous avons à redécouvrir dans ce dictionnaire, et justement, c'est peut-être là que vous avez bien fait de nous inviter tous les deux.
1: Mais il me semblait bien que vos démarches étaient quand même tout à fait similaires, même si elles se passaient à deux pôles différents.
2: C'est que, justement, bon, cette entrée par... arrondissement que signalait Michel Fleury à l'instant, est également complété par un index des noms de lieux hors de Paris. Or, pour nous, pour les chercheurs de l'inventaire général, en Ile-de-France, c'est extrêmement précieux, parce que lorsque nous faisons l'inventaire de Chatou, nous nous précipitons sur le dictionnaire, et ayant retrouvé sur le terrain, par exemple, l'activité d'un certain François-Eugène Bardon, qui n'est plus très connu de nos jours, et qui a beaucoup construit à Chatou, nous nous apercevons que c'est un homme qui a aussi travaillé dans le 7e arrondissement, dans le 8e, dans le 17e, et qui a eu une production extrêmement abondante à Paris. Mais si on peut le caractériser à Paris comme un homme qui a fait des immeubles, disons, de type haussmannien ou post-haussmannien assez classique, nous nous apercevons qu'à Chatou, il a une production beaucoup plus originale. Nous venons de sortir une image du patrimoine sur Chatou et Croissy, villégiature en bordure de Seine, et précisément Bardon, à Croissy et à Chatou, a construit deux charmantes petites maisons en pan de bois, a décliné tous les styles néo-renaissance ou néo-gothique avec beaucoup d'originalité. Donc c'est une autre facette de l'architecte que l'on peut faire apparaître, et je crois qu'il y aurait un travail de récollement à un moment donné entre donc tout ce que l'on peut trouver dans ce dictionnaire de l'activité à Paris des architectes, et puis de leur activité en banlieue, dans la proche banlieue. Ce sera très très intéressant, et dès maintenant, nos équipes de recherche mutuelles peuvent déjà le faire, c'est tout à fait passionnant.
1: Est-ce que vous venez de dire aussi, ça témoigne un petit peu de l'écheveau, j'imagine, Michel Fleury, qu'il a fallu démêler. Ça n'a pas dû être simple de retrouver de manière aussi précise qui a construit quoi et quand, de se retrouver dans les noms, puisque je crois que vous signalez que les noms sont souvent...
0: Ah bon, les Pontestropiés, par exemple, il faut savoir, et j'en remercie encore mes collaboratrices, qu'un nommé Van der Elite s'appelait en réalité Van der Rist, et qu'un nommé Robs Folman, c'était la veuve Robert Coleman.
1: Et alors,
0: vous imaginez que les identifications entre de faux homonymes sont extrêmement difficiles.
1: Et alors, comment avez-vous fait pour retrouver ces traces? Et
0: pour
1: expliquer aussi toutes ces transformations de noms?
0: Parce que nous faisons des sondages dans les archives. Vous comprenez, j'ai été longtemps conservateur de l'archive de la Seine, et je sais par expérience tout l'intérêt d'une série qui s'appelle VO, dans laquelle il y a les permis de construire. Mmh. Antérieurement, en 1871, la commune les a détruites. Et il faut dire, l'administration s'est chargée pour la période postérieure d'en démolir aussi pas mal, parce que la ville de Paris a traité indignement ses archives pendant plus d'un siècle. Mais ces sources sont très copieuses, et justement, notre répertoire permettra de retrouver ce qui existe encore dans ces dossiers, comme plan, comme élévation. Ce que nous donnons comme illustration, c'est un aperçu de ce qui est le plus caractéristique, pour que ceux de mes élèves, par exemple, qui désirent faire un travail, j'ai une étudiante suisse, qui va faire une monographie de détailleur. Détailleur, c'est un architecte qui était d'une extraordinaire habileté, qui a fait du pastiche, n'est-ce pas? On se plaint du pastiche, mais on n'a fait que du pastiche depuis leur naissance. Il faut faire du bon pastiche. Qu'est-ce qu'on fait aujourd'hui? Du pastiche d'architecture 1930.

0: Donc, il faut honorer le pastiche, à la condition qu'il soit bien fait.
1: Honorer l'habileté des architectes, justement. Bernard Marais, à l'angle de la rue Bayard et du cours Albert Ier, il y a cette maison rouge, de briques rouges, d'une belle ordonnance. C'est une maison qui était habitée, entre autres, par Jules Ferry. Enfin, il y a toutes les numéros sur les Ferry, d'ailleurs. Jules Ferry, Charles Ferry, Abel Ferry.
2: Oui, qui a même été construite par la famille Ferry, Jules et son frère Charles, qui étaient très liés. Et c'est un petit immeuble qui a été construit quasiment sur mesure parce que Charles et Jules Ferry se sont mariés sur le tard, disons passé la quarantaine. Charles a eu un enfant et a perdu sa femme très jeune. Et l'immeuble a été fait de façon que Jules, qui lui ne pouvait pas avoir d'enfant et sa femme, donc soit près de son neveu qu'il avait adopté. Alors ils ont construit, le premier étage était destiné à la location, le deuxième...
1: Pour le premier étage, les plus hautes fenêtres.
2: Les plus hautes fenêtres. Charles habitait le deuxième étage et Jules habitait le troisième, ce qui permettait que l'enfant puisse passer facilement d'un appartement à l'autre. Et Jules habitait le troisième parce que sa femme était peintre. Et la pièce d'angle était un atelier.
1: Ah oui, on le voit. Il y avait des fenêtres hautes.
2: Voilà, avec une grande fenêtre. Et l'immeuble a été construit en briques, qui était encore un peu rare à l'époque pour ce genre d'immeuble, probablement parce que bon, les Ferry étaient une famille des Vosges, de Saint-Dié, et l'oncle de Jules Ferry était huilier. Donc ils ont dû avoir l'enfance marquée par la tuilerie, par la brique, et ça explique un petit peu que, enfin c'est une des raisons en tout cas, aussi un petit peu le goût, un certain goût pour l'architecture style Louis XIII qui était à cette époque-là. L'architecte...
1: C'est un peu un pastiche déjà.
2: C'est ce qu'on appelle l'éclectisme, c'est-à-dire une architecture qui emprunte, comme on dit, à des époques un petit peu différentes, avec des balcons qui sont assez jolis, en métal, assez bien dessinés, mais peut-être un petit peu frêles par rapport au côté un peu mastoc, je dirais, de l'architecture, qui est un petit peu lourde, avec des lignes en pierre accusées d'une façon un petit peu massive, et puis même les chapiteaux, les tympans au-dessus des fenêtres qui sont aussi dessinés un petit peu lourdement. L'architecte était jeune à l'époque, c'était un Alsacien, c'est aussi probablement pour des raisons... tous ces gens-là étaient des gens de l'Est, exilés à Paris du fait de l'occupation allemande sur l'Alsace et une partie de la Lorraine. Mais c'est un immeuble qui a une petite originalité par rapport je dirais, à ce qui se construisait, à l'immeuble de rapport classique, et qui est en partie dû à ses problèmes de famille.

0: éclectisme, habileté des architectes, pastiche, il y a tout ça, je crois, dans ce 19e.
1: Absolument. Ce qui est merveilleux, c'est de voir de quelle façon, n'est-ce pas, ils peuvent passer d'un style à l'autre. Un homme comme Giraud, qui est un architecte de ce qu'on appelle aujourd'hui pompier, ou qu'on appelait pompier, maintenant on le trouve, on a un peu changé d'idée, eh bien, il était capable de faire pour lui une maison de briques qui aurait pu être construite en 1910. Quelqu'un comme Anatole de Baudot, qui a sévi également dans les monuments historiques, eh bien, il a construit à l'intérieur du bien vilain, entre nous, lycée Victor Hugo.
0: Ne dites pas que le lycée Lacanal à Sceaux est un vilain.
1: Non, je parle de, à l'extérieur. Eh bien, il y a une voûte très curieuse, une voûte de béton et de briques, que nous avons produite dans ce volume.
0: C'est
1: des gens qui savaient tout faire. Et ils avaient le grand avantage de l'architecte d'aujourd'hui, qui travaillait avec les matériaux des époques anciennes qu'ils imitaient. Ils ne faisaient pas de plaquage, comme on fait aujourd'hui. Et le plaquage, on sent que c'est du plaqué.
0: À propos de matériaux, vous savez que la meulière a sévi dans les banlieues autour de Paris. Mais en fait, la meulière, c'est un matériau très ancien qui remonte au Moyen-Âge et dont on trouve l'utilisation dans des châteaux forts, comme celui du château de la Madeleine à Chevreuse et dans bien d'autres. C'est un matériau local. Et en fait, les architectes du 19e siècle, bon, avec une exploitation qui permettait justement un prix de revient assez bas, mais ont repris la meulière. Meulière en Île-de-France, c'était un matériau du coin.
2: Mais à Paris, non?
1: Peu. Tout à l'heure, n'est-ce pas, on parlait de la maison des Ferrés, qui s'était fait construire une fois belle maison, apparemment, il ne devait pas manquer de moyens. Eh bien, c'est du néo-Louis XIII. On voit, à partir des hôtels particuliers, une grande floraison d'hôtels de style néo-Louis XIII.
2: Mais il y en avait un juste en face.
1: Ah ben, il y avait, donc, exactement, l'ancienne maison dite de François Ier qu'on avait fait venir de Moret, qu'un ingénieux promoteur a déclaré être très malheureusement transplanté, il l'a fait revenir en sens inverse, il a construit une immense baraque à côté. Mais sur le mur des berges de gauche, vous voyez encore le parement de décor de briques destiné à la dissimuler, et je pense que quand les Ferrés ont fait construire leur immeuble, ils ont voulu s'en inspirer.
2: Donc un pastiche de...
1: Une inspiration. Il est certain que le style Louis XIII, envers Henri IV Louis XIII, ça convient mieux à les hôtels particuliers. Et c'est dans les hôtels particuliers, comme disait Madame Hervier tout à l'heure, qu'un architecte pouvait donner sa mesure. Parce qu'il avait là un riche commanditaire qui voulait faire de belles choses et qui n'était pas tenu par des cartons financiers.
2: Et c'est vrai que les immeubles de rapport que vous citez beaucoup et qui sont très très importants justement dans le Paris du 19e siècle, ces immeubles-là probablement ont aussi une allure plus...
1: Ils sont moins soignés. Et parce qu'on est tenu par la grille, n'est-ce pas, des étages superposés. Mais il y a une chose qu'il faut bien voir, c'est qu'un des agréments de Paris, c'est l'unité de construction par la pierre, et deux éléments qui donnent une certaine variété tout en donnant de l'unité, c'est le balcon au premier étage de l'entresol et le balcon au dernier étage, qui sont dus nullement à des prescriptions, qui sont dus au fait que, jusqu'à ce qu'il y ait l'ascenseur soit répandu, le bel étage, c'est celui où on peut monter sans s'épuiser, et le dernier étage, le balcon, c'est le retrait du gabarit obligatoire qu'on utilise pour faire un balcon.
2: Alors, ces immeubles de rapport aussi, je suppose qu'à l'inventaire, ils ont une grande importance.
0: Et ils ont une importance, nous les répertorions, et nous essayons justement, pour nos travaux qui se passent dans le Val-de-Marne ou dans les Hauts-de-Seine, nous essayons de voir dans quelle mesure justement ils sont un petit peu influencés par les modes locales. Nous avons trouvé en bordure du bois de Vincennes des immeubles dont la partie supérieure est imitée le pan de bois. Bien sûr, c'est un faux pan de bois, mais là, il y a une adaptation justement du schéma haussmannien pour retrouver une couleur locale.
2: Voilà. Bernard Marais, nous sommes à l'angle de la rue de l'Aqueduc et de la rue Lafayette, juste devant un immeuble qui pour l'instant se cache derrière des échafaudages, mais qui apparemment aussi n'est plus qu'une façade, puisqu'on voit aux fenêtres des étais. Alors pourquoi avez-vous choisi cet immeuble ?
3: Je ne savais pas qu'il était dans cet état, bien que je sais que le permis de démolir est signé déjà depuis un certain temps. En fait, l'intérêt de cet immeuble, c'est que c'est probablement le premier immeuble parisien à ossature métallique. Ça se voit mal parce qu'il a été ravalé il y a quelques années et il a été, repeint uniformément. Mais on voit quand même les piliers verticaux qui forme l'ossature, avec des espèces de petits chapiteaux en fonte à l'endroit où ils croisent les sablières, c'est-à-dire les poutres horizontales. Et même au premier étage, il y a le nom des propriétaires qui étaient, comme ça arrive, c'était pas la maison du maçon, mais c'était Parère et Englebert qui étaient à la fois les propriétaires du terrain et l'entreprise de construction. Et l'architecte s'appelle Lefebvre. Et à l'étage au-dessus, il y a la date de construction 1878.
2: On la voyait bien, cette ossature métallique, et aujourd'hui on la devine
3: oui,
2: encore.
3: Oui, là on la devine encore derrière l'échafaudage. Et l'intérêt, c'est que cette ossature permettait de tenir l'immeuble, et du coup les pierres n'ont plus qu'un rôle d'isolation par rapport à l'extérieur. Alors il y a quand même des pierres de taille, mais qui ne font que 20 cm d'épaisseur, qui sont relativement minces par rapport aux pierres que l'on utilisait normalement pour les immeubles de 5-6 étages comme celui-ci. Ce qui fait que d'ailleurs, à l'époque, on se demandait si les appartements seraient thermiquement bien isolés, parce qu'on trouvait que cette paroi était relativement mince. Enfin, apparemment, je ne crois pas que ça ait posé de problème. Ceci dit, ce n'est pas un type de construction qui s'est beaucoup répandu. On a fait après des constructions, mais plus dans le genre industriel, avec des structures métalliques et puis des remplissages qui étaient le plus souvent en briques.
2: Cette ossature métallique était un choix, une révolution, enfin c'était important.
3: C'est toujours la même chose, c'est que les entreprises sont toujours à l'affût des nouveautés qui leur permettent de gagner un petit peu d'argent. C'est-à-dire qu'on espérait, je ne sais pas s'ils y sont arrivés, en faisant une ossature métallique, gagner sur le poids et le volume de pierre, et ça sûrement, je ne sais pas si la dépense du métal a compensé l'économie sur la pierre. Probablement, parce que sinon l'entreprise ne serait pas lancée dans cette aventure. Ceci dit, peut-être que l'économie n'a pas été assez substantielle pour qu'elle continue dans cette voie.

0: des Îles-de-France suite à propos donc de la parution du troisième tome du dictionnaire par nom d'architecte des constructions élevées à Paris au 19e et 20e siècle, un dictionnaire qui est établi par la commission du Vieux Paris. Alors cet itinéraire dans Paris, donc, nous le continuons, nous le poursuivons avec Bernard Marais, Michel Fleury et Dominique Hervier. Vous parliez tout à l'heure, Michel Fleury, de défense et de conservation, vous parliez de connaissance. Pour la défense, il faut mieux, pour bien défendre, il vaut mieux connaître les lieux. Connaître les lieux, c'est donc l'entreprise à laquelle vous vous livrez à la commission du Vieux Paris pour répertorier, inventorier tout ce patrimoine immobilier de Paris. Alors la défense, parce que là on vient d'avoir un exemple justement rue de l'Aqueduc d'un immeuble qui n'est plus que façade, mais d'un immeuble dont je crois vous aviez justement demandé la conservation.
1: Oui, et vous le trouvez même reproduit dans le tome 3 de notre dictionnaire. Je crois que vous comprenez que ce qu'il faut, c'est non seulement connaître ce qui a existé, mais également ce qui existe encore, mais également le trier. Il y a des monuments plus ou moins intéressants, c'est pour ça qu'il est indispensable d'en faire l'inventaire. Et justement, l'illustration que nous avons donnée volontairement, de façon très abondante, est destinée à habituer le public à voir l'intérêt de ces bâtiments, et nous avons mis, avec une certaine malice, un surnom sur la vie avant-après, qui ne sont pas à l'honneur des constructions modernes.
0: Oui, on a des
1: une des raisons pour lesquelles j'ai pu obtenir une certaine quantité de moyens de la ville, il y a de nombreuses années, qui m'auraient été retirées par la suite, c'est justement de montrer quel désastre était l'introduction dans les avenues qui bordent l'Étoile, par exemple, qui était composée d'édifices très homogènes, d'abominables immeubles à murs rideaux, qui d'ailleurs doivent maintenant être occupés par des bureaux vides, ce qui montre que l'opération n'est peut-être pas tellement avantageuse. De toute façon, esthétiquement et touristiquement, elle était absolument désastreuse. Alors, pour ce faire, nous avons publié ce volume et nous avons organisé une exposition il y a 3 ans à la Rotonde de la Villette, justement sur les matériaux réunis pour les 2 premiers volumes et même en disant les matériaux qui vont jusqu'à la fin de la période. Nous avons eu 8000 visiteurs.
0: Parce qu'il faut dire que la Rotonde de la Villette, c'est le lieu
1: siège
0: de vos
1: archives. Oui,
0: la commission du Paris. Et ici, il y a un véritable trésor dans cette Rotonde de la Villette.
1: J'organise des expositions, soit archéologiques, soit d'histoire d'architecture, et j'ai trouvé que le lieu, qui était pourtant bien éloigné, a attiré tout de même 8000 personnes. Vous avez des expositions qui font venir 8000 personnes, il n'y en a pas une tellement grande quantité.
0: Mais les Parisiens s'intéressent à l'histoire de la ville, à l'histoire de leur ville.
1: Eh bien, je m'en fais des idées, je suis persuadé. Nous avions fait une salle qui s'appelait la salle des pleurs, n'est-ce pas? Et où on voyait justement ces abominables transformations, ces destructions, et ça frappait beaucoup le public.
0: Alors, le recensement comme ça des immeubles, des maisons, des constructions du 19e siècle permet aussi d'entrer dans les innovations techniques. On avait l'exemple là à l'instant de la rue de l'Aqueduc et d'une architecture métallique, enfin d'une ossature métallique. Est-ce qu'on peut comme ça déceler toutes les innovations techniques?
1: Non, ces innovations ne sont pas seulement dues à la technique, elles sont dues au règlement d'urbanisme, aux lois sociales, n'est-ce pas, et au rôle innovateur ou conservateur de tel ou tel architecte. C'est justement ce que des études permettront de voir, études qui ne peuvent guère être fondées si un chercheur veut réunir les documents que sur un inventaire de cette nature. S'il va au hasard, il ne fera qu'un échantillonnage. Toute histoire doit être statistique. Et c'est la raison pour laquelle nous avons voulu faire un répertoire qui soit par tranche chronologique complète.
0: Alors, Dominique Hervier, tout ce qui est inventorié donc dans ce dictionnaire, de façon exhaustive, Michel Fleury.
1: Ah oui, pour la période, tous les permis de construire,
0: pas 2176, par pas, rue par rue, voilà, on a tout. Alors, tout ce qui est inventorié là, l'est probablement aussi au niveau de l'inventaire des monuments historiques. Est-ce qu'on sait que l'inventaire fonctionne par inscription, puis ensuite par classement? Est-ce que parmi ces lieux cités ici dans ce dictionnaire, il y en a qui sont inscrits ou même classés?
2: Oui, il y en a bien sûr qui sont inscrits ou même classés. Mais au fond, je crois, si vous voulez, qu'aujourd'hui, on se place déjà sur l'inventaire de connaissances, non pas l'inventaire qui, l'inventaire supplémentaire des monuments historiques auquel vous faites allusion, qui est un inventaire qui met en œuvre la loi, donc toute une juridiction, des effets éventuellement financiers. Là, ici, nous essayons, je crois, avec Michel Fleury, de défendre la protection qui est déjà un pas, enfin la connaissance qui est déjà un pas pour protéger. Alors, dans ce sens-là, si vous voulez, à Paris, je crois que nous ne sommes pas trop nombreux, justement, pour connaître Paris et constituer des recueils, des repérages, des inventaires. Je crois que là, il faut vraiment tous s'unir pour travailler. C'est ce que nous sommes en train de faire, d'ailleurs, avec la commission du Vieux Paris, puisque nous avons... mis au point des échanges de logiciels informatiques qui vont nous permettre justement d'échanger les données. Nous avons le projet très ambitieux à la direction du patrimoine de donner un outil d'appréciation à ces sentinelles avancées de protection du patrimoine que sont les architectes des bâtiments de France. Il faut effectivement, chaque fois qu'ils ont un avis à donner sur un permis de construire ou de démolir, il faut qu'ils puissent savoir si le bâtiment, modeste ou ambitieux, mérite d'être protégé. Donc nous sommes en train de constituer une base de données informatisée, de références bibliographiques. Donc si vous voulez, il y a déjà beaucoup de choses qui ont été faites sur Paris, mais je crois qu'il faut vraiment se regrouper, associer nos forces et nos moyens pour arriver précisément à être efficace.
0: Mais quand même, je reviens à cette question de l'inventaire supplémentaire et de l'inscription, parce que finalement, là aussi, c'est une sorte de jugement de valeur. Au fond, la commission du Vieux Paris est en train donc de recenser absolument maison par maison tout ce qui existe dans ce patrimoine. J'imagine que vous le recensez ça aussi, Michel Fleury, en vous disant mais il faut conserver parce que c'est un témoin, c'est quelque chose, ça a une importance.
1: Je crois qu'il faut distinguer, n'est-ce pas, les procédés par lesquels l'État veille à la conservation des monuments. Le classement est la mesure la plus rigoureuse. L'inscription a été inventée comme un classement différé économique. Parce que l'État craignait de verser des indemnités. Et c'est la raison pour laquelle il l'a fait. La commission du Paris a entrepris de faire ce qu'on appelait le casier archéologique, qui était justement destiné à inventorier, mais à faire un recueil consultable de tous les bâtiments qui n'étaient pas déjà protégés. Mais ça, c'est déjà un inventaire directement de conservation. Celui que nous avons mené maintenant, dans cette publication qui est faite par l'Institut d'histoire de Paris, le concours de la Commission de Paris de l'École des Hautes Études, c'est cet inventaire général de connaissances, comme disait très heureusement Mme Hervier, mais un inventaire qui doit aboutir à la conservation de ce qui est intéressant. À chaque instant, n'est-ce pas, la Commission du Vieux Paris, enfin, tous les mois, examine les demandes de permis de démolir. Elle donne des avis, elle forme des vœux. Eh bien, ça éclaire certainement les archives de France qui sont surchargés, puis qui quelquefois sont toujours très armés. Moi, je suis un peu étonné de voir quelqu'un me dire j'ai donné un avis de démolition, mais ce n'était pas dans Illéret. Illéret est un dictionnaire un peu surfait, mais qui est un dictionnaire historique, qui ne prétend pas du tout être un dictionnaire d'archéologie ou d'architecture. Et le même ajoutait d'ailleurs ce bâtiment, c'était un bâtiment rue Laferrière, et Napoléon III, ça n'a donc aucun intérêt. Alors, je crois que, comme disait Mme Hervier, il faut les former, mais surtout, il faut qu'ils s'informent auprès d'autres personnes et n'entendent pas, comment dire, une espèce de dictateur de la conservation. Je vois en province, ça aboutit quelquefois à des effets singuliers.
0: Non, mais justement, tout ce qui est recensé là, à votre avis, Dominique Hervier, est-ce que vous l'inscririez à
2: l'inventaire ? Écoutez, un tout petit domaine, parce que nous ne sommes pas beaucoup intervenus en direct sur Paris encore, nous travaillons davantage dans les départements autour de Paris. Nous avons fait une étude sur le faubourg Saint-Antoine à Paris, et encore pas tout le faubourg, mais juste une petite partie entre la Bastille et la place de la Bastille et l'avenue Le Drurolin. Nous avons repéré et étudié 530 édifices. Récemment, avec nos collègues des monuments historiques, nous avons pu faire une coryphée thématique consacrée à ce secteur. Et là, il n'y a eu finalement que 8 élus à l'inscription à l'inventaire supplémentaire. Donc vous voyez la proportion entre 530 édifices intéressants qui auront une fiche d'identité, même s'ils sont détruits ou dénaturés, et puis juste le petit lot qui peut lui bénéficier d'une mesure de protection. Donc ça vous donne une proportion. Le problème, c'est que tout ne peut pas être protégés au titre de la loi sur les monuments historiques. Donc il faut faire de bons choix et il faut connaître bien tout ce qu'il y a. Donc il faut scruter les dictionnaires, entreprendre des études et des opérations d'inventaire pour au moins, lorsque l'on laisse se détruire un bâtiment, savoir en connaissance de cause ce que l'on laisse partir.
0: Et pour vous, Michel Fleury, est-ce que la majorité de ce que vous inventoriez mériterait d'être classé?
1: Enfin, ou est-ce non, que, pas la totalité, moins. Mais ce qui se produit, c'est que, justement, ce répertoire nous sert chaque fois qu'on nous demande une autorisation. Enfin, nous voyons, nous évoquons une autorisation de démolir, que je me fais communiquer, que je rapporte tous les mois. Eh bien, nous faisons valoir que ce bâtiment n'est ni classé ni inscrit, mais qu'il présente de l'intérêt, qu'il est une partie d'une rue homogène, qu'il faut en conserver au moins la façade. On me reproche beaucoup de dire « Ah, vous ne faites comme me disait aimablement quelqu'un de l'administration des sites. » C'est du façadisme. Enfin, entre la destruction totale d'un immeuble et la conservation de sa façade, si l'intérieur ne présente pas un intérêt particulier, c'est le cas de la plupart de ces grands immeubles haussmanniens.
0: Ces immeubles de série,
1: ils ne présentent très souvent rien d'intéressant. C'est l'extérieur qui est fait, justement, pour plaire et qui, en même temps, forme un élément d'un tout homogène. Alors, là, c'est tout à fait distinct. Nous sollicitons des classements et des inscriptions quand c'est nécessaire. Mais si on peut en obtenir directement la conservation partielle ou totale, eh bien, en faisant des aménagements intérieurs, eh bien, la conservation est acquise en partie.
0: Un autre lieu, donc, dans Paris, que nous avons exploré avec Bernard Marais, eh bien, c'est un grand magasin connu, rue Comartin, sur lequel on gagne bien à lever les yeux.
3: Les patrons du printemps ont eu la main heureuse parce que le premier architecte, c'était Cédille, qui est un grand architecte du 19e, et le deuxième, ça a été Binet, qui est aussi un très bon architecte, plutôt Art Nouveau, enfin du début du 20e siècle. En fait, le printemps a eu des problèmes d'incendie. Et le printemps le plus ancien, celui qui est au coin de la rue du Havre, a brûlé en 1881 et il a été reconstruit dans les deux années qui ont suivi, donc par Cédille, sur une ossature métallique. Et c'est un des premiers bâtiments aussi, en fait c'est le premier mur rideau, si on peut dire, puisque les pierres qui sont utilisées quand même dans la façade ne supportent rien. Tout le bâtiment est supporté par l'ossature. Il a été fait avec une assez grande richesse, comme on peut le voir, par les sculptures qui ont été faites par Chaput. L'inauguration a eu lieu avec la bénédiction du curé de la Madeleine. Enfin, c'est une chose que Zola raconte dans Le Bonheur des Dames, mais en fait c'est une chose que Zola n'a pas inventée, ça s'est fait vraiment. Et quand Zola a dit que c'était un spectacle plutôt curieux de voir le curé de la Madeleine se balader dans le rayon des dessous féminins, je ne sais pas s'il est allé vraiment au rayon des dessous féminins, mais c'est vrai qu'il a béni l'ouverture du magasin. Tout ça, là c'est plutôt anecdotique, mais ce que l'on ne voit plus maintenant, parce que avec l'électricité, on a supprimé les halls, l'intérieur, et on a mis des planchers partout, mais l'intérieur était éclairé par une verrière, il y avait 600 mètres carrés de verrière, qui était une verrière toute en vitrail, et c'était le hall du printemps était vraiment un espace magique, enfin on s'en rend compte maintenant guère que par les photos, mais c'était un espace très transparent parce que toute l'architecture était métallique et donc très légère et éclairée par les verrières. Alors évidemment maintenant l'intérieur a été complètement transformé, extérieurement rentabilité oblige, on lui a ajouté 3 ou 4 étages sur le toit qui écrase complètement évidemment la façade du bâtiment. Il garde encore, ce qui prouve quand même qu'il a une certaine force, il garde encore une certaine allure, mais c'est vrai que par rapport à sa splendeur passée, c'est plus tout à fait la même chose. On imagine ce que pourrait être Notre-Dame avec 5 ou 6 étages de parking au-dessus ou le château de Versailles dans la même situation.
0: Justement, alors ces rajouts d'étages qui ont été faits un peu n'importe comment, on se demande justement comment on en a pu penser à cela, comment cela a été fait, et quelle conscience on pouvait avoir au moment où on l'a fait, c'est récent quand même ces rajouts d'étages je crois, quelle conscience on pouvait avoir justement de la valeur de cette maison, de cet immeuble.
3: C'est relativement récent, enfin ça doit avoir peut-être quand même une cinquantaine d'années, mais c'est aussi à une époque où le patrimoine du 19e siècle était complètement rejeté. Enfin, on considérait que l'architecture du 19e siècle, de façon générale, n'avait pas de valeur. Et puis il y a le fait, alors aussi, enfin, l'autre aspect qui est l'aspect commercial, c'est que l'emplacement du Printemps commercialement est un très bon emplacement. Quand Jaluzeau, le premier propriétaire du Printemps, s'est installé là, on a dit, c'est très peu de temps après les agrandissements de la gare Saint-Lazare, et on a dit que la gare Saint-Lazare était un entonnoir fait pour déverser la clientèle dans le Printemps, ce qui n'était pas complètement faux, même si ce n'était pas volontaire. En tout cas, c'est un très bon emplacement commercial, et donc, la clientèle étant de plus en plus nombreuses, on a essayé d'agrandir les surfaces, et évidemment on l'a fait sans beaucoup de talent, même sans aucun talent et sans beaucoup d'imagination.
2: C'est plus une grande altération du lieu.
3: Complète. Alors je crois que maintenant la façade est protégée, mais enfin bon, tant mieux, mais c'est vrai que le mal est fait et qu'on ne peut plus faire grand chose.
2: Probablement qu'aujourd'hui on ne le traiterait pas comme ça le Printemps.
3: Je ne sais pas, parce qu'on dit toujours un peu, oui, les halles, on ne les détruirait pas, et puis on continue de détruire des marchés, on continue de détruire... Le problème, c'est toujours la même chose en ville, c'est que la pression de l'argent est tellement forte que les bonnes âmes qui veulent sauver...

0: À propos donc du dictionnaire des constructions élevées à Paris au 19e et 20e siècle, un dernier exemple, une dernière étape de notre petit itinéraire parisien, le magasin du printemps qui pose alors Michel Fleury une autre question, puisque nous avons évoqué tout à l'heure la conservation, vous parliez des permis de démolir qui vous font, enfin, ou des demandes de permis de démolir qui vous permettaient de vous pencher peut-être un petit peu plus précisément sur chaque cas. Ici, il s'agit alors de restauration et d'altération. Puisque là, et alors là, est-ce que justement l'ouvrage que vous êtes en train d'établir, est-ce qu'il est aussi un outil pour se préserver de telles restaurations un peu à l'emporte-pièce?
1: D'abord, il nous permet immédiatement de dater un immeuble, de savoir le nom de son architecte, de pouvoir le placer dans l'importance, son importance dans son rôle dans l'œuvre d'architecte. Il nous permet aussi d'aller consulter les dossiers qui peuvent nous renseigner plus abondamment. Mais d'autre part, cette publication, par le jeu du avant-après, n'est-ce pas, a tout de même, j'ai vu, on parlait il y a un instant, M. Marais parlait du poids de l'argent. Il faut dire aussi le poids des architectes, parce que les architectes, ils ne demandent qu'une chose, c'est de démolir ce qu'ont fait leurs prédécesseurs. Et à la différence des architectes, à la différence des architectes de la fin du 19e siècle, qui connaissaient admirablement les styles anciens, les nouveaux architectes ne connaissent rigoureusement rien de l'architecture antérieure à 1950, pour laquelle ils ont le plus entier mépris, faute d'ailleurs de connaître. Et on obtient, figurez-vous, à la commission non seulement des conservations, mais même, il m'est arrivé souvent de suggérer des modifications pour l'esthétique, pour de la reconstruction ou de l'aménagement et qui ont été accueillis fort aimablement, je pense que d'autant plus que c'était gratuit. Et je suis persuadé que justement cette meilleure connaissance qu'on a de l'intérêt de l'architecture, cette illustration très abondante permet de montrer à des gens pour lesquels seules les choses anciennes présentent de l'intérêt, comme disions tout à l'heure, les choses anciennes, elles ont été nouvelles. C'est un ouvrage qui permet de lutter contre cet imbécile vandalisme contre le 19e siècle qu'Ivan Christ avait si heureusement combattu.
0: Mais je pense que de toute façon, aujourd'hui, enfin, on a l'impression quand même qu'on a une autre conscience, là.
1: Il y a des progrès.
2: Je crois que pédagogiquement, on ne redira jamais assez la leçon. Les Français sont faits de telle façon que leur cursus d'études ne leur permet pas de connaître l'architecture, de savoir la lire et l'apprécier. Et je crois que leur donner des images, leur montrer comment c'était avant, comment ça peut devenir, c'est vraiment une tâche qu'il ne faut pas se lasser de conduire. Je crois que vous disiez, Michel Fleury, les dénaturations, c'est encore plus insidieux finalement que les surélévations, parce que cette architecture, c'est un tout, c'est le décor, c'est les grandes lignes, et si on commence à changer des choses, tout le sens de ces petits hôtels particuliers que vous publiez et qui sont maintenant surélevés de 5 ou 6 étages, tout le sens de l'architecture initiale est perdu, et les gens ne comprennent plus pourquoi nous sommes quelques-uns à tenir à ce que cette architecture demeure. Donc je crois que vraiment, il ne faut pas se lasser d'expliquer, de montrer, de faire des expositions. Paris est un petit peu en danger actuellement. Il est urgent de faire un inventaire. C'est une des grandes capitales d'Europe qui n'est pas un inventaire systématique. Alors, même si la tâche est considérable, il ne faut pas se décourager. Il faut la prendre. Il faut quand même commencer les choses. C'est mon dernier mot.
0: Et par le jeu, justement, Michel Fleury, de ces illustrations où vous opposez le avant-après, si j'ose dire, par ce jeu-là, on peut aussi peut-être se rendre compte de certaines altérations. On voit certaines illustrations, on voit quelques exemples, j'en ai pas en tête, mais vous en avez peut-être, vous, de certaines altérations qui font que, comme disait Dominique Hervier, on ne comprend plus ce qui se passe.
1: Et oui, ça excite l'administration à jouer son rôle. Je vois par exemple à surveiller réellement les travaux d'aménagement. À l'angle d'avenue Kléber, il y a environ un an et demi, on a annoncé qu'on allait modifier la toiture. Eh bien, on a vu disparaître, en pleine vue de l'Arc de Triomphe, non seulement la toiture, mais les corniches. Et il faut dire qu'on condamne assez rarement les gens qui se sont livrés à ces abus. Il faut dire que le principe de l'administration française, c'est que l'administration française, c'est que l'administration est draconienne, sauf, n'est-ce pas, exception, sauf dérogation. Toute loi de prescription comporte des dérogations, c'est-à-dire qu'elle est annulée au gré des intérêts privés ou de la sottise de l'administration.
0: Il est très difficile, c'est vrai, d'évaluer, d'apprécier quelle action on peut avoir sur telle.
1: Regardez par exemple, une loi bienfaisante, enfin une réglementation bienfaisante, était ce qu'on appelait le périmètre, enfin le rayon de protection des monuments historiques. il était du ressort de la Commission supérieure du monument historique, première section. Malraux a jugé que ces gens étaient trop conservateurs, on a fabriqué une section des abords qui est uniquement composée d'architectes ou constructeurs, dont le premier soin est évidemment de s'autoriser mutuellement les transformations qu'ils veulent faire. Voilà une caractéristique, à mon avis, déplorable.
2: Cela dit, il y a aussi les zones de protection du patrimoine architectural et urbain, les fameuses ZPPAU, qui permettent maintenant d'élargir à, non seulement au chef-d'œuvre, mais aussi à leur environnement, une protection et un regard. Je crois qu'il faut souhaiter pour Paris et pour les villes autour de Paris le développement de ces ZPPAU.
1: Alors, l'instauration, plus exactement, que l'instauration. Il y a la nuance.
2: Oh, vous savez, il y en a 120 actuellement en France qui fonctionnent déjà.
1: Pour la France et pour Paris.
3: Alors, je crois en tout cas qu'avec ces informations-là, nous voilà armés et dotés de pas mal de choses pour aborder justement une affaire que nous devions aborder aujourd'hui, mais que nous aborderons très prochainement. C'est l'affaire de la rue de l'Abbaye. Justement, une histoire là de restauration et de pastiche ou pas pastiche. On en parlera, nous, prochainement. Le 21 mars prochain. Alors, Michel Fleury, on en est au troisième tome de ce dictionnaire. À quand le quatrième? C'est le quatrième et dernier?
1: Dans un peu plus d'un an, quatrième et dernier pour cette tranche. Après, je compte bien que nous allons revoir immédiatement la période 1900-1914.
3: Merci beaucoup, Dominique Hervier et Michel Fleury. Merci beaucoup aussi à Bernard Marais. Je vous rappelle donc les coordonnées de ce dictionnaire. Il s'appelle Dictionnaire par nom d'architecte des constructions élevées à Paris au 19e et au 20e siècle. Il a été établi par Anne Dugas et Isabelle Parizet sous la direction de Michel Fleury. Et son édition, c'est le Service des travaux historiques de la ville de Paris au 22 rue Malher dans le 4e arrondissement. Je voudrais aussi vous rappeler que l'inventaire des cahiers de l'inventaire et la revue Images du patrimoine. On peut se procurer tout cela au Grand Palais, à la DRAC, donc Direction Régionale des Affaires Culturelles, Grand Palais, Porte C. Et puis vous rappelez un livre qui s'appelle Paris perdu aux éditions Carré qui a été réédité, donc ça y est, on peut à nouveau se le procurer. Ce livre qui s'est donc largement inspiré de cet inventaire de la Commission du Vieux Paris. Préparation, documentation, Myriam Collet. Prise de son, Pierre Garrigue. Mixage et qualité technique, Yvan Charby et Alain Fouché. Réalisation, Olivier Coppa.

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Écrivain, poète, critique littéraire et traducteur, suisse de langue française, Philippe Jacotet est un des poètes vivants parmi les plus inventifs et prolifiques. Il est aussi le plus lu et le plus étudié. Son œuvre de traducteur, Homère, Platon, Hölderlin, Rilke, Thomas Mann, Ungaretti, Gongora, Robert Musil, est presque aussi impressionnante que son œuvre poétique. S'il fréquentait dans sa jeunesse parisienne les cercles littéraires et surtout celui de la NRF avec Jean Paulhan, Marcel Arlan, Francis Ponge ou Jean Tardieu, s'il devint l'ami des poètes et des écrivains de sa génération, comme Yves Bonnefoy, André Duboucher, Pierre Léris, André Dautel ou encore Henri Thomas, il se retira en 1953 dans le Midi de la France afin de fuir tout ce qui aurait pu freiner son écriture et pour coïncider avec ses propres temporalités parce que il y a, écrit-il, effectivement des instants et ce sont peut-être ceux-là qui fomentent le poème où on a l'impression d'être sorti du temps. L'émission Poésie sur parole d'André Velter et Jean-Baptiste Parra que nous allons entendre date de 2001.

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La terre est maintenant notre patrie. Nous avançons entre l'herbe et les eaux, de ce lavoir où nos baisers scintillent, à cet espace où foudroiera la faux. Où sommes-nous, perdus dans le cœur de la paix? Ici, plus rien ne parle, que sous notre peau, sous l'écorce et la boue, avec sa force de taureau, le sang fuyant qui nous emmêle et nous secoue comme ces cloches mûres sur les champs.

comme je suis un étranger dans notre vie, je ne parle qu'à toi, avec d'étranges mots, parce que tu seras peut-être ma patrie, mon printemps, nid de paille et de pluie aux rameaux, ma ruche d'eau qui tremble à la pointe du jour, ma naissante douceur dans la nuit. Mais c'est l'heure que les corps heureux s'enfouissent dans leur amour avec des cris de joie, et une fille pleure dans la cour froide. Et toi, tu n'es pas dans la ville, tu ne marches pas à la rencontre des nuits, c'est l'heure où, seul avec ces paroles faciles, je me souviens d'une bouche réelle. Ô fruits mûrs, source des chemins dorés, jardin de lierre, je ne parle qu'à toi, mon absente, ma terre.

Comme un homme qui se plairait dans la tristesse plutôt que de changer de ville ou bien d'errer, je m'entête à fouiller ces décombres, ces caisses, ces gravats sous lesquels le corps est enterré que formèrent nos corps quand ils étaient serrés sur un lit de passage avec des cris de liesse. C'est dans ce temps que notre ciel s'est éclairé d'un astre sombre et que j'eus bientôt mis en pièces. À lâcher pour de bon ferraille, plâtre et planche, non. Comme un chien, je flaire un parfum répandu et gratte si profond qu'enfin j'aurai mon dû de tomber à mon tour en poussière bien blanche et de n'être plus rien qu'ossement vermoulu pour avoir trop cherché ce que j'avais perdu.

Daucus ou carotte sauvage. Il faut rebaptiser ces fleurs, les détacher des réseaux de la science pour les réinsérer dans le réseau du monde où mes yeux les ont vues. Dans l'ombre des hauts chênes, en belle ordonnance, dans leur nef aéré où, à peine en a-t-on franchi le seuil, on devient plus tranquille, comme dans une grande maison. On voit alors éparses, un peu plus haut que l'herbe sombre et vague, ces taches blanches qui bougent un peu, qui ont l'air de flotter comme des flocons d'écume. En même temps, vaguement, parce que ces choses vues ainsi sont vagues, on pense à des fantômes qui apparaîtraient là dans cette pénombre, favorable aux formes incertaines et improbables de la vie, c'est-à-dire à des présences, presque des personnes, pas entièrement réelles, comme surgies d'ailleurs, revenues de très loin ou remontées d'obscures profondeurs, plutôt pâles, fragiles, à coup sûr, privées des belles couleurs de la vie, sans que cette impression d'ailleurs fugitive et un peu fade elle-même effraie le moins du monde. Ce sont des ombelles éparses dans l'ombre, des espèces de constellations plus familières, moins éclatantes, moins froides et surtout moins figées que celles qui pourront sembler leur répondre au-dessus des arbres une fois que le beau voile du jour aura été tiré. Nous voici parvenus au seuil d'une espèce de ciel d'herbe où flotteraient à portée de la main fragile, plutôt que des astres aigus, de petites galaxies flottantes, légères, blanches, vraiment comme du lait, ou de la laine de brebis telle qu'il en reste accrochée aux ajoncs dans les îles bretonnes. C'est aussi un peu comme quand on surprend les premiers pépiments avant l'aube, c'est-à-dire dans une autre sorte d'ombre, d'oiseaux qu'on ne voit pas, à la fois distincts et reliés. Mais ce murmure ici des ombelles annonce-t-il aussi quelque chose comme un nouveau jour, une autre éclosion? Il ne semble pas. C'est un langage encore plus étranger. Vague lueur dans l'ombre flottant au-dessus de la tombe commune. Surtout ne pas plier cela dans l'herbier des pages, mais le laisser déplier dans l'espace, laisser cela flotter au bout de ces tiges presque invisibles qui en empêchent pour un peu de temps la dispersion, les laisser telles qu'elles sont, libres et liées, ces ombelles blanches, dans l'ombre aérée des chênes, liées pour un temps et qu'on dirait heureuses de l'être, mais prêtes à l'envol, comme ne peuvent le rêver leurs sœurs célestes clouées au bois de la nuit. Ainsi, comme des lampes à tous les étages de la maison. Quelques ombelles flottant dans l'ombre des grands arbres verts qu'on est peut-être ici pour faire dire quelque chose à l'oreille la plus rétive avec le rêve téméraire un peu fou de remettre ainsi dans le réseau du monde le cœur aveuglé, le cœur sourd, de ramener à la maison du monde l'âme blessée, perdue, ou qui se croyait-elle à jamais. On imagine une toile d'araignée aux dimensions du monde infini qui brillerait dans l'ombre et dans le centre serait cette fois un tendre soleil inconnu.

Comme le martin pêcheur prend feu. Comme le martin pêcheur prend feu, comme la libellule s'enflamme. Dans le poème de Hopkins, cet oiseau qui prend feu flamboie comme le ferait un petit vitrail orange et bleu dans une église, comme toute chose de ce monde-là, comme l'homme lui-même, comme le Christ. Il affirme son être avec ardeur dans un monde ordonné. Comme cette flamme, cette confiance, cette certitude conduisent alors l'esprit loin et haut, et comme la parole ainsi entendue dans le froid vous emporte à son tour, vous enflamme ne serait-ce que le temps de la lecture, et de loin. Mais l'oiseau entrevu le même, qui a flambé lui aussi orange et bleu au bord de la rivière cachée derrière les saules et les roseaux couleur d'ivoire, pour presque aussitôt disparaître dans leur abri, pour moi, ce n'était rien qu'on pût rapprocher du Christ. Ce n'était pas un morceau de vitrail dans une cathédrale où j'aurais pu prier, même pas un ange qui m'aurait apporté un message, ce n'était qu'un oiseau, farouche, comme ils le sont presque tous, mais plus coloré, plus chatoyant que ceux que l'on voit ici d'ordinaire. Et c'était seulement la seconde fois que je le surprenais ainsi dans son domaine entre roseaux et saules. Et le petit garçon qui nous accompagnait dans cette promenade de novembre, un peu longue à son gré, ne l'avait même pas vu, si vif que fut son clair regard. Était-ce comme si j'avais rouvert une fois de plus mes mille et une nuits d'enfant, à la page où la mère d'Aladin était figurée apportant au souverain une coupe pleine de fruits qui sont en réalité des pierres précieuses, ou comme si cet oiseau était venu jusqu'à ses bords d'une rivière familière, échappé d'une volière d'Orient, portant dans son plumage un bleu métallique, un orange radieux tel qu'en ont arboré en des âges depuis longtemps révolus des rois, des princesses et des prêtres, et tel qu'on ne les oublie plus quand on les a vus un jour scintiller au mur des églises de Ravenne. Oiseau qui semble libre de tout lien, joyau, orange et bleu, presque aussi rare que ces reliques dont on entoure la chasse.

Une seule fois suffirait pour quoi? Pour dire quoi? Un seul éclair plumeux pour vous laisser entendre que la mort n'est pas la mort. Chasseur ne vise pas, cet oiseau n'est pas un gibier. Regard ne vise pas, recueille seulement l'éclair des plumes entre roseaux et saules. Alliant dans ses plumes soleil et sommeil, tu n'aimes pas les joyaux plus que cela, je m'en souviens, mais un joyau ailé, un joyau avec un cœur, un éclair farouche et peut-être moqueur comme certains regards autrefois. Le martin pêcheur flambe dans les saules. Il a flambé. Et si quelque chose comme cela suffisait pour sortir de la tombe, avant même d'y avoir été

Les nouvelles du soir. À l'heure où la lumière enfouit son visage dans notre cou, on crie les nouvelles du soir. On nous écorche. L'air est doux. Gens de passage dans cette ville, on pourra juste un peu s'asseoir au bord du fleuve où bouge un arbre à peine vert après avoir mangé en hâte. Aurais-je même le temps de faire ce voyage avant l'hiver, de t'embrasser avant de partir? Si tu m'aimes, retiens-moi, le temps de reprendre souffle, au moins, juste pour ce printemps qu'on nous laisse tranquille longer la tremblante paix du fleuve, très loin, jusqu'où s'allument les fabriques immobiles. Mais pas moyen. Il ne faut pas que l'étranger qui marche se retourne, ou il serait changé en statue, on ne peut qu'avancer. Et les villes qui sont encore debout brûleront. Une chance que j'ai au moins visité Rome l'an passé, que nous nous soyons vite aimés avant l'absence, regardés encore une fois, vite embrassés, avant qu'on crie le monde à notre dernier monde, ou ce soir, au dernier beau soir qui nous confonde. Tu partiras. Déjà, ton corps est moins réel que le courant qui l'use, et ces fumées au ciel ont plus de racines que nous. C'est inutile de nous forcer. Regarde l'eau, comme elle file par la faille entre nos deux ombres. C'est la faim qui nous passe le goût de jouer.

Il y a longtemps que je cherche à vivre ici, dans cette chambre que je fais semblant d'aimer. La table, les objets sans souci, la fenêtre ouvrant au bout de chaque nuit d'autres verdures, et le cœur du merle bat dans le lierre sombre. Partout des lueurs achèvent l'ombre vieillie. J'accepte moi aussi de croire qu'il fait doux, que je suis chez moi, que la journée sera bonne.

Il y a juste au pied du lit cette araignée, à cause du jardin. Je ne l'ai pas assez piétinée, on dirait qu'elle travaille encore au piège qui attend mon fragile fantôme.

Agrigente, 1er janvier. Un peu plus haut que cette place aux rares cibles, nous cherchons l'escalier d'où la mer est visible, ou du moins le serait si le temps était clair. Nous avons voyagé pour la douceur de l'air, pour l'oubli de la mort, pour la toison dorée. Malgré le chemin fait, nous restons à l'orée. Et ce n'est pas ces mots hâtifs qu'il nous faudrait, ni cet oubli, lui-même oublié tôt après. Il commence à pleuvoir, on a changé d'année. Tu vois bien qu'au regret, notre âme est condamnée. Il faut, même en Sicile, accepter sur nos mains les 1000 épines de la pluie. Jusqu'à demain.

la voix. Qui chante là, quand toute voix se tait? Qui chante avec cette voix sourde et pure un si beau chant? Serait-ce hors de la ville, à Robinson, dans un jardin couvert de neige? Ou est-ce là, tout près, quelqu'un qui ne se doutait pas qu'on l'écoutât? Ne soyons pas impatients de le savoir, puisque le jour n'est pas autrement précédé par l'invisible oiseau. Mais faisons seulement silence. Une voix monte, et comme un vent de mars aux bois vieillis porte leur force, elle nous vient, sans larmes, souriant plutôt devant la mort. Qui chantait là, quand notre lampe s'est éteinte? Nul ne le sait, mais seul peut entendre le cœur qui ne cherche la possession ni la victoire.

dans un tourbillon de neige. Ils chevauchent encore dans les espaces glacés, les quelques cavaliers que la mort n'a pas pu lasser. Ils allument des feux dans la neige, de loin en loin. À chaque coup de vent, il en flambe au moins un de moins. Ils sont incroyablement petits, sombres, pressés, devant l'immense, blanc et lent malheur à terrasser. Certes, ils n'amassent plus dans leur grenier ni or ni foin, mais ils cachent l'espoir, fourbi avec le plus grand soin. Ils courent les chemins par le pesant monstre effacé. Peut-être se font-ils si petits pour le mieux chasser. Finalement, c'est bien toujours avec le même poing qu'on se défend contre le souffle de l'immonde groin.

J'ai longtemps désiré l'aurore, mais je ne soutiens pas la vue des plaies. Quand grandirai-je enfin? J'ai vu la chose nacrée. Fallait-il fermer les yeux? Si je me suis égaré, conduisez-moi maintenant, heure pleine de poussière. Peut-être en mêlant peu à peu la peine avec la lumière, avancerai-je d'un pas? À l'école ignorée, apprendre le chemin qui passe par le plus long et le pire.

Qu'est-ce donc le champ ? Rien qu'une sorte de regard. S'il pouvait habiter encore la maison, à la manière d'un oiseau qui nicherait même en la cendre et qui vole à travers les larmes. S'il pouvait au moins nous garder jusqu'à ce que l'on nous confonde avec les bêtes aveugles.

le soir venu, rassembler toutes choses dans l'enclos, traire, nourrir, nettoyer l'auge pour les astres. Mettre de l'ordre dans le proche gagne dans l'étendue, comme le bruit d'une cloche autour de soi.

à Henri Purcell. Écoute, comment se peut-il que notre voix troublée se mêle ainsi aux étoiles? Il lui a fait gravir le ciel sur des degrés de verre, par la grâce juvénile de son art. Il nous a fait entendre le passage des brebis qui se pressent dans la poussière de l'été céleste et dont nous n'avons jamais bu le lait. Il les a rassemblés dans la bergerie nocturne où de la paille brille entre les pierres. La barrière sonore est refermée. Fraîcheur de ces paisibles herbes, à jamais. Ne croyez pas qu'il touche un instrument de cyprès et d'ivoire comme il semble. Ce qu'il tient dans les mains est cette lyre à laquelle Vega sert de clé bleue. À sa clarté, nous ne faisons plus d'ombre. Songe à ce que serait pour ton ouïe, toi qui es à l'écoute de la nuit, une très lente neige de cristal. On imagine une comète qui reviendrait après des siècles du royaume des morts et cette nuit traverserait le nôtre en y semant les mêmes graines. Nul doute, cette fois les voyageurs ont passé la dernière porte. Ils voient le signe scintiller au-dessous d'eux. Pendant que je t'écoute, le reflet d'une bougie tremble dans le miroir comme une flamme tressée à de l'eau. Cette voix aussi, n'est-elle pas l'écho d'une autre, plus réelle? Va-t-il l'entendre, celui qui se débat entre les mains toujours trop lentes du bourreau? L'entendrai-je, moi? Si jamais il parle au-dessus de nous, entre les arbres constellés de leur avril. Tu es assis devant le métier haut dressé de cette harpe. Même invisible, je t'ai reconnu, tisserand des ruisseaux surnaturels.